0: 99. Tandis que le nombre d'ordonnances pénales rendues par le tribunal de police de Paris était, de 92 à 99, divisé par 3. Par conséquent, pendant ces années, les effectifs ont augmenté et le contentieux a été soit stable, soit en diminution. Fin de citation de Le Guesclin. Alors, Le Guesclin a écrit ces lignes il y a 20 ans. Depuis, le nombre des affaires civiles a encore diminué, mais celui des affaires pénales a sans doute augmenté vu la hausse de la criminalité. Mais pendant cette même période, les moyens alloués à la justice ont continué de monter fortement. Et là, il faut que je vous lise la conclusion du livre dont je viens de citer un extrait. Et la voici. Le nombre de juges et de fonctionnaires de justice est en constante augmentation. Le nombre d'affaires reste stable et pourtant les délais augmentent. Cela veut dire concrètement qu'on a une baisse de la productivité du système. Car il y a des juges qui travaillent et d'autres pas. Petite parenthèse de ma part, j'ai expérimenté ça tout à fait. Il y a des juges très travailleurs et d'autres qui sont, se mettent en arrêt maladie. Bon. Alors je continue ma citation. Il laisse donc d'autres pas. Il laisse traîner les dossiers et s'en moque car de toute façon ils ne sont pas sanctionnés. En revanche, l'avocat qui ne fait rien voit sa clientèle se réduire. Et contrairement à ce que l'on croit, le temps moyen d'un travail d'un juge n'est pas supérieur à celui d'un autre fonctionnaire. Il y a en effet des audiences qui se terminent à 23 heures, mais l'horaire habituel est 16h30. Par ailleurs, chez les juges, il n'y a pas de nombre minimum de dossiers à traiter, il n'y a pas de délai, il n'y a pas d'objectif, il n'y a aucune évaluation. Et donc, ce livre souligne aussi que la France a été condamnée par la Cour européenne à 42 reprises pour violation du délai raisonnable dans le traitement d'une affaire. L'Allemagne et le Royaume-Uni n'ont subi aucune condamnation de ce genre par la Cour européenne de justice. Enfin, maintenant, le Royaume-Uni n'en est plus, mais à l'époque. Et la Pologne, le Portugal ou la Grèce n'ont été condamnés qu'à respectivement 7 et 10 reprises. Ce n'est pas 42 reprises comme la France. Donc là, je réponds à la question. Il n'y a pas eu une forte augmentation du nombre des affaires à traiter, et donc il n'y a pas un manque de moyens. Ce ne sont pas les moyens qui manquent. Et il y a plutôt, vous jugerez si on doit retenir le manque de moyens comme la cause de la crise de la justice ou les performances individuelles, le manque de productivité. Et il me semble que le manque de moyens n'est pas la bonne explication et je pense que il était nécessaire de traiter cette question aujourd'hui, puisqu'il y a une journée justice morte. Alors, je profite de cette fin de chronique pour signaler que dans mon émission le vendredi prochain, le 3 juillet, je rediffuserai les feuilletons qui ont eu le plus de succès. Et c'est un feuilleton qui s'appelle « La rue du Faubourg du Temple ». J'espère qu'il vous amusera, amis auditeurs, en cette période de vacances d'été, puisque je vais continuer à rediffuser en juillet et en août ces feuilletons qui ont eu du succès. Voilà ce que je voulais vous dire ce soir.
1: Eh bien, merci beaucoup Patrick Simon, et avec impatience, les meilleurs de vos feuilletons. C'est une très bonne manière de commencer l'été.
0: Merci. Au revoir Richard.
1: Au revoir Patrick. Chers auditeurs, voilà, c'est le moment de commencer la deuxième partie de ce libre journal du lundi soir, en accueillant donc l'élite intellectuelle de la France, je ne peux pas le dire autrement, rangée tout entière comme une seule armée derrière Pierre-Marie Sigaud, qui anime la collection Théoria chez l'Harmattan. Bonjour Pierre-Marie.
2: Bonsoir.
1: Et parlez bien dans le micro, oui. S'il vous plaît. Pierre-Marie, donc cette collection Théoria, vous l'avez créée il y a combien de temps ?
2: Je l'ai créée en 2007, mais je l'ai reprise d'une collection qui existait déjà et que je dirigeais aux éditions Love Dome.
1: Voilà, la collection Delphica.
2: Delphica. Voilà. Et donc, après les problèmes de Dimitri et son décès, j'ai pris contact donc avec les éditions L'Harmattan.
1: Donc c'est normal, les auditeurs nous écrivent régulièrement, hein, et donc voilà, les messages nous arrivent au fur et à mesure. Et parlez-moi, Pierre-Marie, il faut vraiment que vous parliez pile dans le micro, en fait.
2: Comme ça.
1: Voilà, bravo.
2: Voilà.
1: C'est aussi clair que vos livres de cette manière-là.
2: Voilà. Et donc, j'ai repris cette collection qui a quand même changé de caractère. Et qui existe jusqu'à nos jours. Donc, je viens de publier le 91e livre de la collection. C'est le livre de notre ami Gabriel Giraud. Voilà. Et alors, quelle est la spécificité de la collection Théoria? Outre évidemment qu'elle avait été créée à l'instigation de Vladimir Dmitrievitch
1: à l'âge d'homme.
2: La collection avait été reprise et créée donc pour répondre aux exigences de rigueur intellectuelle et scientifique qui sont celles de la recherche universitaire moderne et de répondre donc à ces exigences en recourant à ce qu'on appelle la philosophia perennis.
1: Alors, cette philosophia perennis, pour le dire autrement, c'est bien sûr une philosophie, une doctrine métaphysique, donc c'est comme ça que vous définissez votre collection. Mais ce qui est tout à fait intéressant, c'est qu'en fait, cette doctrine métaphysique, il ne s'agit pas de parler uniquement d'Heidegger, non, pas du tout. Il s'agit en fait de retrouver un certain sens du sacré, un certain sens de du religieux, de la transcendance. Et donc, des cosmologies traditionnelles font partie de votre champ d'étude, le symbolisme, la théologie de l'histoire, l'art sacré, et donc ce n'est pas un grand fourre-tout, c'est une manière d'élargir les cadres classiques de la recherche philosophique ou de l'histoire de la philosophie. Gabriel Giraud, vous êtes l'auteur. Bonjour. Justement de René Guénon, La tradition primordiale et le christianisme, et René Guénon donc qui au XXe siècle décide de tenter un syncrétisme très ambitieux entre bouddhisme, christianisme, et qui aboutit à l'idée qu'il y a une espèce de tradition avec un grand T d'une religion pré-adamique ou juste post-adamique, en tout cas une religion commune à l'ensemble de l'humanité sur toute la Terre, et dont Confucius, Jésus-Christ, Sénèque sont soit des étincelles éparpillées, soit encore des petites flammes qui... Mais voilà, vous allez nous le dire plus intelligemment, et c'est le moment de présenter notre dernier invité. Donc Paul Duquet, rédacteur en chef de la revue Philite, voilà, donc qui aime la philosophie et la littérature.
3: Bonsoir monsieur. Oui, et non seulement j'aime la philosophie, mais je l'enseigne effectivement.
1: Et voilà. Alors voilà, j'ai marqué juste que vous étiez rédacteur en chef de la revue Philite, mais vous enseignez la philosophie. Avec Pierre-Marie, donc ce qui est admirable, c'est que vous réussissez à éditer des auteurs recrues d'expérience. Henri-Pierre Rinkel, né en 1958, et visiblement Gabriel Giraud et Paul Duquet, qui ont l'air d'être nettement plus jeunes, et sinon d'être des perdants de l'année, du moins d'avoir à peine commencé à naître au XXe siècle finissant. C'est ce qui est intéressant, c'est que cette philosophia perennis, c'est pas juste une question de vieil érudit, c'est aussi une source à laquelle viennent s'abreuver de jeunes esprits.
2: Oui, exactement. D'ailleurs, c'était un petit peu le but, hein, c'est de rendre à nouveau intelligible aux jeunes esprits qui vivent dans cette époque assez problématique quand même, de rendre à la religion, au sacré, à la transcendance, leur intelligibilité. C'est-à-dire, y compris, et surtout peut-être d'ailleurs dans le domaine de la cosmologie. Quand on parle de ces questions-là avec la plupart des jeunes, bon, bah, pour eux, ça ne veut pas dire grand-chose. C'est très... Alors que il y a donc tout un travail à faire pour rendre au fait religieux sa lisibilité, son intelligibilité dans cette atmosphère d'agnosticisme généralisé, et d'athéisme virulent.
1: Alors, Paul Ducueil, vous qui enseignez la philosophie, évidemment, vous trouvez dans la collection Théoria autre chose que ce qu'il y a dans les manuels de philo, où généralement, bon, il n'y a pas trop René Guénon.

0: et j'allais dire toutes les maladies de la démocratie qu'analysait déjà Tocqueville d'ailleurs. Mais la critique de Guénon n'est pas seulement politique, elle est vraiment, elle prétend toucher au principe même de la civilisation, c'est-à-dire aux bases spirituelles en fait de la civilisation. Ça c'est pour par rapport à l'Action française. Et Léon Daudet justement était sensible à cette démarche, contrairement à Maurras qui se moquait des mésaventures.
1: Manvantara.
0: Voilà, il faisait un jeu de mots sur le concept de Manvantara qu'utilisait Guénon à partir de la doctrine hindoue. Donc cette réception dans ce milieu est très contrastée, comme d'ailleurs les rapports avec le catholicisme. Mais pour reprendre votre question sur la philosophie, effectivement, les auteurs du pérennialisme, René Guénon, Frithjof Schoen, Ananda Kumaraswamy, pour ne citer que eux trois, effectivement, ne font pas du tout partie du programme de philosophie. En revanche, une philosophe comme Simone Veil, qui en est très proche, je parle de la philosophe et non de la ministre, et qui est très proche de la doctrine pérennialiste sur de nombreux points, fait partie du programme de philosophie depuis plusieurs années, et j'allais dire surtout l'un des grands maîtres de la philosophie pérenne, qui est Platon. Voilà. Mais qui n'est pas le Platon auquel nous sommes habitués dans la philosophie, j'allais dire, on va dire, dans la vulgarisation académique.

0: en tout cas de cette raison résonante qui selon lui a asséché en fait la vitalité occidentale. C'est exactement le sujet de votre ouvrage, Gabriel Giraud. Voilà, René Guédon, la tradition primordiale et le christianisme, où vous décidez de reprendre, si j'ose dire, René Guénon et de voir si cet homme voilà qui s'est converti à l'islam et donc qui n'a pas suivi la voie classique d'un catholicisme plus ou moins tempéré par l'hellénisme n'a pas malgré tout aujourd'hui quelque chose à nous dire pour redéfinir le catholicisme, redéfinir le rapport au monde du catholicisme. Comment avez-vous choisi René Guénon comme objet d'étude?
1: Bah en fait René Guénon, c'est ce qu'il faut savoir, c'est qu'en fait déjà pour les chrétiens, pour les catholiques, son œuvre se présente à la fois comme une énigme et en même temps une épreuve, parce que une énigme parce qu'on ne sait pas d'où il tire ses connaissances. C'est quelqu'un qui a probablement eu une illumination. Enfin, en tout cas, qui avait une intuition très forte. On sait par ailleurs qu'il a été initié, apparemment très jeune, et par des maîtres hindous potentiellement. Puis après, chez des taoïstes, et après chez des musulmans. Et en fait, ce qui est étrange, c'est que c'est une œuvre qui en fait détient toutes les clés pour en fait comprendre non seulement le christianisme, mais en fait toutes les religions, c'est-à-dire c'est une œuvre qui donne les clés intellectuelles pour comprendre ce que c'est qu'une tradition et puis même en fait ce que c'est que le mystère, quoi, le mystère du Christ. Et en fait, après ce que vous dites, c'est que ce qui est étrange, c'est qu'il n'était pas chrétien. Enfin, il allait naître dans le catholicisme, mais il n'était pas chrétien. Et en fait, toute son œuvre, quand même. Je pense qu'on peut le dire quand même, en fait, montre les limites du catholicisme, en tout cas du catholicisme actuel, puisqu'en fait, Guénon, qui lui-même n'était pas chrétien, il ressemble à un maître qui semble en fait très bien connaître Dante, par exemple, au Moyen-Âge. On a l'impression qu'il le connaît, c'est assez mystérieux. Donc en fait, c'est en fait quelqu'un qui est en maîtrise spirituelle, qui est en maîtrise de ouais, on va dire des mystères au sens en fait classique, et en fait son œuvre du coup, se présente un peu comme un appel. En fait, il écrit son œuvre en Occident et en France, et en fait pour les chrétiens c'est un appel à en fait se hisser à sa hauteur, puisqu'on se dit mais comment se fait-il que cet auteur soit en possession intégrale de tous les mystères de la religion. Et donc le but du livre, mais enfin je viens après de nombreux travaux mais en fait le livre ça se veut une synthèse. Le but en fait ce sera en fait de intégrer l'enseignement de René Guénon. Parce que je pense, et je pense qu'on sera tous d'accord ici, c'est que je pense que en fait cette œuvre en fait détient des clés de en fait redressement spirituel, y compris pour le christianisme.
0: Pierre-Marie Sigaud, tout à l'heure, en introduisant cette collection Théoria, vous disiez que justement l'un des axes de cette collection, c'était de rendre la religion intelligible. Voilà. Et alors, qu'entendez-vous par religion dans le petit cercle Théoria?
2: Religion, c'est on le prend dans le sens traditionnel. Voilà. L'intérêt de la collection, c'est que il essaie de montrer que tout cela est, encore une fois, intelligible. Tout cela s'adresse à l'intelligence. La religion n'est pas un loisir, c'est pas un match de tennis ou des choses comme ça. Voilà, c'est sérieux. Et surtout, encore une fois, dans le monde moderne qui est marqué quand même par un refus radical de toute dimension, non seulement religieuse, mais transcendante, de sacré, enfin,

0: C'est une des spécificités de la collection, c'est qu'effectivement, elle est assez ordonnée à certaines questions, mais ces questions sont quand même assez larges. Encore une fois, ça peut être... Ah, pardon, oui. Le symbolisme, la cosmologie traditionnelle, les anthropologies traditionnelles, les rapports de l'homme et du sacré, les rapports avec les réalités transcendantes, et ça, c'est de l'ordre de la religion, effectivement. L'eschatologie aussi.
1: Alors l'eschatologie, je crois que de temps en temps, n'hésitez pas à faire comme si tout le monde n'était pas parfaitement ferré à glace sur ce genre de
0: Voilà,
1: thème.
0: alors l'eschatologie, c'est ce qui concerne les fins dernières. Voilà.
1: Parfait, les fins dernières.
0: Voilà.
1: Voici un vaste programme, comme dirait le général. On a l'impression, en lisant le catalogue, on a l'impression aussi, à vous entendre, Gabriel Giraud, qu'il y a, dans la démarche guénonienne, qu'il y a dans cette philosophia perennis, l'idée aussi de chercher les ressemblances entre des théories, des religions, des pratiques que l'histoire culturelle a éloignées. Et c'est vrai que entre un confucéen ou un néo-confucéen, le renouveau du confucianisme du côté du Xe siècle par rapport à Maître Kong, qui est plus ancien, par rapport à un stoïcien. Donc on a appris à différencier des traditions et vous tenez, donc René Guénon l'a fait, mais il n'était pas le premier, à au contraire considérer qu'il y a une espèce de vérité initiale qui s'est éparpillée. Quel est le fondement de cette intuition?
2: Là, en
0: On
2: fait,
0: peut peut-être
2: pardon.
0: citer le. Oui, je prends la parole. On peut peut-être citer le passage de Saint-Augustin, qui est assez significatif de notre point de vue.
3: Je vous en prie, c'est ton livre.
4: Donc oui, je vais citer le passage de Saint-Augustin. C'est car ce qui se nomme aujourd'hui religion chrétienne existait dès l'Antiquité et dès l'origine du genre humain jusqu'à ce que le Christ s'incarna, et c'est de lui que la vraie religion qui existait déjà commença à s'appeler chrétienne. Et en fait l'idée de tradition primordiale chez Guénon, c'est en fait on pourrait prendre l'image d'une montagne, c'est-à-dire que la tradition primordiale, c'est le sommet de la montagne, c'est la vérité métaphysique. Et en fait, les religions, ce sont en fait des voies. En fait, et selon d'où vous partez dans la montagne, pour reprendre l'image, c'est-à-dire d'où vous partez dans en fait l'histoire, dans l'espace et le temps, eh ben en fait, ça fait vous aurez des voies qui sont différentes. Et pourtant, toutes les voies, si elles vont au bout, convergent vers un seul sommet, qui est la vérité, qui elle-même la vérité, comme elle est universelle, éternelle et transcendante, elle est au-delà de l'espace et du temps. Donc en fait, les religions, c'est des manifestations historiques de la vérité universelle. Et puis évidemment, c'est une manifestation qui est incarnée. Guénon dit même que les religions sont adaptées à un peuple particulier, parce que c'est une vision qui en fait respecte la diversité des peuples, la diversité des cultures. Guénon dit même que c'est la diversité des mentalités. Parce qu'évidemment, tout le monde n'a pas la même mentalité. Et donc, chaque civilisation a en fait une religion qui correspond normalement à son être.
0: À son tempérament.
4: Voilà, mais voilà, et son tempérament. Et en fait, c'est sa religion, c'est sa voix. C'est son moyen d'accès à la vérité universelle qui est la tradition primordiale, en sachant que quand Guénon dit ça, il parle en fait de tradition primordiale, je crois, si j'ai bien compris, qu'il entend par là d'abord un état spirituel. C'est-à-dire que la tradition primordiale, c'est d'abord ce qu'il appelle l'état primordial, qui est un état spirituel, qui en fait, à l'origine, c'est en fait l'état adamique. C'est-à-dire que c'est la religion d'avant la chute, C'est-à-dire au moment où l'homme...
1: Antélapser, comme nous disons, nous autres qui causons eschatologie.
4: Et en fait, c'est un état que, pour faire simple, c'est un état où l'homme est uni à Dieu et où l'homme est conforme à son essence. Et pour revenir sur ce que vous disiez sur l'eschatologie, parce que l'eschatologie, c'est la fin du monde, en fait. En fait, l'idée, c'est que à la fin des temps, qui est la fin de l'histoire, et voire même la fin du monde, du cosmos, il y aura une restauration de la tradition primordiale, c'est-à-dire que toutes les religions trouveront leur finalité et leur achèvement dans la restauration de la tradition primordiale, qui sera en même temps une réintégration de cet état spirituel, c'est-à-dire en fait une transformation de l'humanité, en tout cas pour ceux qui y auront accès. En fait, c'est ce que les chrétiens appellent la résurrection dans la Jérusalem céleste, qui est un nouveau jardin d'Éden. Mais en fait, c'est un état spirituel. Et donc, c'est important de positionner le christianisme par rapport à cette conception de la tradition primordiale, parce que c'est pas seulement pour comprendre notre propre religion où pourtant on a déjà du mal en fait à la comprendre, ça nous sert déjà pour en fait devenir chrétien, mais ça nous positionne, je crois, ça c'est un peu un pari, mais ça nous positionne aussi dans une perspective eschatologique qui est le retour du Christ à la fin des temps.
1: Paul Ducueil.
3: Oui, par rapport justement à ce que vient de dire Gabriel Giraud, je précise justement à propos de son dernier livre, donc René Guénon, La tradition primordiale et le christianisme, que l'ordre des chapitres suit le schéma traditionnel de la théologie chrétienne, exitus reditus, c'est-à-dire sortie puis retour à Dieu. Et c'est effectivement exactement la manière dont René Guénon comprend l'involution, puisque c'est plutôt que l'évolution, de la tradition, de cette fameuse tradition primordiale, ou cette tradition perpétuelle et unanime, comme il l'appelle, au cours de l'histoire. Voilà, c'est un mouvement de sortie, de chute, et de retour à Dieu. Après, ce qui n'est pas sans poser certaines questions, puisque quand je vois ce schéma, et que je pense à Saint Paul de notre côté, je pense à ce verset de Saint Paul qui dit... la bienheureuse faute, qui parle de la bienheureuse faute qui nous a valu un tel sauveur, c'est-à-dire que néanmoins, du point de vue chrétien, le Christ apporte quelque chose de plus encore que l'état adamique, et qui est précisément la participation à la vie divine elle-même. Ce qui, là, pose effectivement la question, le problème des rapports entre, effectivement, l'idée de tradition universelle et cette idée de la singularité du christianisme. Et d'ailleurs, à propos de la collection Théoria...
1: Qui, il faut le dire, oui. Est relativement neuf par rapport à cette tradition universelle, et sans parler de l'islam qui est encore plus récent, et sans parler, pour rentrer dans le jeu de René Guénon, de toutes les autres religions qui ont pu apparaître... au cours des âges, comme le communisme qui est parfaitement adapté à l'Union des républiques socialistes soviétiques, qui est parfaitement adapté au XXe siècle, et où on a là aussi une aspiration aux fins dernières, une idée de rénovation du genre humain. Enfin, donc on se retrouve avec des traits religieux évidents. Je suis pas en train de dire quelque chose qui est absolument stupéfiant sur le caractère religieux du communisme.
3: Alors effectivement, le communisme est un messianisme athée, comme on dit, effectivement. Guénon, ce qu'il y a de très intéressant, il a, pour une enquête sur y a-t-il une société internationale, quelque chose comme ça, avait fait une distinction très intéressante entre l'international et le supranational. C'est-à-dire que l'internationalisme, d'un point de vue guénonien, est une caricature de la supranationalité traditionnelle, qui correspond effectivement dans la civilisation chrétienne à la chrétienté. Et effectivement, cette aspiration à refonder l'unité du genre humain sur un principe qui n'est pas le principe, qui n'est pas Dieu, c'est précisément une inversion qui, effectivement, du point de vue de René Guénon et des auteurs pérennialiste qui est absolument indéfendable, qui est une inversion parodique. Voilà.
4: Oui, oui, je voulais rebondir sur ce que vous disiez, sur le fait que le communisme, c'est en fait une religion moderne. Pardon. Mais en fait, il faut aussi qu'on apprenne ce que Guénon veut dire par tradition. C'est-à-dire, pour Guénon, la tradition, c'est pas une création humaine, c'est en fait même pas une culture. La tradition, elle est. Guénon dit qu'elle est d'origine non humaine, c'est-à-dire supra-humaine, donc soit angélique, soit carrément divine. Et en fait, la tradition, pour Guénon, en fait, c'est la traduction d'un terme hindou qui est le dharma. Et en fait, le dharma, on pourrait dire, c'est l'ordre cosmique ou la loi universelle, c'est la loi éternelle. Et donc, participer à la tradition, c'est participer à la loi divine. Et c'est pour ça que je rejette le parallèle avec ce que vous disiez sur le communisme, qui est en fait une caricature. Et ce qu'on pourrait dire aussi, c'est que les trois monothéismes, qui sont le judaïsme, le christianisme et l'islam, sont effectivement arrivés en dernier presque. Enfin, après, il y a aussi le bouddhisme, etc. Mais sont en fait considérés comme des religions de la fin des temps. C'est d'ailleurs pour ça qu'elles sont pas tant tournées vers l'origine. Elles ont une dimension très historique, mais en tout cas surtout pour le judaïsme et le christianisme, parce qu'en fait elles sont adaptées à la dernière partie de l'humanité. C'est d'ailleurs pour ça que les trois religions sont en fait tendues vers l'avènement ou le retour du Messie, puisque ce sont des religions de la fin des temps. Et là aussi, ce qu'on peut ajouter, c'est que dans le monde hindou, par exemple, l'incarnation de Jésus-Christ correspond à une fonction qui a été annoncée dans les textes hindous, qui est en fait ce que les hindous appellent un avatar. C'est-à-dire un avatar, c'est une descente divine, c'est-à-dire que le verbe, je pense qu'on peut dire ça, le verbe divin descend parmi les hommes à intervalles réguliers pour rétablir l'ordre cosmique et donc fonder souvent une religion. Et il se trouve que dans les textes hindous, ils annonçaient l'avènement dans la dernière partie de notre cycle historique, qui ils appellent le Kali Yuga, c'est l'âge sombre, l'âge de fer, et que normalement une manifestation divine devait avoir lieu parmi les peuples non hindous, ce qui pour un hindou est chez les barbares. Et il y a quand même pas mal d'indices qui permettent de penser que effectivement c'est en fait Jésus-Christ.
2: Effectivement, on a l'impression que dans le pérennialisme, on compare les choses et que on se plaît à relever ce qui est des identités ou en tout cas des ressemblances si frappantes qu'on a l'impression que ce sont un peu comme les membres dispersés d'Osiris, donc une statue qui a été brisée, voilà, dont les éclats sont enquistés ici et là. Ce modèle comparatiste, Paul Duquet, est-ce que c'est bien Paul?
3: Oui,
2: okay, je me trompe sur tous les prénoms en ce moment, donc c'est absolument atroce. Ce modèle comparatiste, est-ce qu'il est pertinent d'un point de vue philosophique? Parce que aussi bien, on peut, il y a eu des tentatives de faire coller tel texte avec tel autre, et il y a toujours quelqu'un qui fait remarquer que dans l'oubli de tel ou tel détail, en fait, c'est au contraire quelque chose d'infiniment structurel qui a été écarté et que au profit des ressemblances formelle et superficielle, on a oublié ce qui est fondamental.
3: Alors effectivement, c'est une objection extrêmement importante, puisqu'il en va de la rigueur de la méthode ici engagée. Méthode d'ailleurs que Pierre-Alain Riffard, c'est ça, donc l'auteur du livre L'ésotérisme,
0: Pierre Riffard,
3: appelle la méthode des concordances, qu'il distingue de la méthode des influences. C'est-à-dire que la méthode historico-critique étudie les influences d'une tradition sur une autre, tandis que la méthode des concordances auxquelles se prêtent les auteurs pérignanistes suivent la méthode des concordances. Mais quels critères utiliser pour que cette méthode-là soit rigoureuse? Eh bien, cette réponse, je la trouve dans l'œuvre de Simone Veil. Simone Veil écrit noir sur blanc que il ne faut pas chercher les concordances par des rapprochements faciles, c'est-à-dire que ce n'est pas parce qu'il y a des similitudes qu'il y a réellement des concordances. Il faut approfondir l'identité propre de chaque religion, et c'est ayant approfondi l'identité propre de chaque religion que, si l'on se rend compte qu'il y a des concordances qui résistent à cette épreuve de l'identification, de la singularisation, que l'on peut alors les tenir comme des concordances véritables. Et c'est tout un travail, c'est toute une méthode, en fait, qui est extrêmement exigeante. Alors, est-elle réussie par Fritjof Suon, par René Guénon, par Ananda Kumaraswamy, au lecteur d'en décider? En tout cas, ça définit un programme extrêmement fécond de comparatisme religieux. C'est-à-dire que, de même que Descartes, si j'ose une analogie, parce qu'on appelait René Guénon le Descartes de l'ésotérisme, je ne sais plus qui l'appelait comme ça. Descartes, pour rappel, lui, il a eu ce pari-là d'essayer de dégager une vérité certaine à partir de l'expérience du doute. C'est-à-dire que faisons l'expérience d'un doute qui soit le plus radical possible et essayons de voir si une vérité certaine subsiste à ce doute. S'il y a une vérité certaine qui subsiste, qui résiste à cette épreuve du doute, c'est que c'est du dur. C'est une vérité certaine. Et bien de la même manière, la méthode que propose Simone Veil, c'est précisément de comparer les différentes traditions en persévérant dans leur identité propre, c'est le terme qu'elle emploie, et à partir de là, toutes les concordances qui en résulteront seront certaines, puisqu'on aura précisément fait le postulat méthodologique de leur singularité. Oui. Et donc, effectivement, le pari, méthodologique d'un certain pérignanisme, en tout cas celui que je trouve chez Simone Veil, c'est de dégager cette universalité, donc cette unité transcendante des religions, à partir de l'approfondissement de leur mystère propre. Et ça, c'est une véritable exigence intellectuelle.
1: Gabriel Giroud. Pierre-Marie Sigaud.
0: Oui, j'ai quand même j'interviens effectivement parce que je pense que c'est très très important. Effectivement, nous vivons dans un contexte, dans un climat mental, dans un climat très particulier. Et dans ce contexte, après tout, pourquoi faire des comparaisons, des parallèles entre tel ou tel aspect de telle ou telle religion, etc. Oui. Et pourquoi? Ben, tout simplement parce que nous sommes, comme disait mon vieil ami Jean Borella, nous ne sommes plus en régime de tradition. Les sociétés traditionnelles étaient relativement équilibrées, et pour elles, la pluralité des religions n'était pas un problème. Le charretier du coin, le maréchal Ferrand, etc., tout ça, c'était pas leur problème. Et même les prêtres et les gens simples. Alors, les intellectuels se sont quand même posé la question assez souvent. On peut faire référence déjà à Nicolas de Cuse qui avait
3: posé...
0: Au XVe siècle, qui s'était heurté à cette question. Mais ça restait tout à fait marginal. Et nous vivons dans un monde où il n'y a plus de frontières, hélas, mais il n'y a plus de frontières, où il n'y a plus de séparation, où tout est dans tout et réciproquement, et où tout se mélange, et chacun d'entre nous est confronté, s'il est un petit peu exigeant intellectuellement, est confronté à la comparaison volontaire ou pas forcément volontaire des autres traditions spirituelles qui sont là, qui sont chez nous. C'est pas, elles sont pas dans un lointain Orient qu'évoquait Guénon, non, pas du tout. Elles sont là. Elles sont là, bouddhisme, islam, etc. Bon. Et là, la question se pose. Alors, moi, je parle en mon nom, mais moi, quand j'étais enfant, c'est une des premières questions que je me suis posée face au...
1: Pierre-Marie, faites comme si vous vous adressiez à Gaël, à Gabriel.
0: Voilà, oui. Alors, oui, la première question à laquelle, une des premières questions auxquelles je me suis heurté, outre la beauté et l'immensité du ciel, surtout nocturne, c'était pourquoi y a-t-il... On nous dit qu'il y a une vérité, mais une vérité, elle est unique, normalement. Sinon, ce n'est pas une vérité. Pourquoi y a-t-il des religions différentes et qui prétendent toutes à l'unicité? Pourquoi peut-on essayer de comprendre, sont-elles conciliables ou bien sont-elles hostiles les unes aux autres? Ce qui s'est passé historiquement très souvent, d'ailleurs. Voilà. Et alors, c'est là où moi je fais intervenir Guénon. Moi, la lecture de Guénon a été décisive pour moi parce que il a répondu à ces questions. Et d'une façon exceptionnellement claire, profonde. Alors, je ne sais pas si c'est un mystère. En tout cas, il a répondu, me semble-t-il, d'une façon convaincante à ces questions. Voilà. Et alors, donc, c'est ce qui justifie, si vous voulez, l'importance de son œuvre, parce que je suis redevenu chrétien grâce à René Guénon.
1: Parfait. Alors, quelqu'un, un des auditeurs de Courtoisie, me fait passer une question qui est est-ce que ce syncrétisme religieux, on reviendra sur le terme syncrétisme qui ne doit pas être exact évidemment, n'est-il pas aussi une méthode maçonnique de rechercher la vérité à travers les traditions partagées, etc.
0: Vas-y.
1: Allez, Paul.
3: Oui, alors, je commencerai par une réponse factuelle en disant que non. Pourquoi ? Parce que, justement, on parlait tout à l'heure de Nicolas de Cuse. Nicolas de Cuse était un évêque et cardinal du XVe siècle qui, justement, a pensé l'unité des religions dans le Verbe. Alors, en 1453, lors de la chute de Constantinople, qui est prise par les Ottomans, plutôt que d'appeler à la guerre de religion, Nicolas de Cuse prend la décision suite à une illumination intérieure, d'écrire un livre, un dialogue, il était platonicien, un dialogue qui s'intitulait « La paix de la foi » de Pace Fidei. Et qu'est-ce qu'il imagine dans ce dialogue ? Il imagine un grand concile universel qui réunit les sages des différentes grandes religions, les sages des différentes religions authentiques. Une religion authentique, qu'est-ce que j'entends par là ? Je donnerai la définition que donne Simone Veil. C'est une religion à prétention universelle. Et donc il réunit les sages des différentes religions authentiques autour du Verbe. Donc le Verbe, le Christ, réunit autour de lui ces différents sages pour dégager leurs points communs. C'est-à-dire, quelles sont les vérités communes que partagent ces différentes religions dès lors qu'on adopte un point de vue spirituel, c'est-à-dire qui ne s'arrête pas à l'écorce, à l'extériorité de la religion, mais qui va chercher le noyau, pour reprendre une distinction que l'on trouve dans le soufisme, aller chercher le noyau, c'est-à-dire cette vérité commune qui correspond à ce que les pères de l'Église appelaient les semences du Verbe. Nicolas de Cuse n'était pas du tout franc-maçon. Et toute une tradition qui s'est élaborée d'une certaine Renaissance, je dis une certaine Renaissance parce qu'on peut distinguer, là aussi, pardon, mais je parle encore sous l'autorité de Simone Veil. Simone Veil oppose deux renaissances. La première, platonicienne, spirituelle et traditionnelle, et la seconde, qui, elle, est au contraire matérialiste et qui a préparé la pensée des Lumières. Eh bien, dans toute cette première Renaissance, on voit se développer tout un courant qu'on appelle la Prisca Theologia, en latin, donc où se développe cette idée justement de Sophia Perennis, de sagesse éternelle, qu'ont en commun les différentes traditions sacrées de l'humanité. Donc, ce n'est pas une invention maçonnique. Alors, après, bien sûr, on retrouve effectivement cette idée dans la franc-maçonnerie, mais là, c'est tout un autre problème, celui de l'histoire de la franc-maçonnerie, qui est un phénomène extrêmement complexe. Je citerai un seul fait là-dessus, c'est que pendant la Révolution, il y a quelque chose dont on parle assez peu, j'ai écrit un article dans la revue Philite, si vos auditeurs veulent aller le consulter, qui s'appelle « La franc-maçonnerie contre-révolutionnaire ». Sous la Révolution, alors 1 à 4% des loges seulement étaient encore actives. C'est-à-dire que les loges ont statistiquement encore plus souffert, ça paraît très étonnant de dire ça, mais de la Révolution que le clergé lui-même. Sans parler, bien sûr, de grandes figures contre-révolutionnaires, comme celle de Joseph de Maistre, que vos auditeurs doivent assez bien connaître. Donc, la franc-maçonnerie, c'est déjà un phénomène très complexe, qui a une histoire, qui a énormément, d'ailleurs, effectivement, dégénéré et dévié d'un point de vue historique. On pourrait revenir sur ce sujet, si vous le voulez. Mais, en tout cas, cette idée de sagesse pérenne, effectivement, n'est pas une invention maçonnique. Et on la retrouve même chez les pères de l'Église. On citait tout à l'heure saint Augustin dans ses rétractations. On pourrait en citer d'autres, plusieurs pères de l'Église qui élargissaient l'ancienne alliance aux païens, aux philosophes, aux brahmanes en Inde, aux druides, etc.
1: Très bien, oui. 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Voilà. Ça va être compliqué d'enchaîner avec une vraie question juste derrière, mais voilà, l'homme ne vit pas que de pain. Et si au contraire, justement, l'homme vit aussi de pain. Donc, reposons cette question du syncrétisme dont vous nous dites la vérité est comme le sommet de la montagne. Cette montagne est universelle. Chacun peut l'attaquer par telle ou telle voie, comme un alpiniste qui décide d'ouvrir sur un sommet déjà connu une voie encore inexplorée, ou au contraire emprunter les voies qui existent déjà, dont aucune ne paraît avoir réellement atteint le sommet, puisque une fois qu'on l'a atteint, ça y est, on passe dans un autre monde, et donc que j'attaque par la face nord, la face sud, que j'établisse mon camp de base du côté du XVIIe siècle français, ou au contraire du Xe siècle chinois, je peux progresser jusqu'en haut de la montagne, et peu à peu, on se dit quand même, à force de vouloir repérer les concordances, à force de se dire que différentes traditions permettent d'aboutir au même résultat, il y a aussi la tentation justement d'excéder ce que pose Guénon comme principe, c'est-à-dire que chaque religion correspond à un lieu et à un temps, et de se dire, aujourd'hui, je suis plus malin que tous ces temps et tous ces lieux réunis, et je vais puiser le meilleur dans les différentes traditions. Et là, à ce moment-là, ce choix... cette hérésie, oui. Pour le dire de cette manière-là, est presque un danger quand même, parce que j'excède les vertus propres de chaque religion ou de chaque voie pour me bâtir ma voie à moi tout seul.
4: Ben en fait, c'est la tentation antéchristique même, c'est-à-dire que comme on vit une période qu'on pourrait appeler de fin des temps. Enfin, c'est en tout cas ce qu'on pense selon les doctrines traditionnelles. En fait, les frontières sont dissoutes. Donc effectivement, il y a un grand mélange des peuples, des cultures et des religions. ce qui est créé une espèce de fausse unité qui en fait est babélienne, qui est en fait le mondialisme, où effectivement il y a un risque de relativisme en fait. Mais ça, Guénon le combat en fait. Guénon, il distingue le syncrétisme et la synthèse. Il dit l'unité transcendante des religions ne peut pas être due à syncrétisme puisque justement elle se situe à un niveau métaphysique. Ce qui veut dire que le seul moyen pour nous qui sommes dans l'espace et le temps, mais on est incarné dans un corps et dans une histoire, c'est de participer à une seule tradition. Et donc il y a en fait un jeu qui est harmonique, c'est-à-dire que mais en fait c'est comme en fait les individus qui en fait découvrent une altérité et en fait on découvre qu'on partage une nature humaine commune, je sais pas, et je dirais même que ça devrait pas faire peur aux chrétiens parce que pour les chrétiens Dieu lui-même n'est pas une unité simple, c'est une unité qui est trinité, c'est-à-dire c'est une unité qui intègre une altérité. Et donc, je pense qu'il ne faut pas avoir peur de l'altérité. Par contre, le conseil de Guénon, c'est quand même de en fait rester ancré dans une seule tradition. Il faut en fait que ce soit cohérent. Il utilise un symbolisme constructif. Il dit on va bâtir sur des fondations. Et les fondations pour un chrétien, c'est les sacrements, par exemple. Et puis après, on monte. Mais en fait, comme pour remonter sur le chemin, il y a aussi une autre image qu'on peut utiliser, c'est l'image de l'arc-en-ciel, qui est le signe de l'alliance donnée à Noé. Et donc l'arc-en-ciel, c'est la lumière qui se diffracte en sept ou six, je sais pas, sept couleurs. Et en fait, c'est le signe de l'alliance universelle pour l'humanité donnée par Dieu à Noé. Et on peut y voir un symbole de la pluralité des religions, puisque toutes participent de la même lumière, mais au moment cyclique où nous nous trouvons, qui est un moment historique en fait, chaque religion incarne une tendance particulière, et il faut y rester fidèle, hein. Il faut y rester fidèle jusqu'au retour du Christ, je dirais.
2: Oui. Dans votre livre, Gabriel Giraud, justement, vous parlez de la manière dont René Guénon installe le christianisme à un moment historique précis, qui est celui de la dégénérescence, en fait, des vieilles religions gréco-romaines, oui, qui arrivent en fin de cycle, selon lui. Alors, on a l'impression un peu d'une espèce de providence rétrospective, c'est-à-dire le christianisme apparaît, René Guénon nous explique que ça tombe bien, c'était au moment où les religions gréco-romaines étaient dégénérescentes. Bon, il n'est pas forcément évident qu'il y ait tout l'appareil historique qui permette d'expliquer à quel point elles étaient dégénérées ou pas. Mais en tout cas, lui considère que le christianisme arrive au bon moment et que cette espèce de judaïsme régénéré par un rabbi précis, Jésus, rencontre son moment historique et devient moins une façon de vivre le judaïsme réservé à une petite élite de prêtres, de lévites particulièrement intelligents, et devient en fait une religion publique, une religion populaire. On passe de l'ésotérisme à l'exotérisme. Voilà, c'est le moyen qui est à ce moment-là fortuitement proposé dans cette région et qui devient en fait la religion du monde. Et là aussi, comment Guénon justifie-t-il entre guillemets que cette tradition hébraïque certains pensent qu'il y a au tout début une espèce de dieu forgeron qui va permettre qui constitue ce culte, qui de peu à peu on oublie le dieu forgeron initial, c'est l'histoire de l'hébraïsme, et Jésus-Christ apparaît, transforme profondément cette religion juive, et au lieu que ça reste dans son temps et dans son lieu, autrement dit, au lieu que ça suive un schéma guénonien classique, ça se répand comme une traînée de poudre par l'entremise du monde gréco-romain, de l'Empire romain, et même au-delà, saint Thomas s'était déjà carapaté jusqu'en Chine, comme en témoigne un certain nombre de découvertes archéologiques, et évidemment, il a suffi que les caravelles soient inventées pour que, on exporte le christianisme ailleurs. Donc, et ça, c'est presque, là aussi, contradictoire avec les schémas guénoniens classiques.
4: Oui, bah c'était, ça fait partie des difficultés pour un chrétien de lire René Guénon, c'est que il donne une vision du christianisme qui à première vue est quand même très très très islamique en fait. C'est-à-dire qu'il a une vision du christianisme comme une, il appelle ça une adaptation providentielle, c'est-à-dire. Mais ça fait un peu bricolage, vous voyez.
1: Oui, c'est un peu le sentiment.
4: C'est le sentiment qu'on peut avoir.
1: On a un sentiment d'une espèce de lecture rétrospective de l'histoire du christianisme où on se dit, tiens, je vais forger ma théorie en suivant, en fait, le développement historique tel qu'on le connaît et je vais faire un peu de rétro-ingénierie.
4: Mais en même temps, c'est vraiment l'histoire et le drame du christianisme. C'est que le christianisme, c'est fondé sur ce qu'on peut appeler un drame, alors qu'un drame qui faisait peut-être partie du plan divin de cette manière, mais sur un drame qui est que le Messie d'Israël, qui devait en fait restaurer la tradition primordiale et puis le royaume d'Israël, c'est-à-dire c'était le nouveau David, etc., a fini sur une croix et en fait rejeté par son propre peuple, ou en tout cas par son en tout cas l'élite qui représentait Israël à ce moment-là. Donc le christianisme se présente comme un drame, et du coup ça donne quand même l'idée qu'il y a un temps d'attente. En fait pour la vision traditionnelle, ça va marquer une espèce de temps d'attente avant la fin des temps, dont tous les chrétiens attendent depuis 2000 ans en fait, hein. Ouais, vas-y, je sais pas.
3: Oui, justement, je veux rebondir sur ce que vient de dire Gabriel Giraud, parce que ironie de l'histoire, je souscris davantage à la lecture de Gabriel Giraud qu'à celle de René Guénon sur cette question de la mission du christianisme. Effectivement, la reconstruction historique me semble en fait très discutable si on imagine que le christianisme aurait eu pour but de régénérer un empire romain décadent, puisque spirituellement, il me semble que ce n'était pas le cas. Le mithraïsme, par exemple, qui était un culte à mystère, était très développé, ainsi que le zoroastrisme. Je trouve l'explication que donne Gabriel Giraud plus pertinente, dans le sens où La cause, j'allais dire, est endogène et non pas exogène. C'est-à-dire que le Christ a été rejeté par son peuple, et c'est ayant été rejeté qu'il a fondé une nouvelle religion. Alors là, il y a beaucoup de choses qui nous échappent, puisque d'un point de vue chrétien, c'est de l'ordre des desseins divins aussi. Mais c'est le fameux verset, la pierre rejetée par les bâtisseurs est devenue la pierre d'angle. Donc je veux dire, toute l'explication que propose Gabriel Giraud se fonde là-dessus et me semble beaucoup plus pertinente que ce genre de reconstruction historique qui me semble en tout cas beaucoup plus effectivement discutable.
4: Non, puis c'est aussi Saint Paul qui... Saint Paul, en fait, il a... Parce que parfois, on a lu ce qu'on a trouvé, on dit Saint Paul n'a pas connu le Jésus historique. Oui, mais il a connu le Christ glorieux.
3: C'est ça.
4: En fait, Saint Paul, je vais parler en termes guénoniens, Saint Paul a été missionné pour transformer le christianisme. Et d'ailleurs, il en donne en fait la clé, on pourrait dire la clé eschatologique, puisqu'il dit en fait... Israël a rejeté le Christ pour laisser le temps aux nations d'entrer. Donc, c'est-à-dire, il se sert d'un événement qui était un drame, même si ça avait été prévu quelque part par les prophéties chez Isaïe, etc. C'était quand même prévisible. Mais il se sert d'un drame pour dire, on ira quand même. On ira quand même au but de se rapprocher de la fin des temps, mais par un autre chemin. Et je crois que c'est assez orthodoxe de dire ça. C'est-à-dire le christianisme ne nie pas qu'il a été transformé, qu'il a été ouvert aux païens, ça s'est fait sur plusieurs siècles jusqu'au...
1: Enfin, en même temps, le dialogue entre Pierre et Paul, c'est assez rapide. Le dialogue sur l'adaptation du message du Christ immédiatement aux païens et aux gentils, ça se fait dans les 15 ans qui suivent. Hein, donc,
4: oui, c'est vrai.
1: Après ça, oui, le fait que ça se développe sur plusieurs siècles, c'est oui, normal.
4: Oui, après, mais... j'imagine qu'il y a eu plusieurs temps, plusieurs écoles et plusieurs tendances.
1: Pierre-Marie Sicot, le fait là on se focalise évidemment et à juste titre sur la tradition primordiale et le christianisme parce que c'est l'ouvrage de Gabriel
3: Giraud
1: voilà. Et dans votre collection Théoria, à côté de ça, il y a mille autres choses qui ne sont pas spécifiques, enfin elles sont peut-être guénoniennes mais ne sont pas spécifiquement chrétiennes.
0: Oui, c'est tout à fait
1: Svami Satsidanandra Saravasti, Doctrine et méthode de l'Advaita Vedanta, par exemple. Voilà, j'ai choisi le truc le plus long possible.
0: Oui, mais non, mais c'est très juste. C'est-à-dire, j'ai eu envie, au départ, de ne pas, encore une fois, de... établir des frontières, des limites entre les différentes traditions spirituelles. Alors ça me paraissait nécessaire, d'abord parce que j'ai toujours été passionné par cette démarche comparative et que moi je pense très profondément que plus on approfondit la question de ce point de vue, plus effectivement les concordances se multiplient. C'est un peu comme quand on arrive en haut de la montagne. Quand on est en bas de la montagne, l'un à l'est, l'autre à l'ouest, on ne comprend pas, on ne peut pas partager avec lui parce qu'on ne parle pas sa langue, etc. Quand on arrive en haut, et ben forcément, on se trouve face à face et ça marche mieux. D'où mon désir de, comment dire, oui, de pluralisme. Pourquoi ? Ben parce que je pense que les auteurs que j'ai publiés sont des auteurs qui, justement, permettent de saisir ces concordances, ces nuances, tout ça, sans syncrétisme, sans trafic, etc. Et pour moi, c'est important, ça faisait partie.
1: Ça faisait partie ?
0: De ma vocation, si vous voulez.
1: Très, très bien, vocation. Paul Duqueil, affilite aussi, il y a une ouverture d'esprit, et donc vous n'êtes pas dans une seule type de littérature, vous n'êtes pas dans une seule philosophie. C'est ça qui vous a amené, si j'ose dire, à fréquenter les pérennialistes ?
3: Absolument, c'est-à-dire que avant même d'écrire Aphilite, effectivement, j'avais découvert René Guénon justement dans cette revue. Et effectivement, alors Aphilite, alors là je parle quand même en mon nom propre, mais Aphilite suit une ligne antimoderne, c'est-à-dire que nous explorons en fait tout le champ très large de l'antimodernité. Alors ça va de Joseph de Maistre à Léon Blois, en passant par Charles Péguy, ou même Michel Foucault à sa manière, vous voyez, donc le prisme est très large. Et effectivement, cette approche pluraliste est essentielle parce que il ne faut pas s'imaginer, ça c'est un point d'ailleurs très important de l'œuvre de René Guénon, c'est que il ne faut pas s'imaginer que la modernité s'opposerait à la tradition comme deux termes égaux. C'est-à-dire que d'un point de vue guénonien, la modernité, c'est une dégénérescence de la tradition. Ce n'est donc qu'une possibilité parmi tant d'autres doctrines possibles. Et donc, la tradition, d'un point de vue pérennialiste, n'a donc rien à voir avec, ni avec l'exclusivisme et la fermeture d'esprit, ou l'étroitesse d'esprit, ni avec le particularisme. C'est-à-dire que la tradition, ce n'est pas la coutume. Voilà. Comme le disait tout à l'heure Gabriel Giraud, la tradition, d'un point de vue pérennialiste, c'est quelque chose de guénonien. Si on part de l'étymologie latine, tradere, ce qui est transmis, la tradition, c'est d'abord quelque chose qui est reçu et non pas construit. C'est en ce sens-là, donc c'est d'origine non humaine. Donc la tradition nous ouvre à l'universel. Voilà. Mais elle nous ouvre à l'universel en passant nécessairement par la médiation d'une forme traditionnelle incarnée, en l'occurrence le christianisme pour ce qui me concerne, et c'est par cette voie-là que l'on accède à l'universel. Je précise aussi, bien sûr, qu'on parle beaucoup de René Guénon depuis tout à l'heure, mais en réalité, le pérennialisme, on a parlé de Nicolas de Cuse, de Simone Veil, ça recouvre des auteurs et donc des perspectives différentes, et parfois divergentes sur certains points, notamment le rôle du christianisme.
1: Gabriel, dans le choix d'écrire René Guénon, la tradition primordiale et le christianisme, voilà, il y a aussi tout ce chemin fait par la pensée de René Guénon et aussi tout le rejet de la pensée de René Guénon, à qui, pas que l'Action française, mais d'autres ont reproché justement son orientalisme, son dégoût de l'Occident, sa condamnation de l'Occident. Alors évidemment, il prenait ça très haut en expliquant que il était juste en train de considérer les cycles et que voilà, il observait la chute de l'un et l'émergence de l'autre, et même il appelait à revenir au mouvement initial. Mais il y a quand même dans les critiques qui sont portées à René Guénon l'idée que son anti-occidentalisme n'est pas juste une espèce de constatation d'un pur esprit regardant avec beaucoup de sérénité et beaucoup de hauteur le mouvement des civilisations. Il y a aussi l'idée que c'est une civilisation qui ne lui convient pas.
4: Oui, mais il faut faire attention. Quand en fait Guénon critique l'Occident, c'est l'Occident moderne. C'est-à-dire il a aucun souci avec la tradition chrétienne du Moyen Âge, qui pour lui est une société traditionnelle, parce que mais elle est fondée sur un empire. Enfin c'est et donc qu'est-ce que je voulais dire, je sais plus. Vous me disiez.
1: Et je vous disais que on a pu reprocher à René Guénon son anti-occidentalisme.
4: Voilà, voilà, c'est ça. Ouais.
1: Et c'est très rare que je me souvienne de mes questions.
4: Et en fait, oui. Guénon, il adresse un avertissement à l'Occident moderne, parce qu'il dit vous avez renié votre propre tradition, c'est-à-dire votre moyen de participer en fait à la vie divine depuis en gros la Révolution française. Alors ça remonte encore un peu avant, mais voilà.
3: Ça remonte jusqu'à Philippe le Bel.
4: Oui, voilà, pour être exact. Et donc en fait, il met un avertissement. Il dit soit vous revenez à ce que vous étiez au Moyen Âge, et vrai sûrement qu'il faudra être aidé par en fait l'Orient, parce que en Orient il y a encore eu une élite spirituelle. Soit vous effondrerez, parce qu'il annonce ça quand même, soit, troisième scénario, soit vous seriez aspiré par une civilisation orientale.
3: Remplacé, là, pour.
4: Et là, il pense à l'islam, hein, ouais, donc. Il l'a écrit il y a 100 ans. Oui. Donc, vous voyez quand même sa longueur de vue.
1: Alors, c'était l'époque où il y avait déjà effectivement une expansion musulmane, et donc on peut effectivement saluer la manière dont il a pressenti un mouvement qui nous paraît aujourd'hui consommé. Mais cela dit, Pierre-Marie Sigaud, entre l'islam de René Guénon et le fondamentalisme musulman auquel on assiste aujourd'hui, entre Al-Qaïda et les soufis, enfin on a l'impression qu'il y a une grosse distance quand même.
0: Oui, une très grosse distance. Ouais. Ça veut. Il faut le dire, en réalité, les phénomènes occasionnés par, qui sont généralement d'ailleurs violents, par certaines formes de l'islam modernisé, parce qu'en fait ce sont des modernes, est absolument inconciliable avec toute forme de religion traditionnelle, l'islam compris. Mais quand les chrétiens allaient massacrer des protestants, bon, c'était pas bien non plus. Il faut le dire aussi.
1: Ils se massacraient entre chrétiens déjà, mais
3: oui, catholiques.
1: Mais cet islam nouveau est en même temps un islam originaliste, c'est-à-dire il prétend redécouvrir l'islam, oui, des origines. Oui. Donc lui aussi, il est dans une espèce de quête du moment initial.
0: Ne cherchons pas trop loin. En Occident, dans les années 60-70, on était dans la quête des origines, hein, en particulier dans le domaine liturgique, bien sûr. Et donc, c'est comme ça. Alors, il faut que le scandale arrive.
1: Paul Ducaille.
3: René Guénon, justement, a écrit une phrase noir sur blanc sur ce sujet. Il dit, Alors, je ne vais pas pouvoir la reconstruire à 100% exactement, mais il dit que le fantasme des origines systématiquement corrélé à l'hérésie. Alors, il pensait à la fois au protestantisme et au wahhabisme. C'est-à-dire qu'il y a toute une correspondance de René Guénon où il aborde le problème du wahhabisme et il remarque que, parce qu'il s'est installé au Caire en Égypte dans les années 30, il remarque que l'insulte que les paysans égyptiens avaient à la bouche, les paysans égyptiens musulmans, c'était de traiter quelqu'un de wahhabite. C'est-à-dire que la piété populaire traditionnelle en Égypte avait enregistré le danger en fait que représentait à cette époque le wahhabisme. Alors il y aurait toute une histoire à reconstruire là aussi entre le démantèlement de l'Empire ottoman et le pacte de Najd avec la complicité des États-Unis. Le fondamentalisme islamiste a lui-même une origine. Je rappellerai aussi à ce titre que la plupart des lieux saints, non seulement autour de la Mecque, mais aussi en Afrique, notamment subsaharienne, des lieux saints de saints musulmans, ont été détruits précisément par les courants fondamentalistes. Et donc, qu'est-ce qu'on remarque? C'est que chaque fois qu'une religion suit une dérive hérétique et fondamentaliste, justement, il s'agit toujours d'une négation de la médiation traditionnelle. Observer les différentes religions, c'est le même schéma qui se produit à chaque fois. C'est-à-dire qu'on répute la médiation traditionnelle illégitime à cause d'ailleurs de ces errances accidentelles et tout à fait réelles. Vous voyez, c'est la doctrine notamment du libre examen dans le protestantisme. Qui est problématique. Alors, on va pas faire une émission sur la question du libre examen, mais c'est un point commun aux différentes religions que de se moderniser par le rejet des médiations traditionnelles et par ce fantasme du retour aux origines. Guénon n'est pas du tout dans cette optique-là, c'est-à-dire que ce n'est pas du tout un retour aux origines fantasmé, puisqu'au contraire, pour lui, il s'agit de suivre un maître spirituel aujourd'hui, hic et nunc, aujourd'hui donc en 2026. Et par là, d'approfondir la doctrine spirituelle de la religion dont on a hérité. Donc c'est non seulement il ne rejette pas la médiation traditionnelle de l'institution religieuse, mais il la légitime pleinement. C'est-à-dire qu'il n'y a pas d'autre moyen à l'homme pour revenir à l'origine que de passer par ce canal via lequel nous accédons à l'origine. Par ce canal, excusez-moi, par lequel nous accédons effectivement à cette origine. Voilà.
1: Gabriel Gervais.
4: Oui, enfin, aussi ce qu'il faut vraiment qu'on apprenne, c'est que ces mouvements qu'on a dit fondamentalisme sont en fait des mouvements ultra modernes. En fait, c'est des mouvements de rupture avec la tradition, parce que c'est des gens qui rejettent tout, enfin, en fait, toute la chaîne des savants, des rites, des saints aussi, le culte des saints, pour revenir à ce qu'ils imaginent être la religion vraie, mais de laquelle ils ont aucun accès réel. Et votre parallèle avec les protestants est très juste. C'est-à-dire que le protestantisme, c'est un mouvement moderne qui est très individualiste et rationaliste et qui dit, ben oui, nous avons le texte, ça nous suffit. Mais justement, Guénon dit pas ça du tout. Guénon dit la tradition, c'est ce qu'il appelle une chaîne initiatique qui traverse les siècles, qui est transmise, adhérée, transmettre,
3: c'est ça.
4: Qui est transmise d'humain à humain, mais en fait qui a une origine divine. Et pour les chrétiens, c'est par exemple les sacrements.
1: Voilà, c'est pas juste une transmission humaine, c'est aussi une transmission institutionnelle. En fait, ce qui est intéressant aussi dans votre livre, c'est qu'on voit bien que là où le protestantisme rejette l'Église comme étant une médiation qui ne sert à rien, qui n'est pas nécessaire, et que la relation personnelle de Dieu à l'humain suffit, au contraire, un certain guénonisme, en tout cas votre guénonisme à vous, considère que la tradition, au sens, si j'ose dire, le plus lefévriste du terme, c'est-à-dire la liturgie, les rites, le culte des saints, une partie des coutumes, même les plus folkloriques qui soient, là on voyait publiait sur les réseaux l'une des une ville espagnole ou italienne où la coutume est de porter le buste, un buste évidemment gigantesque et qui pèse quelques tonnes. 60 personnes courent le long d'un escalier raide comme la justice pour le porter du bas de la cathédrale jusqu'au parvis. On se dit, très bien, là on est en train d'assister à quelque chose qui est de l'ordre du folklore, mais qui en même temps charrie avec lui un saint précis par rapport à un épisode précis, comme par hasard c'était le sac de la ville par les Ottomans, auquel la ville a échappé. Et donc on se rend compte que chez Guénon, la médiation est vraiment

0: Puis, Guénon dit même que c'est dangereux de mélanger les formes traditionnelles parce que quand vous participez à une forme traditionnelle, ce qu'il appelle une forme traditionnelle, c'est-à-dire en fait une religion, vous appartenez à un univers psychique qui pour lui est réel et en fait diffuse des influences à la fois spirituelles et psychiques. Et il dit le mélange est extrêmement, en fait, ça va créer des équilibres. Et donc, et c'est là où on peut reboucler avec Théoria, enfin la collection Théoria, ce à quoi Guénon appelle, c'est ce qu'il appelle une entente sur les principes, qui est une entente intellectuelle, mais qui ne, enfin, à aucun moment il s'agit de mélanger les rites ou etc. Et en fait, c'est aussi en ça que l'œuvre de René Guénon et puis le courant qui a en fait derrière, qui est le pérennialisme. En fait, c'est le véritable œcuménisme. C'est-à-dire que ce qui est étrange dans l'Église actuelle, c'est qu'on parle d'œcuménisme sans donner les moyens intellectuels de le à comprendre. Ce qui fait qu'on demande aux gens de se prendre dans les bras, mais alors que en fait chaque religion pense que les autres ont tort. Mais en fait, ce à quoi appelle Guénon...
1: Enfin, et ceux qui disent que les autres religions ont raison ont tendance à oublier la leur.
0: En plus, exactement. Oui, voilà, c'est ça. Donc en fait, ça, vous pouvez faire cette synthèse qui n'est pas un syncrétisme que sur un plan intellectuel, mais la participation à la tradition, comme nous sommes, nous sommes une âme et un corps, oui. Mais elle est incarnée.
2: Oui, voilà. Si je puis me permettre, en fait, l'œcuménisme tel qu'on le perçoit souvent en fait, aujourd'hui, qui est un œcuménisme par le bas, et non un œcuménisme par le haut, de l'intérieur, tel que le pense Guénon, c'est en fait le négatif inversé de l'unité des religions tel que le pense Guénon. Voilà, c'est-à-dire que c'est dans les formes extérieures, tandis que dans l'intériorité, au contraire, vous l'avez très bien dit, monsieur, c'est effectivement... on oublie souvent sa propre tradition en pensant s'ouvrir aux autres. Au contraire, c'est l'ouverture aux autres traditions. Si on est sérieux deux secondes, doit nous ramener à la vérité de notre propre tradition. C'est ce qui se passe en réalité quand on lit notamment Ananda Kohomaraswamy que Père Marie Sigaud a beaucoup édité, ainsi que Fritjof Sjön. C'est-à-dire que le comparatisme rigoureux entre les différentes traditions sont autant de confirmations, même anthropologiques, de la vérité de la tradition chrétienne, pour parler de mon point de vue personnel. Donc c'est tout à fait une représentation contraire à l'esprit du temps. Et de ce point de vue, Vatican II... En fait, Vatican II a suivi un certain inclusivisme qui est celui de Jacques Maritain. Mais là, j'ouvrirai une question parce que il nous reste peu de temps, mais
1: 3 minutes et 5 secondes.
2: Voilà. En suivant cette voie-là, est-ce que l'œcuménisme a fait un bon choix? Voilà, je poserai cette question et la réponse, je pense, on la trouvera en lisant les livres de la collection Théoria.
0: Oui, oui, non, mais en plus, je dirais, l'Église a ouvert une voie qui peut amener au pire comme au meilleur, mais c'est à nous d'en faire le meilleur. Parce que si on suit Guénon, Schwann et puis en fait la collection Théoria, on peut faire de Vatican II.
2: Ah oui.
0: En fait, quelque chose.
2: Oui, absolument. Oui, oui. Donc, Vatican II est en attente de. J'allais dire presque en attente de sa propre doctrine.
0: Exactement.
2: On vit aujourd'hui dans l'époque d'une confusion généralisée. Il faut mettre beaucoup d'ordre, beaucoup de discrimination. C'est un concept qui est très important dans la philosophie indienne, la discrimination. C'est-à-dire discriminer le vrai du faux, le bien du mal, le beau du laid. Et effectivement, et sans céder au confusionnisme et au syncrétisme, qui sont les parfaites... reflet inversé de la synthèse traditionnelle à laquelle nous appellent les auteurs pérennialistes.
1: Mais une fois de plus, la synthèse, c'est quand on arrive au sommet de la montagne, alors que là, on a l'impression que tout le monde est en train de se donner la main au pied de la montagne.
2: Exactement.
1: En disant finalement,
2: exactement,
1: ça sert à rien à grimper. Donc bon, exactement, on dit que c'est un peu dommage. Une dernière question polémique, juste pour le plaisir. Lorsque certains nous parlent de paganisme et réinventent des rites avec tel type de statue, tel type de salut, et est-ce qu'ils sont en train de se rapprocher d'une tradition primordiale?

0: mondiale antéchrétienne, ou est-ce qu'au contraire ils sont en train de se fourvoyer? Ma question n'est absolument pas orientée.
1: Alors là, Guénon dit il faut faire très attention, parce que une tradition qui est morte, enfin qui a disparu, il n'en reste que des vestiges, et des vestiges potentiellement dangereux, puisqu'en fait c'est quasiment de la sorcellerie. Oui, pour Guénon. Donc, faut faire très attention à ça.
2: Oui, et puis c'est surtout que la continuité a été rompue. C'est-à-dire que la médiation a disparu.
1: C'est une tradition morte.
2: Donc ça ne peut être que des reconstitutions de artificielles, de vestiges, mais ce n'est pas de la tradition. La tradition, c'est d'origine non humaine, divine, suprahumaine. Donc, ce ne peut être que des caricatures de tradition.
0: Le paganisme est un wahhabisme. Eh bien, merci beaucoup Gabriel Gervais, merci beaucoup Giraud, Stéphane, merci beaucoup Pierre-Marie Sigaud, merci beaucoup Paul Duquet. Je répète, René Guénon, la tradition primordiale et le christianisme. Alors, je ne garantis pas avoir été convaincu par l'ouvrage, mais en tout cas, le lire a été plus qu'intéressant. Merci, et à tous les auditeurs de Radio Courtoisie, à demain avec d'autres gens sur cette même antenne.
2: Merci beaucoup.

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1: 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Dans quelques instants, notre seconde pause musicale dédiée cette nuit à Hans Roth.
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0: tout à l'heure à 4h, rediffusion des Mardis de la mémoire d'Anne Collin, suivi à 5h de Restons courtois, dirigé hier soir par Richard Decaize. Mais tout de suite, notre seconde pause musicale dédiée à Hans Roth avec sa première symphonie en mi majeur interprétée par l'Orchestre Symphonique de Francfort sous la direction de Paavo Järvi. À l'écoute de Radio Courtoisie, il est 3h30.
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0: Ainsi s'achève notre pause musicale dédiée à Hans Roth avec sa première symphonie en mi majeur, suivie d'un extrait de la suite pour orchestre en si majeur, interprété par l'Orchestre Symphonique de Francfort sous la direction de Paavo Järvi. Cette œuvre est parue sur un disque compact aux éditions RCA. Dans un instant, rediffusion des Mardis de la Mémoire, dirigée hier matin par Anne Collin.
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0: Tout à l'heure à 5h, rediffusion de Restons Courtois, dirigée hier soir par Richard de Sèze, suivi à 7h de la matinale Ligne Droite du 8 janvier 2025, une émission spéciale consacrée au décès de Jean-Marie Le Pen. Mais pour l'heure, voici les Mardis de la Mémoire, dirigée hier matin par Anne Collin, à l'écoute de Radio Courtoisie, il est 4h.
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0: Bonjour chers auditeurs, bienvenue au Mardi de la mémoire. Nous sommes aujourd'hui en pré-enregistrement et j'ai le très grand plaisir de recevoir Anne Mézin. Bonjour madame.
1: Bonjour.
0: Bonjour d'être aujourd'hui au Mardi de la mémoire. Vous allez vous présenter parce que vous avez eu des responsabilités aux Archives nationales. Vous êtes historienne. Vous avez publié et consacré, il me semble, une partie de vos travaux à ces Français qu'on qualifierait de Français de l'étranger, hein, de nos jours. Ces Français qui partent de la France pour aller apporter leurs compétences ou bien chercher du travail ou des richesses ailleurs. Et vous publiez aujourd'hui aux éditions Göttner un magistral dictionnaire biographique de la communauté française des Français des échelles du Levant et de Barbarie de François Ier à Bonaparte. Et cela va être le sujet de notre émission aujourd'hui. Alors, Anne Mézin, je vous laisse vous présenter à nos auditeurs.
1: En fait, tout est parti d'une histoire de consul de France à l'étranger quand j'ai commencé, il y a plus de 40 ans, à travailler sur un de mes aïeux qui était consul en Espagne. Et c'est un sujet, j'ai commencé par les consulats d'Espagne et ça s'est élargi à tous les consulats d'Ancien Régime. Et c'est là que j'ai rencontré Catherine Vigne, qui est la descendante d'Auguste Bopp, qui a été ambassadeur de France en Chine, il est mort là-bas, et qui a été en poste comme consul général à Constantinople, à l'époque c'était encore Constantinople, et à Jérusalem. Et c'est le premier qui a travaillé systématiquement sur les consulats. Donc notre partenariat avec Catherine a commencé en 1989, nous avons été présentés par des amis communs. Et depuis, nous avons toujours travaillé ensemble. Alors, pour ce qui est des dictionnaires biographiques historiques, ce sont les conséquences des dépouillements que j'ai faits pour les archives nationales de fonds consulaires. Et à chaque fois, je notais tous les Français qui traînaient pour ne serait-ce que simplement pour une histoire d'harmonisation des noms, puisque avant Bonaparte, enfin avant Napoléon, il n'y a pas de fixation des noms propres. Et pour m'y repérer au milieu de gens qui portaient souvent les mêmes prénoms et les mêmes noms. Donc c'est comme ça que j'ai commencé à travailler sur des dictionnaires. Le premier dictionnaire qui a été publié en 2010, c'était sur les Français de Russie au siècle des Lumières, avec Vladislav Rejewski, un universitaire russe qui est devenu un grand ami. Et puis, avec Catherine, nous sommes attaqués à Constantinople, à la suite de mon inventaire de la correspondance commerciale de l'ambassadeur de France à Constantinople, et au Levant et Barbarie, aux échelles de Levant et Barbarie, parce que c'est incontournable pour l'histoire à la fois des relations internationales de la France et du commerce en Méditerranée d'Ancien Régime.
0: Oui, et puis je dirais pour nos auditeurs qu'il y a alors une multitude évidemment d'intérêts, mais j'en mettrai deux en avant. Il y a d'une part la possibilité, grâce à ces personnages, d'ouvrir un champ historique plus vaste qui est l'histoire de la présence française dans ces lieux particuliers de François Ier à Bonaparte, qui est quand même une vaste période puisque ça couvre quasiment 3 siècles, hein, en tout cas presque 300 ans. Et puis un autre intérêt qui va être d'utilisation, qui est la possibilité pour des historiens, pour des chercheurs, pour des familles, pour des descendants, de puiser dans votre dictionnaire des noms de famille et de voir ce que leurs ancêtres ont pu faire à cette période dans telle ou telle région.
1: Alors, oui, j'en conviens avec vous. Je veux simplement préciser la période historique. En fait, après la chute de Constantinople et sa prise par les Ottomans en 1453, il y a eu une période de flou au niveau de la présence européenne, qui était alors largement dominée par Venise et Gênes. Et puis, François Ier est arrivé, est devenu roi de France. Il a engagé ses campagnes d'Italie. Il a été fait prisonnier à Pavie. Et il fallait continuer, il voulait continuer la lutte contre les Habsbourg. Et c'est pourquoi il s'est rapproché de l'Empire ottoman et de Soliman le Magnifique. En envoyant un premier émissaire permanent. Donc, c'est pour ça que le début de notre période est François Ier, parce que c'est le début d'une représentation diplomatique permanente à Constantinople, qui s'est arrêtée brutalement en 1798 avec l'invasion d'Égypte par les Français. Donc, de notre point de vue, c'est une période cohérente, puisque même s'il y a eu des histoires dans les années 1660-1670 avec les ambassadeurs Lahaie-Ventlet, le père et le fils, qui sont un peu rentrés en France, les relations diplomatiques n'ont jamais été suspendues entre le roi de France et le sultan jusqu'à l'invasion d'Égypte par les Français. Donc pour nous, c'était une période cohérente qui est confortée également par les archives, parce que les archives consulaires d'Ancien Régime sont conservées aux Archives nationales jusqu'en à la fin de 1792. Et ça se rapporte à l'histoire des consulats. Les consulats d'Ancien Régime, depuis Colbert, dépendaient du département de la Marine. Donc leur ministre de tutelle, c'était le secrétaire d'État de la Marine, et non pas le secrétaire d'État des Affaires étrangères, comme ça l'était avant. Et après le 14 février, le décret du 14 février 1793, qui a rendu les consulats aux relations extérieures, où ils sont toujours depuis cette date. Donc, vous voyez, il y a une double cohérence dans notre choix des bornes chronologiques.
0: Oui, bien sûr. En
1: Ça,
0: fait, on peut peut-être, pour résumer à nos auditeurs, leur dire que grosso modo, de 1535 à 1798, on est dans une période où, légalement, de façon institutionnalisée, de façon administrative, il y a officiellement une présence française. Avec ses règles, ses lois, ses codes, etc., qui est installé de façon permanente et continue de, grosso modo, 1535 à 1798.
1: exactement. La deuxième chose, c'est que en nouant ces relations privilégiées avec l'Empire ottoman, ce qui a valu à François Ier la réprobation du monde chrétien, puisqu'il nouait des relations diplomatiques avec l'infidèle, François Ier, pour justifier sa position, s'est présenté comme le protecteur des catholiques latins, des catholiques latins dans l'Empire ottoman. Alors là intervient aussi le facteur géographique. Quelle est l'étendue de l'Empire ottoman et à quoi ça correspond, à quoi correspondent les échelles? Alors, le Levant, c'est grosso modo Dubrovnik, enfin à l'époque ça s'appelait Raguse, l'Albanie, la Croatie, l'Albanie, ça c'est sous, c'est pas exactement l'Empire ottoman, mais ils sont tributaires, ils doivent verser un tribut et ils ont quand même une administration ottomane qui est sur place, et ça va jusqu'à l'Algérie. Et puis, on a rajouté à notre cadre géographique le Maroc, parce que dans la classification d'Ancien Régime, le Maroc était considéré comme pays non chrétien, ce qu'il est toujours, les consulats s'appelant soit les consulats de Levant et de Barbarie, soit les consulats de pays de chrétienté. Donc c'est pour ça que c'est cohérent aussi de ce point de vue-là. Donc nous allons jusqu'au Maroc, étant donné en plus que le personnel marin, commerçant ou négociant, était le même que dans les autres échelles. Voilà le cadre géographique. Et puis du côté de l'Est, ça va jusqu'à Bagdad, l'Irak actuel, enfin Bassora, etc. Tout ce territoire est assez cohérent et correspond à l'histoire de l'époque.
0: Alors là, dans votre titre de ce nouvel ouvrage, ce nouveau dictionnaire, Les Français des échelles du Levant et de Barbarie, vous distinguez donc ces deux appellations de Levant et de Barbarie. Est-ce que l'on peut dire que la Barbarie, c'est l'Afrique du Nord
1: Je vous montre la carte. Voilà.
0: Très bien.
1: Comme ça, vous voyez, donc vous avez en orange ce qui correspond à la Barbarie,
0: D'accord,
1: c'est-à-dire
0: donc
1: les
0: l'Afrique
1: peuples,
0: du Nord.
1: c'est ça le Maghreb actuel. Et après, ce qui est en vert, c'est C'est ce qui correspond au Levant. Vous voyez qu'il comprend aussi la Grèce à l'époque. Hein. La dépendance de la Grèce, c'est
0: Bien sûr.
1: 1830. Donc vous voyez, donc vous avez à peu près l'étendue de la présence, enfin des échelles. Une échelle étant un port, en fait, ou une col et dans laquelle on avait eu le droit d'installer une colonie européenne. C'est ce qu'on appelle les nations. Donc, ça s'appelait la nation française, dont le consul était le chef et qui disposait d'un bureau avec des députés. Et grosso modo, une échelle, ça ne correspond pas à toute la population française. Enfin, une nation ne correspond pas à toute la population française de l'échelle. Mais grosso modo, c'est comme quand vous êtes dans un immeuble, vous avez les copropriétaires et les locataires. Ben, il faut se dire que la nation, ce sont les copropriétaires. Ça équivaut aux copropriétaires. Donc, ils ont des pouvoirs financiers, des pouvoirs, le tout sous la direction du consul qui, lui, a un certain nombre de fonctions qui permettent la vie de l'échelle et des nationaux présents sur place.
0: Alors, d'un point de vue sémantique, le mot échelle, comment s'est-il retrouvé à désigner un port?
1: Parce qu'en fait, ça vient du mot italien et qui désigne une jetée, un quai, si vous voulez. Donc, ça a dérivé sur un port. Voilà.
0: D'accord. Et par rapport à un comptoir, quand on parlait des comptoirs de la Compagnie des Indes.
1: Alors ça, c'est complètement différent. La Compagnie des Indes, ce sont des établissements commerciaux. Dans les échelles de Levant et de Barbarie, vous avez des comptoirs français, c'est-à-dire des grosses maisons de négoce internationales.
0: Oui, en fait, l'échelle, c'est plutôt le cadre administratif, quand le comptoir, c'est la société privée, l'entreprise financière, économique, marchande.
1: Oui, ben vous avez les comptoirs de la Compagnie d'Afrique, par exemple. Qui se répartissent entre la Tunisie et l'Algérie. Là, ce sont des concessions qui ont été faites pour faire du commerce, comme pour les comptoirs de la Compagnie des Indes. Mais l'échelle, c'est plus qu'un cadre administratif, c'est géographique, c'est un port du Levant ou de l'Afrique du Nord. C'est
0: D'accord.
1: avec une structure administrative pour la gestion des Français qui y vivent.
0: D'accord.
1: Mais
0: Alors,
1: c'est extrêmement important, oui.
0: est-ce que Anne Mézin, je rappelle aux auditeurs que j'ai le plaisir de vous recevoir aujourd'hui, vous êtes historienne, quel est le titre que l'on vous donne? Vous êtes archiviste
1: Je suis honnêtement pas grand-chose, mais il se trouve que les hasards de la vie ont fait que, à partir de ma thèse, j'ai eu l'opportunité de rédiger des inventaires pour les archives nationales. Et à ce titre, j'ai été embauchée. Et ça a été un très grand bonheur puisque je travaillais dans d'excellentes conditions scientifiques et j'avais des beaux fonds d'archives. Je m'occupais, enfin, j'étais responsable de très beaux fonds d'archives, dont les archives des consulats, ce qui tombait bien puisque c'était ma petite compétence. Et puis j'avais aussi la série T, les séquestres révolutionnaires, qui est une énorme série de plus de 5 500 articles qui rassemble les archives qui ont été saisies à la Révolution, aux émigrés et aux guillotinés, et puis aussi tout ce qu'on trouvait dans les voitures publiques. Voilà. Mais j'ai essentiellement travaillé sur les consulats, parce que c'était mon cœur de sujet, finalement.
0: Très bien, oui. Alors, donc, ces Français des échelles du Levant et de Barbarie, de François Ier à Bonaparte aux éditions Göttner, j'aimerais que l'on revienne, s'il vous plaît, Anne Mézin, sur cette importance quand même qu'a pu paraître ce renversement des alliances apparent, en tout cas, de François Ier, après effectivement la prise de conscience par lui que l'ennemi était avant tout l'ennemi Habsbourg et qu'il fallait qu'il se protège avec d'autres alliés. Et donc, il va prendre cette alliance ottomane. Et comme vous dites, l'une des conséquences va être de faire de la France D'ailleurs, Napoléon III, je crois, renouvellera cette espèce de stature, hein, qui est de faire de la France et du roi de France le protecteur des chrétiens dans les terres des infidèles.
1: Oui, alors c'est dans toutes les instructions ambassadeurs, c'est très clairement, enfin c'est indiqué. Donc la France est le protecteur des chrétiens latins au Levant, ce qui a permis l'envoi de communautés catholiques, de communautés qui ont fondé des missions. Donc, il y avait les Capucins, les Jésuites, les Récollets, etc. Donc, tous ces religieux qui avaient des missions un petit peu partout. Donc, en général, il y avait à la fois la paroisse, ils desservaient à la fois la paroisse catholique dans l'échelle. Ils avaient des dispensaires ou des hôpitaux. Et puis, ils étaient les aumôniers du consul. Le consul, il pouvait, évidemment, on n'avait pas le droit, à part dans les missions, dans ces territoires qui étaient détachés du territoire ottoman, enfin, une concession un peu d'extraterritorialité, sauf qu'en général, il n'était pas propriétaire des biens-fonds puisqu'il n'avait pas le droit. Mais il y avait donc cette possibilité d'avoir une communauté catholique latine qui était strictement surveillée. Les pères capucins, jésuites et autres n'avaient pas le droit de faire du prosélytisme, même auprès des chrétiens orthodoxes. C'était strictement interdit. Donc c'était assez limité. Mais bon, ils avaient un rôle énorme. Et puis il y avait évidemment Jérusalem, statut très compliqué, puisque différents États, enfin missionnaires de différentes nations européennes se partageaient les lieux. Donc c'était, enfin, rien de nouveau sous le soleil à ce niveau-là.
0: Oui, bien sûr. Mais alors, le statut des franciscains et de la custodie de Terre Sainte qui remonte bien avant François
1: Ben
0: Ier,
1: oui.
0: puisque dès le XIIIe siècle, les franciscains sont quasiment les seuls gardiens justement des lieux saints.
1: Alors, les franciscains, donc appelés franciscains, capucins, récollets, enfin toutes les dénominations de la terre,
0: Recording in progress.
1: n'étaient pas tous français. Donc, vous aviez les nations européennes qui voulaient exercer un rôle par l'intermédiaire de ces différentes nations européennes. Donc, d'où les conflits. Et là-dessus, vous avez le roi de France qui dit, il n'y a que moi qui peux vous protéger, parce que il avait à l'époque, surtout sous François Ier et puis ses successeurs, était le seul à avoir conclu des capitulations avec le souverain turc, avec le sultan. Donc, les capitulations, ce sont des traités unilatéraux en principe, accordés par le sultan à chaque souverain français. Après, vous avez d'autres nations qui ont obtenu des capitulations, mais pendant quelques décennies, la France a été la seule à avoir ces capitulations. Alors, ça donnait différence. Enfin, il y avait un statut de protection des gens qui se mettaient sous la protection de la France, donc un statut, ils étaient exemptés de la taxe du carrage, c'est-à-dire c'est un peu une capitation, ils étaient exemptés de certains nombres de choses, et puis surtout, le roi de France pouvait intervenir par ses consuls pour régler les différends entre les nationaux, aussi bien français que ceux qui étaient sous sa protection. Et ça ne passait pas par les tribunaux ottomans, ce qui était un gros acquis. Bon, et puis il y avait aussi des avantages purement commerciaux pour importer des marchandises du Levant, etc. Donc c'était quelque chose de très important et on a renouvelé les premières capitulations. Alors, elles ont été négociées en 1535 avec le premier représentant français permanent, Jean Baforet, mais la première capitulation officielle, c'est 1569, et après, ça a été renouvelé plusieurs fois jusqu'à celle de 1740 par le marquis de Villeneuve, qui était ambassadeur de France à Constantinople, et à l'occasion de la paix de Belgrade. Donc là, et ces capitulations sont restées en vigueur, enfin, c'était les dernières de notre période, en tout cas. Et Dans chaque capitulation, il y avait de plus en plus de sujets abordés. Donc, on démarre avec une petite dizaine d'articles pour arriver en 1740 à près de 90 articles. Vous voyez, donc ça, le champ d'action augmente.
0: Alors le champ sémantique, en tout cas, est perturbant parce que on a parlé tout à l'heure d'échelle. Maintenant, on parle de capitulation. Ce sont des termes que l'on utilise de nos jours dans des acceptions totalement différentes.
1: La capitulation avec un C majuscule.
0: Et
1: Oui, ben ça veut dire qu'on sent enfin le avec un C majuscule. Oui, ben ça veut dire qu'on sent enfin le sultan.

0: Un autre cadre juridique qui est toute la législation française qui encadrait le pouvoir des consuls au Levant. Donc, il faut se dire que jusqu'à Colbert, ce sont des charges. La monarchie avait besoin d'argent, donc elle vendait des consulats en propriété la plupart du temps des Marseillais, puisque Marseille avait des avantages exceptionnels pour le commerce, dont le droit de 20% dont étaient exemptés les ressortissants, enfin les Marseillais. Et Colbert, quand il est arrivé, n'a eu de cesse de casser ce système parce que les propriétaires du consulat n'exerçaient pas les consulats, donc ça ne fonctionnait pas très bien, etc. Et on est arrivé à une première, avec l'ordonnance de la marine de 1681, c'était le premier texte qui a encadré les fonctions des consuls. Et on est arrivé après, un siècle plus tard, à la grande ordonnance de mars 1781 sur les consulats, à la suite de la tournée d'inspection du baron de Tott et puis de l'action de l'ambassadeur de France, Saint-Prix, voilà, qui était un grand ambassadeur et qui a fait beaucoup de choses. Donc voilà, donc vous avez toute une série, vous avez à la fois un cadre juridique extérieur, enfin international avec les capitulations, l'organisation des consulats, et puis se rajoute à ça les autorisations de résidence des Français pour leur permettre d'aller dans ces contrées qui n'étaient pas des contrées chrétiennes. Donc à partir de 1685, il a été exigé aux gens qui voulaient partir au Levant d'obtenir une autorisation de résidence. Et là, toute une législation s'est mise en place pour savoir qui partait, pour dire que ben, vous ne restiez que 10 ans sur place. Après, il fallait renouveler et c'était vraiment un pouvoir discrétionnaire des autorités. Que vous ne pouviez pas emmener votre famille, que vous étiez. Enfin, vous voyez, toute une série de contraintes et c'est quelque chose d'extrêmement important, la résidence, les autorisations de résidence au Levant. C'est un système quand même qui a survécu jusqu'à Louis-Philippe. Vous voyez, ça couvre 1685, 1831. C'est quelque chose d'absolument incontournable pour comprendre les conditions d'une installation dans ces contrées non chrétiennes.
1: Oui, puis là, on entre dans un schéma de pensée qui est totalement à l'inverse, et non pas à l'opposé, mais à l'inverse de notre schéma de pensée actuel. C'est-à-dire que nous, quand nous voyageons, on va solliciter de la part du pays dans lequel nous allons un visa qui va nous donner l'autorisation de séjourner dans ce pays. Alors que là, on sollicite auprès de notre propre pays de départ l'autorisation de partir dans des conditions très encadrées, puisque en fait, ce sous-tend tout de même le principe de la crainte de la conversion. On évite que le chrétien français ne devienne musulman ailleurs.
0: Alors, il y a cette raison-là, mais ce n'est pas la seule. C'est d'abord que c'est la fameuse formule de Jean Bodin, hein. Je vais vous la dire exactement, il n'y a richesse ni force que d'hommes. Donc, les hommes étaient importants. Par exemple, tout le personnel de la marine marchande n'avait pas d'autorisation de résidence au Levant. Ils passaient au Levant, ils passaient leur temps à faire des navettes, ce qu'on appelait la navigation en caravane. Mais ils dépendaient de leurs amirautés respectives. Et ça a toujours été une lutte avec les Anglais, les Hollandais pour les équipages des navires marchands parce que la France utilisait plus de marins. Donc il ne fallait pas que les marins soient débauchés. Donc vous voyez, et puis les religieux qui passaient au Levant étaient obligés de prendre un passeport. Donc on en trouve des quantités. Quand ils partaient de France, s'ils partaient d'Italie ou d'Espagne, ils n'empruntaient pas forcément un bâtiment français pour se rendre là-bas. Donc c'était un petit peu indépendant, mais vous voyez, donc vous étiez, alors c'est pas simplement la crainte qu'un Français enfin, se convertisse, c'est aussi que vraiment l'obsession du pouvoir français, c'est qu'il n'y ait pas d'histoire sur place, qu'il n'y ait pas de en, pour schématiser un peu, de prise d'otage des Français qui étaient dans l'échelle. Ce qui pouvait arriver.

0: Oui, et qui aboutissait en général au paiement d'avanies, c'est-à-dire de fortes amendes qui ruinaient le commerce sur place. Voyez, donc c'est un équilibre très très
1: Eh oui,
0: fragile
1: bien
0: entre
1: sûr.
0: beaucoup d'intérêts.
1: Oui,
0: Et
1: et
0: en
1: puis.
0: général, ceux qui se convertissent à l'islam sont des gens qui ont soit qui ont fait une banqueroute, soit qui ont eu une histoire de querelle, de meurtre, etc., et qui veulent échapper à la justice française.
1: Oui, en tout cas, on sent que le royaume de France est soucieux de ses hommes, ne cherche à ne pas les perdre. Le royaume de François Ier, si je ne me trompe, c'est à peu près 16 millions d'habitants, il me semble.
0: Oui, et puis c'est monté jusqu'à 25 millions à la veille de la
1: C'est
0: Révolution.
1: ça, voilà. Mais il me semble que c'est 16 millions, des moyens mnémotechniques, 16e siècle, 16 millions. Donc, on est quand même à cette époque le pays européen le plus peuplé. Hein, la richesse de la France, comme le dit Jean Bodin, ce sont ses hommes. C'est pas quelque chose de, c'est pas une formule toute faite, hein, pas du tout.
0: Non, c'est important. Bon, entre-temps, quand même, entre François Ier et la Révolution, il y a eu quelques annexions qui ont amené quelques populations supplémentaires.
1: Bien sûr.
0: Mais en gros, l'essentiel de la population qu'on trouve dans ces échelles, à 80%, ce sont des Provençaux.
1: Ah
0: Hein.
1: oui.
0: C'est très Provençaux et puis aussi originaire du Languedoc et de Roussillon. Bon, ça tient aussi au commerce que l'on fait. Pour ce qui est des maisons de commerce, l'essentiel de nos exportations, ce sont les draps de France, qui proviennent des manufactures de Provence, mais surtout de Languedoc et de Roussillon. Contrairement, par exemple, à l'Espagne, le commerce essentiel qu'on faisait avec l'Espagne, c'était aussi les draps de France, mais eux provenaient de Bretagne, de Normandie, du nord du pays. Vous voyez, là, ce sont vraiment les manufactures, du sud de la France. Et puis, on importait de l'huile, des cendres, pour le savon, pour les savons de Marseille. On importait évidemment des laines, ce qu'on appelait des drogrides, tout ce qui servait pour les médicaments, la fabrication des médicaments. On importait des soieries de la côte de la Palestine. On importait, vous voyez, donc c'était un commerce très riche. Mais nous, l'essentiel de nos exportations, c'était les draps de France et puis des produits manufacturés. L'essentiel. Et puis après, il y a eu aussi. On a aussi exporté le sucre et le café des colonies françaises d'Amérique, le café faisant une petite concurrence au café originaire de Moka, qui était le grand fournisseur avant cette période. Voilà. Et puis à toute cette population marchande, qu'elle soit implantée, enfin les négociants, tous les artisans, tout ce qu'on pouvait trouver comme population française, il ne faut pas oublier tous les artistes qui sont passés dans ces régions, les peintres, essentiellement à Constantinople, et puis les voyageurs qui ont produit des récits de voyage, qui nous ont servi pour établir nos notices.
1: Oui, alors Anne-Mézin, si vous le voulez bien, toute cette mosaïque de population, nous allons la reprendre un peu ensemble, parce que évidemment, c'est ce qui fait toute la richesse de votre ouvrage, au-delà du travail considérable que cela représente. Et nous allons nous interrompre un tout petit instant pour le bobino de Radio Courtoisie.
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1: Chers auditeurs de Radio Courtoisie, vous écoutez les Mardis de la mémoire et aujourd'hui j'ai le très grand plaisir de recevoir Anne Mézin, qui est le co-auteur avec Catherine Vigne d'un ouvrage très riche, plus de 1000 pages, aux éditions Göttner, Les Français des échelles du Levant et de Barbarie de François Ier à Bonaparte. Si vous n'avez pas entendu la première partie de notre émission, eh bien, écoutez-la parce que nous avons expliqué, détaillé ce qu'étaient ces échelles du Levant, ce qu'était cette barbarie, pourquoi ces bandes chronologiques entre François Ier et Bonaparte. Avant que nous revenions, Anne Mézin, sur cette mosaïque passionnante de population, je crois près de 18 000 notices que vous avez consacré à tous ces personnages que vous avez rencontrés au cours de ces 3 siècles et qui donc quittent la France pour partir au Levant ou bien en Barbarie, c'est-à-dire en Afrique du Nord. Je voudrais revenir sur un point concernant François Ier. Peut-être deux choses. La première, c'est que François Ier non seulement s'allie avec l'Ottoman, mais il change le paradigme de la vision que l'on a vers le Levant et vers tout ce que l'on pourrait appeler maintenant le Proche et le Moyen-Orient. C'est-à-dire que ça n'est plus uniquement aller délivrer les lieux saints, ça n'est plus exclusivement aller protéger les lieux saints, ça n'est plus qu'une vision religieuse, mais c'est une vision économique rendue possible par un Moyen Âge qui a couvé la science et qui permet une navigation dans des conditions d'une modernité révolutionnaire, on pourrait dire, hein, pour l'époque.
0: Alors, oui, c'est exact, mais cependant, les premiers consulats marseillais remontent au XIIe siècle. Donc, dès le XIIe siècle, il y avait des consuls, des marchands qui étaient établis dans certains ports aussi bien de l'Afrique du Nord que du Levant. Et donc, mais la France n'avait pas les moyens, effectivement, de dominer, et elle était obligée de passer par les Vénitiens et les Génois. Avec la chute de Constantinople, ces villes ont perdu de leur puissance, et la France, la nation, enfin l'État français se structurant après la guerre de Cent Ans, c'était possible pour lui de penser les choses d'une façon plus globale. Ce sont vraiment les consulats qui sont aussi la cheville ouvrière. Je vous ai dit tout à l'heure qu'ils avaient été, c'était des charges au début, qui étaient essentiellement entre les mains de riches négociants ou gentilshommes marseillais. Mais après, vous avez un personnel, toute une infrastructure d'hommes qui se rajoute. Alors d'abord, vous avez l'ambassadeur, donc tous les ambassadeurs qui ont été envoyés là-bas. Mais les ambassadeurs ne passaient pas seuls à Constantinople. Ils passaient avec une suite. Et dans cette suite, il était indispensable pour eux d'avoir des interprètes. C'est ce qu'on appelle au Levant des droguements, au Levant et en Barbarie des droguements, donc des truchements, des gens qui étaient interprètes. Et finalement, jusqu'à la fin du XVIe siècle, ces droguements étaient souvent d'origine génoise ou italienne, enfin, mais pas français. Donc l'un des soucis de la monarchie a été, par crainte finalement d'une trahison, d'avoir des interprètes originaires français ou bien de la domination de la France. Et c'est pour ça que Colbert, toujours, a mis en place les premières écoles de jeunes de langue, c'est-à-dire ce sont les écoles ancêtres des langues sourdes. Des langues sourdes. Voilà. Donc, ont été formés à la fois des jeunes Français qui acceptaient de partir au Levant, peut-être de familles de consuls, et puis des natifs, des protégés français natifs du Levant. Donc la première partie, c'est tout ce qui est jeune de langue, droguement, c'est une population extrêmement importante de la population étudiée. Ils ont une véritable carrière, ils passent d'échelle en échelle, ils ont des responsabilités de plus en plus grandes. Et en fait, dans leur formation, c'est une vraie école, en fait, hein. On leur apprend évidemment les langues, le grec ancien, le grec moderne, les langues turques, arabes, arménienne, mais aussi on leur apprend aussi le droit du commerce. Parce que essentiellement, ce ne fait pas simplement une fonction politique, c'est aussi essentiellement une fonction commerciale. Donc ils doivent pouvoir traduire quand il y a des accords entre les autochtones, enfin les Turcs en place et les négociants français, ils doivent pouvoir traduire ces accords commerciaux. Donc ils ont des fonctions très importantes. Et c'est toute une nébuleuse qui connaît parfaitement la région, puisqu'elle passe de port en port. Et l'ordonnance de 1781, la grande ordonnance des consulats, une grosse partie sur leur fonction. Et cette ordonnance de 1781, elle a été renouvelée par celle de Talleyrand en 1815 et elle a été finalement utilisée jusqu'au Second Empire. Donc, vous voyez, ce sont des histoires à chaque fois, c'est une législation qui couvre un siècle. Donc, c'est très intéressant de le savoir. Il y a une continuité
1: Ce sont des personnes, puisque 1781, on est encore sous l'Ancien Régime, donc dans une société d'ordre. C'est un personnel de la bourgeoisie, de noblesse.
0: Alors, les droguements ou les consuls ?
1: Non, les droguements, tous ces interprètes.
0: Alors, les droguements, ça dépend. Vous avez des familles absolument prestigieuses. Par exemple, les Testas, qui étaient aussi droguements pour l'Empire. Et puis, vous avez des familles qui sont plus modestes. Par exemple, les Mertrudes, c'était à l'origine des chirurgiens de Haute-Marne, vous voyez. Donc, dont des descendants sont devenus droguements. Vous avez les Fontons. Les Fontons sont originaires de la vallée du Rhône. Ils sont installés à Constantinople et puis il y a une quantité absolument astronomique de jeunes de langue. Vous avez les Fornetti d'origine italienne. Voyez, donc il faut plutôt les voir comme des dynasties. Alors certains droguements sont très riches, ceux qui ont des grandes fonctions, par exemple à l'ambassade, et puis d'autres subsistent difficilement dans les consulats, ayant la table et le couvert et le logement de la part du consul, et puis parfois des appointements sur certains droits sur les marchandises importées et un petit traitement de 200, 300, 400 livres par an, vous voyez. Donc ceux-là, en général, ils ont des nombreuses familles, ceux-là ont plus de mal à subsister. Mais certains sont des vrais seigneurs, hein, il ne faut pas le cacher, comme les grands négociants des places des échelles qui sont immensément riches. On a mis plusieurs tableaux. Les représentants sont des gens extrêmement importants.
1: Mais certaines personnes peuvent faire leur carrière et passer l'essentiel de leur vie à l'étranger.
0: Ah oui, complètement. Et puis surtout, donc ils montent tout premier, troisième droguement, jeune de langue près du consulat, troisième droguement, deuxième droguement, premier droguement. Et puis ils ont la consécration suprême qui est un brevet de secrétaire interprète du roi. Voyez. Donc là, ils peuvent venir en France et enseigner à la Sorbonne. Vous en avez plusieurs, les pétisses de la Croix, par exemple. Vous avez le père et le fils, Jean-Baptiste Pétis de la Croix, et ce sont des personnages très importants. Ils traduisent tous les traités, vous voyez, tous les traités qu'on a pu avoir avec Alger, Tunis, Tripoli de Barbarie au XVIIe, XVIIIe siècle, tout ça, ça passe par leurs mains. Donc ce sont des gens qui ont un rôle, ils sont indispensables au système.
1: Alors, je rappelle aux auditeurs de Radio Courtoisie qu'aujourd'hui, au Mardi de la Mémoire, j'ai le plaisir de recevoir Anne Mézin, qui est l'auteur d'un dictionnaire aux éditions Goetner, Les Français des échelles du Levant et de Barbarie, de François Ier à Bonaparte, un ouvrage en deux volumes, on va de la lettre A à la lettre L, puis de la lettre M à la lettre Z. Est-ce que Anne Mézin, nous pourrions maintenant détailler un peu qui sont ces personnages? On a commencé donc à côté de ce corps administratif, de ces consuls, de ces droguements, donc qui eux, j'imagine, ont leur famille. On passe pas sa vie là-bas sans épouse et sans enfant. Donc là, on a des autorisations, ce que vous appeliez ce système de la résidence donne des autorisations à certains de vivre en famille.
0: Oui, tout à fait. Ceux-là ont leur famille, les consuls pas toujours. Ils doivent demander la permission au gouvernement, mais les droguements sont des natifs pour la plupart et donc ils ont des familles. Mais tous, quels qu'ils soient, du plus grand au plus petit, doivent quand même demander, quand ils veulent se marier, l'autorisation du gouvernement. Et c'est pourquoi, quand même, l'un des plus illustres des personnages mentionnés c'est surtout dans le premier volume, Constantinople, mais Vergennes, le grand ministre Vergennes, a été ambassadeur de France à Constantinople pendant plus de 15 ans. Et en fait, il vivait avec la veuve d'un drogman, une Madame Testa, née, attendez, son nom m'échappe à l'instant, mais bref, elle était française d'origine. Et il avait eu deux enfants, deux garçons avec elle, avant de l'épouser, sans prévenir le ministre. Et ça a été une des causes de son rappel en France, parce qu'il n'avait pas respecté la procédure. Et souvent, dans les correspondances consulaires, on voit des mentions de mariage célébrées par le prêtre desservant de telle église catholique latine, par exemple Saint Polycarpe de Smyrne, où le consul n'a pas été prévenu. L'Église, rappelons-le, privilégiant toujours la volonté des époux sur le cadre juridique du pays. Donc, c'était un conflit direct entre les ordres religieux et le gouvernement. Donc, ces gens-là peuvent se marier. Les négociants peuvent se marier sur place ou faire venir leur France, mais avec une autorisation. Et là, c'est vraiment du coup par coup. Mais on peut se dire que les négociants, ils sont là pour 10 ans. Après, ils retournent en France. Alors, ils peuvent aller se marier en France, laisser leur famille en France et revenir gérer leur entreprise, leur maison de négoce. Et puis, vous avez aussi le fait que, comme ils ne peuvent pas passer au Levant avant d'avoir 25 ans, en principe, pour les négociants, pour les commis, c'est un petit peu plus tôt, et les commis restent 1 an, 2 ans, c'est un petit peu leur école de commerce, vous voyez, ils retournent après chez eux et puis ils reviennent après prendre la régie du comptoir. Vous voyez, donc c'est quand même. C'est une liberté surveillée, hein, on peut dire, vraiment une liberté surveillée. Mais il y a beaucoup de femmes dans nos personnages, et c'est pour ça qu'on a fait des listes thématiques, je ne sais pas si vous avez vu, à la fin de l'ouvrage,
1: C'est
0: pour
1: ça.
0: avoir des idées des différentes proportions. Et il y a quand même beaucoup de femmes qui sont répertoriées.
1: Alors, à côté donc de ce personnel que je qualifierais d'administratif ou de politique, il y a donc évidemment tout le personnel des négociants, des marchands, des commerçants, des marins, qui est un personnel de passage, vous nous l'avez dit, et qui est un personnel dont la proportion est plus importante, comment par rapport au personnel administratif, parce que j'ai donné le chiffre tout à l'heure de 18 000 personnes.
0: Oui,
1: 18 000
0: pardon.
1: personnes, c'est à peu près tout ce que vous avez listé, pardon pour le mot qui n'est peut-être pas très joli, entre vos Français des échelles du Levant, de Barbarie et de Constantinople, il me semble, hein.
0: Oui. Je suis en train de chercher, parce que j'ai oublié les nombres, mais je vais vous dire, pour les négociants, ce sont des grosses populations, hein. Pour les femmes, voyez, on en cite 549, on en a identifié 549, j'essaye de trouver les négociants. Non, ils sont très nombreux. Et puis, pour le personnel navigant, on n'a évidemment pas tout le monde. En fait, nous, notre base de départ, ce sont donc, à côté de toutes les autorisations de résidence. Donc ça, vous avez, ça c'est conservé à la Chambre de commerce de Marseille, aux archives de la Chambre de commerce et d'industrie de Marseille. Bon, maintenant, c'est transféré aux archives départementales, mais enfin, ces archives se trouvent là. On a aussi ce qu'on appelle des États de Français. Donc très vite, dès Colbert, on a demandé au consul ou à l'ambassadeur de dresser la liste des Français résidant sur place. Donc ça a été un deuxième outil pour repérer les gens. Et puis, un troisième outil, ce sont les correspondances. Mais dans les correspondances, quand on cite quelqu'un, c'est que soit il lui arrive un malheur, soit il a perdu sa fortune, soit ou alors de temps en temps, il a conclu de très beaux accords. Mais vous voyez, ce sont les gens qui ont quelque chose à signaler. Donc, il y en a beaucoup qui restent sur place. Et pour ce qui est du personnel navigant, vous voyez, on a des états de navires arrivant dans les échelles et en repartant. Et de temps en temps, on a des listes des équipages, des rôles d'équipage. Et c'est cela qui nous ont permis de repérer les marins. Les capitaines marchands, on arrive à peu près à les repérer parce que puis on peut les suivre d'échelle en échelle quand ils font de la caravane, on arrive à peu près à les repérer. Mais on a évidemment pas tout le personnel navigant, on n'en a qu'une petite partie. Il aurait fallu qu'on dépouille les archives des amirautés, il nous aurait fallu une deuxième vie, vous voyez, pour faire ce
1: Oui, bien
0: travail.
1: sûr, bah oui, forcément. Oui. Et alors, pour les religieux, vous travaillez sur les archives des ordres, sur.
0: Alors, les religieux, il y a plusieurs sources il y a plusieurs approches. Il y a déjà les passeports. Il y a ils sont sur les listes de Français. Ils sont détaillés sur les listes de Français, donc les couvents religieux. Donc, on les a comme ça. Et puis, on a aussi tous les pèlerins de Jérusalem. Ça, c'est Catherine qui a fait le travail. Donc, toute l'inscription à la custodie de Jérusalem et de tous ceux qui se sont rendus en pèlerinage à Jérusalem. Donc, c'est comme ça qu'on les a approchés. Et puis après, vous avez des gens prestigieux et puis des gens tout à fait insignifiants. Donc, évidemment, les insignifiants sont parfois plus difficiles à trouver que les gens prestigieux, mais les gens prestigieux parfois sont pas faciles à identifier non plus. Mais voilà, donc on les trouve. Et puis on a aussi travaillé sur les archives de la Propaganda Fide à
1: Rome.
0: Rome. Et là, ça concerne essentiellement Constantinople, mais Constantinople nourrissant les autres. Vous commencez dans un des couvents de Constantinople, et puis après, on vous envoie dans une mission grecque ou levantine. Et puis, on a aussi travaillé sur les archives des Capucins, des Jésuites. Alors, ça, c'est une petite chose qui est à savoir. Comme les Jésuites ont été expulsés de France sous Louis XV, comme de tous les pays européens, les missions ont été reprises par les lazaristes. Et les archives des missions jésuites d'Ancien Régime se trouvent en fait aux archives des lazaristes qui sont rue de Sèvres à Paris. C'est peu
1: D'ailleurs,
0: connu.
1: j'ai remarqué, pardon de vous interrompre, Anne Mézin, mais que Saint Vincent de Paul ne figure pas dans vos notices. Alors, je sais qu'il y a tout un débat sur a-t-il vraiment été fait prisonnier? Est-ce que bon, toute cette période chez son alchimiste, c'est assez mystérieux. Mais à moins que je n'aie pas trouvé son entrée.
0: Non, on n'a pas mis effectivement, ben parce qu'en fait,
1: Il n'y a
0: c'est
1: aucune
0: pas.
1: preuve, hein, de toute façon, de son passage, oui. C'est très mystérieux.
0: Non, on aurait pu le mettre, mais franchement, ça ne nous a même pas effleuré l'esprit parce que ça n'est mentionné nulle part.
1: C'est
0: Ça aurait
1: ça.
0: pu être par ricochet, vous voyez, mais ce n'est pas le cas. Donc, non, je ne sais pas, je ne peux pas vous répondre.
1: Oui,
0: Mais
1: bah,
0: vous
1: y a
0: savez,
1: tout.
0: notre
1: Non, mais
0: dictionnaire est.
1: j'avais un peu étudié la question parce qu'il y a quelqu'un qui a fait une étude justement. Il fait état d'un combat naval dans lequel le bateau dans lequel il était a coulé. C'est comme ça qu'il a été pris. Il n'y a pas d'existence à cette date-là d'une possibilité de combat. Enfin, c'est assez mystérieux cet épisode dans la vie de Saint Vincent de Paul. Donc, justement, ça m'a intéressé de voir qu'il n'y avait pas de notice le concernant. Alors, il y a toutes les personnes, je pense à Forbin. Alors, c'est plus tard, hein, sous Louis XIV, quand il part avec son ambassade de Siam. Mais là, on est au-delà de votre Levant et de votre barbarie. Mais j'imagine qu'il y a d'autres personnes comme lui qui partent et puis ils croient qu'ils partent pour quelques mois et puis en fait ils n'arrivent pas à rentrer et leurs séjours sont bien plus longs que ce qu'ils auraient espéré faire.
0: Oui, alors enfin là, Forbin, tout ça, les Forbins, ce sont des officiers de marine, la marine du roi. Donc là, on
1: Bien
0: en a un
1: sûr.
0: paquet d'officiers de la marine, parce qu'il y a à la fois d'abord les deux frégates qui emmènent l'ambassadeur de France quand on est en période de paix. Hein. Donc ils peuvent l'emmener par mer, et à ce moment-là, ce sont les deux seuls bâtiments de guerre qui ont le droit de rentrer, de passer les détroits pour aller jusqu'à Constantinople. Il y a une escale à Smyrne, et puis après ils passent les détroits, mais ce sont les seuls bâtiments de guerre français qui peuvent passer le détroit. Et puis, il y a tous ceux qui sont envoyés en mission hydrographique, en mission de surveillance. Il ne faut pas oublier tous les bombardements sur les barbaresques, Alger, Tunis, Tripoli, Kio, tous les bombardements pour remettre un petit peu d'ordre en Méditerranée, parce que vous avez aussi l'appui de l'ordre hospitalier de Saint-Jean de Jérusalem, l'ordre de Malte, qui fait la police en Méditerranée orientale, et puis même un petit peu plus loin, ils font toute la Méditerranée, et qui était un facteur. Donc il y a beaucoup de Français dedans. Pour les chevaliers de Malte, on a répertorié ceux qui sont mentionnés au moment de l'invasion d'Égypte en 1798. Donc, et puis les principaux, ceux qui sont chargés d'affaires, etc. Mais évidemment, on aurait mis tout l'ordre de Malte autrement. Donc évidemment, on ne les a pas tous mis. C'est pareil pour l'expédition d'Égypte. On s'est contenté à ceux de la Commission des Arts et des Sciences et ceux de et des généraux. On n'a pas pris tous les autres, autrement on aurait eu toute l'armée française. Et puis il faut se dire que notre dictionnaire, il est très incomplet. On s'est toujours dit qu'il valait mieux donner ce qu'on avait, que ça pouvait quand même rendre service. C'est impossible d'être complet dans une matière comme celle-ci. Donc, on est toujours, Catherine et moi, nous sommes toujours très contentes quand on nous envoie d'autres renseignements. Ça nous permet au moins de les rajouter à notre documentation. Ah oui, mais c'est très incomplet.
1: Bien sûr. Alors, Admézin, il ne nous reste malheureusement que 4 minutes. Je ne voudrais pas que l'on oublie, vous l'avez un tout petit peu évoqué tout à l'heure, de parler de tous les artistes, les peintres, vos dictionnaires sont jalonnés d'une iconographie magnifique et qui nous montrent une connaissance quand même, déjà à cette époque, très précise des côtes, des reliefs. On découvre une architecture déjà quand on connaît un peu les lieux qui rappellent les endroits. Alors c'est sûr, quand on voit des cartes de Marseille, on rêverait d'un Marseille encore non urbanisé comme c'était le cas avant. Mais donc il y a un personnel très important de peintres, d'artistes qui reviennent avec un fourmillement de connaissances.
0: Alors en général, ces artistes partent à la suite d'un ambassadeur. Et pour illustrer un petit peu l'ambassade, donc ce sont les principaux d'entre eux qui sont partis. Ben, je peux vous montrer le voyage de Nointel, de l'ambassadeur Nointel, et qui a fait le pèlerinage de Jérusalem. Et donc vous avez cette vue de l'ambassadeur devant Jérusalem avec sa suite. Donc vous voyez ses droguements, vous voyez sa suite, ses secrétaires, etc. Et donc lui a fait le pèlerinage de Jérusalem. Donc c'est Carré qui est sans doute l'auteur de cette série. Il y a aussi un tableau sur Athènes, il y avait 4 tableaux. Celui-ci a été retrouvé tout à fait, d'une façon tout à fait extraordinaire en 2019 lors d'une restauration d'un hôtel, l'hôtel des Chastouloba, rue de Marigny à Paris. Il avait été caché au moment de la Seconde Guerre mondiale parce qu'à l'époque, l'hôtel appartenait à une famille juive et donc ça avait été caché. Il a été retrouvé à l'occasion de travaux. Donc, il est intact, etc. Mais donc, ils avaient aussi dans leur fonction d'illustrer leur voyage. Mais vous avez des grands artistes comme Cassas. Ça, c'est notre couverture du 2e tome. Donc, c'est un monastère de derviches tourneurs à Tripoli de Syrie, donc au Liban. Vous avez... là, c'est une vue de. Ça, c'est un artiste néerlandais. Ce sont les voiles françaises dans la baie de Smyrne. Vous voyez. Donc voilà. Donc on a effectivement des très belles illustrations. Catherine est extrêmement forte pour pister ces choses-là. Ah. Et puis on a beaucoup utilisé aussi les cartes et plans des archives nationales. Il y a un de mes chouchous qui est l'abbé, le père de Brévedan, qui était un jésuite, qui a été, à la fin du 17e, début 18e, on a voulu envoyer des gens en Abyssinie. Donc, il a fait le voyage et il a écrit 4 lettres qui ont servi à dresser une carte qui est conservée aux archives nationales et qui raconte son voyage parce qu'il a envoyé ses lettres et au département de la marine, on a dressé la carte à partir des indications de ses lettres, vous voyez. Donc, on a transcrit les indications, on a ces choses-là. Effectivement, c'est tout à fait fascinant et puis c'est bien de se rendre compte à la fois de l'environnement local et puis aussi des us et coutumes, des costumes.
1: Bien
0: des,
1: sûr. Alors, Admézin, malheureusement, notre émission se termine. Un grand merci de nous avoir parlé de ces Français des échelles du Levant et de Barbarie, de Constantinople aussi, de François Ier à Bonaparte. Vous êtes co-auteur avec Catherine Vigne de dictionnaires passionnants aux éditions Göttner. Merci beaucoup, madame, et chers auditeurs de Radio Courtoisie, à mardi prochain. Au revoir.

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0: Bonjour à tous et bienvenue si vous nous retrouvez. Voici le programme de votre matinée. Nous sommes le mercredi 1er juillet 2026, semaine B du cycle des émissions. À 7h, la matinale Ligne Droite, un document d'archives du 8 janvier 2025 avec une émission spéciale consacrée au décès de Jean-Marie Le Pen. À 10h, Voix au chapitre, dirigée par Anne Le Pape, du 9 juin 2021, sous le signe de l'amitié. Et à 11h, extrait de la matinale Ligne Droite d'hier matin avec le grand entretien présidentiel 2027 avec ou sans Marine Le Pen, avec Hubert Coudurier et Fraternité Saint-Pidis vers un nouveau schisme avec l'abbé Albert Jacquemin. Voici votre bulletin météo de ce mercredi 1er juillet. Aujourd'hui, de l'Alsace aux Alpes, les nuages bourgeonnent et finissent par donner quelques averses orageuses. Sur le reste du pays, le ciel est relativement dégagé. Il fait toujours beau et très chaud près de la Méditerranée, avec du vent fort et un risque très élevé d'incendie entre le Languedoc-Roussillon et la Provence. Côté température, nous attendons pour les maximales de 21 à 35 degrés du nord au sud, avec notamment 21 degrés à Brest, 26 degrés à Paris, 30 à Lyon et jusqu'à 35 degrés à Montpellier. Le soleil se lèvera tout à l'heure à 5h51 pour se coucher à 21h57. Nous perdons une minute d'ensoleillement. Et nous célébrons ce 1er juillet Saint-Thierry et Saint-Servan. Mais tout de suite, voici la rediffusion de Restons Courtois, dirigée hier soir par Richard de Sèze. Bonne journée à l'écoute de Radio Courtoisie. Il est 5h.
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13: Bienvenue sur Radio Courtoisie, là, et dans Restons Courtois, que j'ai le plaisir d'animer aujourd'hui avec Lucien Rabouille, et dans lequel j'ai le plus grand plaisir, vous me pardonnerez Lucien, de recevoir Gaspard Koenig pour son livre « À quoi ?» aux éditions de l'Observatoire. Gaspard Koenig, bonsoir. « À quoi ?» c'est presque le deuxième volume d'une tétralogie vous consacrez aux quatre éléments. Donc il y a déjà « Humus », la terre qui est sortie, donc « À quoi ?» l'eau. Donc vous me disiez tout à l'heure que vous êtes en train de travailler justement sur le troisième volume qui sera consacré à l'air.
14: Exactement.
13: Chaque roman est l'occasion pour vous de rendre compte d'une certaine manière à un public de l'ensemble de votre pensée, de vos découvertes, de vos engouements et aussi de la manière dont vous avez décidé peu à peu d'être un peu plus campagnard que vous ne l'étiez au début. Et on sent qu'il y a dans ce roman le plaisir aussi de faire découvrir une campagne entre guillemets que vous ignoriez il y a quelques années.
14: Je n'ignorais pas tout à fait, mais c'est vrai que j'y suis maintenant très ancré. C'est d'ailleurs des livres que je cherche à ancrer dans un terroir, en l'occurrence la Suisse normande, ou sous son nom plus poétique pour moi, mais moins usité, le pays d'Ulm, qui est une campagne normande, mais c'est la Normandie du granit. C'est pas du tout la Normandie des un peu plus aérienne et légère des colombages. Là, c'est la Normandie lourde et sombre qui prolonge le massif armoricain dans l'ouest de l'Orne. Et en plus, s'agissant de mes affaires hydriques, c'est une Normandie particulièrement intéressante puisqu'il pleut beaucoup, mais il y a très peu de nappes, il y a très peu de rétention. Le cycle de l'eau est très très court parce que le granit, c'est une roche très très dure. Et donc l'eau ruisselle beaucoup, il y a énormément de petits rues, mais en revanche, elle est très peu stockée. Et donc, paradoxalement, dans un pays où il pleut beaucoup, il va y avoir des problèmes de sécheresse de plus en plus importants. Mais donc, voilà, d'abord, j'avais envie d'ancrer toute cette œuvre, toute cette tétralogie dans ce bocage, même si chaque livre va et vient par rapport au bocage, pour effectivement le faire sentir, enfin de manière peut-être parfois poétique, faire sentir les couleurs, les odeurs, la biorégion en fait dans laquelle on se situe, qui est singulière. Et puis par ailleurs, j'ai très envie de faire des histoires qui connectent les humains au milieu dans qu'ils habitent et dans lequel ils vivent. J'arriverai plus, je pense, à écrire des livres qui décrivent uniquement des histoires entre êtres humains que comme si les êtres humains étaient des entités abstraites qui se rencontraient dans un espace parallélépipédique. Les êtres humains sont, qu'ils le veuillent ou non, nous marchons sur un sol, nous respirons un certain air, nous buvons une eau qui est tombée près de chez nous il y a soit 3 mois, soit 10 000 ans en fonction des géologies. Nous sommes absolument attachés à notre milieu. Nous croyons pouvoir nous en défaire avec la clim, les voitures et ChatGPT, mais en fait, il nous revient dans la figure. Et c'est ça que j'essaye de montrer. Et je pense qu'en plus, c'est propice à des développements très charnels. Et donc, ça permet de découvrir des choses. Avec Humus, c'était l'agronomie et les sciences du sol, les lombriques. Avec Aqua, c'est bien sûr davantage l'hydrologie, les bassins versants. Mais autour de chacun de ces thèmes, j'essaye de mettre en jeu les sujets sociaux, politiques qui y sont attachés. Pour moi, Humus, la question de la terre, c'était la question de la radicalité politique contre celle du capitalisme ou du capitalisme vert. L'eau, c'est naturellement l'élément de la politique locale et donc de la question du localisme contre la centralisation qui est illustrée par deux personnages dans le livre. Donc pour moi, c'est des romans naturalistes dans le double sens du terme. Naturalistes parce qu'ils décrivent une nature, mais aussi naturalistes à la Zola parce que en fait, ils décrivent la société d'aujourd'hui, une société qui ne peut pas faire fi de la crise écologique dans laquelle elle se trouve et qui fait vivre autour de cette crise une société bien réelle. Donc c'est pas des romans autour d'un ermite avec, dans une cabane loin dans la forêt, même si c'est un style littéraire qui a toute sa valeur. Mais moi, c'est vraiment l'écologie dans notre société, ici et maintenant, avec ses sigles, ses problèmes administratifs, ses contraintes juridiques, sociales, économiques.
13: C'est d'ailleurs tout l'intérêt de ce roman, c'est que vous mettez en scène effectivement une vraie nature, mais vous mettez aussi en scène la Comcom, la communauté des communes. Vous mettez en scène le ministère de l'environnement dans sa tour Sequoia, qui est évidemment une tour parisienne. Vous mettez en scène et vous opposez évidemment tout l'appareillage administratif qui entend tenir compte de cette crise, mais qui est capable uniquement de sortir des plans eau. Puisque là il y a une sécheresse et que donc ce village normand que vous nous décrivez est privé d'eau puisque la source est tarie. Alors les raisons du tarissement, on y reviendra, mais là Bourioux, donc le ministre qui va d'ailleurs je divulgage un peu perdre son emploi parce que
14: les ministres à un moment donné
13: et là effectivement il se retrouve à devoir gérer une crise de l'eau. Évidemment, ce n'est pas un ministre qui va y arriver et donc il lance un plan eau en ça avec notamment la mesure phare du futur plan eau, l'installation de compteurs connectés sur tout le territoire, y compris pour les forages privés, à des fins de prévision et d'adaptation. Et pour rendre le plus attractif ce plan eau, il le rebaptise « eau intelligente ». Voilà. Sitôt révélée, elle suscite les protestations vigoureuses de la FNSEA qui n'a jamais pardonné au ministre ses propos accommodants envers les activistes écolos et flaire que la séquence est propice pour s'en débarrasser. Les 10 activistes écolos, soucieux de s'exonérer de toute faiblesse passée avec le pouvoir, dénoncent sans pitié un projet qui reviendrait, je les cite, à légitimer l'accaparement privé des ressources. Et donc Bourioux se fait jeter. Et alors, ce qui est très amusant dans le roman, c'est qu'on navigue comme ça continuellement entre le village normand, les sphères parisiennes, la communauté de communes, les experts.
15: Et Richard, c'est comme Marcel Pagnol.
14: Ah, sauf que Marcel Pagnol n'avait pas la Comcom.
15: Manon Dessources.
14: Ah oui, mais Manon Dessources, elle est finalement seule. Enfin, tous les personnages de ce livre.
15: Il y a l'ingénieur du département qui arrive.
14: Il y a l'ingénieur, effectivement.
13: Ah oui, mais alors là, l'ingénieur Marcel Pagnol, c'est rien à côté de la branche de technocrate d'élite que vous nous avez mis en scène.
15: Non, mais
13: c'est
15: vous avez un à l'époque.
14: Oui. Je pense que c'est une référence intéressante parce qu'effectivement, mon livre, c'est un peu Manon Dessources au temps des Comcom. C'est-à-dire que on croit. Aujourd'hui, si on veut avoir un rapport poétique, imaginaire, territorial à l'eau, on se trouve en fait forcément confronté à toute l'extraordinaire bureaucratie qu'on a construite de manière générale et en particulier autour de cette ressource, et on peut pas s'en affranchir. Et comme romancier, si je mettais juste en scène un village à sec qui essaye de reconstruire sa source, je mentirais, parce qu'en fait, il va avoir la préfecture, il va avoir le SDAJ, le SDRAC, l'ADREAL, la CLÉ, le SBIC, enfin je les énumère à un moment donné, qui sont pas forcément d'ailleurs mal conçus ou conçus pour de mauvaises raisons. Et d'ailleurs, dans le livre, quand même, parfois, je donne raison aussi à cette administration centrale. En tout cas, j'essaye de comprendre comment elle fonctionne et pourquoi elle est parfois bien intentionnée.
13: Oui.
14: Donc, c'est pas binaire, c'est pas les villageois ont raison dans leur autonomie.
13: Ah non, les villageois, d'ailleurs, se battent
14: d'ailleurs,
13: entre eux.
14: Eux-mêmes se battent entre eux, même se plantent. Ils auraient peut-être dû écouter l'ENARC, finalement, qui leur avait prédit qu'il y aurait une sécheresse, et puis c'était bien le cas. Et d'ailleurs, c'est amusant parce que je parlais récemment avec un ami encore un des derniers jacobins de la haute administration, qui disait finalement qu'on a présenté ce livre, la presse a beaucoup présenté le côté autonomie locale contre les méchants technocrates, parce qu'effectivement ça simplifie la chose. Mais lui, l'ayant lu, trouvait que finalement c'était aussi assez valorisant pour son côté de l'histoire, pour l'administration. Et donc c'est quand même ce que j'essaye de faire, c'était pareil dans Humus, c'est de ne pas porter directement de message. Peut-être dans celui-ci, vers la fin, il y en a tout de même un. Mais enfin, de laisser quand même les lecteurs faire leur chemin, de leur exposer les arguments des uns et des autres, les manières de penser, les ambiguïtés.
15: Richard s'emballe, il voyait déjà l'appel à une nouvelle chouannerie des Géritanes.
13: Pas exactement, non, parce que j'ai lu le livre en entier, et donc on était un peu éloigné de la chouannerie.
15: On va avoir grandi et vivre encore à Cherbourg, précisément cette Normandie bocagière que vous connaissez, que vous décrivez fort bien. Il était courant là-bas. Il n'y a pas moins parisien pourtant, moins technocratique, moins jacobin, moins tout ce qu'on veut que la population cherbourgeoise, de dire quand même nos braves paysans qui pompent à 14h les nappes phréatiques et qui arrosent les champs bocagers à n'importe quelle heure du jour ou de la nuit sont pas forcément exemple de tout reproche. Donc toute cette administration vient aussi du fait que les gens ont aussi perdu en maturité, en autonomie.
14: Tout le livre se demande pourquoi et comment est-ce que, ou à l'aune de quelle crise, on peut établir les conditions pour que les gens qui sont aujourd'hui déconnectés d'une part de leur milieu et d'autre part d'eux-mêmes et entre eux, puisque c'est un village moderne, ce village que je décris. Donc c'est un village où les gens ne se connaissent pas, ne se parlent pas, s'aiment pas.
13: Ils sont arrivés depuis assez peu longtemps, pour certains d'entre eux,
14: davantage. Mais j'étais encore chez un voisin avant-hier qui m'expliquait qu'il avait vu une fois en deux ans les gens de la maison d'à côté.
15: C'est la Manche.
14: Aujourd'hui, les villages sont...
15: L'individualisme agraire, il est forcené, je pense, depuis plusieurs siècles.
14: Je pense quand même que c'est assez universel aujourd'hui. Enfin, c'est un fait social de notre temps. Et que les villages sont devenus, pour beaucoup, des barres d'immeubles à l'horizontale où on prend plus la peine de se parler parce que, de toute façon, toutes les activités ont lieu ailleurs, parce qu'il y a la voiture, parce que aussi les sociologies, les religions, les... vision du monde, les niveaux de revenus, les emplois sont extrêmement différents, extrêmement variés, extrêmement hétérogènes. Et donc, ce livre, c'est un peu à quelles conditions j'arrive à faire revivre quelque chose comme une communauté qui se met à s'intéresser à ses ressources, à les comprendre, à prendre des décisions ensemble. Et pour ça, je descends assez profondément dans la noirceur de l'âme humaine pour bien montrer au lecteur que j'essaye pas de décrire une population idéale ou empreinte d'une vision politique. Non, c'est les gens tels qu'ils sont, voire pire qu'ils ne sont, un peu comme dans la terre de Zola, où vraiment personne n'en réchappe, tout le monde viole tout le monde vole tout le monde tue tout le monde. Alors, ça va peut-être pas aussi loin dans ce livre, enfin, c'est quand même pas très joli à voir, et la scène qui met peut-être ça le mieux en valeur, c'est quand la nouvelle mairesse, qui est empreinte d'idéalisme, tiens, ces premières permanences de mairie, alors c'est des scènes que j'ai vécues, parce que pour écrire ce livre, j'ai suivi un maire rural dans ses activités quotidiennes. Et la permanence de mairie, c'est l'équivalent du confessionnal autrefois, c'est-à-dire que les gens racontent le pire d'eux-mêmes, sans aucun filtre, sans aucun tabou, parce qu'ils s'attendent à ce que leur interlocuteur les pardonne immédiatement et arrange leurs affaires. Et la pauvre se dit, mais c'est pas possible, c'est pas avec ces gens-là qui veulent faire couper les arbres parce qu'ils les dérangent, parce que les glands les dérangent, ou arrêter de faire sonner les cloches de l'église parce qu'ils veulent se reposer à 8h du matin, que je vais pouvoir faire ma communauté, mon village, mes communs. Donc, mais si, en revanche, à partir de ces gens-là exposés à certaines circonstances et à cette crise de l'eau, je parviens à les mettre ensemble et à les faire dialoguer et à les faire raisonner, à ce moment-là, c'est une très bonne nouvelle pour tout le monde.
13: Alors, effectivement, ça, c'est le projet politique, si j'ose dire, du livre.
14: Exactement.
13: Puisque ça se termine par l'éloge des communs et de la gestion des communs en vous appuyant sur la papesse des communs, Ostrom.
14: Ostrom.
13: J'ai essayé de me souvenir de son prénom, c'était un beaucoup trop grand effort pour moi. Mais c'est un véritable roman au sens où, effectivement, Torricelli, qui vient demander qu'on supprime le chêne biséculaire, parce qu'il y a des glands qui tombent sur son gazon, alors qu'il le tond avec un enthousiasme d'anglais, on se dit, mon Dieu, ce type est fou. Et il y a un autre qui s'appelle Jobard, alors vous avez bien choisi le nom, lui c'est l'agriculteur du coin qui est hyper industrialisé, qui se moque des nitrates, qui pollue la rivière, qui s'appelle la Maline, j'ai oublié de préciser qu'on était à Saint-Firmin. Jobard, c'est tout le contraire. Sur les étiquettes de ses produits, on peut admirer des Normandes aux poils soyeux pâturés à côté d'un ruisseau, alors que c'est Holstein noir et blanc, des robots à lait, voire rarement la lumière du jour. Jobard gave ses vaches dans
16: d'antibiotiques et déverse méthodiquement engrais et pesticides dans ses champs. La crème Jobard qu'on trouve dans tous les supermarchés de la région, la crème du bocage, comme l'indique le logo, Mathieu n'en coûterait pas pour tout l'or du monde. C'est de la mort au rat, répète-t-il. Pourtant, Jobard est le roi des subventions PAC et roule en Mercedes. C'est lui qui a gagné. Et Jobard, donc, a un neveu qui, lui, est technocrate, qui s'appelle Martin. Oui. Et Martin va connaître une espèce de révolution, c'est-à-dire que Martin, au début, est en train de faire carrière dans la tour Sequoia, à la faveur de la chute de Bourriou et du fait que, brusquement, sa vie lui paraît avoir peu de sens. Oui. Il va se retrouver de retour à Saint-Firmin. Et il va endosser ce rôle de celui qui va essayer de résoudre la crise. Et c'est là où, effectivement, votre personnage est intéressant. C'est pas le technocrate qui renie ce qu'il a été en tant que technocrate, pas du tout. Il continue à parler comme un technocrate avec des mots extrêmement compliqués, mais qui lui permettent de résoudre ce qui se passe à Saint-Firmin. Donc, effectivement, ce savoir d'énarque, en fait, n'est pas inutile.
14: D'abord, donc cet énarque, qui est un peu au début la caricature de l'énarque...
16: Qui est totalement la caricature, c'est un des plaisirs du livre, là, quand même. Pour ceux qui n'aiment pas l'énarchie, c'est, voilà, il faut le lire, ce livre.
14: Bon, mais alors après, en ayant beaucoup fréquenté, je pense que c'est quand même une caricature assez exacte. Et aussi exacte dans le sens où je montre que notre énarque, il est bien intentionné, il travaille beaucoup, il a vraiment l'ambition de concourir à l'intérêt général... Il milite à la Fondation Jean Jaurès, de centre-gauche. Il pourrait militer au centre-droit, ça serait peut-être pareil.
16: Non, mais c'est très très bien que vous ayez choisi Jean Jaurès.
14: Voilà, mais ce que je veux dire, c'est que c'est quelqu'un quand même d'assez vertueux, Martin, et d'assez digne. Mais le problème, c'est qu'il est convaincu, parce que c'est sa formation qui le veut, que les gens laissés à eux-mêmes font n'importe quoi. Et que, heureusement, qu'à la Tour Sequoia, donc je rappelle quand même que le ministère de l'Environnement est situé à La Défense, dans un univers absolument minéral, et si on pense que le milieu contribue à ce qu'est un être humain, ça en dit long. Martin essaye tout de même de bien faire, et il lui faut une certaine révolution intellectuelle, personnelle, existentielle, et il faut qu'il traverse lui-même certaines crises, qu'il démissionne, ou qu'il soit viré, ou qu'il soit poussé à la démission, pour qu'il redevienne un peu humain, en fait. Et que du coup, après, ce savoir, sa lecture d'Ostrom, lui permettent d'agir différemment. Alors toujours sous le contrôle de Léa, si je rentre dans les détails du livre.
16: Mais il faut, parce que Léa...
14: La naturopathe du village.
16: C'est la naturopathe, mais elle vient de la ville. Et c'est, là aussi, vos personnages sont intéressants. Elle fait partie de ceux qui ont débarqué dans le village il n'y a pas si longtemps que ça. C'est une vraie fleur de béton. D'ailleurs, il y a l'une des scènes, c'est une naturopathe, elle est habitée avec un sari, elle passe son temps à faire de la réflexologie plantaire avec des bols hindous, pardonnez-moi.
15: La calinothérapie aux arbres.
16: Ouais, voilà, donc c'est une espèce de caricature, mais en même temps, disons, sa proximité avec le béton la rend la plus proche de la source qui elle-même est engagée dans le béton.
14: Oui, absolument, parce que aujourd'hui, en fait, ceux qui, dans un village, essayent de reprendre les traditions et de comprendre les fonctionnements ancestraux et qui font l'éloge parfois des anciens ou des anciennes pratiques ou qui essayent d'en retrouver le sens, et ben ce sont souvent les plus nouveaux, les néo-ruraux. Alors qu'en revanche, les anciens qui sont passés par les Trente Glorieuses n'ont aucune envie de revenir à l'univers à la ferme des années 50 qu'ils ont connu. Et dans le livre, le personnage de Pierrette, qui est l'ancienne, qui a vécu et qui a travaillé au village depuis toujours dans l'agriculture, elle, il faut pas lui parler de revenir à la source des anciens et tout ça. Elle veut son pavillon en béton, son confort moderne, son écran plat.
16: Elle veut du plastique qu'on arrive à laver. Enfin,
14: et
16: voilà.
14: Elle dit, c'est le progrès, c'est le progrès. Alors elle est à fond pour Martin au début, les narques. Donc, par rapport à Pagnol, par exemple, le rôle de l'ancien aujourd'hui, en fait, il est complètement à contre-courant, alors que le rôle du néo-rural, moderne, un peu bobo. Alors bon, Léa est pas tout à fait bobo parce qu'il vient quand même d'une banlieue assez dure. C'est justement d'essayer de retrouver ce que les autres ont perdu. Donc chacun va un peu en sens inverse. Et dans cette dialectique-là, ils peuvent parfois se rejoindre ou parfois se séparer définitivement. Mais c'est très, aujourd'hui, je sors de mon livre, mais c'est très clair dans les villages de montagne où ceux qui veulent, par exemple, stopper les projets de développement de ski, c'est toujours les nouveaux arrivés. Et ceux qui, au contraire, veulent développer la montagne d'un point de vue économique, touristique, classique, c'est ceux qui sont des anciens paysans, en fait, qui avaient les terres, qui avaient les fermes, et qui, d'ailleurs, souvent, sont fait beaucoup d'argent grâce à ça. Mais ça va aussi au-delà de l'intérêt financier. C'est presque c'est deux idéologies qui se confrontent.
15: Vous savez quel ministre résidait dans cette circonscription ? juste à côté du lieu que vous décrivez, ministre de l'Environnement, Nathalie Kosciusko-Morizet, qui correspond tout à fait finalement.
14: Mais dans le Cotentin, non ?
15: Un peu plus bas, justement, il me semble. Ah oui. Qui correspond tout à fait à cette refascination, en quelque sorte, de la campagne, vue de la ville.
16: Non, là, je gâche que vous n'avez pas pensé à elle quand vous aviez imaginé le personnage de Martin. Martin devient maire du village, mais là, c'est allé un peu vite en besogne, et c'est notamment passé sur des épisodes un peu farcesques, on y reviendra, mais aussi la manière dont vous décrivez les usages de l'eau, parce que alors c'est un roman à thèse, heureusement on est assez éloigné de Paul Bourget, merci beaucoup. C'est aussi une espèce de manuel de l'eau, dire vous nous décrivez la manière dont une source est aujourd'hui enrégimentée par un certain nombre de lois, mais aussi des équipements, vous nous décrivez des usines d'épuration, enfin là on rentre dans tous les usages de l'eau, y compris les plus techniques. Donc c'est peut-être ce côté roman naturaliste avec le côté reportage, mais heureusement ça se mélange aussi avec vraiment du Marcel Aimé, pas simplement parce que l'un de vos personnages s'appelle Martin, mais parce que il y a le côté un peu farcesque, mais il y a aussi le fait de faire parler les gens et chacun a son timbre bien précis. Vous les avez caractérisés. Il y en a certains qui vivent des vies qui sont presque en dehors de l'intrigue. Je pense à Maria par exemple, qui à un moment donné part du village, vous auriez pu la laisser partir. Non, pas du tout, vous nous décrivez sa vie d'après, ça n'ajoute rien en soi à votre thèse, mais en revanche, on est très content qu'elle continue à exister dans un univers parallèle. Elle est retournée en Roumanie et vous décrivez longuement les Pâques roumaines, et donc rien à voir avec la Normandie de Saint-Firmin, mais en revanche, voilà, Maria a une vraie substance.
14: Même si les deux accents se ressemblent, c'est ma thèse qui est assez isolée, mais que je défends.
16: Voilà. Alors, et là, donc, c'est Laurent qui prend la parole. Écoute, c'est de la folie, Mimi a raison. On ne peut pas jouer avec la vie des gens. Et quand bien même ça marcherait, qui peut se contenter de 4 heures d'eau par jour ? Donc la sécheresse a frappé et l'eau est contingentée. Il ne s'agit pas que de boire. Le robinet, on le tourne tout le temps. Pour se faire un café, pour enlever une tache de gras, pour rincer une assiette, pour se rafraîchir le visage, pour soigner une égratignure, pour se brosser les dents, pour remplir la gamelle du chat, pour laver un fruit, pour diluer une peinture, pour faire tremper la salade, pour refroidir une soudure. Et dans cette énumération quotidienne de l'eau, on sent à chaque fois, chez l'interlocuteur, le fait de se dire « Oui, cette eau évidente qui coule du robinet, en fait, elle est vitale et je l'ignore. »
14: Alors ça, complètement, ça c'est vraiment évidemment le grand sujet du livre, c'est que nous tournons le robinet, l'eau coule et ça nous semble naturel, mais que néanmoins cette eau, elle vient de nappes ou de rivières ou de sources, et qu'il est tout à fait probable, puisque je me suis inspiré des rapports scientifiques, notamment qui anticipent les sécheresses à venir, notamment en Normandie, tout à fait probable qu'il y ait bientôt des villages à sec. D'ailleurs, on va voir ce qui se passe cet été, puisque ça commence quand même très très mal. Et que chez moi, d'ailleurs, la mare est déjà à sec, par exemple, ma citerne est à sec. Enfin, on voit très bien. Enfin, je réalise d'ailleurs avec presque angoisse que les scènes que je décris dans le livre avec les arbres crasés, par exemple, ma citerne est à sec. Enfin, on voit très bien. Enfin, je réalise d'ailleurs avec presque angoisse que les scènes que je décris dans le livre avec les arbres cramés, par exemple, sont sous mes

0: Vous avez dit qu'il m'a beaucoup touché, que chaque personnage a son timbre singulier. J'ai énormément travaillé les dialogues pour effectivement que Léa parle un peu en slam, que les gens du bocage parlent comme les gens du bocage, que les narcs parlent avec ces sigles des narcs. Et à chaque fois, j'ai fait travailler les dialogues par mes différents personnages, si je puis dire. Donc, par exemple, j'ai fait relire le livre à un ami qui est salué à la fin, qui est éleveur de brebis en Normandie, essentiellement sur les questions de bocage et de dialogue, pour vérifier que c'était crédible, qu'on parle comme ça. Alors, il n'y a plus beaucoup de patois, mais il y a moins des expressions, des manières de voir, des manières de formuler. Et je pense qu'au début, en fait, les personnages se parlent, mais se comprennent pas, parce qu'ils viennent d'univers différents, dans le même village. Et finalement, ils parlent de la même chose, ils utilisent évidemment des mots français, mais ils restent chacun dans leur paradigme. Et le but du livre, c'est de savoir si tous ces différents méandres arrivent à la fin à se rejoindre et à élaborer un langage commun.
1: Alors, entre deux personnages bien caractérisés, il y a tout ce travail littéraire où il ne s'agit pas de faire passer l'idée, mais au contraire de s'attacher à faire vivre ce bocage, enfin ce bocage bien spécifique. Et par exemple, vous décrivez un chemin creux, alors comme il en existe quasiment plus depuis le roman Bromant, mais justement, il en existe encore. Elle n'avait pas eu l'idée d'aller inspecter les épais traits verts qui signalent les haies. Ce que Maria traverse à présent, c'est à la fois un dehors et un dedans, un chemin qui relie deux fermes et une haie qui sépare deux parcelles. C'est aussi un univers entier avec ses histoires, ses habitudes, ses codes, ses drames quand un arbre déraciné par le vent tombe en travers du chemin, ses joies quand la mésange boréale, si boudeuse de nos jours, vient nicher dans le tronc mort. Et on voit peu à peu surgir non seulement un paysage, mais aussi des gens, des vrais gens, avec des souffrances qui sont des souffrances de héros de roman et pas de véhicules d'idées. Et là, par exemple, toujours à Saint-Firmin, que Maria a déserté. Son mari, Laurent, est en train de continuer à exister. Son pire regret, c'est d'avoir connu la passion. J'adore cet aphorisme. S'il n'avait pas rencontré Maria, il aurait pu être humblement heureux. Désormais, il ne peut espérer mieux que la terne satisfaction des jours qui passent.
0: Laurent est un peu sacrifié.
1: Oui, Laurent en prend plein la tronche. Alors, heureusement, il y a des passages plus drôles. Hein. Je ne résiste pas au plaisir d'un côté qui est quasiment fantasia chez les Plouques, où on a deux influenceuses chinoises qui débarquent à cause d'un collapsologue qui s'appelle Salim, et donc qui viennent dans le village tourner une vidéo, réaliser des millions de vues, ouvrir une cagnotte, et elles vont voir Pierrette, évidemment, et vous êtes ben gentil, revenez berre la goutte en soir, leur lance Pierrette sur le pas de la porte. Cette invitation restera hélas incomprise de l'intelligence artificielle de Google, trop peu nourrie de patois normand.
0: Oui, alors, cette scène absolument burlesque avec les deux chinoises qui font du dark tourism, comme on dit, c'est-à-dire du tourisme de la catastrophe à Saint-Firmin parce qu'il y a une sécheresse, qu'elles ont vu ça sur un site et qu'elles disent formidable, allons regarder ça et puis on va le partager avec nos followers. C'est aussi d'ailleurs une espèce de scène géopolitique, parce que là on s'aperçoit que les Chinoises nous regardent nous comme un espèce de pays sous-développé qu'on va visiter, auquel on va faire des dons. Mais c'était aussi une manière de faire décompresser le lecteur après des scènes dures de sécheresse et angoissantes, en tout cas pour moi, et de faire rire un bon coup avec un chapitre un peu plus léger, puis après on repart. Donc je pense qu'il faut, enfin j'essaye en tout cas dans mon écriture d'alterner la gravité de la situation qui est décrite et puis le sérieux aussi des problèmes qui sont en jeu, avec autant que possible de l'humour, des passages, comme vous le disiez sur Maria, qui partent un peu ailleurs, pour ne pas l'enfermer dans quelque chose de trop lourd.
1: Oui, c'est une démonstration, mais c'est d'abord un roman. Et vous êtes un essayiste, vous avez écrit un roman, et on voit bien le départ qu'il y a entre vos deux écritures.
0: Oui, alors j'ai toujours alterné depuis 20 ans que j'écris les romans et les essais. Commencer en écrivant des romans, puis des essais, puis roman-essai. Le roman me permet souvent d'aller là où l'essai m'interdit d'aller, d'aller à l'extrême, d'aller jusqu'au bout, et puis de faire vivre des hypothèses qui sont pas forcément les miennes, de penser contre moi-même avec d'autres personnages. Mais là où vous disiez quelque chose de très juste, c'est on est d'abord emporté par les personnages. Si ce roman est un roman, si le roman est réussi, c'est que d'abord et avant tout, on suit des personnages, que les personnages vous font traverser des milieux, des idées, des hypothèses, mais qu'on est entraîné et qu'on tourne les pages parce qu'on a envie de savoir ce qui se passe. On a envie de savoir
1: ce qu'il devient.
0: Ici, s'il devient, s'il est gentil, s'il est méchant. Et je trouve la différence, je lis beaucoup Zola en ce moment pour comprendre justement cette écriture naturaliste. Et je trouve chez Zola, il y a des romans que je lis d'un trait parce que je suis le personnage et un peu par hasard, comme ça, par coïncidence, j'ai traversé aussi tous les milieux qu'il m'a décrits. Et il y en a d'autres où il est tombé de l'autre côté. Et on sent que le personnage est un prétexte.

0: s'ennuie. La débâcle sur Sedan, c'est un texte à la fois magnifique, mais où, sur la toute première moitié du livre, c'est des descriptions de batailles. Alors, il y a des personnages dedans, mais les personnages disparaissent, en fait. C'est les grands mouvements de troupes qui sont décrits et qui sont franchement, moi, j'ai trouvé assez rébarbatif. Alors qu'il y a d'autres livres où la Terre, on est pris d'un bout à l'autre, le livre sur le Paris haussmannien, là, m'échappe.
1: Les Girabouilles, normalement, vous devez voler à notre centre de Paris.
0: Non, sur la curée. La curée, merci. Voilà. Donc c'est vraiment l'enjeu de cette écriture naturaliste de jamais tomber dans le trop descriptif et que la description soit toujours au service de l'histoire et que ça soit les idées qui soient au service des personnages plutôt que l'inverse. Et je travaille beaucoup avec mon éditrice là-dessus, que je salue d'ailleurs, Emma Sodin, qui m'a vraiment forcé à toujours penser à mes personnages, les enrichir, les mettre en chair et ne jamais laisser l'idée prendre le dessus.
1: C'est tout à fait réussi.
2: Vous citez beaucoup Émile Zola. Apparaît tout de même dans votre ouvrage un nom plus couleur locale, littéraire, Jules Barbet d'Aurevilly, justement. Vous parliez de la noirceur des personnages cotentinés, vous parliez de leur attachement un peu baroque à la Terre, vous parliez aussi de ces éléments qui finalement complexifient le rapport du sujet à lui-même, puisque le sujet n'est pas seulement un cogito, mais aussi quelqu'un qui est quelque part. En vous lisant, effectivement, peut-être que l'écriture est plus démonstrative, plus proche d'Émile Zola. Il y a un peu quand même cette extravagance qu'on attribue à l'auteur du Cotentin, ne serait-ce qu'aussi que par la dichotomie Paris-Province et aussi par cette volonté que vous affichez sans cesse d'incarner les personnages et notamment de les incarner dans une passion. C'est très éclairant ce que vous écrivez, ce que vous dites, sur le décalage entre la manière dont certains se représentent la ruralité, les horizons d'attente qui sont les leurs, et la réalité d'une génération qui a connu justement des semaines où on ne pouvait se reposer que 2 ou 3 heures, et le reste du temps on faisait les foins, on était au champ, on était mal payé par des thénardiers, on avait la terre. Certains, mon grand-père m'a élevé comme ça, m'a dit ne reviens jamais à cette époque, donc tu es nostalgique sans l'avoir connu. Et c'était un cultivateur. Et on aurait pu s'attendre à cette génération à un goût de la tradition, etc. C'est quelqu'un qui va chercher son Roundup à 40 km parce qu'il a peur qu'on l'interdise tous les 5 ans. Et toute cette génération est comme ça. Absolument toute cette génération est comme ça.
0: Oui, y a une dialectique très forte aujourd'hui. Enfin, sur ce sujet précis, moi je pense que l'agriculture n'a pas d'autre choix, y compris pour survivre elle-même, que de faire une transition très forte vers l'agroécologie. Mais ça ne veut pas dire revenir en arrière. Ça veut dire explorer le nec plus ultra de la science moderne, de la science agronomique, des associations culturelles, par exemple, pour pouvoir se passer de pesticides d'une manière que leurs ancêtres et préserver aussi les rendements et une manière peut-être plus industrielle de travailler. Donc je pense qu'on est dans cette dialectique et que les tensions extrêmes qu'on voit aujourd'hui dans le monde agricole sont dues à ça. On est entre deux modèles aujourd'hui. On n'a pas encore choisi. Et donc, les agriculteurs souffrent énormément des injonctions contradictoires. Ils voient bien que c'est plus possible de continuer comme avant. Mais en même temps, ils ont ni la marge de manœuvre intellectuelle, morale et financière d'effectuer la transition. Certains le font, mais ça reste évidemment minoritaire. Et sur les problèmes de l'eau, c'est très, très frappant. Là, on a eu encore aujourd'hui une loi qui permet aux agriculteurs et régule un certain nombre de pratiques pour que les agriculteurs puissent s'accaparer davantage d'eau. On voit bien que tout ça n'est absolument pas tenable, c'est ridicule. Il y a de moins en moins d'eau, il y en aura de moins en moins. Et donc, c'est pas simplement en enlevant de la réglementation qu'on va améliorer le sort des agriculteurs. C'est la thèse du livre, c'est que ces situations doivent avant tout se résoudre au niveau local. L'eau, sur un bassin versant ou sur un sous-bassin versant, connaissez à peu près la quantité et le trajet de l'eau. Et c'est le moment où, justement, les êtres humains peuvent se mettre tous ensemble pour délibérer. C'est le sujet premier de la délibération politique, c'est l'eau. Quand les êtres humains s'installent, quand ils se sédentarisent, c'est toujours à côté, évidemment, d'une source, ou d'une rivière, ou d'une proximité d'une nappe et d'un forage. Et le premier sujet politique de discussion, c'est comment on se partage l'eau, comment on prend soin de l'eau. Aujourd'hui, on l'a complètement oublié. L'eau, elle est donnée par l'ARS, elle vient du robinet, ou on l'achète au supermarché. Et ce sujet, en fait, il va revenir. Et on a besoin d'instances, justement, de paroles, parce que l'eau, c'est aussi la parole. L'eau ne peut circuler, ne peut méandrer, comme elle devrait le faire davantage, ralentir l'eau, c'est quand même l'enjeu de l'hydrologie contemporaine, ne peut méandrer que si la parole circule, parce que l'eau, elle passe par toutes les propriétés. Et donc, pour se la partager, il faut que tout le monde se mette d'accord. Et puis, elle traverse tous nos corps aussi. C'est vraiment l'élément du commun par essence.
1: Alors, cette idéologie du commun, pardon, cette théorie du commun, cette pratique du commun, c'est effectivement toute...
0: Pratique
1: toute,
0: très ancienne, hein, d'ailleurs.
1: Tout à fait. Et donc Ostrom a théorisé à partir d'exemples.
0: Exactement.
1: Et je me souviens de la revue monumentale, donc la revue du Centre National des Monuments Historiques, qui avait consacré toute une... Il y a quatre ou cinq ans, tout un numéro à la gestion de l'eau. Il y avait de très beaux exemples de pratiques de commun dans des pays de montagne, dans des pays de plaine. Voilà. Vous nous mettez en scène, évidemment, cette sécheresse qui arrive dans ce bocage, l'eau qui est contingentée, la mère Maria qui tient absolument à avoir une solution locale. Évidemment, au niveau national et même au niveau de la Comcom, de la communauté de communes, on refuse cette solution locale. On finit d'ailleurs par punir le visage de Saint-Firmin de n'avoir pas voulu s'inscrire dans la Comcom, mais vous en profitez aussi pour reparler un peu plus largement de l'agriculture industrielle grâce à ce personnage de Jobard qu'au début on prend franchement pour un franc salaud, en plus il roule en Mercedes donc voilà, il est riche, mais en fait et peu à peu...
0: Vieille Mercedes
1: exactement, peu à peu on apprend oui. qu'elle est vieille et on se rend compte qu'en fait que Jobard a d'autres amours que l'argent, mais... Il y a une tirade de Maria qui est vraiment très belle. Donc, elle lui dit qu'avec son maïs qu'il arrose, il est en train de pomper le sang du pays. Je n'avais pas fini. Le maïs, comme c'est joli, le maïs, les belles tiges vertes, on les croquerait à pleines dents. Sauf que ce maïs-là, il ne sert pas à nourrir les êtres humains et même pas les bêtes. Il part directement au méthaniseur. C'est plus rentable, hein. Beau modèle. On met du pétrole saoudien dans les tracteurs, on verse du gaz russe et des phosphates chinois sur la terre. On y sème des graines de labo allemand, on en sort de fausses plantes, on les laisse pourrir, on revend le tout comme du biocarburant 100% made in France. C'est du recel d'énergie fossile. Et donc là, on sent que votre libéralisme, malgré tout, vous êtes réputé libéral. On sent que il y a des limites malgré tout au marché.
0: C'est-à-dire qu'aujourd'hui, pour être souverain, il faut se passer des engrais et des produits de synthèse, c'est sûr. Regardez ce qui se passe avec le détroit d'Ormuz, c'est vraiment fascinant. L'ONU annonce que le monde va peut-être entrer en famine. Pourquoi ? Parce que les engrais azotés sont bloqués puisque un tiers des engrais azotés passent par le détroit d'Ormuz. Et les engrais azotés, c'est quoi ? C'est qu'on utilise de l'énergie fossile pour brûler de l'air, d'où on va extraire de l'azote. Et ensuite, cet azote est remis dans les champs. Et après, qu'est-ce qu'on en fait de l'azote ? Une fois qu'on l'a ingéré au bout de la chaîne, nous, êtres humains, il part où tout a l'égout et il finit brûlé une deuxième fois, en fait, dans les stations d'épuration. Donc, à l'origine comme à la fin, on brûle de la matière fossile pour créer puis détruire, ou remettre dans l'air, de l'azote. Alors que l'azote, on l'a, c'est notre urine. C'est pour ça que jusqu'au 19e siècle, les villes étaient autonomes, y compris Paris, en alimentaire, parce que les excréments des habitants étaient réutilisés à travers la vidange des fosses d'aisance par les paysans qui engraissaient leurs champs, et ça repartait, c'est un cycle. Et donc casser ce cycle, c'est évidemment pas, libéralisme ou pas, très ingénieux. On l'a fait à une époque. Je pense que maintenant, il faut reconnaître nos erreurs et progresser, parce qu'on a des techniques pour faire différemment et pour retrouver précisément une souveraineté, et surtout une souveraineté locale sur les enjeux alimentaires.
2: Et le problème de votre personnage, Jobard...
0: Oui, Jobard, parlons de Jobard.
2: C'est que si la méthanisation progresse, et si effectivement on a des petits malins qui en profitent pour davantage faire de rendement, c'est parce qu'il n'y a pas assez de vocation agricole, notamment spécifiquement dans la Manche. Et donc on assiste à une déprise agricole de la terre effectivement cultivée, laquelle terre va être concentrée, on le sait désormais, par des grands groupes qui vont être mis en culture par des Jobards, de telle façon...
0: Voilà, alors Jobard d'abord est un industriel, il a 300 vaches, c'est beaucoup, mais c'est pas non plus, c'est pas une multinationale Jobard. Jobard c'est le gros agriculteur du coin,
2: oui.
0: Bon, qui transforme lui-même, qui a effectivement des méthodes intensives, mais c'est pas un financier quoi.
1: C'est pas le groupe Avril.
0: Voilà, c'est l'ancien maire de la commune, il a hérité de sa ferme depuis plusieurs générations, il en veut beaucoup à son frère, d'ailleurs le père donc de Martin, parce que lui il est parti à la ville pour devenir expert comptable, et que Jobard en fait on l'a laissé tout seul, sa femme est partie, son frère est parti, et on s'aperçoit aussi, et je mets quand même en scène la détresse de Jobard, enfin une vie très difficile, où il est seul à tout gérer, où il a toujours des problèmes, où il filtrer ses vaches toujours lui-même matin et soir, enfin dans la salle de traite, où il y a une scène d'ailleurs qui se déroule à la fin, une très violente engueulade avec son neveu dans la salle de traite, parce qu'en fait on s'aperçoit que Jobard, il a beau être cynique et il a des rêves qui sont des rêves en fait d'enfant, notamment de transmission de sa ferme, dont il comprend qu'ils ne vont pas pouvoir, probablement pas pouvoir se réaliser. Et là c'est exactement le problème que vous soulevez, c'est celui de la transmission, et en faute de transmission, de la concentration des exploitations dont on anticipe que le nombre se réduise dans les années à venir, parce qu'on rachète, on rachète, on rachète. Et tout de même, je pense que tout le mouvement des néo-paysans, c'est-à-dire des gens qui vont quitter leur univers urbain pour se former et ensuite se mettre à l'agriculture.
2: C'est très dur.
0: C'est très dur. Il y en a beaucoup qui renoncent, qui échouent. Mais je pense que c'est quand même probablement ça le plus grand réservoir de force et d'espoir pour justement pérenniser les fermes.
2: Et c'est paradoxal, puisque ceux qui vont finalement sauver la ruralité telle qu'on la connaît, avec des haies, avec des bêtes, avec des cultures, c'est pas tant cette génération qui a beaucoup investi dans le contreplaqué, dans les meubles en formica, dans le Roundup, comme Jobard, comme les grands-parents, comme les gens qui parlent patois et qui ont un mode de vie finalement beaucoup plus proche de ce que c'était avant. Ceux qui vont sauver la ruralité, bah, c'est des créatures étranges, des créatures tatouées, aux cheveux bleus, qui viennent de la ville, avec des idées un peu... Mais Richard de Sèze, vous devriez vous balader en campagne, vous verriez que
1: merci du chien.
2: Mais pas seulement dans les maisons de famille, mais...
1: D'une part, j'y habite, mon voisin est un porcher qui a 450 truies, je le connais, nous échangeons mon foin contre ses cochons, voilà, donc, et surtout...
2: Je ne faisais pas les foins à 14 ans.
1: Je fanais les foins beaucoup plus jeunes que ça dans la propriété familiale, effectivement, avec des râteaux en bois. Nous dressions des andins, voilà, donc c'était des après-midi un peu ennuyeux, mais ça forge un peu le caractère aussi. Et l'un de mes cousins, c'est pour ça que je me permets d'être dubitatif, père qui a mécanisé à outrance les 700 hectares qu'il a fini par accumuler, est en train justement de faire sa révolution culturelle par exemple, ne labourant plus la terre, mais avec un semis direct, etc. Voilà. Autrement dit...
2: Il y a des gens intelligents.
1: Oui,
2: mais, bien sûr, mais ce que montre Gaspard Koenig dans son roman, c'est que les gens qui vont animer les foires de village, qui vont lancer des marques de bière artisanale ou quoi, c'est des gens qui sont assez improbables par rapport au mode de vie rural traditionnel.
0: En tout cas, moi je donne raison aux deux. C'est-à-dire qu'il y a aujourd'hui une innovation agronomique, notamment sur le semi-direct sans labour, qui est tout à fait passionnante, parce que là, ce n'est pas du tout un retour en arrière, c'est au contraire une rupture avec 10 000 ans de tradition de labour. Et tout d'un coup, la science nous apprend qu'il vaut mieux ne pas labourer, que ça demande certaines techniques, et que ça permet de rendre le sol plus vivant. Alors moi, je le fais très modestement sur mon petit potager en le couvrant de 30 cm de foin en permanence, de sorte que j'ai plus qu'à enlever le foin. La terre est parfaite, bien humide, pas une mauvaise herbe, pas un adventice. Je plante, je récolte, je remets mon foin. Et comme ça, en fait, ça demande moins d'efforts. Alors certes, hein, je suis pas, évidemment, je peux pas en vivre. Mais bon, au moins, j'expérimente un petit peu ce dont il est question. Et également, je vois très bien, et c'est tout à fait ce qui est illustré dans le livre, qu'aujourd'hui, la ruralité est très souvent une ruralité choisie de gens qui n'appartiennent pas familialement à l'univers de la campagne, mais qui se le réapproprient et qui le refont vivre, et qui le font vivre de manière extrêmement intéressante, en y rajoutant une petite touche de quelque chose qu'ils ont exactement comme Léa, qui a toujours son slam, qui a toujours sa manière de parler de la banlieue, mais qui en même temps s'est complètement réapproprié la question de la source. Et donc, ça permet de continuer l'histoire, en fait. Mm. D'ailleurs, Léa est intéressante aussi d'un autre point de vue, c'est que elle est naturopathe. Et dans les régions de déserts médicaux comme celle où je vis, on voit apparaître dans tous les villages des plaques naturopathes, réflexologues, énergéticiens, etc., qui en fait remplacent le rebouteux faute de médecin, et qui, avec plus ou moins d'efficacité dans leur pratique, moi je suis assez neutre par rapport à ça, mais... en tout cas, font office de psy et de lieu où on va soigner ces petites maladies parce que le rendez-vous chez le médecin, c'est à Caen, c'est trop loin, c'est trop long, c'est trop cher. Et donc, c'est intéressant toute cette espèce de sorcellerie qui renaît, en fait, de manière effectivement hyper contemporaine avec un peu de spiritualité asiatique là-dessus. Mais je trouve que c'est très porteur d'espoir parce que ça fait aussi, tout ça permet à nos campagnes de pas être simplement des zones industrielles. Agricole avec des champs lisses et des pavillons, mais leur redonne beaucoup de chair.
1: Dans le roman, à un moment donné, vous décrivez le village de Saint-Firmin, et donc pas juste une description horizontale et immédiate, mais vous retracez toute l'histoire de Saint-Firmin en une page, et on sent qu'il y a aussi la redécouverte de la profondeur historique. Voilà, ces terres mortes dans lesquelles il n'y a plus de lombric, dans lesquelles il n'y a plus de vie, comme nous disent les microbiologistes, c'est aussi ce passé qu'on a voulu annihiler, et là, au contraire, en redécouvrant une terre vivante, on redécouvre aussi toute cette profondeur historique.
0: Mais aussi les pratiques. Par exemple, pour écrire ce livre, j'ai lu la monographie d'Antoine Follin sur le village au Moyen-Âge. Qui est particulièrement ancré d'ailleurs dans le village normand. Mm. Et on s'aperçoit, ce que je mets en scène, qu'il y avait sous l'Ancien Régime des fabriques qui étaient souvent gérés par l'Église, mais pas toujours, et qui étaient des endroits où il y avait en fait une espèce de démocratie locale assez vivante, où les chefs de famille venaient toutes les semaines après la messe et discutaient sur un pied d'égalité des affaires du village, donc la date de la foire, la réfection du toit de l'Église, etc. Que donc, bien sûr, que sous l'Ancien Régime, il y avait moins d'état de droit, mais quelque part, et paradoxalement, on peut dire qu'il y avait plus de démocratie quotidienne, discussion, de délibération et de fabrique du consensus. Parce que ces fabriques étaient censées aboutir à des décisions qui ensuite étaient notées par celui qui savait écrire et qui avait force de loi, qui pouvait être opposé au bailli, qui faisait jurisprudence. Et donc, c'est pour ça qu'à un moment donné, la fabrique de Saint-Firmin apparaît, parce que dans l'histoire du village qui sert de modèle à Saint-Firmin, c'est bien même un village imaginaire, mais j'ai un village très précis en tête, j'en ai retracé l'histoire qui se reflète dans ce livre, et puis les légendes aussi, et les mythes autour de l'eau, jusqu'à la fondation du village. Et ce qui est très intéressant pour moi, c'est que ces mythes permettent de comprendre les questions d'eau aujourd'hui. Parce qu'en l'occurrence, on s'aperçoit que le saint avait les pieds mouillés quand il traverse un champ. Là, on se dit, ah bah tiens, ce champ, c'était une zone humide. Ah, mais maintenant, on n'a plus les pieds mouillés sur ce champ. Mais pourquoi? Mais parce qu'il est drainé. Ah, mais est-ce que ça serait pas ça une des causes du problème? Et on s'aperçoit que oui. Et que donc, cette profondeur historique dont vous parliez n'est pas seulement un élément exotique ou sympathique ou gadget. C'est aussi quelque chose qui peut nous donner des solutions pour l'avenir, parce que le chemin de l'eau, c'est le même il y a 2000 ans et aujourd'hui. La topologie n'a pas bougé.
1: Et d'ailleurs, à un moment donné, vous parlez de reméandrement. Voilà. Donc, j'ai découvert le terme, et ça fait partie, voilà, de ce langage scientifique qui arrive naturellement parce qu'il est porté par justement une universitaire. Reméandrer. Rappelez-vous ce que disait mon maître Tricard, le pionnier de la géomorphologie. C'est une dialectique. Tout agit, réagit, interagit. L'eau, l'air, la terre. Martin sourit. Toutes les discussions avec Valérie finissaient inévitablement par le reméandrage, son obsession absolue. Objet d'une tribune bisannuelle dans le monde, il connaît la musique, recréer des faciès d'écoulement diversifiés, des berges naturelles, des bancs alluviaux mobiles, une ripisylve variée, un corridor fluvial boisé, des annexes hydrauliques, etc. Sauf que Martin ne ricane plus, il va devoir s'y mettre. Et donc le reméandrement, c'est le fait de... alors que les rivières ont été encagées, domestiquées, réalignées, de dire, bah non, en fait, faites sauter les digues, laissez l'eau retrouver son chemin normal. Et il paraît d'ailleurs que quand on laisse l'eau retrouver son chemin normal, les poissons reviennent.
0: Mais c'est la clé de l'hydrologie contemporaine. Là, si on parle, je sors un peu du roman. Et en fait, il y a beaucoup d'avant-garde qui travaillent là-dessus. En hydrologie, Charlène Descollonges, en philosophie, Baptiste Morisot, qui a écrit un très très très beau livre sur les castors. Et justement, la manière dont les barrages castors reméandrent naturellement les rivières, ralentissent l'écoulement. Benoît Grimont-Prez, qui est un juriste, qui va sortir un livre qui s'appelle « Ralentir l'eau », qui lui fait le point des lois actuelles qui permettent justement ce genre de pratique. Parce que ce dont on s'est aperçu, c'est que la vie sur les terres émergées n'existe qu'en ralentissant le chemin de l'eau. Il y a 300 millions d'années, quand il n'y avait pas de sol, pas de vie, les terres émergées étaient de la roche, l'eau coulait tout droit. Quand les êtres humains sont arrivés, qu'ils ont constitué un sol, les êtres vivants, pardon, leur première mission a été de créer des alvéoles, de créer des sillons, de créer des choses un peu labyrinthiques dans lesquelles on pouvait ralentir ce chemin de l'eau. C'est ce que les galeries des vers de terre, c'est les alvéoles de nos propres organismes et c'est les méandres des rivières elles-mêmes. Parce que la rivière, jusqu'au 19e siècle, c'est pas une droite comme on le voit sur les cartes aujourd'hui, c'est une espèce de mare qui bouge ou qui avance, c'est quelque chose de flou, qui a une étendue en fait assez variable, suivant qu'il y a beaucoup d'eau, peu d'eau, elle va se épouser la plaine alluviale ou revenir dans son lit, et qui surtout méandre parce qu'on laisse les troncs morts dans l'eau, ça s'appelle des embâcles, et donc la rivière va les contourner, elle va former des canaux. Et donc au lieu de mettre 2 heures à faire 2 kilomètres, elle va mettre 20 jours. Et vous avez là une solution très très forte par rapport aux problèmes qui se profilent d'inondation et de sécheresse, puisque vous transformez les terres adjacentes en éponges. Et donc, cette éponge, elle retient l'eau quand il y en a trop et elle la rend quand il n'y en a pas assez. Et donc, vous savez qu'on a eu les inondations cet hiver, le premier réflexe des gens, c'est de dire, mais que fait l'État? Il faut financer des digues et des bassins de rétention. Mmh. Eh bien oui, tout ça, ça coûte beaucoup d'argent. C'est toujours la même logique ingénieriale de tuyaux, complètement abstraite. Alors qu'en fait... ça coûte beaucoup moins d'argent de reméandrer la rivière, c'est beaucoup plus efficace, c'est scientifiquement beaucoup plus fondamental, mais simplement ça demande beaucoup plus de politique, parce qu'il faut mettre tout le monde d'accord. Alors construire un bassin de rétention, il suffit de mettre de l'argent et puis d'avoir un arrêté préfectoral, alors que si on veut faire méandrer une rivière, il va falloir parler à tous les riverains, il va falloir créer des espaces de délibération. Donc c'est plus laborieux, Mais c'est aussi, évidemment, ce qui permet de faire renaître, au-delà de la rivière, la démocratie elle-même.
1: Alors, c'est effectivement tout le maître mot de la fin du livre. C'est la redécouverte d'une démocratie directe, locale, enracinée, et donc loin des délibérations jacobines, et loin de la com-com.
0: Oui.
2: D'une ancienne France hérissée de liberté, comme disait un penseur politique qu'il ne faut pas citer, mais que connaît bien Richard.
0: Alors, une ancienne France, mais c'est quand même là, je reviens sur le terme, c'est une ruralité choisie. C'est-à-dire que les gens sont pas nés là, ils sont pas obligés d'y rester, ils ont toutes les aménités modernes pour partir s'ils sont pas contents. Et donc, quelque part, ils font le choix de se réancrer, indépendamment de leurs origines sociales ou professionnelles. Et ce que montre le livre, c'est que justement, tout le monde peut faire ce pas, même si tout le monde ne le souhaite pas.
2: Mais alors, si l'on suit votre évolution intellectuelle, et nous sommes lecteurs après toute votre œuvre, moi comme Richard de Sèze, nous vous avions trouvé, il y a une décennie, philosophe. Et astucieusement, habilement, vous arriviez à associer les mots de libéralisme et de jacobinisme alors qu'on avait tendance traditionnellement en France à les opposer, arguant du fait que l'émancipation individuelle passait par un état jacobin niveleur qui permettrait effectivement d'avoir enfin une grande horizontalité d'individus. Vous étiez philosophe à ce moment-là, et les philosophes se laissent parfois enthousiasmer, gagner par les idées, fortiori les normaliens qu'on voit dans les mains sales, par exemple, où on passe d'idée en idée, de façon enthousiaste, etc. Bon. Est-ce que le fait de devenir romancier ne vous a pas justement fait un peu évoluer sur ce plan, et ne vous a pas fait voir finalement que les grandes idées niveleuses, les grands refaçonnements finalement de la société par les idées, bien sûr je caricature certains VEC, c'est aussi l'occasion de répondre, ne vous a pas, en descendant d'échelle, l'échelle du roman finalement, l'échelle de l'homme, l'échelle de l'individu, l'échelle du visage, n'a pas été l'amorce de votre évolution intellectuelle?
0: Alors d'abord, y compris dans cette période libérale que vous mentionnez, mais que j'assume toujours aujourd'hui.
2: Libérale jacobine.
0: Voilà, j'ai toujours été sur le terrain, j'ai toujours fait des reportages, j'ai fait beaucoup de livres de reportages, des reportages sur la liberté dans le monde, j'en ai fait une quinzaine, ensuite des reportages sur l'intelligence artificielle, j'ai traversé le pays à cheval. Donc hormis le livre d'ailleurs auquel vous faites référence, qui est mon seul essai théorique, tous mes essais sont aussi des récits, et aussi étaient ponctués de longue date de romans, par exemple Kidnapping, qu'on a moins lu que cette tétralogie, mais enfin c'était un roman qui, justement, moi qui étais pro-européen, mettait en scène toutes les difficultés d'une Europe de libre circulation, où une Roumaine se fait exploiter par ses patrons anglais, qui eux-mêmes construisent une route en Roumanie, enfin bon. Tout ça en passant par des banques de développement européennes, que je connaissais bien. Donc, le roman a toujours été une manière pour moi de penser contre moi-même. Et par ailleurs, au sein de mes essais théoriques, il y a toujours eu une forme de mise en chaire qui m'a évité, je pense, les débordements idéologiques ou doctrinaux, et de toujours évoluer et de jamais me laisser enferrer dans une doctrine rigide. Et je pense que ça, c'est essentiel. Et ensuite, mon évolution, elle est quand même venue aussi, elle n'est pas venue du roman véritablement, elle est venue d'une expérimentation charnelle d'abord du rapport à la nature à travers ce voyage à cheval, du ralentissement à titre personnel, de mon enquête sur l'intelligence artificielle qui m'a fait vraiment tourner le dos à la technophilie. Donc ça a été une conflagration de paramètres qui font que j'ai naturellement trouvé de l'intérêt dans les questions de notre milieu, de notre environnement, je dirais enfin, il était temps. Et que une fois que j'y suis plongé, je peux plus en sortir parce que le problème est tellement grave et le sujet est tellement intéressant que de quoi parler d'autre aujourd'hui. Après, s'agissant maintenant, et pour finir de répondre à votre question du paradigme intellectuel, je vais sortir une BD début octobre qui s'appellera La désobéissance du radic, et ça justement de tout mettre ensemble. Bon, et si on rêve un peu à un système total du monde, à une utopie, on peut parfaitement avoir cette capacité d'auto-organisation, d'auto-gouvernement local, avec misant sur l'ordre spontané, qui reflète quelque part sur le plan de la société humaine la manière dont les écosystèmes fonctionnent de manière naturelle, et par subsidiarité, garder un État qui garantit par exemple les grandes libertés pour qu'on s'assure que ces communautés ne redeviennent pas féodales ou oppressantes. Je pense qu'on peut arriver à peu près à faire des poupées russes comme ça, qui permettent un assemblage par subsidiarité des différents niveaux politiques, en laissant beaucoup de choses se discuter au niveau local. Mais par exemple, si on pense au carbone, le carbone, c'est international. C'est pas en local qu'on va résoudre la crise des émissions carbone. C'est pas une taxe carbone mondiale. Donc voilà, chaque problème son échelle.
2: Vous savez, le grand reproche qu'on a fait à cette forme d'écologie, et peut-être que on écoute en vous lisant, en vous écoutant, la pensée de votre compatriote normand Alexis de Tocqueville, qui était justement de faire redescendre la démocratie au niveau local, là où le bon sens pouvait opérer, loin peut-être de grands combats, de grandes discussions autour du pouvoir qui pouvaient paraître un peu lointaines. Mais on a fait souvent ce reproche à cette écologie que vous défendez, en voulant redescendre la démocratie au niveau local, en ramenant certaines questions au niveau effectivement de la cage d'escalier, au niveau de l'association villageoise, au niveau de tous les braves gars du monde, voilà, du bassin versant, lesquels se tiendraient les coudes et trouveraient non pas l'idéologie, mais l'idée la plus inventive et la plus intelligente qui permettrait de résoudre un problème et non pas un grand problème d'ensemble. On lui a souvent fait les reproches de vouloir distraire du rapport de force et d'expliquer que l'écologie souffrait moins peut-être d'un manque d'inventivité, d'un manque de consensus, d'un manque de concertation, que d'un manque de décision, que d'un manque de contraintes et d'un manque de volonté politique d'affronter ceux qui effectivement préfèrent le profit à la conservation de l'environnement.
0: Oui, c'est une très bonne question, mais je vais vous donner j'ai deux choses. D'abord, Tocqueville est une très bonne référence pour moi. J'ai fait samedi dernier au colloque Tocqueville une intervention sur Tocqueville et la nature, puisque on retrouve dans notamment 15 jours dans le désert, qui est un petit texte de Tocqueville. Tocqueville vraiment empreint d'un immense sentiment de nature et conscient que la société industrielle, que par ailleurs il appelle de ses voeux, va créer des destructions. Il parle d'un amer regret. Et je trouve que cet amer regret, à l'origine même de la société moderne, du libéralisme tocquevillien, est quelque chose qu'on ne doit pas oublier, et même si on assume le progrès, ça se fait au prix de quelque chose.
2: Voilà. Il applique à tout domaine, d'ailleurs, amer regret.
0: Et amer regret, effectivement, sur la démocratie, sur le passage démocratique, enfin, cette espèce de nostalgie tocquevillienne, effectivement, traverse toute son œuvre. Maintenant, sur votre question sur les rapports de force. Je vais prendre un exemple très précis, c'est celui du sage Ille-et-Vilaine. Il y a quelques mois, le sage Ille-et-Vilaine est parvenu, après 2 ans de délibération, donc le sage, c'est des structures locales de gestion de l'eau, qui sont peut-être les plus astucieuses de toutes celles qui sont en place administrativement, et qui réunit des acteurs très différents, des acteurs de l'environnement, des agriculteurs, des associations, etc. Eh bien, le sage Ille-et-Vilaine avait convenu d'un compromis, consensuel, pour que les agriculteurs arrêtent de mettre des produits phyto sur 5% des terres, hein, c'est quand même assez modeste, qui étaient les plus proches des cours d'eau, de manière à ce qu'on évite de manière très concrète les coûts de dépollution, et puis évidemment, si on pousse un peu plus loin, les coûts aussi de réparation médicale de tous les gens qui seraient affectés par ces pesticides. Les agriculteurs boivent la même eau que les autres, et donc, ils s'étaient mis d'accord. Et là, l'État jacobin est arrivé, en l'occurrence Macron débarquant à Rennes, c'est ce qu'on m'a raconté en Bretagne en tout cas, la FNSEA s'est mise sur le coup, les grands lobbies au niveau national, et on a dit hop, tout ça va s'emballer, on arrête, l'État a décidé d'un moratoire sur les décisions des sages, donc c'est très violent, c'est-à-dire que la démocratie locale de l'eau, les décisions locales sur l'eau sont toutes annulées aujourd'hui, au profit d'une réétatisation de la politique de l'eau au service de certains agriculteurs, c'est-à-dire des gros agriculteurs défendus par la FNSEA. C'est bien la preuve, cette histoire, que quand les conditions sont réunies, on peut revenir sur les conditions, puisque le livre en parle beaucoup, quand les conditions sont réunies, la fabrique du consensus, elle est difficile, mais elle est possible, parce qu'il y a peut-être des rapports de force économiques, mais quand il y a 100 personnes dans le préau ou sous la halle qui doivent discuter ensemble, c'est aussi une manière de catharsiser ces rapports de force économiques. Et je pense qu'en revanche, le lobby au niveau national, il est complètement hors de contrôle. Parce que là, il fonctionne dans un espace qui est complètement abstrait, détaché de toute de la réalité des attentes de ses propres militants sur le terrain.
1: Même si le lobbyiste est déclaré auprès de la haute autorité pour la transparence de la vie politique.
0: Oui, mais il y a une forme de rapport quasiment culturel au lobbyiste qui fait que le politique, quand il voit quelqu'un en costume qui parle un beau langage, qui est d'ailleurs probablement issu de l'administration et qui est passé dans le consulting, il y... C'est pas qu'il est corrompu, le politique, il dit, voilà, ça c'est sérieux. Et les autres, là, les foufous, là, de la Confédération paysanne, c'est pas sérieux.
1: Ou même ceux de la coordination rurale, d'ailleurs.
0: Oui, mais je pense que c'est l'inverse. C'est aujourd'hui les gens qui alertent, les gens qui prônent des solutions locales, ce sont les gens sérieux. Et les gens qui aujourd'hui nient la gravité de ces problèmes-là sont des zozos et des irresponsables.
1: Ça me rassure parce que tout à l'heure, quand vous avez décrit votre pyramide vertueuse avec tout en haut l'État qui garantissait nos libertés, je me suis dit, il ne va pas parler d'Emmanuel Macron quand même. Et donc voilà. Donc merci.
0: Il parle des grandes libertés.
1: dans votre roman, et il nous reste 4 minutes seulement, mais donc on a parlé de la thèse, on a compris que la fin, c'est justement la fabrique de ce consensus, et que sous les circonstances, en fait, les plus pressantes, et parce que l'eau manque terriblement, et parce que quelqu'un propose de reméandrer l'eau et donc de faire en sorte que l'eau puisse être à la fois disponible, bonne, propriété de tous, capté par aucun, avec d'ailleurs un échange de pâtures. Donc,
0: exactement.
1: Vous avez mis en scène, c'est quasiment utopique la fin, mais on a envie d'y croire. D'ailleurs, parce que justement ceux qui croient à cette solution la découvrent quasiment par hasard au fruit d'une discussion où même tout le monde est d'accord. Même Salim, le collapsologue, qui est l'un des personnages qui m'enchante parce que voilà, il fait partie des personnages un peu truculents, un peu ridicules, qui permettent, comme vous l'avez dit tout à l'heure, voilà, on n'est pas juste en train de souffrir avec Maria qui n'arrive pas à affirmer son pouvoir local. On n'est pas en train de se prendre de pitié pour ce malheureux Jobard dont on comprend la détresse. Voilà, Salim, lui, est un collapso. Et donc, pour le collapso, le pire n'est pas la perspective que tout finisse, c'est l'idée de ne pas le voir. Voilà, de disparaître avant le grand soir, de s'effondrer avant l'effondrement. La pire angoisse de Salim est que toutes les précautions prises pour sa propre survie se révèlent parfaitement inutiles, qu'un quelconque cancer finisse par avoir raison d'une prudence pourtant méthodique. Il refuse l'idée d'agoniser parmi des machines bipantes alors qu'il avait tout prévu pour ne pas mourir déshydraté. Et donc ça fait partie des personnages voilà qui à chaque fois sont un peu caricaturales, un peu drôles, mais qui surtout permettent d'équilibrer le paysage du roman. Il nous reste juste une minute.
2: Un détail du roman qui était touchant, c'était la découverte de l'amour par Martin. Puisque l'amour à la Normande et à la Cotentinaise, c'est vraiment, on épouse la voisine, la fille de la voisine, et on construit l'amour patiemment, avec beaucoup d'abnégation, et parfois ça marche, et souvent ça marche assez, justement. Alors que là, votre personnage tombe sur la passion amoureuse, le coup de foudre, justement.
0: Oui, alors j'ai peu de temps pour développer le fait que chacun de mes éléments, justement, est fondé sur une sexualité particulière. L'humus, la terre, c'était autour de la pansexualité, de espèce d'hermaphroditisme originel. L'eau, c'est plutôt l'élément de l'asexualité, hein, le a privatif, où à la fin, Martin comme Léa, finalement, renonce au désir, au plaisir, parce que l'eau, c'est l'élément quand même pour moi de. Enfin, c'est pas étonnant si c'est l'élément de la purification, parce que et que quand on se sent souillé, on va sous sa douche et qu'on bénit avec de l'eau, parce que l'eau, c'est ce qui efface, qui arase. L'eau froide n'est tout sauf un élément sensuel.
1: Alors, il faudra absolument que vous reveniez pour le prochain, et comme ça vous pourrez. La première question sera sur la sexualité des éléments.
0: Merci.
1: Merci beaucoup Gaspard Koenig d'avoir été avec nous, et merci d'avoir écrit À quoi, donc que je conseille à tout le monde, À quoi de Gaspard Koenig aux éditions de l'Observatoire.
0: Merci à vous.

0: Chers amis, bienvenue pour cette seconde partie de Restons Courtois, évidemment qui s'ouvre sur un résultat désolant puisque le devine de la recherche vient de donner les résultats du vote. Il s'est allé à toute allure, donc ça y est, les députés français ont voté en troisième lecture la loi sur l'euthanasie qu'ils appellent autrement, mais qui va permettre de tuer des gens.
1: Exactement. Alors, il y a eu 299 voix favorables à l'aide à mourir, c'est-à-dire euthanasie suicide assistée, hein, pour employer les vrais termes. Il y a eu 226 voix contre et encore 37 abstentions quand même et 10 non-votants. Cela veut dire que ça s'est un petit peu amélioré. Il y en a 4 de moins pour, 4 de plus contre, qui ne sont pas forcément les mêmes. Ils ont pu passer du contre à l'abstention ou de l'abstention à contre. Bref. Donc en fait, c'est quand même passé à 63 voix près, ce qui reste très important. Et malheureusement, alors monsieur le sénateur en dira plus, mais malheureusement, j'allais dire, c'est à peu près plié.
0: C'est à peu près plié parce que effectivement, c'était la troisième lecture. Ludovine de la Rochère, vous êtes présidente du syndicat de la famille. On reviendra sur le combat qui a été celui de votre syndicat contre cette loi. Elisabeth de Courrèges, merci d'être avec nous. Vous êtes soignante, enfin je ne sais pas le terme exact, à la maison Jeanne Garnier dans l'unité Alzheimer, mais vous avez été pendant longtemps dans l'unité des soins palliatifs. Et monsieur le sénateur Paul Houpert, Alain Houpert, vous êtes sénateur républicain, enfin du groupe Les Républicains, vous faisiez évidemment partie de ceux qui considéraient que cette loi n'avait pas lieu d'être. La loi qui vient d'être votée en troisième lecture à la Chambre passe demain, si je ne m'abuse, au Sénat. Elle va poursuivre un parcours législatif, mais qui est presque symbolique. Je gage que les sénateurs qui ont retoqué à deux reprises la loi vont la retoquer une troisième fois.
2: Jamais 203, dit-on à la campagne. Donc le Sénat va s'opposer pour la troisième fois. Donc il y a une crise démocratique entre l'Assemblée nationale et le Sénat. Et Monsieur Lecornu avait prôné un consensus d'améliorer les choses, et on s'aperçoit qu'on a une loi qui est complètement devenue radicale, qui illustre le progressisme d'Emmanuel Macron. C'est-à-dire, souvenez-vous, les gilets jaunes, il y a eu un grand débat national. Qu'est-ce qui est sorti du grand débat national? C'était la loi climat et résilience. On a créé les ZFE, c'est-à-dire les pauvres, vous ne rentrez plus dans les villes, vous ne rentrez plus sur les ronds-points. Donc on est devant une loi qui est complètement hystérique. Et moi, j'aimerais que nous soyons tous des adultes plutôt que des gamins hystériques dans un bac à sable qui disent non, ça sera ma loi, ça sera mon avis. Et vous souvenez de la phrase du grand philosophe Aristote qui disait que l'idiot n'a que des certitudes et le sage doute. Donc, l'impression qu'on a quand même eu aujourd'hui combien d'idiots utiles ?
1: 299. Plus les 37 abstentionnistes.
2: Donc, ça évolue doucement. Donc,
0: Il y avait plus de parlementaires qui étaient pour cette loi avant d'en débattre véritablement.
2: Mais ça évolue de plus en plus. Il y a quand même une fracture dans la société. De plus en plus de gens. Parce que les gens n'étaient pas informés. Ils n'étaient pas informés. On leur a dit la loi sur la fin de vie. Mais en fin de compte, c'est une loi sur l'euthanasie. Parce que toutes les digues, toutes les vannes, tout a été supprimé.
0: C'est effectivement quelque chose de stupéfiant de voir les amendements qui ont été supprimés. Grégor Pupin, vous dirigez le CLJ, donc un centre d'études juridiques, entre autres, au niveau européen. Comment cette loi française s'inscrit-elle par rapport à l'ensemble des lois sur la fin de vie, sur l'euthanasie, sur le suicide assisté, telles qu'elles ont été votées ou au contraire rejetées, puisque par exemple le Parlement écossais a décidé de ne pas la voter?
3: Oui, bonjour à tous. Bonjour aussi à Ludivine.
1: Écoutez, bonjour Grégor.
3: Cette loi, ce que je peux vous dire, c'est une minorité de pays. Il y a quelques pays occidentaux qui ont adopté ce genre de texte. Et encore, c'est pas tous les mêmes. En Suisse, ce qui est permis seulement, c'est l'assistance au suicide non médicale. Ça veut dire que ce sont des associations privées qui font cela. C'est pas dans le cadre médical, c'est pas hospitalier, c'est un peu louche parfois, hein, dans des maisons. Voilà. Donc, parce qu'on estime que c'est pas un soin aux Pays-Bas non plus. On dit que c'est pas un droit. Voilà. En Nouvelle-Zélande non plus. Les pays les plus radicaux, c'est la Belgique et le Canada et la France. Et pour vous dire la vérité, je ne pense pas que ces pays soient vraiment les pays qui soient les plus en forme au plan culturel et social. Quand on voit l'état de la Belgique, l'état de déliquescence de ce pays, quand on voit la crise culturelle et l'état du Canada, en fait, les pays qui ont la plus grande crise culturelle, les pays qui ont été le plus rapidement sécularisés sont les pays qui sont allés le plus loin dans l'euthanasie et finalement dans leur propre suicide. Donc je pense, moi, que ce texte reflète une génération que nous connaissons, athée et matérialiste, qui est représentée par la majorité des députés et qui organise, en fait, les conditions de sa propre mort à son image. Ça veut dire de façon absurde et sans souffrance.
0: Enfin, et au
3: donc,
0: contraire, avec...
3: d'organiser leur mort.
0: Et Elisabeth de Courrèges, vous étiez venue dans cette émission il y a quelques semaines et vous nous aviez fait part d'un étonnement qui était le vôtre, c'est de voir défiler les parlementaires à la maison Jeanne Garnier, y compris certains parlementaires qui avaient leurs propres parents, parents, tantes, enfin bref, des gens de leur famille, qui à chaque fois étaient admiratifs du travail que les équipes de soins palliatifs réalisaient et qui néanmoins sortaient en expliquant qu'il fallait absolument voter cette loi.
4: Oui. Avant tout, en fait, je venais aussi partager un peu ma consternation. Voilà, sur le trajet en arrivant, j'avais le ventre noué. Je suis profondément attristée et en colère par rapport à ce qui vient de se passer, par rapport à cette société où face à la souffrance, on répond plus par l'amour, mais par la mort, où on n'est plus à vivre, mais à mourir, et où on a pourtant d'autres réponses que nous connaissons, que nous maîtrisons. Et ce soir, ces personnes en fin de vie, mais pas que, ces personnes handicapées, ces personnes avec des maladies incurables, ce qui est quand même un panel assez large, ce soir, nous les abandonnons, nous leur signifions que leur vie pourrait valoir la vie comme la mort. Et ça m'attriste beaucoup, ça m'attriste pour toutes ces mains que je sers au quotidien, que nous serrons au quotidien, nous soignants, et qui demain seront peut-être inertes, faute d'avoir su qu'elle pouvait être soulagée, aimée, accompagnée jusqu'au bout. Je pense à une dame que j'ai quittée vendredi, qui était passée de l'unité Alzheimer aux soins palliatifs parce qu'elle était devenue très malade. Et je me dis, finalement, cette dame, elle a été accompagnée jusqu'au bout. Et ça nous a laissé le temps aussi de partager des moments extrêmement forts avec ses proches. Vendredi après-midi, je suis passée dans la chambre leur donner toutes les œuvres que cette dame avait fait. Elle avait fait des tableaux en fleurs séchées, des œuvres colorées, leur donner des photos. Et tous ces moments étaient hyper importants au chevet de cette dame. Tous ces moments avaient du sens. Enfin, je ne réponds pas beaucoup à votre question, mais vraiment, c'est ce qui m'habite ce soir, à ce moment aussi grave. Cette profonde tristesse. Et cet écœurement face à cet abandon, ce rejet, et puis cette perte un peu de compétences, de créativité vers laquelle on va. Hein, les soins palliatifs, c'était quand même un fleuron français. Tous les députés sont venus, en effet, nous le dire à Jeanne Garnier. Et à sitôt arrivé sur le perron de la maison, on disait aux journalistes, mais il faut que ça change. On se sent ce soir profondément abandonné, patient comme soignant.
0: Effectivement, les patients maintenant ont quasiment le sentiment que la représentation nationale a décidé qu'une vie diminuée à leurs yeux, n'était pas intéressante. Il y a une espèce de validisme incroyable et jusqu'au boutiste. C'est-à-dire, on a tous vu passer ces amendements où on disait qu'une personne sous tutelle ou sous curatelle n'était pas forcément capable de réclamer la mort. Eh bien si, amendement rejeté. Et avec d'ailleurs une espèce de triomphalisme de la part de ceux donc la DMD notamment, qui œuvrent depuis 40 ans pour que cette loi passe, qui nous ont expliqué que il fallait que toutes les digues sautent et que la moindre restriction était insupportable. Et donc, par exemple, c'est vous qui me l'avez indiqué ce matin, Ludovine, cette espèce d'infâme, on est assez peu dans la maîtrise de l'antenne, mais quand même, Philippe Loéac de la DMD, qui, alors qu'une religieuse disait, s'il vous plaît, faites en sorte que les établissements qui ne veulent pas donner de la mort ne soient pas obligés de la donner. Et donc Philippe Loéac dit, même les petites sœurs des pauvres, même des religieuses catholiques, devront donner la mort parce qu'elles sont payées avec les sous de l'État, exactement comme la DMD d'ailleurs, qui fait partie de ces associations à la limite de la légalité. Il y a une grande enquête entre Radio Courtoisie, L'Incorrect et les autres, justement sur les conditions de financement de la DMD. Eh bien, et vraiment, ces gens veulent que tout le monde meure, et surtout veulent que tout le monde donne la mort, et veulent que personne ne puisse ne pas conseiller de mourir.
1: Votre propos rejoint exactement les arguments très fallacieux qui ont été avancés aujourd'hui. C'est-à-dire que, juste avant le vote, comme toujours, qui était le vote final de cette troisième lecture, qu'on appelle nouvelle lecture, mais peu importe, il y a d'abord les explications de vote par groupe. Et les arguments qui étaient avancés étaient tout simplement plus stupéfiants les uns que les autres. Alors d'abord, dans leur esprit, c'est un droit. Et ils n'ont pas parlé de choisir sa mort parce qu'en fait, évidemment, derrière cette proposition de loi, il y a un arrière-plan philosophique, idéologique extrêmement fort. Et tellement fort que visiblement, très clairement, un certain nombre de députés n'ont même pas lu la proposition de loi. Et donc, ils avançaient des arguments très fallacieux. Pour ce qui est de choisir sa mort, personne ne la choisira. Et personne ne peut choisir, d'ailleurs. D'abord parce que la mort, même avec l'euthanasie et le suicide assisté, reste une inconnue, un mystère, quand, comment, etc. Nous n'en savons rien. Et il vaut bien mieux pour vivre ne pas le savoir, d'ailleurs. De toute façon, si tant est que certains choisissent, entre guillemets, leur mort à un moment donné, ça veut dire qu'ils imposent à l'autre un geste irrémédiable, définitif, traumatisant, et qu'ils porteront toute leur vie. Ils imposent à l'autre d'aider à se suicider ou d'euthanasier. Et puis, un très grand nombre de Français n'auront pas le choix parce qu'il n'y aura pas de soins palliatifs, parce qu'il n'y a pas de soins palliatifs là où ils habitent aujourd'hui, et avec l'euthanasie et le suicide assisté, la vérité c'est qu'il y en aura de moins en moins. Alors peut-être pas tout de suite, mais inéluctablement il y en aura moins. Le coût des soins palliatifs est un coût humain, non pas technique lourd, mais humain, puisque c'est du temps, de l'accompagnement, etc. Et nous savons où en est le contexte français en termes d'état de la santé et d'état des finances. Mais pour revenir à leurs arguments et donc à tous ces amendements qui ont été systématiquement refusés, il a été demandé davantage de collégialité, refusée. Et un seul médecin sera le décideur pour chaque personne. Il y a eu la demande de clause de conscience pour les établissements qui l'auraient souhaité, notamment tous les établissements religieux, catholiques en particulier, mais pas seulement, ça a été refusé. Or là, il y avait une députée, Madame Lebon, qui prétendait que la clause de conscience de chacun serait respectée. C'est pas le cas. Ceux qui travaillent à Jeanne Garnier, ceux qui travaillent chez les Petites Sœurs des Pauvres et autres, n'auront pas le choix. Du moins, leur directeur ou directrice ou supérieur devra organiser la possibilité dans leur établissement, ou devrait, je pense, et j'espère qu'un certain nombre ne le feront pas, organiser la possibilité de faire mourir. Il a été demandé que les personnes déficientes intellectuelles ou sous tutelle ou curatelle ne puissent pas demander à être euthanasiées. Elles ne peuvent pas signer un chèque, comme il a été rappelé, mais elles pourraient demander à être euthanasiées. Ça a été refusé, donc elles le pourront. Il a été demandé qu'il y ait davantage de délais de réflexion. Le délai de réflexion, une fois que la demande est accordée, serait de 2 à 14 jours. C'est beaucoup, beaucoup plus court que dans n'importe quel autre pays du monde.
0: Même plus court que pour acheter un canapé, en fait.
1: Absolument, c'est plus court que les délais de rétractation, c'est même beaucoup plus court que les délais de rétractation, par exemple, pour un prêt immobilier, puisque 2 jours seulement, c'est possible. C'est complètement faire fi du fait que, dans la souffrance, il peut y avoir, et même dans des situations pour d'autres raisons de découragement, de difficultés immenses, et notamment de souffrance, il y a des moments de désespoir. Des moments de cris de désespoir, je veux en finir, je veux mourir, mais justement c'est un appel à l'aide, et d'ailleurs on sait très bien que beaucoup de tentatives de suicide par exemple sont des appels à l'aide, et donc même celui qui demandera à être aidé à mourir, comme ils disent, c'est en soi de toute façon un appel à l'aide. Et puis ils ont
0: mais sauf que c'est un appel à l'aide qui maintenant ne devra être entendu puisque on n'a pas le droit de suggérer si quelqu'un demande le suicide assisté, donc si quelqu'un demande à être euthanasié, il y a un délai de comment ça s'appelle
1: d'entrave à l'euthanasie. Il y avait un délit d'entrave qu'ils ont supprimé parce qu'ils avaient peur que ça empêche, en fait, ils avaient peur que ça fasse basculer des indécis dans les votes contre. Donc, à ce jour, il n'y a plus de délit d'entrave. La vérité, c'est qu'en fait, on peut retrouver ailleurs dans le droit, et ça a été dit, des possibilités de poursuivre quelqu'un qui s'opposerait à la volonté d'un tel ou un tel, enfin d'un patient. Et quant au délit d'incitation, ça c'est extrêmement important, c'est le plus, parce que au pire on entraverait, j'emploie leur terme, quelqu'un qui voudrait demander à mourir, hein, il vivrait et il serait soulagé de sa souffrance, d'ailleurs quitte à aller jusqu'à la sédation profonde et continue autorisée depuis 2016 la loi Claeys-Leonetti. Mais à l'inverse, le délit d'incitation, pousser quelqu'un à y aller, parce qu'évidemment c'est ce qui va se passer, y compris dans des familles fracturées ou divisées, ou malheureusement il peut y avoir des personnes intéressées, mais c'est ce qui se passera dans l'atmosphère générale de la société, eh bien ce délit d'incitation a également été sorti du texte. Et quand il y a eu un amendement pour le remettre, il a été refusé. Or, si on incite, si on y pousse, au final il y a une personne qui meurt, dont on a provoqué la mort, mais là il a été refusé aussi. Et donc, tous les amendements de raison, de bon sens, et il y en a encore d'autres à citer, ont été systématiquement refusés. Il faut savoir que la nouvelle lecture, il y a eu 2000 amendements déposés, il n'y en a que 6 qui ont été adoptés. C'est absolument dérisoire. Je ne sais pas d'ailleurs si ce n'est pas du jamais vu en termes de lecture et d'examen d'un texte.
0: Monsieur Huppert.
2: Vous avez raison, c'est du jamais vu. C'est-à-dire qu'il y a vraiment il y a un fossé maintenant entre la rive gauche et la rive droite, hein, entre l'Assemblée nationale et la Chambre haute. Et c'est faire fi complètement de cette noble chambre qui est le Sénat. Et vous avez parlé de la clause de conscience. Ces mêmes progressistes qui, il y a quelques jours, invoquent la clause de conscience pour des écrivains en désaccord avec leur éditeur et qui la dénient à des soignants.
1: Et aux pharmaciens. Les pharmaciens n'ont pas du tout de clause de conscience dans ce contexte.
2: Donc, est-ce que c'est... Ça s'appelle faire société ? Non.
0: Et surtout, est-ce que c'est consensuel ? Pas du tout. C'est-à-dire, la co-construction façon le cornu, en fait, consiste à passer en force et avec une brutalité insensée.
2: C'est une loi violente.
0: D'un point de vue purement légal, donc demain, vraisemblablement, les sénateurs iront dans le droit fil de ce qu'ils ont déjà posé comme acte. Et donc, le texte reviendra une ultime fois à la Chambre pour être solennellement voté ou accepté le 15 juillet, comme ainsi que le gouvernement...
2: L'article 45 de la Constitution dit que c'est au... Quand il n'y a pas d'accord, c'est au gouvernement de demander ou de ne pas demander, de s'abstenir, de demander à l'Assemblée nationale de trancher. Donc maintenant, la responsabilité, elle est dans les bras de M. Lecornu.
1: Mais c'est déjà inscrit à l'agenda de l'Assemblée nationale. C'est tout le problème. C'est que M. Lecornu, dont on a souvent dit qu'il était opposé...
2: Il peut encore s'opposer.
1: Il peut encore peut-être faire retirer de l'agenda, mais il a quand même, en tout cas malgré sa position, ou en tout cas ce qu'on dit de sa position, il a quand même, parce qu'en effet c'est lui, convoqué la commission mixte paritaire, puis validé la reprise de la navette parlementaire, parce que ça pouvait s'arrêter là, avec inscription à l'agenda de l'Assemblée nationale, puis du Sénat en commission des affaires sociales, c'était aujourd'hui, et à partir du 6 juillet en séance publique, dans l'hémicycle. Et c'est déjà... tout à fait officiellement, à l'agenda de l'Assemblée nationale, pour la toute dernière lecture, celle où l'Assemblée nationale a le dernier mot.
2: Il a le pouvoir d'arrêter.
1: Il peut encore arrêter.
2: Donc c'est lui qui sera responsable. Donc, on pourra dire, il a la possibilité de tanier cette loi, ou de laisser l'Assemblée nationale aller dans ce délire, parce que c'est complètement... Faire fi de ce qui se passe en France. Il y a eu des manifestations contre, qui étaient très importantes à Paris. Personne n'en a parlé. Il y a des manifestations importantes des marches blanches sur le meurtre de la jeune fille.
0: Liana.
2: Liana. Justement, si on a besoin de quelque chose, c'est une loi sur les agressions sexuelles. Hein. Ça, c'est une urgence. L'urgence, c'est pas de faire cette loi sur l'euthanasie. Et là, on est dans un dévoiement complètement complet de la démocratie, parce que cette loi, elle devait être, après la dissolution, laissée de côté. Vous vous souvenez de monsieur Bayrou qui freinait des deux fers. Elle devait être repoussée au calende grec. Et après le 25 décembre 2025, lors des vœux du président de la République, qui a voulu faire de 2026 une loi utile, avec une loi de fraternité qui sera cette loi, c'est complètement macabre.
4: Et sans compter aussi l'autre actualité dont on parle beaucoup, enfin, c'est un grand sujet de préoccupation, c'est la santé mentale des jeunes. Là, on arrive dans un contexte où on va complètement à l'encontre de tout ce qu'on fait. On s'inquiète, on s'alerte du nombre de préoccupations, c'est la santé mentale des jeunes. Là, on arrive dans un contexte où on va complètement à l'encontre de tout ce qu'on fait. On s'inquiète, on s'alerte du nombre de suicides des jeunes en difficulté psychique.

0: Hier encore, quand je tapais sur Google suicide assisté, il y avait le numéro de SOS Amitié qui est apparu en grand. Je ne sais pas ce qui va en être demain. Si vous voyez, c'est tout aussi notre politique du rapport au suicide qui est en train d'être profondément ébranlée.
1: Grégoire Pupin, qu'est-ce qui vous a le plus étonné dans la loi telle qu'elle a été votée?
2: Ce qui m'a le plus étonné, en fait, c'est un peu ce qui a été dit. Ça veut dire la fascination des députés ou de certains sénateurs pour la mort, pour le pouvoir de légiférer sur la décision de mourir, sur cette forme de prétendue liberté qu'on s'octroie. Et donc, c'est cette fascination et ivresse du législateur qui, en fait, pour ce genre de texte, a toujours agi avec cette ivresse. Les promoteurs de l'euthanasie ont toujours été ivres de leur propre puissance ou de l'illusion de leur puissance, de leur fausse conception de l'homme, avec cette fausse dignité. Et c'est cette ivresse qui a aveuglé les parlementaires, leur faisant croire qu'ils portaient un texte dans la grande tradition républicaine, et qui, en fait, on est comme mené par des aveugles, en fait. C'est un texte qui pousse la France encore plus loin dans sa propre décadence. C'est un texte où on ajoute encore des clous au cercueil de la France. En fait, ces gens-là sont vraiment l'image d'une génération vieillissante qui n'a cru en rien. Et qui là se dit on peut encore faire quelque chose pour au moins maîtriser quelque chose, maîtriser notre mort, que notre vie ne soit pas totalement absurde, que notre mort ne soit pas totalement absurde, qu'en même temps que l'on ait l'impression de gérer la société, d'organiser la société de la conception à la mort. Et donc c'est cette espèce d'aveuglement idéologique, mais vraiment par la fascination de la mort. Et c'est ça qui m'étonne le plus, c'est que tous les arguments rationnels qui ont été développés sur la protection des personnes protégées, le délai, ils ont été totalement insensibles. Parce qu'en fait, ce qu'ils aiment, et ça a toujours été comme ça, ils aiment la mort. C'est les promoteurs de l'euthanasie, toujours ont aimé le pouvoir de la mort. Ici, eux-mêmes d'ailleurs se la sont donnée. Les fondateurs de l'ADMD sont presque tous morts suicidés. Ils glorifient le suicide. Ils disaient, se suicider, c'est la seule façon de mourir vivant.
0: Ça dit,
2: Ils
0: moi,
2: glorifient
0: j'ai
2: le
0: accompagné
2: suicide.
0: un membre d'honneur de l'ADMD qui a changé d'avis dans la clinique où j'étais.
2: C'est ça. Donc ils glorifient dans leurs écrits.
0: Enfin, il était arrivé avec sur son papier, excusez-moi, il est arrivé avec sur son papier sa demande explicite de mourir, qu'on ne pouvait pas faire parce que ce n'était pas légal. Et donc, nous, on l'a aidé à vivre ce qui lui restait à vivre. Et il a changé d'avis et il nous a dit qu'il ne voulait plus mourir. Je vous laisse continuer.
2: Non, c'est très bien, mais les fondateurs de l'ADMD sont comme les promoteurs de l'euthanasie avant, dans les années 20, les années 30, les années 50. Il y a cette ivresse de la puissance qui est en même temps un rejet fondamental de Dieu en disant nous allons cracher au ciel jusqu'à notre mort, c'est nous qui déciderons. Et en même temps, l'idée très sanitaire d'avoir une société propre. Si l'homme est à l'image de ce que l'on veut qu'il soit, ça veut dire beau, intelligent, en bonne santé, avec une conception matérialiste de la nature humaine, eh bien, il faut aussi, comme disaient pas mal d'eugénistes, hein, que nous fassions le ménage dans notre jardin, dans notre société, et donc que nous ayons une gestion rationnelle de la vie. Si la vie est absurde, il est évidemment totalement absurde d'entretenir des personnes dans les hôpitaux pendant les dernières semaines, les derniers mois, les dernières années de leur vie, s'ils veulent en finir. Donc c'est le symptôme du désespoir matérialiste dans lequel nous vivons. C'est le symptôme de la mort de notre peuple au plan moral. L'incapacité, j'ai écouté les débats parlementaires, la pauvreté des discours, la pauvreté, la misère intellectuelle de ces gens-là, qui ne voient pas où ils conduisent la France. Et en même temps, en France, il y a d'autres populations, d'autres personnes qui survivront à cette politique. Donc, on peut parler de l'avenir de la France. En agissant ainsi, nous accélérons notre déclin et nous accélérons notre propre remplacer.

0: Merci Grégoire. Ludovine de la Rochère, j'aimerais qu'on revienne sur la manière dont, comme le disait le sénateur Alain Houpert, les Français ont été mal informés, dont vous le disiez vous-même, les parlementaires ont été mal informés, dont en fait le gouvernement, à travers la Convention citoyenne, etc., a véritablement organisé une parole unique au profit des euthanasistes et contre ceux qui voulaient défendre la vie.
1: Le gouvernement, enfin l'État, enfin on peut dire nos dirigeants,
0: l'État, Emmanuel Macron, Sébastien Lecornu, Yael Braun-Pivet,
1: et puis les médias, et puis j'allais dire aussi les médias mainstream. Alain Huppert faisait remarquer que, alors en fait, il y a eu une manif parce que tout le déroulé des débats depuis plusieurs années, ce sont les médecins, les professionnels, les soignants qui, dans l'espace public, ont exprimé leur position, parce que comme professionnels, c'est eux qui avaient le plus de chances d'être entendus. Et d'ailleurs, c'est un autre aspect de ces débats, c'est que les professionnels, ceux qu'on applaudissait tous les jours pendant le Covid, eh bien, sont piétinés. Ils se sont exprimés massivement, ils se sont exprimés à de nombreuses reprises, et ça, c'est un autre aspect particulièrement choquant. Pardon, quelle était votre question, Richard?
0: La manière dont, en fait, on a plus ou moins organisé le fait qu'il y ait parole dominante.
1: Pardon, Richard.
0: Très content de m'être rappelé ma propre question.
1: On a effectivement organisé, comme toujours, tout un processus extrêmement bien pensé. Ça a été annoncé par Emmanuel Macron. Ça permet de dire après, je l'avais annoncé, donc les Français savaient quand ils m'ont élu. Ça, c'est une méthode qu'on connaît bien. Deuxièmement, avis du CCNE, du Comité consultatif national d'éthique, enfin en principe d'éthique, qui bien sûr, en fait à la demande d'Emmanuel Macron, hein, parce que tous les membres sont nommés par les ministères et le président par Emmanuel Macron. Et gentiment, Jean-François Delfrécy, c'est son troisième mandat. Passons.
0: Le CCNE Jean-François Delfrécy qui considérait que la manière dont en Chine les condamnés à mort ont le droit de donner leurs organes était une bonne idée qu'on devrait étudier sérieusement.
1: Il n'a aucune limite. Voilà l'éthique de Delfrécy. Il n'a absolument aucune limite. Il a un calme apparent, un air très bonhomme, mais en vérité, il n'a absolument aucune limite, ce qui est stupéfiant pour un président d'un comité d'éthique. Donc le CCNE a rendu un avis favorable. Puis, il y a eu la Convention citoyenne, dont une partie des membres ont eux-mêmes dit qu'en fait, on les avait complètement manipulés. Membres auxquels on n'a pas proposé de manière systématique d'aller découvrir ce que sont les soins palliatifs. Et au final, peu importe les fractures et les divisions au sein de la Convention, on a déclaré et prétendu haut et fort que tout le monde y était favorable, la Convention y était favorable, ça a été cité encore aujourd'hui. Ensuite, pour ce qui est des débats, donc Emmanuel Macron avait dit en effet qu'il fallait co-construire. À l'évidence, il n'y a pas de co-construction. Personne n'est d'accord, mais c'est pas grave. Il répète comme un mantra tous ses arguments, tout se déroulait. Et alors là, aujourd'hui, pas un mot pour les soignants, si ce n'est pour dire il y aura une clause de conscience pour chacun, mais sans même être plus précis, parce qu'il n'y en a pas pour les pharmaciens, il n'y en a pas pour les étudiants en médecine, il n'y en a pas, ce qui est très important. Donc c'est uniquement les infirmières et les médecins qui ont pour les institutions. Et puis, le grand mantra, c'est la souffrance. On va lutter contre la souffrance, lutter contre la souffrance. Dans notre pays, à notre époque, nous avons la chance immense de bénéficier des soins palliatifs. C'est un progrès extraordinaire. Ça, c'est un progrès. Un vrai. Et ils ont sans cesse fait comme si ça ne pouvait pas tout résoudre. Oui, certes, ça ne résout pas absolument tout, mais ça résout une très très très très grande partie des souffrances, et autrement il y a la sédation. Ce qui est intéressant, c'est que ce débat a fait découvrir aux Français l'existence des soins palliatifs. Et plus on a avancé, moins la proportion de Français favorables a été importante, parce qu'il y a un autre aspect bien sûr, c'est les sondages. Les prétendus sondages de la DMD, 90% des Français sont d'accord, répétés en boucle. En vérité, la proportion de Français, quand on pose correctement la question, la proportion est encore à majorité, mais cette majorité a largement baissé. Et d'autre part, il y a donc aussi cette possibilité de la sédation profonde que les Français ne connaissaient pas non plus. Et je pense à un certain nombre de parlementaires, puisque un certain nombre quand même ont changé d'avis entre entre l'examen du projet de loi avant la dissolution, puis la première, deuxième et troisième lecture de la proposition de loi actuelle. Et donc il y a quand même eu une baisse constante du nombre de parlementaires favorables. En dépit de ce storytelling, en dépit de ces arguments fallacieux...
0: En dépit de la pression progressiste, où il faut absolument être du côté justement de ce qui est présenté comme, comme toujours, une avancée sociétale.
1: Comme toujours, il faut être du bon côté. Et donc on assène avec une espèce de certitude systématique. Mais les arguments, pour ceux qui suivent de très près là les uns et les autres, on pourrait vous les lister. C'est comme vous le disiez, monsieur le sénateur, c'est très très pauvre. Il y a une petite dizaine d'arguments. Alors la souffrance, le choix. D'ailleurs, à propos du choix de la fin de vie. Pour eux, il y a une correspondance complète avec l'avortement. Et ils n'ont pas cessé de le répéter. Il faut choisir la vie au départ, ou ne pas la choisir. Et il faut choisir sa mort à la fin. Et donc, et en effet, il y a aussi tout l'aspect eugéniste, en vérité, qui n'est bien entendu jamais mentionné. Mais en tout cas, pour eux, le parallèle, et c'est pour ça qu'un certain nombre y tenaient de manière... extrême, je veux dire, sans même avoir réfléchi, sans même être ouvert à la réflexion. Et encore une fois, je pense que certains n'ont pas lu la proposition de loi. Et donc, ce parallèle avec l'avortement a bloqué un certain nombre qui sont obsédés par le droit à l'avortement et du coup maintenant, obsédés par le droit à l'euthanasie. C'est la fameuse autonomisation de l'individu, etc.
0: Grégoire Pupinck.
2: Oui, juste une remarque sur la clause de conscience. Un élément important. Premièrement, les établissements, donc ça a été dit, sont privés de leur liberté. C'est une liberté qui est garantie, qui existe en droit international, en droit de l'homme. C'est la dimension associative de la liberté religieuse. Ça garantit aux établissements, par exemple, confessionnels, aux écoles juives, par exemple, de fonctionner dans le respect de la loi juive. Donc c'est totalement un élément juridique qui existe et qui a été ignoré par les parlementaires. Ça s'appelle le principe d'autonomie. Donc là, c'est essentiel. L'absence de respect de cette clause, de ce principe d'autonomie des établissements confessionnels fait que nous n'aurons plus aucun lieu en sécurité. Nous ne saurons pas où placer nos proches. Nous ne saurons pas où même nous-mêmes aller. Il n'y aura plus de lieu sûr, premièrement. Et c'est très grave. C'est très grave. On ne sera en sécurité nulle part. Deuxièmement, certes, les médecins et les infirmières ont une clause de conscience, mais elle est limitée. Elle est très limitée. Parce que oui, on leur concède la faculté de refuser de pratiquer eux-mêmes l'acte, mais ils ont l'obligation d'indiquer quelqu'un d'autre qui va le faire. Quelqu'un d'autre qui accepte de le faire. Ça veut dire, c'est comme si vous disiez non, moi je ne vais pas te tuer, mais par contre, va chez un tel, lui il le fera. Vous êtes totalement complice. Totalement complice. Donc c'est une fausse clause de conscience. Parce qu'en fait, le médecin ou l'infirmière est quand même complètement moralement engagé par l'obligation de désigner l'un de ses confrères. En plus, c'est assez absurde parce que comment voulez-vous préjuger de l'avis futur de votre confrère s'agissant d'une demande précise d'euthanasie ? Donc en fait... Tout est fait pour porter atteinte le plus possible à la liberté de conscience, pour empêcher la conscience humaine qui naturellement se révolte contre le fait de tuer, pour empêcher la conscience humaine de s'exprimer. Et si on veut forcer les établissements confessionnels à pratiquer l'euthanasie, c'est aussi pour blesser intimement leur conscience.
0: Monsieur le sénateur, dans les débats que vous avez eus au Sénat, le consensus est arrivé assez vite. Qu'est-ce qui vous a le plus choqué dans cette proposition ? Est-ce que c'était la manière dont cette loi était annoncée comme un triomphe assuré ? Est-ce que cette espèce de viol des consciences permanent ou le fait d'être contre l'euthanasie était présenté comme le fait d'être le dernier des réactionnaires ? Est-ce que c'est l'arrogance en fait du clan progressiste ?
3: Ce qui me choque le plus, c'est pas la proposition de loi, c'est ce qui vient de se passer. Madame, vous avez dit que des parlementaires ont changé d'avis. Beaucoup de parlementaires ont changé d'avis. Parce que le Sénat, quand on s'est manifesté, nous, les opposants, on savait que ça allait passer. Moi, je suis intervenu en hémicycle pendant 2 minutes 50. J'ai réussi à faire alimenter un débat. Je veux pas dire que je suis à l'origine, mais nous avons été quelques-uns à l'origine du débat qui a fait que le Sénat l'a rejeté une fois, deux fois, et va la rejeter trois fois. Comme quoi, c'est important, le débat, et ça peut changer. Je pense qu'il y a deux problèmes. Le premier problème, c'est qu'on a une crise de la représentation parlementaire. Et on l'a vu avec la pauvreté des discours. Souvenez-vous d'un député macroniste qui dit qu'il faut accélérer la loi parce qu'à cause de la canicule.
0: Oui, Rousset, qui appartient au Renaissance.
3: Je ne nommerai pas, mais c'est grave
0: aussi,
3: de dire ça.
0: Ça fait partie des noms intéressants.
3: Et cette crise de la représentation parlementaire, on la voit surtout à l'Assemblée nationale depuis le non-cumul des mandats. On peut être contre ou pour, mais au moins, le cumul des mandats faisait que pour être député, il fallait passer par la case maire. Et le maire, c'est l'échelon de proximité, et on est toujours aidé par le prochain plutôt que par le lointain. Hein, et c'est celui qui dit bonjour à tous ses électeurs.
1: Il est dans le réel.
3: C'est celui qui est dans le réel. Donc maintenant, on a les deux tiers des députés n'ont jamais été élus. Ils ont été, on l'a vu avec le macronisme. Hein, après François Hollande, on a eu Macron en 2011. On a eu des gens qui ont été recrutés par des emails. Et M. Delevoye a été chargé de les recruter par des emails. Donc c'est n'importe quoi. Et au Sénat, on a quand même une assemblée qui réfléchit. Et le deuxième problème, c'est le lobbying. Il y a eu le lobbying des mutuelles, parce qu'on s'est aperçu que ça allait faire 150 millions d'économies aux mutuelles par an. Le lobbying des associations dont on vous parlait, la DMD ou d'autres. Et leur aveuglement, comme monsieur le disait. Et pourquoi un aveuglement? Parce qu'ils n'ont pas connaissance de ce que c'est que la maladie, la souffrance, la déchéance. Moi, je suis médecin, je suis radiologue, je passe mon temps à essayer de dépister des cancers, à tenir la main aux gens, à annoncer la mauvaise nouvelle. Et je sais par expérience que, puisque je suis des patients, quand on trouve une maladie grave, très grave, souvent les gens sont demandeurs d'une euthanasie. Mais quand ils sont en soins palliatifs, 3% quand ils rentrent sont demandeurs de l'euthanasie, et ensuite ça diminue de 80%. Et donc, quand les gens, la fin de vie, c'est quoi? C'est dire au revoir. C'est dire au revoir. Et il faut qu'il y ait des gens qui fassent du nursing, qui tiennent la main, qui épongent... qui éponge le front, qui éponge la souffrance, qui éponge la douleur, et c'est ce que vous faites, mademoiselle, c'est très important. Et vous avez parlé tout à l'heure de souffrance. Et la souffrance, depuis Emmanuel Macron, elle ne fait qu'augmenter. On l'a vu avec les gilets jaunes. Ensuite, avec le confinement, où là, vous parliez la détresse des adolescents, des jeunes qui consultent. Écoutez, une psychologue comme Marie-Estelle Dupont, elle dit depuis le confinement, c'est terrible. Les gamins, ils sont complètement perdus. Le confinement a été dramatique pour ça. Et maintenant, bah, la souffrance, ça va être... C'est la souffrance du peuple, hein, vis-à-vis de sa non-écoute. Voilà, on rejette le peuple, vous n'avez pas raison, c'est moi qui ai raison. Et puis, souvenez-vous, pendant le premier mandat de Macron, il y avait un mouvement « Balance ton maire ».« Balance ton maire ». Et là, je ne dis pas « Balance ton député », mais ça sera intéressant de mettre en lumière ce pour que les Français... Parce que gouverner, c'est quoi? La démocratie, c'est le gouvernement du peuple, par le peuple et pour le peuple. Rien n'est respecté, parce que le peuple n'est pas écouté. Le peuple ne peut rien faire, donc c'est pas un gouvernement, c'est pas démocratique, c'est un gouvernement autocratique. Donc il va falloir mettre en lumière et savoir, et que les Français qui mettent le jour du vote un chèque en blanc dans l'urne, que la lumière arrive, fiat lux, et que ils sachent si leur député a voté. Moi, à chaque fois que je vote quelque chose, c'est marqué, et puis je reçois des mails de félicitations ou des mails de... J'ai jamais de mails d'insultes, mais des mails de questionnement, et je réponds. Et c'est important. Il faut que ces gens-là y répondent. et qui soit mise, parce que le vote, c'est un acte responsable. C'est un acte responsable parce que le vote, ça fait changer le monde. Et si on fait de la politique, c'est parce qu'on aime les gens, parce qu'on aime son territoire, et c'est parce qu'on veut participer à la marche du monde. Eh ben, il faut que ces gens-là qui vont nous faire avancer dans un monde qui va s'appeler le chaos, se sentent responsables. J'ai pas dit coupable, mais responsable. Et après, on peut faire. Donc, ma note d'optimisme, justement, c'est que ça a un peu changé. Vous voyez, au Sénat, le Sénat est redevenu raisonnable parce que c'est la haute assemblée, et puis c'est la sagesse. Et puis il y a aussi la jeunesse. Le sénateur, ça vient de sénestre, ça veut dire vieux. Bon, je suis encore jeune et toujours jeune.
0: Bien sûr, monsieur le sénateur.
3: Mais on a vu ce que ça donne, la jeunesse. Un président de la République très jeune, on a vu ce que ça donne. Mmh. Président de la République, posez une question. Est-ce que on peut, quand on n'a pas d'enfant, penser à l'avenir? Je pense que quand on n'a pas d'enfant, on pense qu'au présent. Et ce qu'on attend d'un homme politique, c'est qu'il pense à l'avenir. Et tous les présidents jusqu'à présent ont eu des enfants. Même le président Pompidou, qui n'en avait pas eu, en avait adopté, qui s'appelait Alain, qui était un grand défenseur, qui s'est beaucoup occupé du sida. Je pense que le fait d'avoir une famille et des enfants, bah, ça change la vie sur le monde. On est tourné vers le passé, on regarde ce qui s'est passé, puis on avance avec de plus de lumière vers l'avenir. C'est ce qui nous manque. Donc une crise de la représentation parlementaire, une crise du lobbying qui arrive maintenant dans les assemblées en France, alors qu'elle n'était que dans l'Assemblée européenne. Et puis une crise de génération.
0: Et Elisabeth de Courrèges, dans la manière dont les soignants ont été écoutés ou pas écoutés, là aussi, avez-vous eu le sentiment qu'il y avait un véritable effort de la part de ceux qui voulaient s'informer? Est-ce que les journalistes ont accouru à Jeanne Garnier pour voir comment fonctionnaient les unités de soins palliatifs? Ou avez-vous eu le sentiment que c'était un peu biaisé? Ma question est totalement biaisée elle-même, d'ailleurs, soyons francs.
4: Non, bah, y a la chaîne du Sénat qui est venue récemment à Jeanne Garnier, mais bon, c'est la chaîne du Sénat. LCP, hein, France Télévisions, était plutôt dans leur publication sur l'autre bord. Pas beaucoup de passages télévisés, mais beaucoup de passages de politique, ça oui. Et c'est là où vraiment j'ai le sentiment qu'il y a quelque chose qui nous dépasse, parce qu'on a dit, on a redit, ils sont venus voir, ils ont attesté. Et malgré tout, la loi nous arrive dessus comme un rouleau compresseur. Donc j'ai l'impression qu'il y a des forces en face qui sont extrêmement, je sais pas comment dire, puissantes, quoi, extrêmement influentes, parce que le constat était partagé par tous les politiques qui sont venus. Peut-être aussi que nous soignants, on s'est mobilisés, on a dit, la SFAP a dit, mais est-ce qu'on trouve les bons canaux de communication? Je me pose la question. Voilà, on a essayé des écrits, on a essayé des événements professionnels, on a essayé des manifestations, il aurait fallu être, à mon avis, sur tout ça à la fois. Je continue d'y réfléchir. Vous voyez, avant-hier, il y avait une manifestation à Paris, et il y avait une part de soignants, mais pas non plus démesurée. Donc c'est vrai que je me dis, bon, est-ce que tous sont mobilisés? En tout cas, ce que je sais, c'est que autour de moi, tous sont contre. Donc c'est ça qui est assez troublant. Donc il y a aussi une... C'est vrai que nous, soignants, notre manière d'exprimer les choses, c'est de faire notre travail, vous voyez. Enfin, je le vois vraiment avec mes collègues qui sont pas forcément très très très à l'aise en manifestation et qui me disaient, bah moi, ma manière de dire non, ce sera de continuer à faire mon travail, ce que je trouve hyper beau, hyper touchant et hyper instructif. Mais voilà, je trouve aussi que bah peut-être qu'il faut qu'on trouve d'autres canaux de communication ou d'autres relais. On a essayé, il y a eu des pétitions, il y a eu des tribunes. Mais voilà, malgré tout, la loi nous arrive comme un rouleau compresseur, et je ne sais pas ce que sera demain. Et vous parliez tout à l'heure de la jeunesse. Moi, je crois aussi qu'il y a une autre jeunesse, justement, dans cette manifestation d'avant-hier, qui était extrêmement jeune, quand même. Il y avait énormément de jeunes. Moi, j'ai été comme porte-parole, et toute la bande d'organisateurs qui venaient me briefer sur les interventions, c'était que des jeunes. Et du coup, bah, je me dis, c'est quand même hyper, c'est aussi plein de confiance et d'espoir de voir ça, plein d'espérance. Il y a aussi une jeunesse qui dit non. Là, il y a une lettre ouverte de Marylise Pélissier qui est sortie cet après-midi, qui dit voilà, moi j'ai 24 ans et c'est pas la société que je souhaite. Et elle dit c'est même pas qu'une histoire de soins palliatifs ou pas soins palliatifs. C'est à un moment, quelle est notre réponse face à la fragilité et à la souffrance des gens? Est-ce qu'on veut prendre soin ou abandonner? Et elle pose une question beaucoup plus large, une question de jeune qui se lance dans la société, et je trouve ça admirable. Et voilà, je suis pas tellement plus vieille, mais enfin voilà, quand même, je regarde ça avec admiration, et ça me redonne vraiment espoir dans le fait que voilà, il y a d'autres gens qui pour longtemps continueront de penser autrement.
0: Et qui, avec un peu de chance, deviendront un jour députés. Et effectivement, tout notre étonnement vient du fait que, sous prétexte de donner un droit à mourir, on n'a pas donné de raison de vivre, comme l'ont dit plusieurs malades, en fait, en disant vous êtes en train de nous condamner à mort, vous êtes en train d'expliquer qu'on ne sert à rien. Beaucoup de malades ont témoigné en disant vous abandonnez les malades. Alors évidemment, Agnès Firmin-Lebaudeau dit pas du tout, cette loi est faite pour des personnes malades de maladies incurables, ce texte n'est pas du tout fait pour les personnes âgées ou handicapées, c'est une contre-vérité totale. Systématiquement, on l'a vu, et encore très récemment en Belgique, un enfant de moins de 12 ans a été euthanasié.
3: Aux Pays-Bas.
0: Dans tous les pays où l'euthanasie est mise en place, il y a de plus en plus d'euthanasie, avec des cas de plus en plus élargis d'éligibilité à l'euthanasie. Je voudrais revenir sur la question que je posais à Elisabeth de Courrèges. Les AFC avaient fait un sondage, notamment pour regarder la pression médiatique et le nombre de films, de documentaires, de fictions, de débats qui avaient été organisés par les grands médias en France. Et il apparaissait que dans le comptage objectif qu'ils avaient fait, la proportion de fictions, de documentaires et de débats en faveur de l'euthanasie surpassait infiniment celle en faveur de la défense de la vie. Donc malgré tout, on peut penser qu'il y a eu un parti pris de ceux qui sont capables de fabriquer l'opinion en faveur de l'euthanasie. Non, c'était à vous que je posais la question, Ludovic. Je vous regardais fixement à cause de ça.
1: Alors, en fait, il y a une fabrique de l'opinion, bien évidemment. Et d'ailleurs, à propos de la manifestation qui avait lieu avant-hier à Paris, ni TF1, ni France 2, ni France 3, ni France Inter, France Info, etc., etc.
0: Il y avait Radio Courtoisie.
1: Il y avait Radio Courtoisie. Il y a eu des médias honnêtes et qui ont couvert cet événement comme ils en auraient couvert d'autres. Mais si vous avez 30 ou 40 fémaines, militants gauchistes, etc., alors c'est une énorme médiatisation pour la moindre chose, et y compris l'AFP qui suit et qui accompagne, et donc c'est parti. Là, il n'y a eu dans les médias presque rien. C'est une honte absolue. Alors certes, la manifestation n'était pas très importante, mais je redis bien, 30 militants gauchistes, pour faire court, woke, dans la rue, et là, ou faisant le coup de poing ici ou ailleurs, là, ils sont accompagnés, ils sont même accompagnés par les médias auxquels ils donnent rendez-vous. Et on a très clairement assisté, mais comme toujours, et pour ma part, ce que je trouve affligeant, on le disait tout à l'heure, ce sont les idiots utiles. Ils ne réfléchissent même pas au fond du sujet. C'est nouveau, donc c'est bien.
3: C'est le progressisme.
1: Et il n'y a le progressisme. Il n'y a aucune réflexion de fond. Alors, bien sûr, en arrière-plan, il y a des influences. Vous évoquiez, Elisabeth, le fait que ça nous dépassait, qu'il y a des puissances en œuvre, bien sûr. Et pour être très clair, la DMD a été créée en 1981, soit un an après la première tentative de légalisation de l'euthanasie et du suicide assisté, qui date de 1979. C'était un sénateur qui s'appelle Henri Caillavé, qui était l'un des membres les plus éminents du Grand Orient de France. Et quand Yaël Braun-Pivet, donc, et c'était leur cinquième tentative, hein. Et quand Yaël Braun-Pivet, il y a quelques jours, a dit, cessons de dire que ce texte n'est pas prêt. Cela fait 40 ans, en fait, 50, que nous le préparons. Elle dit tout. Ce texte, il a été écrit, il a été préparé. Alors, la seule chose que je dirais, c'est que là où on a une leçon à prendre, c'est qu'il persévère. Il persévère, c'est ça, ça fait 45 ans, pardon. Ils persévèrent, c'était leur cinquième tentative. Et la première, 79, avait échoué. La deuxième, c'est à la fin du dernier, du siècle dernier, elle a échoué, j'ai plus la raison en tête. Ensuite, vous avez eu 2005, la loi, ça a donné la loi Leonetti, en fait, qui a été votée très, très, très largement, mais qui finalement ne s'est pas allée jusque-là. Ensuite, vous avez eu la loi Claeys-Leonetti, 2016. Donc ça, c'est François Hollande, parce que rappelez-vous, François Hollande, il avait mis dans son programme le projet de marier et adopter les couples de même sexe, mais il avait mis aussi l'euthanasie. C'est d'ailleurs pour ça que la Manif pour tous s'appelait la Manif pour tous. C'était pour être prêt, le cas échéant, à aller sur cet autre sujet qui est celui de la fin de vie. Et en l'occurrence, à l'époque, François Hollande n'a pas osé aller réellement sur l'euthanasie à cause de la Manif pour tous. Et ça a été donc la loi Claeys-Leonetti qui allait un tout petit peu plus loin que la loi Leonetti, mais qui donc avait ouvert la sédation profonde et continue en cas de souffrance réfractaire en particulier. Mais donc, il n'avait pas franchi ce pas. Cette fois-ci, sans doute, il est possible, mais ça n'est pas encore fait, qu'il franchisse ce pas et que nous arrivions à ce basculement. Jusqu'ici, donner la mort était un crime. Demain, il se pourrait que donner la mort soit légal. En fait, c'est un basculement civilisationnel, anthropologique, et qui fera bien entendu des dizaines de milliers, puis des centaines de milliers de victimes. Et il y a même aussi les victimes au-delà, c'est-à-dire qu'une famille dont l'un des membres se suicide, c'est une tragédie absolue. D'ailleurs, pour la famille, pour les proches, pour les amis, pour l'entourage social, c'est une tragédie. Or, il faut savoir que les études de suicidologie qui étudie, c'est intéressant, le suicide, y compris suicide assisté et euthanasie, c'est le même phénomène en termes de conséquences, d'implications, de traumatismes, etc., etc. L'effet a été tout à fait étudié, c'est également une tragédie. Et une tragédie sociale, si on voit le nombre de personnes touchées par un suicide, d'abord le suicide entraîne le suicide, et d'autre part, le nombre de personnes touchées par un suicide et traumatisées par un suicide, cela veut dire, si nous arriverons au taux de mise en œuvre belge pour la population française, cela veut dire 500 000 personnes touchées par an, ce qui génère un problème de santé publique majeur. En fait, tout cela est absolument fou, mais encore une fois, et je rejoins tout à fait ce que disait monsieur le sénateur, il y a une forme, et ce que disait aussi Grégoire Poupinck, il y a une forme de suicide, de volonté suicidaire, par peur, il est vrai aussi, de la dépendance, de la déchéance. Et, ils sont tellement matérialistes qu'ils ne supportent pas, et hygiénistes, etc., ils ne supportent pas de changer, d'évoluer, de vieillir, éventuellement d'être malade. Ça leur est insupportable.
0: Il y a un côté extrêmement validiste dans cette manière de considérer que seul le corps parfait, l'esprit parfait, les conditions de vie parfaites assurent la dignité, comme s'il n'y avait pas une dignité intrinsèque. Il nous reste hélas 2 minutes. Monsieur le sénateur, en 1 minute, comment concluriez-vous? Y a-t-il un espoir? Quelles sont les propositions de loi à déposer?
3: Nous avons perdu une bataille, mais nous n'avons pas gagné Nous allons gagner la guerre. Faire une loi, c'est quelque chose de difficile. Souvenez-vous de Montesquieu qui disait dans ses lettres persanes, il faut faire la loi avec les mains tremblantes. Le problème, c'est que maintenant, on est dans une religion qui s'appelle le progressisme. Et le progrès, c'est peut-être le développement d'une erreur. Et c'est ce qu'on est en train de voir. Et je me pose quelques questions, parce que la constitution et les constitutions de chaque pays, c'est mettre des valeurs en gras et les graver dans le marbre. Et maintenant, on est dans la diarrhée législative. C'est le médecin qui parle. Où on fait des lois, vous avez parlé de la loi Caillévet, il y a eu la loi Mattei, il y a eu la loi Leonetti-Claeys. Tous les 6 ans, on refait des lois de bioéthique, mais les valeurs humaines, elles n'ont pas changé depuis que l'homme est homme, qu'on soit croyant que Dieu nous a fait, ou voilà. Je pense qu'on a une perte de foi en l'homme. C'est pour ça qu'on veut systématiquement le rectifier, faire une statue un peu comme, en religion juive, il y a le golem, le golem qui sauve, mais qui est le golem qui a des pieds d'argile. Et moi, ce que je souhaite, c'est que on retrouve ce colosse au pied d'argile et que ce colosse s'effondre et qu'on retrouve le bon sens.
0: Eh bien, merci beaucoup, monsieur le sénateur. Merci, Grégoire Pupin, d'avoir été avec nous. Merci, Elisabeth de Courrèges, d'avoir une fois plus porté ce témoignage. Merci, Ludovic de la Rochère, avec le syndicat de la famille, d'avoir porté le combat avec, hélas, effectivement, on l'a perdu ce coup-ci, mais la jeune génération nous donne tout à fait des raisons d'espérer. Moi, je suis vieux et donc ça me fait très plaisir qu'ils existent. Merci beaucoup à vous tous d'avoir écouté ce Restons Courtois. Vous avez rendez-vous demain avec Arthur de Vatrigan et avec moi la semaine prochaine.
5: Ça suffit maintenant.
6: Au revoir.
7: Retrouvez cette édition de Restons Courtois à la demande sur notre site internet rc.fr. Restez bien avec nous dans un instant, rediffusion de la ligne droite du 8 janvier 2025, émission qui était consacrée au décès de Jean-Marie Le Pen.
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7: Bienvenue à tous et merci d'être avec nous en ce mercredi 1er juillet 2026. Voici le programme de votre journée sur Radio Courtoisie. Tout à l'heure à 10h, voix au chapitre du 9 juin 2021 dirigé par Anne Le Pape sous le signe de l'amitié. À 11h, nous diffusons quelques extraits de la matinale ligne droite d'hier matin. Puis à midi, le libre journal de la liberté de penser dirigé par Clara Schneider. Face à des placements abusifs, une opacité administrative grandissante, retour sur le combat de Michel Hamas contre les dysfonctionnements de l'aide sociale à l'enfance. Et puis l'école à la maison, liberté, contrôle et angle mort avec Jeanne Smith. À 14h, le libre journal des Beaux-Arts dirigé par Michel Colombin, Vendit l'art en héritage. À 16h, les répliques du nouveau conservateur dirigé par Guillaume de Thieulois, dictature du bien et résistance catholique avec Jean-Frédéric Poisson, Fabrice Madouas et Paul-Marie Couteau, figure majeure de la pensée conservatrice et de l'engagement chrétien. À 17h, RC Mag avec Jean-Étienne Poza, la France face à ses tabous, immigration, identité et manipulation médiatique avec Psychodélique. À 17h30, Restons Courtois, dirigé ce soir par Arthur de Vatrigan. Le scandale continue, nos impôts, leur business, la suite des révélations de la contre-enquête sur les associations de gauche. Emmanuel Reichberg et Grégoire Pupin qui apportent de nouvelles preuves factuelles, budgétaires et juridiques sur les dérives du système de subvention et de défiscalisation en France. À 19h30, le libre journal de la résistance française dirigé en direct par Nicolas Stocker. À 21h, le libre journal des débats du 31 janvier 2018, dirigé par Charles de Meyer, La vie monastique et la fin de vie avec Nicolas Dia pour son livre Un temps pour mourir. Et puis, vous passerez la fin de soirée à partir de 23h avec Aline, avec les soirées musicales. Et ce soir, les quartettes à cordes de Joseph Haydn. Mais pour l'instant, voici la rediffusion de la ligne droite du 8 janvier 2025 qui était consacrée au décès de Jean-Marie Le Pen. 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Très bonne journée. Il est 7h.
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12: Chers auditeurs, bonjour et merci d'être avec nous ce matin. Bonjour également à la technique et à toute l'équipe avec moi en studio pour mener cette matinale. Vous l'avez probablement appris hier, Jean-Marie Le Pen nous a quittés. Que ce soit pour son apport à la politique française, le personnage qu'il incarnait ou plus simplement pour les entretiens qu'il a de nombreuses fois accordés à notre radio, il méritait une émission spéciale. C'est bien pour cela que donc nous commencerons ce grand réveil avec Jean-Marie Le Pen, l'homme au-delà du politicien. Nous donnerons le micro à Martin Pelletier, homme qui a participé à la rédaction des mémoires de Jean-Marie Le Pen. Pour votre grand entretien mené par Richard de Sèze, nous nous intéresserons à son parcours politique et puis ce qu'il a apporté à la politique française et ce qu'il continuera d'apporter au-delà de sa mort. Ce sera avec Arnaud Benedetti et Guillaume Bernard. Pour votre vue de haut à 8h07, restez avec nous. Jean-Marie Le Pen, le panache politique à la française. Ce sera avec Jean-Yves Le Gallou, Pierre-Alexandre Bouclet et Bruno Gollnisch qu'il a a, vous le savez, beaucoup fréquenté. Et puis pour l'addition, notre partenaire du jour, Stanislas Rigaud, reviendra lui aussi sur ce personnage qui a probablement bercé son parcours politique de jeune militant. Mais tout de suite, place à l'actualité avec Maëlys. Bonjour Maëlys.
13: Bonjour Lislotte et bonjour à tous. Le menhir s'en est allé. Jean-Marie Le Pen, fondateur du Front National et pilier de la droite qui s'assume, est décédé hier à l'âge de 96 ans. Élu député à seulement 27 ans, il a consacré plus de 60 ans de son existence à défendre sa vision de la France, un véritable précurseur de la démocratisation des thèmes comme l'immigration, la démographie et la sécurité au cœur des débats politiques. En 2002, il atteint le second tour de l'élection présidentielle, marquant un véritable tournant dans la vie politique française. Refusant le politiquement correct, il se revendiquait comme un homme fidèle et libre de ses convictions. Jean-Marie Le Pen aura marqué durablement l'histoire politique française et pour ses partisans, il fut un véritable défenseur inlassable de la nation. Gilbert Collard, ancien eurodéputé du Rassemblement National, témoignait hier au micro de CNews.
14: Parle du personnage qui a taillé sa vie dans la chair de l'histoire de France. Des hommes comme celui-là, il n'y en a plus beaucoup, hein, capables d'avoir incorporé à leur propre vie l'histoire, hein, à travers des événements contradictoires, discutables, sur lesquels on peut revenir, hein, mais qui ont fait de ces hommes, que ce soit Mitterrand, que ce soit Jean-Marie Le Pen, que ce soit Georges Marchais, Tixier Vignancourt et bien d'autres, ce sont des hommes qui ont mis toute leur puissance de vie dans l'engagement pour l'histoire, pour le pays.
13: C'était Gilbert Collard.
12: Et hier, nous commémorions les anniversaires d'autres tristes événements, hein, Maëlys.
13: Oui, évidemment, les commémorations des attentats de janvier 2015 se sont achevées ce mardi devant l'hypercachère de la Porte de Vincennes à Paris, 10 ans après les attaques qui avaient fait 17 morts. Des hommages ont été rendus aux victimes, notamment devant les anciens locaux de Charlie Hebdo et à Montrouge, où la policière Clarissa Jean-Philippe avait été assassinée. Le président Emmanuel Macron a appelé à poursuivre la lutte contre le terrorisme sans relâchement. De son côté, Charlie Hebdo s'est dit increvable dans un numéro spécial qui défend, une fois de plus, parce que ça ne sera jamais assez, la liberté d'expression. Malika Brett, ancienne DRH de Charlie Hebdo, racontait sur Europe 1 comment elle s'est reconstruite après le drame.
15: Je pense à ces moments partagés, bien sûr avec Charles, mais avec eux tous, à ces moments de fou rire, à ces moments où on s'est engueulé parfois, et c'est bien comme ça aussi, c'est ça une rédaction, on s'accroche, je pense à ça, et je pense, et ça c'est quelque chose qui est assez difficile, c'est notre histoire d'amitié, c'est notre histoire et qui est devenue l'histoire nationale, et au moment de l'hommage, c'est ce moment-là, en fait, on se dit notre histoire de copains, de potes, de qui rigolaient, qui etc. est devenue l'histoire nationale et pourquoi elle est devenue l'histoire nationale.
13: C'était Malika Brett.
12: Et Bruno Retailleau réitère et souhaite l'interdiction du voile lors des sorties scolaires.
13: Et oui, le ministre de l'Intérieur a une nouvelle fois défendu son projet d'interdire le port du voile lors des sorties scolaires dans une interview accordée aux Parisiens. Selon lui, ces événements doivent rester dans le cadre strict de l'école laïque, ce qui implique de respecter la loi de 2004 interdisant les signes religieux flagrants. Et Bruno Retailleau considère que le voile est un symbole de l'islamisme, un mouvement politique qui cherche à imposer ses valeurs au sein de la société. Il affirme que le voile ne représente pas simplement un choix personnel, mais plutôt une idéologie qui participe à l'infériorisation des femmes. Il plaide également pour que la laïcité soit étendue à d'autres domaines, comme les compétitions sportives ou l'université, pour éviter l'influence croissante de l'islamisme dans la société.
12: Et un séisme dévastateur au Tibet.
13: Et oui, un puissant séisme a frappé le Tibet dans le sud-ouest de la Chine ce mardi 7 janvier. Le tremblement de terre d'une grande intensité a causé la mort d'au moins 126 personnes et provoqué l'effondrement de nombreux bâtiments. Les secousses ont été ressenties jusqu'au Népal voisin et les autorités locales ont lancé des opérations de secours dans la région, encore difficiles d'accès, pour tenter de venir en aide aux victimes et retrouver d'éventuels survivants.
12: Et un mot de sport, vous avez un petit pincement au cœur, Maëlys.
13: Et oui, Lislotte, un petit pincement au cœur, effectivement, puisque le sélectionneur de l'équipe de France de football, Didier Deschamps, va annoncer ce mercredi qu'il ne poursuivra pas dans sa fonction de sélectionneur des Bleus à l'issue de la prochaine Coupe du Monde de 2026 en Amérique du Nord.
12: On termine par des nouvelles du ciel, un peu plus favorables peut-être.
13: Eh bien, pas vraiment, puisque le temps est très contrasté. Sur un quart sud-est, il fait doux avec de belles éclaircies entre l'Occitanie et la Méditerranée. Et du côté de la Nouvelle-Aquitaine et au Grand Est, le temps est plus sombre, gris et pluvieux avec un ressenti maussade. Ces pluies se transforment en neige en remontant sur les Hauts-de-France. Côté température, nous pourrons relever ce matin 1 degré à Lille, 4 à Paris, 9 à Lyon et 13 à Biarritz. Dans l'après-midi, nous attendons pour les maximales 3 sur les Hauts-de-France, 4 sur le Grand Est et la Normandie, 5 degrés pour la région parisienne et jusqu'à 17 degrés pour la Provence. Et en ce 8 janvier, nous fêtons Sainte-Péguy, Saint-Séverin, Saint-Lucien et Sainte-Gudule.
12: Bonne fête aux auditeurs qui se prénomment ainsi. Merci Maïs.
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12: Et on reste avec vous pour le décryptage.
13: Oui, le décès de Jean-Marie Le Pen a donné lieu à un apéro géant place de la République à Paris ainsi que dans plusieurs grandes villes de l'Hexagone. Des militants d'extrême gauche s'y sont retrouvés pour sabrer le champagne, célébrant ouvertement la disparition du menhir. Certains brandissaient des banderoles portant des slogans tels que « Le sale raciste est mort » ou « Quelle belle journée », allant jusqu'à scander « Marine Le Pen, tu es la prochaine ». Et à Lyon, des manifestants ont écrit sur le sol « Anti-France vaincra, crève », donc que d'amour encore chez la gauche. Sur les réseaux sociaux, plusieurs figures politiques ont également manqué de discernement. Ercilia Soudé, députée insoumise, a carrément comparé la mort de Jean-Marie Le Pen à celle d'Adolf Hitler, donc ça va très très loin. Louis Boyard a déclaré qu'il ne méritait aucun hommage, tandis qu'Antoine Léaumont, élu insoumis aussi, a affirmé que lui rendre hommage, c'est se placer du côté des ennemis de la République. Pourtant, Jean-Marie Le Pen fut, qu'on le veuille ou non, un élu pendant de nombreuses années. Il a contribué à imposer dans le débat public des sujets autrefois marginalisés, mais aujourd'hui considérés comme essentiels. De ce fait, beaucoup s'interrogent sur la contradiction affichée par certains progressistes. Comment prôner la tolérance tout en se réjouissant de la mort d'un adversaire politique? Un minimum de retenue et de décence devrait prévaloir afin de ne pas transformer une moralité revendiquée en une haine aussi virulente que celle que l'on prétend combattre.
12: Merci beaucoup Maïlys pour ce décryptage.
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12: Jean-Marie Le Pen est mort et comme cela était prévisible, les réactions fusent dans la presse. C'est qu'au-delà du parcours politique, Jean-Marie était aussi et peut-être même avant tout un personnage. Et c'est pour parler donc de ce dernier que nous recevons ce matin Martin Pelletier, écrivain, journaliste et militant politique français qui a travaillé auprès de Jean-Marie Le Pen, notamment dans le cadre de la rédaction du second tome des Mémoires de Menhir. Bonjour Martin Pelletier, merci d'être avec nous ce matin.
16: Bonjour.
12: Alors peut-être...
16: Vous m'entendez ?
12: On vous entend très bien.
16: Alors, très bien, bonjour.
12: Comme vous avez côtoyé Jean-Marie Le Pen, avant toute chose, on vous présente évidemment nos condoléances. Est-ce que vous pourriez commencer peut-être par nous livrer la façon dont vous avez reçu la nouvelle et peut-être surtout dont vous avez considéré les réactions qui ne se sont pas faites attendre justement dans la presse et sur les réseaux sociaux ?
16: Par Internet, j'ai reçu par Internet, je suis sorti pour marcher un peu, regarder la mer, parce que nous avions regardé plusieurs fois la mer ensemble, et il pleuvait trop, alors je suis rentré, et le sale temps a continué sur Internet et sur l'information en général. Vous venez de parler des braves gens qui ont sablé le champagne, ou sabré, comme vous préférez. Eh bien, ils sont coupables, ils sont sots, hein, comme, ils sont bêtes, ils sont vilains, mais ils reflètent très bien ce qui a été l'ensemble de la politique française, de la classe politique française pendant 40 ans. On reconnaît aujourd'hui à Jean-Marie que ce fut un prophète et s'en fut un, mais pendant 40 ans, les gens qui maintenant sont un peu plus dignes ont permis et ont même encouragé ce genre de comportement. Je me souviens des méthodes du scalp, les sections carrément anti-Le Pen, qui disaient pour Le Pen une balle, pour le FN une rafale. C'était leur slogan. Et dans les meetings que je suivais, parce que j'étais journaliste à l'époque, les gens attaquaient les sections carrément anti-Le Pen, attaquaient les braves gens qui venaient voir Le Pen avec des boulons. Et la police avait l'ordre de laisser faire par les préfets de la République. Voilà. Voilà ce que je voulais dire pour ce genre de choses. Pour le reste, j'étais extrêmement triste de la mort de Jean-Marie, parce qu'on s'y attendait depuis longtemps. C'est un menhir, mais les menhirs finissent toujours par s'effondrer, enfin, dans la vie du moins. Et voilà, c'était surtout, c'était un homme politique, mais c'était peut-être secondaire, l'homme politique, c'était un disant, c'était un voyant, et c'était un Gaulois libre, comme il y en a très peu. Il était libre même vis-à-vis de lui-même. Voilà ce que je voulais vous dire en premier. Maintenant, posez-moi des questions.
12: Ouais, c'est déjà bien. On va revenir sur cette image du menhir. Vous l'avez dit, pendant 40 ans, ce qui le caractérise, c'est peut-être aussi sa constance, tel un menhir qui s'oppose aux vents bretons qui peuvent être très violents. Lui, il a tenu malgré les attaques qui étaient même parfois physiques. Est-ce que c'est quelque chose dont il tirait une fierté, peut-être qui le galvanisait, ou est-ce que à force, on sentait quand même une certaine lassitude, est-ce qu'on sentait que ça pouvait menacer justement sa motivation?
16: C'était naturel chez lui. Il disait avec un peu de fierté, parce que c'était un coq, hein, Jean-Marie. Il disait je n'ai jamais eu peur d'un homme, je ne sais pas si c'est vrai, mais il était vraiment courageux physiquement, ça se voyait dans toutes les occasions où il a pu le montrer. Et une fois où il m'a fait vraiment plaisir, au point de vue suivant, de cette liberté de l'homme contre la bêtise, c'était quand il a été à soutenir sa fille dans une campagne électorale, je crois que c'était en 97-98, où il est tombé sur un guet-apens de gauchistes menés par une militante socialiste déguisée en maire, qui était Annette Peulvast, et on a monté toute une affaire comme quoi il l'aurait griffé, etc., pure fake, pure bullshit, rien du tout. Mais il lui a dit à un moment donné, quelque chose qui lui a fait extrêmement peur, on en a marre. Mais vous savez comme il était quand même, assez impressionnant. Et il en avait vraiment marre, il rigolait, on pouvait rien dire. Elle a donc eu une trouille, la trouille de sa vie, alors que c'était vrai. Les méthodes de la presse, des médias vis-à-vis de Jean-Marie Le Pen étaient totalement scandaleuses. Cette façon justement d'étouffer la liberté. Maintenant, on se rend compte qu'il avait raison. Mais pendant 40 ans, ils ont étouffé cette voix. Ce n'était pas la voix qui criait dans le désert, c'était la voix qui criait devant des baillons. Et tous ces gens-là, c'était des baillons. Et il lui a dit, cette pauvre fille qui a eu la trouille de sa vie, on en a marre. Et c'était tellement beau et tellement vrai que voilà, c'est une des images que je garde de lui.
12: Oui, c'est vrai que cette phrase, on en a marre, elle est assez simple et elle résume en même temps très bien ce qu'éprouvent très simplement beaucoup de Français. Est-ce que Jean-Marie Le Pen avait la conviction qu'un jour, ses idées pourraient gagner du terrain, peut-être même gagner tout court leur place en haut de l'échelle de la République? Ou bien est-ce qu'il avait le sentiment que ce combat était amené, mais que c'était malgré tout un combat vain et que c'était des idées qui auraient de toute façon toujours du mal à passer?
16: C'est très difficile à savoir ce qu'il pensait. Il pensait qu'il faudrait une situation extrêmement instable et extrême pour gagner. Voilà, mais nous y sommes peut-être, à cette situation instable et extrême. Vous savez que les guerres civiles se déclenchent souvent quand elles sont perdues. Là, il faut espérer deux choses, qu'il n'y aura pas de guerre civile, et que le sursaut sera donc antérieur à la défaite. Peut-être y sommes-nous, ou peut-être pas. Mais quoi qu'il en soit, il n'était pas là pour se demander s'il allait gagner, il était là pour dire ce qu'il avait à dire, et faire en sorte qu'il puisse gagner. Il l'a dit sur la fin de sa vie, « j'ai fait ce que j'ai pu ». Voilà, c'est à peu près ce que doit se dire tout le monde, parce qu'Alexandre est allé jusqu'à l'Indus, il a fait ce qu'il a pu, et il en a retirer grand chose.
12: Est-ce qu'à travers cette posture, ce qu'il faut sentir aussi, c'est l'influence de son histoire comme soldat? On a l'impression qu'on retrouve ce sens du devoir et du service pour des causes qui dépassent, qu'on peut retrouver dans le discours justement de certains soldats qui ont servi.
16: Il ne se glorifiait pas de son passé de soldat. Il le citait parce que précisément, c'était pour lui quelque chose de naturel et de bien de servir son pays, y compris dans la guerre. Il l'avait bien expliqué, il détestait la guerre, comme tous ceux qui l'ont fait. Moi, je ne l'ai pas fait, alors je ne peux pas vous en parler. Mais c'est clair, il avait fait son devoir, et il l'a fait plus qu'un autre, puisque vous savez, il s'est engagé en Algérie notamment. Et il a été naturellement diffamé par toujours les mêmes. Pour cela, il faut comprendre une chose, c'est que son engagement anticommuniste l'a beaucoup nui. Parce qu'on parle aujourd'hui de l'immigration. Mais à l'époque, il y avait aussi d'autres urgences idéologiques, pratiques, stratégiques, notamment la lutte contre le communisme. Et ça a été aussi là-bas une libération. On a beaucoup parlé de la soirée de l'heure de vérité chez Virieux en 84. Quand il s'est levé pour demander une minute de silence pour les 100 millions de morts du communisme, ça a été, mais je me souviens, une libération pour tous ceux qui souffraient de cette extraordinaire machine de mort et de misère du communisme. Et quand j'entends aujourd'hui un type comme Yann Brossa vraiment débagoulé sur le compte de Jean-Marie Le Pen, alors qu'il est sénateur communiste et qu'il n'a jamais demandé pardon pour les crimes et les horreurs communistes, c'est là qu'on voit justement la force d'un homme comme Le Pen, la force de liberté. Et je vous incite à re-regarder avec Lina cette soirée, parce qu'on voit tous ces pauvres gens écrasés par la vérité. Parce que Jean-Marie Le Pen était libre, mais c'était aussi un catholique de cœur, même s'il ne croyait pas tout, mais il espérait croire. Et j'aimerais vous en parler, parce que c'était la dernière fois que j'ai parlé avec lui. Il m'a demandé: Martin, est-ce que tu crois en Dieu? Et je dis, je crois. Il m'a répondu, tu as de la chance, parce que pour moi, c'est mon camp, mais je ne suis pas sûr de croire. Voilà le fondement de Jean-Marie Le Pen, c'était cet espoir de croire, et cette phrase de Saint Jean, ou du Christ, d'ailleurs, la vérité vous rendra libre. Et il affectionnait, il y avait des citations qu'il affectionnait, il citait toujours, il aimait beaucoup Musset, il citait toujours le sonnet Fierté, mais il citait aussi Saint Jean, ou le psaume Miserere, qu'il aimait beaucoup aussi. C'était quelqu'un dont la force de conviction ne partait pas d'une analyse, toujours, mais d'une conviction intérieure extrêmement forte.
12: Alors, à ce propos, on va écouter justement des mots qu'il a livrés à notre radio, puisqu'il nous a permis de nous entretenir avec lui de nombreuses fois de son vivant. On écoute ça dans un instant et vous pourrez réagir.
17: Vous dites de manière très particulière, le nœud de notre destin est le grand remplacement. Plus de 17 millions de Français ne sont pas nés en France. Fin de citation. Président, le grand remplacement pour vous est une réalité?
18: Bien sûr. Et je signale tout de même que d'une part, l'immigration continue, qu'elle soit légale d'abord ou en plus clandestine, mais aussi le fait que ces populations sont généralement plus d'enfants que nos populations originelles et que par conséquent le déséquilibre démographique va jouer en notre défaveur dans les décennies qui viennent. Ce sont des phénomènes qui ne vont pas attendre la fin du siècle, qui vont se produire bien avant.
17: Vous dites en particulier un solde migratoire ne dit rien des hommes qui partent et de ceux qui arrivent. Pouvez-vous expliquer cette
18: phrase ? Oui, mais ça, ce sont des méthodes statistiques qui constituent de véritables mensonges. Bien sûr, il y a un certain nombre d'immigrés qui sont intégrés à la nation française et qui sont des Français de bonne et quelquefois de la meilleure qualité. Mais comme le phénomène de l'islam qui s'ajoute à cette immigration massive, et il est évident que cette religion, qui est fort différente et relativement hostile à la nôtre et aux mœurs qui sont ceux de notre temps et de nos pays, eh bien, il y a de très grands risques que la solidarité soit plus forte dans le camp des envahisseurs que dans le nôtre.
12: Alors effectivement, Jean-Marie Le Pen a des mots simples, mais des mots forts, assez justes. On ne ressent pas nécessairement la haine dont d'habitude on aime le revêtir. Est-ce que Jean-Marie Le Pen était cette personne haineuse qu'on présente dans la presse, Martin Pelletier ?
16: Et poser la question, c'est y répondre. S'il a suscité, je crois, autant d'empathie dans le peuple, et s'il y a des gens qui n'étaient pas du tout, qui n'ont pas été du tout formé à ce qu'on appelle l'extrême droite, par exemple moi, ont autant de sympathie vraie pour Jean-Marie Le Pen, c'est que précisément, c'était quelqu'un non seulement de libre et d'amoureux de la vérité, mais quelqu'un sans, je ne l'ai pas vu une seule fois, et pas une seule fois, exprimer de haine. Je crois qu'il n'avait pas le temps pour ça. C'était un esprit extrêmement curieux, ça tout le monde le sait, c'était un esprit extrêmement orné et cultivé, mais ça peut arriver, je dirais c'est secondaire. C'était quelqu'un qui s'intéressait tout simplement aux autres et à des gens qui dépendaient de lui ou qui ne dépendaient pas de lui. Il aimait beaucoup sa famille et je voudrais exprimer ici
12: très rapidement
16: condoléances à certains des membres exprimés ici. À certains des membres de sa famille qui ont été mes amis.

0: puis je crois beaucoup de provocateurs et de travailleurs politiques. Et c'est pas très joli, je ne citerai pas de nom, mais tout le monde les a sur la langue.
1: Bien évidemment. Vous avez évoqué rapidement sa famille. Jean-Marie Le Pen, c'était quelqu'un qui était entouré et qui avait énormément d'affection pour ses proches. Est-ce que vous avez eu l'occasion d'échanger là-dessus avec lui?
0: Beaucoup, oui. Beaucoup et quelquefois en présence de certains membres. Bien sûr qu'il a été très affecté, bon, c'est une évidence, dans les difficultés familiales qui ont été créées par la politique.
1: Ouais.
0: Bon, c'est une chose. Mais il restait très proche même des gens avec qui il s'était fâché, notamment sa première épouse Pierrette, qui est revenue, et avec qui on a eu deux ou trois entretiens communs pour préparer la rédaction des mémoires, etc. C'est quelqu'un qui mettait, peut-être tardivement, parce que vous savez, quand on a beaucoup de travail et qu'on vit à 200 à l'heure et qu'on mène un parti politique, il arrive que pendant un certain temps, on ne voit pas suffisamment sa famille. Mais après, justement, il y a une fringale de compenser tout cela. Et d'ailleurs, même dans les années 70, il suffit de consulter des albums de photos, vous voyez l'amour constant et charnel de Jean-Marie pour sa famille, qui est naturel. Encore une fois, il n'y a rien d'extraordinaire, mais c'est comme ça.
1: Oui. Comme vous avez travaillé donc à la rédaction de ses mémoires, est-ce que vous pourriez nous dire ce qu'il avait à cœur de transmettre, justement, une fois qu'il ne serait plus de ce monde?
0: Pardon, il allait transmettre quoi?
1: Qu'est-ce qu'il avait à cœur de transmettre comme idée ou comme image de lui une fois qu'il ne serait plus là?
0: Eh bien, je crois qu'il toujours la même idée, celle qui était la devise du peintre Van Eyck, qui disait, comme vous le savez, qui parlait flamand, qui disait « Als ich kann », ce que je peux, comme j'ai pu. Je crois que c'est ça que Le Pen voulait transmettre. Il a toujours, aussi bien quand il était en Indochine qu'en Algérie, que quand ensuite il a essayé de monter, il a fait la campagne de Tixier-Vinancourt en 65. Ensuite, il a essayé de traverser le désert, il a remonté le Front National, il a pris beaucoup de coups, il a eu beaucoup d'échecs, il a aussi eu de grandes satisfactions, de grandes réussites, et il a fait passer, à force du poignet et en criant, des idées que personne ne voulait entendre. Donc c'est ça, je crois qu'il voulait faire passer, c'est « je fais tout ce que je dois, je fais tout ce que je peux, advienne que pourra ».
1: Ce sont de belles paroles. Martin Pelletier, est-ce que vous avez la sensation qu'avec la mort de Jean-Marie Le Pen, c'est aussi une certaine façon de faire de la politique qui nous a quittés hier, une page qui se tourne avec la fin justement de ces grands hommes, de ces tribuns qui occupaient l'espace public d'une certaine façon?
0: Je crois que tribun, c'est le réduire. Des tribuns, nous en gardons. Je vais vous donner un nom. Mélenchon est un tribun.
1: Oui.
0: Est-ce que j'estime Mélenchon? Poser la question, c'est y répondre. Jean-Marie Le Pen était beaucoup plus qu'un tribun. Jean-Marie Le Pen était un homme libre, et un homme qui prenait tous les risques pour aller, pour faire ce qu'il devait faire. Je n'en vois pas beaucoup. Jacques Chirac n'était pas comme ça, mais François Mitterrand n'était pas comme ça. Les gens d'aujourd'hui, les petits d'aujourd'hui ne sont pas comme ça. Mais ça ne veut pas dire que demain, ou déjà aujourd'hui quelque part, hein, il n'y a pas quelqu'un qui va reprendre le flambeau de sa famille ou pas de sa famille. En 1428, qui connaissait Jeanne d'Arc?
1: Effectivement. Ça laisse beaucoup d'espoir pour la suite. Merci beaucoup Martin Pelletier d'avoir été avec nous, de nous avoir livré votre vision de Jean-Marie Le Pen, vous qui l'avez côtoyé de près, et puis au milieu justement de tous ces commentaires assez désagréables et salissants de la gauche, on peut rappeler qu'il a quand même été un modèle pour de nombreux militants patriotes, identitaires, et qui aujourd'hui ont à cœur d'honorer sa mémoire. On peut se réjouir de ça aussi, que son histoire, que son exemple ait traversé les générations. Merci beaucoup Martin Pelletier. Je rappelle que vous êtes écrivain journaliste, militant politique français, donc que vous avez travaillé auprès de Jean-Marie Le Pen, notamment dans le cadre de la rédaction de ses mémoires. Merci.

0: Si, encore toutes nos condoléances et puis à très bientôt.
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0: Pour cette petite phrase du jour, on va simplement vous livrer le communiqué de presse de Bruno Maigret, qui, vous le savez, est une figure qui a travaillé auprès de Jean-Marie Le Pen après les déchirements que chacun ont en tête. Il reste malgré tout l'un de ses proches. Donc voici ses mots. Jean-Marie Le Pen aura été un grand lanceur d'alerte injustement diabolisé, un lanceur d'alerte qui a dénoncé il y a près de 50 ans les graves dangers qui accablent actuellement la France et dont chacun semble enfin prendre conscience. Si nous avions été écoutés à l'époque, aucun de ces fléaux majeurs qu'est le mondialisme migratoire et le libre-échangisme ne serait aujourd'hui en mesure de menacer la France dans son existence même. Jean-Marie Le Pen aura joué ce rôle envers et contre tout, malgré les attaques ignobles qu'il subissait, montrant ainsi le courage et les convictions qui l'animaient. Bruno Maigret conclut « J'adresse à son épouse et à ses filles mes sincères condoléances », condoléances auxquelles on s'associe. Bien évidemment, voilà, c'était donc le communiqué de presse, la réaction de Bruno Maigret à l'annonce du décès de Jean-Marie Le Pen.
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0: Il est presque 7h30. Bonjour et merci aux auditeurs qui nous rejoignent pour cette émission spéciale. On parle du parcours de Jean-Marie Le Pen, évidemment. Je rappelle que vous pouvez réagir avec le hashtag Ligne Droite sur tous nos réseaux sociaux. Allez-y, partagez-nous vos commentaires, vos avis, peut-être ce que vous avez pensé, le souvenir que vous avez de Jean-Marie Le Pen. Nous lirons tout ça. Pour votre vidéo à suivre, on parlera donc du panache politique à la française incarné par Jean-Marie. Et tout de suite, c'est lors de votre grand entretien mené par Richard de Sèze. Jean-Marie Le Pen, un phare pour l'avenir.
3: Bien, bonjour chers auditeurs, et bienvenue à Arnaud Benedetti et Guillaume Bernard qui ont la gentillesse de venir nous accompagner. Arnaud Benedetti, Emmanuel Macron a salué 70 ans de vie politique, ou plutôt l'Élysée a salué 70 ans de vie politique. À votre avis, quel est l'apport majeur de Jean-Marie Le Pen dans la vie institutionnelle ?
4: Je pense qu'il y a deux choses qui sont extrêmement importantes dans le parcours de Jean-Marie Le Pen, et chacun s'accorde à le reconnaître. D'abord, il a reconstruit une droite nationale en France au début des années 70, et surtout, il lui a donné une crédibilité qui était une crédibilité électorale en la républicanisant. Ça, je crois que c'est quelque chose d'assez essentiel qui rompt finalement, je veux dire, avec des traditions d'extrême droite, là, pour le coup, qui étaient fondamentalement anti-républicaines, ce que n'était pas Jean-Marie Le Pen, malgré ce que pouvaient dire ses détracteurs en voulant le diaboliser. Il était républicain, il ne voulait pas abattre la République. Ça, c'est un premier point, et il l'a rendu évidemment efficace sur le plan de la bataille électorale. Le deuxième point, c'est qu'indéniablement, il a mis au cœur du débat la question de l'identité et la question de l'immigration. Alors à la fin des années 70, d'ailleurs, il faut rappeler qu'au sein du Front National de l'époque, ce n'est pas le premier véritablement à théoriser la question de l'immigration comme un des enjeux prioritaires pour la société française. C'est l'un de ses proches de l'époque, beaucoup plus sulfureux d'ailleurs que lui, François Duprat, qui est le premier à se saisir de l'enjeu migratoire et de considérer que ça va être l'enjeu qui va véritablement être essentiel à partir des années 80. C'est Duprat qui invente notamment le fameux slogan « 1 million d'immigrés, 1 million de chômeurs ». Mais on voit qu'à partir des années 80, au moment où le Front National commence à percer électoralement, c'est bien ce sujet qui va progressivement, de manière lancinante, dominer le débat politique en France, en tout cas un des sujets majeurs.
3: Guillaume Bernard, par rapport à ce sujet de l'immigration, est-ce qu'on peut dire que le mouvement d'extrogir que vous avez théorisé commence en fait avec Jean-Marie Le Pen ?
5: Alors pas tout à fait, dans le sens où je considère que le mouvement d'extrogir apparaît à partir de la fin des années 80 et 90, quand le Parti communiste en France commence à s'effondrer et que l'Union soviétique disparaît. Donc dans les années 70, on n'est pas encore dans le mouvement d'extrogir. On est pour l'apport de Jean-Marie Le Pen, ce que Arnaud Benedetti vient de dire, c'est-à-dire la capacité à faire la fusion de différents courants qui ne s'aimaient pas nécessairement les uns les autres et les obliger à travailler ensemble. Ce qui fait que l'extrême droite ou la droite nationale, comme on veut, qui était considérée comme ne faisant plus partie de l'avenir politique, est redevenue une force politique contre toute attente. Et c'est sans doute cela qui a fait que, eh bien, au départ, le Front National n'a pas été immédiatement jaugé dans les capacités qui allaient devenir, devenir les siennes. Donc je crois que le principal apport de Jean-Marie Le Pen, c'est que lorsqu'il est choisi par différentes tendances pour être à la tête du Front National qui est donc créé en 1972, il n'est qu'une des tendances qui compose ce Front National. Mais il va réussir à s'imposer à la tête de ce mouvement, d'abord par le fait que l'une de ses composantes, Ordre Nouveau, va finalement quitter, pour l'essentiel, mais pas dans sa totalité, le Front National en créant le Parti des Forces Nouvelles, puis ensuite par le fait que, incontestablement, sa culture, son art oratoire, lui permet de prendre l'ascendant sur l'ensemble de cette, sur l'ensemble de cette mouvance. Les choses n'étaient pas écrites d'avance, et c'est vrai que lorsqu'on entend depuis hier un certain nombre de commentaires, on a quelque chose qui est très lissé, qui apparaît comme étant évident, et qui se passe très souvent, ces commentaires, du respect de la chronologie. Et je dois dire que je suis un peu gêné aux entournures quand j'entends des commentaires sur tel ou tel point saillant de la vie politique de Jean-Marie Le Pen. C'est totalement décontextualisé. C'est ça qui me paraît le plus gênant dans les analyses que l'on commence à proposer. On n'est qu'au début, là. On n'est qu'au début de l'analyse de l'impact et de l'héritage politique et historique de Jean-Marie Le Pen.
6: On y reviendra tout à l'heure. Arnaud Benedetti, par rapport à cette émergence d'une droite nationale républicanisée, comme vous dites, on a l'impression qu'il y a un autre impact, en fait, presque par hasard, accidentel, indirect, de Jean-Marie Le Pen sur la vie politique du pays. C'est la question des élections et de la manière dont on va ou non faire adopter la proportionnelle en France. On a l'impression que la peur du Rassemblement National, enfin du Front National, puis du Rassemblement National, a bloqué toute réforme de ce système pendant 50 ans.
4: Ah oui, parce que c'est une vieille revendication portée par le Front National dès les années, finalement, 70, mais surtout dès les années 80, à partir du moment où le Front National émerge dans un certain nombre de scrutins, notamment les scrutins municipaux de 1983 avec l'élection de Dreux, mais je le rappelle avant, avec l'élection dans le 20e arrondissement, on l'a oublié, en mars 1983, de Jean-Marie Le Pen, qui se fait élire conseiller d'arrondissement, et c'est le premier moment où le Front National obtient un succès électoral dans un scrutin local. Le Front National a milité pour la proportionnelle. François Mitterrand, il faut le rappeler, va faire adopter une révision du mode de scrutin en 1985, ce qui d'ailleurs suscitera le départ, il faut le rappeler, de Michel Rocard du gouvernement, parce qu'il a très bien compris que la proportionnelle était le moyen non seulement de faire exister à l'Assemblée nationale le Front National, mais peut-être d'empêcher la droite à l'époque de revenir avec une majorité absolue au pouvoir. Alors maintenant, la question est de savoir... j'allais dire presque la vraie question qui se pose sur le mode de scrutin, c'est pourquoi aujourd'hui le Front National continue à finalement promouvoir un changement de mode de scrutin et l'adoption d'une proportionnelle alors qu'objectivement il n'en a plus besoin fondamentalement puisqu'il a fait la capacité et la démonstration qu'il était capable de disposer d'un groupe parlementaire conséquent, le plus important d'ailleurs à l'Assemblée nationale, avec un mode de scrutin qui est le mode de scrutin historique de la Ve République. Alors il le fait certainement parce que par tradition, j'allais dire, programmatique d'une certaine façon, et considérant qu'une proportionnelle, alors ça dépend laquelle d'ailleurs en l'occurrence, lui permettrait, avec une prime majoritaire d'ailleurs, c'est ce qu'il réclame un peu sur le modèle de ce qui existe au moment lors des municipales et lors des régionales, lui permettrait de disposer d'une majorité, mais ce n'est même pas assuré. Mais en tout cas, ce qui est sûr, c'est que, oui, ce qui a vraisemblablement empêché l'adoption d'un scrutin proportionnel, c'est le fait que, pendant des années et des années, on a considéré que c'était le seul scrutin qui était susceptible de permettre l'arrivée en masse de députés venant de la droite nationale, ce qui n'est plus le cas aujourd'hui, il faut quand même le considérer, les faits de ce point de vue-là sont assez, j'allais dire, significatif.
6: Alors, par rapport à cette vie institutionnelle, par rapport à cette vie politique, vous avez souligné que, grâce à Jean-Marie Le Pen, il y a une républicanisation des thèmes de la droite nationale. Oui. Est-ce que on peut considérer que il a véritablement ancré dans le paysage politique des thèmes, ou est-ce que, au contraire, Jean-Marie Le Pen aurait empêché que ces thèmes soient utilisés par d'autres partis? Et que, après tout, pourquoi pas, que les socialistes français fassent comme les socialistes scandinaves, c'est-à-dire s'emparent eux aussi du thème de l'immigration. Est-ce qu'il a bloqué la réflexion, ou est-ce qu'au contraire, il a fait en sorte qu'elle puisse avoir lieu?
4: Il est celui qui, de toute façon, politise l'enjeu, notamment l'enjeu migratoire. De ce point de vue-là, c'est lui qui le porte et c'est lui qui le fait apparaître dans le débat politique. Alors après, est-ce que la façon dont il le porte, compte tenu de la trajectoire et du parcours qui est le sien, va créer une sorte d'effet d'inhibition dans le champ politique, notamment du côté de la gauche, qui se refuse à traiter ce sujet. Ce n'est pas forcément démontré, parce que la gauche s'inscrit dès les années 70, presque, alors si on laisse de côté le Parti communiste, évidemment, mais du côté du Parti socialiste, je rappelle que parmi les propositions de François Mitterrand, des 110 propositions de François Mitterrand, il y a l'inscription du droit de vote des étrangers aux élections municipales, bien avant que le Front National émerge, j'allais dire, électoralement. Donc, du côté de la force politique dominante que constitue le Parti socialiste à l'époque, il y a une vision qui est une vision de la question migratoire qui n'est pas pensée en termes de problème, mais qui est pensée en termes d'apport. Alors ensuite, évidemment, la dynamique électorale étant ce qu'elle est avec le Front National, on voit bien que, j'allais dire, le positionnement du Parti socialiste, qui est encore une fois la force dominante à gauche à ce moment-là, est un positionnement qui va toujours considérer que la question migratoire n'est pas un problème, en l'occurrence, encore moins un problème, parce que ceux qui la dénoncent sont à, j'allais dire, l'extrémité droite de l'échiquier politique. Mais je voudrais juste rebondir sur ce que vous disiez, la question de la républicanisation. En fait, le premier, je veux dire, à avoir dédiabolisé la droite nationale en France, c'est vraisemblablement Jean-Marie Le Pen. Parce que, encore une fois, il ne remet pas en cause le régime républicain, contrairement à la tradition, à la vieille tradition d'extrême droite, notamment celle du début du XXe siècle et de l'entre-deux-guerres. Et il ne faut jamais oublier quand même, et ça c'est très important dans le parcours de Jean-Marie Le Pen, ce qui explique d'ailleurs parfois récemment les ambiguïtés de François Mitterrand vis-à-vis de Jean-Marie Le Pen, si c'est ses ambiguïtés, ses ambivalences plutôt, c'est que c'est un homme politique qui a été forgé, j'allais dire, dans les institutions de la 4e République. Jean-Marie Le Pen est élu en 56, on se souvient dans la vague poujadiste. Il est réélu ensuite et il va siéger d'ailleurs au sein du groupe des indépendants à l'Assemblée nationale. Mais c'est quelqu'un qui est profondément marqué par les institutions politiques qui l'ont vu conquérir son premier mandat. Et François Mitterrand, de ce point de vue-là, ne considérait vraisemblablement pas, même s'il l'a totalement instrumentalisé et diabolisé pour empêcher la droite de réaccéder au pouvoir, ne considérait certainement pas que Jean-Marie Le Pen était quelqu'un d'extrême droite, comme la plupart des dirigeants socialistes de l'époque, eux, le considéraient.
6: Guillaume Bernard, est-ce que à l'intérieur de cet arc républicain tel que Arnaud Benedetti vient de le définir, Jean-Marie Le Pen, en tant que député à ses débuts, avait eu une influence sur la vie politique, ou est-ce que on peut comprendre qu'il ait préféré, d'une certaine manière, prendre la tête d'un groupuscule à cause de l'inefficacité de ses premiers combats?
5: Écoutez, lorsqu'il devient député en 56, hein, lors de la dissolution demandée par Edgar Faure, il est clair qu'il n'a pas la visibilité qu'il obtiendra par la suite. Il devient un personnage important au sein d'une mouvance, mais petit à petit. C'est-à-dire que c'est parce qu'effectivement il est élu en 56 qu'il est réélu en 58. Ça, il ne faut pas l'oublier. Hein. Il est réélu au tout début de la Ve République, donc en 58. Qu'ensuite il va échouer et que la candidature de Tixier-Vignancourt ne va obtenir que 5% au premier tour de la présidentielle de 65, qu'ensuite, effectivement, il va connaître une période politique quelque peu, je dirais, sinon sinueuse, pardon, du moins, je dirais, un peu atone, et que finalement, après mai 68, où là, pour le coup, il est quasiment absent des événements, contrairement à d'autres personnages un peu notoires, je dirais, de la droite nationale, eh bien, il va arriver à la tête du Front National, de cette coalition qui, je dirais, réunit, et ça, je crois que c'est important de le dire, effectivement, différents mouvements, différentes sensibilités. Alors, à la fois, Le Pen oblige ces différentes sensibilités à travailler ensemble, tout en, je dirais, ne partageant pas nécessairement les orientations de l'une ou de l'autre, c'est-à-dire qu'il oblige des nationalistes révolutionnaires et des royalistes à travailler ensemble, des catholiques et des païens, il les oblige à travailler ensemble tout en n'étant pas de l'une ou de l'autre de ces chapelles. Ça, c'est évidemment extrêmement important à avoir en tête, et c'est de cette coalition que va naître effectivement le Jean-Marie Le Pen que l'on connaît, que l'on a connu et que l'on retiendra dans l'histoire. Donc au départ, il n'est qu'une des personnalités, il n'est pas encore la personnalité qui s'impose et qui, comme étant l'incarnation de la droite nationale.
6: Arnaud Benedetti, je sais que vous devez partir, pardon, Liselotte. Est-ce que, en un mot, voilà, ce que vous retenez de Jean-Marie Le Pen, politiquement parlant?
4: Politiquement parlant, c'est cette capacité, encore une fois, à permettre à une droite nationale de devenir une offre politique et électorale crédible sur la scène politique. Je voudrais revenir sur ce qu'on disait. Moi, j'ai souvent interrogé, je l'ai souvent interviewé, comme beaucoup d'entre nous. Il avait un grand regret, Jean-Marie Le Pen, c'est de ne pas avoir été candidat en 1965 à la place de Tixier-Vignancourt. Il considérait par rapport à cette élection de 65, elle aurait récemment changé son destin politique s'il avait été candidat à la place de Tixier-Vignancourt, parce qu'il jugeait que la campagne de Tixier-Vignancourt avait été un échec, que Tixier-Vignancourt n'avait pas été à la hauteur de l'événement politique, parce qu'il était usé vraisemblablement à ses yeux politiquement, et qu'il aurait eu un tout autre destin s'il avait été candidat à ce moment-là, parce qu'il aurait eu certainement, je veux dire, plus de temps pour reconstruire cette droite nationale qu'il a reconstruite à partir des années 70. Mais ce qu'il faut retenir, en effet, de Jean-Marie Le Pen, c'est qu'il a réussi à structurer la force politique, qui est aujourd'hui la force politique dominante sur le plan électoral, qui est celle que l'on connaît, et qu'il a inscrit, c'est ça une nouveauté fondamentale, dans la durée, l'offre politique de la droite nationale, ce que nombre de ses prédécesseurs n'avaient pas réussi par le passé. De ce point de vue-là, il y a une réussite de Jean-Marie Le Pen. Après, son rapport au pouvoir est un rapport qui est extrêmement compliqué. Voulait-il vraiment le pouvoir? C'est une autre question.
0: Merci beaucoup Arnaud Benedetti d'avoir participé à cet entretien qui va se poursuivre avec Guillaume Bernard. Arnaud Benedetti, à très bientôt.
4: Merci.
6: Guillaume Bernard, effectivement, Arnaud Benedetti vient de le dire, voilà, Le Pen voulait-il vraiment le pouvoir? C'est ce dont Maigret l'accuse avant de quitter le Front National. Voilà, en fait, il y avait chez Jean-Marie Le Pen une volonté de critiquer ouvertement et librement les pouvoirs en place, au point que, refusant tous les jeux d'appareil, il s'est lui-même écarté du pouvoir. Est-ce que c'est une analyse exacte, ou est-ce que de toute façon, vu les idées qu'il portait et vu la manière dont elle rentrait en conflit direct avec les autres forces politiques, il était hors de question que le système lui permette d'accéder au pouvoir rapidement?
5: Moi, j'ai des difficultés avec cette analyse, parce que elle laisserait entendre qu'un homme ait consacré sa vie au débat politique et au combat électoral exclusivement, je dirais, pour exister par nombrilisme et pas pour porter au final ses idées au pouvoir. Je dois dire que je suis un peu dubitatif. Alors, moi, je ne peux pas sonder la conscience de Jean-Marie Le Pen. Je ne l'ai pas fréquenté aussi assidûment que Bruno Maigret ou d'autres. Donc, par conséquent, j'ai évidemment un manque, je dirais, peut-être de connaissances de l'intérieur du Front National pour pouvoir répondre à la question. Mais moi, me semble-t-il, vu de l'extérieur, c'est quelque chose qui ne me convainc pas totalement. J'aurais plutôt tendance à considérer deux choses. La première, c'est que il est vraisemblable que Le Pen ait voulu constituer une force politique qui soit suffisamment importante pour pouvoir devenir dominante dans son camp politique. Et que jusqu'au début des années 2000, ça n'était pas le cas. C'est le premier point. C'est-à-dire que aujourd'hui, il faut quand même contextualiser les choses. C'est-à-dire qu'aujourd'hui, la force principale dominante à droite, c'est le Rassemblement national. Les autres forces politiques, LR, qui est l'héritier de l'UMP, qui est lui-même l'héritier du RPR, sont devenues une force, je dirais, dominée. Bien. Et par conséquent, il ne faut pas transposer la situation d'aujourd'hui dans les années 90. Dans les années 90, c'est l'inverse. Le Front national, me semble-t-il, la stratégie de Jean-Marie Le Pen, c'est d'essayer de faire progresser de manière indépendante le Front National le plus possible pour justement essayer de devenir, atteindre une taille critique suffisante pour pouvoir peser sur la vie politique. Bien. Et donc c'est plus cet objectif-là que le fait d'arriver directement au pouvoir, ce qui paraît impossible évidemment dans les années 80 et 90. Si le FN était arrivé au pouvoir à ce moment-là, il n'y serait arrivé que en coalition, qu'en étant une force croupion, qu'en étant une force d'appoint pour la droite parlementaire. Et ça, en revanche, je crois qu'effectivement, il ne le souhaitait pas. Que le Front National soit la force dominante et qu'il ait besoin d'une force d'appoint dans la droite parlementaire pour pouvoir accéder au pouvoir, c'est peut-être quelque chose qui était envisagé, mais ça n'était pas quelque chose qui, était envisageable dans les années 90. J'espère être suffisamment clair. Et pour même préciser les choses, rappelons-nous que la scission du PFN en 1974, qui a duré jusque dans le milieu des années 80, disons jusque dans 83-84, cette scission est justement déjà liée à la question de la stratégie vis-à-vis de la droite parlementaire, puisque le PFN, lui, considère qu'il peut faire alliance, ce qu'il d'ailleurs va obtenir, puisque un certain nombre de cadres du PFN seront élu notamment au municipal de 1983. Jean-Marie Le Pen, lui, a fait l'analyse et la stratégie inverse. Il faut d'abord que le FN progresse pour atteindre une taille critique suffisante pour pouvoir s'imposer dans les rapports de force entre forces politiques. Et puis, il y a un deuxième élément qui fait que je doute de l'analyse selon laquelle Le Pen ne voulait pas du pouvoir, c'est tout simplement que dans les années 80 et 90, toute tentative, je dirais, de trouver des compromis avec d'autres forces politiques, sont impossibles. Il y a eu évidemment à Dreux en 1983 au municipal le fait que Jean-Pierre Sirbois avait obtenu la possibilité d'être, je dirais, en alliance avec le RPR pour pouvoir emporter la mairie, mais hormis ce cas-là, il y a extrêmement peu de possibilités de trouver des moyens d'alliance. Et donc, dans ces conditions-là, le fait d'être une force exclue, du champ politique habituel, oblige, dans le fond, Jean-Marie Le Pen à une stratégie de la surenchère pour exister par rapport aux autres. Donc voilà, moi j'ai plutôt le sentiment que ce n'est pas un refus du pouvoir, mais des circonstances et des stratégies qui expliquent plutôt la situation.
6: Vous nous dites, et vous avez évidemment raison, que la gauche a trouvé dans le Front National et dans Jean-Marie Le Pen son épouvantail, et que la droite elle-même, effrayée à l'idée de se faire tailler des croupières sur sa propre droite, a tout fait pour que le Front National n'accède à aucun poste, ne réussisse aucune percée électorale. Comment expliquer que la droite française ait décidé de se gauchiser à ce point-là, alors que sur l'échiquier mondial, sur l'échiquier européen, on voit que d'autres droites, elles, ont réussi en fait à avoir des positions sur les thèmes défendus par le Front National beaucoup plus normales et qui ont permis d'ailleurs de comment dire, contenir les poussées d'extrême droite dans les autres pays beaucoup plus longtemps qu'en France.
5: Parce que l'histoire française a fait que la droite modérée n'était pas une droite qualifiée de conservatrice, comme dans bien d'autres pays, ou de droite démocrate chrétienne ou démocrate sociale, mais que la droite parlementaire revendiquait l'étiquette gaulliste. Et que l'on a une énorme ambiguïté, et même, je dirais, un énorme mensonge lié au fait que le RPR, créé en 1976, était la continuité de l'UDR, du parti gaulliste, qui lui-même, sous la 4e République, s'appelait le RPF, le Rassemblement du Peuple Français. On a laissé entendre que la droite modérée était l'héritière de Gaulle, sous-entendu du De Gaulle de 1940, alors que, en fait, ce n'était pas le De Gaulle de 1940 qui était en jeu, c'était le De Gaulle de 1958 et peut-être plus encore le De Gaulle de 1960-62. C'est-à-dire que la cassure au sein de la droite, elle n'est pas liée évidemment à la Deuxième Guerre mondiale, elle est liée aux circonstances qui ont conduit Charles De Gaulle à retourner au pouvoir en mai-juin 1958 par le soutien des partisans d'Algérie française et qu'ensuite, effectivement, il a rompu avec cette position-là qui lui avait permis de revenir au pouvoir après qu'il l'ait quitté en janvier 1946. Et je vous rappelle quand même qu'il y a tout un ensemble de personnes qui se retrouvent être anti-gaullistes à partir des années 1960, tout en étant absolument insoupçonnables d'avoir de la sympathie pour la collaboration et le régime nazi. Je pense à Jacques Soustelle, je pense évidemment à Georges Bidault qui a été le successeur de Jean Moulin à la tête du Conseil National de la Résistance, qui est un des patrons du MRP, du Parti démocrate chrétien sous la 4e République, et qui se retrouve être un des plus farouches partisans de l'Algérie française et l'un des principaux opposants à Charles de Gaulle à partir des années 1960. Et donc par conséquent, c'est cela, c'est le fait que la droite a besoin pour, je dirais, maintenir son empire politique et électoral, de laisser entendre que ceux qui la concurrencent seraient donc des anti-gaullistes parce qu'ils seraient nécessairement des partisans du Troisième Reich. Ça, je crois que c'est un mensonge historique absolument calamiteux. C'est une des raisons, évidemment, qui explique, je dirais, l'ostracisme à l'égard de Jean-Marie Le Pen.
6: Est-ce qu'on peut dire que la déconfiture absolue, justement, du RPR et de tous ses avatars successifs, aujourd'hui réduit à la portion incongrue à l'Assemblée nationale, est une victoire de Jean-Marie Le Pen, ou est-ce que c'est uniquement à sa fille qui doit être créditée de ce succès ?
5: Alors non, je crois que incontestablement, ce qui fait aujourd'hui la force du Rassemblement national, c'est que il vit sur l'héritage du Front national. C'est Jean-Marie Le Pen qui, dans les années 90, a siphonné l'électorat du Parti communiste, ce qui a permis par la suite, dans les années 2000-2010, au FN puis au RN, de continuer à siphonner une partie de l'électorat qui vient de la gauche, mais qui d'une certaine manière se convertit aux thèses traditionnelles du Front National, c'est-à-dire la question de l'immigration, la question de l'insécurité. Et la dédiabolisation de Marine Le Pen, qui est très souvent plutôt une normalisation dans le sens où elle abandonne tout un ensemble, je dirais, de propositions qui différenciaient le FN du reste des partis politiques, ne l'empêche pas de continuer à être attaqué sur le même mode, en étant accusé, n'est-ce pas, d'être fasciste, extrémiste, etc. Bon, donc et ça n'empêche évidemment pas le reste de la classe politique à continuer à pratiquer le barrage républicain, le cordon sanitaire. Donc aujourd'hui, la situation du Rassemblement national, malgré le fait qu'il ait renié tout un ensemble, je dirais, de pans programmatiques du FN, progresse parce que le réel rattrape l'opinion publique. Et donc, cette progression est essentiellement due, je dirais, à la marque de fabrique du Front National, de Jean-Marie Le Pen, de tous ceux qui l'ont entouré, Gollnisch, Martinez, etc., de tous ceux qui ont fait le Front National dans les années 90, beaucoup plus que par l'identité, je dirais, édulcorée du RN aujourd'hui. Les électeurs, et je le dis sans aucune, sans aucun mépris pour eux, je dirais, qui dit Rassemblement National dit immigration, insécurité, indépendamment de ce que peuvent dire les représentants actuels de ce parti.
6: Guillaume Bernard, je crois que vous devez nous quitter vous-même dans une minute à cause d'un train à prendre. Voilà, est-ce que quelques secondes, vous pouvez nous dire, résumer ce que vous pensez de Jean-Marie Le Pen?
5: La mort physique de Jean-Marie Le Pen, c'est pas du tout sa mort politique et idéologique. Il est hier mort physiquement, mais il est rentré dans l'histoire. C'est d'abord une perte pour le personnel politique dans le sens où il faisait encore partie de ces hommes politiques qui étaient cultivés, qui étaient des orateurs. Habile et talentueux. C'est quelqu'un qui pratiquait l'imparfait du subjonctif de manière naturelle. Je crains malheureusement que nous ayons un personnel politique dont le niveau intellectuel et culturel est désormais baissé. Premier point. Le deuxième point, c'est quelqu'un qui a réussi par une forme de syncrétisme et donc de souplesse idéologique à faire travailler ensemble des familles politiques qui ne s'appréciaient guère, et il a réussi à faire de cela une force politique nouvelle qui était vouée à disparaître. Eh bien, il l'a remise en selle, et de ce point de vue-là, du point de vue de l'histoire politique française mais aussi internationale, il est incontestablement un novateur. Il a inventé ce qu'on appelle aujourd'hui le national-populisme. Ça n'est ni du royalisme, ni du traditionnalisme, ni du conservatisme, ni du national, une position nationale révolutionnaire. C'est une force politique nouvelle, un syncrétisme nouveau dont il est à l'origine. Et donc, par conséquent, je crois qu'effectivement, on n'a pas fini d'essayer d'analyser, je dirais, son impact historique. Et puis enfin, certains disent qu'il a été un lanceur d'alerte ou un prophète. Alors, en particulier la question de l'immigration...
6: Guillaume Bernard, pardonnez-moi de vous interrompre, mais je crois que votre train va partir tout seul. Et voilà, vous nous aviez dit à 7h59, il est déjà 8h, on arrive à 8h01. Mais merci mille fois de nous avoir accompagnés, merci de vos éclairages.
5: Avec plaisir.
6: Et j'espère que vous pourrez revenir une autre fois pour en discuter encore plus longuement.
0: Merci.
5: Avec grand plaisir. Une prochaine fois, c'est promis.
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0: Il est 8h. Bonjour, chers auditeurs qui nous rejoignez. Et puis, merci à ceux qui nous suivent pour cette émission spéciale sur Jean-Marie Le Pen. Je rappelle que vous pouvez réagir à ce qui se dit ici, en studio, avec le hashtag Ligne Droite sur nos réseaux sociaux X et YouTube. À suivre, on retrouve Alexis Poulain pour sa première chronique de l'année. Et puis, ce sera l'heure de votre vue de haut. Jean-Marie Le Pen, le panache politique à la française. Mais tout de suite, rappel des titres de l'actualité avec Maëlys Clauzel.
7: Le projet de loi pour reconstruire Mayotte est présenté aujourd'hui en Conseil des ministres. Il prévoit des dérogations aux règles d'urbanisme pendant 2 ans pour faciliter le travail des autorités. L'objectif est de rétablir rapidement des conditions de vie dignes et de préparer la reconstruction de l'archipel gravement touché par le cyclone Chido. Et suite au décès de Jean-Marie Le Pen, des rassemblements festifs ont été organisés dans la soirée à Paris, Lyon et Marseille hier soir. Plusieurs slogans indécents ont été scandés par les militants militants d'extrême gauche. Le ministre de l'Intérieur, Bruno Retailleau, n'a pas manqué d'exprimer son indignation sur le réseau social X. Et en Chine, des milliers de sauveteurs affrontent le froid glacial et les conditions difficiles en altitude pour tenter de retrouver des survivants après un violent séisme qui a frappé le Tibet. Le bilan provisoire fait état d'au moins 126 morts et de 188 blessés. Des milliers de bâtiments se sont effondrés lors de la secousse survenue hier matin près de la frontière avec le Népal. Et un petit mot de sport. En poste depuis 2012, le sélectionneur de l'équipe de France de football, Didier Deschamps, n'ira pas au-delà de son mandat actuel. Il tirera sa révérence après la Coupe du Monde 2026 et officialisera la nouvelle ce soir sur TF1.
0: Et on termine rapidement par la météo.
7: Aujourd'hui, le temps est très contrasté sur un quart sud-est. Il fait doux avec de belles éclaircies entre l'Occitanie et la Méditerranée. De la Nouvelle-Aquitaine au Grand Est, le temps est plutôt sombre. Côté température, nous pourrons relever ce matin 1 degré à Lille, 4 à Paris, 9 à Lyon et 13 à Biarritz. Dans l'après-midi, nous attendons pour les maximales 3 sur les Hauts-de-France, 4 pour le Grand Est et la Normandie, 5 pour la région parisienne et jusqu'à 17 degrés dans le sud de la France. Et nous célébrons ce 8 janvier Sainte-Péguy, Saint-Séverin, Saint-Lucien et Sainte-Gudule.
0: Merci Maëlys.
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0: Et on retrouve Alexis Poulain pour sa chronique.
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0: Bonjour Alexis Poulain.
8: Bonjour.
0: Merci d'être avec nous ce matin. Nos meilleurs vœux pour cette année 2025.
8: Meilleurs vœux, mais oui, pour 2025. Bonne année.
0: Alors ce matin, on fait une émission spéciale sur Jean-Marie Le Pen, vous le savez. Et donc, je vous proposais d'évoquer avec vous cette réaction de la gauche qui, bien évidemment, ne s'est pas fait attendre.
8: Oui, alors on ne peut pas dire que la gauche souhaite rendre hommage à Jean-Marie Le Pen. Elle a même fêter sa mort hein, avec des apéros géants dans plusieurs villes de France. À République, on a vu des bouteilles de champagne ouvertes. Alors pour la gauche, vous allez me dire, il y a les moyens, des feux d'artifice, des membres d'ailleurs de Mediapart hein, qui étaient filmés se réjouissant de la mort de Jean-Marie Le Pen. Et puis, il y a eu tous les prises de parole des uns et des autres hein, pour rappeler combien Jean-Marie Le Pen était un être dégoûtant et dont il ne fallait pas rendre hommage. Par exemple, vous avez le Premier ministre François Bayrou hein, qui a rendu un hommage, on va dire, discret en disant « au-delà des polémiques qui étaient son arme préférée, des affrontements nécessaires sur le fond, Jean-Marie Le Pen aurait été une figure de la vie politique française. On savait en le combattant quel combattant il était. » Eh bien, par exemple, vous avez Alma Dufour, députée de la France Insoumise, qui a dit « effectivement, on savait quel combattant il était, un tortionnaire de la guerre d'Algérie, un antisémite, adorateur de Pétain, armé d'un poignard de la Waffen-SS, vous rendez hommage au père pour mieux collaborer avec sa fille. » Et voilà, et c'est toute la journée, ça a été plutôt ce genre de non-hommage, de rappel, bien sûr, des nombreuses polémiques de Jean-Marie Le Pen, de ses dérapages, de ses condamnations, et pour finalement dire que oui, Jean-Marie était mort, mais que le fascisme était bien vivant et qu'il fallait continuer de le combattre. Alors, personnellement, j'ai trouvé ça assez obscène de voir une foule fêter la mort, même si c'est la mort de Jean-Marie Le Pen, d'un ennemi politique. D'ailleurs, lui-même, Jean-Marie Le Pen, à la mort de Chirac, avait dit qu'il n'avait pas à célébrer la mort d'un ennemi politique. Hein. Il fallait respecter les morts. Et donc, il y a cette volonté, je pense, de créer des polémiques dans la polémique pour dire, bon, ben voilà, on va aller dans l'outrance, nous aussi, après la mort d'un adversaire politique historique. Et qu'on aime ou pas Jean-Marie Le Pen, il fait partie de l'histoire française, de l'histoire politique française. Il a structuré l'échiquier politique français. Voyez où est aujourd'hui le Rassemblement national. Il ne serait pas là sans le Front National de Jean-Marie Le Pen, sans son acharnement à défendre ce qui était un micro-parti de paria qui partait de très loin et en faire un parti populaire aujourd'hui qui est clé dans le débat politique. Donc pour moi, c'est chacun est dans son rôle, encore une fois, sans chercher à trop comprendre. Or, je pense qu'il y aurait beaucoup à apprendre du succès, finalement, de cette carrière de Jean-Marie Le Pen, malgré les nombreux procès, malgré un establishment, un système qui l'a toujours diabolisé. Eh bien, aujourd'hui, on voit que ces idées, les idées du Rassemblement National, alors, Rassemblement national n'est pas le Front national, évidemment. Jean-Marie Le Pen a été énormément critiqué pour son antisémitisme, son racisme. Aujourd'hui, le Rassemblement national a essayé de changer tout ça. Mais il y a quelque chose quand même d'incroyable dans ce personnage, 96 ans, qui disparaît, et avec lui disparaît une certaine image de la Ve République, de la vie politique française que nous avons connue enfant, plus jeune, pour les uns et les autres, et aujourd'hui dont Marine Le Pen est évidemment l'héritière. Et d'ailleurs, Marine Le Pen, je crois à cette heure-ci, n'a toujours pas pris la parole officiellement après la mort de son père, qu'elle a appris dans l'avion en rentrant de Mayotte. Mais elle va évidemment, j'imagine, rendre hommage à son père, même si les relations étaient compliquées. On se rappelle que c'est elle qui l'a exclu du parti, je crois que c'était après 2011. Donc il y a vraiment une histoire familiale en plus de l'histoire politique, la petite dans la grande histoire. Donc c'est un personnage qui disparaît, personnage sulfureux et controversé, mais ô combien structurant pour la vie politique française.
0: Oui, effectivement, et puis il y en a déjà beaucoup qui se sentent l'héritier de sa pensée, et puis on peut parler de ses héritiers de sang, évidemment, Marion Maréchal, qui elle s'est déjà exprimée en soulignant cette envie de poursuivre ce qui, malgré tout, avait été initié par son grand-père, peut-être pas dans la méthode, au moins dans l'idée, le combat pour la France. Merci beaucoup Alexis Poulain pour cette chronique, ce rappel un peu de ce qu'était Jean-Marie Le Pen, de ce qu'était le Front National, et puis le point sur cette presse, évidemment, qui s'illustre une fois de plus par sa bassesse. Merci, et puis à la semaine prochaine.
8: Merci.
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0: Pour la suite de ce programme, chers auditeurs, nous allons parler encore une fois donc de Jean-Marie Le Pen à travers le panache politique qu'il incarnait. Un personnage, le genre dont on ne voit plus aujourd'hui dans la politique française. Pour faire le point sur tout ça, Jean-Yves Le Gallou est avec nous en studio. Vous êtes ancien député européen, président de Polémia, animateur d'Immédiat sur TV Liberté, cofondateur de l'Institut Iliade, auteur notamment de La Société de Propagande, manuel de résistance au goulag mental, aux éditions de La Nouvelle Librairie. Merci d'être avec nous. Pierre-Alexandre Bouclet également avec nous, qui est le président de Radio Courtoisie, s'il faut le préciser. Et puis Bruno Gollnisch, qui devrait nous rejoindre, ancien député français, puis député européen jusqu'en 2019, vice-président du Front National, directeur de la campagne de Jean-Marie Le Pen en 2002, candidat à la présidence du Front National en 2011 face à Marine Le Pen. Merci donc à tous les trois d'être avec nous. On va commencer peut-être, Jean-Yves Le Gallou, par vous demander simplement votre réaction lorsque vous avez appris justement la mort de Jean-Marie Le Pen, et lorsque vous avez pu constater qu'une fois de plus, la presse s'est empressée, c'est le cas de le dire, de se déchaîner justement contre ce personnage.
9: Bah écoutez, la presse continue de me surprendre.
0: Ah.
9: Parce que, vous voyez, je suis bon public, hein, parce que je pensais que malgré tout, d'abord il y a un minimum de décence quand un homme meurt, même si on ne partage pas ses opinions, même si on l'a combattu, on fait preuve d'un minimum de respect, de réserve. Et il y avait des choses importantes à dire, certaines ont été dites d'ailleurs sur Jean-Marie Le Pen, à savoir quant à son apport dans le débat des idées, quant au fait qu'il a porté au premier plan un sujet, ou deux sujets plus exactement, dont on sait aujourd'hui qu'ils sont les sujets les plus importants pour la France et pour l'Europe, à savoir l'immigration et l'islamisation. Mmh. C'était ça qui aurait dû être le sujet central. Son apport à la prise de conscience de ces sujets. Eh bien non, on a tout fait passer au deuxième plan, derrière deux affaires médiatiques, une affaire médiatique peut-être malheureuse, à savoir l'affaire du détail, qui est devenue l'explication générale de la diabolisation du Front National et de Jean-Marie Le Pen, l'explication générale du cordon sanitaire entre le Rassemblement National et les autres, ce qui est un faux. Dire cela, c'est un faux historique, tout simplement parce que la diabolisation et le cordon sanitaire sont antérieurs à l'affaire dite du détail. Ça remonte à 1984-85, à janvier 1986, quand M. Chirac refuse toute alliance, tout accord avec le Front National de l'époque, il met en place le cordon sanitaire, il le met en place parce qu'il y a déjà eu des campagnes de diabolisation, à l'époque d'ailleurs plutôt sur la participation de Jean-Marie Le Pen à la guerre d'Algérie. Mmh. Donc quand on dit le détail a tout bouleversé, c'est tout à fait faux. D'ailleurs, il y a une autre preuve. Il y a d'autres pays européens qui ont connu des hommes politiques qui ont posé la question de l'immigration. Et il y a notamment, on en parle beaucoup ces temps-ci avec ce qui s'est passé en Grande-Bretagne, dans les cités où des jeunes filles de la classe ouvrière blanche étaient violées par des gangs pakistanais. Il y a eu un homme politique en Grande-Bretagne qui a posé la question de l'immigration, même avant même Jean-Marie Le Pen. C'est Enoch Powell en 1968. Enoch Powell, c'est un héros de la Seconde Guerre mondiale. C'est un homme qui n'a jamais été accusé du moindre soupçon d'antisémitisme, mais il a été diabolisé exactement comme Jean-Marie Le Pen. Donc, quelle est la cause de la diabolisation? Ce n'est pas tel ou tel propos plus ou moins heureux. C'est pas ça. La cause de la diabolisation, c'est que les médias et le système politique et les lobbies idéologiques, les lobbies économiques ont voulu interdire que la question de l'immigration soit posée. Et ce qu'on disait aux hommes politiques, attention, si vous parlez d'immigration, vous serez diabolisé. Ce fut le cas de Enoch Powell, ce fut le cas de Jean-Marie Le Pen, c'est le cas aussi d'autres personnes dans d'autres pays, que ce soit l'Autriche, les Pays-Bas, l'Allemagne, que sais-je encore.
0: On va revenir là-dessus et puis ensuite plus précisément sur la figure de Jean-Marie Le Pen. Mais avant cela, Pierre-Alexandre Bouclet, le décès de Jean-Marie, est-ce que c'est pas déjà une nouvelle illustration du manque d'impartialité de la presse en général et puis aussi la réaffirmation du rôle majeur des médias qui sont celui donc de la radio et donc nos confrères d'autres médias dits dissidents pour justement tenter d'équilibrer la mémoire aujourd'hui des personnalités politiques qui nous quittent.
10: Oui, simplement, notre rôle, c'est de dire la vérité, je pense. Et moi, ce qui m'a choqué aussi, un peu comme Jean-Yves Le Gallou, on est toujours un peu puceau, j'ai l'impression. Moi, j'attendais un peu de dignité. Mmh. Et j'avoue que j'ai été surpris par le manque assez criant de dignité de la part des médias. J'imaginais qu'il y aurait quand même un traitement à peu près honnête et ça n'a pas été le cas. Pardon, je voulais me dire quelque chose.
0: Non, non, je parlais à la régie.
10: Merci de m'écouter. Non, je plaisante parce que je le fais aussi.
0: Je m'inquiète de l'absence de Bruno Gollnisch qui doit nous rejoindre dans un instant. Mais bah, je vous laisse conclure.
10: Oui, donc je disais que j'attendais un peu de dignité de la part des médias. Mais ce qui m'a le plus pas étonné ni heurté, c'était un étrange sentiment, c'est l'attitude des petits gauchistes, de tous ces petits minables qui sont allés manifester le soir à la République, place de la République à Paris, parce que, au fond, ces crétins ne se sont pas rendus compte de l'immense hommage qu'ils rendaient à Jean-Marie Le Pen. Déjà, quoi de mieux pour Jean-Marie Le Pen que de voir que ses ennemis étaient dans cet état, parce que lui seul peut remplir une place comme la place de la République à sa mort. Enfin, c'est hallucinant, on n'imagine pas ça à la mort de Jacques Chirac, à la mort d'Emmanuel Macron, enfin, ça n'arrivera pas. Il cristallisait tellement de combativité, et ces pauvres raclures, là, qu'ont-ils fait? Parce qu'ils n'ont pas fêté la mort d'un ennemi vaincu. Ce n'est pas à la limite, ce n'est pas comme les sans-culottes qui abattent Louis XVI, ce n'est pas comme une armée qui fête un ennemi un grand général vaincu. Ce sont simplement de pauvres minables gauchistes qui fêtent la mort de celui qui, pendant 50 ans, les a fait courir comme des petits rouquins, comme celui de Mantes-la-Jolie. Non, mais c'est vrai, ils ne l'ont pas battu. Ils ont assisté pendant 50 ans, ou 30 ans, ou 20 ans, selon leur existence, à la croissance d'un géant politique, objectivement, qui a posé comme un prophète, un peu à mi-chemin entre Jonas et Enoch Powell, effectivement, les bases de la vie politique autour desquelles tout s'est mis à tourner.
0: Ouais.
10: C'est-à-dire que 40 ou 50 ans avant tout le monde, il a posé les bases, parce qu'il avait le courage de le faire et la lucidité de le faire, enfin la lucidité puis le courage de le faire, quand tout le monde se pliait, quand tout le monde se couchait, ou quand tout le monde était aveugle. Il faut se souvenir de certains qui aujourd'hui combattent l'immigration, mais qui, il y a 30 ou 40 ans, traitaient Le Pen de fasciste et allaient manifester contre lui. C'est assez étonnant. Et bien lui, toujours tout seul, il a tout dit, avec le courage adéquat, et tous ces petits minables se contentaient de ronger leurs freins en disant Le Pen une balle, le FN une rafale. Tout comme là, hier, il disait Le Pen ont eu... Non, ils n'ont eu personne. Ils ont assisté, encore une fois, à la victoire politique écrasante de Jean-Marie Le Pen, parce qu'aujourd'hui, l'immigration, l'islamisation, il les a mis au centre du débat, mais ça a même débordé. Il a semé pendant 50 ans sans que ces petits rouquins ne puissent l'en empêcher. Aujourd'hui, la moisson a lieu, et la moisson, donc, elle est dans son jardin. Elle est dans le jardin de la droite LR chez Ciotti. Elle est même dans le jardin de Wauquiez ou de Retailleau ou de Bellamy, elle déborde dans le centre et elle arrive même en herbe folle à l'extrême gauche qui est obligée de composer puisque maintenant ces gens-là, eux, ont décidé de ne pas moissonner mais de se laisser envahir, c'est le cas de le dire, et de se soumettre donc à l'islamisation et à l'immigration. Voilà, donc en fait, il a une victoire totale et ces pauvres minables fêtaient simplement le fait qu'ils allaient arrêter de courir comme des rouquins.
0: Et puis effectivement, parmi ces militants, il y a beaucoup de militants très jeunes qui n'ont même pas connu véritablement le temps où Jean-Marie Le Pen faisait de la politique activement. Donc c'est même un signe que, avant même sa mort, sa mémoire a dépassé les générations. Et donc ça, mais c'est quand même quelque chose d'assez frappant.
10: Et puis surtout, pardon, mais ça traduit vraiment quelque chose chez eux, parce que Le Pen était un grand vivant. C'est-à-dire, il aimait la vie, il aimait son peuple, il aimait la France, et eux, tout ce qu'ils fêtaient, c'était la mort de quelqu'un qu'ils n'aimaient pas. Ouais. Pas quelqu'un qu'ils avaient vaincu, juste quelqu'un qu'ils n'aimaient pas. Ça dit tellement de choses sur ces deux états d'esprit, c'est hallucinant.
0: Oui, oui, effectivement. On me dit que Bruno
9: C'est dans
0: Gollnisch...
9: la culture de la gauche, j'allais cracher sur les tombes. Hein.
0: Effectivement. Merci de le rappeler, Jean-Yves Le Gallou. On me dit que Bruno Gollnisch est avec nous. Monsieur Gollnisch, est-ce que vous nous entendez?
11: Oui, je vous entends très bien. Et je vous salue ainsi que tout le plateau où je distingue des amis et des personnes pour lesquelles j'ai beaucoup d'estime.
0: Bon, bah merci. On vous présente bien évidemment toutes nos condoléances, puisque vous étiez un proche de Jean-Marie Le Pen. Est-ce que vous pourriez justement peut-être commencer par nous dire comment vous avez pris sa mort et pareil, une réaction lorsque vous avez vu le déchaînement dans la presse?
11: Alors, j'ai appris sa mort que j'attendais, je dirais malheureusement, bien sûr je ne la souhaitais pas, certes non, mais j'avais constaté en allant le voir à quel point il était affaibli et à quel point sa situation se dégradait. Même si jusqu'au dernier moment il a plaisanté avec moi, il a cité des vers de Victor Hugo après les massacres de Kyo, etc. Enfin, bon. Mais je voyais bien que c'était une flamme qui vacillait et qui allait inéluctablement s'éteindre à brève échéance. Alors j'ai appris sa mort avant la publication du communiqué par sa fille Yann, qui m'a appelé personnellement, ce dont j'étais très touché. Et puis quelques minutes après, j'ai reçu également, et ça m'a touché aussi, un appel de Marion Maréchal.
0: Très bien. Écoutez, merci de nous livrer ça. Vous nous dites que jusqu'au bout, il a plaisanté avec vous, il citait des vers. Pierre-Alexandre Bouclet parlait à l'instant de l'amour aussi qui caractérisait Jean-Marie Le Pen pour sa famille, pour la France, pour les Français. C'était quelqu'un, finalement, d'éminemment positif qui aimait la vie. C'est Martin Pelletier qui le disait. C'était un grand amant de la vie. C'est quelque chose auquel vous validez.
11: Une vitalité, je ne dirais pas gauloise, mais celtique hein, en lui, indiscutablement. Puis c'était aussi quelqu'un d'extrêmement cultivé. Hein, nous avons connu Jean-Yves Le Gallou et moi, qui avons été parlementaires, nous avons connu beaucoup de personnalités politiques. Y compris les plus importantes, Premier ministre, Président de la République, etc. Ben, je dois dire qu'il n'y en avait pas beaucoup qui arrivaient au niveau, il y en avait quelques-uns, mais enfin, pas beaucoup qui arrivaient dans ce domaine au niveau de Jean-Marie Le Pen. Et puis, évidemment, c'était aussi un homme qui avait une expérience de la vie, des épreuves, des souffrances qui étaient extraordinaires, même s'il disait plaisamment, il me disait « l'expérience est un fanal qui n'éclaire que ceux qui n'en ont plus besoin ». Autrement dit, l'expérience, elle éclaire ceux qui ont vécu, qui ont subi, qui l'ont acquise. Elle éclaire moins les jeunes générations qui doivent faire elles-mêmes leur propre expérience et n'ont pas toujours recours, il faut bien le dire, à l'expérience des anciens. Mais quand on pense, voilà, fils de marin pêcheur venant à 14 ans sur la grève reconnaître le cadavre de son père avec sa mère sur la plage, le cadavre de son père déjà défiguré, rongé par les crustacés, etc. Son père dans le bateau avait sauté sur une mine. Bon, et puis ensuite sa vie de lycéen chez les jésuites à Vannes et dans des circonstances où pratiquement il n'y avait pas de chauffage. Enfin bon, et circonstances quand même extrêmement difficiles où pratiquement il n'y avait pas de chauffage. Enfin bon, et circonstances quand même extrêmement difficiles.

0: et un des plus talentueux d'ailleurs de l'Assemblée nationale de la Chambre des députés, ce que l'on disait à l'époque, sous la 4e République. Et après la traversée du désert, on oublie que Jean-Marie Le Pen, c'est pas seulement d'ailleurs un politique, parce que quand il a été battu après 62 dans la vague, dans la foulée gaulliste où les partisans de l'Algérie française ont été laminés, eh bien, il a bien fallu qu'il travaille, qu'il se mette à son compte et oui. il a créé cette entreprise, la CERP, qui éditait des documents historiques auxquels aujourd'hui encore les musées, des manifestations diverses ont recours. Le musée de la Résistance à Lyon, il est sonorisé avec des documents de la CERP, par exemple. Et puis évidemment, cette prodigieuse persévérance. Moi, j'ai fait partie du tout petit nombre, je n'en tire pas de gloriole particulière, j'étais étudiant au Japon en 1974, et on apprend le décès du président Pompidou et de nouvelles élections présidentielles. Certains membres de ma famille voulaient voter pour Jean Royer, qui était maire de Tours, qui était une personnalité tout à fait honorable. Mmh. Mais moi, j'en tenais pour Jean-Marie Le Pen. Donc, à distance, l'arrêt du consulat, j'ai voté pour lui à cette époque, mais il a recueilli moins de 1% des suffrages.
1: Oui, et il était qui, encore là.
0: Alors, n'importe et... qui aurait laissé tomber.
1: Oui.
0: Parce que vous retrouvez avec des frais considérables, il n'y avait pas un centime à l'époque de financement de la vie politique. Hein. Vous retrouvez avec un score ridicule. Vous devez affronter, en quelque sorte, une situation, la dérision, éventuellement, des uns des autres, l'omerta médiatique totale.
1: Oui.
0: Il a persévéré jusqu'à faire de cette formation politique marginale la grande force politique qu'elle est aujourd'hui.
1: Alors, justement, Jean-Yves Le Gallou, vous avez vu le parcours de Jean-Marie Le Pen également, et vous avez assisté à ce changement de la politique. Aujourd'hui, avec la mort de Jean-Marie Le Pen, beaucoup ont la sensation que c'est la fin d'une époque aussi, la fin des grands orateurs. On parlait de tribun ce matin, et Martin Pelletier disait non, c'est pas seulement un tribun, ça on en a encore, c'était réellement un orateur qui a probablement été forgé justement par toute cette expérience que vient de nous rappeler Bruno Gollnisch. Est-ce que vous avez la sensation, vous aussi, de cette page qui se tourne et de la perte d'une espèce de fièvre politique française comme on en voit moins aujourd'hui ?
2: Ah, je crois que la politique, c'est lié à l'histoire. Bon, et un homme politique qui ne connaît pas l'histoire, il ne peut pas vraiment agir en profondeur. Or, effectivement, dans la génération de Jean-Marie Le Pen, il y avait encore des hommes politiques qui connaissaient l'histoire, qui s'intéressaient à l'histoire. En fait, il y en avait deux. Il y avait lui et François Mitterrand. Voilà. Et avant, le général de Gaulle. Les autres, ce sont des technocrates. On pourrait dire des technocrates qui gèrent l'économie, mais quand on voit les 3300 milliards de dettes, on se dit que même dans ce domaine-là, ils n'ont pas la profondeur. Jean-Marie Le Pen apportait la profondeur historique, et c'est pour ça il y a un document qui sort en boucle aujourd'hui, qui est une intervention qu'il a fait à la télévision sur l'islam en 1989. Et pourquoi ce document télévisuel reparaît aujourd'hui? Parce qu'il apporte de la profondeur. Il parle de l'islam en inscrivant l'islam dans la profondeur historique et non pas dans les avatars immédiats. Ouais. Ça, c'est ça qui manque aux dirigeants politiques actuels.
1: Est-ce que cette connaissance de l'histoire, c'est pas aussi ce qui manque aujourd'hui pour comprendre et replacer dans le contexte certaines même déclarations de Jean-Marie Le Pen, certaines postures politiques? Aujourd'hui, on a tendance à voir avec notre prisme et ce qu'on nous enseigne aujourd'hui des choses qui, à l'époque, pouvaient être interprétées tout à fait différemment.
2: Alors, il y a un autre aspect à prendre en compte, effectivement, si on parle de l'histoire, c'est que la manière dont on parlait de la Seconde Guerre mondiale 10 ans, 20 ans ou 30 ans après sa fin, était beaucoup plus complexe, beaucoup plus nuancée

0: qu'aujourd'hui. Aujourd'hui, il y a une vision, tout le monde est persuadé que dès juin 40 ou dès juillet 40, ils auraient attaqué des chars allemands avec des canifs.
1: À la
0: Il y
1: main,
0: a
1: oui.
0: eu assez peu de monde, il y a eu assez peu de monde qui l'ont fait. Il y avait d'ailleurs une plaisanterie qui était faite en 1944. On demandait aux gens combien il y a d'habitants en France. Il y a 80 millions d'habitants en France. Comment il y a 80 millions d'habitants en France? Ben oui, il y a bien eu 40 millions de pétinistes et maintenant il y a 40 millions de gaullistes. Eh bien, on savait que l'histoire était complexe jusque dans les années 60, 70. Et aujourd'hui, on a une vision qui est complètement, qui n'a plus qu'un rapport extrêmement lointain à la réalité. On vit dans la fiction historique assez largement.
2: Pierre-Alexandre Bouclet, est-ce que Jean-Marie Le Pen ne s'est pas caractérisé justement, lui, par cette constance dans l'histoire? Aujourd'hui, on est habitué aux polémiques, on a des hommes politiques qui changent de camp selon le vent. On peut en citer beaucoup et on ne perdra pas de temps à ça. Mais Jean-Marie Le Pen, lui, il incarne aussi cette stabilité politique. C'est l'homme qui traverse le vent au-delà des polémiques, au-delà des attaques, au-delà des difficultés même personnelles et familiales qui reste sur sa ligne.
1: Oui, bah parce qu'il n'avait pas une carrière à faire, il avait une mission à accomplir. Encore une fois, quand je vous parlais de prophète, alors, tribun, effectivement, orateur, oui. Alors déjà, la culture, il vous aurait certainement parlé de Démosthène et de ses petits cailloux dans la bouche pour apprendre à parler, ce que, à mon avis, peu de politiques aujourd'hui auraient le réflexe de faire. Lui, il l'aurait fait, j'en suis presque sûr. Et concernant le sens du vrai, et donc la constance dans les idées, eh bien, effectivement, encore une fois, beaucoup bâtissent des carrières et vont d'un parti à l'autre, naviguent, se déplacent au gré de leurs intérêts. Lui avait une mission. Encore une fois, quand je parlais de prophète, je le pense pour de vrai. C'est très rare un prophète. C'est peut-être une fois par siècle, un prophète en politique en tout cas. C'est-à-dire qu'il a vraiment annoncé ce qui allait advenir et qui menaçait notre pays, notre peuple. J'allais dire, pour parler comme un jeune, il a tué le jeu, quoi. C'est-à-dire que plus personne derrière lui ne peut être prophète puisque c'est lui qui a tout dit. Les autres ne peuvent que récupérer, moissonner, et c'est très bien de moissonner. Il faut aussi des moissonneurs, mais c'est ce qu'il distingue de tous les autres, de tous les autres. C'est-à-dire, c'est lui qui a posé la base et qui a dit ce qui allait advenir. Alors évidemment, quand on est prophète, on se dit pas est-ce que c'est mon intérêt de changer de discours puisqu'il est là sur terre pour dire.
2: Oui.
1: Donc il l'a fait.
2: Alors, est-ce que justement, il avait conscience peut-être de ce rôle de prophète? Est-ce qu'il s'est enfermé là-dedans? Certains expliquent que il ne voulait pas réellement le pouvoir. On en a parlé ce matin avec nos précédents invités. Est-ce que Jean-Marie Le Pen, vous le pensez, a réellement voulu, à un moment donné, accéder au pouvoir, ou bien est-ce qu'il il s'est enfermé dans ce rôle prophétique?
0: Alors, je crois que dire qu'il ne voulait pas le pouvoir n'est pas réaliste en ce sens que le pouvoir, il était impossible de le prendre avec les idées qu'il avait, avec les idées qu'il défendait dans les années 90, 2000 et même 2010. La preuve d'ailleurs, c'est que ces idées-là ne sont accédées au pouvoir nulle part en Europe. À ce moment-là, elle commence à accéder au pouvoir maintenant. Donc dire qu'il ne voulait pas le pouvoir n'était pas accessible. Alors on peut néanmoins tenir un propos plus critique par rapport à ça. Je pense qu'il aurait dû davantage investir sur le pouvoir local et encourager davantage ceux dans ses troupes qui voulaient s'investir localement et les aider, et peut-être accorder plus d'importance au local qu'au national. Mais il le disait lui-même, je n'ai pas la fibre municipale. Voilà. Donc, par rapport à dire il ne voulait pas le pouvoir n'était pas accessible au plan national. Par contre, c'est vrai qu'au plan local, il y avait peut-être davantage de possibilités qui ont été prises d'ailleurs dans un certain nombre de mairies.
2: Aujourd'hui, allez-y, Pierre-Alexandre, vous vouliez réagir.
1: Non, c'est Bruno Gollnisch, je pense.
2: Allez-y, Bruno Gollnisch.
3: Pardon, excusez-moi. Je voudrais, comme j'interviens en distance, je ne voudrais pas couper la parole.
2: Vous faites bien, allez-y.
3: À tel ou tel. Oui, sur ce point-là, d'ailleurs, parce que il y a un certain nombre de choses qui sont évidemment extrêmement irritantes dans les dans les commentaires, souvent ignorant ou malveillant, les deux qualités étant parfois assez bien répandues, y compris chez les personnalités les plus éminentes des médias. Il y a le fait, évidemment, qu'on réduise toute sa carrière, tout son enseignement, pourrait-on dire, qui couvre ses discours admirables, ses interventions à l'Assemblée nationale, au Parlement européen, tout ça couvre des milliers et des milliers de pages. Bon, il y a le fait qu'on réduise tout ça à deux mots, peut-être malheureux, mais enfin, ce n'est pas le sujet. C'était extrêmement, extrêmement réducteur, déplaisant et manichéen. Il y a le fait aussi que on prétend justement, ça c'est la légende, mais vous savez, quand quelque chose et quand une imbécilité est proférée par Le Monde et par Libération, elle acquiert ensuite caractère de vérité révélée. Et c'est ce thème, il ne voulait pas du pouvoir. Il en a parlé avec moi, ironiquement d'ailleurs, hein. Et il me disait, très justement, il me disait, tu te rends compte, on prétend que je ne voulais pas le pouvoir. Comme si on me l'avait proposé sur une assiette, sur un plat doré, et que dédaigneusement, je l'ai refusé. Quand on voit l'atmosphère de guerre civile que ses adversaires ont fait régner en violant toutes les règles constitutionnelles, légales, réglementaires, dans l'entre-deux tours, de l'élection de 2002 pour précisément l'empêcher d'accéder au pouvoir, tellement ils étaient dans la crainte à cet égard, violant encore une fois toutes les règles, bouleversant complètement le pays, s'insurgeant contre le résultat d'une élection parfaitement libre et démocratique au premier tour. Bon, dire que c'était Le Pen qui voulait pas le pouvoir, c'est grotesque.
2: Oui, il y avait déjà cette diabolisation.
3: C'est grotesque. On a tout fait pour. On a utilisé tous les moyens, toutes les persécutions possibles et imaginables, judiciaires, fiscales, financières, médiatiques. Il y avait un dogme dans certains médias de ne jamais lui donner la parole, et quelques-uns encore s'en font gloire. Tout récemment, j'entendais quelques-uns encore qui s'en faisaient gloire, justement, de lui avoir jamais donné la parole. Cette volonté, au contraire, qu'il avait, et il avait la volonté d'organiser méthodiquement cette formation politique de façon à faire grossir ses rangs, à étendre son influence.
2: Et ça a fonctionné.
3: Il voulait avoir un programme de gouvernement auquel Jean-Yves Le Gallou a largement participé. Ce programme de gouvernement, il était à chaque congrès réexaminé, complété, éventuellement, en fonction des circonstances, modifié, oui. Sans jamais rien changer. Il avait la volonté, bien sûr, d'accéder au pouvoir.
2: Oui, on voit tout le travail que ça a nécessité. Bruno Gollny, je vous coupe parce que le temps file et j'ai encore une question, mais qui rejoint ce que vous étiez en train de dire. Vous nous parlez de toute cette diabolisation à laquelle il a dû faire face. Tout en y faisant face, aujourd'hui, la figure de Jean-Marie Le Pen, justement, on le disait, a dépassé les générations. Aujourd'hui, on a des militants de 15-16 ans qui étaient encore au berceau lorsque Jean-Marie Le Pen militait, qui se réfèrent à cette figure qui s'inspire de ce qu'il disait. Jean-Yves Le Gallou, est-ce que c'est pas la preuve justement que la dédiabolisation à laquelle a essayé de pratiquer le Rassemblement National aujourd'hui a peut-être fait ses effets, mais désormais n'a plus besoin d'être pratiquée avec autant de vigueur?
0: C'est pas la dédiabolisation qui a produit ses effets, ce sont les effets de ce que dénonçait le Front National et Jean-Marie Le Pen, à savoir l'immigration, l'insécurité, l'islamisation, qui ont produit leurs effets. D'ailleurs, si vous comparez la progression du Rassemblement National par rapport à son tentative de dédiabolisation avec ce qui se passe dans d'autres pays européens, je pense à l'Allemagne ou je pense à l'Autriche, qui n'ont pas, dont les partis politiques n'ont pas la même logique de dédiabolisation et qui progressent plus rapidement que le Rassemblement national dédiabolisé.
2: Pierre-Alexandre Bouclet, quelques mots pour finir sur cette même sur ce même thème de la dédiabolisation. Il nous reste 30 secondes.
1: Oui, je pense que malheureusement, nul n'est prophète dans son pays. Là, malheureusement, alors il a été écouté, mais pas assez. Et une des raisons pour lesquelles beaucoup de gens commencent à voter, à comprendre, mais bien tard en tout cas, qu'il avait raison, c'est qu'ils se sont pris le réel dans la gueule. Je suis désolé de le dire un peu trivialement, mais ça, c'est la vérité. Si on fait des cartographies sociologiques, on voit bien que le vote RN monte là où il y a beaucoup d'immigration, d'islamisation, et n'est pas encore assez fort là où ce sont des zones préservées. C'est triste à dire, mais c'est comme ça. Et heureusement, pour finir sur une note positive, on a effectivement toute une jeunesse qui avance, qui se dresse, et eux, on peut les féliciter, parce qu'ils ont bien du mérite également. Je sais que vendredi, par exemple, sur Radio Courtoisie, Stanislas Rigaud va consacrer une émission à 21h30 aux jeunes et Jean-Marie Le Pen. Et j'imagine que ce sera tout à fait intéressant à écouter.
2: Voilà. Ce sera le propos de la chronique de Raphaël Emma dans un instant. Merci beaucoup à tous les trois d'avoir été avec nous, Jean-Yves Le Gallou, Pierre-Alexandre Bouclet et Bruno Gollnisch. On peut se réjouir également de savoir que c'est un combat qui, malgré les dissensions familiales, a malgré tout été repris par Marine Le Pen et donc par Marion, chacune à leur façon, mais en tout cas, elles ont à cœur, comme le disait Marion, de poursuivre le combat de leur père et de leur grand-père. Merci à tous les trois et puis à très bientôt.
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2: Il est 8h40. Bonjour aux auditeurs qui nous rejoignent et merci à ceux qui nous suivent depuis 7h. Je rappelle qu'on attend vos réactions avec le hashtag ligne droite sur YouTube et sur X. À suivre, on retrouve Richard Decaize pour sa chronique. Et oui, il la garde malgré ses interventions régulières désormais dans notre matinale. Ce sera ensuite la revue de presse de Gilles Brochard. Mais tout de suite, le sondage du jour avec Louis Rigaudière.
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2: Bonjour Louis.
6: Bonjour Charles Liselotte, bonjour à tous. Et ce matin, car nous sommes dans une édition spéciale, je voudrais avec ma modeste mesure rendre hommage à celui qui a fait douter les sondages pour la première fois. Vous savez, en 2002, tout le monde savait que Jean-Marie Le Pen n'avait aucune chance de faire face à Jacques Chirac au second tour. Il y a même un célèbre extrait de Lionel Jospin qui admettait très clairement que sa raison était, je cite, « raisonnable face à une telle hypothèse ». Et pourtant, Jean-Marie Le Pen se qualifie de peu à la deuxième place de l'élection présidentielle et déjoue tous les pronostics. Une légende politique était née. Et de mon côté, j'avais rencontré le menhir une première fois en 2015, année de l'enterrement de l'écrivain Emmanuel Ratier, où de nombreuses personnalités du camp national étaient présentes. Je l'avais trouvé incroyablement souriant et avenant. Enfin, en 2019, je voulais faire dédicacer mon ouvrage « Fils de la Nation », le tome 1 des mémoires de Jean-Marie Le Pen. Mais pas de chance, dans la nouvelle librairie de François Bousquet, il n'était question que de rencontres et de discussions. Je n'ai donc pas eu de dédicace, mais j'ai pu m'entretenir les yeux dans les yeux avec Jean-Marie Le Pen. Nous avons parlé de l'héritage d'Emmanuel Ratier et de son enterrement. Il a ri, comme toujours. Et c'est le dernier souvenir que je garde de cet homme qui a forgé la politique et qui marquera, non seulement à ses soutiens, mais également, qu'il le veuille ou non, à ses pires ennemis, qui n'ont pas manqué de se pavaner, bouteille de champagne à la main, dès hier soir pour célébrer sa disparition. Et c'est là-dessus que j'aimerais vous interroger ce matin, chers auditeurs. Avez-vous été choqués par ces rassemblements festifs organisés par ces bourgeois gauchistes des grandes villes? Eh bien sûr, vous votez...
2: C'est un peu orienté comme question.
6: C'est un petit peu orienté, je le cache pas, hein, mais c'est un petit peu normal. Et vous votez bien sûr oui à 86%. Bon, j'imagine que vous êtes...
2: Je pense que les pourcentages restants n'écoutent pas la radio.
6: Voilà.
2: Merci beaucoup Louis pour cet hommage. Et puis on vous retrouve tout à l'heure pour l'addition.
6: Merci Lisette.
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2: Et donc Richard Decaize, place à votre chronique désormais.
7: Oui, et je vais parler, c'est super surprenant, de Le Pen et de Macron. Voilà, ça paraît compliqué de parler d'autres choses aujourd'hui. Figure historique de l'extrême droite, il, donc Jean-Marie Le Pen, a ainsi joué un rôle dans la vie publique de notre pays pendant près de 70 ans, qui relève désormais du jugement de l'histoire. C'est comme ça que l'Élysée, et donc Emmanuel Macron, a salué la disparition de Jean-Marie Le Pen. Et j'ai évidemment été étonné d'abord de la relative modicité du communiqué, du ton presque irénique, et qui tranchait avec les autres réactions politiques, Mais j'ai surtout été étonné que Emmanuel Macron convoque l'histoire avant de me souvenir qu'évidemment c'était son jeu favori et qu'il fallait en permanence appeler l'histoire au chevet de la France et surtout au chevet de Macron. Et je pense que l'histoire va juger en effet ce pays qui refuse depuis 70 ans de voir la réalité en face, une réalité que Jean-Marie Le Pen lui a mise sous le nez il y a longtemps. Le Pen était député donc en 1956 et il a ensuite choisi de devenir chef d'un parti groupusculaire à ses débuts, et certains à l'époque regrettaient et regrettent d'ailleurs encore aujourd'hui dans les hommages qu'ils lui rendent ce mauvais choix de carrière d'une certaine manière. Parce que pour eux, la politique est une carrière, mais Le Pen, lui, n'avait pas choisi les appareils. Le Pen n'est pas un président élu par défaut comme Emmanuel Macron. Il n'est pas un Le Pen en creux, Jean-Marie Le Pen, alors que Macron, lui, est un Le Pen en creux, un négatif, un double chétif, un tribun des riches, un populiste réduit à agiter la peur du chaos pour légitimer sa personne avant de finir par présider un pays et une période chaotique où des centaines de morts s'entassent dans les rues, morts par centaines, assassinés par des terroristes islamiques depuis 2015, morts assassinés par les gangs qui se disputent les quartiers abandonnés par la police, et notamment Marseille, ville laboratoire que Macron passe sa vie à célébrer alors que c'est un cloaque à ciel ouvert. Macron qui a nommé Darmanin, qui va se pavaner dans les quartiers au moment des opérations de lutte anti-drogue, qui au bout de quelques minutes, une fois que les caméras se sont retirées et Darmanin avec elle, laisse aux vrais souverains de ces quartiers reprendre la place qui est la leur. Mort aussi dans la solitude atroce des EHPAD à cause des décrets immondes que Macron et sa clique ont pris. Mort de faim et de froid aussi dans les rues de France, de Navarre et de Paris, chaque année, parce que la promesse de retirer les pauvres de la rue, qui était une des promesses que Macron a faites, est évidemment une des promesses que Macron n'a pas tenues. Macron, lui, n'est pas pupille de la nation, comme Jean-Marie Le Pen. Il détruit la nation après une existence bien bourgeoise. Macron, lui, n'a pas été marin pêcheur, il a été banquier d'affaires. Macron, lui, n'a pas aimé la France au point de s'engager et de se faire soldat pour défendre son pays. Non, non, il se repaît des cadavres français qu'il honore en espérant voler leur gloire. Voilà ce que l'histoire peut déjà se mettre sous la dent en matière de jugement. Je ne sais pas comment elle jugera Le Pen, mais on voit bien comment se dessine la manière dont l'histoire jugera Macron. Les ennemis de Le Pen, en fait, eux, bégaient en permanence leurs accusations et s'offusquent de son antisémitisme au moment même où ils exigent que les antisémites puissent entrer librement dans ce pays. Ils condamnent son racisme alors même qu'ils inventent la notion de racisé et prospèrent sur la créolisation de la France. Ils condamnent la violence de Jean-Marie Le Pen alors qu'ils ont tenté de l'assassiner, lui et sa famille, en déposant une bombe dans son domicile. Voici les gens qui nous donnent des leçons de morale. Les trafiquants de drogue, des petites crapules devenues députés insoumis, le nom même de ceux qui refusaient de servir leur pays, prétendent aujourd'hui nous donner des leçons d'honneur. Voilà, c'est quand même stupéfiant. Il y a en France 1400 quartiers de reconquête républicaine, là où Louis Boyard faisait ses affaires. Et on parle de reconquête républicaine, peut-être que le ministère de l'Intérieur a inventé un autre terme grotesque pour désigner ces quartiers où, en fait, la France est en recul. Il n'y en avait même pas 100 dans les années 80, à l'époque où déjà on nous expliquait que Jean-Marie Le Pen avait tort. Bah, a-t-il vraiment tort, puisqu'il y en a 1400 aujourd'hui ? La France est en recul, n'est pas en recul en Afrique, elle est simplement lucide. Elle se réorganise, a affirmé Macron, au mépris de toute évidence. Eh bien, nous pouvons affirmer que la France est en recul en France, que la France n'est simplement pas lucide, que la France doit se réorganiser. Macron a aussi dit une phrase stupéfiante, mais qu'est-ce qui n'est pas stupéfiant chaque fois qu'il ouvre le bec ? Voilà 10 ans, si on nous avait dit que le propriétaire d'un des plus grands réseaux sociaux du monde soutiendrait une nouvelle internationale réactionnaire et interviendrait directement dans les élections, y compris en Allemagne, qui l'aurait imaginé ? Il aurait dû fallu dire qui l'aurait cru, mais on ne peut pas demander à Macron de bien parler français. Qui aurait imaginé, peut-on lui répondre, il y a 10 ans, quand Emmanuel Macron était ministre de l'économie, de l'industrie et du numérique, que la France en serait arrivée là où il l'a menée. Cet international réactionnaire fantasmatique qu'il dénonce, est-ce que c'est la réunion des gens lucides, justement ? Est-ce que les socialistes scandinaves qui limitent l'immigration, est-ce que les libéraux états-uniens qui votent des lois protectionnistes, est-ce que les pays du monde entier qui favorisent leurs ressortissants avant d'appeler les étrangers à venir se servir constituent cet international réaliste et non pas réactionnaire ? Qui aurait imaginé, quand il y a 10 ans, Macron était déjà ministre avant de devenir président, qui aurait imaginé qu'il aurait ruiné la France, qu'il aurait détruit sa diplomatie 10 ans plus tard, qu'il aurait bradé son industrie, qu'il aurait appauvri les Français ? qu'il aurait poussé les agriculteurs au désespoir, qu'il aurait jugé digne d'un président de la République française de distribuer 4 sous aux gueux pour qu'ils reprisent leurs pantalons et raptassent leur grolle, car c'est ça l'action de Macron. Le Pen, lui, avait un autre rêve pour la France. Le pays légal a tout fait pour l'empêcher de le réaliser, et c'est ce pays légal que l'histoire jugera. Avec ses lois électorales bidouillées, ses référendums ignorés, son Conseil d'État et son Conseil constitutionnel acharnés à refuser les lois salvatrices. Macron a appelé Le Pen devant le tribunal de l'histoire. Ce que Le Pen a lancé poursuit sa course. Quant à Macron, son œuvre périssable s'effondre déjà, et l'histoire l'a déjà jugée.
2: Merci Richard de Sèze pour cette chronique. Effectivement, de toute façon, est-ce que c'est bien judicieux presque de les comparer, sachant que Jean-Marie Le Pen est, je pense tout le monde s'accorde pour le dire, un homme politique français, là où Emmanuel Macron, certains le disent, est simplement un homme politique de l'Union européenne. Certains ne le considèrent même plus comme un élu français. Il agit dans le but de servir l'Union européenne. La France est un outil, est une passerelle pour bien plus grand, selon Emmanuel Macron.
7: S'il s'agit de comparer l'ego de Macron et celui de Le Pen, effectivement, la comparaison est quasiment impossible. Mais vous avez raison, on peut et on doit les comparer, ne serait-ce que parce que Macron s'installe en permanence comme étant celui qui va faire rempart à Le Pen et à ses idées, celui qui va faire rempart au Rassemblement National. C'est Macron qui institue ce jeu, évidemment, où il est absolument certain de gagner, puisque l'intégralité du pays légal est à son service, que l'intégralité des partis n'ont comme au seul horizon politique d'empêcher le Rassemblement National d'arriver au pouvoir. Et donc, il y a une véritable comparaison à faire, parce que on voit bien ce que c'est que le destin d'un fils du peuple. Quand j'ai rencontré Marie Le Pen, il nous a raconté la manière dont il avait été marin pêcheur, la manière dont pendant 8 jours il n'enlevait pas ses bottes dans lesquelles ses pieds marinaient pendant qu'il prenait des paquets de mer, et auparavant il a été mineur. Enfin, autrement dit, Macron est quelqu'un qui, lui, n'a absolument rien à offrir. Et ces deux destins politiques qui s'affrontent, et qui s'affrontent aussi dans nos imaginaires, en partie parce que Macron l'exige et Macron le veut, et Macron légitime en fait sa position fragile uniquement à cause de la figure fantasmatique de Le Pen qu'il continue à dresser, eh bien Macron, lui, n'est rien à côté. J'ai quand même été stupéfait aussi, en préparant cette chronique, de rappeler la manière dont Macron nous disait qu'il vienne me chercher en 2018. Il était planqué dans l'Elysée, il y avait des snipers sur les toits, des tireurs d'élite étaient prêts à flinguer les Français, et voilà, Jean-Marie Le Pen n'a jamais dit qu'il vienne me chercher, mais par contre les gens sont venus le chercher. Voilà, ceux qui l'attaquaient sont allés déposer des bombes chez lui. C'est quand même stupéfiant. Marine Le Pen est rentrée en politique le jour où une bombe a fait exploser son appartement.
2: Ouais.
7: Voilà, c'est une fillette qui a compris que les gens voulaient tuer son père. Qu'est-ce que Macron a fait qui soit comparable à ça et qui puisse lui permettre aujourd'hui de convoquer Jean-Marie Le Pen devant le tribunal de l'histoire ? Rigoureusement rien. Ou plutôt si, il a fait 1000 choses, mais qui sont, vous avez raison de le souligner, totalement au détriment de l'intérêt national. C'est stupéfiant de voir qu'il y a un Rassemblement National précédé d'un Front National, et qu'en face, il y a un président de la République française qui, lui, n'a rien de national, qui n'a rien de nationaliste.
2: Emmanuel Macron, même si beaucoup s'interrogent sur sa folie potentielle, essaie quand même de se présenter aussi, enfin d'appuyer sa crédibilité sur une certaine mesure affichée, une forme de d'avis toujours un peu tempéré. Il essaye d'être le parent objectif. En réalité, est-ce que dans certains cas, la mesure, c'est pas ça justement la folie ? On avait ce Jean-Marie Le Pen qui était engagé effectivement à fond dans un combat, quitte à avoir des mots ou des actions parfois dures et très très engageantes. Est-ce que là, en l'occurrence, on n'est pas face à une mesure mortelle de la part d'Emmanuel Macron?
7: Je trouve en plus que Macron n'est pas du tout mesuré. Macron hystérise en permanence le débat. Il passe sa vie.
2: Il tente d'afficher autre chose.
7: Oui, il prétend être irénique, mais il passe sa vie à présenter chacun des choix politiques devant lesquels sont les Français comme étant le choix entre l'ordre ou le chaos. C'est pas du tout mesuré. Je veux dire, Macron a cette espèce de Gaulle au petit pied, étant en permanence en train de nous expliquer que si on ne choisit pas lui, la France va sombrer encore plus bas. Que là, il ne l'a mené. Alors, d'une part, la France passe sa vie à sombrer grâce à lui et à ses troupes, et d'autre part, voilà, il ne fait absolument rien pour apaiser les esprits. Au contraire, il agite en permanence les hochets de la peur. Là où Jean-Marie Le Pen disait « on peut réagir », Macron dit « surtout, n'agissez pas ». C'est quand même... Non, il est vraiment au contraire. Le Pen proposait des solutions. Macron nous dit « je suis la solution et je suis le sauveur ». Il a un côté messianique délirant et je ne le trouve absolument pas tempéré ni mesuré, quoi qu'il prétende et quelle que soit la teneur de ses discours. au fond, ce qu'on retient, c'est ces petites phrases qui sont soit haineuses, soit méprisantes, soit délirantes.
2: Merci beaucoup Richard de Cèze. On a Crackboom U sur YouTube qui nous dit « Bonjour, très belle chronique de Richard de Cèze en hommage à Jean-Marie Le Pen.
7: Voilà, » Merci donc, Crackboom U.
2: Merci à vous Richard de Cèze et à tout à l'heure.
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2: Bonjour Gilles.
8: Bonjour Liselotte, bonjour chers auditeurs.
2: Alors, un seul homme à la une de la presse ce matin, évidemment.
8: Bah oui, vous imaginez bien que cette revue de presse sera entièrement consacrée à Jean-Marie Le Pen. Alors, voilà Jean-Marie Le Pen, donc celui que certains ont appelé le diable de la République, entré dans la légende, dans l'histoire française, alors que la France commémorait les attentats de janvier 2015. Et toute la presse était préparée à sa disparition. Tout était prêt pour rendre hommage au menhir, le fils de pêcheur breton, pupille de la nation, car ayant perdu son père alors qu'il n'avait que 14 ans, et qui toute sa vie s'est dressé avec ses engouements, ses certitudes et ses colères. « Le diable est mort », titre Le Parisien en page intérieure. Jean-Marie Le Pen, l'homme le plus controversé de France, titre de son côté Le Figaro, chargeant le journaliste Charles Sapin de faire son éloge, qui cite ses paroles « Je ne partirai pas dans un fauteuil à égrener un chapelet », promesse qu'il se répétait pour braver le sort. Et le jour de ses 90 ans, devant 300 convives, dans ses jardins de Montretout, où se mêlaient compagnons de route, amis et membres de sa famille, l'homme affaibli avait lancé « Nous avons marché tête haute et mains propres, nous n'avons en ce domaine rien à nous reprocher ». Le passé fut si beau, en somme, qu'il ne faut blâmer le destin. Des vers empruntés au testament d'Robert Barzillac qui ne laissèrent aucun doute à l'assistance. Il s'agissait bien là, si ce n'est d'adieu, du moins de son dernier raout public. En une du Figaro, Vincent Trémollet de Villers sert un édito tout en panache comme il a le secret. Son éloquence redoutable, écrit-il, son tempérament de puncher, sa traversée de l'histoire depuis la guerre jusqu'à l'Algérie en passant par l'Indochine, sa maîtrise des nouveaux usages médiatiques et de l'imparfait du subjonctif, son goût du scandale, encouragé par François Mitterrand, en firent d'abord un personnage sulfureux et baroque pour la télévision. Il ajoute, et puis ses vénéneuses provocations antisémites, son esprit de clan, ce goût des querelles internes, comme si la corpo de droit était la matrice de toute vie politique, on réduit le forban de la République à son rôle d'épouvantail. Le point d'orgue fut la quinzaine anti-Le Pen, le mot est de Philippe Muret, en 2002, 80% de votes hostiles, fermez le banc.
2: Évidemment, la presse dresse un bilan et revient autant sur sa personnalité que sur sa façon qu'il avait de voir la politique.
8: Oui, alors je ne vais pas vous lire les titres des journaux de gauche qui s'en donnent à cœur joie pour dire tout le mal qu'ils pensent de celui qui avait passé la main à Marine Le Pen avant d'être exclu de son propre parti. Chacun pourra se faire son opinion, mais une question de génération pour beaucoup. Mais Le Parisien en profite pour sortir quelques phrases bien senties que Jean-Marie Le Pen avait prononcées lors d'entretiens avec ses journalistes, comme celle-ci. La population mondiale va franchir les 8 milliards. La misère va augmenter d'autant. Cela va donner des violences extrêmes, des migrations des pays les plus pauvres vers les plus riches. C'est ce qui est en train d'arriver. J'aurais été un éclaireur. Il n'aimait pas qu'on parle de dérapage à propos de certaines de ses déclarations qui provoquèrent les foudres de beaucoup. La notion même de dérapage me répugne, disait-il. Je suis un homme libre. Je ne m'abstiendrai pas à la moindre rédemption et encore moins à l'autocensure. À lire aussi dans Le Parisien la bonne initiative d'avoir interviewé Serge Moatti, vous savez, le journaliste et réalisateur de télévision qui fut proche de François Mitterrand, mais qui s'était rapproché de Jean-Marie Le Pen. À force de le voir, je suis arrivé à une forme de proximité avec lui, ce qui m'a été reproché par certains. On peut se marrer avec l'homme Jean-Marie Le Pen tout en détestant ce qu'il pense. Cette phrase-là que j'ai écrite, je ne déteste pas l'homme Le Pen, je pourrais la redire. C'est comme ça. Je déteste ce qu'il dit, mon sentiment profond est qu'il n'avait nullement envie du pouvoir. Mais je vous conseille aussi de lire la double page, toujours dans Le Parisien, sur la famille Le Pen, assez bien détaillée, titrée « Dallas à Montretout ». Amour, trahison, brouille, réconciliation. Pendant 40 ans, le manoir situé à Saint-Cloud aura été le théâtre des frasques du clan Le Pen, photo à l'appui. Un manoir dont il avait hérité de la part du cimentier Hubert Lambert à sa mort en 76. Olivier Beaumont, qui connaît bien la famille, a passé en revue Marine, Marion, Marie-Caroline, Janie, qui fut la seconde épouse à partir de 85, Pierrette, 25 ans de vie commune dont la rupture fut brutale le 10 octobre 84, quand elle quitta le domicile conjugal au petit matin sur la pointe des pieds. Vous savez, il y a eu ce fameux mot du canard enchaîné, Pierrette montre tout quand elle s'était déshabillée dans Playboy. Bon, et même de l'héberger, puisque Jean-Marie Le Pen hébergea son ancienne femme dans une dépendance de Montretout. Elle était seule, n'avait plus rien, j'ai juste pratiqué le pardon des offenses envers la mère de mes filles. Voilà, et comme ça a été annoncé par Ouest France, les obsèques de Jean-Marie Le Pen se tiendront ce samedi 11 janvier à 14h30 en l'église de Saint-Joseph de la Trinité. Il sera inhumé auprès de ses parents et une autre cérémonie religieuse se tiendra également à Paris, mais la date n'est pas précisée. On connaît le vœu de Jean-Marie Le Pen que Bruno Gollnisch prenne la parole pour lui rendre hommage. Alors j'ai avec moi le numéro prouesse journalistique. Paris Match a édité un numéro spécial consacré à Jean-Marie Le Pen. Il y a 14 pages avec en une, bien sûr c'était préparé, mais ils ont quand même glissé 14 pages dans un numéro qui devait sortir demain, avec en une histoire française par Catherine Ney. Et Catherine Ney avait rencontré notamment Jean-Marie Le Pen quand elle était à Jour de France, et elle termine son article en disant « J'ai revu Jean-Marie Le Pen au début de l'année 2022. Le manoir de Montretout avait perdu de sa superbe, à l'instar de son propriétaire. Marion venait de rejoindre Zemmour. Je ne la comprends pas, disait-il. Marine avait coupé les vivres à sa sœur Yann, salariée du parti depuis 25 ans parce qu'elle soutenait sa fille rebelle. Marine, c'est une dure, il ajoutait attendrie, que voulez-vous ? Ce sont les Le Pen, pas des femmes faciles, on s'aime quand même. » Voilà, à lire dans Paris Match. Et puis demain, je parlerai, alors justement, on parle de Zemmour, le numéro consacré à Éric Zemmour qui vient de sortir dans Valeurs Actuelles, avec des photos de Maud Coffler, d'ailleurs.
2: Eh ben, voilà. On a hâte que vous nous en parliez. Et puis en parlant de Bruno Gollnisch, donc le vœu de Jean-Marie Le Pen, que Bruno Gollnisch prenne la parole pour lui rendre hommage, il aura déjà pris la parole, au moins oui, sur notre antenne,
8: exactement,
2: ce matin.
8: À demain.
2: À demain, Gilles.
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2: Merci chers auditeurs de suivre cette matinale, cette émission spéciale dédiée à Jean-Marie Le Pen. À suivre, on va retrouver Raphaël Emma pour une chronique sur ce que Jean-Marie Le Pen a légué comme héritage donc à ces jeunes générations militantes. Puis ce sera l'heure de l'addition, mais tout de suite il est 9h, on passe rapidement par l'actualité avec Maëlys Clauzel.
9: Le projet de loi pour reconstruire Mayotte est présenté aujourd'hui en Conseil des ministres. Il prévoit des dérogations aux règles d'urbanisme pendant 2 ans pour faciliter le travail des autorités. L'objectif est de rétablir rapidement des conditions de vie dignes et de préparer la reconstruction de l'archipel gravement touché par le cyclone Chido. Et les obsèques de Jean-Marie Le Pen auront lieu samedi à la Trinité-sur-Mer à 14h30 dans le Morbihan. Dans la plus stricte intimité, annonce Louis au vice-président du Rassemblement National sur TF1. Et en Chine, des milliers de sauveteurs affrontent le froid glacial et les conditions difficiles en altitude pour tenter de retrouver des survivants après un violent séisme qui a frappé le Tibet. Le bilan provisoire fait état d'au moins 126 morts et 188 blessés. Des milliers de bâtiments se sont effondrés lors de la secousse survenue hier matin près de la frontière avec le Népal. Et un petit mot de sport, en poste depuis 2012, le sélectionneur de l'équipe de France de football, Didier Deschamps, n'ira pas au-delà de son mandat actuel. Il tirera sa révérence après la Coupe du Monde 2026 et officialisera la nouvelle ce soir sur TF1.
2: Et on termine par la météo, Maëlys.
9: Oui, aujourd'hui, le temps est très contrasté. Sur un quart sud-est, il fait doux avec de belles éclaircies entre l'Occitanie et la Méditerranée. De la Nouvelle-Aquitaine au Grand Est, le temps est plutôt sombre, gris et pluvieux avec un ressenti maussade. Eh bien, c'est bien triste. Et côté température, nous pourrons relever ce matin 1 degré à Lille, 4 à Paris, 9 à Lyon et 13 à Biarritz. Et dans l'après-midi, nous attendons pour les maximales 3 sur les Hauts-de-France, 4 pour le Grand Est et la Normandie, 5 pour la région parisienne, 13 pour le Centre et la Bretagne, 16 sur la Nouvelle-Aquitaine et l'Occitanie et jusqu'à 17 pour la Provence. Et nous célébrons ce 8 janvier Sainte-Péguy, Saint-Séverin, Saint-Lucien et Sainte-Gudule.
2: Merci Maëlys.
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2: Et tout de suite, on retrouve Raphaël Emma donc pour sa chronique.
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2: Raphaël Emma, bonjour, merci d'être avec nous ce matin. Je rappelle que vous êtes porte-parole de Ténessoun et du mouvement Justice pour les Nôtres. Si on a fait appel à vous ce matin, c'est parce que vous représentez cette génération de jeunes militants qui a été largement inspirée par Jean-Marie Le Pen, qui pourtant, on le dit déjà, était une figure d'un autre temps, d'une autre façon de faire de la politique, qui pourtant donc a traversé les âges.
10: Bonjour Liselotte, merci d'avoir pour l'invitation. Alors ça y est, c'est officiel. Hier matin à 11h, à l'âge de 96 ans, le menhir est tombé. Le vieux n'a pas été facile à tuer, faisant se languir depuis des années les militants d'extrême gauche qui, à cadence régulière, je m'en souviens, relayaient pendant toute l'année dernière comme des croque-morts à vide la moindre information concernant son état de santé. Ce matin, Liselotte, tu m'as donné un sujet de chronique qui n'était pas le plus facile à aborder, puisque effectivement, tu m'as demandé de parler de Jean-Marie Le Pen comme une icône pour la jeunesse, de la jeunesse militante, mais de la jeunesse aussi, on va dire, au sens large de ma génération. C'est effectivement un sujet qui n'est pas facile à traiter. C'est difficile de te présenter pour ma génération Jean-Marie Le Pen comme le prince de la jeunesse. Si tu veux, j'ai 22 ans et hier, alors que j'apprenais la nouvelle de sa mort, j'avais une amie à la faculté qui me disait que ses collègues de mon âge bondissaient sur leur chaise en criant de joie. Je partageais la nouvelle sur un groupe avec des amis. Un ami qui était militaire, lui, me disait que même dans sa caserne, certains soldats célébraient sa mort, suscitant des vifs débats. Donc, te dire que Jean-Marie Le Pen serait une icône pour ma génération, ça serait te mentir. En réalité, je suis beaucoup plus de la génération qui, hier, en nombre, est allée célébrer sur le Vieux-Port ou à la place de la République la nouvelle de sa mort dans l'indécence la plus totale. Mais j'ai aussi grandi dans une génération qui a su transformer Jean-Marie Le Pen en ce qu'on appelle, tu sais, un mème. Les mèmes, ces vidéos ou images humoristiques sur Internet qui deviennent rapidement virales, qui sont courtes. Et en effet, j'ai grandi en voyant sur les réseaux sociaux, alors qu'il n'était plus président de sa formation politique, devenir Jean-Marie Le Pen un élément de la culture populaire. Des compilations de ses meilleurs punchlines, des t-shirts floqués de son visage, juxtaposés de la formule « une bonne droite », des vidéos sur Internet cumulant des millions de vues. Alors on me répondra qu'il n'y a rien de politique derrière, que c'est que de l'humour. Mais en fait, j'aime bien à penser qu'il existe une forme de fascination pour le personnage qui a traversé les générations et qui est symptomatique d'un sentiment que seul un homme comme Le Pen père a su faire rayonner à ce point. Un attrait pour, tu le disais, une forme sincère, subversive, dans notre temps, de faire de la politique. Le Pen, c'était une grande gueule, c'était un maître du verbe, un tribun populaire et populiste qui ne mâchait pas ses mots. Habitué qu'on est aujourd'hui dans ma génération où à la froideur, au calcul, à l'apathie de la classe politique ambiante, au même costume bleu électrique mort, nos éléments de langage téléphonés, au ton politicien des plateaux de télévision, Le Pen père m'évoque un personnage de baroudeur politique qui rompait justement avec tout ça, avec cette vieille forme de faire de la politique. Avec Le Pen, rien n'était tiède et tout était chaud, vivant, brut, parfois à l'excès. Ces fameux dérapages, ceux qu'on veut tant lui reprocher dans les jours à venir, traduisaient cette même volonté de ne jamais se laisser aller à la tempérance. Tout l'être de Jean-Marie Le Pen évoquait l'honnêteté. Une honnêteté qui aujourd'hui fascine tant on est, et surtout ma génération, habituée à la morphine de représentants. Alors, ce n'est pas du tout un sentiment neuf, et je conclurai peut-être sur ça. C'est le même qui a traversé la première génération d'électeurs du Front National, je pense. C'est cette fierté retrouvée d'être français que Le Pen leur offrait avec cette manière de tribun de faire de la politique. Le Pen, c'était une machine politique, pas dans le sens que c'était un magouillard, mais au sens honorable du terme. Là où il passait, il clivait, il grondait, il rugissait et il tirait les foules avec lui. Et il sortait de l'état de léthargie, de sommeil dans lequel elles étaient. Je conclurai peut-être avec un bref extrait d'un discours que j'aime beaucoup de lui, où Jean-Marie Le Pen s'adressait aux petits, aux beaux obscurs, aux sans-grades, aux humbles travailleurs, aux seniors, aux agriculteurs, aux retraités, aux femmes et familles solitaires, en bref, au peuple de France. Il le finissait en criant « Vive la nation, vive le peuple, mais surtout vive la vie ». Et je crois que c'est la chose la plus Jean-Marie Le Penienne que l'on pourrait dire.
2: Effectivement, vive la vie. Merci beaucoup Raphaël Emma pour cette chronique. Merci pour votre engagement aussi. Et puis on vous souhaite bon courage pour la suite. On vous retrouvera de toute façon très bientôt sur nos ondes.
10: Merci à toi Lisbeth.
2: Et tout de suite, c'est l'heure de l'addition.
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2: Et pour la fin de cette émission spéciale, c'est l'heure de l'addition. Vous le savez, le mercredi, nous recevons Stanislas Rigaud. Bonjour, merci d'être
11: bonjour,
2: avec nous.
11: Bonjour, meilleurs vœux, merci de me recevoir.
2: Meilleurs vœux à vous aussi. Et donc, on va continuer sur notre lancée en parlant de Jean-Marie Le Pen. Stanislas Rigaud, réaction à chaud. Vous avez appris donc le décès du menhir. Vous avez la parole pour exprimer ce que vous ressentez.
11: Bah, écoutez, c'est, je crois, d'abord un événement politique majeur en ce début d'année 2025. Ça, c'est pour le pur constat simple, factuel, que tout le monde a fait. Et puis, deuxième chose, en tant que militant de droite du camp national, c'est évidemment un événement marquant. Jean-Marie Le Pen a préempté énormément de sujets, notamment celui de l'invasion migratoire, de la défense de notre identité nationale, il y a maintenant des décennies. Et je crois que c'est un événement marquant. Je crois qu'on est un peu tous, d'une certaine façon, les héritiers ou en tout cas les bénéficiaires du combat qu'il a mené pendant des années. Et c'est ce qui m'amène à mon troisième point. C'est que Jean-Marie Le Pen, au-delà des idées, au-delà du fond, il y a la forme. Alors, il y a la forme qui est décriée, il y a ce que l'on appelle les dérapages, les sorties de route. Et puis, il y a aussi son abnégation, ce qui l'a conduit à ne jamais rien lâcher, malgré les défaites, malgré les attaques, malgré les mésaventures. Et je crois que c'est un signal important pour notre génération qui est de se dire que malgré ce qui peut apparaître comme des défaites, il ne faut pas abandonner. Et Jean-Marie Le Pen, il y a quelques décennies, disait « avant qu'il ne soit trop tard, on s'en approche chaque jour davantage, mais avant qu'il ne soit trop tard, continuons le combat ».
2: Bah écoutez, on finit donc ce rapide édito sur ces mots. On passe à la suite, on va avoir pas mal de sonores à écouter et puis on va les commenter.
12: Je constate avec intérêt qu'aujourd'hui, tout le monde parle un peu comme Le Pen. C'est assez oui, extraordinaire, oui.
3: C'est vrai qu'on dit, maintenant, Le Pen avait raison. Mais Le Pen a eu raison trop tôt, en tous les cas pour son confort personnel.
12: Oui.
3: Car il ne faut pas avoir raison trop tôt, car on est l'objet de toutes les contre-attaques des systèmes en place qui s'estiment menacés dans leur stabilité et qui considèrent que le changement, même s'il est orienté vers le bien, eh bien, risque de mettre en péril leurs intérêts. Donc, ils sont férocement contre. Et je me suis heurté avec mes amis, avec tous les militants qui nous ont suivis. À une résistance unanime du monde contemporain, à toutes les forces syndicales, religieuses, philosophiques, matérielles, financières, économiques et autres.
12: Judiciaires.
3: Un combat seul contre tous que nous avons continué de mener, sachant que tôt ou tard, les faits nous donneraient raison. Mais qu'hélas, au moment où ils nous donneraient raison, il serait extrêmement difficile de revenir en arrière.
12: Est-ce à dire que la partie est perdue?
3: On n'a pas le droit de dire ça quand on a les fonctions qui sont les nôtres, mais intimement, je suis extrêmement inquiet sur l'avenir de nos sociétés et même de notre civilisation. Nous allons être démographiquement submergés par un phénomène qui n'a pas été sensiblement souligné, c'est l'explosion de la natalité dans le monde. La population mondiale est passée en 50 ans de 2 à 8 milliards. Quadruplé, mais animé de dynamique, en quelque sorte exponentielle, qui fait qu'il faut s'attendre à la multiplication de ces milliards d'hommes, et évidemment avec des conséquences tragiques qui vont s'en suivre, et en ce qui nous concerne, l'augmentation, l'aggravation d'une menace qui a déjà commencé à s'exercer sur l'envahissement de notre société, de notre pays, de nos pays européens, je dirais même boréaux. L'axe boréal qui va de Vladivostok et peut-être même de Tokyo jusqu'à Gibraltar. Et nous sommes minoritaires, nous sommes la seule région du monde où la démographie ne progresse pas, tandis qu'elle explose dans tout le reste du monde.
2: Voilà, donc c'était Jean-Marie Le Pen en 2021 au micro de Michel de Rostolon sur Radio Courtoisie. Il y a beaucoup à dire, hein. C'était un long extrait. Michel de Rostolan commence par dire « Tout le monde aujourd'hui parle comme Le Pen » et donc Jean-Marie s'en amuse et il dit « Oui, effectivement, c'est la preuve que j'avais seulement raison trop tôt. Aujourd'hui, tout le monde parle comme Le Pen, Stanislas Rigaud ?»
11: Tout le monde reprend ses thématiques, du moins. En tout cas, évidemment, il n'est pas le seul à les avoir portées, mais c'est le premier, en tout cas le premier à l'avoir fait avec autant de force. Et je crois que les différentes réactions à son décès le prouvent. Qui pouvait imaginer il y a 30 ans, 40 ans, que le ministre de l'Intérieur, le Premier ministre, rende un tel hommage, ou en tout cas, pour ne pas dire hommage, réagisse de telle façon au décès de celui qu'on a appelé pendant des années le diable de la République. Aujourd'hui, on a un ministre de l'Intérieur, on avait encore ce matin sur une chaîne concurrente le ministre des Armées qui s'indigne des manifestations d'extrême gauche qui se réjouissent de son décès. Et c'est bien la preuve qu'il y a eu une évolution. Et vous connaissez cette phrase, hein, nul n'est prophète en son pays. Il y avait un peu de ça chez Jean-Marie Le Pen. Donc oui, aujourd'hui, et par le combat qui a été porté par la droite nationale pendant des années et par le réel, force est de constater que Jean-Marie Le Pen n'avait pas tort sur tout, loin s'en faut. Et encore une fois, il est bon de voir que nos idées progressent et que c'est notamment grâce évidemment à Jean-Marie Le Pen. Et sur la démographie, évidemment, bah, c'est la fameuse phrase, hein, la démographie qui fait l'histoire. Et Jean-Marie Le Pen l'avait bien compris déjà à l'époque.
2: Oui, il y a cette forte question de la démographie, on pourra revenir dessus. L'autre chose qu'il dit, Jean-Marie Le Pen, c'est qu'il avait conscience que ses idées, ses thèses étaient les bonnes et qu'elles finiraient par se vérifier, mais qu'à ce moment-là, ce serait probablement déjà presque trop tard, peut-être pas complètement, mais presque. Est-ce qu'on est à ce moment-là, Stanislas Rigaud ?
11: Bon, on le dit un peu toujours, c'est que l'on est au moment fatidique. Mais comme je vous disais tout à l'heure, Jean-Marie Le Pen, lors d'une de ses premières campagnes, avait pour affiche « Avant qu'il ne soit trop tard ». Donc ce sentiment d'urgence, il nous a toujours habité et il est peut-être le moteur de nos combats. Après, oui, évidemment que la démographie faisant son œuvre en France, on le voit chaque jour, on le voit dans d'innombrables territoires, on ne peut qu'être inquiet de l'évolution. Maintenant, on a le droit d'être pessimiste, mais il faut continuer d'être actif et d'être combatif.
2: Oui, puis positif, parce que c'est en étant positif aussi qu'on fait des enfants. Il y a des liens très précis entre le bien-être, la volonté d'avancer.
11: Je n'ai pas vos études, Liselotte.
2: Eh ben écoutez, voilà, moi j'ai plus les chiffres précis, mais ça le prouve. Dans les pays où les gens sont malheureux, il y a moins d'enfants. Bah. Est-ce que vous voulez réagir, studio Louis Rigaudière, Maïs?
6: Non, en tout cas, c'est vrai que le sonore qu'on a écouté était très parlant et finalement, c'est une question qu'on peut se poser quand on voit les personnalités du camp national qui affirmaient des vérités, hein, et à quel point elles ont été diabolisées au fil du temps. Est-ce que finalement, est-ce qu'avoir raison trop tôt, c'est être d'office condamné par les élites, selon vous?
11: Bah, ça, c'est ce qui dérange et on l'a vu, pardon de le dire, pour faire un parallèle à ce qui s'est passé plus récemment. Mais les différentes campagnes passées récentes ont prouvé que les thématiques qui étaient mises en avant par certains candidats, je pense notamment à Éric Zemmour, mais d'autres par le passé, Philippe de Villiers quand il parlait des mosquées dans les années, au début des années 2000, quand certains alertaient sur la question de l'Union européenne il y a de ça 20 ans, sur la question de l'islam en France, quand certains lors des attentats de Charlie Hebdo il y a 10 ans expliquaient que ce n'était pas simplement des fanatiques, mais qu'il y avait un entrisme islamique dans notre pays, on leur disait de se taire et que globalement, ça n'avait aucun rapport. Donc oui, évidemment qu'il y a que notre camp, je crois, est souvent en avance sur le réel. Le système le combat et les Français mettent parfois un peu de temps à s'en rendre compte. Mais là, aujourd'hui, je crois que notamment sur la question migratoire, on est en train d'être rattrapé par les Français qui en ont plus que ras-le-bol.
2: Et justement, le réel vient valider généralement ces thèses. Est-ce que ça veut dire que finalement, il faut arrêter avec les stratégies de dédiabolisation, puisque de toute façon, c'est le réel qui finit par convaincre les gens et pas les gages qu'on pourrait donner?
11: Ah ben alors ça, j'en suis intimement persuadé. Jean-Marie Le Pen le prouve. C'est-à-dire qu'encore une fois, Jean-Marie Le Pen, il n'a jamais attendu dommage de la part des gens de gauche. Personne ne pouvait s'y attendre et pourtant, force est de constater, encore une fois, que certaines personnalités, comme François Bayrou, font ont des réactions plutôt nobles suite à son décès. Et puis, deuxième chose, pour revenir aussi à ce que disait Louis, moi, je connais plein de gens de gauche qui sont devenus droite, je connais personne de droite qui devienne de gauche. Je ne connais pas. C'est-à-dire, à part Dominique de Villepin, pour des raisons électoralistes, qui fait semblant d'être de gauche, ça n'existe pas. Donc, je crois qu'il faut justement ne pas tomber dans la dédiabolisation. Jean-Marie Le Pen l'a prouvé. Il a non seulement continué de monter au fil des années, et surtout, son aura n'a fait que progresser. Ouais. Il n'a pas régressé, Jean-Marie Le Pen. Il n'est pas passé de candidat un peu sulfureux qui détonnait à candidat oublié. Et ses adversaires politiques qui manifestaient hier Place de la République seront oubliés 3 minutes après leur décès. Jean-Marie Le Pen, je pense que je ne prends pas trop de risques en disant que dans quelques décennies, on en parlera encore.
2: C'est aussi l'homme qui a fait mentir les sondages, Jean-Marie Le Pen. On se rappelle du choc lorsqu'il a accédé au second tour. C'était la preuve en image, justement, qu'il fallait peut-être avoir une certaine défiance vis-à-vis des médias, des organismes de sondage, des universitaires qui livraient leur lumière.
11: Alors moi, je ne suis pas anti-sondage par principe, parce que je crois qu'ils sont globalement sérieux et plutôt bien réalisé. Enfin, faut pas non plus tomber dans le voilà dans les dans cette caricature en disant qu'ils sont tous mauvais. Mmh. En tout cas, il y a des pronostics qui sont faits non pas d'ailleurs par les sondages, mais par des journalistes politiques qui pensent avoir tout mieux compris avant tout le monde. Et 2002, c'est une élection très intéressante parce qu'il y a Bruno Maigret qui est aussi candidat, qui fait lui, je crois, 2,5%, mmh. et Jean-Marie Le Pen en fait 17%. Et en fait, déjà en 2002, il y a quasiment 20% de l'électorat français qui dit non à l'immigration, qui dit oui à l'identité nationale. Et en fait, pendant 20 ans, on a continué de les ignorer, on a continué de les mépriser. Et c'est ce qui me fait croire que dans les années à venir, dans les mois à venir, une victoire est possible. C'est que ce ras-le-bol général, il n'est pas récent. Et encore une fois, il a été initié par des gens de l'époque de Jean-Marie Le Pen. Et puis l'autre chose, c'est que, rappelons-le, mais quand Jean-Marie Le Pen se présente en 74 pour la première fois, il fait 0,7%. Ouais. 0,7%. Ah oui. C'est-à-dire que si, à l'époque, autour de lui, il avait écouté, enfin, si lui avait écouté les journalistes politiques, si son entourage s'était dit « tout est perdu, on est des nazes, on est des mauvais », on n'en serait pas là aujourd'hui. Donc je crois que c'est aussi un message important ce matin à faire passer, c'est qu'il ne faut pas être défaitiste et que les combats se gagnent lentement et qu'on peut perdre des batailles, mais le but est de gagner la guerre.
2: Oui, une certaine résilience, c'est quelque chose qu'on voit de moins en moins hein, dans notre époque actuelle. On est dans l'immédiateté, tout se calcule à court, moyen terme, si jamais on est face à des visionnaires. Jean-Marie Le Pen, lui, il était de ces hommes qui voient l'histoire sur le temps long.
11: Exactement, et puis bah, comme vous l'avez très bien dit, aujourd'hui tout est éphémère, on a l'impression que tout va très vite, mais il y a des permanences dans l'histoire, il faut s'y accrocher, et encore une fois, la politique c'est du temps long, aujourd'hui on a l'impression d'autant plus avec l'actualité évidemment des différents gouvernements qui se succèdent et où les ministres de l'éducation ne restent pas plus de 3 mois, on a l'impression que tout va très vite, mais Jean-Marie Le Pen c'est la preuve que le combat politique est sur le temps long, que les visions que l'on doit avoir pour le pays, enfin que la vision que l'on doit avoir pour le pays doit s'inscrire non pas sur un quinquennat, mais sur des décennies. Et c'est important de le rappeler et que tout a été détruit étape par étape et qu'il nous faudra tout reconstruire étape par étape, à commencer par la conquête du pouvoir.
2: Oui. On s'interroge aujourd'hui beaucoup sur les programmes électoraux, sur les petites polémiques, sur les phrases balancées un coup sur BFM, l'autre coup sur CNews. Jean-Marie Le Pen, ce qui pouvait caractériser également sa façon de faire la politique, c'est l'esprit qu'il mettait dans chacun de ses discours, dans chacune de ses prises de parole. Il s'attachait, enfin, vous me direz si je me trompe, mais à montrer une forme d'amour, justement, et on en parlait avec nos précédents invités, d'amour pour la France, pour les Français. Il y avait une certaine empathie qui se dégageait du personnage, au-delà justement de toute la haine qu'on essayait de coller à son nom.
11: Mais la haine qu'on a collée à son nom, c'était aussi une béquille parfaite pour la gauche. Je crois qu'hier, leur réaction était intéressante, mais elle témoignait surtout d'une carte en main, d'une carte en moins dans leur manche. Pendant des années, Jean-Marie Le Pen était peut-être leur meilleur ami. C'était le diable, il était sorti à tout bout de champ, il était utilisé, surutilisé par nos adversaires politiques. Et aujourd'hui, d'une certaine façon, avec la disparition de Jean-Marie Le Pen, ils perdent peut-être leur meilleur ennemi, leur ennemi le plus facilement caricatural, qui était parfois lui-même, il faut le dire, il faut bien le dire, de lui-même un peu excessif, ou en tout cas qui se donnait lui-même en réalité, qui donnait lui-même le bâton pour se faire battre. Et donc c'est des quelque chose qu'il faut prendre en compte dans les réactions de nos ennemis politiques aujourd'hui. Je pense que c'était une béquille pour eux d'une certaine façon et qu'ils viennent de perdre une béquille importante.
2: Oui, puis c'est ce qu'on disait ce matin, il y avait énormément de jeunes dans ces rassemblements, des jeunes qui n'ont pas connu Jean-Marie Le Pen quand il faisait activement de la politique. Et puis aujourd'hui, ils se retrouvent dans la rue à célébrer un homme dont ils ne connaissent rien parce que raconte BFM TV. Je ne suis pas sûre qu'aujourd'hui, il y aurait un homme de gauche qui provoquerait de tels rassemblements. Finalement, Jean-Marie Le Pen a vaincu sur ce terrain-là aussi.
11: Deux choses l'une sur ces choses-là. La première, c'est que c'est une différence majeure entre eux et nous. Et je crois que c'est le fait que nous revendiquions le fait d'être des héritiers et pas eux. Donc ce qui fait que si demain Jean-Luc Mélenchon avait à décéder, je crois que personne ne sauterait de joie. Il y aurait des constats politiques froids à faire sur sa disparition, il y aurait des analyses. Je crois que beaucoup, même ici j'imagine ce matin, nous aurions des qualités à lui reconnaître. Par exemple le fait qu'il soit un tribun politique d'exception. Mais je crois que personne n'irait faire de manifestation à place du Trocadéro, pour sauter de joie. Alors, pour deux raisons. Une, parce qu'on a d'autres choses à faire de nos soirées. Et deuxième chose, parce que nous avons un certain sens de l'honneur. Et puis la deuxième chose, les militants, notamment LFI, l'ont bien souligné, c'est qu'ils ont expliqué hier que Jean-Marie Le Pen était mort et qu'il se débarrassait d'une ordure globalement, mais que ses idées, elles, étaient encore bien présentes. Et je crois qu'il n'y a pas plus bel hommage pour Jean-Marie Le Pen que de dire ça. Antoine Lomant a tweeté, je crois, quasiment mot pour mot, Jean-Marie Le Pen est mort, mais ses idées, elles, restent bien là. Le combat continue. Je crois qu'un homme de droite ou quelqu'un qui se revendiquerait de l'héritage de Jean-Marie Le Pen aurait pu tweeter exactement la même chose. Et c'est bien la preuve que Jean-Marie Le Pen va marquer et a marqué déjà l'histoire. La question de Jean-Marie Le Pen aurait pu tweeter exactement la même chose. Et c'est bien la preuve que Jean-Marie Le Pen va marquer et a marqué déjà l'histoire. La question posée sur certains plateaux, c'est

0: est d'autant plus démocratisé que par le passé, là où il était véritablement actif en politique. Donc finalement, je me demande qu'est-ce que les gauchistes font vraiment à part finalement l'avancée de nos idées à nous. Enfin, je veux dire, c'est faut quand même remettre l'église au milieu du village.
1: Bah, surtout, ce qu'il faut aussi préciser, c'est que les gauchistes, enfin les gens de gauche retiennent les dérapages de Jean-Marie Le Pen, ses sorties, voilà, on les connaît tous. Et puis les gens de droite ou les gens honnêtes retiennent ses constats politiques, ses constats programmatiques et sa vision du pays. Mais la différence, c'est que ces idées, elles sont à poursuivre, alors que ces polémiques, les polémiques de Jean-Marie Le Pen, globalement, chez nous, dans notre camp, personne ne les reprend à son compte. Personne aujourd'hui va dire « oui, Jean-Marie Le Pen avait raison sur telle ou telle chose » lorsqu'il s'agit de ces polémiques. Et c'est une différence qui est importante. Eux retiennent ces choses-là pour le discréditer. Nous, on retient ce qui permet de faire avancer le pays. À savoir, encore une fois, je vous prends un exemple très concret, mais quand il nous parle de l'invasion migratoire, nous, on se dit, OK, indépendamment de la personne de Jean-Marie Le Pen, pour le bien de notre pays, la France, il serait bon de se pencher sur le sujet et le cas échéant de le traiter. Eux se disent juste, un ennemi politique que nous détestons est décédé, rappelons tout ce que nous avons détesté chez lui.
0: Et voilà.
1: Pardon, mais leur scène de liesse hier ne contribue en rien au redressement du pays. En revanche, se dire que disait Jean-Marie Le Pen sur tel ou tel sujet, avait-il raison, oui ou non, là, c'est déjà une première étape pour essayer de travailler au bien commun.
0: C'est ça, ça laisse place au débat, alors que bon.
2: Ils n'ont pas l'air prêts à ça. Et puis, Pierre-Alexandre Bouclet soulignait ce matin aussi le caractère presque comique, en fait, qu'ils ont de célébrer quelque chose auquel ils n'ont pas participé. Ils célèbrent une espèce de victoire, alors que ce qu'ils ont fait, c'est attendre la mort d'un vieil homme. Ça illustre un combat assez passif, au moins.
3: Mais non seulement il y a eu des scènes de liesse, mais il y a eu également des appels au meurtre envers Marine Le Pen, Jordan Bardella, mais également avec Zemmour. Il y a des vidéos, donc c'est quand même d'une violence absolument inouïe. Et il faut rappeler quand même que Jean-Marie Le Pen avait cette décence, cette dignité. Il faut rappeler ce tweet magnifique, après la mort de Jacques Chirac, mort même l'ennemi a droit au respect. C'est quand même extrêmement rare maintenant en politique cette dignité extraordinaire. Donc maintenant, on est face à des gens qui sont déjà très jeunes, qui sont assez incultes et qui n'ont aucune gêne maintenant à appeler au meurtre des responsables politiques. Donc c'est quand même super inquiétant.
1: Mais je crois, je serais le premier à me moquer d'eux en disant qu'ils sont sûrement incultes, bêtes, etc. Mais moi, je ne crois pas que ce soit ça le fond du problème. Je pense que c'est leur nature profonde, que la nature profonde de cette gauche-là, elle est coupeuse de tête, ce depuis la Révolution. C'est une gauche qui n'a jamais renié le communisme et le pire communisme, celui qui a enfermé des millions et des millions de gens dans les camps et qui les a laissés mourir. Et donc il faut, je crois, juste prendre conscience de qui ils sont en face. J'imagine qu'ici, encore une fois, autour de cette table, personne n'avait beaucoup d'attentes et beaucoup d'espoir à leur endroit. Mais fondamentalement, ils nous détestent, ils détestent notre pays. Il déteste Jean-Marie Le Pen, comme il déteste Gérald Darmanin, comme il déteste François Bayrou. Enfin, c'est aussi ce qu'il faut rappeler, c'est qu'aujourd'hui, le mot fasciste, ou ce qui relève de leur haine profonde, ne concerne plus seulement Jean-Marie Le Pen, mais l'intégralité des gens qui ne pensent pas comme eux. Quand on les entend dire Jordan Bardella, Éric Zemmour, Marine Le Pen, mais le jour où Jordan Bardella et Éric Zemmour décèdent, ils s'en prendront à Éric Ciotti, puis après ce sera François-Xavier Bellamy, puis après ce sera Gérald Darmanin, et puis après ce sera Olivier Faure. En fait, ils ont commencé d'ailleurs à se taper dessus entre eux, à se détester. Donc voilà, moi je crois que c'est leur nature profonde, qu'ils finiront d'ailleurs eux aussi par se faire manger par leur propre création, à savoir les islamistes qu'ils sont en train de faire monter petit à petit. Et ils s'en mordront les doigts sûrement trop tard, mais voilà, je crois qu'il ne faut pas les excuser par leur bêtise, j'imagine que ce n'est pas ce que vous étiez en train de faire, par leur bêtise ou leur inculture, mais bel et bien prendre conscience que ces gens-là n'ont plus rien à voir avec nous, nous détestent, et ils ne sont pas, Dieu merci, si nombreux que ça, ils n'étaient pas des millions hier Place de la République, c'était une grosse centaine, des centaines je crois, ce qui est déjà beaucoup, mais ce n'est pas représentatif de ce qu'est la jeunesse de France, et d'ailleurs, électoralement parlant, les jeunes vote de plus en plus pour les idées de droite. En 2002, je crois que c'est 7% des 18-24 ans qui votent au second tour pour Le Pen, même pas, alors qu'en 2022, je crois qu'on n'est pas loin des 47%.
2: Ouais. On va écouter un nouvel extrait de Jean-Marie Le Pen lorsqu'il nous a fait le plaisir de passer sur notre antenne.
4: Jean-Marie Le Pen, une confession pour les auditeurs de Radio Courtoisie. Espérez-vous le ciel et redoutez-vous l'enfer?
5: Ma foi, j'espère le ciel, oui.

0: parce que je considère que, somme toute, dans la vie que j'ai traversée, je n'ai pas eu d'occasion particulière de risquer l'enfer, mais tout dépend. Il faut connaître le cahier des charges. Je ne le connais pas. Je ne sais pas ce qui mérite d'aller en enfer, mais l'enfer étant éternel, comme le ciel d'ailleurs, je pense que ce sont des crimes absolument inexpiables qui peuvent vous condamner. Mais j'ai remarqué d'ailleurs que l'échelon intermédiaire avait pratiquement disparu.
1: Le purgatoire a disparu.
0: De l'enseignement liturgique. Le purgatoire a disparu. Mmh. Alors c'est quitte ou double, si je comprends bien, quoi. Hein. Alors dans ces cas-là, oh, je crois alors avoir de sérieuses raisons d'espérer aller au ciel.
1: Bien. Nous espérons nous y retrouver.
0: Purgatoire, j'aurais été plus discret. Hein.
2: Merci pour cet extrait, Franck. Vous savez peut-être au micro de qui était Jean-Marie à ce moment-là.
3: Oui, ça devait être le Libre Journal de l'Identité en 2019, si je me souviens bien, avec Henri Dubost.
2: Merci à lui pour cet entretien. À travers les mots et de Jean-Marie Le Pen et une forme de bonhomie affichée, il y a quand même cette notion de transcendance. Donc c'était un homme croyant, la foi du paysan, hein, c'est ce qu'on ressent à travers ces mots. Je pense que vous partagerez cet avis, Stanislas Rigaud. Est-ce que cette façon de considérer le transcendant, c'est pas aussi aujourd'hui ce qui manque à la classe politique? Comprendre qu'au-delà de sa propre petite humanité, il y a aussi quelque chose de plus grand, d'éternel, à commencer par la France, puis ensuite bien au-delà.
4: Oui, et ça a sûrement été rappelé tout au long de la matinée, mais le parcours de Jean-Marie Le Pen est plutôt singulier eu égard de la classe politique que nous avons aujourd'hui. Indochine, résistance, la guerre d'Algérie. C'est quand même un parcours de vie qui invite, je crois, à la modestie et à l'humilité. Et c'est ce dont Jean-Marie Le Pen fait preuve au micro de Radio Courtoisie en 2019, si je ne dis pas de bêtises. Donc voilà, je crois que c'est aussi ce qu'il faut rappeler sur l'homme qu'était Jean-Marie Le Pen. Il y a le politique, évidemment, que l'on connaît avec, encore une fois, ces scènes qui resteront pendant encore longtemps dans l'esprit de beaucoup. Et puis il y a son parcours en amont, et je crois qu'il faut lire, elles sont passionnantes, ses mémoires là-dessus,
2: oui,
4: qui rappellent son parcours qui est quand même assez impressionnant.
2: Oui. Et qui dénote une certaine richesse d'expérience, et donc une richesse intérieure qu'on a du mal à retrouver dans nos politiciens aujourd'hui, qu'on qualifie souvent de coquilles vides d'ailleurs.
4: La différence, elle n'est pas compliquée, c'est que eux, Pampa de gauche, ils ont le jeune Naël, Manès, pardon, qui à 15 ans nous explique qu'il faut tout faire sauf le service militaire et qu'il n'y a aucune raison de se battre pour la France.
5: Qui est porte-parole d'un syndicat étudiant, j'ai plus le nom en tête, UML, et qui est fils d'une préfète.
4: Exactement, et très juste.
5: Pardon, bref.
4: Et qui se la joue Che Guevara, il doit habiter dans le 6e arrondissement de Paris. C'est très bien le 6e arrondissement de Paris, il n'y a pas de mal à ça, mais quand on se la joue Che Guevara, c'est différent. Et qui lui, justement, dit, il n'y a pas de raison de se battre pour la France. Jean-Marie Le Pen, lui, à ses 15 ans, quand son père meurt, il essaie de rejoindre la résistance. Deux salles, deux ambiances. Je crois que ça en dit beaucoup sur la différence entre eux et nous.
5: Et est-ce que pour vous, il y a un parti politique aujourd'hui digne de l'héritage de Jean-Marie Le Pen? Et ma sous-question, évidemment, puisque vous êtes à Reconquête, mais est-ce que le RN, aujourd'hui, avec sa dédiabolisation, ne s'est finalement pas trop détaché de ce qu'était Jean-Marie Le Pen et au final, trahit un petit peu son héritage?
4: En tout cas, ce qui est sûr et certain, c'est que Reconquête, et en tout cas Éric Zemmour, a un point commun fort avec Jean-Marie Le Pen, c'est cette capacité de ne pas reculer et d'avancer malgré vents et marées, de maintenir un cap politique malgré des mésaventures électorales ou malgré justement un commentaire. Vous voyez ce que je disais tout à l'heure sur la force de caractère que Jean-Marie Le Pen et ses proches ont eu quand il fait 0,7%. Aujourd'hui, on explique qu'Éric Zemmour est mort et qu'il doit tout arrêter. Et on explique que parce qu'il n'a pas réussi à sa première élection présidentielle, il faut partir. Écoutez, moi, ce que je dis simplement, c'est que si en 1974, Jean-Marie Le Pen avait écouté les commentateurs, avait écouté ses adversaires politiques, on n'en serait pas là aujourd'hui. Et je crois qu'Éric Zemmour, en 2022, a soulevé d'innombrables sujets qui s'avèrent aujourd'hui justes et vrais, notamment sur la question de l'islam, mais pas seulement, sur les questions économiques, sur les questions... Je prends un exemple qui n'a rien à voir avec le sujet identitaire, mais sur le marché européen de l'électricité, quand il en parle face à Bruno Le Maire en 2021, tous les médias unanimement disent qu'il raconte n'importe quoi, que c'est une connerie absolue. deux ans plus tard, c'est au cœur de l'actualité, et tout le monde dit, oui, il faudrait peut-être en sortir, parce que c'est une connerie. Donc, vous voyez, je crois que ce que vous avez très bien dit tout à l'heure, c'est qu'il y avait un temps de retard entre les élites médiatiques et la réalité, et je crois qu'Éric Zemmour l'a incarné, et que la dédiabolisation, de toute façon, ne sert qu'à faire plaisir à des gens qui nous détestent, et moi, j'ai pas envie de faire plaisir à des gens qui me détestent, fondamentalement. Donc, je préfère essayer de convaincre des indécis que de convaincre des gens qui me préfèrent au bout d'une pique.
2: Puis une certaine accélération de toute façon de la situation. On voit que les choses dégénèrent à vitesse grand V, si vous me passez l'expression, chers auditeurs. Là où au temps de Jean-Marie Le Pen, en tout cas lorsqu'il a commencé, les choses étaient déjà là, bien évidemment, mais mettaient peut-être plus de temps à se présenter dans le réel de chacun. Aujourd'hui, n'importe qui sort dans la rue et peut constater les effets de ce qui a été dénoncé il y a 30, 40 ans. Si Éric Zemmour persévère sur sa voie, est-ce que vous avez espoir, vous, justement, que le réel lui donne raison encore plus vite qu'il ne l'a fait pour Jean-Marie Le Pen ?
4: Ah oui, ce qui est sûr et certain, et ça me permet aussi de répondre à l'autre partie de votre question, mais je pense qu'il est compliqué de comparer quand même ce qui s'est passé avec Jean-Marie Le Pen il y a de ça 50 ans et la situation actuelle. Les choses ont évolué, je crois, dans le bon sens d'un point de vue politique, parce qu'il y a beaucoup plus d'alternatives, il y a beaucoup plus d'initiatives, il y a beaucoup plus de porte-parole de nos idées, même si on n'est pas d'accord avec tout le monde. Je ne suis pas d'accord avec tous les Républicains ou avec tous les membres du Rassemblement National surtout, mais globalement, on a un socle commun qui est très important, et comme on dit régulièrement, les digues sautent. Et Radio Courtoisie est une maison qui le prouve chaque jour, et c'est une très bonne nouvelle. Après, sur le réel qui s'accélère, oui, malheureusement, bien sûr. Je crois que c'est indéniable, vous l'avez très bien dit, il suffit de sortir dans la rue pour se rendre compte de cela. Maintenant, ce qui est positif, c'est que nos idées avancent plus vite que le réel peut-être aujourd'hui. Parce qu'il y a justement ces initiatives, parce qu'il y a cette matinale, parce qu'il y a des médias dans nos camps, parce qu'il y a plus de personnalités qui font preuve de courage. Et ça doit être le leitmotiv des prochaines années. Encore une fois, c'est le courage et c'est de ne pas vouloir plaire à des gens qui, voilà, c'est important, je pense, mais qui nous détestent. Mmh. Et c'est eux qui, à la fin, reviendront vers nous. Encore une fois, je crois que Jean-Marie Le Pen, pour prendre cet exemple, il a fait des erreurs, hein, Jean-Marie Le Pen, il en a fait beaucoup, que ce soit sur ses dérapages ou même stratégiques, je pense. Mais Jean-Marie Le Pen, il n'a jamais essayé de plaire à Bruno Retailleau ou à François Bayrou. Et force est de constater qu'aujourd'hui, ils sont obligés de reconnaître que c'est non seulement un monument politique, et qu'il n'a pas eu tort surtout.
2: Mmh. En un seul mot, ce que vous retiendrez de Jean-Marie Le Pen, Stanislas Rigaud ?
4: Le courage, je pense. Bah, courage.
2: C'est très bien. Merci,
4: merci
2: beaucoup Stanislas Rigaud pour cette addition. On vous retrouve la semaine prochaine.
4: Merci.
2: Merci chers auditeurs qui nous avez suivis sur YouTube et sur X. Il est temps de prendre congé. On espère que cette édition spéciale sur Jean-Marie Le Pen vous aura plu et puis apportera un contre-pied à ce qu'on peut lire par ailleurs dans la presse. Je rappelle que pour vous apporter justement cet autre point de vue, celui que vous n'entendez pas ailleurs, on a besoin de vous pour continuer à vivre. 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
3: Voilà, c'est ça. 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
2: Voilà. Jean-Marie Le Pen, tout de suite, l'homme au-delà du politicien. C'est par Martin Pelletier qui a contribué à la rédaction de ses mémoires.
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2: Jean-Marie Le Pen est mort et comme cela était prévisible, les réactions fusent dans la presse. C'est qu'au-delà du parcours politique, Jean-Marie était aussi et peut-être même avant tout un personnage. Et c'est pour parler donc de ce dernier que nous recevons ce matin Martin Pelletier, écrivain, journaliste et militant politique français qui a travaillé auprès de Jean-Marie Le Pen, notamment dans le cadre de la rédaction du second tome des Mémoires de Menhir. Bonjour Martin Pelletier, merci d'être avec nous ce matin.
7: Bonjour.
2: Alors peut-être.
7: Vous m'entendez ?
2: On vous entend très bien.
7: Alors comme très bien, bonjour.
2: Comme vous avez côtoyé Jean-Marie Le Pen, avant toute chose, on vous présente évidemment nos condoléances. Est-ce que vous pourriez commencer peut-être par nous livrer la façon dont vous avez reçu la nouvelle et peut-être surtout dont vous avez considéré les réactions qui ne se sont pas faites attendre justement dans la presse et sur les réseaux sociaux ?
7: Par Internet. J'ai reçu par Internet. Je suis sorti pour marcher un peu, regarder la mer, parce que nous avions regardé plusieurs fois la mer ensemble. Et il pleuvait trop, alors je suis rentré. Et le sale temps a continué sur Internet et sur l'information générale. Vous venez de parler des braves gens qui ont sablé le champagne ou sabré, comme vous préférez. Eh bien, ils sont coupables, ils sont sots, hein, comme, ils sont bêtes, ils sont vilains. Mais ils reflètent très bien ce qui a été l'ensemble de la politique française, de la classe politique française pendant 40 ans. On reconnaît aujourd'hui à Jean-Marie que ce fut un prophète et s'en fut un. Mais pendant 40 ans, les gens qui maintenant sont un peu plus dignes ont permis et ont même encouragé ce genre de comportement. Je me souviens des méthodes du scalp, les sections carrément anti-Le Pen, qui disaient pour Le Pen une balle, pour le FN une rafale. C'était leur slogan. Et dans les meetings que je suivais, parce que j'étais journaliste à l'époque, les gens attaquaient les sections carrément anti-Le Pen, attaquaient les braves gens qui venaient voir Le Pen avec des boulons, et la police avait l'ordre de laisser faire par les préfets de la République. Voilà. Voilà ce que je voulais dire pour ce genre de choses. Pour le reste, j'étais extrêmement triste de la mort de Jean-Marie, parce qu'on s'y attendait depuis longtemps. C'est un menhir, mais les menhirs finissent toujours par s'effondrer, enfin, dans la vie du moins. Et voilà, c'était un homme politique, mais c'était peut-être secondaire, l'homme politique. C'était un 10 ans, c'était un voyant, et c'était un Gaulois libre, comme il y en a très peu. Il était libre même vis-à-vis de lui-même. Voilà ce que je voulais vous dire en premier. Maintenant, posez-moi des questions.
2: Ouais, c'est déjà bien. On va revenir sur cette image du menhir. Vous l'avez dit, pendant 40 ans, ce qui le caractérise, c'est peut-être aussi sa constance, tel un menhir qui s'oppose aux vents bretons qui peuvent être très violents. Lui, il a tenu malgré les attaques qui étaient même parfois physiques. Est-ce que c'est quelque chose dont il tirait une fierté, peut-être qui le galvanisait, ou est-ce que à force, on sentait quand même une certaine lassitude ? Est-ce que on sentait que ça pouvait menacer justement sa motivation ?
7: C'était naturel chez lui. Il disait avec un peu de fierté, parce que c'était un coq, hein, Jean-Marie. Il disait je n'ai jamais eu peur d'un homme. Je ne sais pas si c'est vrai, mais il était vraiment courageux physiquement. Ça se voyait dans toutes les occasions où il a pu le montrer. Et une fois où il m'a fait vraiment plaisir au point de vue sur cette liberté de l'homme contre la bêtise, c'était quand il a été à soutenir sa fille. Dans une campagne électorale, je crois que c'était en 97-98, où il est tombé sur un guet-apens de gauchistes menés par une militante socialiste déguisée en maire, qui était Annette Peulvast, et on a monté toute une affaire comme quoi il l'aurait griffée, etc. Pure fake, pure bullshit, rien du tout. Mais il lui a dit à un moment donné, quelque chose qui lui a fait extrêmement peur, on en a marre. Mais vous savez comme il était quand même assez impressionnant. Et il en avait vraiment marre. Il gueulait, on pouvait rien dire. Elle a donc eu une trouille, la trouille de sa vie, alors que c'était vrai. Les méthodes de la presse, des médias vis-à-vis de Jean-Marie Le Pen étaient totalement scandaleuses. Cette façon, justement, d'étouffer la liberté. Maintenant, on se rend compte qu'il avait raison. Mais pendant 40 ans, ils ont étouffé cette voix. Ce n'était pas la voix qui criait dans le désert, c'était la voix qui criait devant des baillons. Et tous ces gens-là, c'était des baillons. Et il lui a dit, cette pauvre fille qui a eu la trouille de sa vie, on en a marre. Et c'était tellement beau et tellement vrai que voilà, c'est une des images que je garde de lui.
2: Mmh. Oui, c'est vrai que cette phrase, on en a marre, elle est assez simple et elle résume en même temps très bien ce qu'éprouvent très simplement beaucoup de Français. Est-ce que Jean-Marie Le Pen avait la conviction qu'un jour, ses idées pourraient gagner du terrain, peut-être même gagner tout court leur place en haut de l'échelle de la République ? Ou bien est-ce qu'il avait le sentiment que ce combat était amené, mais que c'était malgré tout un combat vain et que c'était des idées qui auraient de toute façon toujours du mal à passer ?
7: C'est très difficile à savoir ce qu'il pensait. Il pensait qu'il faudrait une situation extrêmement instable et extrême pour gagner. Voilà, mais nous y sommes peut-être, à cette situation instable et extrême. Vous savez que les guerres civiles se déclenchent souvent quand elles sont perdues. Là, il faut espérer deux choses, qu'il n'y aura pas de guerre civile et que le sursaut sera donc antérieur à la défaite. Peut-être y sommes-nous, ou peut-être pas. Mais quoi qu'il en soit, il n'était pas là pour se demander s'il allait gagner. Il était là pour dire ce qu'il avait à dire et faire en sorte qu'il puisse gagner. Il l'a dit sur la fin de sa vie, j'ai fait ce que j'ai pu. Voilà, c'est à peu près ce que doit se dire tout le monde. Parce que Alexandre est allé jusqu'à l'Indus, il a fait ce qu'il a pu, et il n'en a pas retiré grand-chose.
2: Est-ce qu'à travers cette posture, ce qu'il faut sentir aussi, c'est l'influence de son histoire comme soldat? On a l'impression qu'on retrouve ce sens du devoir et du service pour des causes qui dépassent, qu'on peut retrouver dans le discours justement de certains soldats qui ont servi.
7: Il ne se glorifiait pas de son passé de soldat. Il le citait parce que précisément, c'était pour lui quelque chose de naturel et de bien de servir son pays, y compris dans la guerre. Il l'avait bien expliqué, il détestait la guerre, comme tous ceux qui l'ont fait. Moi, je ne l'ai pas fait, alors je ne peux pas vous en parler. Mais c'est clair, il avait fait son devoir, et il l'a fait plus qu'un autre, puisque vous savez, il s'est engagé en Algérie notamment. Et il a été naturellement diffamé par toujours les mêmes pour cela. Il faut comprendre une chose, c'est que son engagement anticommuniste l'a beaucoup nui. Parce qu'on parle aujourd'hui de l'immigration. Mais à l'époque, il y avait aussi d'autres urgences idéologiques, pratiques, stratégiques, notamment la lutte contre le communisme. Et ça a été aussi là-bas une libération. On a beaucoup parlé de la soirée l'heure de vérité chez Viriou en 84. Quand il s'est levé pour demander une minute de silence pour les 100 millions de morts du communisme, ça a été, mais je me souviens, une libération pour tous ceux qui souffraient de cette extraordinaire machine de mort et de misère du communisme. Et quand j'entends aujourd'hui un type comme Yann Brossat vraiment débagouler sur le compte de Jean-Marie Le Pen, alors qu'il est sénateur communiste et qu'il n'a jamais demandé pardon pour les crimes et les horreurs communistes, c'est là qu'on voit justement la force d'un homme comme Le Pen, la force de liberté. Et je vous incite à re-regarder avec Lina cette soirée, parce qu'on voit tous ces pauvres gens écrasés par la vérité. Parce que Jean-Marie Le Pen était libre, mais c'était aussi un catholique de cœur, même s'il ne croyait pas. Mais il espérait croire, et j'aimerais vous en parler parce que c'était la dernière fois que j'ai parlé avec lui. Il m'a demandé, Martin, est-ce que tu crois en Dieu? Et je dis, je crois. Il m'a répondu, tu as de la chance, parce que pour moi, c'est mon camp, mais je ne suis pas sûr de croire. Voilà le fondement de Jean-Marie Le Pen, c'était cet espoir de croire. Et cette phrase de Saint Jean, ou du Christ, la vérité vous rendra libre. Et il affectionnait, il y avait des citations qu'il affectionnait, il citait toujours, il aimait beaucoup Musset, il citait toujours le sonnet Fierté. Mais il citait aussi Saint Jean, ou le psaume Miserere, qu'il aimait beaucoup aussi. C'était quelqu'un dont la force de conviction ne partait pas d'une analyse, toujours, mais d'une conviction intérieure extrêmement forte.
2: Alors, à ce propos, on va écouter justement des mots qu'il a livrés à notre radio, puisqu'il nous a permis de nous entretenir avec lui de nombreuses fois de son vivant. On écoute ça dans un instant et vous pourrez réagir.
1: Vous dites de manière très particulière, le nœud de notre destin est le grand remplacement. Plus de 17 millions de Français ne sont pas nés en France. Fin de citation. Président, le grand remplacement pour vous est une réalité?
0: Bien sûr. Et je signale tout de même que d'une part, l'immigration continue, qu'elle soit légale d'abord ou en plus clandestines, mais aussi le fait que ces populations sont généralement plus d'enfants que nos populations originelles et que par conséquent le déséquilibre démographique va jouer en notre défaveur dans les décennies qui viennent. Ce sont des phénomènes qui ne vont pas attendre la fin du siècle, qui vont se produire bien avant.
1: Vous dites en particulier un solde migratoire ne dit rien des hommes qui partent et de ceux qui arrivent. Pouvez-vous expliquer cette
0: phrase ? Oui, mais ça, ce sont des méthodes statistiques qui constituent de véritables mensonges. Bien sûr, il y a un certain nombre d'immigrés qui sont intégrés à la nation française et qui sont des Français de bonne et quelquefois de la meilleure qualité. Mais comme le phénomène de l'islam qui s'ajoute à cette immigration massive, et il est évident que cette religion qui est fort différente et relativement hostile à la nôtre et aux mœurs qui sont ceux de notre temps et de nos pays, eh bien, il y a de très grands risques que la solidarité soit plus forte du camp dans le camp des envahisseurs que dans le nôtre.
2: Alors effectivement, Jean-Marie Le Pen a des mots simples, mais des mots forts, assez justes. On ne ressent pas nécessairement la haine dont d'habitude on aime le revêtir. Est-ce que Jean-Marie Le Pen était cette personne haineuse qu'on présente dans la presse, Martin Pelletier ?
7: Et poser la question, c'est y répondre. S'il a suscité, je crois, autant d'empathie dans le peuple, et si des gens qui n'étaient pas du tout, qui n'ont pas été du tout formés à ce qu'on appelle l'extrême droite, par exemple moi, ont autant de sympathie vraie pour Jean-Marie Le Pen, c'est que précisément, c'était quelqu'un non seulement de libre et d'amoureux de la vérité, mais quelqu'un sans... Je ne l'ai pas vu une seule fois, et pas une seule fois, exprimer de haine. Je crois qu'il n'avait pas le temps pour ça. C'était un esprit extrêmement curieux, ça tout le monde le sait. C'était un esprit extrêmement orné et cultivé. Mais ça peut arriver. Je dirais c'est secondaire. C'était quelqu'un qui s'intéressait tout simplement aux autres et à des gens qui dépendaient de lui ou qui ne dépendaient pas de lui. Il aimait beaucoup sa famille. Et je voudrais exprimer ici
2: condoléances
7: à certains des membres de sa famille qui ont été mes amis. Mais c'était quelqu'un qui aimait les gens, tout simplement, et qui aimait les choses, qui aimait beaucoup, certains diraient trop, la vie. Il aimait énormément la vie. Voilà, la haine, mais c'est une plaisanterie d'imbécile. Alors, dans les gens qui crient, qui haïssent, alors vraiment, il y a des singes, des gens qui ne comprennent pas ce qu'ils font. Puis il y a, je crois, beaucoup de provocateurs et de travailleurs politiques. Et c'est pas très joli, je ne citerai pas de nom, mais tout le monde les a sur la langue.
2: Bien évidemment. Vous avez évoqué rapidement sa famille. Jean-Marie Le Pen, c'était quelqu'un qui était entouré et qui avait énormément d'affection pour ses proches. Est-ce que vous avez eu l'occasion d'échanger là-dessus avec lui ?
7: Beaucoup, oui. Beaucoup, et quelquefois en présence de certains membres. Bien sûr qu'il a été très affecté, bon, c'est une évidence, dans les difficultés familiales qui ont été créées par la politique.
2: Ouais.
7: Bon, c'est une chouette chose. Mais il restait très proche même des gens avec qui il s'était fâché, notamment sa première épouse, Pierrette, qui est revenue, et avec qui on a eu deux ou trois entretiens communs pour préparer la rédaction des mémoires, etc. C'est quelqu'un qui mettait, peut-être tardivement, parce que vous savez, quand on a beaucoup de travail et qu'on vit à 200 à l'heure et qu'on mène un parti politique, il arrive que pendant un certain temps, on ne voit pas suffisamment sa famille. Mais après, justement, il y a une fringale de compenser tout cela. Et d'ailleurs, même dans les années 70, il suffit de consulter des albums de photos, vous voyez l'amour constant et charnel de Jean-Marie pour sa famille, qui est naturel. Encore une fois, il n'y a rien d'extraordinaire, mais c'est comme ça.
2: Oui. Comme vous avez travaillé donc à la rédaction de ses mémoires, est-ce que vous pourriez nous dire ce qu'il avait à cœur de transmettre, justement, une fois qu'il ne serait plus de ce monde ?
7: Pardon ? Il avait transmettre quoi ?
2: Qu'est-ce qu'il avait à cœur de transmettre comme idée ou comme image de lui, une fois qu'il ne serait plus là ?
7: Eh bien, je crois qu'il toujours la même idée, celle qui était la devise du peintre Van Eyck, qui disait, qui était, comme vous le savez, qui parlait flamand, qui disait « Als ich kann », ce que je peux, comme j'ai pu. Je crois que c'est ça que Le Pen voulait transmettre. Il a toujours, aussi bien quand il était en Indochine, qu'en Algérie, que quand ensuite il a essayé de monter, il a fait la campagne de Tixier-Vinancourt en 65. Ensuite, il a essayé de traverser le désert, il a remonté le Front National. Il a pris beaucoup de coups, il a eu beaucoup d'échecs. Il a aussi eu de grandes satisfactions, de grandes réussites. Et il a fait passer, à force du poignet et en criant, des idées que personne ne voulait entendre. Donc c'est ça, je crois qu'il voulait faire passer, c'est « je fais tout ce que je dois, je fais tout ce que je peux, advienne que pourra ».
2: Ce sont de belles paroles. Martin Pelletier, est-ce que vous avez la sensation qu'avec la mort de Jean-Marie Le Pen, c'est aussi une certaine façon de faire de la politique qui nous a quittés hier, une page qui se tourne avec la fin justement de ces grands hommes, de ces tribuns qui occupaient l'espace public d'une certaine façon?
7: Je crois que tribun, c'est le réduire. Des tribuns, nous en gardons. Je vais vous donner un nom. Mélenchon est un tribun. Oui. Est-ce que j'estime Mélenchon ? Poser la question, c'est y répondre. Jean-Marie Le Pen était beaucoup plus qu'un tribun. Jean-Marie Le Pen était un homme libre, et un homme qui prenait tous les risques pour aller, pour faire ce qu'il devait faire. Je n'en vois pas beaucoup. Jacques Chirac n'était pas comme ça, mais François Mitterrand n'était pas comme ça. Les gens d'aujourd'hui, les petits d'aujourd'hui ne sont pas comme ça. Mais ça ne veut pas dire que demain, ou déjà aujourd'hui quelque part, il n'y a pas quelqu'un qui va reprendre le flambeau de sa famille ou pas de sa famille. En 1428, qui connaissait Jeanne d'Arc ?
2: Effectivement. Ça laisse beaucoup d'espoir pour la suite. Merci beaucoup Martin Pelletier d'avoir été avec nous, de nous avoir livré votre vision de Jean-Marie Le Pen, vous qui l'avez côtoyé de près, et puis au milieu justement de tous ces commentaires assez désagréables et salissants de la gauche, on peut rappeler qu'il a quand même été un modèle pour de nombreux militants patriotes, identitaires, et qui aujourd'hui ont à cœur d'honorer sa mémoire. On peut se réjouir de ça aussi, que son histoire, que son exemple ait traversé les générations. Merci beaucoup Martin Pelletier. Je rappelle que vous êtes écrivain journaliste, militant politique français, donc que vous avez travaillé auprès de Jean-Marie Le Pen, notamment dans le cadre de la rédaction de ses mémoires. Merci, encore toutes nos condoléances et puis à très bientôt.
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2: Chers auditeurs, il est temps de prendre congé de vous. Merci d'avoir suivi cette émission spéciale sur Jean-Marie Le Pen. Ce matin, vous avez probablement entendu tout ce que vous n'entendrez pas ailleurs dans la presse. À l'heure où nos adversaires politiques se déchaînent justement sur Jean-Marie Le Pen, nous avons tenté de rééquilibrer ce qu'il faudra retenir de ce grand homme. Et pour pouvoir continuer à vous offrir ce genre de contenu objectif à la poursuite de la vérité, eh bien nous avons besoin de vous. Vous avez une part à jouer dans ce combat. Cher Franck, dites en plus aux auditeurs.
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2: Voilà, et puis toutes nos condoléances à ceux qui nous écoutent et sont affectés par la disparition de Jean-Marie Le Pen. On pensera bien à lui dans les jours qui viennent et puis le jour de ses funérailles. Quel est le programme de la journée, cher Franck ?
3: Alors, dans un instant, au fil des pages de Benoît Mancheron pour l'histoire et l'actualité du livre des Maccabées, à midi, le libre journal du Nouveau Monde, Evelyne Josselin, 18h, le libre journal de la Résistance française dirigé par Catherine Rouvier, et puis à 21h30, le libre journal des débats par Charles Demeyer. Vous avez déjà des infos pour demain ? Liselotte ?
2: Ça se dessine doucement. On va peut-être parler de Bitcoin, on va parler de Zuckerberg, de Facebook. Voilà, un vaste programme.
3: Rendez-vous demain à 7h alors.
2: À demain.
8: 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Merci de passer cette journée avec nous. Dans un instant, vous pourrez suivre Voix au chapitre d'Anne Le Pape. À midi, le libre journal de la liberté de penser, dirigé par Clara Schneider, face à des placements abusifs et une opacité administrative grandissante. Retour sur le combat de Michel Hamas contre les dysfonctionnements de l'aide sociale à l'enfance. À 16h en direct, les répliques du nouveau conservateur, dirigé par Guillaume de Thieulois. 17h, RC Mag avec Jean-Étienne Poza. 17h30 en direct, Restons Courtois avec Arthur de Vatrigan ce soir. À 19h30 en direct également, le libre journal de la résistance française, dirigé par Nicolas Stocker. Et puis ce soir à 23h, vous aurez le plaisir de retrouver Aline dans le cadre des soirées musicales de Radio Courtoisie avec l'Équateur aux accords de Joseph Haydn. Mais pour l'instant, eh bien, voici Voix au chapitre dirigé par Anne Le Pape. C'était le 9 juin 2021 sous le signe de l'amitié. 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Bonne matinée à tous.
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0: Chers auditeurs, bonjour, je suis ravie de vous retrouver et je suis ravie d'avoir la grande joie de recevoir, le grand honneur de recevoir Philippe Berthier, qui a quitté sa Bourgogne, je crois, c'est
1: oui,
0: cela, pour venir vous parler de son dernier ouvrage, Amitié d'écrivain, entre gens du métier, paru chez Honoré Champion. C'est un ouvrage, vous allez le sentir, j'espère, qui m'a enthousiasmée et je vais essayer de vous donner envie de découvrir ce livre qui fait beaucoup de bien et qui est passionnant. Alors, Philippe Berthier, pour les auditeurs qui ne vous connaissent pas, je vous situe un petit peu et vous compléterez, si vous le voulez. Vous êtes agrégé de lettres classiques, vous avez eu l'agrégation dans les tout premiers rangs en 1963.
1: C'est de l'histoire ancienne.
0: Vous ne l'auriez pas dit, donc je me fais une joie de le dire. En 1975, vous avez soutenu une thèse de doctorat sur Barbey d'Aurevilly et l'imagination.
1: Oui.
0: Vous êtes professeur, vous avez été professeur de littérature française à l'Université de Lyon, à Grenoble, ce qui explique sans doute votre goût pour Stendhal.
1: Ce serait plutôt le contraire, c'est mon goût pour Stendhal qui explique
0: vous a
1: ma venue
0: à Grenoble. Bon. Merci de remettre les choses dans le bon sens. Et vous avez été professeur à la Sorbonne Nouvelle à Paris. Vous êtes donc professeur émérite désormais, mais vous n'avez pas quitté vos amours littéraires. Vous vous y consacrez donc beaucoup. Je répète que cet ouvrage est vraiment très enthousiasmant. Déjà, c'est une attitude originale. Il est de bon ton, désormais, peut-être même, n'est-ce pas très nouveau, de critiquer au sens péjoratif du terme. Quand on parle des auteurs, les critiques littéraires font remarquer les mauvais côtés, souvent insistent sur les faiblesses, etc. Ça n'est pas du tout votre démarche.
1: Non, d'autre part, je ne tiens pas spécialement à monter en épingle une prétendue exemplarité et à présenter des couples idéaux, des saints de l'amitié. Je me suis attaché à des cas qui m'ont paru, pour certains, assez emblématiques, tous différents, tous nuancés, mais qui avaient quelque chose en commun, c'est qu'un pacte avait été conclu entre deux écrivains, et ce pacte s'est vécu quelquefois tout au long de l'existence, quelquefois pendant quelques années seulement, avant que le travail du temps, avant que des malentendus, voire des brouilles retentissantes n'interviennent. Et donc j'ai voulu essayer faire une sorte d'étude de cas sur des liens d'amitié entre écrivains, étant entendu qu'il y a une vieille tradition ou un vieux préjugé qui prétend que les écrivains se détestent encore plus entre eux que les autres catégorie de la population.
0: Oui, ils ont la dent dure. Oui.
1: Voilà. Déjà, le poète latin Horace disait que les poètes étaient un genus irritabile, une race quinteuse. Bon, alors, il semblerait que dans le microcosme littéraire, les haines recuites, les jalousies, les mesquineries, les crocs en jambes soient, dit-on, encore plus monnaie courante que dans le clergé où ça abonde, dans l'armée ou n'importe quel milieu professionnel. Donc c'est vrai que j'ai voulu montrer qu'il y avait au moins des possibilités que certains liens s'établissent et même deviennent quelquefois tout à fait, on peut dire un terme un peu absurde, structurant d'une existence. Il y a vraiment des existences qui se sont organisées autour d'un échange épistolaire presque quotidien. Si on pense par exemple aux 15 années pendant lesquelles Jacques Chardon et Paul Morand se sont écrits absolument tous les jours. Ce sont des milliers de lettres. Mais ça peut prendre aussi une toute autre forme. Par exemple, si on regarde le couple, entre guillemets, on ne peut plus taiseux, formé par Albert Camus et René Char, le volume de leur échange épistolaire est tout à fait mince. On dirait un poème de Char. C'est vraiment d'un laconisme extrême. Mais c'est tout porte, tout est essentiel, et ça n'en est pas moins passionnant. Donc j'ai voulu faire un échantillonnage aussi varié que possible dans le 19e et dans le 20e siècle.
0: Oui, nous partons avec Chateaubriand et Joubert, et nous allons jusqu'à Chardonne et Moran, que vous venez justement d'évoquer. Je ne peux pas m'empêcher de citer, quand vous parlez de la férocité entre écrivains, la phrase de Maurras dans Le Monde Saturne, « La littérature ajoute à la férocité naturelle des hommes
1: ». Bon, Maurras en savait sans doute quelque chose à ses dépenses, peut-être.
0: Donc vous avez, je précise bien aux auditeurs que vous avez un regard bienveillant, mais qui n'est pas naïf.
1: Ah non, parce que je ne veux absolument pas arranger, broder, idéaliser, occulter des aspects beaucoup moins positifs et lumineux, et montrer qu'il peut y avoir évidemment, il a assez souvent des causes plus ou moins insidieuses de désaccord, mais j'essaie évidemment de montrer les ombres et les lumières avec autant d'honnêteté, de justesse que possible.
0: Alors, comment avez-vous travaillé ? Vous dites que vous avez travaillé à partir de la correspondance. Est-ce que vous avez réussi à trouver toujours assez de... Non, oui, puisque vous étudiez ces cas, c'est parce que vous avez réussi à trouver assez de correspondance. Vous êtes allé en bibliothèque, j'imagine, pour cela.
1: Bien entendu, et puis j'ai fait... ces correspondances sont toutes publiées. Qu'on n'espère pas trouver dans mon volume des scoops avec des inédits. Hélas, il n'y en a pas.
0: Il y en a tout de même, parce que nous n'avons pas l'habitude de lire la correspondance in extenso de tous les écrivains que vous citez. Et vous avez pris, évidemment, le meilleur.
1: Alors, bien entendu. Elle n'est pas d'ailleurs toujours en extenso. Par exemple, pour revenir à Chardonne et Moran, nous attendons toujours un volume qui est annoncé, mais qui n'est pas encore paru. Donc, j'ai travaillé sur les volumes disponibles. Donc, c'est un peu incomplet, bien sûr. Mais, j'ai travaillé sur la correspondance parce qu'il m'a semblé que c'était un lieu, un champ tout à fait stratégique pour surprendre, en déshabiller un échange entre entre écrivains, entre ce que j'ai appelé ces gens du métier, qui de quoi parlent-ils et à quoi s'intéressent-ils? Ben, uniquement à ce qu'ils écrivent. Ils s'écrivent sans cesse et de manière infinie et indéfinie. On écrit, voilà, c'est leur unique sujet.
0: Comment écrire,
1: voilà, qu'écrire, comment écrire, pourquoi écrire, qu'écrire, etc. Et on met en commun ces interrogations, ces perplexités, ces drames, ces pannes, enfin, et ces moments d'enthousiasme, et puis en essayant de comprendre, évidemment, de partager au mieux ce que fait l'autre, évidemment. Et le cas, évidemment, le plus connu, dont je ne pouvais pas faire l'économie, c'est sûrement pas le chapitre le plus original de mon enquête, c'est évidemment la correspondance entre George Sand et Flaubert.
0: Ah oui, mais voilà, c'est passionnant.
1: Qui est unanimement reconnue comme une des plus belles qui soit, et un chef-d'œuvre absolu, et qui permet d'étudier in vivo, vraiment, comment des personnes qui sont aux antipodes l'une de l'autre par leurs pratiques, leurs conceptions, leurs idées, etc., peuvent nouer un lien absolument inoxydable, infrangible, indestructible jusqu'au dernier jour. Au-delà des abîmes, des gouffres qui les séparent, il y a cette passerelle fragile de la lettre qui n'est pas quotidienne mais qui est très fréquente, et on est d'accord sur rien, mais on s'aime et on se comprend. Je trouve quand même que c'est que en effet, ça fait du bien.
0: Et vous les avez d'ailleurs, vous les avez nommés les patrons au sens chrétien du terme de l'amitié en littérature.
1: Alors ça, je crois,
0: ils le méritent.
1: C'est un des si on avait les lettres de la Boétie à Montaigne, peut-être on pourrait trouver d'autres patrons. Mais voilà, c'est un monologue puisque nous n'avons pas la correspondance de Montaigne avec la Boétie. Donc il nous reste Flaubert et George Sand, et c'est admirable, absolument magnifique. Et si je pouvais n'avoir donné que l'envie de découvrir cette correspondance qui est vraiment sans pareil, c'est une leçon d'humanité incomparable. Et alors, il faudrait peut-être dire que la différence d'âge entre les correspondants joue un rôle absolument essentiel. George Sand avait 17 ans de plus que Flaubert. Elle aurait pu presque être sa mère. D'ailleurs, au moment où elle est morte, Flaubert a écrit au fils de George Sand: j'ai l'impression d'avoir perdu une seconde fois ma propre mère. Donc, il y a ce lien d'aînés, d'aînés, qui autorise beaucoup de choses et qui fait que, aussi, c'est la seule femme. Un ami m'a reproché dans ce livre de n'avoir pas respecté la sacro-sainte parité. Il m'a dit, il n'y a que des hommes. Bon, alors, je n'aurais pas mieux souhaité que d'avoir davantage de femmes, mais je dois dire que dans les correspondances littéraires, je n'en ai pas trouvé, ou alors j'aurais pu prendre Flaubert et Louise Collet, mais alors franchement,
0: oui, mais il y
1: non,
0: avait d'autres...
1: parce que non. Alors Louise Collet, c'est vraiment le bas bleu à prétention, et j'étais très content que Flaubert se soit brouillé inexpiablement avec elle. Bon, mais donc, la différence d'âge, c'est très très important. Par exemple, Stendhal et Mérimée, Stendhal a 20 ans de plus que Mérimée. Et pourtant, ce qui est intéressant dans ce cas-là, c'est que le jeune homme immédiatement s'adresse de père à compagnon à son aîné. Il n'est pas du tout dans la posture du disciple ébloui qui vient serrer ses chaussures et qui se met à plat ventre devant lui, comme Proust, par exemple,
0: devant Montesquieu.
1: Parce que c'est intéressé, évidemment. Donc, il manie la brosse à reluire avec une intempérance absolument vertigineuse. Mais donc, la différence d'âge est très importante. En revanche, alors, il y a quelques cas vraiment remarquables où elle n'existe pas, où cette amitié s'enracine dans les années de lycée. Par exemple, Alain Fournier et Jacques Rivière se rencontrent au lycée Lacanal. André Gide et Pierre-Louis se rencontrent à l'école alsacienne. C'est des amitiés d'adolescence avec le côté passionné et absolu qu'ont ces attachements. Il y va de tout. Deux jeunes gens qui sont passionnés par la littérature et qui... également épris de poésie, de musique, d'art, etc., conclut une alliance très exigeante de tout partager, de ne rien se passer, de ne s'autoriser mutuellement aucune médiocrité pour viser d'emblée au plus haut. Et on peut dire que si, entre Pierre-Louis et Gide, ça n'a pas tourné bien, par exemple, quand on voit Alain Fournier et Jacques Rivière, même si quand l'un des deux s'est marié avec la sœur, quand le second s'est marié avec la sœur du premier, on aurait pu croire
0: que ça allait les rapprocher encore plus, et malheureusement non.
1: Oui. Eh bien, l'amitié à trois, c'est comme l'amour à trois, c'est très compliqué, très difficile, mais on peut dire quand même que pour l'essentiel, ce lien, même si sur la fin il s'est un peu détérioré, a magnifiquement tenu, et puis après la mort d'Alain Fournier, Jacques Rivière a payé sa dette de façon inoubliable.
0: Alors Philippe Berthier, vous avez donc travaillé à partir des correspondances, mais n'y a-t-il pas des cas où les amis sont si proches qu'ils se voient très souvent, quasiment tous les jours, et donc ils ne s'écrivent pas?
1: Mais ça, c'est certain. Il y a des trous. Quand les correspondants se rejoignent géographiquement, évidemment, ils se rencontrent, ils n'éprouvent plus le besoin de s'écrire. Là, il faut l'accepter. On en est réduit aux conjectures et on maudit ce rapprochement qui devait les enchanter, eux. Mais bien sûr, ça, c'est la fatalité. La correspondance suppose, en général, qu'on n'est pas dans le même lieu. Bon, donc voilà, elle est censée suppléer au manque de proximité physique. Bon, alors là, il faut accepter, c'est une lacune évidemment, et on peut imaginer qu'il y a de splendides amitiés littéraires dont nous ne saurons jamais rien parce que qui s'engloutissent dans l'informulé, puisque aucun témoignage ne nous en demeure.
0: Voilà. Oui, vous donnez par exemple le cas de Cocteau et Max Jacob, qui à certains moments ne s'écrivaient pas,
1: oui,
0: puisqu'ils se voyaient très
1: quand
0: souvent.
1: Quand Max Jacob quitte son abbaye de Saint-Benoît-sur-Loire et revient à Paris, évidemment, la correspondance s'interrompt. Et on ne peut évidemment que le regretter. Quand il décide de retourner dans son abbaye, à ce moment-là, la correspondance reprend. Et donc, à nouveau, on a quelque chose.
0: Et on peut imaginer que dans le futur, ou même dans l'avenir, il y aura beaucoup moins d'éléments que trouveront vos collègues critiques littéraires, puisque les gens s'écrivent de moins en moins.
1: Alors évidemment, c'est-à-dire on s'écrit, et d'abord la correspondance sur papier a pratiquement disparu, c'est-à-dire un problème économique pour la poste, parce que Chardon et Morand ont engraissé les services postaux. Bon, ils auraient dû avoir un tarif préférentiel vu l'intensité de leur commerce. Mais donc les lettres sur papier ont disparu pratiquement, donc on s'écrit par mail. Donc c'est un... question qui peut être intéressante. Est-ce qu'il va y avoir de belles correspondances par mail? Est-ce que les écrivains archivent leur... c'est pas exclu, leur correspondance, avec l'idée de derrière la tête quand même que après eux, ça sera peut-être bien de le ressortir. Donc on ne sait pas, ça prendra en tout cas une autre forme, parce que certains optimistes diront on ne s'est jamais autant écrit qu'aujourd'hui.
0: Oui, mais prend-on la même peine à écrire un courriel qu'une lettre manuscrite? Je n'en suis pas sûre. Mais bon, ça c'est une autre, c'est un autre thème. En tout cas, je signale aux auditeurs qui pourraient être impressionnés par votre titre de professeur que votre livre se lit absolument, vraiment avec grand plaisir et grande facilité. Il est bourré d'anecdotes et vous donnez l'impression... Enfin, j'ai pensé à Verlaine. Il n'y a jamais rien qui pèse ou qui pose.
1: Vous êtes trop gentil.
0: vous donnez une impression de familiarité avec les auteurs que vous évoquez qui m'a rappelé une impression d'enfance quand j'ai lu Émile Faguet. En marge des vieux livres. Donc lui évoquait des classiques, mais imaginait à partir de ce qu'il connaissait dans les œuvres. Tandis que vous n'imaginez pas, vous avez trouvé réellement des éléments intangibles, donc c'est beaucoup plus intéressant.
1: J'ai essayé d'être vivant le plus possible. Évidemment, il s'agit de mettre en scène un lien puissant, un lien presque charnel, un lien d'affection, un investissement de l'esprit et aussi du cœur. Et donc, ça engage toute la personnalité. Donc, ce ne sont pas des enjeux abstraits. Il y a naturellement, on a n'arrête pas de se demander qu'est-ce que... Si on prend par exemple, j'ai un seul cas de triolisme, si j'ose dire, si j'ose dire, entre Gide, Pierre-Louis et Valérie, qui s'est assez vite déséquilibré d'ailleurs et fracassé. Mais enfin, il y a eu quand même un moment où il y a eu une triphonie tout à fait étonnante. Alors, on essaye de voir en quoi il s'agit de personnes, d'un lien vraiment de personne à personne, et dans les lettres, on se montre au naturel. On ne pose pas devant l'ami. Bon, on se montre tout nu, on se montre tel qu'on est, avec ses faiblesses, avec ses défaillances. Quelqu'un m'a fait remarquer que j'avais manqué de défiance, parce que c'est que la lettre, ça peut être aussi un lieu de mensonge et de dissimulation. Que ce n'est pas forcément là où on s'avoue le plus et le mieux. Mais j'ai quand même fait ce pari. J'ai pensé que dans les lettres, tout ça, en tout cas dans celles que j'avais choisies venant de ces correspondants d'élite, la lettre était un moyen de, un médium d'authenticité.
0: Oui. Et dans ces cas-là, le journal n'est pas non plus fiable, puisque l'écrivain a derrière la tête le fait qu'un jour, peut-être, il sera publié. Donc, on peut avoir la même méfiance vis-à-vis des journaux.
1: Bien sûr. Et ça, alors, on entre dans l'inconnaissable. Comment doser, comment mesurer la part de calcul, d'idée de derrière la tête? C'est impossible à savoir.
0: Mais j'aime beaucoup Vous avez un sens de la formule, Philippe Berthier, qui me ravit et qui ravira tous les auditeurs qui se procureront votre livre. Je vois mon cher Chateaubriand, par exemple, qui oscille entre la cellule et la scène.
1: Alors ça, c'est pas de moi. En fait, c'est de Mathieu Mollet qui disait qu'il avait défini Chateaubriand. Mollet, qui connaissait à fond Chateaubriand de très près, il dit c'est une cellule. Il est dans une cellule sur un théâtre. Donc j'ai démarqué une formule que je rends à son propriétaire.
0: Mais vous avez aussi parlé de lui en disant qu'il était devenu au fil du temps le professionnel absolu de la désolation.
1: Ça
0: c'est de vous.
1: Oui, peut-être, mais enfin c'est...
0: Et puis Max Jacob, dont la foi flirte avec la mauvaise foi, mais vous signalez qu'il n'y a jamais d'hypocrisie chez lui.
1: Ah non, c'est ça. Et tous les gens qui ont connu Max Jacob sont unanimes pour dire qu'il y avait chez lui quelque chose de franciscain, quelque chose d'innocent. Dieu sait que sa vie n'était pas édifiante. Oui. Bon, ses mœurs l'amenaient à des comportements donc il était le premier à regretter amèrement. Il était ensuite dans l'expiation et il avait la conscience bourrelée, mais bon, il savait ce que c'était que le péché. Oui. Mais en même temps, il y avait chez lui ce merveilleux appel à l'innocence et cette merveilleuse pureté dans l'impur. Mais il y avait une pureté qui ne s'avouait jamais vaincue. Et ça, c'est très touchant.
0: J'ai relevé aussi, quand vous évoquez Gide, puisque nous en sommes sur ses mœurs, qui découvre tardivement sa nature sexuelle à Biskra, où Wilde lui sert de rabatteur, et vous citez, entre guillemets, ce que les très pédagogues, mais peu pédérastes, Lagarde et Michard appellent euphémiquement les ardentes surprises des oasis.
1: Voilà. Alors oui, quand j'ai enseigné très peu, mais un petit peu dans le secondaire, et maintenant je me servais des manuels de Lagarde et Michard, qui était notre bréviaire à l'époque, et j'ai recueilli cette expression qui m'a beaucoup amusé en me demandant ce qu'un élève de première pouvait comprendre, surtout à l'époque, qui était beaucoup moins libérée que la nôtre, qu'est-ce que ça pouvait bien être que les ardentes surprises des oasis. La cueillette des dates, enfin, je ne sais pas.
0: Ça m'a fait beaucoup rire. Donc, vous avez effectué votre choix selon la correspondance que vous pouviez trouver ou selon les auteurs dont vous aviez envie de parler, ou comment avez-vous effectué votre choix ?
1: Écoutez, j'ai fait des sondages, et puis évidemment, bon, il y a une part de goût personnel, tous ces écrivains un peu... Bon, il y en avait d'abord que j'avais envie de connaître davantage. Par exemple, quand j'ai vu qu'on publiait la correspondance André Breton et Benjamin Perret, je n'en savais absolument rien, je connaissais très mal Benjamin Perret. Donc j'y suis allé voir, et ce qui m'a intéressé, ce qui m'a décidé à la sélectionner, c'est pour essayer de corriger une certaine image d'André Breton, que je partageais comme tout le monde, c'est-à-dire quelqu'un de lui aussi jupitérien, fulminant l'anathème, maniant l'excommunication à tour de bras, etc.
0: Ce qui doit être un petit peu justifié.
1: C'est un aspect vrai. En tout cas, très autoritaire, très, très imbu de sa prééminence et assez pète sec. Et là, avec Benjamin Perret, j'ai découvert un André Breton de tendresse, ce qui m'a, je dois dire, tout à fait surpris. Là, c'est un cas vraiment d'une amitié qui ne s'est jamais, jamais, jamais affaiblie, ni encore moins démentie, et qui, jusqu'à la fin, a gardé le même ton et la même intensité. Benjamin Perret, de toute la bande surréaliste, c'était un des plus radicaux. Travail, famille, patrie, pour lui, c'était l'horreur absolue. Il a gardé toujours l'invective à la bouche. Il ne s'est jamais calmé, il ne s'est jamais affadi. Il n'a jamais mis d'eau dans son vin très très rouge, et on peut admirer, même si on ne partage pas du tout cet engagement, on peut admirer cette fidélité à soi. Et il y a à cette fidélité à soi, a correspondu de la part de Breton, une sorte de complicité jamais remise en question, parce que Breton admirait, chez son disciple plus jeune, admirait justement cette capacité de se maintenir au maximum de la revendication sans jamais jeune, admirait justement cette capacité de se maintenir au maximum de la revendication sans jamais en prendre son parti.

0: touchant de voir qu'ils essaient de sauver encore ce qui peut l'être d'un mouvement qui semble aller évidemment à volo. Donc ça m'a intéressé. Et leur correspondance est une des plus affectueuses qui soit, vraiment. Et ça, de la part de Breton, je dois avouer que peut-être victime de préjugés, je ne l'attendais pas.
1: Écoutez, moi, c'est un chapitre que j'ai, qui m'a permis de découvrir complètement deux écrivains que je ne connais pas. Donc, mais vous arrivez à rendre intéressant même les chapitres évoquant des écrivains qu'on ne connaît pas forcément ou qu'on n'aime pas forcément.
0: Si ça pouvait donner envie d'aller y voir, voilà.
1: Voilà. Mais en fait, vous faites mentir l'adage qui s'assemble, se ressemble, puisque vous montrez que la plupart du temps, ce sont des tempéraments extrêmement différents qui s'allient de cette façon.
0: Bien sûr, alors soit que ce soit des tempéraments depuis toujours, des natures, on pourrait dire, par exemple, Sand qui fait dans la consolation et Flaubert qui fait dans la désolation. Bon,
1: Sand qui met son cœur dans son œuvre, ce qui est une horreur
0: pour
1: Flaubert.
0: Oui, et puis alors aussi une conception de la littérature aux opposés. Sand qui, enfin, je n'en revenais pas, j'ai édité les contes d'une grand-mère de Georges Sand, ce qui m'a amené à consulter ses carnets. Et dans ses carnets, elle indique qu'elle termine un roman à minuit et qu'elle commence le suivant à 1h du matin. Bon, si Flaubert avait vu ça, mais enfin, il le savait, il serait tombé à la renverse. Lui dont la grossesse durait au minimum 5 ans et qui était capable de rester une semaine sur une phrase. Donc, qui voulait que, évidemment, la forme fût parfaite, alors que la forme, ça allait, Georges Sand écrivait à la diable, c'était pas pour elle du tout l'important. Et ce qu'il y a de très sympathique, c'est qu'elle le savait. Elle le savait. Et elle l'acceptait. Elle savait très bien que sur un certain plan, elle était nulle par rapport à l'exigence de perfection formelle de Flaubert. Bon, alors, il y a ces différences-là, puis il y a aussi le fait qu'au fil du temps, les chemins bifurquent. Le cas typique, par exemple, c'est Zola et Huysmans, dont le jeune Huysmans, qui vraiment donnait tout à fait du côté du naturalisme, de Médan, etc., qui est un disciple extrêmement ardent et dynamique, etc., et puis qui, au bout d'un moment, prend conscience d'une impasse. Et avec À rebours, en 1884, Zola l'a immédiatement compris. Nous avons le récit d'une promenade dans le jardin de Médan où Zola dit tout ce qu'il a sur le cœur, vide son sac à Huysmans en lui disant que son livre fera beaucoup de mal au naturalisme, qu'il n'est plus du tout dans la ligne, etc. Mais ce qu'il y a, c'est beau aussi chez Zola. Tout est en nuance. C'est qu'il ne lui a jamais voulu. Son indépendance, en quelque sorte. Il l'a vu peu à peu s'éloigner. Au bout d'un moment, il n'avait absolument plus rien à se dire. C'était plus une amitié Potemkine, une façade. Derrière, il n'y avait absolument plus rien. Et quand Huysmans... on peut se demander ce que Zola pensait des livres que Huysmans continuait à lui envoyer sur le cycle de Durtal, la conversion, les séjours à la trappe, etc. Bon, il n'habitait plus du tout la même planète. Et pourtant, jusqu'au bout, il n'y a jamais eu rupture. Il y a eu quelque chose qui... Je ne dirais pas que ce qui les unissait était plus fort que ce qui les divisait, parce que ça n'était plus vrai, mais quelque chose avait eu lieu, qu'ils avaient la religion de l'amitié passée. Et donc ça, c'est beau.
1: Oui, c'est beau, le lien est resté, voilà. Même ténu, le lien est resté.
0: Comme entre Vigny et Hugo, par exemple.
1: Oh, vous citez des phrases de Vigny sur Hugo,
0: oui,
1: vous,
0: mais
1: c'est quand même assez...
0: C'était in petto, enfin, elle n'était pas destinée à être, à être connue, c'était dans le secret du laboratoire, voilà. Mais, bon, quelque chose... c'est où Flaubert et Maxime Ducamp, finalement, vont vers des horizons diamétralement opposés, mais ils ont vécu quelque chose de si fort.
1: Ah, par les champs et par les grèves.
0: Oui, et puis leur voyage en Orient aussi.
1: Oui, mais le par les champs et par les grèves me touche plus.
0: Oui, je vous comprends tout à fait. Eh bien, qu'on ne peut pas faire comme si cela n'avait pas été. Oui. Et donc, on le respecte, et bien qu'on ait beaucoup de choses à se reprocher mutuellement et plus grand-chose à échanger, quelque chose reste quand même. Et ça je me suis plus à l'analyser.
1: Mais vraiment, ce qui frappe, c'est cette différence de tempérament entre des écrivains qui nouent une amitié, entre Joubert et Chateaubriand,
0: mais oui,
1: des
0: parce
1: tempéraments
0: que
1: totalement
0: autant
1: différents.
0: Chateaubriand était

0: aimait occuper le terrain et était fait pour jouer les premiers rôles dans la littérature, dans la politique, croyait-il, etc. Autant Joubert, c'est une violette donc qui est tout à fait modeste dans son petit coin, et il a été attiré justement, comme c'est un phénomène de tropisme, il a été attiré par son, contraire évidemment. Donc il s'est épanoui à son contact, tout en restant fondamentalement incapable de faire une œuvre. Enfin, s'il y a une, on peut discuter, y a-t-il une œuvre de Joubert ? Bon, oui, évidemment, mais c'est une œuvre qui s'est construite en refusant d'en être une. Donc, c'était son journal, ses pensées qui sont magnifiques. Et donc, il assistait à ce grand opéra qui était Chateaubriand, médusé, plein d'admiration, en même temps très conscient que lui n'était pas fait pour ça. Et ce qui est beau, c'est que d'un côté et de l'autre, ils se sont appréciés, ils se sont aussi sincèrement aimés. Mais vraiment, vraiment. Et donc, je trouve que, même si on peut estimer qu'après la mort de Joubert, Chateaubriand a fait un peu le service minimum, mais il faut dire qu'il était ministre des Affaires étrangères, il avait beaucoup de travail. Bon, mais enfin, il a été quand même assez économe lorsqu'il a voulu payer son tribut d'amitié après la mort de Joubert, quand même.
1: Mais vous avez une expression proustienne à propos de Mérimée et Stendhal, vous dites que Mérimée n'était pas le genre de Stendhal.
0: Stendhal, oui.
1: Alors, je ne vais pas choquer un Stendhalien comme vous en disant Stendhal.
0: Moi aussi, j'ai dit longtemps Stendhal jusqu'au jour où le pape du Stendhalisme, Victor Del Lito, à Grenoble, m'a repris et m'a dit qu'il fallait dire absolument Stendhal et qu'il n'y avait aucun doute là-dessus, car nous possédons une lettre de Stendhal à un de ses amis où il lui dit « Je vais encore vous stendhaliser ». C'est-à-dire qu'il voulait être un scandale et donc, voilà. Alors, fin de la parenthèse. Oui. Alors, oui et non, parce que il y a quelque chose de commun entre Stendhal et Mérimée. Barbey d'Aurevilly a dit que Mérimée est un Stendhal maigre. Bon, bon, Stendhal avait un bon point, comme vous savez. Mérimée, c'était plutôt le genre squelettique. Mais on a dit que c'était de sec, ou de faux sec, je crois d'ailleurs, beaucoup plus faux sec. Bon, ils avaient une prétention à refuser les trémolos, les dièses, etc. Stendhal disait, je veux mettre aucun dièse à aucun sentiment. Donc, la nudité de la vérité. Donc, et ça, c'est ça qui reprochait au style académique, emphatique, qui ratait, qui n'avait plus aucune vérité humaine et psychologique, parce que tout était pour faire de l'effet. Donc, le refus de l'effet. Aussi, sur fond de scepticisme et sur fond d'ironie. Mmh. Alors, c'est surtout ça.
1: Vous n'allez pas jusqu'au cynisme.
0: Non, je ne vais pas jusqu'au cynisme. Je dirais parce que chacun avait son jardin secret. Bon, je connais assez mal Mérimée, mais pour Stendhal, c'est évident. Stendhal était un tendre contrarié. Bon, et il se gendarmait contre lui-même. Il élevait des digues contre ses épanchements. J'ai écrit un livre sur Stendhal et Chateaubriand que j'ai sous-titré Ambiguïté ou les ambiguïtés d'une antipathie. Parce que Chateaubriand a été la tête de Turc de Stendhal, qui n'a cessé de dire que c'était un cacographe, qu'il était l'exemple même de la manière dont il ne fallait pas écrire, parce qu'il outrait tout. Il a voulu être un anti-Stendhal. Un dentiste à Taubriand, pardon. Et en même temps, comme avec Rousseau, il dit « Je détestais l'emphase de Rousseau, mais ces phrases si belles me touchaient malgré moi. »
1: Voilà.
0: Voilà. Ou alors, si vous voulez, c'est un peu la même chose dans le domaine religieux. Il veut écraser l'infâme, il passe toute sa vie à démolir le clergé, et quand il vit à Rome, il ne rate pas une cérémonie à Saint-Pierre, pas une procession, pas une grande cérémonie papale, parce qu'il dit « J'ai toujours été profondément ému par les cérémonies religieuses. » Voilà, mécréant total, profondément ému par les cérémonies religieuses, ennemi de l'emphase qui ne peut s'empêcher de vibrer parce qu'il a en lui un vibrato qu'il veut tenir en lisière, parce que s'il s'abandonnait, il sait très bien, du coup, il pourrait aller et il se le reprocherait. Donc, Mérimée Stendhal, oui, proche et différent. Simplement, alors, ce qui a été la pomme de discorde entre eux, c'était la pédanterie. Stendhal surnommait Mérimée Academus, ou bien Mr. Pedantry. Il trouvait qu'il abusait de sa science immense dans l'architecture, par exemple. Et quand il a voulu faire les mémoires d'un touriste, voyage en France, il a pris des leçons. Il était bien content d'avoir près de lui un jeune ami qui pouvait lui expliquer les différences entre les ogives, l'art roman, l'art gothique. Ils sont allés à Notre-Dame, ils sont allés à Saint-Germain-des-Prés. Sandal dit, avant de partir, je vais quand même prendre quelques biscuits pour ne pas aligner des âneries quand je visiterai des églises en province. Donc il était bien content de recourir à la science de Mérimée, du premier inspecteur des monuments historiques, mais en même temps, il trouvait que c'était quelqu'un qui ne l'oubliait pas assez. Et quand ils ont voyagé ensemble à Rome, ça s'est mal passé. Je pense que Stendhal a assez mal su... pensait qu'il était le français qui connaissait le mieux les choses italiennes, et c'était l'avis qu'avaient beaucoup de ses contemporains. Pour l'Italie, on voyait Stendhal, parce que c'était lui qui connaissait le mieux. Il a rencontré quelqu'un qui avait la prétention de s'y connaître aussi, presque autant, et sinon davantage que lui-même. Et je pense que ça a un peu refroidi son amour-propre. Mais ils ont communié quand même dans quelque chose d'essentiel, pour l'autre, c'est la valorisation de la passion sudiste, l'Espagne pour Mérimée, l'Italie pour Stendhal, les patries d'adoption, où là le désir est sauvage, le désir est en liberté, les hommes sont entiers, comme on le dit, d'un cheval, d'un étalon, et donc la passion n'est pas bridée et anesthésiée par le code des convenances, le code de la vanité, qui est la passion dominante des Français. Et là, ils se rejoignaient alors au plus profond certain mépris pour la France, plutôt pour les Français ou ce qu'ils étaient devenus, c'est-à-dire après Napoléon, des pygmées dont le premier souci était surtout de savoir s'ils étaient bien convenables. Voilà. Donc en Italie, en Espagne, on ne se pose pas ce genre de questions. On va tout de suite jusqu'au bout de la manière la plus incandescente, quoi qu'ils doivent en coûter. Et ça, c'est magnifique. Et là, je pense qu'ils avaient un terrain d'entente extrêmement puissant.
1: Philippe Berthier, j'aimerais que vous nous parliez d'une couple, je dirais, au sujet de laquelle j'ai trouvé votre chapitre magnifique, c'est Léon-Paul Fargue et Valérie Larbeau. Eux aussi étaient extrêmement différents l'un de l'autre. De tempérament extrêmement différent.
0: Et puis aussi, je dirais même, déjà pour commencer, de milieu social. Larbeau, dont le père avait donné son nom à une rue de Vichy, était un personnage, un notable. Voilà. Était riche, était rentier, n'avait aucun problème matériel. Larbeau était un petit bourgeois qui a souvent... Fargue était un petit bourgeois qui a souvent vivoté. Donc il y avait dès le départ ce milieu différent. Puis alors le tempérament, quand même extrêmement différent. Fargue était un fantaisiste absolu, un farfelu presque au sens de Malraux, quelqu'un qui avait une imagination fantasque, une imagination débridée, qui avait une sorte de génie de la loufoquerie, une imagination toujours effervescente et surprenante. Et qui passe, celle connaît le piéton de Paris.
1: Voilà,
0: profondément parisien, alors que Larbeau est enraciné dans le Bourbonnais profond. Et ensuite, alors le tempérament de Larbeau était très, très différent. Larbeau était un être réservé, un être, au fait, studieux, alors que Fargue est un paresseux intégral qui ne rendait jamais à temps les textes qu'on lui avait commandés, qu'il avait promis. C'était un calvaire de travailler avec lui. Quand on a fondé la revue Commerce, il s'est mis rapidement tout le monde à dos parce qu'il n'était absolument pas fiable. Alors que Larbeau, c'est quelqu'un d'extrêmement sérieux, d'extrêmement posé et beaucoup plus introverti. Donc il y avait ces différences, et pourtant il y a eu pendant quelques années, ils se sont assez rapidement éloignés, sans jamais rompre, encore une fois, sans jamais rompre. Et il y a eu quand même quelques années très très belles de la potassonnerie, c'est-à-dire dans le milieu gravitant autour d'Adrienne Monnier, etc. Donc ce milieu, on avait inventé, Farg avait inventé cette race fantôme et de potassons qui étaient des, en fait, c'était à l'origine le nom d'un chien, et puis ensuite ça a fini par devenir celui d'une sorte de secte clandestine. Les potassons étaient répandus dans l'humanité, se reconnaissaient à quelques signes, c'était une société secrète, comme les fils de roi de Gobineau ou les Happy Few de Stendhal, c'est-à-dire des êtres d'élite qui avaient certains signes de reconnaissance, et donc qui permettaient de deviner qu'un tel était initié, était de la famille. Donc c'était un mythe rassemblant les aides qui sans doute se faisaient une certaine idée de la littérature, on pourrait dire. Donc ça a été une sorte de canular très privé, hein. Ça a concerné quelques personnes, mais qui était une sorte de scie avec des plaisanteries sans cesse reprises, recommencées, très potache. Mais très jeune aussi, dans le meilleur sens du mot. Et ensuite, le lien, peu à peu, s'est distendu. D'abord parce que Larbo, cosmopolite dans l'âme, voyageait énormément. Farg était enraciné à Paris. Et puis, je crois que Larbo en a eu assez un peu de ce compagnon, qui était sur lequel on ne pouvait pas vraiment compter. Ils se sont donné de très touchantes preuves d'affection, mais au fond, il y avait là une sorte de divorce. Je dirais que la vie, cruellement, oui, s'est chargée
1: de les réunir,
0: rapprocher à la fin. Je fais allusion évidemment à leur accident, à l'un et à l'autre. D'abord à Larbo, ensuite à Farg. Donc Larbo terrassé en pleine rue. Farg aussi, des années plus tard. Larbo ne pouvant plus parler, etc. Et malgré tout, il y a cette phrase très touchante. Farg écrit à Larbo muet pendant des années et des années, lui disant « Je sais que tu penses à moi. » Voilà. Et c'est vrai, je pense.
1: Oui, je crois que c'est un des chapitres les plus émouvants de votre livre. Oui. Et donc, ces amis qui sont écrivains tous les deux parlent littérature. Que peuvent-ils s'apporter ? Est-ce qu'ils se font des remarques critiques très dures ? Est-ce qu'ils ne se font que des compliments ? Comment se soutiennent-ils ?
0: Alors, que des compliments, justement, non. Parce que, je dirais, le pacte impose, justement, un devoir. C'est un devoir. Ils pratiquent la correction fraternelle, comme les moines. Donc, c'est un acte de charité un peu dure. Mais enfin, puisqu'on veut le bien de l'ami, on peut lui dire, écoute, ce que tu écris ne vaut rien, ne vaut pas tripette. C'est très médiocre. Donc, ça se voit très... Alors, évidemment, entre Georges Sand et Flaubert, c'est pas du tout le cas. Flaubert doit trouver les romans de Georges Sand assez raplapla, mais il ne se permettra jamais de lui dire. Et quant à Georges Sand, elle admire de très bonne foi ce qu'écrit Flaubert, mais entre eux, ce n'est plus la question de se passer le moutarde ou le séné. Mais il y a un cas vraiment très beau. C'est le cas d'Alain Fournier et de Jacques Rivière, parce que ces jeunes gens, donc, d'emblée se disent, voilà, nous prenons l'engagement l'un envers l'autre, d'être au maximum de l'exigence. Donc, on se montre ce qu'on fait, on se confie sans aucune réserve ses préoccupations intellectuelles, et comme ils ont 18 ans, bon, ils commencent à écrire, à balbutier, donc, l'un est le premier lecteur de l'autre est le plus difficile. Ce qu'il y a de magnifique dans leur cas, c'est que ça ne s'est jamais... le niveau n'a jamais baissé. C'est-à-dire, évidemment, on s'encourage. Hein, surtout qu'ils sont très différents l'un de l'autre. Jacques Rivière est beaucoup plus abstrait, beaucoup plus philosophe. Jacques Rivière est beaucoup plus un intellectuel que Alain Fournier, qui dit que lui, il pense que son talent, c'est de rendre la vie dans sa palpitation, dans son épaisseur, dans sa note particulière, à partir d'éléments observés dans le réel. Donc c'est tout à fait
1: un romancier.
0: Voilà, c'est tout à fait différent. Tant que Jacques Rivière n'était pas un romancier, c'était un critique immensément clairvoyant, etc. Mais ce n'est bon, la fiction n'était pas son fort, sans doute. Et donc, ne jamais en rabattre de ce besoin d'être au plus aigu hein, de l'exigence. Et je crois vraiment ce qui fait de la correspondance entre Alain Fournier et Jacques Rivière quelque chose de tout à fait unique, parce que on assiste au début hein, de deux écrivains et qui cèdent, évidemment, parce que je crois que dire par principe, oh, j'ai reçu ce que tu m'as envoyé, c'est magnifique. Oui. Bon, ça n'apporte absolument rien, ça n'aide en rien. Oui. Ce n'est pas une preuve d'amitié. Oui. L'amitié peut être rude.
1: Et avez-vous constaté que les remarques que l'un fait à l'autre, dans n'importe, enfin, la plupart des cas, sont justifiées?
0: Alors c'est difficile à dire, mais je crois que en tout cas ce qu'on peut dire c'est qu'elle mérite d'être prise en considération. Donc ça ne veut pas dire qu'Alain Fournier fait chorus et dit oui tu as raison, je vais changer ça, etc. et je vais aller dans le sens que tu m'indiques. Non, pas du tout. La plupart du temps il campe sur ses positions, mais il est poussé dans ses derniers tranchements et il est obligé d'expliquer à son ami pourquoi il fait comme ça. Et ça, c'est très fécond, évidemment. Parce que on comprend beaucoup mieux ce qu'on fait et pourquoi on le fait. Lorsque l'autre vous pousse un peu, vous met aux abois en disant, mais pourquoi tu as fait ça? À quoi ça correspond? Qu'est-ce que tu as voulu exactement? Bon. Et ça, c'est sans prix d'avoir un œil comme ça. Qui ne souhaiterait l'avoir à ses côtés, toujours, pour accompagner et éclairer sa route, évidemment.
1: Alors, Philippe Berthier, vous avez donc travaillé sur Barbé d'Aurevilly, qui est un romancier bien oublié, je pense.
0: Oh, écoutez, il y a eu quand même, grâce à Jacques Petit, dont j'aime à saluer la mémoire, qui a réédité Barbé dans la Pléiade, ça a été une date, hein, dans les années 66, donc ça remonte quand même déjà assez loin. Barbé, les actions de Barbé ont considérablement monté à la bourse littéraire, parce que il y a eu un moment, effectivement, où vous avez un vieil excentrique.
1: Voilà.
0: On aurait dû peut-être se demander un peu plus pourquoi Baudelaire l'admirait.
1: Alors justement, je voulais en venir à cela. Évoquez-nous les liens entre Barbé et Baudelaire et la façon dont Barbé a analysé la personnalité et l'œuvre de Baudelaire.
0: Écoutez, il s'appelait... évidemment, penser qu'a priori peu de choses semblaient les destiner l'un à l'autre. En quoi Baudelaire pouvait-il s'intéresser aux paladins catholiques, ultra-catholiques, monarchistes, etc. Bon, mais en même temps, ils avaient, il faut pas oublier l'importance séminale qu'a eu pour Baudelaire la lecture de Joseph de Maistre, par exemple. Or, Barbé avait consacré un important essai à Joseph de Maistre dans Les Prophètes du passé. D'autre part, les préoccupations spirituelles de Baudelaire, son sens du péché, son sens de la déchéance, son appel à la pureté, etc., pouvait trouver en Barbé un terrain tout à fait préparé. Parce que de quoi parle Barbé dans Les Diaboliques, par exemple? Bon, il parle justement... pour lui, Satan œuvre dans le monde, c'est pas une légende. Et le problème du mal... Fleur du mal. Le titre avait tout pour plaire à Barbet. Que le mal puisse sécréter des fleurs, oui, mais il n'en reste pas moins le mal. Alors, il a, au moment de la publication du recueil de Baudelaire en 1857, quand tout le monde s'est déchaîné contre Baudelaire, chose tout à fait inattendue pour beaucoup, mais qui avait sa logique profonde, un des très très rares, sinon le seul à se mobiliser, à prendre des risques, On sait par des lettres inédites de l'année 1857 que j'ai eu la bonne fortune de publier récemment, que Barbet est même allé au procès, assister à l'audience, parce qu'il parle de la plaidoirie de la défense qu'il a trouvée absolument minable de Baudelaire. Donc il se met au service de Baudelaire, il le défend et il écrit un article absolument stupéfiant qu'on n'attendait sûrement pas sous sa plume, où il dit que c'est un grand livre de spiritualité, que c'est un drame, c'est la lutte du bien contre le mal, de la nuit contre la lumière, que c'est absolument bouleversant d'authenticité spirituelle. Et l'article se termine par la phrase célèbre qu'il reprendra en 1884 textuellement pour À rebours de Huysmans. Après un pareil livre, l'auteur doit choisir soit les pieds du crucifix, soit la bouche de pistolet. Entre le crucifix et le pistolet. Il est dans une impasse, il est acculé, se convertir ou se suicider. Il dira exactement la même chose pour Huysmans. Bon, c'était très fort. Baudelaire, Dieu merci, n'a fait ni l'un ni l'autre. Bon, il a continué à vivre et on en est heureux. Mais on veut dire quand même que Barbet avait saisi vraiment les enjeux profonds. Et dans les diaboliques sont souvent un livre baudelairien, n'est-ce pas, avec jusqu'y compris une tendance vers Sade. Les gens du parti de Barbet, les réactionnaires et les monarchistes le considéraient comme une sorte de fou. On disait qu'il introduisait le marquis de Sade dans la sacristie. Bon, mais parce que pour lui, mais c'est vrai, c'est-à-dire que le chrétien est quelqu'un qui a le sens du mal. Et Barbet disait, quand on veut peindre à cru et à nu l'âme humaine, il faut chausser des bottes, des gouttiers, parce que on est en plein cloaque. Et donc c'est le cloaque, c'est le cœur humain. Enfin, il était dans la lignée de Pascal, lorsque Pascal parle du cœur plein d'ordures. Une formule extraordinaire et d'une violence inouïe. Barbet ne fait que les reprendre. Donc, il a une théorie qu'il a énoncée dans la préface à son roman Un prêtre marié. Déjà, le titre avait tout pour choquer, il voulait choquer, où il dit que l'écrivain catholique, l'artiste catholique doit être large. Or, il doit embrasser sans trembler le cœur humain dans tous ses aspects, y compris les plus sales et les plus répugnants, les plus honteux. Voilà. Et qu'il faut racheter tout ça et le prendre, en tout cas, dans ses bras. Bon. Donc, il déplorait qu'à son époque, au 19e siècle, la littérature catholique soit une littérature châtrée, une littérature de tisane, enfin, de chaisière, une littérature fade, vraiment.
1: Ça n'était pas son cas, c'est sûr.
0: Alors, lui, au contraire, évidemment, c'était toujours le plus épicé. C'était une littérature qui se voulait incendiaire, parce que pour lui... Alors, moi, j'ai toujours pensé, je sais que cet avis n'est pas partagé par certains de mes collègues, mais j'ai toujours pensé à la sincérité de la foi chrétienne de Barbet. Je prends cette théorie au sérieux. Certains disent, c'est du camouflage opportuniste pour faire passer des choses inacceptables. Je ne le crois pas. Je ne crois pas du tout. Je crois qu'il le croyait. Il avait sondé les reins et les cœurs, d'ailleurs, en commençant par lui-même, et puis ensuite, dans ses fictions, il met en scène des personnages qui vont jusqu'au bout. Écrire, par exemple, une nouvelle intitulée « Le bonheur dans le crime », en montrant un couple absolument criminel qui jouit d'un bonheur insolent tout au long de sa vie, et qui n'est pas puni. Il y avait de quoi, c'est évidemment une pierre de scandale. Mais il faut le comprendre. Il n'y a rien de plus chrétien. Le mal triomphe insolemment, parce que le royaume n'est pas de ce monde.
1: Voilà, exactement.
0: Voilà. Mais
1: quand vous dites que peu de gens comprenaient cette vision de Baudelaire dans Les Fleurs du Mal, il y a un autre grand catholique qui a compris Baudelaire aussi et qui en a parlé avec amitié, c'est Louis Veuillot.
0: Oui, alors là, je vous demande de m'en dire plus parce que je confesse une coupable ignorance de Veuillot.
1: Ben, Veuillot a toujours soutenu Baudelaire.
0: C'est vrai, je l'ignorais.
1: Et il est d'ailleurs allé, c'était un des rares à suivre son cercueil quand le jour de l'enterrement.
0: Je n'aurais pas cru, quoi on est victime d'idées toutes faites.
1: Donc, mais je pense que Louis Veuillot avait justement cette vision catholique du catholicisme de Baudelaire, si je puis dire.
0: Oui, oui, absolument.
1: Alors, Philippe Berthier, vous êtes passionnant, j'aimerais avoir des heures pour vous écouter, mais j'engage les auditeurs à se ruer sur votre livre, parce que c'est vraiment un livre qui m'a fait passer des moments excellents et qui m'a fait découvrir beaucoup de choses. C'est donc de Philippe Berthier, Amitié d'écrivain, au pluriel, entre gens du métier chez Honoré Champion. Vraiment, chers auditeurs, vous ne regretterez pas votre achat. Et vous aurez une lecture qui vous ravira. Il nous reste combien de temps, Arnaud ? 2 minutes. Philippe Berthier, pouvez-vous nous parler de ces fameux 17 feuillets de Proust qui viennent d'être édités chez Gallimard?
0: C'est pas 17, c'est 75.
1: 75, pardon.
0: Écoutez, ce sont des feuillets. C'est, dans un sens, c'est le contraire d'une découverte. On en connaît l'existence depuis toujours. C'était des feuillets qui avaient été confiés par Suzy Mante Proust, la nièce de Proust, à Bernard de Fallois quand il...
1: Elle avait confié des cartons entiers.
0: Bernard de Fallois, qui a été le premier éditeur du Contre Sainte-Beuve, etc. Et donc, lors du récent décès de Bernard de Fallois, ces papiers ont été donnés, sans doute c'était sa disposition testamentaire, à la Bibliothèque nationale de France. Alors, la petite tribu proustienne est en transe, parce que, en fait, ces feuilles, on en connaissait l'existence, mais nul...
1: Par Bernard de Fallois, d'ailleurs, qui avait fait allusion dans la préface, je crois, du Contre Sainte-Beuve.
0: Tout à fait. Oui. Mais personne ne les avait tenus en main. Donc maintenant, ils ont fait l'objet d'une étude archi-scientifique, et bien sûr... Bon, donc il paraît... Alors, il faut être proustissime pour trouver que sur de minuscules détails, ça apporte des choses qu'on connaissait pas, ou ça confirme des hypothèses. Enfin, ça intéresse les spécialistes les plus pointus. Parfait. Mais quand il s'agit de Proust, rien n'est indifférent.
1: Merci beaucoup, Philippe Berthier. Au revoir, chers auditeurs, et dans un mois, si vous le voulez bien, dans 4 semaines.

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1: Merci de passer cette fin de matinée en notre compagnie. Restez bien avec nous dans un instant. Rediffusion d'extraits de la matinale ligne droite d'hier matin.
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3: Et nous retrouvons donc Richard De Seize qui se joint à la conversation. Bonjour Richard.
4: Bonjour Alexandre, bonjour à tous les auditeurs.
3: Alors, ce dont nous discutions avec Hubert Coudurier à l'instant, c'était effectivement du rapport finalement de Marine Le Pen à la droite, du rapport de Marine Le Pen à l'élite même. On voit que elle-même a travaillé beaucoup quelque chose ces dernières années, c'est sa stature de présidentielle. Où vous disiez qu'elle avait un petit peu de hauteur de vue, par exemple, en disant que Vincent Bolloré travaillait pour ses affaires et qu'elle travaillait pour la France. C'est vrai que même sur le plan international, on a l'impression que Marine Le Pen a travaillé presque jusqu'au bout une forme de stature qui lui permettrait d'être vraiment crédible après un Macron ou après d'autres.
5: La politique étrangère prend de plus en plus d'importance, au-delà même des affaires européennes. Les décisions aujourd'hui se prennent au plan international. On voit à quel point la Chine est en passe de dominer la planète. On voit l'attitude de Donald Trump. Alors, sur Donald Trump, il y a eu à un moment donné une tentation d'aller le voir à Washington. D'autant plus qu'elle avait poireauté lors des
3: tentations
5: précédentes
3: qui était même une tentative en fait.
5: Tentative lors des dernières élections
3: 2017.
5: 2017, et elle avait poireauté avec son équipe en bas de la Trump Tower. Et donc là, Trump, au moment de sa condamnation en première instance, avait eu quelques mots aimables, faisant un parallèle entre son propre parcours et le sien. Et puis ils ont eu un débat et finalement ils ont décidé d'y renoncer compte tenu du côté sulfureux du personnage qui rappelle le père d'ailleurs, Le Pen, quelque part par ses écarts. Et puis il y a eu cette tentative aussi d'assister à la je sais plus comment ça s'appelle
4: l'intronisation.
5: Non, il y a eu vous savez cette réunion des conservateurs là.
3: La CPAC
5: à Washington.
3: Jordan Bardella devait s'y rendre.
5: Il s'y est rendu mais il a pris son avion aussi sec parce que Steve Bannon a esquissé ce qui a été perçu comme un salut nazi. Bon, ce à quoi Bannon l'a traité de poule mouillée et dans un récent complément d'enquête tape à nouveau sur lui. Ce qui fait que Bardella a répliqué dans une conférence de presse contre Bannon en parlant du syndrome de Poivreau. Parce qu'ils avaient remarqué lorsque Bannon était venu à Paris, lors d'une réunion du RN, qu'il levait le coude assez facilement.
3: Ouais.
5: Voilà. Mais si vous voulez, la ligne avec les États-Unis n'a pas été interrompue, mais ils n'ont pas cherché à se rapprocher spécialement de Trump en ce moment.
3: Oui, c'est-à-dire que c'est seul Jordan Bardella a eu une vague tentation de se mettre un petit peu dans la roue de Donald Trump après sa deuxième victoire en 2024. Mais finalement, Marine Le Pen, elle, s'est toujours tenue assez distante en expliquant dès le début que c'était une bonne nouvelle pour les États-Unis, pas forcément pour la France, qu'elle restait prudente là-dessus. Ça, pour le coup, faut dire que c'est par exemple un sujet sur lequel elle a eu peut-être un peu de nez de voir dès le début que Donald Trump était une personne risquée, ce qui n'avait pas été perçu jusqu'à présent, même par la plupart des droites européennes.
5: Elle est prudente, surtout. Vous avez vu pendant l'affaire des Gilets jaunes, elle n'a pas mis d'huile sur le feu. Durant la crise sanitaire, également, elle est comme tous ceux qui s'apprêtent à gouverner et donc ne veulent pas se livrer à des promesses ou des déclarations à considérer qui pourraient ensuite leur être reprochées. Encore que sur son programme économique, on peut se poser quand même quelques questions. Parce que finalement, elle adopte une position qui rappelle celle de Chirac en 95. Chirac à qui chancelier Kohl avait dit à Strasbourg « Enfin Jacques, est-ce que vous voulez faire l'Europe, oui ou non ?» Donc il y a eu un tournant qui a d'ailleurs provoqué la dissolution, que la droite a perdu. Même attitude, alors avant, de Mitterrand. 81, on promet tout et n'importe quoi, et en 83, c'est le cap de la rigueur. Donc elle, elle ne promet pas, sauf la retraite à 60 ans, mais c'est quand même, elle prend pour le coup un risque, compte tenu du contexte économique extrêmement fragile de la France en ce moment. En tout cas, ça, c'est la relation aux États-Unis. Ensuite, il y a la relation avec la Russie.
2: Oui, c'est
5: encore
2: ça,
5: autre chose.
2: Voilà. Tiens, en fait, ce qui est intéressant, je trouve, et vous le montrez bien dans votre livre, c'est que Marine Le Pen a des relations internationales, parce qu'aujourd'hui, on est obligé d'avoir des relations internationales, vous l'avez souligné, mais la manière qu'elle a de choisir les poulains, la manière qu'elle a de choisir les chevaux qu'elle a envie de monter, est quand même assez surprenante. Voilà. Elle se rapproche de Poutine, alors que, évidemment, le Russe a un côté encore plus sulfureux que l'Américain. Elle tient Giorgia Meloni un peu à bout de gaffe. Jordan Bardella explique qu'il n'a rien à voir avec l'AFD. En fait, plutôt que de participer à une espèce d'international réactionnaire, qui correspond d'ailleurs à ce que leurs troupes attendent, les dirigeants du Rassemblement National sont très frileux et veulent toujours défendre une position d'exception française.
5: Oui et non. Ils en font quand même partie de cet international réactionnaire. Ils les ont quand même accueillis en France l'an dernier. Il y a eu aussi des réunions avec Vox et avec les autres en Espagne.
4: Il y a le groupe des Patriotes pour l'Europe, c'est ça, de manière générale, de toute façon.
5: Oui, alors effectivement, ils veulent tenir l'AFD à bout de gaffe, mais... en fait, sur Poutine, il faut quand même préciser les choses. Elle a été séduite par Poutine, qu'il avait reçu à Moscou, contrairement à Trump. Mais c'était avant, bien avant l'invasion de l'Ukraine. Ça lui a été un peu reproché lors de la campagne de 2017. Ensuite, comme Zemmour d'ailleurs, hein, elle a été obligée de prendre ses distances. Et là où le bât blesse, à mon avis, c'est sur l'aide à l'Ukraine. C'est vrai que les Américains ont laissé tomber l'Ukraine. Oui. Et aujourd'hui, il y a un prêt de 90 milliards.
4: Ça dépend des semaines sur les Américains, mais oui.
5: A priori, il n'y a plus d'aide américaine. Ça peut peut-être évoluer, mais oui, parce qu'en fait, Trump, il aime pas les losers. Et comme en ce moment, les Ukrainiens sont en train de prendre le dessus.
4: Oui, mais sachez que justement, récemment, Donald Trump a expliqué qu'au contraire, c'était Poutine le loser et Zelensky le winner. Donc finalement, ça a rebasculé.
5: En fait, vis-à-vis des Ukrainiens, donc elle m'a dit, moi... nous, on ne souscrira pas à ce prêt, ça coûterait 18 milliards pour la France, on n'en a plus les moyens. Ah, on est fauché, donc c'est hors de question. Alors, certains vont dire, mais c'est scandaleux, c'est toujours son engagement pro-russe, qui en fait doit être relativisé. Bardella dit, moi j'en ai rien à foutre des Russes, je suis jamais allé à Moscou. Elle a fait un emprunt dans une banque russe, qui a d'ailleurs été rachetée par les Tchèques, parce qu'elle n'aurait pas d'argent en France, dans une banque française. Ensuite, il y a effectivement ce parti pris pro-Irak et pro-russe, ou en tout cas anti-ukrainien, sous couvert de bonne gestion des finances publiques. Mais tout ça peut encore évoluer. Il est certain que ça pèse de plus en plus parce que l'enjeu européen, puisque elle est souverainiste, est devenu un enjeu extrêmement pointu.
4: Autre enjeu international, tant qu'on est sur ce sujet, qui n'est pas non plus des moindres, c'est la question d'Israël et de la Palestine, où le Rassemblement National a été dans une position très pro-israélienne, très pro-Netanyahou durant ces dernières années, et plus particulièrement, évidemment, les deux années qui ont suivi le 7 octobre. Simplement, on observe quand même que depuis quelques mois, il y a une petite inflexion qui est en train de se réaliser, dans le sens où, par exemple, notamment depuis l'invasion du Liban, notamment depuis cette guerre entre les États-Unis et l'Iran, eh bien la position du RN s'est un petit peu modérée sur le sujet, malgré les voix toujours de certains porte-parole du Rassemblement National qui sont très très pro israéliens. Mais justement, même là-dessus, il y a une forme de tempérance de la position précédente qui n'était pas le cas de Jean-Marie Le Pen pour le coup.
5: Oui, enfin, sauf que Jean-Marie Le Pen, il avait prévu de faire un voyage à Tel Aviv, il avait été reçu par Reagan, par contre.
4: Ouais.
5: Mais il avait prévu un voyage à Tel Aviv qui a été annulé à la suite de ses propos sur le point de détail. le voyage qui avait été préparé par Olivier d'Ormesson, si mes souvenirs sont exacts. Ensuite, ce tournant pro-israélien, ça a commencé aussi par les liens que Marine Le Pen, avec Louis Alliot, le vice-président du RN, a noué avec des hommes comme William Goldaden. Elle s'est rapprochée de la famille Klarsfeld, Arnaud qui lui a donné une sorte de brevet d'antisémitisme.
4: Elle a participé de non-antisémitisme.
5: Elle a participé à un certain nombre de manifestations. Elle a reproché à Emmanuel Macron de pas avoir participé à cette grande manifestation contre l'antisémitisme.
4: Ouais.
5: Elle pourrait être invitée maintenant, comme son père ne l'a pas été. Il y a eu le voyage de Jordan Bardella et de Marion Maréchal en Israël, après le 7 octobre. Là-dessus, ils sont sur une ligne maintenant qui a quand même vraiment évolué. Aujourd'hui, la situation est tellement instable qu'il y a peut-être des nuances, mais je ne crois pas que cette ligne soit remise en cause.
2: Alors, cette ligne n'est pas remise en cause et néanmoins on continue d'un point de vue médiatique et politique à reprocher à Marine Le Pen et dans une moindre mesure à Jordan Bardella ce qu'a été Jean-Marie Le Pen. Est-ce que c'est justifié ou est-ce que d'un point de vue médiatique ça fonctionne effectivement, elle continue à être ostracisée et pourtant on a l'impression là qu'il y a eu un acharnement total depuis le meurtre symbolique du père en 2015 jusqu'à aujourd'hui, il n'y a pas d'antisémitisme au Rassemblement National.
5: Meurtre symbolique quand elle l'a viré du parti. Oui, il lui a dit, Marine, tu es en train de me virer du parti que j'ai fondé, mais oui papa, je cite dans le livre un dialogue, tu as fait assez de conneries comme ça. Bien sûr, mais elle portera toute sa vie les péchés du père. Et en matière de dédiabolisation, ça ne sera jamais assez. Elle a eu clairement horreur des saillies de Le Pen et de son entourage ou de certains de membres du canal historique, lesquels d'ailleurs peuvent remonter régulièrement à la surface, parce que quand on va chercher des déclarations qui ont eu lieu il y a 15 ans, c'est toujours facile d'en trouver. Elle a fait une interview au Point il y a une dizaine d'années qui a été claire pour expliquer que les camps de la mort avaient été le summum de la barbarie. Mais on n'efface pas du jour au lendemain une histoire qui a commencé en 72 avec la création du Front National.
4: Mais ce que j'allais dire, c'est que le FN restera toujours un parti dans lequel il y avait un Waffen-SS à la création.
2: Le FN restera toujours un parti dans lequel il y avait des résistants.
4: Je sais bien, mais je veux dire, même un compagnon
2: de la France libre.
4: Ce que j'allais dire, c'est que je parlais évidemment d'un point de vue médiatique sur ce point, mais dans le fond, c'est vrai que on a l'impression que presque. Mais est-ce que Jordan Bardella porte les mêmes stigmates justement que Marine Le Pen sur ce sujet du parti fondé par les nazis, du parti de Jean-Marie Le Pen, etc.
5: Non, parce que lui-même, d'ailleurs, il s'est fait reprendre quand il a dit que Jean-Marie Le Pen n'était pas antisémite. Mais de toute façon, c'est aujourd'hui la question n'est plus là. L'antisémitisme a clairement basculé dans le camp de la France insoumise et de l'extrême gauche. Donc moi, ce que je dis souvent, c'est que le RN est loin d'être parfait et d'avoir achevé sa mue, mais au moins il fait des efforts de respectabilité. Alors que la France insoumise, elle va dans le mur en klaxonnant. Enfin, en tout cas, elle se permet toutes les provocations, toutes les outrances. Donc moi, je ne mets pas de signe égal entre les deux extrêmes.
2: Et elle se permet tout, et d'ailleurs en étant bénéficiant d'une mansuétude médiatique qui n'est pas du tout celle dont bénéficie le Rassemblement National. Dans votre livre, il y a toute une partie qui est tout à fait intéressante sur la manière, on a parlé des opportunités internationales, et la manière dont, à mon sens, le Rassemblement National se débrouille mal avec ses alliés, en tout cas n'a pas forcément de temps en temps le sens de l'opportunité. C'est un peu la même chose, on a l'impression, avec Richard Ferrand, François Bayrou, etc., où le Rassemblement National a des cartes à jouer et ne les joue pas. Et donc, par exemple, laisse élire Richard Ferrand à la tête du Conseil constitutionnel, alors qu'il aurait pu faire en sorte de le faire tomber. Pourquoi Marine Le Pen ne joue-t-elle pas de temps en temps la carte du pouvoir de nuisance. Vous nous avez expliqué que dans le cas des Gilets jaunes, elle évite de jeter de l'huile sur le feu parce que en tant que future dirigeante, il faut qu'elle apparaisse comme étant évidemment respectable et pas du côté de la chienlit comme aurait dit De Gaulle. Dans le cas de Richard Ferrand, le fait de le sacrifier, on ne voit pas bien le gain politique qu'elle aurait perdu.
5: Parce que c'était un prêté pour un rendu, même si Richard Ferrand, dans la phrase que j'ai citée, dit qu'il l'appelle et qu'il lui dit qu'il ne peut rien faire pour elle. Mais elle, en tout cas, a favorisé effectivement son élection en s'abstenant à la présidence du Conseil constitutionnel. Mais vous voyez que le Conseil constitutionnel peut jouer, enfin en l'occurrence il n'a pas joué de rôle, mais aurait pu jouer un rôle dans cette question d'inéligibilité. Est-ce que c'est malin? En fait, elle m'a dit avant la dernière fois qu'on s'est vu, en politique, ce qui compte c'est la vague. Ce qu'on ne sait pas aujourd'hui, et on va le constater lors des prochaines présidentielles, c'est est-ce qu'il y a une vague conservatrice dans ce pays qui est prête à se produire? Ou est-ce qu'on est toujours dans une espèce d'entre-deux français, de centrisme français, qui fait que c'est business as usual? Et donc, c'est pour ça qu'elle est assez prudente, peut-être plus prudente que Jordan Bardella, qui lui a clairement choisi l'union des droites. Vous me suivez ou pas?
2: Oui.
5: On ne sait pas l'état du corps électoral. Il leur manque quand même. Moi, je suis pas certain. D'abord, je pense qu'il faut pas sous-estimer l'impact de Mélenchon, qui sait faire campagne, qui lui va pouvoir faire sa quatrième campagne, alors que elle, c'est pas certain. Et je pense que elle sent les rapports de force, mais aujourd'hui, il lui manque 10%, quoi. Et donc, je pense qu'inéluctablement, ils seront au pouvoir un jour ou l'autre, parce que de toute façon, comme disait Sarkozy, c'est leur tour. Et puis, il y a une telle accumulation d'échecs de la décennie Macron. Mais tout de même, c'est loin d'être gagné.
4: Sur justement la question de qui sera candidat, cette question donc porte aussi une autre question, c'est quel clan du Rassemblement National arrivera au pouvoir l'année prochaine. C'est-à-dire qu'on sait que dans le parti, il y a deux clans. Il y a un clan qui est, comme on les appelle, mais il y a le clan du Nord, donc qui est plus progressiste, qui contient beaucoup d'homosexuels, qui est aussi plus social, qui est plus souverainiste. Et puis on a un camp du Sud qui est, pour le coup, plus conservateur, plus libéral, aussi plus européiste. Quand vous expliquez presque cette séparation géographique entre Marine Le Pen et Jordan Bardella et quelque part, alors que finalement l'héritage antique du Front National se faisait justement dans les terres du Sud.
5: Je crois pas qu'il y ait de séparation, parce que je pense que jusqu'alors elle tenait tout. Et que le Jordan Bardella n'avait pas beaucoup de monde autour de lui, hein. Il avait un petit noyau avec Alexandre Loubet, Thionnet et quelques autres. Et elle avait une forte emprise sur le parti. Sauf que à partir du moment où là le parti est en suspens, les députés font très attention, fuient d'ailleurs plutôt la presse, même si Bardella a recommencé à voir les journalistes. Les députés font très attention. Le jour où la décision sera prise, le parti basculera d'un seul homme vers le candidat.
4: Mais vous pensez que par exemple, Jean-Philippe Tanguy, un Sébastien Chenu...
5: Je pense pas que le parti ait été coupé en deux.
4: Mais vous regardez par exemple un Jean-Philippe Tanguy, un Sébastien Chenu, ils ont des relations avec... Sébastien Chenu, on sait qu'il y a eu des relations très compliquées avec Jordan Bardella quand même, notamment il y a un an. C'est pas le seul aussi, il y a une partie...
5: Parce qu'il avait raconté que c'est pas lui qui écrivait son livre.
4: Voilà, exactement. Et on peut même parler de Steve Briouat, qui a des relations un peu compliquées aussi, on le sait, avec Jordan Bardella.
5: Il y a 10 ans quand même, on s'est calmé de lui.
4: Et est-ce que justement, est-ce que vous pensez justement que tout le parti va suivre Jordan Bardella sans maudire, ou alors est-ce que au contraire, est-ce qu'il y aura des résistances en interne?
5: Je crois pas du tout.
4: Ça pose aussi une question, c'est quel est le rôle de Marine Le Pen pendant la campagne si jamais elle n'est pas éligible?
5: Oui, alors première question, je crois qu'il n'y aura aucun tiraillement. Ils se rallieront en bloc à celle ou à celui qui aura été désigné par défaut.
4: Oui.
5: Et deuxièmement, votre question c'était...
4: Oui, quel serait le rôle de Marine Le Pen pour la campagne si jamais elle n'était pas éligible?
5: Je pense qu'il n'est pas encore au point et qu'il aura besoin d'elle. Donc elle aura un rôle. Je crois qu'elle a dit qu'elle ne voulait pas être première ministre. Mais je pense qu'elle aura un rôle au moins de conseillère à la Marie-France Garraud. En tout cas, elle jouera un rôle dans la campagne, c'est clair. Elle a quand même cette espèce de grandeur des femmes qui ne veulent pas toujours le pouvoir pour le pouvoir, mais qui veulent faire. Elle est moins dans l'ego et elle est plus aussi un peu dans la transmission.
2: Ça, c'est tout à fait intéressant parce que c'est ce qui se dégage du livre. Elle rentre en politique par fidélité familiale, quasiment contrainte parce que on lui aurait laissé être une bonne avocate. Elle aurait été ravie d'être avocate. Vous insistez sur le fait que la bourgeoisie ne lui a pas exactement permis de s'épanouir. Et là, on sent que c'est quelqu'un qui, enfin, à lire votre livre, n'est pas dévoré par cette ambition du pouvoir comme Emmanuel Macron, n'est pas prêt à toutes les compromissions, à toutes les flatteries. Ça surabonde d'anecdotes sur la manière dont Macron promet toujours à n'importe quel interlocuteur qu'il l'a compris, qu'il va faire ce qu'il faut, derrière ne fait rien. Marine Le Pen n'est pas du tout du genre à promettre, elle est du genre à vouloir accomplir quelque chose, à bétonner une position. Elle était attentive à ce que les Horaces lui proposaient comme solution qui paraissait facile à mettre en œuvre et intelligente à mettre en œuvre. Et là, d'une certaine manière... Est-ce que ce n'est pas l'élection présidentielle de trop? Est-ce que ce n'est pas le moment pour elle de dire, eh ben, justement, plutôt que de courir une fois plus comme un Mélenchon désespérément après le pouvoir, ce qui serait le plus Le Pen, c'est de filer le flambeau à quelqu'un d'autre, de passer le relais?
5: De toute façon, les choses vont être décidées.
2: Sans elle, j'entends
5: sans
2: bien.
5: Sans elle. Et elle en fera son deuil, comme elle fait son deuil difficilement d'ailleurs de son père. Mais elle a cette grandeur, même si ça va lui faire mal, si elle est définitivement écartée, parce que c'est quand même l'ambition d'une vie. Mais elle pourra se flatter d'avoir préparé son dauphin, d'avoir passé le témoin. Et c'est pas tous les hommes politiques qui... Moi, je sais pas pourquoi je parle toujours du cas de Claude Estier, dont François Mitterrand n'avait jamais fait un ministre. Hein. Alors, je sais pas ce qui s'est passé entre eux, mais il y avait sans doute des haines recuites. Là, en l'occurrence, Bardella, elle l'a fait. Elle lui a tout donné. Hein. Il y a une phrase... La seule réaction qu'elle a eue à mon bouquin, c'est une phrase que je cite de quelqu'un qu'il avait croisé au Carré à ses débuts, en disant c'était un petit kéké en jean blanc avec une gourmette en or. Et je l'ai croisé dans un restaurant après, elle m'a dit Jordan n'a jamais porté de gourmette en or. Elle l'a hyper protégé. Dès qu'il prenait un œuf sur la tête, elle réagissait violemment. Alors là, je pense que maintenant les relations se sont un peu tendues.
3: Il nous reste 2 minutes, Hubert Coudrier. J'ai une dernière question pour vous. Effectivement, dans le cas où Marine Le Pen ne serait pas éligible, dans le cas même où elle serait pas présidente de la République l'année prochaine de manière générale.
5: C'est deux choses différentes.
3: Oui,
5: hein.
3: Bien sûr,
5: éligible, puis après il y a la campagne. Hein.
3: Mais exactement. Mais la question, c'est quel est son destin dans le cadre d'un échec, justement, d'une façon ou d'une autre. Est-ce que c'est justement d'être première ministre, d'être la conseillère du roi, est-ce que c'est d'être une femme politique qui tirerait quelque part les ficelles, ou alors, est-ce que, et je le dis sans aucun mépris pour le coup, ce serait d'être éleveuse de chats aussi, de suivre ses propres passions?
5: Ça peut être ça. Il y a une forme aujourd'hui un peu de retour aux sources. C'est la tentation de la Trinité. Elle est en train de faire construire une deuxième maison pour sa sœur Yann. La famille se retrouve dans le berceau familial auquel Jean-Marie Le Pen ne consacrait pas beaucoup de temps puisqu'il avait, lui, une ambition clairement nationale et il y revenait surtout en vacances. Donc je pense que elle est peut-être capable de passer à autre chose. Je pense que effectivement ce sera dur de se dire qu'elle a fait tout ça pour ça. Mais en même temps, ça a été son choix. Elle aurait pu aussi clairement désigner Louis Alliot comme président du Rassemblement National. Elle ne l'a pas fait. Elle a laissé finalement... Parliez de Chenu tout à l'heure, lui, il a dit aux uns et aux autres que il les soutenait. Aujourd'hui, tout le monde joue un peu placé en faisant allégeance aux deux en même temps.
3: On va s'arrêter là et juste sur ce chiffre aussi, on a demandé à nos auditeurs, selon eux, qui est le mieux placé pour faire gagner le RN en 2027. Eh bien, ils sont 65% à estimer que Marine Le Pen serait
4: celle qui aurait le plus de chances de l'emporter. Voilà.
5: Il y a, une petite rumeur depuis un mois dont on ne sait pas trop si elle est instrumentalisée, mais qui vient de Matignon, de chez Gérald Darmanin, pour dire que elle a toutes ses chances.
4: Mmh. Eh ben, écoutez, de toute façon, on verra un petit peu ce qui se passera le 7 juillet avant de tirer plus de conclusions. On va pas faire les Madame Irma non plus. Merci beaucoup, Hubert Coudurier, d'avoir été avec nous ce matin. Et Richard Dossès, vous revenez dans 5 minutes, je crois, à l'antenne.
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4: Et pour sa dernière chronique de l'année, nous avons le plaisir de retrouver Gabriel Fouquet. Gabriel Fouquet, bonjour.
6: Bonjour Alexandre, vous allez bien ?
4: Très bien, merci. Alors moi je me demandais où vous alliez nous faire voyager avant ces vacances.
6: Eh bien, je ne vous fais pas vraiment voyager, je vous propose plutôt de faire un petit tour de cadran. J'espère que Richard Dessaize me pardonnera, mais c'est notre ami Louis Rigaudière plutôt que lui qui m'a soufflé le sujet de cette... J'espère que Richard Dessaize me pardonnera, mais c'est notre ami Louis Rigaudière plutôt que lui qui m'a soufflé le sujet de cette ultime chronique

0: Phaéton. À côté de lui, dans la même série, Icare, Ixion et Tantale. Quatre hommes en apesanteur, dans les nuées ou les ténèbres. Nos quatre disgraciés, car c'est le nom de cette série, sont l'œuvre du graveur Hendrik Godzius, d'après les dessins désormais perdus de Cornelis van Aarlem. Chacun d'entre eux se tient dans un tondo, une composition en médaillon, entouré d'une locution latine moralisatrice. Ils adoptent tous quasiment la même position, une jambe pliée et l'autre relevée, un bras tendu pour tenter de se désespérément de se rattraper à quelque chose, l'autre baissé, résigné. Phaéton d'abord, puisque c'est Louis qui nous a menés à lui, puis aux autres. Phaéton est le fils d'Hélios, le soleil. Dans ses métamorphoses, Ovide nous raconte que ce fils capricieux a perdu le contrôle du char céleste de son père, embrasant alors la terre. Alerte incendie maximale, Zeus le foudroie pour arrêter sa course. Nous voyons donc le fils déchu, de dos, à la même hauteur que nous, comme si nous étions des oiseaux, sur le point de se noyer dans le fleuve Éridane. Vient ensuite Icare, également sur le dos, le regard tourné vers l'astre qui a brûlé ses ailes. Il est le seul des quatre dont nous distinguions clairement les traits. Comment ne pas s'émouvoir devant sa sidération horrifiée à quelques secondes de l'impact? Ixion, vu par au-dessus, le visage déformé par la peur, est un prince sans parole doublé d'un ingrat. Il tente même de séduire Héra. Fou de rage, Zeus, roi des dieux et des jaloux, le condamne à tourner éternellement sur une roue enflammée dans le Tartare. Sous nos yeux, Ixion sombre dans les abysses. Et franchement, on ne se plaindra pas. Là-bas, il retrouvera Tantale représenté sur le ventre, le corps désarticulé. Pour avoir trompé les dieux, il plonge vers son supplice, la faim et la soif éternelle. Sa musculature monstrueuse se détache parmi les nuées et les fumées de la prison infernale, par contraste. Quatre images pour une seule morale. L'hubris, l'orgueil démesuré, mènent inexorablement à la chute. Deux tombent dans la lumière, Phaéton et Icare. Deux sombres dans l'obscurité, Tantale et Ixion. Mais vous le savez, chers auditeurs, en art, le sujet est souvent un prétexte à la virtuosité technique. Ici, Goldzius et Van Aarlem relèvent un défi anatomique assez époustouflant. Représenter quatre corps en chute, en raccourci dramatique, depuis des points de vue divergents, dans une seule pose. Les hachures concentriques de Goldzius, qui s'épaississent au centre et s'amincissent aux extrémités, sculptent les musculatures en un jeu d'ombre et de lumière qui donne au corps un relief presque tridimensionnel. Ils semblent jaillir hors de l'espace de la feuille pour nous entraîner dans leur chute, absolument vertigineux. Devant ces descentes, un autre jugement remonte à la mémoire, le jugement dernier de Michel-Ange à la chapelle Sixtine. Même corps musclé, contorsionné, vu en raccourci depuis des angles impossibles, même thème à peine déguisé. Et le burin du graveur lui-même descend en ligne directe d'un autre maître, Albrecht Dürer, dont je vous parlais en janvier dernier à l'occasion de ma première chronique. Le chevalier, la mort et le diable datent de 1513, le jugement dernier de 1541 et les quatre disgraciés de 1588. Quasiment un siècle et 26 chroniques pour aller de Dürer à Goldzius en revenant régulièrement nous aussi à Michel-Ange. Un cycle complet, d'un solstice à l'autre. Merci donc au soleil, même si celui-ci fait aussi dans la démesure ces temps-ci, à vous et à Radio Courtoisie. Bel été, bonnes vacances à tous et rendez-vous à la rentrée.
1: Merci beaucoup pour cette excellente chronique, Gabriel Fouquet. Et effectivement, on a hâte de vous retrouver à la rentrée ici, sur Ligne Droite.
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1: Et pour ce nouvel entretien, nous retrouvons tout de suite l'abbé Albert Jacquemin. Père Albert Jacquemin, donc vous êtes évidemment prêtre. Vous avez un problème de son déjà, ça c'est une première chose, mais vous êtes prêtre catholique,

0: docteur en histoire du droit et en droit canonique. Vous êtes également l'auteur du livre Le choix de la rupture, Monseigneur Lefebvre, Rome, les sacres 1974-2026, qui est paru donc, c'est un livre qui est paru il y a seulement un mois. Donc, écoutez, on va vous trouver dans quelques instants, effectivement, dès que votre son sera au point. Simplement, donc, Richard, pour donner le contexte, effectivement, ce dont on va parler, c'est de ce qui se passera demain, donc dans la Fraternité Saint-Pélis, c'est-à-dire l'ordination de nouveaux évêques.
1: Le sacre de 4 évêques.
0: Voilà, exactement. Le sacre de 4 évêques en Suisse, il me semble.
1: À Écône.
0: Voilà.
1: Le siège du séminaire ouvert par Monseigneur Lefebvre, au XXe siècle.
0: Voilà, par effectivement la Fraternité Saint-Pélis. Et alors, ceci se fait donc contre l'avis du pape. Est-ce que vous pouvez rapidement revenir justement sur cette querelle qui a mené au sacre d'évêque, donc contre l'avis du pape?
1: Alors, ce n'est pas juste une querelle. Donc, rappelons les faits. Donc, en 1976, Monseigneur Lefebvre rentre en désobéissance avec Rome parce que le Concile Vatican II a produit dans un premier temps des fruits plutôt amers. Donc, les églises se vident, les séminaires aussi. On enseigne une foi qui paraît totalement nouvelle et qui, d'ailleurs, par certains aspects, l'est effectivement. Et Monseigneur Lefebvre décide d'ordonner des prêtres, et donc de créer un séminaire et donc de donner des prêtres à ce qui va s'appeler la mouvance traditionnaliste. Et peu à peu, Monseigneur Lefebvre est évidemment inquiet de voir que il est seul, ou il a l'impression d'être seul, et il décide en 1988 de sacrer des évêques pour faire en sorte que Écône, ce séminaire, et donc cette mouvance lefebvriste traditionnaliste, puisse avoir des prêtres et qu'il puisse y avoir une continuité dans l'enseignement, pas juste de la messe, mais ce qu'on appelle les pédagogies traditionnelle de la foi. Et évidemment, ces sacres d'évêques en 1988 entraînent une excommunication qui va être levée par Rome. Mmh. Voilà, donc ça, c'est important de le signaler. Et les mêmes causes produisant les mêmes effets, les évêques ayant vieilli, ces quatre évêques vont être remplacés. Enfin, ceux qui sont morts, évidemment, vont être remplacés, et ceux qui ne sont pas encore morts, on assure leur succession par quatre autres prêtres de la Fraternité Saint-Pélis qui vont eux aussi être sacrés évêques, là aussi contre l'avis du Vatican. Et il y a bien sûr un nombre complexe d'arguments juridiques pour ou contre le fait qu'on puisse sacrer un évêque sans mandat pontifical. Et tout l'enjeu, évidemment, pour l'Église catholique et pour la Fraternité Saint-Pélis, qui est catholique, est de voir comment est-ce qu'on peut mettre en avant la nécessité d'un sacre alors que l'Église catholique existe, et donc que le pape est bien pape, et qu'il n'est pas et qu'a priori c'est seul lui qui a le droit de donner cette autorisation.
0: Eh bien, écoutez, on a eu un superbe rappel des faits. Merci beaucoup, Richard. Avant donc de retrouver l'abbé Albert Jacquemin, est-ce que vous êtes bien avec nous?
2: Oui, oui.
0: Alors, mon père, la première question qu'on voulait vous poser après ce rappel des faits de Richard, c'est qu'effectivement, demain, la Fraternité Saint-Pélis ordonnera plusieurs évêques à Écône, sacrera plusieurs évêques à Écône contre la validation donc du pape Léon XIV. Est-ce qu'on revit finalement la même chose qu'en 1988?
2: Oui, du point de vue théologique, on revit exactement la même chose qu'en 1988, et même je dirais que on aggrave 1988, parce que 2026 vient aggraver et prolonger 1988. C'est une sorte de, si vous me permettez l'expression, vous savez, c'est médicament à longueur prolongée, là. Vous savez qu'on prend parfois, vous n'en prenez qu'un au lieu d'en prendre trois par jour.
0: Périodique, oui.
2: À libération prolongée, voilà. Eh bien, on va dire que les sacres de 2026 sont à libération prolongée de ceux de 1998.
0: Pour expliquer peut-être un petit peu à nos auditeurs, est-ce que les évêques qui seront sacrés seront valides, seront-ce des vrais évêques, ou alors, auront-ils les mêmes droits, la même légitimité que ceux de l'Église ordinaire?
2: Alors, ce seront normalement des évêques validement ordonnés, mais qui n'auront certainement pas la même légitimité que les autres évêques. Ce sont des évêques illégitimes. qui ne sont pas, par conséquent, à proprement parler, des évêques catholiques, puisqu'ils ne sont pas assumés, enfin, ils ne sont pas reçus dans la communion hiérarchique du successeur de Pierre. Donc, des évêques valides, bon, mais si on ne recherche que la validité au plus sûr, si vous voulez, pour avoir les sacrements valides, etc. Alors, actuellement, oui, sans doute, mais l'Église, c'est autre chose. Un évêque, c'est autre chose qu'un distributeur de sacrements valides. Un évêque, c'est aussi celui qui gouverne une Église, qui est un pasteur. L'épiscopat est ordonné au pastorat et pas simplement à donner la confirmation et l'ordre sous l'ordre d'un prêtre quand celui-ci peut bien les mobiliser.
0: Et est-ce que j'invente un petit peu cette analogie au débeauté, mais est-ce que finalement ils seront comparables peut-être à des évêques maronites, à des évêques justement d'église qui reconnaissent l'autorité supérieure de Rome? Est-ce que c'est une analogie qui fonctionne, ou est-ce que c'est encore quelque chose de différent? Est-ce que c'est quelque chose d'unique?
2: Alors là on parle d'églises qui sont des églises sui generis, si vous voulez, qui sont constituées d'une façon particulière, et c'est l'Orient compliqué. Hein. En Occident, c'est un petit peu différent. Ces évêques, de toute façon, ne seront pas reconnus par le Saint-Siège. C'est-à-dire, en tant qu'évêques, enfin, ils seront évêques matériellement, ils auront le pouvoir d'ordre, mais un évêque qui n'a que le pouvoir d'ordre dans l'Église est un évêque qui ne peut pas fonctionner légitimement, parce qu'il a besoin d'une détermination qui l'aide à poser les actes d'ordre, d'ailleurs, dont il est capable, qu'il possède en lui, par une juridiction. Les évêques maronites ont des juridictions, tandis que ceux-là n'ont rien du tout. Si vous voulez, on est en face d'un épiscopat très particulier, qui est un épiscopat fabriqué, si vous voulez, un épiscopat amputé. Et d'autant plus, vous voyez, ce qui est frappant, c'est que on voit que on a le supérieur général qui est un prêtre, qui sera en quelque sorte au-dessus de ces évêques, c'est lui qui décide qui va être évêque, c'est lui qui décide qu'il y aura des évêques. Et si j'ai bien compris, hein, peut-être n'ai-je pas compris, mais si j'ai bien compris, là, ce serait le sommet, c'est que c'est lui-même qui prêcherait le jour des sacres.
0: Oui. Évidemment, j'en arrive presque au cœur du sujet, Père Albert Jacquemin, mais une des grandes questions qui se pose, c'est s'agit-il d'un schisme quelque part au sein de l'Église catholique? Le cardinal Müller, qui lui est réputé favorable à la tradition, pour le coup a employé ce terme, et il est loin d'être le seul. Est-ce qu'au sens strict, est-ce qu'au sens large, on doit parler de schisme?
2: Oui, il faut appeler les choses par leur nom, si vous voulez. Un schisme, qu'est-ce que c'est? Un schisme, c'est un refus obstiné de soumission au souverain pontife, c'est-à-dire au successeur de Pierre. Ce n'est pas le fait de ne pas reconnaître son autorité, parce que parfois on nous dit « Ah, mais nous reconnaissons son autorité, nous ne sommes pas schismatiques. » Non, ce n'est pas ça. C'est reconnaître l'autorité, bon, c'est très bien, ne pas la reconnaître, ce serait presque une hérésie, vous voyez, c'est-à-dire que ça, c'est autre chose. Mais nous reconnaissons l'autorité du pape, très bien, mais nous refusons obstinément de nous y soumettre. C'est ça, le schisme. Et en l'occurrence, ce schisme, cette désobéissance se traduit par le fait de consacrer des évêques contre le mandat du pape, contre la vie du pape, contre la volonté du pape. Et là réside aussi cette désobéissance. Donc cette désobéissance consistant au pape, consistant à vouloir ordonner des évêques malgré lui, et en disant que c'est quand même bon pour l'Église, quelle que soit la volonté du pape, eh bien, c'est un schisme. Alors, c'est pas le schisme d'Orient, vous voyez, qui a emporté la moitié de la chrétienté. Enfin, ça reste ce qui relève de la catégorie de schisme en droit canonique. Oui, on peut le dire. Alors, on peut le maquiller, enfin, l'atténuer un peu, si vous voulez, pour ne pas heurter, mais je crois qu'à un moment, il faut bien employer les mots qui conviennent, ceux qu'emploie le droit de l'Église, l'action qui est en train de se perpétrer et qui s'est perpétrée déjà en 1988, faut pas l'oublier, faut pas séparer les deux. Et parce qu'il faut pas imaginer que en 88, Mgr Lefebvre pose un acte qui est schismatique et qu'en 2009, en levant les excommunications, il n'y a plus de schisme. C'est pas ça, hein, attention. On lève des excommunications dans une perspective très particulière pour clarifier la situation, aider à créer une situation de confiance pour les discussions à venir, mais pour autant la situation de rupture, c'est-à-dire de non-communion ou de communion imparfaite continue d'exister. Il n'y a pas eu aucune amélioration de ce point de vue-là, et les quelques améliorations qu'il y eut vinrent toujours du côté du Saint-Siège et en l'occurrence de la part du pape François. Mais l'Église était en état de schisme, la fraternité plutôt, depuis 1988. Et là, si vous voulez, on en rajoute encore un peu, qui vient aggraver cette rupture ouverte en 1988.
1: Monsieur l'abbé, d'abord, le pape François, bien sûr, a eu des discussions avec la fraternité Saint-Pie-X. Le pape Benoît XVI, avant lui, avait aussi œuvré en faveur d'un rapprochement, et à mon avis, un peu plus que le pape François, avec notamment son motu proprio, qui a autorisé un usage large et généreux de ce qu'il a appelé lui-même la forme extraordinaire du rite romain. On a le sentiment que le pape François avait aussi une idée assez claire lorsqu'il avait expliqué qu'il n'avait pas peur du schisme, c'est une citation du pape François, de contingenter, si j'ose dire, le traditionnalisme en faisant en sorte qu'effectivement la fraternité Saint-Pie-X soit cette espèce de réserve d'Indiens dans laquelle on pratique la foi traditionnelle, enfin selon la manière dont la fraternité Saint-Pie-X la définit elle-même, et ce qui permettait en fait de régler le problème traditionnaliste en faisant en sorte de verser, si j'ose dire, dans l'escarcelle de la fraternité Saint-Pie-X tous ceux qui tiennent absolument aux pédagogies traditionnelles de la foi, et le reste de l'Église étant de l'autre côté, si j'ose dire. On voit que la fraternité Saint-Pie-X n'a pas voulu aller vers Rome plus qu'elle n'y était déjà allée, si tant est qu'elle ait un temps soit peu bougé, et que d'une certaine manière, la fraternité Saint-Pie-X valide la tactique du pape François qui est de faire en sorte de l'exclure, en fait.
2: Alors, je ne sais pas quelle était la position du pape François, parce que il n'était pas toujours facile de comprendre ce qu'il voulait précisément. Moi, je crois qu'il avait une certaine sympathie pour la fraternité Saint-Pie-X, quoique beaucoup de choses les séparaient très largement. Il les avait connus à Buenos Aires, ils vivent dans un quartier là-bas qui est un quartier pauvre, ils organisent des soupes populaires, ce sont des prêtres qui mouillent la chemise, qui sont apostoliques, etc. Et tout ça, c'était de nature, pas des prêtres de salon, si vous voulez. C'était quelque chose qui, je pense, attirait la faveur du pape François, sans que pour autant, sur le fond, il soit d'accord avec eux. Et si vous regardez de près, eh bien, c'est lui qui a fait le plus pour la fraternité Saint-Pie-X, car les facultés qu'il avait accordées pour les mariages et pour les confessions auprès de la fraternité Saint-Pie-X, ça vient de François. C'est François qui a demandé aux ordinaires des diocèses d'accorder la délégation nécessaire pour les mariages dans la fraternité Saint-Pie-X pour que ces mariages soient valides. C'est lui qui a accordé la faculté aux prêtres de la fraternité Saint-Pie-X d'absoudre validement, ce qui jusqu'alors n'était pas le cas. Donc, il avait le souci peut-être de ramener, c'est ce que certains ont compris, je pense, parce que un certain nombre de prêtres de Saint-Pie-X à cette époque ont quitté la fraternité Saint-Pie-X parce qu'ils ne voulaient pas, disaient-ils, de la juridiction de Vatican II. C'est-à-dire qu'ils j'avais l'impression que François, qui était un petit peu, comme il l'avait dit lui-même, un peu forbo, c'est-à-dire un peu, vient de ramener la fraternité Saint-Pie-X dans le giron de l'Église par petits pas et malgré elle.
0: Je reviens vers vous, abbé Albert Jacquemin. Il y a un terme aussi qui revient souvent et qui pourrait pousser également des personnes à quitter la fraternité Saint-Pie-X, c'est cette idée de l'excommunication. La question qui se pose aujourd'hui, c'est déjà à qui s'appliquera-t-elle ? S'appliquera-t-elle seulement aux ecclésiastiques, seulement à ceux qui donc désobéissent formellement, ou alors à tous les membres de la fraternité Saint-Pie-X ? Est-ce que finalement on va revenir sur la levée de l'excommunication précédente ?
2: C'est-à-dire que l'acte en lui-même, le fait de poser des évêques, d'ordonner des évêques sans le mandat pontifical, celui qui agit de la sorte encourt ipso facto, c'est-à-dire automatiquement, l'excommunication. Donc ça, il y aura excommunication. Elle touche assurément les évêques consécrateurs et les évêques consacrés. Ça, c'est une certitude. Maintenant, si on s'en reporte à la jurisprudence de 88, qui sera concerné ? Alors, il était dit, et pour pouvoir contracter cette excommunication, il faut adhérer à cet acte schismatique. Il faut y adhérer formellement. Qu'est-ce que veut dire adhérer formellement à l'acte schismatique ? De la part de ceux qui ne sont pas des consécrateurs ou des consacrés. Alors, les prêtres, par exemple, qui sont près de la fraternité Saint-Pie-X, qui demeurent près de la fraternité Saint-Pie-X, qui œuvrent dans la fraternité Saint-Pie-X et qui reconnaissent ces évêques comme étant en quelque sorte les évêques avec lesquels ils entendent travailler, on peut dire que d'une certaine manière, ils posent un acte d'adhésion formel au schisme. Maintenant, il faut que ce soit déclaré par le Saint-Siège. Ensuite, les fidèles laïcs, alors c'est autre chose, entre ceux qui sont pour la fraternité Saint-Pie-X, qui n'irait pas en dehors de la fraternité Saint-Pie-X, pour qui la fraternité Saint-Pie-X est en quelque sorte substituée à l'Église et qui ne reconnaissent d'autorité dans l'Église que celle de Saint-Pie-X, la question peut se poser. Ceux qui viennent de temps en temps, qui viennent pour la messe, qui pensent que effectivement c'est dommage, tout ça, on aurait préféré qu'il y ait l'accord du pape, mais enfin, qu'est-ce que vous voulez, c'est des affaires entre prêtres, on ne va pas se mêler de tout ça. Vous voyez, donc il y a des degrés d'adhésion très divers qui font qu'il sera difficile, et je ne suis pas certain que le Saint-Siège rentrera dans tous ces détails.
1: Oui.
2: Maintenant, on verra. Mais il y a des degrés d'adhésion. Il y aura des degrés d'adhésion divers à l'acte schismatique posé demain de la part des fidèles laïcs.
1: Monsieur l'abbé,
2: par exemple, ceux qui vont systématiquement dans un prieuré de Saint-Pie-X, parce qu'un prieuré de Saint-Pie-X, ça va devenir désormais, enfin ça l'est déjà, enfin une structure de séparation de l'Église. Et donc, si vous recevez, vous faites baptiser vos enfants, vous les faites recevoir la première communion et que vous les confirmez, recevoir les sacrements de l'initiation, c'est-à-dire ceux à travers lesquels, par lesquels on entre dans le mystère chrétien, c'est-à-dire et de l'Église, c'est embêtant de choisir délibérément des lieux qui se trouvent dans cette situation. Et peut-être l'Église décrétera-t-elle ou estimera-t-elle que agir de la sorte constitue une adhésion formelle au schisme. Je ne saurais pas vous dire.
0: Il nous reste seulement 3 minutes. Monsieur l'abbé Richard de Sèze avait une question pour vous.
1: Oui, en fait, tout ce qui motive la fraternité Saint-Pie-X, c'est quand même ce qu'ils appellent, ce que tout le monde appelle l'état de nécessité, c'est-à-dire, étant donné ce qui est devenu l'Église catholique aujourd'hui, avec un enseignement parfois défaillant, avec des formes liturgiques parfois inabouties, la fraternité Saint-Pie-X considère qu'elle propose une foi sûre, des formes d'enseignement sûres, des formes sacramentelles sûres, et donc la nécessité a fait loi, et que c'est pour ça qu'elle elle a rompu la communion avec Rome. Dans quelle mesure peut-on considérer que cet état de nécessité est effectivement une manière pertinente de considérer l'état de l'Église aujourd'hui?
0: En deux minutes.
2: Alors, cet état de nécessité a été décrété, parce qu'un état de nécessité, c'est quelque chose de précis qui peut se rencontrer dans l'histoire de l'Église, qui s'est déjà rencontré dans l'histoire de l'Église, et qui doit être régulé aussi vite que possible, qui ne doit pas être contre la volonté du pape quand elle est mobilisée, et qui n'est pas décrétée par un groupe particulier. Le problème, c'est que dans cette affaire, c'est un groupe particulier qui décrète l'état de nécessité. Or, la Fraternité Saint-Pédis, l'abbé Pagliarani, n'est pas habilité à décréter ce qu'est un état de nécessité dans l'Église, et encore moins à prendre des mesures concernant l'état de nécessité, mesure contre même l'avis du pape. Il y a une possibilité d'accéder au pape, à moins de retomber dans les sophismes de 98, où l'on dira que le pape était accessible, mais pas le pape catholique, qui en raison de sa volonté progressiste, n'était plus accessible aux arguments favorisant le bien de l'Église. Enfin, vous voyez, là on en arrive à des choses absolument absurdes. Bon, et donc, il n'y a pas d'état de nécessité, on agit en réalité selon une nécessité, qui est celle de la nécessité de la fraternité. C'est une nécessité de pérennisation de ses œuvres et de son autonomisation. C'est ça la vérité, je pense, parce que si le système, enfin je veux dire, la fraternité, les difficultés de la fraternité étaient réglées canoniquement, la fraternité aurait tous les évêques qu'elle veut à sa disposition, et des évêques qui seraient très, très heureux de venir lui rendre service. Elle veut ses évêques à elle. C'est une forme de petite église.
0: On va devoir s'arrêter là, pardon. Albert Jacquemin, merci beaucoup d'avoir été avec nous ce matin. Je pense qu'effectivement, on a pu bien comprendre un petit peu tous les enjeux qui ressortaient autour, eh bien, de ce sacre de quatre évêques demain par la fraternité Saint-Pédis. Et puis, écoutez, on n'hésitera pas à vous réinviter pour parler un petit peu de ces questions-là. Je rappelle votre livre, Le choix de la rupture, Monseigneur Lefebvre, Rome, les sacres 1974-2026, voilà, qui est paru le mois dernier. Merci beaucoup.
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0: C'est le moment du décryptage, le moment tant attendu des décryptages de Maëlys Clauzel. Alors, qu'est-ce que vous nous avez concocté?
4: Eh bien, cher Alexandre, vous allez voir cela dans quelques instants, en tout cas, j'en suis sûre. Vous le savez, après l'affaire Liana, maintenant l'affaire Louis et toutes celles qui les ont précédées, on le sait, l'État est toujours au rendez-vous pour remédier au plus gros problème des Français. Je vous rassure, chers auditeurs, je ne suis pas dupe. Je le sais autant que vous, ça, c'est seulement dans nos rêves. Et je vous assure que le dernier exemple en date illustrant cette passivité permanente de nos technocrates ne va pas vous décevoir, puisque le Sénat a décidé de faire du masculinisme sa nouvelle obsession et le nouvel ennemi prioritaire. Comme quoi, les gauchistes avaient peut-être raison quand ils soulignaient la part de responsabilité de ce pseudo-phénomène dans les violences commises après la victoire du PSG. Avis aux supporters de rugby et aux rugbymen qui, bizarrement, célèbrent davantage les victoires de leurs équipes préférées, à peu près différemment. Bref, c'est en tout cas ce qui ressort d'un rapport parlementaire publié ces derniers jours, avec 24 recommandations destinées à lutter contre le fameux masculinisme. Alors sur le papier, évidemment, personne ne contestera qu'il faut combattre les appels à la haine ou les violences contre les femmes. Voilà, là-dessus, il n'y a pas de débat. Mais en lisant ce rapport, on a littéralement le sentiment qu'il dépasse largement cet objectif. Ce qui interpelle d'abord, c'est la définition du masculinisme. Le document ne parle pas seulement des groupes les plus radicaux ou des communautés incels, Il englobe aussi des créateurs de contenu qui parlent de masculinité, de séduction, de musculation ou de développement personnel. Autrement dit, des univers qui n'ont pas grand-chose à voir les uns avec les autres, si ce n'est qu'ils concernent majoritairement les hommes. Et c'est précisément là que naît cette fameuse question, à partir de quel moment un contenu devient-il masculinisme ? Où s'arrête le conseil en développement personnel et où commence l'idéologie que le rapport entend combattre ? Le texte fait l'autruche et ne répond pas vraiment. Bon. Pourtant, les conséquences pourraient être bien réelles. Le Sénat propose que ces contenus soient davantage surveillés dans le cadre du règlement européen sur les services numériques. Allez hop, un prétexte de plus pour nous fliquer. Qui plus est, il recommande aussi une stratégie de démonétisation. En clair, certains créateurs de contenus pourraient perdre leurs revenus publicitaires si leur contenu entre dans la catégorie jugée trop masculiniste. Mais alors, qui fixera les critères, les plateformes, l'administration et surtout avec quelles garanties ? On a tous une petite idée, je crains que ça ne soit, une fois de plus, pas les Français. Autre proposition tout à fait ingénieuse, créer une véritable stratégie interministérielle contre le masculinisme, une fois de plus. En clair, une structure dédiée serait chargée d'observer le phénomène et de coordonner les politiques publiques, sans oublier que le rapport, toujours très apartisan évidemment, recommande également de financer davantage les associations engagées sur ces questions afin de renforcer la prévention. Enfin, comme toujours, il propose d'interdire les réseaux sociaux aux moins de 15 ans, de multiplier les campagnes de sensibilisation et de créer une amende forfaitaire pour certains outrages sexistes commis en ligne. Et comme on le dit, blague sexiste, si vous riez, vous êtes complice, comme dirait l'autre. Toutes ces mesures partent d'une intention que certains jugeront légitime, prévenir les violences et protéger les plus jeunes. Mais la vraie question est ailleurs, les outils proposés sont-ils proportionnés ? Les définitions sont-elles suffisamment précises ? Et surtout, en voulant lutter contre des comportements violents bien réels, ne risque-t-on pas d'élargir progressivement le champ de la régulation à des contenus qui relèvent simplement du débat d'idées ou de la liberté d'expression ? Eh bien, une fois de plus, telle est la question, mais nul doute qu'il y a une véritable volonté de verrouiller la question derrière. Ce qui est sûr, c'est qu'il n'y a rien de nouveau sous le soleil, même pas la fonte des lubies idéologiques de nos politiques. Remarque, l'été sera chaud, donc espérons.
0: Merci beaucoup Maëlys.
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5: Et concernant Ligne Droite, eh bien, prochaine rediffusion, ce sera demain matin dès 7h, l'émission du 11 septembre 2025, où il était question notamment de l'assassinat de Charlie Kirk. Restez bien avec nous, dans un instant, vous pourrez suivre le Libre Journal de la Liberté de Penser, dirigé par Clara Schneider.
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5: Bienvenue et merci d'être avec nous en ce mercredi 1er juillet 2026. Tout à l'heure à 14h, le Libre Journal des Beaux-Arts dirigé par Michel Colombin vendit l'art en héritage. À 16h en direct, les répliques du nouveau conservateur dirigé par Guillaume de Thieulois, dictature du bien et résistance catholique avec Jean-Frédéric Poisson, Fabrice Madouas et Paul-Marie Couteau, figure majeure de la pensée conservatrice et de l'engagement chrétien. À 17h, RC Mag, par Jean-Étienne Poza, La France face à ses tabous, immigration, identité et manipulation médiatique avec Psychodélique. À 17h30, Restons Courtois, dirigé ce soir par Arthur de Vatrigan en direct, le scandale continue, nos impôts, leur business, la suite des révélations de la contre-enquête sur les associations de gauche, Emmanuel Rechberg et Grégoire Pupin apportent de nouvelles preuves factuelles, budgétaires et juridiques sur les dérives du système de subvention et de défiscalisation en France. À 19h30, en direct également, le Libre Journal de la Résistance Française, dirigé par Nicolas Stocker. À 21h30, le Libre Journal des débats de Charles de Meyer du 31 janvier 2018, consacré à la vie monastique et à la fin de vie avec Nicolas Dia pour son livre Un temps pour mourir. Et puis vous retrouverez Aline ce soir à 23h dans le cadre des soirées musicales de Radio Courtoisie. Aline qui nous proposera l'Equator Accord de Joseph Haydn. Mais pour l'instant, eh bien, je vous laisse en compagnie de Benoît à la technique. Voici le libre journal de la liberté de penser dirigé par Clara Schneider. Le sujet, face à des placements abusifs et une opacité administrative grandissante, retour sur le combat de Michel Hamas contre les dysfonctionnements de l'aide sociale à l'enfance. Et puis dans un second temps, il sera question de l'école à la maison, liberté, contrôle et angle mort avec Jeanne Smith. Vous écoutez Radio Courtoisie, il est midi, bonne journée.
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0: Chers auditeurs de Radio Courtoisie, bonjour, particulièrement les auditeurs fidèles du Libre Journal de la Liberté de Penser. Je suis ravie de vous retrouver pour cette émission qui sera diffusée le 1er juillet, mais qui est, on va tout vous dire, enregistrée une petite semaine avant, en pleine canicule. Donc nous allons partager avec Claudia, merveilleuse à la technique, un épisode caniculaire ensemble. Ma première invitée ce matin, chers amis auditeurs de Radio Courtoisie, et Jeanne Smith. Je ne vous la présente plus sur les ondes de Radio Courtoisie. Elle est journaliste, rédactrice en chef de réinformation.tv, collaboratrice de plusieurs titres dont Le Monde et Vie et vice-présidente de la GRIF. Jeanne, bonjour et merci d'être en ligne avec nous du côté de la Bretagne où il ne fait pas moins frais, m'avez-vous dit?
1: Oui, bonjour Clara. Effectivement, ici, on attend du 39 cet après-midi. On nous promettait du 40, donc... voilà, la météo ne tient pas ses promesses, mais on est claquemuré.
0: Voilà, je pense. Et puis, la Bretagne, d'habitude, qui nous inspire toujours un peu d'air frais, cette fois-ci bat aussi des records de chaleur. Alors, voilà. comme je disais en introduction, Jeanne Smith, que vous êtes bien connue des auditeurs de Radio Courtoisie, vous êtes spécialisée, en tout cas, je le pense, et si je fais une erreur, dites-le-moi, dans les questions de bioéthique et de défense de la vie. Et vous allez nous éclairer sur le projet de loi sur l'aide à mourir dont l'examen a repris hier à l'Assemblée nationale. Un texte qui soulève des questions fondamentales sur ce que notre société veut faire de ses plus vulnérables. Et puis nous évoquerons aussi avec vous la prochaine visite du pape en France, en septembre. Et en deuxième partie, je dis ça pour nos auditeurs du Libre Journal de la Liberté de Penser, nous recevrons également par téléphone aussi maître Michel Hamas qui lui est à Marseille, où il fait plus frais qu'en Bretagne, Jeanne, avocat au barreau de Marseille. Il est défenseur acharné, on le voit beaucoup en ce moment dans les médias, et c'est parce que l'actualité malheureusement nous le rappelle, mais c'est un défenseur acharné des familles face aux abus de l'aide sociale à l'enfance, et il viendra nous parler de ces enfants que l'institution est censée protéger, mais qu'elle broie parfois. Et nous nous poserons une question qui peut déranger: l'État français finalement protège-t-il vraiment nos enfants? Alors, Jeanne Smith, je vous ai demandé d'intervenir sur les ondes du Libre Journal de la Liberté de Penser pour nous parler de ce texte droit à mourir, je ne sais même plus comment on l'a vraiment intitulé, mais qui est revenu hier à l'Assemblée nationale après un parcours assez chaotique. Est-ce que vous pouvez nous rappeler l'historique de ce projet de loi et pourquoi il a mis autant de temps?
1: Oui, alors c'est une proposition en fait, une proposition donc introduite par un parlementaire socialiste qui s'appelle Olivier Falorni. Le parcours a été chaotique, vous le savez, il y a eu plusieurs tentatives à répétition de faire légaliser l'euthanasie, le suicide assisté. Aujourd'hui, la loi s'appelle proposition relative de loi relative au droit à l'aide à mourir, ce qui est très très très vilain comme formulation. Mais évite de parler de suicide assisté ou d'euthanasie, parce qu'il y a une certaine occultation de la réalité de cette étape-là. Alors, vous en souvenez certainement, la loi a commencé par être adoptée très largement par plus de 300 députés de l'Assemblée nationale. Elle est passée ensuite au Sénat.
0: C'était quand ça, à peu près, pour situer, si
1: alors,
0: vous avez à peu près
1: le
0: mois,
1: rappelle,
0: quelques mois.
1: Je n'ai pas les textes,
0: il y a quelques mois.
1: Les textes, malheureusement, en tête, ça fait, pour moi, c'était en 2024 ou maximum.
0: Ah oui, 2024. Quand même, 2024. Oui, c'est juste pour
1: 2025,
0: donner une idée.
1: Oui, excusez-moi, j'ai pas révisé cette question.
0: Non, mais
1: pas du tout la mémoire des chiffres.
0: Simplement mais pour dire à nos auditeurs que ça fait un moment que c'est dans les tuyaux, on va dire.
1: Ça fait un moment que c'est dans les tuyaux et dans un premier temps, le Sénat avait purement et simplement avait vidé le texte de sa substance, mais vraiment totalement, en refusant de voter notamment son article 2 qui institue ce droit, entre guillemets, à l'aide à mourir. Et ça aurait pu fonctionner, malheureusement. La feinte, si je puis dire, n'a pas pu fonctionner puisque ce texte-là n'a pas été adopté de manière assez précise pour que l'Assemblée en seconde lecture se prononce sur un texte totalement amendé. Au contraire, l'Assemblée nationale s'est retrouvée avec son texte initial.
0: Jeanne Smith, vous nous disiez que ce texte était revenu depuis le 22 juin, donc devant l'Assemblée nationale, c'est-à-dire depuis lundi.
1: Exactement, c'était le 22 juin. Et ce texte, après un parcours, comme nous le disions, chaotique, puisque les sénateurs ont essayé de s'opposer par une manœuvre en le vidant de sa substance, finalement, l'Assemblée nationale est revenue sur le premier texte, qui est un des textes les plus extrêmes que l'on connaisse dans le monde, ou qu'on ait connu dans le monde. Parce que il présente des particularités, des délais de réflexion excessivement courts. Ça a été conservé 48 heures depuis l'instant où un médecin accepte le principe de l'aide à mourir. 48 heures de réflexion et après la mort peut être administrée, si je puis dire. Donc il y a beaucoup d'aspects de ce texte sont extrêmes. Certains des plus contestables ont été levés en commission avant la seconde lecture par l'Assemblée nationale, mais en attendant, on est quand même face à quelque chose d'assez épouvantable, et je dirais que le fait de l'avoir un peu atténué peut donner l'impression que, ouf, on a sauvé les meubles. Ben non, en fait, le texte demain est extrêmement mauvais, déjà dans son principe, bien évidemment, mais aussi dans ses dispositions.
0: Donc malgré le fait que vous nous le disiez en début d'émission, le Sénat avait rejeté de façon assez unanime ce texte, finalement. Il y a une réelle opposition entre l'Assemblée et le Sénat.
1: Tout à fait. Alors, de fait, le Sénat a rejeté en seconde lecture totalement le texte et avec un effet de surprise, puisque on ne s'attendait pas. Ça s'est passé à peu près au même moment qu'au Royaume-Uni, où l'Écosse elle-même, saisie d'un texte assez extrême en matière de fin de vie, avait voté contre. Donc on a eu l'impression d'une prise de conscience tout de même. Et ça, je dirais que c'est la bonne nouvelle de cette histoire. Mais aussi bien au Royaume-Uni qu'en France, et à peu près au même moment, on arrive avec un passage en force, le retour du texte devant les parlementaires. Voilà, c'est on a l'impression de quelque chose qui marche de concert.
0: Alors, on va peut-être, dans les grandes lignes, en tout cas, revenir sur ce que ce texte prévoit concrètement, qui pourrait en bénéficier, soulignant que le mot euthanasie est évidemment absent, mais là, vous l'avez dit en introduction, avec une sémantique bien choisie qui cache quoi, selon vous ?
1: Oui, alors je vous entends assez mal, Clara. Oui, de fait, la sémantique bien choisie en ce sens que on ne parle jamais d'euthanasie ni de suicide assisté, c'est une aide à mourir. On a l'impression que c'est l'aide à mourir, ça peut être aussi bien apporter un soulagement, des soins palliatifs, ça ce serait une véritable aide à mourir, mais en l'occurrence, il s'agit bien pour un médecin d'évaluer son patient, de passer par quelques petites cases de vérification obligatoire qui sont assez minimes, et puis s'il estime que son patient, ou d'ailleurs le patient qui se présente devant lui et qu'il ne connaît pas tant que ça, s'il estime qu'il est en phase terminale ou quasi, et qu'il souffre de manière insupportable sur le plan physique ou psychologique, il peut lui faire un billet de sortie, si vous voulez, et qui est en réalité un véritable arrêt de mort. Le médecin déclare qu'il doit pouvoir bénéficier, entre guillemets, de l'aide à mourir, et c'est le médecin qui va lui établir une prescription de substances létales que le malade va pouvoir avaler.
0: Et donc, le critère, c'est la souffrance ou le fait que la maladie soit incurable ou les deux ?
1: Les deux. Il faut le caractère avancé de la maladie. Alors, avancé, c'est un terme flou et ambigu parce que un stade avancé, ça ne dit pas grand-chose sur le moment où on attend la mort. Mais je dirais que cela est assez secondaire. Parce que ce qui cloche dans la loi, c'est que le médecin prescrit la mort. Et c'est ça l'aspect fondamentalement anti-humain et anti-éthique qui caractérise cette loi.
0: Alors, nous, depuis hier, donc, les parlementaires ont à nouveau à se prononcer sur cette loi. On sent du côté de l'exécutif et particulièrement du président Macron la volonté de faire adopter rapidement ce texte. Je crois qu'on a parlé du 15 juillet, quelque chose comme ça.
1: C'est ça.
0: Comme s'il y avait une véritable urgence.
1: Oui. En fait, il est clair qu'Emmanuel Macron veut marquer la fin de son second quinquennat par l'adoption de cette loi qu'on dit sociétale, qui est en réalité tout ce qui est le plus antisocial. Le texte a fait l'objet quand même de beaucoup de critiques, et notamment de la part des soignants, des médecins. Il y a eu une évolution en plus de l'opinion publique à son sujet. On a mis au jour la tricherie des sondages qui font apparaître un soutien large à la loi, alors que ce soutien large de la population est tout à fait douteux. Et avec cette seconde lecture, il y a une procédure d'urgence tout de même pour faire avancer le texte, alors que les vacances arrivent. L'Assemblée nationale va voter solennellement le 30 juin, après la fin des débats prévus pour vendredi, pour le 26, et au terme de ce vote solennel, qu'on suppose positif, alors même que le nombre de voix favorables continue de diminuer, eh bien, au terme de cela, le texte sera définitivement adopté selon les termes votés par l'Assemblée nationale le 15 juillet, adopté le 15 juillet, envers et contre la volonté du Sénat. En cette occurrence, l'accord des deux chambres n'aura pas été requis. C'est l'Assemblée qui l'emportera. Cela a été d'ores et déjà décidé.
0: Alors, est-ce qu'on peut revenir sur la différence finalement entre aide à mourir, suicide assisté, euthanasie, et pourquoi ces distinctions comptent ou peut-être ne comptent-elles pas, et qu'il faut garder juste l'esprit de la loi, à savoir finalement légiférer sur une euthanasie beaucoup plus large?
1: Eh bien, il faut définir les termes. Effectivement, dans d'autres pays, on adopte carrément une loi sur le suicide assisté. C'est le cas en Suisse qui a adopté cette loi qui permet aux personnes, aux Suisses, mais aussi aux touristes de l'euthanasie, de venir se faire éliminer sur place. Mais cela se fait, le suicide assisté, avec un geste posé par le patient. Il va recevoir une substance létale prescrite par un médecin et il l'avale tout seul. L'euthanasie, au contraire, si je puis dire, même si on est dans le même, c'est la même réalité, hein, c'est une mort délibérément administrée à une personne qui veut mourir. Dans le cadre de l'euthanasie, c'est un médecin, un professionnel de santé, c'est quelqu'un qui va administrer un poison qui provoque la mort, d'abord en relâchant les muscles, en induisant un coma, et puis au moyen d'un poison qui fait perdre la vie. Alors ça ne marche pas toujours très très bien, parfois il y a des ratés, parfois le relaxant musculaire n'est pas au point, parfois il y a des agonies qui se prolongent, ça n'est pas forcément que de la mort douce que l'on promet. Donc, euthanasie, le geste d'un tiers, suicide assisté, le patient lui-même absorbe par un acte volontaire, un acte physique, le poison qui va le faire mourir. L'aide à mourir, après, ça ne veut pas dire grand-chose. L'aide à mourir, dans l'esprit de la proposition de loi, c'est bel et bien administrer la mort. Mais l'aide à mourir, comme je le disais antérieurement, c'est véritablement être aux côtés de la personne et aider à franchir ce grand pas qu'est le passage de vie à trépas.
0: Alors, ce texte a un visage, des soutiens et des opposants qui le portent politiquement. Et qui en est le moteur, et face à eux, qui résiste et au nom de quoi? On peut penser à l'Église, aux politiques, aux soignants, mais qui en fait? Quelles actions concrètes sont menées contre?
1: Alors, le texte est porté par Olivier Falorni, député socialiste, donc c'est une proposition de loi, ce n'est pas le gouvernement qui a fait un projet, mais le gouvernement le soutient comme on l'a dit déjà, hein, coûte que coûte, et le Parlement abonde en acceptant une procédure d'urgence pour faire adopter la loi. Ça, c'est les pour, on les trouve à peu près partout, plus à gauche qu'à droite. Il y a le cas d'un communiste au moins qui a voté contre à l'Assemblée nationale déjà, mais on a ainsi beaucoup de soutien à gauche. Il y a également des soutiens à droite, mais je dirais que ceux qui ont le plus bataillé contre ce texte, ce sont les Républicains. Tant mieux, ça fait plaisir quand même qu'ils prennent une position pro-vie pour une fois, parce qu'ils ont souvent aidé quand même cette famille de politiques sous ces diverses dénominations, a souvent quand même aidé à l'adoption de lois de mort. Le RN est divisé sur la chose, mais le RN a fait quelque chose de tout à fait intéressant hier soir. Enfin, pardon,
0: allez-y, je vous en prie, au contraire. Pour une fois, une bonne nouvelle.
1: C'était donc le 23 juin, un élu RN, Christophe Benz, a fait adopter au nom du devoir des médecins de respecter le serment d'Hippocrate, il a fait voter un amendement au terme duquel, vous m'entendez
0: tout? Oui, tout à fait.
1: Oui, au terme duquel le médecin ne saurait administrer l'euthanasie, c'est-à-dire suppléer à une incapacité du patient à avaler lui-même la substance létale. Ça fait partie des dispositions de la loi. Il y a bien sûr des gens qui sont tétraplégiques ou qui, pour une raison ou pour une autre, ne sont pas en mesure d'avaler elles-mêmes ces personnes la substance létale. Dans ces cas-là, le médecin, au terme du texte, devait pouvoir suppléer en administrant le poison d'une façon ou d'une autre, en piquant la personne, par exemple. Et ça a été écarté par les députés qui, le 23 juin au soir, ils n'étaient pas très nombreux, ont adopté, et au nom du serment d'Hippocrate, je n'attendrai pas à la vie, cette possibilité. Donc ça, c'est vraiment très bien. On sait que le rapporteur, Monsieur Valtou, en a été outré. Il a dit, mais c'est scandaleux, vous modifiez l'équilibre du texte et en plus vous introduisez une division entre les médecins et les infirmiers. Les infirmiers ne sont pas concernés par cet amendement. À ce moment-là, Christophe Wendt avait répondu, oui, mais vous ne perdez rien pour attendre. En gros, on va faire un amendement similaire pour les infirmiers, pour empêcher que le personnel soignant puisse être amené à exécuter un geste de mort. Alors, je trouve que c'est une bonne nouvelle, mais je crois qu'il ne faut pas perdre de vue l'essentiel, c'est que au terme de la loi, c'est bien un médecin qui décide si un patient va pouvoir, oui ou non, se donner la mort avec assistance médicale ou être éliminé par le médecin. Dans tous les cas, c'est le médecin qui signe l'arrêt de mort en approuvant une telle fin de vie.
0: Alors donc, pour résumer, donc pour nos auditeurs de Radio Courtoisie, parce que le 23 juin au soir, donc à 21h30, l'Assemblée a adopté un amendement RN qui exclut les médecins de l'administration de la substance létale au nom du serment d'Hippocrate. C'était la base sur laquelle ils se sont appuyés, mais contre l'avis du rapporteur évidemment et du gouvernement. Alors résultat, ce serait juste, juste entre guillemets, hein, les infirmiers et les infirmières seuls qui administreraient la mort. Mais ça fragilise encore plus l'ensemble du dispositif, ça devient parfaitement incohérent tout ça.
1: Oui, complètement. Et une fois de plus, comme je vous l'ai dit, de nouveaux amendements sont annoncés pour étendre cette interdiction aux infirmiers, qui, à mon avis, je pense que c'est une miséricorde qu'on leur ferait, parce que administrer la mort, ça n'est pas simple. Alors, je lis beaucoup ce qui se passe aux Pays-Bas, mon pays, qui est mon pays de nationalité, où l'euthanasie est légale depuis 2001. Pour beaucoup de médecins, c'est quand même, ils témoignent de la difficulté qu'il y a au départ à pousser la seringue. Alors souvent, le temps faisant son œuvre, ils s'y habituent et à la fin, je crois qu'ils y prennent même un certain plaisir. C'est assez abominable. Mais fondamentalement, l'infirmier, le médecin, le soignant n'est pas fait pour donner la mort. Et ça, l'avoir fait reconnaître par le biais de cet amendement RN, je trouve que c'est vraiment une excellente chose.
0: Voilà.
1: Avec toutes les limites qu'il faut ajouter.
0: Mais bon, on peut aller que comme ça. Ils usent aussi des moyens qu'ils ont à leur disposition qui ne sont pas non plus pléthores. Hein. Et donc, vous le disiez, vous, oui. Et vous m'avez anticipé, donc l'exemple belge ou néerlandais, hein, votre pays d'origine, est souvent cité, hein, notamment par les partisans de ce projet de loi. Mais qu'est-ce que ça nous apprend des dérives possibles et qu'est-ce que ça vous inspire de voir ce pays cité en exemple par les partisans de ce texte?
1: Alors, les dérives, on les a beaucoup constatées aux Pays-Bas déjà. Alors, je sais qu'il existe des études qui disent, mais non, pas du tout, rien n'a jamais changé, mais si, on le voit très, très fortement dans l'histoire de cette loi aux Pays-Bas, la loi d'euthanasie, qui a été étendue dans un premier temps aux enfants. Aujourd'hui, il est possible d'euthanasier un enfant qui en fait la demande contre la volonté de ses parents. Hein.
0: Donc c'est terrible.
1: On est allé assez loin. Mmh. Et puis, il y a eu aussi une première dérive qui était inscrite dans la loi d'emblée, mais qui n'était pas appliquée, si vous voulez. C'est la question des personnes qui ne sont plus en état d'exprimer leur volonté. Mmh. Alors, d'emblée, la loi néerlandaise avait prévu ce cas en disant que les gens pouvaient laisser des directives anticipées. Alors, je précise tout de suite, la proposition française ne prévoit pas cette possibilité, en tout cas pas encore. En France, il faut l'expression de la volonté de la personne et il faut qu'elle soit réexprimée le jour de l'administration de la substance létale. Aux Pays-Bas, ça n'était pas le cas, mais les médecins rechignaient énormément à mettre en œuvre ces directives anticipées. Alors, je pense aux personnes démentes, aux personnes qui ont des maladies neurodégénératives qui font qu'elles ne sont plus en état même de savoir qui elles sont. Les médecins ne marchaient pas dans la combine, ce qui a fait fleurir des euthanasies de précaution, des personnes qui étaient en voie de devenir démentes et qui demandaient à être piquées avant de perdre leur capacité à exprimer leur volonté. Et ça s'est fait quand même assez souvent.
0: De façon conservatoire, mais sans retour en arrière possible. Du moins, c'est pas encore prouvé.
1: Oui. Enfin, c'est fou. En tout cas, des dizaines de personnes sont mortes ainsi. Et puis, on dit, mais c'est quand même dommage. Ces gens auraient pu avoir plusieurs années de vie encore et aujourd'hui on en est à un respect entre guillemets des directives anticipées qui s'étend. Donc on est aujourd'hui aux Pays-Bas, on pique les gens qui sont démentes ou qui ont la maladie d'Alzheimer. Ça ne pose plus de problème. Et puis on a aux Pays-Bas aussi, mais c'est vrai aussi en Belgique, on a des euthanasies de couple, des gens qui n'ont pas envie de poursuivre leur vie seule après la mort de leur conjoint ou de leur partenaire et qui obtiennent une piqûre à deux, si vous voulez. Et aussi aux Pays-Bas, l'euthanasie directe des personnes ayant des affections psychologiques ou des traumatismes graves. Et là, on arrive à des folies complètes. Une jeune femme qui a été violée dans sa jeunesse et qui obtient une euthanasie alors qu'elle est en parfaite santé physique. Maintenant, ça se fait. Et ce qui est très très frappant aux Pays-Bas, c'est que les reportages au sujet de ces euthanasies sont toujours sur le ton « Ah, c'était beau, ah, c'était magnifique, ah, ce que c'était bien, vraiment, nous sommes reconnaissants, quel beau moment !» Donc, il y a vraiment une inversion des valeurs qui se fait, et je pense que c'est peut-être ça, la dérive la plus subtile et la plus néfaste, c'est que finalement, la mort est vraiment donnée comme solution, et elle est donnée comme solution qui est bonne, alors que la poursuite de la vie serait mauvaise. Et là à partir de là, toutes les évolutions sont possibles.
0: Qu'en est-il aujourd'hui des soins palliatifs en France? Est-ce que au moins ces débats ont le mérite de relancer la nécessité d'avoir des soins palliatifs pour tout le monde ou pour le plus grand nombre en France, qui est loin d'être le cas?
1: Alors, l'adoption d'une loi instituant un droit aux soins palliatifs et leur extension, alors qu'en effet, je crois que instituant un droit aux soins palliatifs et leur extension, alors qu'en effet, je crois que le nombre de départements

0: de la médecine. Donc, en France, soins palliatifs insuffisants, excellents quand ils existent, mais je suis quand même frappée par le fait que c'est justement au moment où, malgré tout, les soins palliatifs, la gestion de la douleur en particulier, ça ne se fait pas forcément en unité de soins palliatifs, mais la gestion de la douleur progresse, c'est précisément à ce moment qu'on veut légaliser l'aide à mourir, c'est-à-dire l'euthanasie et le suicide assisté. C'est vraiment pendant des siècles, ça n'a pas existé. Alors je veux bien qu'à un certain moment, on ait étouffé un patient tétanique avec un oreiller, Léon Daudet raconte ça. Ça a pu exister dans des situations vraiment extrêmes ou exceptionnelles. Mais il était entendu que, eh bien oui, la mort est difficile, elle peut être accompagnée d'une agonie terrible, mais les gens ne réclamaient pas le droit à l'euthanasie. Aujourd'hui, il est quand même beaucoup plus facile de gérer la douleur, même si parfois c'est lourd, c'est compliqué, ça peut un peu abréger les jours des patients, mais c'est précisément à ce moment-ci où on en a le moins besoin, entre guillemets, si on veut entrer dans leur logique, qu'une proposition de loi est en train d'être adoptée.
1: Alors, en plus de tout, le vrai message envoyé aux personnes âgées, aux personnes malades ou handicapées est assez mortifère hein, dans ce projet de loi, ça vous l'avez bien rappelé. Est-ce qu'il y a encore une chance que ce texte soit rejeté ou profondément amendé? Quelle est votre opinion là-dessus?
0: Alors, j'ai peur d'exprimer une opinion et des prédictions parce que au fond, on est plus souvent démenti qu'autre chose. Malheureusement, je pense qu'il restera une majorité pour cette proposition de loi. Alors, au moment où nous sommes le 24, au moment où cette émission sera diffusée, le vote aura eu lieu. Nous verrons bien. Mais où sera en cours de réalisation. Ce qui me semble, c'est que pour une fois, il y a tout de même beaucoup de voix qui s'élèvent contre. Peut-être cela suffira-t-il. Alors d'une part, il y a une grande manifestation qui aura lieu le dimanche 28 de 16h à 18h et qui a été lancée par un groupe de personnes qui sont finalement assez inattendues. Ce ne sont pas les suspects ordinaires, comme on dit. Ce sont des gens de la société civile. Alors, il y a Bérou, tant mieux, au moins il y a un politique qui a le courage de le faire. Il y a aussi des responsables de soins palliatifs, il y a des médecins, il y a toutes sortes de gens de la société civile qui sont reconnus dans leur domaine, qui ont apporté leur soutien à cette manifestation. Donc ça, qui sait, peut-être cela jouera-t-il un peu. Il y a également les évêques de France qui, pour une fois, sont clairs dans leur opposition, très clairs, et qui ont décidé la riposte au moyen de la prière. Ce n'est pas non plus le cas à chaque fois. Cette fois, c'est une neuvaine qui a commencé le 21 juin et qui devait se terminer donc pour le jour du vote solennel par l'Assemblée. C'est une belle initiative. Et si on croit à la force surnaturelle de la prière, eh bien oui, peut-être que cette loi ne sera pas adoptée, et tant mieux.
1: Alors, je voulais parler aussi avec vous, Jeanne Smith, de la venue du pape en France, pour un sujet un peu plus léger, hein, qui aura lieu en septembre. C'est une visite qui est très attendue. Quel est le programme et pourquoi la France maintenant?
0: Pourquoi la France maintenant? Eh bien, le programme, on en parlera juste après, mais pourquoi la France maintenant? Eh bien, oui, on peut se poser la question, puisque le pape François n'a jamais accepté l'invitation officielle de la France qui l'aurait mené à Paris et peut-être dans d'autres villes. Il est venu en France à plusieurs reprises, mais un peu sur la pointe des pieds et en protestant que ce n'était pas vraiment la France. On se souviendra qu'il était venu à Strasbourg au Parlement européen, il est venu à Marseille, il a dit finalement que Marseille, ce n'était pas vraiment la France. Et puis il est allé en Corse, même chose, on pouvait jouer sur une ambiguïté. Il n'aimait pas, il ne voulait pas venir en France. On n'a jamais vraiment su la raison profonde, mais Léon XIV très rapidement après son élection, avait envoyé une lettre extrêmement belle à la France à l'occasion de

0: de l'anniversaire, enfin, on fêtait un anniversaire du curé d'Ars et un anniversaire de Sainte Thérèse de l'Enfant Jésus. Il avait envoyé une lettre très belle. Il parle français, il a des ascendances françaises et il réserve à la France l'une de ses premières visites officielles après la Turquie, le Liban, après l'Algérie, après l'Espagne tout récemment. Enfin, il y a eu quelques voyages, mais la France est tout de même en haut de sa liste de pays visités. Je pense qu'il y a une appréciation de la France et c'est tant mieux. Il viendra donc à Paris les 25 et 26 septembre avec des vêpres à Notre-Dame, avec Notre-Dame toute restaurée, bien sûr, avec une veillée de prière dont le programme reste à définir. Il y a tout n'est pas exactement prévu, tout sera en ligne sur le site pape-france.fr, qui est un site des évêques de France. Il y aura donc de grands rassemblements à Paris et une visite à l'UNESCO. Alors on peut se demander ce que ça va donner, parce que l'UNESCO n'est pas spécialement pro-catholique, c'est même plutôt l'inverse. Mais voilà, le pape va s'y exprimer et c'est certainement une bonne chose.
1: Est-ce que le pape Léon XIV a une portée politique quand il se déplace comme ça? Est-ce que c'est son style? Est-ce que c'est son envie, vous pensez? Est-ce que c'est le message caché?
0: Oui, alors je suis désolée, je ne vous entends pas très bien, j'espère que ça passe mieux en technique.
1: Oui, je vous interrogeais, Jeanne Smith, sur la démarche. Est-ce qu'on peut penser qu'il y a derrière une dimension politique assumée dans cette visite?
0: Alors, c'est bien possible. C'est bien possible. Il y a donc cette visite à Paris, il y a une visite à Metz, une visite à Lourdes. On peut penser que le pape s'exprimera sur le plan politique, car il l'a fait déjà lors de ses précédentes visites. Il l'a fait en Algérie, il l'a fait en Espagne et très fortement. Alors sur un double aspect, je crois qu'il faut regarder un peu ce qui s'est passé en Espagne pour sonder un peu, pour prendre la température de ce qui pourrait se passer en septembre. En Espagne, le pape a beaucoup parlé, a fait un très grand discours aux responsables politiques, tous les parlementaires et puis les responsables des hautes cours espagnoles, pour leur parler notamment du respect de la vie depuis la conception jusqu'à sa fin naturelle. Il a eu un discours qui était, je dirais, extrêmement courageux dans ce pays socialiste où la dérive des lois de culture de mort est rapide et continue. Il s'est fait applaudir à tout rompre par son auditoire politique, ce qui avait quelque chose d'un peu paradoxal, parce que l'Espagne est quand même très très avancée dans le domaine de la culture de mort. Mais voilà, il a fait entendre cette voix avec courage, avec précision, avec un aspect surnaturel aussi, qui était très bien, de très bon aloi. Il a parlé également beaucoup de l'immigration en Espagne. Alors là, c'est une autre paire de manches. Il s'est rendu aux Canaries, où beaucoup de migrants arrivent. Il s'est rendu à Tenerife. Même chose, beaucoup de migrants, soit africains, soit américains du Sud. Il s'est adressé notamment aux catholiques d'Amérique latine qui viennent nombreux en Espagne, mais il y a aussi cette immigration africaine, en grande partie musulmane, où il a eu, pour cela, il a eu des mots peut-être irénique, évoquant la chance que peut être l'immigration pour le pays d'accueil. Or, on sait que l'Espagne, qui est en train de légaliser 1 million d'immigrés clandestins, est dans une situation quand même compliquée, on pourrait dire, pour dire les choses légèrement. Je pense que le pape a pour la migration une certaine sympathie. Mais en même temps, et il faut le souligner aussi, il parle beaucoup du droit des migrants de rester chez eux, d'éviter justement l'émigration. Il souligne que l'émigration est une souffrance, c'est un déracinement, et il parle autant du droit des migrants de rester chez eux et du devoir de trouver des conditions de paix et des conditions de développement économique dans les pays d'origine que du droit d'aller ailleurs. Donc ça, c'est une rupture c'est par intéressant. Rapport au discours de François.
1: Du pape François, oui. Donc il y aura une espérance à tirer de ce voyage pour les catholiques de France, hein, mais aussi au-delà, en tout cas pour tous ceux qui cherchent des repères dans une société, on l'a vu en première partie d'émission, hein, grâce à vous, Jeanne, qui semble avoir un peu perdu le sens de la vie et du sacré. Écoutez, merci beaucoup, Jeanne Smith, de votre intervention. Il n'a jamais fait aussi chaud dans les studios de Radio Courtoisie. Et la Bretagne n'a jamais été aussi chaude, mais aussi loin aussi, parce qu'on a eu des gros problèmes techniques. Mais je pense que les auditeurs de Radio Courtoisie le comprendront. Et la portée de votre message et de vos explications, en tout cas, a couvert brillamment toutes ces hésitations caniculaires. Merci à vous, Jeanne Smith. Je vous souhaite une belle baignade, au moins, en Bretagne. Car au moins vous avez la mer. Merci à vous.
0: Merci Clara. Vos paroles étaient trop gentilles. En tout cas, comme toujours, vos questions sont épatantes. Merci de nous avoir fait de nous avoir donné la possibilité de faire le tour de la question.
1: Alors, Jeanne Smith, merci. Je voulais aborder avec vous un autre thème qui est celui de l'école à la maison, que j'ai intitulé « Liberté, contrôle et angle mort ». Un sujet que personne ne relie habituellement à votre combat, Jeanne Smith. Et pourtant, en 2025, plus de 30 000 enfants sont instruits en famille en France. Hein, certaines estimations évoquent même entre 50 000 et 60 000, en comptant les situations non déclarées. Ce sont des enfants que l'école ne voit plus, que les enseignants ne voient plus, que les médecins scolaires ne voient plus. Du point de vue de la protection de l'enfance, si je veux rattacher ça à mon précédent interlocuteur Michel Hamas, est-ce que ça vous préoccupe ou c'est quelque chose qu'il faut encourager et que la loi du 24 août 2021 dit séparatisme prend à contresens?
2: Alors, oui, bien sûr, contre l'école à la maison, il y a beaucoup d'arguments qui sont brandis, celui du manque de socialisation des enfants, celui du fait que lorsqu'ils sont dans des situations d'abus de la part de leurs parents, c'est plus difficile à déceler. Ils ne voient pas les médecins scolaires. Bon, on connaît la musique et je pense qu'elle est assez malhonnête. Parce que, alors d'une part, il y a un certain nombre de contrôles qui sont faits auprès des enfants. Et d'autre part, ils ne vivent pas en suspension dans la société, en tout cas quand les choses vont bien. Au contraire, avant cette fameuse loi, avant les restrictions successives de l'instruction à domicile qui ont été votées en France, les enfants qui faisaient l'école à la maison pouvaient se retrouver avec d'autres enfants dans la même situation pour avoir, par exemple, des cours de sciences ou des sorties éducatives. Une instruction qui se faisait finalement en groupe avec des parents motivés qui éventuellement faisaient intervenir des gens. Tout ça est maintenant interdit et l'enfant instruit à la maison l'est de manière exclusive par ses parents. C'est-à-dire qu'il ne peut pas suivre des cours avec d'autres enfants qui sont dans la même situation que lui. Or, si on prend l'exemple des États-Unis, où l'école à la maison est vraiment quelque chose d'extrêmement fréquent, c'est ainsi que ça fonctionne. Les gens se mettent ensemble, ils mettent leurs compétences en commun. S'il y a un parent qui est très doué en maths, c'est lui qui va faire les maths à une série d'enfants. Ça fonctionne de façon beaucoup plus rationnelle, je dirais, qu'en France, où l'enfant est aujourd'hui, de par la loi, de par les restrictions de la loi, renvoyé dans ses seuls buts, dans son seul foyer. Et ça, ça peut être un problème, même si dans l'ensemble, il faut le dire aussi, la plupart des enfants qui sont instruits de cette manière ont des activités avec d'autres enfants. Ça ne manque absolument pas, que ce soit par le scoutisme, le sport, toutes sortes d'associations. Ce sont des enfants qui ne sont absolument pas en apesanteur. Ils sont bel et bien intégrés dans la société. Or, il y a une sorte de méfiance à l'égard des parents vis-à-vis des enfants. Les cas d'abus existent, on le sait bien, les abus de toutes sortes, les violences, y compris les abus sexuels, eh bien oui, et là, ça existe partout, mais ça n'est absolument pas la majorité. Or, dans ce cas précis, c'est la majorité des parents qui en souffrent, puisqu'il devient de plus en plus difficile de faire l'école à la maison en France, on pourra en dire un petit mot. Mm-hmm. Mais ouais, mais ce qui est frappant, c'est que on tire parti de ces abus pour imposer une loi à tous, et on oublie le principal. Et c'est quelque chose que Léon XIV, il faut le rappeler aussi, a dit devant les politiques espagnoles, devant le Parlement espagnol. Le premier éducateur des enfants, les premiers éducateurs, ce sont les parents. L'école n'intervient qu'à titre subsidiaire. Elle vient compenser, eh bien, ce qui peut être considéré comme des lacunes. Une mère qui n'a pas d'aptitude pour ça ou qui n'est pas spécialement scolaire, etc., va confier son enfant à l'école, mais c'est elle qui a la responsabilité de ça.
1: Vous savez bien, John Smith, que ça titille l'État depuis au moins la Révolution d'avoir à mettre la main sur nos petites têtes blondes pensantes via l'éducation nationale.
2: Donc, c'est exactement ça.
1: Si on revient à la genèse, en fait, c'est Emmanuel Macron, si je me souviens bien, qui dans son discours au Mureaux, il me semble, en 2020, a annoncé vouloir interdire l'instruction en famille. Et la loi dite séparatisme, drôle de nom d'ailleurs, on peut peut-être y revenir, a finalement maintenu cette instruction en famille, mais sous conditions strictes. Et qu'est-ce qui s'est passé, selon vous, entre l'annonce 2020 d'une interdiction totale et puis finalement le texte final, et qui est une sorte de recul, mais qui n'est pas forcément rassurant pour autant?
2: Non, alors je pense qu'il y a plusieurs facteurs. Il y a le fait qu'il y a quand même plusieurs dizaines de milliers d'enfants qui étaient dans la situation d'instruction à la maison. Si tout ce monde-là déferle d'un seul coup dans les écoles publiques, évidemment, il y a un petit problème d'accueil. Mmh. Il y a le fait que un certain nombre de communautés y sont attachées et ils ont quand même pesé pour faire respecter ce droit. Il y a le fait que l'école à la maison, dans le cadre de la loi séparatiste, était surtout, enfin ça c'était vraiment l'habillage du texte, on comprenait très bien que c'était pour contrer des dérives islamistes avec des enfants dans des foyers auprès de parents qu'on a coutume d'appeler radicalisés, qui seraient en brigadés là-dedans. Donc il y avait une volonté d'éviter cela, une volonté.
1: Le communautarisme aussi, finalement, la radicalisation.
2: Voilà. Or, il se trouve que ça touche en France beaucoup de catholiques, beaucoup de parents catholiques font l'école à la maison, mais pas seulement. Il y en a aussi d'autres qui ne sont pas satisfaits du système scolaire actuel. Or, je crois que le principal motif, c'est quand même de vouloir imposer la pensée que diffuse l'école sur tous les plans. Donc, ça va de l'éducation sexuelle et affective, dont on connaît les dérives. Ça va de tout le discours écologiste, de tous les cours qui sont sur le plan de la laïcité, parfaitement cadrés pour correspondre à une certaine idéologie. Et donc, il y a la volonté de faire ça. La loi a imposé de plus en plus de contrôle sur les contenus de ce qui est enseigné. Et en quelque sorte, on a coupé la poire en deux, on a laissé l'école à la maison se faire, mais avec des contrôles très accrus et qui sont de surcroît imprévisibles. Parce qu'aujourd'hui, il faut avoir un agrément préalable afin d'instruire son enfant. Alors, certains, pour des raisons de maladie, pour des raisons de déménagement extrêmement fréquent, etc. Il fallait à tout prix maintenir l'école à la maison pour ça, mais de manière plus large, les agréments sont aujourd'hui nécessaires, et d'une académie à l'autre, on a des choix qui sont extrêmement divers. Donc une famille qui habite dans une région où les inspecteurs sont assez ouverts, ça se passe bien, elles vont avoir leur agrément. Dans d'autres zones, c'est quasi impossible, même pour une institutrice qui a exercé pendant X années auprès de jeunes enfants, elle ne va pas recevoir un agrément, parce qu'il se trouve que dans l'académie où elle est, c'est beaucoup plus compliqué.
1: Alors vous qui couvrez, Jeanne Smith, les auditeurs de Radio Courtoisie le savent bien, la politique internationale aussi, hein, dans les pays voisins, Belgique, Suisse, États-Unis, Royaume-Uni, l'instruction à domicile est-elle aussi encadrée qu'en France? Et est-ce que la France fait figure d'exception dans sa méfiance, voire défiance envers les parents?
2: Alors, c'est très divers selon les pays. Il y en a beaucoup qui, notamment à la faveur du Covid et des confinements, il y a eu une plus forte demande d'instruction à la maison, parce que les parents se sont rendus compte des défaillances de l'éducation nationale. Selon les pays, les réponses sont diverses. En Allemagne, c'est assez compliqué. Souvent, on reproche aux parents d'avoir des convictions religieuses et de chercher à les transmettre à leurs enfants. Et là, on ne parle pas de radicaliser islamique, mais de catholiques ou de chrétiens protestants, évangéliques, etc. Ça devient assez compliqué un peu partout, et dans certains pays, c'est même… Alors, je ne pourrais pas vous en donner la liste complète, mais je sais que la Cour européenne des droits de l'homme affirme un certain droit à l'école à la maison, mais très, très encadré, et finalement donnant assez d'éléments aux différents États qui veulent mettre des bâtons dans les roues de cela pour que ce soit très difficile. En Italie, par exemple, les parents qui font l'école à la maison sont excessivement rares. Et je pourrais citer l'exemple du Brésil, où tout récemment, au mois d'avril, un couple qui fait l'école à la maison, ils ont deux filles, 11 et 15 ans, qui parlent plusieurs langues, qui font de la musique, etc. Ils ont été condamnés à 50 jours de prison. Alors, c'est en cours d'appel, donc il n'y a pas d'exécution pour l'instant, mais ils sont condamnés à 50 jours de prison pour avoir décidé d'instruire leur fille à la maison, alors que ces petites jeunettes-là sont extrêmement douées. Et qu'est-ce qu'on leur reproche ? On leur reproche que leur fille ne connaisse pas la musique folklorique du coin et soit plus intéressée par la musique classique et le piano. Voilà. Donc on a des situations complètement délirantes, et dans beaucoup de pays du monde. Un pays où l'instruction à domicile marche très très fort et très bien, ce sont les États-Unis.
1: Alors, un petit rappel historique, hein, si on reprend la loi fondatrice de Jules Ferry de 1882, qui a rendu l'instruction obligatoire, elle précisait explicitement qu'elle pouvait être assurée, je cite, « soit dans les établissements d'instruction primaire, soit dans les familles, par le père de famille lui-même ou pour toute autre personne qui l'aura choisie ». Et ce droit avait 140 ans quand Emmanuel Macron a finalement choisi une rupture assez historique avec ce principe fondateur de la République française. Et puis on peut aussi dire à nos auditeurs et le rappeler que la liberté d'enseignement est inscrite dans la Constitution. Le Conseil constitutionnel d'ailleurs l'a reconnu comme principe fondamental, reconnu par les lois de la République. Comment l'État peut-il à la fois se réclamer de ce principe et finalement soumettre les parents à une autorisation préalable pour instruire leurs propres enfants? Donc finalement, mettre son nez dans ce qui devrait rester une véritable liberté. Et puis pour rebondir, Jeanne Smith, en fait, il y a la fameuse phrase aussi de Vincent Peillon, on en parlait juste avant, ancien ministre de l'Éducation nationale, qui était devenue une référence, triste référence d'ailleurs dans ce débat, mais qui avait dit en 2012 qu'il fallait, je cite, « arracher l'élève à tous les déterminismes familial, ethnique, social et intellectuel ». Alors derrière cette loi, finalement, est-ce que tout ça ne se cache-t-il pas ?
2: Oui, c'est évident, ce sont des motivations idéologiques. Macron a porté un coup de massue, sinon un coup de grâce, mais avant lui, il y avait eu d'autres restrictions à l'école à la maison, comme je vous le disais tout à l'heure, le fait de ne pas pouvoir la faire à plusieurs familles ensemble. Ça fait un bon moment qu'on cherche en effet à s'assurer que les enfants deviennent de bons petits citoyens et qu'ils soient instruits selon la pensée diffusée au nom de la République par les écoles, une pensée qui est tendancieuse, qui est idéologisée, on le sait très bien. Donc oui, il y a une logique, il y a un rejet de ce qui était l'idée de l'instruction jadis, et d'ailleurs on avait un ministère de l'instruction nationale et pas de l'éducation.
1: Exactement, voilà, ce qui veut dire beaucoup, les mots ont un sens dans ce cas-là.
2: Voilà, et aujourd'hui avec l'obligation scolaire des 3 ans, eh bien, on arrive à des situations complètement délirantes quand même.
1: Alors, il y a aussi une certaine ironie que je trouve assez cruelle, hein, dans le calendrier, à savoir la loi de 2021 a été finalement voté au nom de la protection de l'enfance, de la lutte contre le communautarisme. Et puis en 2026, on découvre une triste actualité que c'est dans les écoles hein, publiques, périscolaires, que des enfants sont agressés sexuellement. Et c'est, je fais évidemment référence au scandale du périscolaire à Paris hein, et des multiples personnes, alors évidemment encore soupçonnées et pas condamnées, hein, bien sûr, et on respecte ici la présomption d'innocence, mais quand il y a plusieurs dizaines, on peut quand même largement s'intéresser, ce qui n'est pas forcément fait. Donc des enfants sont finalement agressés au sein même des écoles. Hein, et Maître Hamas, Michel Hamas, avocat à Marseille, et c'est son combat, mentionne également que les foyers de l'ASE, l'aide sociale à l'enfance, sont, et là il l'affirme, hein, preuve à l'appui, aussi des portes ouvertes vers des circuits proxénètes pour des mineurs. Et est-ce que l'État finalement a la légitimité morale hein, pour se poser en garant de la protection de l'enfant contre la famille quand on voit cette actualité?
2: Je suis d'accord avec vous, il ne l'a pas. Hélas, il est naturel et normal que l'État joue un rôle de protection auprès des enfants, qu'il fasse ce qu'il faut pour être au courant des situations de violence ou d'inceste et de toutes les horreurs que des enfants subissent, hélas, dans leur foyer, mais dans leur famille plus exactement, alors que on sait très bien, et parce que les faits divers nous le montrent assez, qu'il y a un certain nombre d'enfants qui souffrent justement dans les foyers où ils sont soumis à toutes sortes de pratiques abominables.
1: Et que l'État a du mal à regarder en face, hein, si on écoute en tout cas.
2: Et que l'État ne regarde, semble-t-il, pas assez. Et à Paris, ça a été évident. Et on sait aujourd'hui, à la faveur de ce déballage à Paris, eh bien, on s'aperçoit que ça ne se limite pas à Paris et qu'il y a plusieurs, il y a des dizaines, voire plusieurs centaines de dossiers qui sont ouverts. Dans le pays.
1: Alors, vous l'avez dit, Jeanne Smith, pour finir, l'éducation à la maison, ça concerne en grande partie, en tout cas, les familles chrétiennes en particulier. Est-ce que l'instruction en famille, c'est évidemment un choix pédagogique pour elles, mais c'est peut-être aussi une façon pour ces familles de transmettre une foi, une vision du monde, une culture que l'école publique ne peut plus ou ne veut plus porter. Est-ce que c'est une dimension importante dans le choix de ses parents et de ses familles?
2: Je crois que c'est l'une des dimensions importantes. Pour beaucoup, je pense que ça peut être une dimension essentielle dans la mesure où l'instruction publique, l'école publique revendique la laïcité et ne permet pas cette transmission de convictions. Mais il n'y a pas cela seulement dans un nombre de familles. On fait ce choix pour des motifs pédagogiques parce que on sait bien qu'aujourd'hui, la France dans toutes les instances internationales qui mesurent les performances, si je puis dire, des enfants scolarisés. La France est en baisse continue, que ce soit en mathématiques, en lecture ou dans d'autres domaines. Et les parents, ils l'ont remarqué beaucoup au moment du Covid, se sont dit qu'il fallait réagir. Et donc, vous avez des parents qui n'ont pas de conviction religieuse particulière, mais qui font quand même ce choix de faire l'instruction à la maison.
1: Et justement, si on avait un mot pour finir, pour les parents qui nous écoutent ce midi et qui hésitent soit à retirer leurs enfants d'une école où ils souffrent, hein, c'est aussi un lieu de souffrance, on l'a vu, soit à les confier à un système dont ils se méfient, qu'est-ce que vous auriez, vous, à leur dire, Jeanne Smith?
2: Alors, je dirais que l'école à la maison est un choix que je trouve très beau, que je n'aurais jamais fait parce que je n'aurais pas eu ni la patience, ni le temps, ni les aptitudes pour faire cela. Je pense que la France a la chance d'avoir un réseau d'écoles indépendantes, d'écoles hors contrat qui grandit et un intérêt vraiment croissant pour ces écoles. Et la Fondation pour l'école a commandé un sondage tout récemment qui a montré que une écrasante majorité de Français, toute tendance politique confondue, est favorable à ce que les parents aient cette liberté de choix. Et ça, c'est quelque chose, sur cela on peut construire, me semble-t-il, et les parents ont ce choix, et ils peuvent le prendre, de fréquenter les écoles hors contrat et de militer pour que leur effort financier, notamment, soit mieux pris en compte.
1: Alors, Jeanne Smith, le mot de la fin, si vous pouviez adresser une phrase, on fantasme, le ministre de l'Éducation nationale ce soir vous appelle. Qu'est-ce que vous auriez à lui dire, à lui demander, en une phrase?
2: En une phrase, arrêtez de décerveler les enfants en leur appliquant des méthodes pédagogiques dont on connaît la nocivité, on la connaît si bien qu'elle ne peut être que volontaire.
1: Voilà.
2: Et ça, ce serait important pour tous. Ensuite, la liberté pour tous.
1: Et la liberté, c'est un thème qui nous est cher dans le Libre Journal de la liberté de penser. Eh bien, écoutez, Jeanne Smith, merci. Merci encore une fois de votre professionnalisme et de votre culture sur tant de sujets et du temps que vous nous avez accordé aujourd'hui dans le Libre Journal de la liberté de penser sur Radio Courtoisie. Je pense que les auditeurs vous en sont gré. Merci à vous. Merci infiniment de votre temps, Jeanne.
2: Merci à vous, Clara. C'est toujours un plaisir d'être dans votre émission qui est tout aussi professionnelle.
1: Merci à vous et à très bientôt. Et à très bientôt et profitez de votre Bretagne qui, normalement, devrait être beaucoup plus fraîche, en fait.
2: Ça va arriver, ça vient.
1: À bientôt. Bonne fin de journée à vous. Et merci aux auditeurs de Radio Courtoisie du Libre Journal de la Liberté de Penser. N'hésitez pas à réagir. Vos questions seront prises en compte et je tenterai d'y répondre avec mes invités.

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1: Maître Michel Hamas, bonjour. Vous êtes avocat au barreau de Marseille. Vous êtes spécialisé dans la défense des enfants placés. Et vous alertez depuis des années sur ce que la France refuse de regarder en face des adultes hein, qui livrent à des réseaux des enfants confiés à l'État dans des foyers même censés les protéger. L'actualité, malheureusement, vous a récemment cruellement donné raison avec l'affaire Liana, le scandale du périscolaire parisien. 132 agents suspendus dans les écoles de la capitale. Vous dites vous-même, Maître Hamas, mais ça fait plusieurs années hein, que vous interrogez les pouvoirs publics et les politiques sur la prostitution des mineurs placés. Vous parlez même de pandémie. Est-ce que vous pourriez nous expliquer en quelques mots ?
2: Mais d'abord, merci de me recevoir. Ce qu'on est en train de vivre est hallucinant. Hallucinant. On a l'impression, avec les magistrats avec lesquels nous travaillons, d'être sur une autre planète. On a l'impression qu'on nous a collé une armure, qu'on est sur un âne face à des moulins à vent. On a découvert, avec les magistrats depuis 2 ans, que 20 000 petites jeunes filles et petits garçons qui sont placés dans les services sociaux, c'est-à-dire qui sont normalement être protégés par l'État, sont livrés à des réseaux de pédophilie. C'est-à-dire qu'ils se prostituent à partir des foyers. Que dans tous les foyers français, des enfants se prostituent, alors que les enfants ne se prostituaient pas avant d'être placés. C'est une réalité.
1: Donc là, on parle des foyers de l'ASE, hein, pour bien expliquer.
2: Les foyers de l'aide sociale à l'enfance. Voilà. Alors, les enfants sont extraits de la famille pour 1000 raisons et souvent, elles ne sont pas bonnes. Il y a énormément de placements abusifs, notamment pour les parents qui se disputent. 60% de mes dossiers, c'est le père et la mère se disputent, c'est-à-dire un dossier sur 3 au JAF. Hein. Ouais. Et là, on prend les enfants, on les met en foyer. S'ils sont en famille d'accueil, ça veut dire une famille, la maison est fermée le soir, les enfants ne se prostituent pas. S'ils sont en foyer, c'est-à-dire 95% des enfants, ils sont livrés tout simplement à des réseaux de pédophiles. Les réseaux de pédophilie récupèrent les enfants parce que tous ces foyers sont dans des quartiers chauds. À Marseille, c'est les quartiers nord. À Paris, c'est pas dans le centre-ville, dans le Marais qu'il y a les foyers. Hein. C'est dans les quartiers qui craignent, dans les quartiers pauvres. Les réseaux de stup ont trouvé que c'était plus simple en fait de gagner de l'argent avec les petites prostituées en fait qu'avec de l'estup. C'est plus rentable, moins dangereux. Donc, ils transforment ces enfants, ils les attrapent avec la cocaïne, d'abord ils leur donnent la cocaïne, ensuite ils leur vendent la cocaïne, ensuite ils leur font vendre la cocaïne, et une fois qu'ils sont dans le trafic, ils ont des dettes, les enfants, et pour les rembourser, la plupart du temps, ils vont les faire travailler. Mais il y a également la violence. Hein. Parfois, on va tuer ta mère, on va égorger ta sœur, et l'enfant se retrouve à être prostitué. Nous, ça, on l'a découvert. Moi, ça fait 10 ans que je suis dans cette matière. Jusqu'à il y a 2 ans, je disais, moi, des prostituées, je n'en ai pas. Là, depuis 2 ans, elles pleuvent. C'est la pluie de prostituées. Hein. C'est une pluie irrégulière, une pluie d'automne. C'est Satan qui conduit le bal à l'heure actuelle. L'aide sociale à l'enfance a perdu la garde des enfants au profit des réseaux de pédocriminalité. On l'a dénoncé de manière conjointe avec les magistrats. L'an dernier, nous sommes allés avec des magistrats du tribunal de Marseille, avec un magistrat du tribunal de Vienne, avec le président de la cour d'appel, de la chambre spéciale de la cour d'appel de Paris. On est allé à l'Assemblée nationale, on l'a dénoncé, on nous a reçus. Moi, je dénonce de manière extrêmement régulière dans la presse. J'ai fait l'intégralité de la presse télé, la 1, la 2, la 3, la 5, M6, on a eu des reportages de fond, la presse radio, on a eu France Inter, une enquête de fond sur 6 mois, on a eu le journal de 8h30 de France Inter, c'est-à-dire le pic d'audience d'Inter. On a eu Élise Lucet, on a travaillé 8 mois, on l'a dénoncé partout, et à partir du mois de juin, on a commencé à être reçu par des ministres, Rachida Dati, Aurore Berger, les directeurs de cabinet de Retailleau, du ministre de la Justice, du ministre de la Santé, du ministre des Femmes. Avec Retailleau, on travaillait plutôt bien. Et puis, à partir du mois de juin, juillet, on a dit, attention, tous ces enfants sont prostitués à partir d'un seul site. C'est un site marchand, ça s'appelle Sex, S-E-X Model, M-O-D-E-L. C'est sur Google, vous tapez ces deux mots et vous tombez sur un style d'escorte, c'est-à-dire des prostituées que vous pouvez louer à l'heure, à la demi-heure, à la nuit.
1: Comme sur Uber, finalement.
2: C'est un Uber du sexe. Mm. Ces enfants sont vendus. Alors, il y a des adultes, mais il y a des enfants. Quand vous savez décoder l'info, c'est-à-dire quand il n'y a qu'une partie du corps, un sein, un bout de sein, un bout de fesse, une bouche juste entrouverte, on sait que c'est le site pour avoir un enfant. Vous cliquez dessus. Là, il y a le poids, tout ce qui peut intéresser ces pervers. Le poids, la taille, la dimension des nichons. Et ce qui est ignoble, il y a le prix. On peut payer par carte bleue. C'est Uber, hein, c'est exactement pareil qu'Uber. Et il y a le lien WhatsApp, Snapchat et le numéro de téléphone de celui qui vend l'enfant.
1: Donc c'est-à-dire des traces numériques.
2: Mais on a le numéro de téléphone du proxénète.
1: L'adresse IP.
2: Et ça, donc nous avons demandé au ministre de la Justice en juillet, de le fermer. On a eu des réunions de travail avec un comité pluriministériel, intérieur, femmes, justice, santé. On a eu des réunions de travail en décembre, où le ministère de la Justice a reconnu qu'il avait trouvé de nombreuses petites filles qui se prostituaient. On a demandé la fermeture en juillet, mais on est déjà en juillet.
1: Et rien ne se passe ?
2: Mais c'est pas rien. C'est rien du tout. Ça aurait pu être rien, là c'est rien du tout.
1: Et comment vous l'expliquez?
2: Alors,
1: ça
2: nous a... Ah, si vous me donnez une explication, madame, je monte à la bonne mère. Je dis merci de m'avoir donné l'explication. Ce qui se passe, c'est inacceptable. Le ministre de la Justice fait des effets d'annonce en disant... Alors, c'est le Uber du sexe. Hein. Alors, malheureusement, on est parasité par Epstein. Les gens ne voient que le dossier Epstein, ces petites filles qui sont livrées aux très riches. Mais c'est à quoi on a affaire est beaucoup plus grave. C'est le Uber du sexe, c'est-à-dire 20 000 enfants qui sont consommés par 300 ou 400 000 pédophiles en France, et tout le monde s'en fout. Un autre truc que je tiens à dire, moi je le fais sur votre radio parce que vous êtes solide et que vous êtes les premiers à avoir suivi. Le problème essentiel qu'on a en France, c'est pas tellement le MAC, le proxo, c'est les gens, les pédophiles. Et c'est là où on pire que ce que fait à l'heure actuelle le ministre de la Justice en ne faisant rien. Il n'y a pas de politique globale de lutte contre la pédophilie. Alors, quand je le dis, je l'affirme. Pourquoi ? Quand on arrête des gens en train de consommer mes petites clientes. Alors, par exemple, à Auxerre, on arrête trois personnes. Une qui est en train d'avoir une relation sexuelle avec ma fille, tarifée avec cette petite fille, tarifée, c'est-à-dire qu'il a payé pour avoir un rapport sexuel avec cet enfant. Deux qui attendent pour avoir des rapports sexuels avec l'enfant. Plus la proxénète qui est une femme, une jeune femme d'une vingtaine d'années. Tout le monde est arrêté. Tout le monde est libéré. C'est incompréhensible, hein, cette phrase. Quand je la prononce, ma propre bouche m'énerve. Les pédophiles n'ont eu qu'à dire « je n'avais pas conscience que c'était un enfant ». Les services de police n'ont même pas consulté la téléphonie de ces gens, le téléphone, s'il y a des photos cochonnes, rien, hein, rien. Et ces gens-là sont passés en CRPC, c'est-à-dire le plaidé coupable à la française, c'est-à-dire pareil que pour un vol de scooter, et ils ont pris 400 euros d'amende.
1: C'est incroyable.
2: Alors, moi, je vais vous dire un truc. À Marseille, il y a deux semaines, il y a un homme qui a été arrêté parce qu'il avait des relations sexuelles avec une chèvre. Ce type-là a pris 30 mois de prison. Ouais. Et moi, je peux affirmer qu'en France, quand on a une relation payante avec un enfant, ça coûte 400 balles. Et le ministre de la Justice, il pourra donner les leçons à tout le monde. Aller avec son sourire qu'il a certainement et qu'il affiche en permanence, dire j'ai fait bien, moi je l'affirme, il n'y a aucun travail.
1: Rien n'a été fait.
2: Pas rien n'a été fait. En France, on est trop friendly avec la pédophilie, c'est trop bien la pédophilie. Alors de temps en temps, quand ils en attrapent un, vous, les journalistes, vous jetez dessus, vous avez raison. Mais c'est une consommation de masse, c'est Uber. Si vous voulez par exemple prendre un Uber dans deux minutes pour aller à l'autre bout de Paris, vous pouvez. Si vous voulez vous faire livrer une petite fille pour avoir une relation sexuelle dans la demi-heure, vous pouvez aussi, par Internet, sur Google. Et ça, ce n'est pas acceptable. Et que le ministre ne réponde pas à aucun de nos courriers. Là, il m'a répondu, j'ai eu une réponse, en disant on fait bien le travail, mais à quel moment ils font bien le travail ? J'ai une maman, il y a une semaine, elle a découvert à l'audience que sa petite fille se prostituait, 13 ans. À 13 ans, c'est à 13 ans, elle est en quatrième. Elle a une MST. Donc, elle a découvert, un, que sa fille placée depuis quelques mois se prostitue. 2, qu'elle a une MST. 3, qu'elle est toxicomane à la cocaïne. Et cette femme m'a dit à l'audience, mais qu'est-ce que je vais devenir ? Et ça, le ministre, ça l'intéresse pas trop. Vous l'avez pas entendu en parler quand il passe sur TF1 au journal de 20h, alors que je l'interpelle, moi, personnellement. Et que, alors, je suis peut-être arrogant, mais je pense que je compte.
1: Mais vous avez raison. Et il faut continuer. Alors, pour nos auditeurs qui ne connaissent pas le système de l'intérieur et pour bien comprendre qui décide qu'un enfant est placé, qui contrôle ce qui se passe une fois qu'il est dans un foyer et qui est responsable si quelque chose tourne mal.
2: Alors, le responsable, c'est pas le juge. Ce sont les services sociaux. Ce qu'il y a en France, c'est qu'on place, il y a 400 000 enfants qui relèvent de du placement. 400 000, c'est énorme, madame. Hein,
1: c'est 400 énorme, 000. 400 000.
2: Hein, sur ces 400 000, il y en a 228 000 qui sont placés. C'est comme si toute la ville de Toulouse disparaissait dans la seconde. D'accord ? Moi, j'affirme, mais je fais que ça depuis 10 ans, que sur ces 227 000 enfants placés, il y en a 20% qu'il faut placer, c'est sûr. Ce sont les parents qui les violent, qui les frappent, les gens très impécunieux, ceux qui les alimentent pas, bon, les barjots. Oui. Voilà. Les barjots, il y en a 20%. Les dangereux, il y en a 20%. Tout le reste, c'est des placements abusifs.
1: Donc 80%.
2: Par exemple, qu'on enlève un enfant pour le père et la mère qui se disputent, c'est pas ça qu'il faut faire. Il faut leur coller une assistante sociale de les accompagner dans la rupture. Il faut pas extraire l'enfant du milieu familial. Jamais on doit faire ça. L'intégralité de la littérature, des psychologues le disent, il faut surtout pas faire ça. Mais nous, on place, parce que c'est rentable, il faut dire les choses aussi très clairement. Les femmes battues, quand vous prenez une rouste, quand votre mari vous défonce à coups de poing devant les enfants qui vous crèvent, que vous partez avec votre enfant, ce qu'on a découvert, c'est que la femme battue, on lui prend les enfants. Dans 45% des cas, c'est inacceptable. Les enfants autistes, on les place quand les parents ils sont dépassés. Et je vais vous dire, j'ai même mieux à Aix, et je vais communiquer sur ce dossier, mais avec une hache et à la serpe. À Aix, c'est une petite fille qui a été violée pendant l'été dernier par son cousin pendant les vacances. C'est une maison familiale où tout le monde vient. Le cousin qui a 25 ans, il est venu, puf, il a violé la petite. D'accord ? Et il a violé ses sœurs qui étaient plus grandes. On a appris plus tard qu'il avait violé toutes les autres sœurs de la famille. Donc, il y a une plainte pour viol contre le cousin. Vous ne le croirez jamais. Ils ont placé cet enfant en disant qu'il faut qu'elle se reconstruise loin de son père parce que sa mère est morte il y a 2 ans. Et comme son père est seul à l'élever, ils ont dit qu'il vaut mieux que ça soit que la reconstruction de cet enfant se fasse loin. C'est-à-dire cette petite, elle n'a plus de mère, a été violée par son cousin et on vient de la placer dans une famille d'accueil, dans un foyer. Ça, il n'y a qu'en France que c'est possible. Et ça, c'est l'indignité de notre justice, c'est indigne.
1: Vous dites que la seule administration qui n'est pas contrôlée, c'est l'ASE. Et vous ajoutez aussi qu'on l'ASE. C'est un budget de 11,6 milliards d'euros par an.
2: 11 milliards, oui. C'est-à-dire que les médecins ont un contrôle annuel. Ils sont notés. Les enseignants, tous les enseignants, ils ont le contrôle de l'académie tout le temps. Toutes les administrations sont contrôlées. La seule qui est totalement free, pas de contrôle a priori, a posteriori, c'est celle. Un truc qui est simple. Ils devraient vérifier chaque année le fichier FIJAS de tous ces gens pour savoir s'ils n'ont pas été condamnés pour un truc sexuel. Ils ne le font pas. De la même manière, ils ne sont pas contraints annuellement sur les décisions qui sont à prendre. Et je vais vous dire même plus, au type de l'article 434 du code pénal, si vous révélez pas, si vous avez connaissance d'une agression sexuelle sur un enfant, vous avez une obligation de le dire. Imaginez, vous passez à côté de chez moi, je suis en train d'avoir une relation sexuelle avec ma fille, vous avez l'obligation de me dénoncer. C'est la loi. Si vous ne le faites pas, on peut vous poursuivre, vous pouvez aller en prison. OK ? Cette loi, elle s'applique à tout le monde, sauf à ceux qui sont responsables des enfants, c'est-à-dire les services sociaux. C'est-à-dire que les gens qui ouvrent les 20 000 portes tous les soirs où ces petites vont se prostituer, il y a 20 000 enfants qui partent tous les soirs des foyers d'aide sociale à l'enfance pour avoir des rapports sexuels tarifés, ce sont des viols. Hein, c'est 20 000 types qui ouvrent la porte, qui laissent sortir les enfants. Je ne peux pas les poursuivre, moi, en correctionnel. À quel moment c'est possible ? À quel moment c'est possible que dans le pays des droits de l'homme, celui qui ouvre la porte pour qu'une petite fille de 11 ans aille avoir des rapports sexuels avec des gens moyennant argent, on ne puisse pas le poursuivre ? Après, vous pouvez le mettre sous toutes les formes que vous voulez, et on pourra me le dire sous toutes les formes que l'on veut, la responsabilité, le manque d'argent, tout ça, c'est pas possible.
1: Et donc, voilà. Vous avez lancé des procédures en responsabilité personnelle contre le président des...
2: On s'en fout des procédures. Ouais. Ils sont tous responsables et à un moment, là, on reste poli avec les autres confrères, parce qu'il y a des confrères. Nous, on est des avocats. On a monté un projet avec des magistrats pour dire qu'il faut réformer ça. Et l'an dernier, quand on a lancé la procédure, avec les magistrats, on a dit bah, c'est fini. Maintenant, tout le monde le sait, on va avancer. Il ne s'est rien passé. C'est pas tellement d'aller faire condamner Martine Vassal, qui est responsable de toutes les petites prostituées à Marseille, puisque elle en est responsable juridiquement. C'est pas tellement de les faire condamner qu'il faut. C'est changer la loi. Il faut changer la loi et changer l'appréhension de cette matière. Il faut que tout le monde se mette à table et qu'on travaille ensemble. C'est ça qu'on attendait, c'est ça qui se passe pas. Et le ministre, Darmanin, il y a un mois, il a dit, oh, je vais tout changer, je fais un nouveau projet de loi, on va d'abord mettre les enfants chez les grands-parents. Et deux, on va créer une liste noire des agresseurs sexuels. Alors, un, la loi sur qui met chez les grands-parents, elle existe déjà, c'est dans le Code civil. Deux, la liste noire, elle existe déjà, c'est le fichier FIJAS, dans lequel sont inscrits tous les agresseurs sexuels condamnés, mais également tous ceux pour lesquels on a ouvert une procédure d'enquête. C'est-à-dire ceux qui ont eu un classement sans suite. C'est-à-dire que le ministre, lorsqu'il prend la parole, il ne connaît pas la loi dont il parle. On peut, par exemple, il en connaît un peu moins que les deux stagiaires qui sont face à moi, là, en ce moment, pendant le rendez-vous que j'ai avec vous. Quand on sait aussi peu de choses, on ne prend pas la parole en public. Quand on crée autant de dégâts, pour une raison qui est obscure, là, c'est obscur. Tout le monde sait qu'il y a 20 000 gamins qui vont se prostituer à partir des familles des foyers de l'ASE. Et il n'y a aucune réaction. Depuis l'an dernier, donc ça fait un an pile, on a dénoncé. Mais en un an, on a fait des centaines, moi j'en ai des centaines, d'enfants qui se prostituent. Et dans un des dossiers à Villeurbanne, où on défend une petite fille, celle qui a mis le pied à l'étrier de la prostitution qu'à 14 ans, elle est séropositive. Mais si elle n'avait pas été placée, elle n'aurait jamais eu de rapport sexuel tarifé. Elle n'aurait pas attrapé le HIV.
1: Alors, j'y vois là, et l'actualité vous donne malheureusement tristement raison avec l'affaire Liana. Je pense que vous avez également fait un lien avec tout ce qui s'est passé. Vous avez notamment déclaré sur une radio, il y a au moins 4 ou 5 dossiers avant celui-là. Cet homme était inscrit, on parle de barré là, sur ce fichier.
2: Alors, par exemple, pour Liana, c'est le sommet... On a lutté contre la pédophilie. D'accord, en France, c'est ça le combat qu'on a mené, hein, aussi haut que le narcotrafic. On arrête un type, il y a une plainte déposée contre un type parce que l'enfant dit « j'ai été violé ». Donc on a le nom du type, ce qui devrait être immédiat, c'est qu'on consulte le FIJAS. Bon, premier truc, il n'a pas de FIJAS. Le deuxième, 3 mois plus tard, il y a une autre jeune fille qui dit qu'elle a été violée par cet homme. Il aurait dû consulter immédiatement le FIJAS, dans lequel il y avait déjà la première inscription. La troisième, il y avait déjà 2 inscriptions. La quatrième, il y avait déjà 3 inscriptions sur ce fichier. C'est-à-dire, le type, sa fiche, elle est toute noire. Et à aucun moment, ils ne l'ont consulté. C'est pas parce qu'ils sont mauvais, les policiers, je dis le contraire, moi. Je dis qu'il n'y a aucune politique en France de lutte contre la pédophilie avec un process. Dès qu'on a une ouverture de plainte avec pédophilie, il faut consulter le FIJAS dans la seconde. Seulement, il n'y a pas de process, parce qu'il n'y a pas le ministre de la Justice, qui donne des leçons à tout le monde, n'a pas mis en place un process de lutte contre la pédophilie. Et pourquoi ? Parce qu'en France, ce n'est pas tellement grave la pédophilie.
1: C'est ce que vous disiez, que c'était un truc qui est friendly, c'est-à-dire pour nos auditeurs, qui est acceptable, avec lequel on s'arrange finalement.
2: En France, c'est pas bien grave d'avoir une relation avec un enfant. Dans les tribunaux, quand vous voyez que quand vous avez une relation sexuelle avec un enfant, que vous payez pour l'avoir, vous prenez 400 euros d'amende. Oui. Alors que quand on a une relation sexuelle avec une chèvre, on prend 30 mois.
1: Alors vous dites...
2: C'est en vrai... Cette actualité-là de la chèvre à Marseille, où en vrai, on a envie de vomir.
1: Oui, nous aussi.
2: On a envie de vomir. Depuis un an, sur tous les plateaux télé de France, dans tous les journaux, dans toutes les radios, On dit il y a le feu avec les prostituées. Personne ne réagit. Et quand on arrête un type en train d'avoir une relation sexuelle avec une chèvre, il prend 30 mois de prison. Et c'est... Mais j'ai honte.
1: Alors, au niveau des magistrats aussi, quelles sont vos relations avec les magistrats sur ces dossiers?
2: La plupart d'entre eux sont d'accord avec nous. Et d'ailleurs, c'est avec eux qu'on a écrit les textes de loi qu'on a proposés. Mmh. Après, il y en a un ou deux avec qui on va s'opposer parce qu'on est dans un combat. Moi, c'est un combat. Je ne pensais pas un jour avoir à combattre. Moi, je suis pas loin de la retraite. J'ai 61 ans. Je ne la prendrai jamais. J'espère mourir sous ma robe dans un tribunal. Mais on a 61 ans. On ne peut pas avoir un combat. Là, on est dans un combat. On est dans un combat. Et donc, un combat, les coups, ils doivent porter. Donc, on a porté des coups qui ont laissé des blessures. Après, normalement, quand on porte des coups, nous, au pénal, je fais 32 ans que je suis avocat, je me suis battu avec plein de magistrats du parquet et avec plein de confrères. On se bat loyalement, on se met des coups, on porte des coups qui sont très violents. Mais par contre, à la fin de l'audience, on se serre la main et on dit « waouh, on s'est régalé ». Les magistrats le disent aussi, on s'est régalé, on a mené un beau combat. Dans cette matière qu'est l'enfance, le combat, il est malvenu, on n'a pas l'habitude. Donc ce sont des magistrats pour enfants qui n'ont pas l'habitude du combat que l'on mène. Donc je ne leur en veux pas. Vraiment, je ne leur en veux pas, mais il y a certains avec qui c'est tendu. Ça l'est de moins en moins, la plupart, on travaille ensemble. La plupart, nous travaillons ensemble. D'ailleurs, le projet de loi que je porte, je les ai écrits avec eux. C'est avec eux que je me suis monté à l'Assemblée nationale. Et d'ailleurs, là, il y a la matière se réunit une fois par an à Lyon, à l'Université de Lyon. Et celui qui l'organise, c'est Younes Bernand, qui est président du tribunal pour enfants de Vienne. C'est celui qui, avec moi, pose beaucoup d'articles de jurisprudence. Il y a une conférence, deux jours de travaux. Et bien évidemment, il m'a fait venir pour qu'une fois de plus, on travaille ensemble à l'université pour poser la doctrine que nous interpellons. Donc on travaille ensemble.
1: Donc le problème, il est politique.
2: Le problème est une absence totale de volonté politique d'agir. Voilà. Totale.
1: Dans les solutions, pour le temps qui nous reste, Michel Lamaze, vous proposez d'aligner par exemple la garde à vue des prédateurs sexuels sur le régime du terrorisme, 4 jours, pour donner des solutions, vos solutions.
2: Nous, les solutions, c'est pour les prostituées, c'est tout simple. Dès que l'enfant n'est pas là, il faut saisir le juge dans la minute, qu'on ait une audience tout de suite. Immédiatement, il faut une prise en charge de l'enfant, ce n'est pas le cas à l'heure actuelle. Par exemple, les enfants n'ont aucun suivi de leur sexualité, 12, 13 rapports par jour à 10 ans. Je vous laisse voir les dégâts que ça peut faire, sans compter les MST. Prise en charge immédiate médicale, prise en charge immédiate psychologique pour les accompagner dans la souffrance, prise en charge immédiate de l'addiction à la cocaïne. Et immédiatement, on place chez les grands-parents, les oncles, les tantes, la famille élargie. Ça, c'est pour les petites prostituées. Pour la lutte contre la pédophilie, il faut une politique globale. Il faut cesser la plaisanterie de la CRPC, c'est-à-dire le plaidé coupable quand on se fait attraper en train d'avoir une relation sexuelle avec un enfant de 4 ans, de 12 ans. Mmh. Il faut les renvoyer devant un juge d'instruction. Mmh. Ça, il faut cesser, il faut arrêter de plaisanter. Et ensuite, si on veut des aveux, c'est quoi un procès pénal? Procès pénal, c'est les 4 premiers jours, là où les gens vont parler. Comment ça se passe quand on est interpellé en train d'avoir une relation sexuelle avec un enfant, on va être en garde à vue. La garde à vue, en vrai, c'est moins de 24 heures. On est entendu 4 heures, vous dites non, c'est pas moi, non, bien sûr, non, j'ai jamais rien fait. L'après-midi arrive la déclaration de l'enfant. À la rigueur, on confronte le type aux déclarations de l'enfant. Là, il va dire non. À la rigueur, on va le réentendre un peu la nuit, le soir. Ou le lendemain matin, c'est fini. C'est-à-dire, en moins de 24 heures, ces gens-là, ils ne sont pas solides. Ceux qui violent les enfants, ce n'est pas des Corses. Un Corse, vous asseyez à côté de lui le lundi, il dit bonjour. Et le jeudi, quand on part, il dit au revoir. Ce n'est pas ça. Non. C'est des sales mecs qui ont des relations avec des enfants. Ils vont craquer. Donc là, la garde à vue, elle dure moins de 24 heures. Il suffit de dire non plusieurs fois, point, c'est fini. Si vous mettez 2 jours, qu'est-ce qui se passe au bout de 2 jours? D'abord, vous commencez à puer le fenouil. Le troisième jour, vous sentez la mort, ça vous gratte de partout, et vous dormez pas. Et le quatrième jour, c'est une infection à votre corps. Et vous n'avez pas dormi, vous n'avez pas vu vos proches, vous avez perdu les réalités, les gens y parleront. Ce qui marche pour les terroristes, ça ne peut que marcher avec les sales mecs qui ont des relations sexuelles avec les enfants. Seulement pour ça,
3: Il faut un truc très important que le ministre de la Justice, M. Darmanin, n'a pas. Une volonté.
1: Un courage aussi, peut-être.
3: Oui. Oui. Voilà. Et là, pour l'instant, du courage et de la volonté, il n'y en a nulle part.
1: Bon, vous portez ces dossiers depuis des années, Maître Hamas, et vous communiquez dessus. Des enfants morts, des enfants exploités, des institutions qui résistent. Qu'est-ce qui vous fait vous tenir ?
3: J'aime ma femme et mes enfants.
1: Et la vie aussi, alors.
3: Oui, voilà.
1: Merci infiniment, en tout cas, du témoignage. Je sais que votre temps est précieux et que vous filez en audience. Merci à la vie aussi, alors.
3: Oui, voilà.
1: Merci infiniment, en tout cas, du témoignage. Je sais que votre temps est précieux et que vous filez en audience. Merci infiniment, Maître Hamas.

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1: Et sachez que nous rediffuserons ce libre journal ce soir à minuit, puis demain après-midi à 14h. Dans une demi-heure, tout à l'heure, le libre journal des Beaux-Arts dirigé par Michel Colombin, l'émission d'hier midi avec le peintre Vandy, l'art en héritage, et dans un instant, notre pause musicale chanson française.
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1: C'est Benoît, voici la pause musicale chanson française des origines à nos jours. Aujourd'hui, nous partons dans les années 70 et 80 avec Philippe Laville, Elle préfère l'amour en mer, Je t'aimais, je t'aime et je t'aimerai de Francis Cabrel. Nous poursuivrons avec Pierre Bachelet dans Elle est d'ailleurs, Marie, Pierre et Charlemagne de Maxime Le Forestier, Michel Fugain et les Acadiens, Table séparée de Dalida. Nous terminons avec Julien Clerc dans This Melody. Et tout de suite, pour commencer, un grand classique de Michel Sardou, voici Les Lacs du Connemara, une chanson de 1981. Il est 13h29, bienvenue à vous.

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0: This Melody, c'était Julien Clerc en 1975.
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0: Aujourd'hui, nous avons écouté Michel Sardou avec Les Lacs du Connemara, Elle préfère l'amour en mer de Philippe Laville, Francis Cabrel ensuite dans Je t'aimais, je t'aimais, je t'aimerai, Pierre Bachelet avec Elle est d'ailleurs, Marie-Pierre et Charlemagne de Maxime Le Forestier, Michel Fugain et Les Acadiens, Table séparée de Dalida et Julien Clerc avec This Melody. Rendez-vous demain à 13h30 pour la prochaine pause musicale Chanson française des origines à nos jours. Dans un instant, le libre journal des Beaux-Arts dirigé hier midi, par Michel Colombin, au programme Le Peintre Vendy, l'art en héritage.
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0: 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Bon après-midi. 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

0: aussi.
1: Chers auditeurs, bonjour. Vous êtes sur Radio Courtoisie, dans le Libre Journal des Beaux-Arts. Aujourd'hui, j'ai l'immense plaisir de recevoir Yves Guéniou. Thème de l'émission, Vendy, l'art en héritage. Vendy, nom d'artiste d'Yves. Donc, la famille Guéniou, il y a donc Claude, le père de Yves, qui était musicien et peintre. Il y a Claude, qui est peintre. Et sa fille Diane, qui fait du tissu avec des peintures dessus, je crois. Ou...
2: Des tissus peints, des tissus coloriés.
1: Donc c'est vraiment l'art en héritage. C'est l'art qui a été transmis par le papa, là, d'abord, au départ.
2: D'abord, oui. Puisque lui, on peut faire un peu l'histoire.
1: On peut faire l'histoire, parce que c'est très intéressant.
2: Ben, la raison de cette exposition, c'est mon père a eu une rue, en fait, au Havre, il y a 2 ans, pour ses 100 ans. Donc, il est né en 1924. Et donc, ça m'a donné l'idée de faire, justement, de ressortir son œuvre et de la mettre au milieu de notre famille, dans l'héritage, dans la généalogie, on va dire, de cette histoire de famille d'artistes. Et donc, voilà, c'est comme ça qu'est née l'exposition qui commence le 3 juillet à l'abbaye de Montivilliers, côté du Havre. Donc, une abbaye qui date de très ancienne, on va dire.
1: Septième siècle.
2: Et qui a été rénovée et qui a eu des lieux d'exposition extraordinaires. Et donc, nous allons exposer, nous les trois, dont mon père décédé.
1: Donc, l'exposition familiale.
2: L'exposition familiale, oui.
1: Et qui en a eu l'idée? Enfin, c'est venu comment?
2: C'est venu à suite à cette rue qui a été inaugurée, en 2004, en 2024, 100 ans après sa mort.
1: D'accord.
2: Et voilà. Et donc lui, son histoire, elle commence effectivement par
1: 100 ans après sa naissance.
2: 100 ans après sa naissance.
1: Oui.
2: 2024. La rue a été inaugurée. Oui. Voilà. Ouais. Et donc nous avons été accompagnés par la ville du Havre, par les élus de la ville du Havre, qui ont bien
1: donc, rue est inaugurée à son.
2: Voilà. À son nom.
1: Son nom, ouais.
2: À son nom. Ben, il faisait partie des artistes de la génération de l'après-guerre, des années 60, où il y a eu effectivement une espèce d'école du Havre. Et il faisait partie, c'était un des membres très éminents, on va dire, à l'époque. Il était un des férus de ce groupe d'artistes.
1: D'accord. Et donc, c'est une exposition qui est en parallèle avec une exposition de Claude Monet.
2: Exactement. En parallèle, si on peut dire, disons que nous lançons, nous, la famille Guéniou, un défi, je m'amuse en disant ça, à Claude Monet, la date de notre expo, et la date d'expo au MUMA, c'est 100 ans après la mort de Monet, 1926.
1: Ouais.
2: Et donc, on montre que la peinture n'est pas morte au Havre, que la peinture, les arts et la peinture, entre autres, ne sont pas morts et ils sont toujours très vivants. Dans cette ville, c'est une ville quand même qui inspire les artistes. C'est-à-dire que le Havre est une ville de lumière, Moi, j'adore le Havre parce que c'est pour ça que j'ai pas été à Paris. J'aurais pu aller à Paris, faire ma carrière à Paris, mais je suis resté au Havre parce qu'il y a une telle relation à la lumière que forcément, on est vraiment attiré par ça, franchement.
1: C'est pour ça qu'il y a eu beaucoup de peintres qui sont venus exercer leur talent, leur art.
2: Oui.
1: Au Havre, Honfleur en face aussi.
2: Honfleur,
1: il y a Eugène Boudin aussi.
2: Il y a eu Boudin, j'habite une maison où Corot a été aussi est venu habiter Corot, cette maison.
1: Rien quoi.
2: Dans les années 1840, il y avait un village de pêcheurs et à l'époque Corot est venu aussi.
1: Et la maison n'a pas été détruite pendant la guerre?
2: Non, c'était une des seules maisons. C'était la première maison du quartier où je suis et donc Corot a peint dans cette maison. Voilà.
1: C'est incroyable.
2: Voilà.
1: Corot qui peignait en extérieur avec son grand parasol.
2: Oui, Corot était toujours dans la nature, lui,
1: toujours dans la nature.
2: Oui. Et donc on est marqué dans cette zone par des artistes quand même. Peintres, beaucoup, c'est vrai que ils ont été inspirés par cette lumière, parce qu'en fait, le Havre, c'est une zone qui regarde le sud, et au sud du Havre, c'est la Seine qui passe, et la Seine, donc, les éclairages, finalement, du matin au soir, le soleil décrit toute la courbe au-dessus de la baie. D'accord. Et donc, on a des éclairages relayés par la mer, les brumes de l'estuaire, etc., qui sont quand même très porteurs d'inspiration, de couleurs, c'est extraordinaire.
1: Et tous les jours?
2: Tous les jours. C'est une variation absolument phénoménale.
1: Ah, ça doit être intéressant.
2: Et donc, toute l'année, ça varie. Moi, je suis très sensible à ça, les saisons, etc., les variations de la lumière.
1: Un peintre de la lumière.
2: Oui, lumière-couleur. Lumière-couleur, moi je suis lumière-couleur.
1: Du soleil qui se couche au soleil qui se lève.
2: C'est ça. Et il y a de quoi faire. Donc moi, j'aurais aimé qu'un jour, il y ait une espèce de prix, un peu comme la Villa Médicis, quoi. C'est-à-dire un pôle où les jeunes pourraient venir, effectivement, apprécier cette lumière. La lumière, c'est un des fondements de la peinture. La lumière.
1: Oui, la lumière. Turner.
2: La couleur, la lumière, c'est fabuleux, c'est fabuleux. Ouais. Et donc, je pense que si on arrivait à faire ça un jour, une villa d'art, une résidence d'artiste, ça serait...
1: Ça va peut-être se faire.
2: Ça va peut-être se faire.
1: Ça s'est pas fait encore. Il n'y a pas de résidence d'artiste, soit.
2: Non, on a créé, parce que j'ai participé aussi avec des amis, à la création de ce qu'on appelle l'espace Claude Monet, à Sainte-Adresse. Mmh. Parce qu'en fait, on parlait pas beaucoup de Claude Monet, il y a 50 ans, hein.
1: Ah, non.
2: On parlait pas beaucoup. Donc, là, maintenant, évidemment, c'est la grande star. C'est la star internationale.
1: C'est international.
2: Et c'est vrai que, moi, j'étais l'un de ceux qui effectivement, voulaient que cette histoire continue.
1: Mmh. Je dois préciser, chers auditrices, chers auditeurs, que Keith Guéniou vient du Havre spécialement pour l'émission. J'ai oublié de le préciser tout à l'heure. Merci encore.
2: Merci de m'accueillir aussi, parce que c'est vraiment une chance pour cette exposition, pour la peinture et pour le Havre. Merci.
1: Et alors, est-ce que vous avez des souvenirs d'enfance quand votre père peignait? Enfin, je veux dire, vous êtes attiré par la peinture par rapport à votre père, en fait, au départ?
2: Eh ben, mon père, donc, en revenant à l'histoire, donc, il était d'abord violoncelliste, hein, il a commencé le violoncelle à 9 ans, mettons, 9 ans, donc, en 32, voilà. Et donc, il a ensuite été soliste de l'Orchestre du Havre, puisqu'il a joué à Paris en 1937, à l'exposition universelle de 1937. Donc, il avait 12, 13 ans. Et donc, moi, j'ai toutes ces partitions, il avait toutes les partitions possibles.
1: Vous avez encore ?
2: Oui, je les ai encore, les partitions inimaginables de tout ce qu'il avait. Et puis malheureusement, comme il était malade, il était officier mécanicien ensuite, hein, et puis ensuite il est tombé malade, et il n'a pas pu continuer la violoncelle, donc il est devenu peintre à partir de 47, par là, 45-47.
1: Ouais, d'accord.
2: Et donc moi, j'ai enchaîné, effectivement, à partir de cette relation avec l'art, qui était très importante dans la maison, évidemment, hein, la peinture, et donc il a créé un atelier en 64, et moi je suis j'ai travaillé dans l'atelier à partir de là. Je suis tombé dans la peinture, je dirais, en 64-65.
1: Très jeune.
2: Mais j'allais à Paris avec lui, j'allais voir les expos, j'ai vu les grandes toiles de Picasso, j'ai vu les grandes toiles de Bernard Buffet, j'ai vu tout ça. Hein. Les trucs, à Paris, il y avait une vie d'artiste dans ces années-là assez extraordinaire.
1: Hein. Ouais, c'était des très... Ça bougeait beaucoup, quoi, en fait. Ça.
2: Il y avait une animation, il y avait une ferveur.
1: Une émulsion culturelle.
2: Une émulsion, voilà, le mot est bon. Émulsion.
1: Émulsion.
2: Et j'étais dans cette émulsion, c'était un peu, après, il y a eu les Beatles, évidemment, 64-65, mais il y avait cette émulsion picturale qui était très forte. Bernard Buffet, entre autres.
1: Connais bien. Je connais bien.
2: Et beaucoup d'autres, Carzou, enfin voilà, tous ces gens-là, des grands dessinateurs, Comer aussi, enfin, j'ai connu tous ces peintres-là. Alors, à travers mon père.
1: Pour parler de Bernard Buffet, j'ai une petite anecdote, parce que je dis je connais bien, parce qu'en fait, en Lorraine, il y a un village qui s'appelle Villonville, qui est à 20 km de Metz. Et il y avait, après la guerre, il y a un couple de Parisiens qui ont acheté une vieille ferme dans ce village. Et ce couple de Parisiens ont fait une galerie de peinture. Grande galerie de peinture qui était très connue dans toute la France. Et ils étaient très amis avec Bernard Buffet, donc ils exposaient beaucoup de Bernard Buffet.
2: Oui, oui.
1: Donc c'est comme ça que...
2: C'était mon idole, Bernard Buffet, parce que d'abord il avait réussi. C'était, oui. C'était un peu comme les Beatles dans la musique, c'était un artiste qui avait réussi jeune.
1: Oui, oui.
2: Et, donc,
1: et qui a persévéré.
2: Et qui a persévéré, et qui était très très actif. Mm. Voilà, donc c'était une idole de ma jeunesse. Et de mon père aussi, parce que les artistes aussi étaient tous inspirés par ce graphisme, ce côté graphique.
1: Ouais, très géométrique, hein, quand même.
2: Oui, très graphique, très noir et blanc, très... Voilà, très...
1: Bon. Il disait l'essentiel.
2: Oui.
1: Est-ce qu'on dit l'essentiel dans noir et blanc?
2: Ah ben, pour moi, oui, le noir et blanc, c'est très important. Hein. Et les contrastes, les nuances, les tons. Parce que la couleur, ça se conjugue à l'infini. Hein, à l'infini. C'est absolument fabuleux.
1: Les deux sont fabuleux.
2: Les tons.
1: Ça dépend ce qu'on recherche.
2: Les tons et la couleur, donc le noir et blanc, du noir et blanc jusqu'à toute la gamme, c'est absolument énorme.
1: Mais ça dépend ce qu'on recherche, en fait.
2: Disons qu'on est aussi poussé par cette relation avec la couleur. C'est-à-dire c'est la vibration finalement qui nous domine. Hein. Moi j'ai fait des séries en fait j'ai fait toute la gamme. Donc j'ai fait des gammes de rouge, des gammes de bleu, des gammes de violet, enfin toute la gamme, des gammes de jaune, des gammes de vert, des gammes de. J'ai fait même une série noire.
1: Ma série noire
2: c'était après la mort de John Lennon. Oh, 1980. J'ai fait une expo. Où j'ai rien vendu, d'ailleurs.
1: Une catastrophe dans le
2: milieu. Ah oui, ça a été ma série noire. J'ai fait des danseurs noirs. J'ai fait des choses comme ça. C'était 81, par là. 81.
1: John Lennon, c'est... Imagine.
2: Ça a été un grand moment. C'est triste, quand même, oui.
1: C'était triste, hein.
2: Oui,
1: surtout,
2: très triste.
1: Bon, déjà, là, sa mort, les conditions, et puis pourquoi, pour rien.
2: Oui, on sait pas bien.
1: Parce que, apparemment, c'est quelqu'un qui voulait un autographe, ou je sais pas, il lui a pas donné, enfin bon.
2: Oui, c'est ça. C'est vrai que les années 60 ont été un virage aussi pour la peinture. Ça, avant la mort.
1: Alors, quel est le virage de la peinture dans les années 60?
2: Il y a eu Sgt. Pepper, hein, les Beatles, bien sûr.
1: Sgt. Pepper, ouais.
2: La couleur de ces années pop. Mais sur le plan pictural, il y a eu l'arrivée, justement, on a commencé à reconnaître des gens comme Bonnard, des gens comme Matisse, qui n'étaient pas très connus, parce qu'ils étaient morts, mettons, 10, 12 ans avant. Hein, Bonnard, 47. Et donc, on a commencé à les exposer. Moi, j'étais à Paris, à l'Orangerie des Tuileries.
1: Ils n'étaient pas exposés avant?
2: Ben, on ne les connaissait pas bien. Bonnard, on ne connaissait pas bien. Et donc, j'ai vu une expo avec mon père... En 67, 68, inauguré par Malraux à l'époque, et donc c'était les premières expos où on a pu voir ces artistes-là.
1: D'accord.
2: Et donc ça a été un moment de bascule parce qu'on est revenu à quelque chose de, moi j'appelle ça les peintres du bonheur, quoi, une espèce de bonheur de vivre. Parce que la couleur, c'est aussi ça, c'est aussi le bonheur.
1: C'était aussi l'époque aussi. Où il y avait la joie de vivre, en fait.
2: Oui, il y avait.
1: Dans cette époque-là, années 60, 70, c'était.
2: Oui, dans
1: tous les domaines, c'était.
2: Oui.
1: Il y avait du travail pour tout le monde, les gens.
2: C'était la grande époque, là.
1: Les gens se consacraient à leurs loisirs, loisirs d'artistique, sportif, enfin voilà.
2: Il y avait un espoir.
1: Il y avait un avenir.
2: Oui.
1: Il y avait un avenir, on voyait un avenir.
2: Oui, on était ouvert à un avenir.
1: Et puis après, c'est la suite. Hein.
2: Ça n'a pas été du même tour.
1: C'est pas ce qui s'est passé par la suite. Hein.
2: C'est le basculement, c'est surtout, je pense, moi personnellement, je pense que c'est plutôt 1989-90. C'est-à-dire quand on a...
1: commencé à fermer les usines.
2: Déjà il y a eu le début de mondialisation, il y a eu l'Europe qui a fallu reconstruire. Et donc, tout ça, ça coûte de l'argent. Mmh. Et qui c'est qui a payé? C'est les Français. Et donc, les gens achetaient de la peinture. Ils en ont acheté encore, bien sûr, mais...
1: Mais moins.
2: Moins. Et avec moins d'ardeur.
1: Et en fait, les enfants de ces personnes qui achetaient des peintures, qui achetaient de l'art, sculpture, peinture ou autre, hein, mais les générations qui ont suivi ont perdu ça.
2: Ah, puis il est arrivé.
1: L'argent s'est déplacé ailleurs, en fait.
2: Oui, puis après, il y a eu. Bon, il n'y a pas qu'une histoire d'argent.
1: Il n'y a pas qu'une histoire d'argent.
2: Après, il y a l'arrivée des ordinateurs, de tout ce qui est numérique, etc. Ouais,
1: donc, on a perdu un peu le fil conducteur de l'art.
2: On a perdu le goût et on a perdu la raison de l'art. La raison de l'art, comme la raison de la musique. C'est quoi? C'est avoir une relation d'abord personnelle avec une œuvre.
1: C'est-à-dire. C'est ça le lien fort. D'un collectionneur, déjà d'un artiste qui fait sa toile, qui fait son dessin, ou sa peinture, enfin, son encre de Chine, ou voilà, ou une autre œuvre, l'aquarelle. Et il a d'abord ce lien qui est indéfectible, quoi, qui peut pas.
2: Il y a un fil.
1: Il y a un fil conducteur entre l'artiste et son œuvre. Et après, il veut faire partager son œuvre avec d'autres.
2: C'est ça.
1: Et c'est là où est le problème.
2: Mais il faut qu'il y ait un fil quand même, il faut qu'il y ait un lien.
1: Oui, mais les gens qui sont sensibles à l'art. Il y a eu une époque où les gens étaient beaucoup plus sensibles à l'art que maintenant, peut-être, non?
2: Ben là, il y a beaucoup quand même de dispersion d'intérêt avec l'avènement des réseaux sociaux, etc. Donc, les gens sont bourrés d'images. Mais ils ont plus cette relation.
1: Ils ont plus une analyse intellectuelle.
2: Tranquille, je dirais.
1: Voilà, et puis, tranquille, et puis d'analyser ce que cette œuvre d'art peut apporter au collectionneur. Enfin,
2: c'est pareil pour la musique, c'est-à-dire que les gens zappent beaucoup. Ils n'ont plus le temps. Une peinture, ça se regarde longtemps. Ça s'analyse, il faut rentrer dedans.
1: Il faut rentrer dans l'œuvre.
2: Moi, tel que je conçois la peinture, c'est des chemins dans une structure. Il y a le chemin de la perspective, mais il y a des perspectives. Il y a ce fameux quadrivium d'Aristote et de Pythagore, hein. C'est de la géométrie, c'est de l'arithmétique. Moi, tout ça, ça me plaît beaucoup. Parce que c'est effectivement ça qui fait qu'il y a des vibrations. C'est-à-dire que, par exemple, si vous avez un triangle dans une partie de la toile, vous allez retrouver le triangle à différents angles de la toile. Et ça va vous donner.
1: Vibrer.
2: Ça fait vibrer cette toile. Enfin, ça peut être triangle, ça peut être tous les.
1: Kandinsky.
2: Oui.
1: Ces peintures sur la musique.
2: Oui,
1: parce que
2: moi je reste plutôt figuratif, je reste plutôt lié à la nature. Oui, la nature nous enseigne tellement de choses que on est complètement. Enfin bon, moi je reste plus naturaliste. Même Kandinsky, il a été naturaliste d'ailleurs.
1: Il a été naturaliste,
2: mais bon, à l'époque il y a eu peut-être des influences aussi de la destruction des guerres, etc. Il y a aussi l'histoire qui fait l'art, hein. C'est-à-dire que quand on vit des périodes de grande destruction. Et on est aussi, en tant qu'artiste, soumis à ça.
1: Alors, en fait, il y avait Marcel Duchamp qui a peint jusqu'à l'âge de 25 ans, je pourrais dire, disait, bon, l'art est mort, à l'époque. Quand c'est lui qui disait ça. Après, c'était un très grand joueur d'échecs. Et Marcel Duchamp, bon, a fait des peintures figuratives pendant quelques temps, et puis après, il a fait, bon, c'est Redimen. Et puis après, il a arrêté, quoi. Toute forme d'art, il était jour d'échec.
2: Bon. Oui, il y a eu une espèce de fin de l'art. Mais même Bonnard, disait qu'il n'y avait aucun espoir.
1: Mais il y a toujours autant d'artistes. Il y a de plus en plus d'artistes.
2: Oui, mais là, bon, des artistes qui...
1: Après, l'essentiel, c'est de faire. Mais après, il faut faire transmettre un message. Oui. C'est ça, la difficulté.
2: Et puis l'artiste doit avoir son chemin par rapport à cette fameuse complexité naturelle, je dirais, les triangles, les rythmes, les nombres. Il doit avoir son chemin là-dedans, l'artiste. C'est ça. L'art, c'est ça, c'est des séries aussi. Comme a fait Monet, hein. Monet a fait des séries, mais Bonnard a fait des séries. Matisse a fait des séries. Tous ces grands artistes ont fait des séries. Il faut approfondir telle ou telle vibration, telle ou telle couleur, telle ou telle, voilà, etc. C'est un travail de musicien aussi, de. Je crois que c'est Matisse qui disait ça, mais c'est de la musique.
1: Matisse, il me semble qu'il était musicien aussi. Hein. Faisait pas du violon, Matisse?
2: Peut-être, oui.
1: Peut-être. Hein. Mais donc Claude Monet, donc vous faites cette exposition. Donc l'exposition de Claude Monet, elle a lieu au MUMA. Donc le MUMA, c'est le musée d'art moderne André Malraux, qui est au Havre.
2: Qui est au Havre, oui.
1: Inauguré par André Malraux,
2: j'étais présent ce jour-là avec mon père. Voilà, c'était en 61, je crois.
1: Ah oui.
2: Si mes souvenirs sont bons, 61. Mais c'était un grand moment, oui, un grand moment pour le Havre. C'était la fin de la reconstruction Et notre musée originel avait été détruit, effectivement. Et donc,
1: pendant la guerre.
2: Pendant la guerre. Et donc, cette reconstruction, ça a été le début d'un renouveau.
1: Un renouveau pour le Havre.
2: Oui, oui, oui. Nous avons exposé au MIMA. Moi, j'ai exposé au MIMA.
1: Ah bon?
2: Avec des artistes à vrai, avec d'autres artistes.
1: C'est réservé que pour les artistes à vrai?
2: Ah non, non, non. Bah, après, maintenant, la politique a changé. C'est-à-dire qu'on fait des grandes expos. On a eu la chance d'avoir des donations aussi artistes de collectionneurs. Grâce à Antoine Ruffnac, qui était le maire du Havre à partir de 95. Et donc, on a eu des dons, des donations, des choses comme ça. Donc, ça a enrichi ce musée et qui continue de... qui est un peu petit, peut-être, mais bon...
1: C'est un musée aux parois de verre, c'est ça?
2: C'est ça, transparent.
1: Donc, la lumière rentre bien.
2: Oui, on valorise...
1: traverse, en fait.
2: C'est ça, on valorise cette relation à l'environnement, qui est excellent.
1: Par rapport
2: c'est valorisé.
1: À l'impressionnisme, peut-être?
2: Oui, c'est ça, c'est valorisé par rapport à ça, oui, tout à fait, tout à fait.
1: C'est les impressionnistes, quand même, qui ont beaucoup œuvré là-bas, quoi.
2: Bah, ça a été le moment de gloire du Havre, c'est Claude Monet, hein, c'est Claude Monet... Impression soleil levant, ça a été peint le 13 novembre, jour de mon anniversaire. 80 ans avant ma naissance.
1: 1872.
2: Parce que Claude Monet est né le 14 novembre.
1: Et donc. Et il a peint le 13 novembre.
2: Et il a peint le jour de mon anniversaire.
1: Donc la veille, en fait.
2: La veille, il a peint cette toile qui a donné l'impressionnisme.
1: Et c'est un journaliste qui s'appelait Le Roy qui a donné cette. Cette impression,
2: bah oui,
1: c'est là que est né le mot impressionnisme.
2: C'est ça, c'est ça, c'est ça. C'est
1: parce qu'il a dit c'est l'impression du soleil.
2: J'adore Monet, et je trouve qu'effectivement, il a remis l'artiste dans la nature, parce qu'on peut pas dire, il n'y a pas plus grand artiste en lien avec la nature que lui. Bon, évidemment, il a beaucoup travaillé, c'était un artiste qui avait besoin de vivre, hein, donc il a fabriqué des séries.
1: Il a fait des séries avec les meules.
2: Il a fait des séries avec les peupliers, les meules, les bords de Seine, la cathédrale de Rouen, enfin bon, bref.
1: Vu à différentes heures du jour.
2: Ouais, c'est vraiment un
1: avec le soleil qui tombe.
2: Un très gros travailleur, hein. Puis en plus après les nymphéas pour finir.
1: Sachant qu'il a terminé sa vie quand même avec des problèmes.
2: Aveugle à moitié, aveugle. Il ne voyait plus grand chose.
1: Bah, il avait une cataracte. Mais
2: il fréquentait Bonnard, c'est-à-dire que Bonnard était à côté à Vernon, là.
1: Ouais.
2: Et lui, il était à Giverny.
1: Ouais. Voilà. J'ai visité le jardin de Giverny de Claude Monet.
2: Donc, ils se voyaient, ils mangeaient ensemble.
1: Ça fait jardin, quand même. Hein. C'est impressionnant.
2: Il aimait bien la nature, quoi. Il aimait bien les fleurs, beaucoup les fleurs.
1: Et c'était un très bon portraitiste aussi. Hein.
2: Très bon aussi, oui.
1: Très bon portraitiste. Ouais. Hein. Il a fait aussi un déjeuner sur l'herbe.
2: Ouais.
1: Manet a fait un déjeuner sur l'herbe et Monet aussi.
2: Ouais. Ouais. Ouais, oui.
1: Il fait tous les deux un déjeuner sur l'herbe.
2: Enfin, cette relation à la nature est quand même très importante, je pense. Moi, ça me continue de m'inspirer. Et on n'est pas grand-chose face à ces variations énormes, fabuleuses.
1: Donc, en fait, cette exposition qui a lieu à l'abbaye de Montivilliers. Donc, Montivilliers, c'est à côté du Havre.
2: Oui, oui. C'était avant le Havre, puisque cette abbaye est née bien avant le Havre. Bien avant le Havre.
1: D'accord. Hein. Et donc là, c'est du 4 juillet au 30 août. Donc, il y a votre père, il y aura des toiles de votre père.
2: Oui.
1: De vous.
2: Quarantaine de toiles de mon père.
1: Et de votre fille.
2: Oui, moi aussi, 40, 50, peut-être un peu plus que mon père. Et puis ma fille, des éléments de tenture, de tissu, de vêtements, d'objets. Voilà, donc c'est toute une histoire.
1: Donc elle passe sur le tissu, votre fille.
2: Elle colorie les tissus avec des couleurs qui sont un peu justement des couleurs. Vous voyez, c'est elle qui a fait la couverture du livre, là, l'art.
1: Donc ça, c'est le livre pour l'exposition.
2: C'est le livre pour l'exposition, l'art en héritage.
1: L'art
2: donc
1: en
2: c'est
1: héritage.
2: Elle qui a fait ça. Voilà, c'est des couleurs. Bon, évidemment, c'est pas facile de faire une couverture et c'est pas facile de la reproduire. Mais bon, c'est des couleurs
1: c'est bien fondues, hein.
2: Qui vont avec la nature aussi. Elle a voulu faire quelque chose qui va avec la nature, avec le monde des rythmes de la nature, le monde des... Voilà.
1: Donc elle a été élevée aussi dans le monde de l'art, en fait.
2: Ah bah oui, oui, bien sûr, bien sûr. Elle était toute petite, elle était vraiment déjà... elle avait une manière de regarder, de faire des dessins d'enfants qui était particulièrement...
1: C'est beau, les dessins d'enfants.
2: Particulièrement, je dirais, structurés dans un espace. Et donc, c'était déjà assez extraordinaire. Et c'est vrai qu'aujourd'hui, son truc, c'est le corps, la peau, en relation avec le vêtement, justement, le tissu, en relation avec, comme expression, finalement, de l'homme dans l'environnement, dans un environnement, avec son histoire. Mais c'est un peu ce que nous, en tant qu'artiste, enfin moi, en tant qu'artiste, quand on peint un personnage, il est forcément dans cet environnement. C'est des formes qui résonnent les unes avec les autres, quoi. C'est ça. Bon, c'est un peu ce qu'elle fait aussi dans son genre à elle. Voilà.
1: D'accord. Ouais. Alors, l'abbaye de Montivilliers, donc, vous y avez exposé, c'est la première fois que vous y exposez ?
2: Non, j'ai fait une grande expo pour mes 50 ans de peinture.
1: 50 ans de peinture ?
2: Oui, et c'était il y a 10 ans.
1: Donc là maintenant, c'est 60 ans. Là
2: ça fait 60 ans, bah oui, ça fait 60 ans de peinture. Et puis j'ai exposé avec le Sac des artistes à vrai plusieurs fois. On a fait des expositions justement dans le cadre de Normandie Impressionnisme. On a fait une exposition sur l'estacade de Sainte-Adresse, parce que ça c'est un monument historique de Sainte-Adresse, c'était cette estacade peinte par pas mal d'artistes, qui va vers la mer, là, vers le

0: de Rouen.
1: Ah, bon.
0: Voilà. Et donc, j'ai ma petite série cathédrale aussi.
1: Mais vous peignez dehors, vous peignez dans la nature.
0: Ah oui.
1: Vous mettez votre chevalet.
0: Oui, j'ai amené tout dans l'atelier où Monet a fait ses cathédrales. Oui, j'étais avec mes pinceaux.
1: Oui, mais vous allez dehors, enfin, je veux dire.
0: Oui, ça m'arrive, oui. Oui. J'ai fait des toiles chez Bonnard aussi. J'ai été chez Bonnard, dans sa villa, côté de Vernon, là, voilà.
1: Et ça fait quoi?
0: La roulotte.
1: Ça fait quoi de peindre dans l'atelier?
0: Ah, c'est très
1: peintre,
0: oui, c'est
1: est-ce
0: très...
1: que vous rentrez dans l'intimité du peintre?
0: Ah ben est-ce déjà, oui, je me sens assez proche de Bonnard, et c'est vrai que quand j'ai fait ça, effectivement, c'est, on vit dans le lieu. Où
1: ouais, mais ça, est-ce qu'il y a une, comment dire, quand vous peignez, par exemple, vous avez peint chez là où a vécu Bonnard,
0: ouais,
1: en fait, hein,
0: ouais.
1: Et si vous peignez la même toile chez vous et dans l'atelier de Bonnard, est-ce que ça va être différent? Est-ce que votre interprétation de votre œuvre va être différente?
0: Non, ça restera du Vendy, hein, mais avec effectivement l'influence de, puis le regard qui est comparatif, on va dire, oui, avec
1: a l'impression qu'il vous surveille
0: et qu'il n'est pas loin.
1: Qu'il n'est
0: pas loin.
1: Pas loin,
0: oui.
1: On pourrait le voir comme ça, en fait.
0: Oui, il n'y a pas. Moi, j'ai connu, parce que finalement, j'ai eu le prix Friesse à Paris en 73, donc c'était un prix qui était donné par des gens qui avaient connu Bonnard. C'est-à-dire, c'est des gens qui... Donc, j'ai fréquenté les peintres parisiens à partir de ce moment-là. Ces peintres qui avaient connu Bonnard, il y avait effectivement Cavaillès, il y avait Saboureau, il y avait Le Gueux, il y avait des gens comme ça, tout un tas d'artistes... Et donc c'est vrai que je m'inscris dans cette lignée-là, quoi, voilà, cette lignée d'artistes qui mériterait être mieux connus finalement, mais qui depuis, je dirais l'envahissement un petit peu depuis Beaubourg, on va dire l'envahissement, le mot est un peu excessif, mais je dirais la pénétration des artistes américains qui autrefois nous étions les Français en pole position, c'est un peu comme une course automobile. On était
1: dans la peinture.
0: Oui.
1: On était
0: reconnus.
1: Oui, on était reconnus
0: comme,
1: oui,
0: un centre artistique.
1: Oui, oui, voilà. Parce que beaucoup de peintres étrangers sont venus en France.
0: Oui, oui.
1: Justement pour exprimer leur art.
0: C'est ça.
1: Et à partir
0: de
1: Lavoir, ou
0: oui,
1: par exemple au Bateau Lavoir.
0: C'était un centre européen surtout.
1: Voilà, c'est
0: européen.
1: Ça.
0: À partir de Beaubourg,
1: la Grande Chaumière.
0: À partir de Beaubourg, on a eu vraiment beaucoup de relations avec l'étranger, quoi, avec Pompidou. Hein. C'était le souhait de Pompidou, de Giscard. Et donc, on a eu certains artistes français étaient vraiment en opposition avec cette dynamique. Mais c'était l'histoire, et on a été peu à peu, on a rapetissé dans l'influence, je dirais, des artistes français.
1: D'accord. Ouais.
0: Et voilà, c'est comme ça, c'est l'histoire. Mais ces artistes donc, que j'ai connus, moi, à partir des années 70, mériteraient d'être un peu mieux connus. Voilà. On les a oubliés un peu.
1: Ouais.
0: On les a un peu oubliés.
1: C'est un destin qui
0: ça, c'est un vrai sujet. Un vrai sujet. Et Radio Courtoisie nous permet d'exprimer ça, justement, parce que
1: je trouve
0: qu'il n'y a pas beaucoup d'endroits où on puisse dire être taxé de rétrograde, réactionnaire.
1: Il faut le dire, oui, bien sûr, parce que ça existe, parce que c'est vrai, en fait. Il faut dire la vérité aussi.
0: Il faut dire l'état des lieux.
1: L'état des lieux
0: de ce qui s'est passé dans l'histoire de la France, quoi, voilà. L'histoire.
1: Et alors, comment vous percevez, c'est intéressant, parce que comment vous percevez de votre entourage? Bon, votre entourage immédiat, c'est des artistes, d'après ce que je comprends.
0: Oui.
1: La famille, c'est des artistes, fille, vous, bon, votre père. Mais votre entourage, les connaissances que vous avez, que vous connaissez autour de vous, est-ce qu'ils partagent votre point de vue au niveau de l'art, ou est-ce que l'art, pour eux, ça les intéresse pas, ou
0: Ça intéresse de moins en moins, compte tenu des environnements internationaux,
1: Voilà.
0: Bon, les artistes avaient besoin d'être soutenus par des galeristes aussi, des galeristes qui étaient des gardiens, je dirais, de notre...
1: C'est les galeristes qui ont fait connaître les artistes, hein.
0: Oui, des
1: c'est un vrai métier, galeriste.
0: Oui,
1: hein.
0: Durand-Ruel, s'il n'y avait pas eu Durand-Ruel, il n'y aurait pas eu Monet, hein, voilà. Oui. Et donc, c'est vrai que on a besoin de relations avec un monde sensible à l'art, déjà, hein, et des galeries en faisaient partie, ça c'est sûr.
1: Alors, on parle des galeries, je vais vous parler de la galerie Matignon, Saint-Honoré, 34 avenue de Matignon.

0: cette galerie est dirigée par Fabrice. Donc dans cette galerie, on peut voir du Kiesling, du Jean Dufy, brasilier, Oscar Dominguez, Giorgio Chirico, et des sculptures de Joël Waterken. Donc il faut
1: les encourager.
0: Il faut le soutenir.
1: Il faut les encourager.
0: Il faut les encourager. Il faut encourager la galerie Matignon Saint-Honoré dirigée par Fabrice. Voilà. Et il y a aussi une autre galerie qu'il faut encourager. Mais c'est vrai qu'il faut encourager les galeries.
1: Ah bah ça c'est sûr, ça c'est sûr. Mais bon, moi j'ai été heureusement soutenu par une grosse galerie de Lille qui s'appelait la galerie Mishkin, et que il est plus sur terre, Mishkin, Raphaël. Mais je le remercie de ce qu'il a fait pour moi, parce que ce sont des gens comme ça qui effectivement nous aident à continuer d'avoir un public, d'avoir une relation avec le monde, et défendre l'art.
0: Et la galerie Violet, qui est dirigée par Bérangère Violet, 36 rue Jean Giraudoux, 36 180 Appelvoisin. Et donc la galerie Violet a une particularité, c'était Jacques Violet, qui était un très grand photographe de presse à son époque de jeunesse, qui a fait cette galerie à Appelvoisin, qui est dans l'Indre et Loire, autant je me souviens.
1: Et donc chez Georges Sand.
0: Pas loin, dans le coin de Georges Sand, oui. De Chopin aussi, parce qu'on parlait de la musique,
1: bien sûr.
0: Chopin a fait son prélude, d'ailleurs. Je crois qu'il l'a composé dans la maison de Georges Sand à Nohant.
1: D'accord. Et Delacroix aussi, qui venait chez...
0: Delacroix aussi, qui était un très grand ami de Georges Sand.
1: Oui.
0: De Chopin aussi. Oui. Et donc, Bérangère Violet, donc, elle a repris la galerie de son père, qui était un très grand photographe, et il faisait beaucoup de reportages sur les 24 heures du Mans, avec Paul Newman, Steve McQueen, qui étaient des grands coureurs automobiles de l'époque, des grands acteurs aussi.
1: Oui.
0: Et donc, voilà. Et il faut soutenir aussi cette galerie qui est dans un petit village de 800 habitants. Et chapeau Bérangère. Et
1: il faut surtout souhaiter que le musée d'art moderne expose tous ces artistes français qui n'ont pas été assez connus. Il faut souhaiter ça.
0: Il faut les soutenir.
1: Il faut les soutenir.
0: Donc, pour soutenir des galeristes, quel message on peut passer au public? C'est ça.
1: Qu'ils réapprennent sûrement.
0: Voilà, il y a un
1: apprentissage, pas seulement avec des écoles de...
0: Pourquoi on a perdu cet apprentissage?
1: On emmène les petits-enfants dans les musées, etc., une fois tous les ans, à peu près. Mais c'est pas ça qui va suffire, je crois qu'il faut...
0: Et encore quand on les emmène.
1: Voilà.
0: Parce que ça, c'est pas courant non plus, hein. Vous allez dans les musées, il n'y a pas beaucoup de petits.
1: On emmène les petits. Mais moi, si j'ai été sensible à la peinture, c'est parce que mon père m'a emmené dans les musées.
0: Voilà, il y a une démarche.
1: Je connais des gens qui emmènent leurs enfants et ils ont des effets, c'est immédiat, il y a un effet sur l'enfant.
0: Ah ben tout à fait.
1: C'est-à-dire que si on l'emmène de manière répétée avec le père, enfin surtout, c'est pas seulement dans le cadre de l'école, c'est qu'il faut que les parents...
0: Avec les familles, avec la famille.
1: Et il faut absolument que les familles fassent leur ouverture à l'art, voilà, ça c'est important. Et qu'ils aillent visiter les galeries aussi avec eux, qu'ils aillent discuter avec les artistes... Je crois qu'il faut retrouver cette paisibilité, cette tranquillité de la relation avec l'art, que ce soit par la musique, que ce soit par la peinture, que ce soit par voilà. Il faut retrouver ce temps de, je dirais, de méditation.
0: Parce que en fait, l'art, peintre, sculpteur, musicien, enfin c'est un vrai métier, quoi.
1: C'est un métier dur.
0: C'est un métier difficile, pas reconnu.
1: Non.
0: Dans la société, c'est pas très reconnu, quand même.
1: Bah non, mais même Monet était pas reconnu, hein. Bah c'est grâce à Durand Ruel qu'il a été connu, hein.
0: Vous savez comment a été connu Van Gogh?
1: Bah, c'est son frère.
0: Non, non. Oui, c'est une relation avec son frère, mais c'est pas comme ça qu'il a été connu Van Gogh. Van Gogh, de son vivant, a vendu une seule toile.
1: Oui, très peu.
0: Mais en fait, les toiles de Van Gogh, j'avais déjà expliqué ça une fois, mais les toiles de Van Gogh étaient entreposées dans une grange, et il y avait plus de 500 toiles qui étaient dans des dessins, tout. Et c'est la belle-sœur de Van Gogh, c'est-à-dire la femme de son frère Théo, quand les deux sont, parce que Théo est mort un peu après.
1: Est mort assez
0: et
1: rapidement.
0: C'est sa femme qui a dit, il faut qu'on fasse quelque chose de ces toiles-là. Et elle les a montrées à un collectionneur d'art qui, lui, a tout de suite flashé sur ce.
1: C'est comme Gauguin, des gens comme Gauguin sont morts dans
0: Gauguin,
1: la
0: misère. Gauguin, lui, il est parti Gauguin est parti aux Marquises, il est mort dans la misère. C'est des personnes qui ont qui étaient sensibles à leur création, qui les ont fait connaître, quoi.
1: Pourtant, il était dans la banque au départ, Gauguin.
0: Il était dans la banque au départ. Il a tout laissé tomber pour partir.
1: Laissé tomber sa femme, etc. Évidemment, ça a été une vie un peu difficile. Ségalène, je ne sais pas si vous connaissez Ségalène. Oui. Ségalène a été le voir là-bas. Il venait de mourir, je crois. Il n'a pas eu le temps de le voir, je crois. Victor Ségalène, grand écrivain, grand poète, très très très branché sur la Chine, D'ailleurs, l'université de Bordeaux s'appelle l'université Victor Ségalène.
0: D'accord. Oui.
1: Et très très ouvert à l'Asie.
0: Vous aussi.
1: Moi aussi, très ouvert à l'Asie, oui, très ouvert.
0: Moi aussi.
1: Ah oui, moi j'ai vraiment... c'était pas du tout dans le domaine artistique, c'est dans le domaine plutôt de la tradition humaine, philosophique. Mais c'est vrai qu'il y a une grande méconnaissance de l'Asie, de la Chine.
0: Mais la peinture, c'est de la philosophie.
1: Oui, justement.
0: C'est une forme de philosophie.
1: Il y a cette relation, même à l'époque de Bonnard, il y a eu ce regard vers l'Asie, hein. Bonnard était très, les Nabis, avec ses amis, les Nabis étaient très branchés là-dessus, hein. Le japonisant, japonard, on disait, japonard, hein. C'est-à-dire, c'est le découpage stylisé un petit peu des corps, un peu comme les estampes japonaises. Bonnard s'est inspiré de ça. Et l'art du vide. C'est-à-dire, c'est le mot-clé des Chinois, c'est le vide. Le non-être, Wu Wei, en chinois. Le non-être. C'est-à-dire, qu'est-ce qui fait l'être, c'est le non-être. Qu'est-ce qui fait la vie, c'est la mort. Qu'est-ce qui fait, voilà. Il y a cette espèce de mouvement alternatif. Mouvement alternatif qui est dans la peinture.
0: Qui est dans la peinture.
1: Les grands artistes, c'est ça. C'est les gens qui intègrent l'aspect non figuratif dans le figuratif. C'est le non-être. C'est ce lien avec l'ouverture qu'on peut avoir sur la vie.
0: Et quand on fait du modèle vivant, un modèle pose, voilà, et puis on dessine le modèle vivant, en fait, on dessine, sans savoir, on dessine les vides.
1: Oui, avant de dessiner. C'est très important.
0: Mais oui,
1: très important.
0: Bien sûr. On dessine le vide.
1: Oui. Et comme disait, c'est Velázquez qui disait, il faut prendre de la distance. C'est-à-dire qu'il faut mettre du vide entre le sujet. Si je vous fais votre portrait, je vais aussi bien faire ce qu'il y a derrière.
0: Voilà.
1: Et c'est ça qui va faire que je vais faire.
2: C'est aussi important. Bien
1: sûr. Les touches de couleur que je vais mettre autour de vous.
0: C'est pas que le visage qui est important.
1: Oui, c'est ça qui va vous mettre dans une dimension de vie. Quoi. Voilà. C'est ce non-être qui est très intéressant chez les Chinois.
0: Et alors, votre père était passionné. Bon, votre père était musicien.
1: Oui.
0: On avait dit. Donc, il était passionné par quel musicien, il a interprété quel musicien en favori?
1: J'ai pas très connu, c'est Schumann, il aimait bien Schumann.
0: Schumann.
1: Et il aimait bien Bach. Et puis évidemment les autres. Hein. Mais il ne voulait pas que nous nous lancions dans la musique.
0: Et pourquoi?
1: Pourquoi? Parce que je pense que.
0: C'est curieux ça.
1: Il disait qu'il avait sûrement souffert en tant qu'enfant pour devenir un musicien doué.
0: La musique, c'est très difficile.
1: Il nous a pas enseigné, il nous a pas porté vers la musique. J'ai acheté une guitare une fois dans ma vie. J'ai commencé la guitare. J'aimais beaucoup Segovia, le guitariste extraordinaire. Mais c'est vrai que j'avais une guitare, mais c'est très dur. La guitare, c'est très très dur.
0: Ça fait mal aux doigts. Moi, j'ai essayé, mais c'est pas mon instrument.
1: La peinture me plaît beaucoup plus parce que c'est plus facile. Il suffit de prendre un pinceau et c'est assez facile quand même.
0: Oui, c'est facile. Mais la peinture, ça demande aussi, si on veut être un bon peintre, il faut être un bon dessinateur, non?
1: Oui. Oui, mais ça vient aussi en travaillant, mais bon, ça vient.
0: D'abord, le dessin.
1: C'est peut-être plus facile que la musique, quand même.
0: C'est plus facile que la musique?
1: Oui, parce que, enfin, bon, je ne sais pas, je n'ai jamais fait de musique. Hein. Piano, vous avez fait du piano. Non, j'ai pas fait, mais j'aime beaucoup les sons du musicaux. C'est pour ça que les Beatles ont été pour moi un élément.
0: Les Beatles sont arrivés.
1: Très important.
0: C'était la nouvelle génération. Hein, c'est les premiers. Bon, il y a les Rolling Stones aussi.
1: Oui, mais les Beatles ont manipulé tous les genres. La musique indienne aussi, parce que George Harrison était quand même Celui qui m'a ouvert à l'Orient.
0: C'était la grande époque de Katmandou aussi.
1: voilà. Enfin, donc, on a été des grands adeptes de tout ça. Enfin bon, moi j'ai lu la Bhagavad Gita, j'avais 20 ans. J'aurais bien aimé aller en Inde. J'allais quand le Tibet a été envahi par Mao Tse-tung en 59. On a lu des livres, nous, en 69, 10 ans après. Ça me révoltait de voir ce qui s'est passé au Tibet, par exemple. Mais bon, c'est devenu, au contraire, ça nous a accentué notre regard sur ces peuples-là. Mais c'est vrai qu'on était très porté vers l'Asie, vers toute cette culture aussi, hein. C'était notre époque.
0: Je vous propose, moi, pour faire honneur à votre père, la première suite pour violoncelle de Bach.
1: Ah ben, il sera content. Hein, il sera content.
0: Il sera content.
1: Il sera content. Oui, oui.
0: Bach. Ouais. on va écouter.
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0: Chers auditeurs, vous êtes sur Radio Courtoisie dans le Libre Journal des Beaux-Arts. Donc aujourd'hui, j'ai l'immense plaisir de recevoir Yves Guéniou, thème Vendy, l'art en héritage. Vendy, ça vient de c'est
1: mon père c'était Claude Guéniou et il était connu comme peintre. Et donc quand j'ai commencé moi en 65, j'ai commencé à chercher, je me suis dit j'ai commencé par signer Yves Guéniou. Et puis je me suis dit, si tu veux, j'avais déjà l'idée de faire une carrière artistique. Et donc je me suis dit, il faut que tu trouves un pseudonyme. Et donc à l'époque, c'était dans les années 65, 66, par là. J'avais comme idole les Beatles, Gandhi et De Gaulle. Dans mon porte-monnaie.
0: De Gaulle, ouais.
1: J'avais trois photos. J'avais Gandhi, De Gaulle et les Beatles. Et je me suis dit, tiens, Gandhi, c'est pas mal. Et j'ai fait un anagramme entre mon prénom et Gandhi. Et donc, ça a donné Guy Vendy. Le G de début de Gandhi, Yves, et Andy, la fin de Gandhi. Mmh. Donc, ça faisait Guy Vendy. Je me suis appelé Guy Vendy. Et puis après, le Guy est tombé et c'est devenu Vendy. Voilà. Donc, j'ai signé Vendy. Voilà l'histoire. Et l'histoire, c'est la première signature de Vendy, ça doit être 66.
0: Ah oui, tout jeune encore.
1: Il y a 60 ans. Oui. C'est comme ça, voilà Vendy, l'histoire du nom.
0: Et à l'époque, quand vous étiez jeune, est-ce qu'il y avait beaucoup de jeunes qui peignaient? Qui s'intéressaient à l'art en général?
1: Non, mais je faisais de la poésie aussi, et donc j'avais un prof qui m'a demandé d'amener mes toiles en seconde, par là, dans la classe. Et donc, j'ai amené des toiles.
0: Et quel était le regard
1: des
0: autres?
1: Quelques-uns qui s'intéressaient, forcément, mais pas tous, mais bon, voilà. Mais il y en a encore aujourd'hui qui s'en souviennent. Ils s'en souviennent de cette époque.
0: Bon
1: oui. Qui se souviennent de cette époque où j'étais déjà dans la peinture.
0: C'est marrant parce que moi, à cette époque, je faisais pas de peinture, je faisais de la sculpture. Je sculptais dans le bois,
1: et
0: dans la forêt à côté de chez moi, et je prenais des rondins de bois, des bouts de bois, pas trop lourds, des petits bouts de bois, et je sculptais beaucoup de bateaux.
1: Oui.
0: Donc, ça nous ramène au Havre. Je sculptais beaucoup de bateaux, et je mettais ça dans la baignoire, et ça flottait.
1: Oui.
0: J'étais content. Ça tenait droit, et ça flottait. Voilà. Et puis après, bon, ça passait. Quoi.
1: Non, j'avais des copains à l'époque, dont un à l'époque qui m'a assez marqué, c'était Patrick Laburte-Tolera. C'était un gars qui était assez écrivain, qui écrivait beaucoup. Et qui était un ami de Glucksmann.
0: Glucksmann, oui.
1: André Glucksmann.
0: Oui, le père.
1: C'était un ami voilà.
0: Le père de Glucksmann, il
1: m'encourageait dans la peinture. Il m'encourageait. D'ailleurs, j'ai fait un bouquin où il m'a fait un texte, Il m'a fait un texte d'accompagnement. Parce qu'il avait été un de ceux qui, justement, appréciait qu'on amène des œuvres. Et qu'on en parle.
0: Est-ce que vous peignez avec la musique? Est-ce que vous mettez de la musique en peignant?
1: J'ai beaucoup peint avec les Beatles, mais bon, et avec d'autres musiques. Hein. Mais là maintenant, non, moi, non, plus maintenant. J'ai plus besoin de les entendre, je me les chante tout seul.
0: A pris les morceaux.
1: On répète des morceaux dans sa tête.
0: Et en littérature?
1: En littérature. Moi, je suis plutôt philosophie, philosophie orientale, évidemment, et puis toutes les philosophies au monde, voilà, je ne peux en citer des dizaines, hein, voilà.
0: D'accord. Lao Tzu?
1: Lao Tzu, oui, bien sûr. Le vieux jeune, ça veut dire en chinois.
0: Le vieux jeune.
1: Donc c'était tout un programme.
0: Mais ça c'est un programme là.
1: Oui, c'est la base de la Chine, c'est qu'en fait on est toujours relié. Alors là on touche la physique parce que beaucoup de gens travaillent aujourd'hui sur l'origine du monde. Mais l'origine du monde chez les Chinois, le mot origine, c'est le début et la fin. Et donc nous sommes tout de suite l'origine de ce qui se passe en ce moment. Voilà.
0: Ouais, moment T.
1: Voilà, au moment T, on est l'origine et on est encore l'origine. Ça, c'est Lao Tzu, le vieux jeune.
0: Mmh.
1: Et donc là, tous les philosophes ont touché à ça. Nietzsche, le premier, c'est sûrement Nietzsche, hein, qui était Schopenhauer.
0: Ainsi parlait Zarathoustra.
1: Oui, oui. Ah bah, il a parlé de beaucoup de tout ça. Schopenhauer. Hein,
0: Schopenhauer.
1: Le monde comme volonté et représentation. Ça, c'est de la haute philosophie asiatique intégrée à l'Allemagne. Parce que Hölderlin, tous ces gens-là, Schelling, Hegel, Kant, tous ces gens-là sont imprégnés de la Grèce. Et sont imprégnés de la Grèce, est imprégné... Parce qu'il faut penser que ce qui s'est passé à l'époque de la Grèce en 500 avant Jésus-Christ est à peu près symétrique à ce qui s'est passé en Chine. C'est-à-dire Lao Tzu, Confucius, etc. Et donc on a Héraclite, c'est la même chose, transposée dans deux pays différents. Et donc on travaille sur les mêmes choses.
0: Et est-ce qu'à l'époque, ces gens, ces personnes auraient pu se rencontrer par rapport
1: Ils auraient peut-être pu. Il y a eu sûrement des relations entre Asiates et... On peut dire quoi ? On peut dire les Grecs, quoi. Les Grecs... Il faut dire qu'Alexandre le Grand était jusqu'au Pakistan.
0: Ah oui, tout à fait.
1: Hein ?
0: Oui. Oui.
1: Ça, c'est l'histoire, mais bon... On parle de l'Europe, comme si on était tout seul sur Terre. Mais non, l'Europe, c'est une ouverture au monde. Voilà.
0: L'Europe fait partie de la planète Terre. Hein.
1: Voilà.
0: Il n'y a pas. Il n'y a pas que l'Europe quoi, qui
1: non,
0: existe.
1: Non, non. Il y a eu des migrations permanentes, il y a eu des interpénétrations de cultures. Les Gaulois ont été jusqu'en Judée.
0: Donc les gens bougeaient beaucoup.
1: Oui, oui,
0: bien sûr.
1: À cheval,
0: tout le temps.
1: Évidemment, à cheval.
0: Bah, oui,
1: à cheval.
0: Et c'était... Il n'y a pas les transports maintenant.
1: Hein. Il y a toujours eu des gens intéressés par la relation au monde et qui étaient ouverts. Voilà.
0: Léonard de Vinci a bien travaillé...
1: Marco Polo, le Vénitien.
0: Oui.
1: Oui. Oui. Je crois qu'il a été très loin, hein, vers la Chine. Hein, voilà. C'était des gens qui n'hésitaient pas, hein, les commerçants, voilà, etc. Mmh. Et puis la Renaissance, l'époque de la Renaissance, c'était une ouverture aussi au monde. Hein, voilà, c'était ça. Hein.
0: En fait, l'art depuis bon, ce qu'on connaît les dans les grottes...
1: Lascaux,
0: la grotte de Chauvet, déjà à l'époque... Je trouve que bah, d'après ce qu'on connaît, hein, d'après ce qu'on voit, c'était quand même assez fabuleux, quoi.
1: Oui, oui, oui. Il y avait beaucoup la relation.
0: C'était bien représenté, quoi.
1: Au cosmique aussi. Hein,
0: oui, puis il représentait ce qui existait, quoi. Le monde dans lequel il vivait. Parce que l'art, c'est de représenter. Est-ce que c'est de représenter dans le monde dans lequel on vit, dans l'époque dans laquelle on vit?
1: Moi, je pense que
0: c'est les impressionnistes qui disaient ça.
1: Les forces sont toujours les mêmes, en fait. Voilà. C'est aussi ce que disent les Chinois. Les forces sont toujours les mêmes. Nous sommes, et ça, c'est Jung, le grand Jung, que j'aime beaucoup. Et
0: Carl Gustav Jung,
1: qui dit, ce sont des archétypes. Donc, nous sommes des archétypes. Nous sommes des archétypes vivants. C'est-à-dire que nous portons des forces. Des forces qui viennent aussi des animaux, qui viennent aussi du monde, de la nature, des plantes, des arbres, etc. Nous portons ça. Donc nous sommes.
0: C'est un ensemble.
1: Oui, nous sommes dans cette relation. Ce que les gens ne savent pas beaucoup, finalement, c'est que ils sont pas seulement de la technologie. Hein. Manger et dormir, non, ils sont
0: pas que ça.
1: Ils sont aussi des forces. Ça, j'aime beaucoup ça. Et dans la peinture, on trouve ça, les forces des couleurs, les forces. Formes, les forces.
0: Moi, je trouve, dans la peinture, d'accord, mais là où il y a la force de la vie, c'est dans le dessin.
1: Ah bah, une
0: quand
1: ligne.
0: On dessine dehors, dans oui. Des gens, des bâtiments, on se rend compte vraiment, par exemple, vous dessinez des bâtiments en extérieur, on se rend compte de la force de l'architecte, quoi. Enfin, des gens qui
1: ont construit ça. Ça nous élève, mais même un arbre. Hein.
0: Même un arbre, bien sûr. La nature, c'est fabuleux, quoi.
1: Oui, non, mais c'est...
0: Nature.
1: J'ai peint ma dernière toile, c'est un bouquet de roses. Je suis obligé de le faire, parce que c'était
0: un tellement... bouquet de roses.
1: Oui, c'est tellement beau
0: que
1: ma femme m'amène
0: un bouquet.
1: Mais
0: c'est pas évident à faire, hein.
1: Et oui, c'est pas évident.
0: Pas évident à peindre une rose.
1: Non,
0: hein.
1: C'est pas du tout facile.
0: Pas facile, hein.
1: Mais c'est tellement magnifique que ça donne envie de rentrer en relation. Et je pense que quand on le fait, là, ça nourrit vraiment d'être en relation avec ça. Mais même celui qui vient de mourir, Hockney a fait un parcours dans la nature. Voilà, c'était un.
0: Alors il a fait son parcours dans les années 60 avec les piscines.
1: Oui, mais beaucoup la nature.
0: Et puis après, la nature de l'Arizona.
1: Oui, oui, oui, dans... il a fait plein de choses intéressantes. Hein,
0: il a fait plusieurs séries sur l'Arizona.
1: Ben, la relation, justement, de la géométrie, hein, de la couleur, avec la nature. Ça, c'est très intéressant. Mm. Je préfère ça à d'autres, que je ne citerai pas, qui sont assez monogames.
0: Donc
1: j'en dirai pas plus. J'en dirai pas plus, mais je trouve que il faut pas être monogame. Faut être bigame, trigame, sexigame. Non, c'est-à-dire que
0: pas loin, là.
1: au moins les éléments, quoi. Les éléments, c'est-à-dire l'eau, le ciel, la terre, le feu, etc. Tout ça, c'est dans les éléments. Les archétypes sont des éléments. Ce sont des éléments.
0: Donc, revenons à l'exposition, ça représente 80 ans de création artistique.
1: Oui, on peut pas,
0: entre
1: on peut pas,
0: Claude, oui. Yves et Diane. Il y a 80 ans de création artistique, c'est intéressant quand même.
1: 80 années, oui, mais c'est vrai que c'est difficile de faire une exposition en.
0: Qui c'est qui a eu l'idée de cette exposition
1: en sélectionnant, c'est très difficile.
0: Et qui c'est qui a eu l'idée?
1: Il faudrait des maîtres d'exposition qui décident de mettre vraiment des choses très sélectionnées, qui montrent telles. Par exemple, quand je disais qu'il y avait des séries, séries de ci, séries de ça, séries... Mon père, c'est des séries graphiques, et puis moins graphiques, etc. Et plus colorées à d'autres moments. Donc, il faudrait vraiment un commissaire d'expo qui soit capable de gérer cette historicité de la création. Moi, par exemple, j'ai eu des séries jaunes, rouges, violettes, etc., ouais. Oranges. Ce qui serait intéressant, c'est d'essayer de regrouper. Voilà, c'est ça l'art d'un commissaire d'exposition.
0: Et qui a eu l'idée de cette exposition?
1: C'est moi. Bah oui.
0: Et c'est venu comment, cette idée
1: Suite à la rue qu'on a inaugurée.
0: Oui, qu'on a dit par deux
1: voilà,
0: tout à l'heure.
1: C'est un peu la...
0: Et pourquoi pas faire une exposition collective familiale, quoi.
1: Oui,
0: une exposition familiale.
1: C'est ça.
0: Ouais, c'est bien, ouais.
1: C'est ça.
0: Donc... Et vous avez encore beaucoup d'œuvres de votre père, en fait.
1: Oui, j'en ai quelques. Oui, j'en ai pas mal. Oui, oui, oui.
0: Ouais, pour faire une exposition, il faut quand même quelques-unes.
1: Oui, j'en ai quelques-unes, mais le choix est difficile.
0: D'accord.
1: Voilà, mais on a fait ce qu'on a pu. Voilà, j'espère que ça sera à la hauteur.
0: J'aimerais voir. Je pense que je serai dans le dans la région avec grand plaisir.
1: On peut dire à tous ceux qui vont venir voir Claude Monet de venir voir cette exposition.
0: Ah ben, alors, dites-le. Alors, là, l'exposition de Claude Monet, c'est au MUMA.
1: C'est au MUMA, oui.
0: Et donc, c'est tout l'été, quoi.
1: Oui, jusqu'à la rentrée, oui.
0: Donc, il faut aller voir.
1: C'est les débuts de Monet, hein, c'est surtout les débuts de Monet. Donc, voilà. Et donc, nous, c'est du début, mais sans insister trop sur l'historicité, c'est du début de...
0: Donc vous
1: des années 50.
0: L'abbaye de Montivilliers.
1: Oui, oui.
0: Donc du 4 juillet.
1: Ça commence le 4, oui. Oui, ça commence.
0: Donc c'est bientôt, là, c'est dans quelques jours.
1: Oui, jusqu'au 30 août.
0: Dans 4 jours.
1: Jusqu'au 30 août. Voilà.
0: Jusqu'au 30 août.
1: Voilà.
0: 4 juillet au 30 août.
1: Voilà.
0: Toute l'exposition en même temps que Monet, quoi, en fait.
1: Oui, quasiment, oui.
0: Donc allez voir absolument cette exposition.
1: Donc il y a un clin d'œil à Monet. Et...
0: De la famille.
1: 100 ans après sa mort.
0: La famille Guéniou.
1: La famille Guéniou, voilà.
0: Ah, allez voir cette exposition. Vous allez voir Claude Monet et vous allez voir la famille Guéniou. Vous allez voir la famille Guéniou et après Claude Monet. Ça vous choisit. C'est quand même magnifique d'avoir.
1: Vous pouvez faire l'aller-retour entre
0: les deux. C'est quand même magnifique d'avoir deux grandes expositions comme ça au Havre. Vous êtes soutenu par la ville.
1: Un petit peu, oui, quand même. Oui. Mais... Bah, ils ont aidé à l'élaboration du livre. Voilà, ils ont aidé
0: mal,
1: à ça.
0: Ouais.
1: Oui. Alors la ville du Havre, la ville de Sainte-Adresse aussi, donc qui m'a soutenu aussi. Et puis, évidemment, on va vendre les livres dans le cadre de l'exposition et dans les librairies du Havre.
0: D'accord.
1: Bah oui, parce que le livre, il est fait pour laisser une trace, justement, de cette rencontre. Voilà. Voilà.
0: Alors, chers auditeurs, je voudrais vous faire un communiqué de presse pour une exposition qui aura lieu du 13 au 26 juillet 2026. Vernissage le 13 à 16h au Carré de la Farine à Versailles. Exposition organisée par Artec. Sur l'amitié France-Japon. On parlait de l'Asie, ben voilà.
1: On parlait des nabis.
0: Voilà. Donc
1: Ça continue.
0: Ça continue. On y est toujours. On y est. Donc au Carré de la Farine à Versailles, amitié France-Japon organisée par Artec. Du 13 au 26 juillet 2026, et le vernissage, c'est le 13 juillet à 16h. Voilà. Donc c'est bientôt, dans 13 jours.
1: Ah, hein, oui, ça passe, le temps passe vite, hein, il faut.
0: Voilà. Des journées.
1: Il faut profiter des petits moments qu'on nous donne.
0: Oui, donc, vous attendez beaucoup de spectateurs.
1: Bah, si, le plus possible.
0: Beaucoup de visiteurs.
1: Le
0: plus possible.
1: De gens intéressés, de gens qui retrouvent.
0: Dans le Havre, il y a déjà des.
1: Oui, bah, c'est déjà visité comme en tant que monument déjà historique. L'abbaye, c'est déjà.
0: L'abbaye est déjà visitée en tant. Ah, bah voilà, oui.
1: C'est déjà un beau lieu, qui a d'ailleurs été géré par Diane de Poitiers. Ma fille s'appelle Diane. Donc je me permets de dire que. De faire résonner l'histoire. L'histoire, c'était la Renaissance. C'était Diane de Poitiers.
0: Diane de Poitiers, oui, bien sûr.
1: C'était François Ier. Oui, François Ier, créateur du Havre. Et donc, il y a une résonance.
0: Qui est enterré en Amboise, non?
1: Annette.
0: D'accord.
1: Le château d'Annette.
0: D'accord. Non, Amboise, c'est Léonard de Vinci.
1: Amboise, c'est Léonard.
0: C'est Léonard de Vinci.
1: C'est Léonard qui est mort.
0: C'est Léonard de Vinci. C'est François Ier qui a demandé à Léonard de Vinci de venir, hein, c'est ça?
1: Oui, oui.
0: Qui a fait le clou Lucé.
1: Oui, c'est ça.
0: Amboise.
1: C'est ça.
0: Voilà, c'est ça. Oui, d'accord.
1: C'est ça, Léonard de Vinci, qui est né 500 ans avant moi. Avant toi aussi, d'ailleurs.
0: C'était hier.
1: 1452. Et non, mais j'aime beaucoup les cycles, moi. J'aime beaucoup les cycles. Donc, la Renaissance, 1452.
0: C'était aussi un.
1: Moi, 1952.
0: C'était aussi un génie, hein, quand même.
1: Ah, bah, c'est sûr.
0: Léonard de Vinci.
1: On peut pas passer à côté, hein.
0: Vous êtes allé au Clou Lucé?
1: Oui, j'y étais, oui.
0: Ah, c'est assez fabuleux, quand même, hein.
1: Oui, non, mais François Ier, c'est quelqu'un qui a été très important pour l'art en France. C'est-à-dire qu'il a amené les peintres italiens, à Fontainebleau, hein, Et donc, faut visiter le château de Fontainebleau. Hein. Il y a le Prix Matisse. D'ailleurs, j'ai un texte parce que moi, j'ai créé en 1977, très confiante en la France. J'ai créé l'école de Fontainebleau du XXe siècle.
0: Ah bon?
1: Et donc, on voulait, nous, les artistes figuratifs dont j'ai cité les noms tout à l'heure, on voulait refaire démarrer la peinture française. Voilà. Et donc, on a été soutenu par Louis Pauwels à l'époque, Louis Pauwels qui nous a fait la préface d'une exposition. Et on a eu même un article dans le Figaro Magazine de l'époque. Et donc, c'était l'école de Fontainebleau. Pourquoi? Bon, j'étais jeune, j'avais 24 ans, 25 ans, j'étais très très imprégné par justement cette relation avec la Renaissance d'Italie. Et donc, c'est François Ier qui a été, au fond, l'école française, la première école française de peinture, c'était des Italiens importés par François Ier. Et donc, il fréquentait beaucoup Diane de Poitiers, qui était à peu près née au même moment que lui. Ils avaient le même âge, à peu près. Hein. Et donc, cette abbaye était gérée, pour en revenir à l'abbaye, c'était des terres gérées par des généalogies royales, entre guillemets, puisque Diane de Poitiers était quand même, elle habitait Chenonceau aussi, comme Catherine de Médicis. Et donc, c'est toute une époque, Léonard de Vinci, l'abbaye de Montivilliers.
0: Montivilliers, oui.
1: On est toujours dans les mêmes choses. Il y a des choses qui sont bien implantées en France. Il y a des choses de fond. C'est des espèces de choses.
0: Mais l'art avait une. À cette époque, est-ce que l'art n'était pas beaucoup plus reconnu que maintenant?
1: En tout cas, par les rois. Par les élites.
0: Par les dirigeants.
1: Par les élites royales. Mais le goût de l'Italie, François Ier avait ce goût italien pour la peinture, que nous, en France, on n'avait pas forcément.
0: Il y avait les Flamands aussi.
1: On avait le goût des cathédrales, on avait le goût du dur, du lourd. Mais le goût de la peinture, probablement moins que les Italiens.
0: Et il y avait aussi l'architecture.
1: Oui.
0: L'architecture italienne aussi, qui était...
1: Beaucoup. Non, mais ça, bon, moi, je connais mal toute cette histoire. Mais c'est vrai qu'en tout cas, pour la peinture, François Ier a été... Donc, nous avions créé cette école de Fontainebleau qui, malheureusement, n'a pas eu beaucoup de suite, vu le contexte historique dans lequel on a déjà parlé. Mais c'est vrai qu'à l'époque, bon, la France, c'était quelque chose de
0: formidable. Mais en fait, le but, c'est d'y croire.
1: Oui, moi j'y crois toujours. J'y crois
2: même encore maintenant.
1: Oui, je crois qu'on peut. On peut
2: toujours cette même passion.
1: Ah ben on peut. On a un goût en France. On a un goût artistique. Il suffit simplement de pousser un petit peu. Il n'y a pas que la BD. Il n'y a pas que les mangas. Il n'y a pas que l'art de rue, comme vous disiez. Ah ouais, l'art de rue. Street art. Il n'y a pas que ça.
2: Il faut défendre l'art
1: en général. Bien sûr, l'art dans la rue, ça a un sens. Parce
2: mais
1: que
2: non, il n'y a pas que ça.
1: Ça fait regarder effectivement des choses.
2: Bien sûr.
1: Mais le goût personnel, pas dans la rue, pas dans les mangas, pas dans des histoires, pas dans des BD, qui sont des histoires quand même. L'art, c'est autre chose que ça. Enfin, pour moi, c'est autre chose que ça. C'est une dimension verticale.
2: C'est philosophique.
1: Avec les archétypes, avec l'arithmétique, les nombres, avec, j'en reviens toujours à Aristote, Pythagore et compagnie, mais la relation des êtres avec les forces. Un triangle, un carré, un losange, une pyramide.
0: Une sphère.
1: Enfin bon. Tous ces éléments.
0: Un organisme humain.
1: Mais nous sommes faits de ça.
0: C'est que ça, hein, c'est une sphère.
1: Nous sommes faits de ça. Et donc cette relation, quand je suis dans le métro à Paris, je regarde les gens, je dis mais. Est-ce qu'ils sont conscients de ce qu'ils ont dans les mains?
0: Moi, je me pose la même question. Encore ce matin, je me la suis posée.
1: Ouais.
0: Je me pose les mêmes questions.
1: Et je me dis, c'est dommage qu'ils subissent la vie plutôt qu'ils la...
0: Qu'ils vivent ces forces formidables.
1: Oui, et les artistes sont là pour rappeler ça. C'est pour ça qu'il faut les encourager. C'est vraiment...
0: Mmh.
1: Enfin bon... Heureusement, il y a encore quelques musiciens, il y a encore Paul McCartney. Enfin, je dis ça, on parle de ses idoles. Hein.
0: Les artistes sont là.
1: Les artistes et puis les grands artistes, Bach et tous ceux qui ont fait de la grande musique.
0: Bach, c'est...
1: Mahler, ouais. Et d'autres.
0: La musique, hein, c'est aussi un domaine...
1: Chopin. Debussy.
0: Oui, mais Prokofiev,
1: Camille Saint-Saëns. Ouais. Et aussi les musiciens de l'époque de Louis XIV.
0: Il y avait alors qui a
1: Lully, un italien.
0: Lully, oui.
1: Un italien. Oui. Et puis d'autres, j'ai la mémoire à cet âge-là, n'est-ce pas, pas tout de suite.
0: Mozart, c'est l'époque-là.
1: Ah oui, c'est un peu après.
0: Hein.
1: Après c'est 1700, mais oui, ouais. c'est pas loin.
0: C'est quand même des génies à ces gens-là.
1: 50, 60, 60, oui.
0: Moi, j'ai eu l'occasion de voir à Varsovie. Je vais assez souvent à Varsovie. J'ai eu l'occasion. Alors, est-ce que c'est l'original ou pas? Ça, bon, ils disent que c'est l'original, mais des partitions de Chopin, écrites par Chopin.
1: Ouais.
0: Et en fait, c'est écrit à la plume. Hein. C'est pas des partitions qu'on achète. C'est des traits faits à la main, des portées faits à la main, et puis les notes de musique, les de fa, les de sol, écrits à la plume. Mais alors, j'ai l'impression qu'il a écrit ça très vite, quoi. Il y a une réflexion, mais une telle pratique de son instrument, et puis une telle réflexion intellectuelle qu'il a dû écrire ça d'une manière souple et très vite, quoi. Ouais, je pense, hein.
1: Tout est dans la main. C'est un peu comme le dessin. Tout est dans la main, le jeu de la main. Oui,
0: mais c'est quand même la tête qui gouverne. Hein.
1: Le jeu de la main et la tête qui gouverne les formes, les courbes, les rythmes, etc. Il faut savoir se servir des mains. Quand les gens aujourd'hui n'écrivent plus, par exemple, ils font des SMS.
0: On imprime,
1: on copie. Alors que le fait d'utiliser sa main pour avoir une écriture, c'est extraordinaire.
0: Quand on utilise sa main pour écrire, si on veut écrire un texte, on utilise sa main pour, enfin, on prend un stylo ou un crayon, et ben, en fait, on rentre dans le texte. On comprend beaucoup mieux.
1: Ben moi, j'écris beaucoup, moi.
0: On comprend beaucoup mieux le sens du texte.
1: Oui.
0: Les syntaxes, les mots, ça nous oblige à regarder aussi dans le dictionnaire,
1: revoir les mots, et puis après, les communiquer. Là, dans le bouquin que j'ai fait, il y a des textes de moi sur mon père.
0: Alors, montrez-moi un peu le livre, parce que bon,
1: c'est la série.
0: Qui a fait ce portrait?
1: Ça, c'est un autoportrait de mon père.
0: Ah oui, magnifique.
1: Ouais, hein. Mon père avec son violoncelle,
2: Montrez voir un peu mieux. Vous voyez.
1: Ça, c'est ma mère. Ça, c'est ma mère. Les Devoirs du Soir, ça s'appelle, ça. C'est une toile des années 60, ça.
2: Ça, voilà. C'est votre père qui a fait le...
1: Oui, c'est mon père. Ça, c'est la plage du Havre. Voilà, la plage du Havre. Voilà, c'est grandes toiles qui seront à l'expo, hein, voilà. Ça, c'est le paysage de Corrèze, parce que ma mère était corrézienne, donc...
2: De quel coin?
1: À côté de... d'Argentat.
2: Bujat, alors. Bujat, Argentat.
1: Oui, oui, c'est... Hein, donc,
2: ah, c'est ça, là, que je connais,
1: ouais. Oui, Argentat, oui, ça, c'est les monts...
2: Les Monédières.
1: Oui,
2: les Monédières. Le plateau des Mille Vaches.
1: Voilà, voilà. Mon père par moi, mon père et moi, et ensuite autoportrait, voilà, mon autoportrait, ouais. Voilà, et ainsi de suite, voilà, vous avez...
2: Donc, chers auditeurs, allez voir l'exposition de la famille Guéniou à l'abbaye de Montivilliers, du 4 juillet au 30 août, c'est ça?
1: C'est ça.
2: Et les heures d'ouverture? On n'a pas parlé.
1: 14h-18h.
2: C'est bien.
1: Midi-18h, enfin 14h, oui.
2: Voilà.
1: Vous avez des petits restaurants à côté de l'abbaye, vous pouvez, voilà.
2: Moi, je me doute.
1: On peut manger un petit morceau, puis venir, voilà.
2: D'accord. Ok. Alors, ces toiles seront présentes. Bon, dans ce qu'on a vu, c'est présent. Ce sera présent à l'exposition.
1: Oui, oui, oui.
2: Et
1: ouais.
2: Puis, il y aura. Qui sera présent à l'exposition?
1: Bah, j'y serai souvent, oui, avec ma femme. Voilà.
2: Ah, parce qu'il y a, ouais, y a des. Des visiteurs qui vont vouloir des explications.
1: Oui, et puis on sera là pour que les gens achètent le bouquin et on dédicacera. Voilà.
2: D'accord.
1: Bah, faire de la transmission. Le mot-clé de notre expo, c'est transmission et métamorphose.
2: On va...
1: Donc voilà.
2: On va écouter un titre de Paul McCartney, non?
1: Bah, avec plaisir.
2: Avec plaisir. Avec plaisir. Parce que c'est quand même fétiche, c'est un auteur fétiche pour vous.
1: Oui, oui, compositeur. Ça, je suis très proche de McCartney. Malheureusement, je n'ai pas rencontré personnellement, mais.
2: Ah,
1: ça aurait été mon rêve. Ça aurait été mon rêve.
2: Ouais, on va passer un message. Yves Guéniou veut rencontrer Paul McCartney. Et pourquoi pas?
1: Mais Vendy, alors il y a une petite anecdote. Parce que je suis ami avec un journaliste de rock and folk.
2: D'accord.
1: Jérôme Soligny.
2: Ouais.
1: Et donc, j'ai fait un bouquin il y a presque 40 ans, sur moi, et donc c'était un bouquin conceptuel, on va dire, avec des textes, et donc ce livre a été transmis à Paul McCartney.
2: Ah bon?
1: Par Jérôme Soligny. Et il a fait un tube, 2 ans après,
2: ouais.
1: Où il cite des mots-clés de mes textes.
2: Pas vrai.
1: Oui. Et donc, voilà, j'ai une petite... idée comme quoi il a peut-être lu mon bouquin. Ah.
2: Bah oui. Donc on va écouter un titre.
1: Ça s'appelle My Brave Face. My Brave Face.
2: D'accord. Ok.
1: Ce titre.
2: My Brave Face. D'accord. C'est ça.
1: Et dans cette chanson, il dit je suis un esprit inaccoutumé, ce qui n'est pas un mot fréquent. Et dans mon bouquin, il y a un poème sur justement l'inaccoutumé.
2: D'accord.
1: Donc, j'ai peut-être eu...
2: On va le mettre.

0: Chers auditeurs, vous êtes sur Radio Courtoisie dans le Libre Journal des Beaux-Arts. Aujourd'hui, je reçois Yves Guéniou, donc thème de l'émission Vendy, l'art en héritage. C'est passionnant, hein, parce que un livre ouvert, Yves. On sent la passion qui est toujours intacte.
1: C'est vrai.
0: C'est pas vrai?
1: C'est vrai. Faut être un peu fou pour être un artiste, hein. Donc c'est pas la passion, c'est la.
0: Alors c'est intéressant. Il faut être un peu fou pour être artiste, mais est-ce que c'est pas le contraire qu'il faudrait dire? C'est-à-dire, il faut être un peu fou pour ne pas être artiste.
1: On peut dire ça aussi. Oui, oui. On est tous des artistes. C'est ce que me dit ma femme. On est tous des artistes à notre niveau.
0: À notre niveau.
1: On est tous des artistes. C'est ce que je disais en regardant les gens dans le métro. Il faut qu'ils prennent leur vie en main. Il faut qu'ils en fassent quelque chose. Et donc tous essaient de le faire quelque part. Ça, c'est vrai. Et je leur souhaite. Dans l'art, ce qui est assez génial, c'est qu'il y a un retour. Parce que dans la vie, vous faites des choses, il n'y a pas forcément de retour.
0: C'est-à-dire un retour?
1: C'est-à-dire qu'il y a le
0: regard du spectateur.
1: Le regard de tout ce qu'on fait dans la vie, il faut qu'on ait des retours. Il faut qu'il y ait un retour. Et dans l'art, on a des retours. C'est déjà le plaisir d'avoir fait quelque chose qui est bien déjà, qui vous plaît.
0: Déjà, on peut se dire, c'est moi qui ai fait ça.
1: La passion, ça vient du fait qu'on a un retour positif. C'est-à-dire que j'en reviens toujours au contenu de l'art, ça renvoie de l'énergie.
0: Mais même si c'est négatif,
1: vous,
0: ça renvoie.
1: Vous la sortez de vous et ça revient vers vous.
0: Mais même si c'est négatif, ça renvoie.
1: Enfin, quand même, l'art triste, l'art...
0: Si par exemple, on a un retour négatif, par exemple, on fait une œuvre, puis on dit, oh, ça me plaît pas trop, c'est pas ci, c'est pas ça, mais ça nous permet de progresser.
1: Il y a toujours du négatif.
0: C'est jamais négatif.
1: Il y a toujours du négatif.
0: Le négatif n'est jamais négatif.
1: C'est ce jeu finalement alternatif entre un objet vivant, hein, et vous, qui fait que on est passionné. Mmh. On est passionné. Alors l'idéal, comme disait un artiste que je connaissais, Rouanet, Gaston Sébir, disait l'essentiel c'est d'abord de se faire plaisir. Ensuite, si quelqu'un
0: partage ce plaisir,
1: c'est le niveau 2. Et puis le niveau 3, c'est qu'il vous paye, il vous donne un peu de sous pour que vous en refassiez d'autres. Les trois niveaux.
0: Bien sûr.
1: Alors là, c'est génial. Mais déjà, ce retour, je pense que les gens ont besoin tous de ce... L'art, c'est ça, c'est trouver des retours.
0: En fait, vous avez la chance dans votre famille, c'est que tous vous êtes artistes.
1: Bah déjà,
0: souvent dans des familles, quel que soit l'art que l'on pratique, hein, peinture, sculpture, musique, théâtre, voilà, quel que soit l'art qu'on pratique, souvent dans les familles, il y a une personne, homme ou femme, qui fait un art, mais il n'est pas forcément suivi par sa famille et sa famille ne le comprend pas.
1: Oui. Alors que moi, j'ai eu la chance.
0: Et là, vous avez la chance, que toute la famille est artiste.
1: J'ai eu la chance que mon père me disait, il n'était pas forcément très très complémentaire, on va dire.
0: C'était l'époque, ça. C'était la génération.
1: Mais n'empêche qu'il me regardait avec un œil intéressé. Et ça, c'est vraiment extraordinaire. Il regardait ce que je faisais.
0: Donc l'enfant, il regarde, il dit, ah, j'intéresse mon père.
1: Oui, j'intéresse mon père. Voilà, c'est ça.
0: J'intéresse mon père, il s'intéresse à ce que je fais.
1: Oui, c'est ça. Ça, c'est très important.
0: Et l'enfant, il le perçoit. Parce que dans les années 60, c'était l'éducation qui était comme ça pour tout le monde, hein.
1: Oui.
0: C'était la génération après-guerre, hein. C'était ça, un peu. Les parents, ils aimaient leurs enfants, c'est sûr, mais ils avaient du mal parfois à exprimer leur...
1: Non.
0: Mais c'était la vie qui était comme ça.
1: Un petit retour.
0: C'était pas eux, c'était la vie.
1: Ils considéraient que je pouvais devenir un grand artiste. Voilà.
0: C'est extraordinaire. Quand on est porté comme ça, enfant.
1: Et c'est vrai que j'ai commencé, par exemple, la première toile que j'ai exposée à Paris, au Salon d'automne de Paris, je l'ai faite en Corrèze, je l'ai faite l'été, et j'ai été pris et j'ai été accroché dans les salles principal du Salon d'automne. C'était un grand salon, le Salon d'automne de Paris. C'était pas n'importe quoi. Et donc, j'ai vu ma toile accrochée très bien. Et cette toile-là, mon père connaissait une artiste qui avait un atelier à Paris, à côté de l'Académie Julian, là, voilà. Notre-Dame-des-Champs, c'était à Notre-Dame-des-Champs. Et la femme qu'on voyait, parce qu'on allait chez elle dans son atelier, c'était à Plot, Cantal.
0: Ah, Plot.
1: Plot, Cantal.
0: La ville d'une chanteuse très connue.
1: Oui, Sheila.
0: Oui, Sheila.
1: Et elle s'appelait Maryse Ducaire. Et Maryse Ducaire, c'était une femme artiste, qui a exposé d'ailleurs beaucoup aux États-Unis, etc., qui a exposé chez Finlay, avenue Matignon. Et donc, elle a dit, quand elle a vu cette toile, elle a dit, s'il fait ça, s'il continue comme ça... Et elle a été exposée au Centre d'automne de Paris.
0: Donc
1: là, j'ai eu des retours. Parce que ça, c'est essentiel.
0: Ouais, c'est ça.
1: C'est essentiel.
0: Et à Plou, dans le Cantal, il y a une salle d'exposition qui appartient à la commune.
1: Vous connaissez ?
0: Oh, je connais bien Plou. Très bien.
1: Ça, c'est exceptionnel.
0: Je connais très bien Plou.
1: Ah bon ?
0: J'y suis allé très souvent.
1: Pour voir Sheila, non ?
0: Non, pas pour voir Sheila. Je sais que Sheila est de là où... Enfin,
1: elle est de là. Elle s'appelait Chancel.
0: Chancel, oui. Oui, Annie Chancel.
1: Mmh.
0: Et on lui passe le bonjour,
1: d'ailleurs.
0: Pourquoi pas. C'était une chanteuse qui a apporté quelque chose à son public.
1: Tout à fait.
0: En plus, c'est une très bonne aquarelliste, savoir.
1: Hein. Ah, ça ne savait pas.
0: Très bonne peintre.
1: Hein. Ah oui.
0: J'ai là. Très, très bonne aquarelliste.
1: Ouais, qu'on expose à Plou, alors.
0: Il y a une salle d'exposition à Plot, et moi j'y suis allé il doit y avoir 2 ou 3 ans à Plot, en vacances, et je suis allé dans cette salle d'exposition qui appartient à la commune, il me semble.
1: Oui, il y a une salle, effectivement.
0: Et il y avait un peintre anglais qui exposait. Ça a été une rencontre extraordinaire.
1: Un
0: peintre anglais qui parlait bien français. Et alors, j'ai passé un bon moment avec lui, hein. C'était quelque chose. Il exposait dans cette salle, c'était bien, oui. Parce que Plot, quand on dit Plot, c'est où?
1: Ah bah oui, tout le monde connaît pas Plot, hein, mais bon, c'est un pays magnifique où on voit les montagnes d'Auvergne, c'est superbe.
0: Il y a Col de Néron qui est pas loin.
1: Oui, c'est... Oh. Moi j'aime beaucoup, hein, c'est beaucoup ce coin-là.
0: Il y a comment ça s'appelle, la montagne de... Ah, je me rappelle plus.
1: Le Puy-Marie.
0: Pour accéder au Puy-Marie, on peut accéder par 2 endroits, dont le col de Néron.
1: Oui, exact.
0: Qui grimpe bien, d'ailleurs.
1: Vous l'avez fait en vélo, non?
0: Oui, j'ai fait en vélo, ouais. Je connais. Donc, non, mais Plot, c'est une belle région, oui. Enfin, c'est marrant, ça.
1: Voilà. L'histoire. L'histoire est ancrée dans nos territoires.
0: Et l'art permet de...
1: Et donc, cette toile a été faite à côté de Plot.
0: C'est incroyable.
1: Exposé. J'avais 19 ans à peine. 18 ans et demi. Et reconnu par cette femme qui était artiste à Plot. Et que je voyais avec mon père tous les étés, on allait la voir. Qui avait une élève à l'Académie de peinture à Notre-Dame-des-Champs, là, voilà. Et elle était connue.
0: Et ça fait quoi?
1: Ah bah c'était sympa.
0: Vous vous rappelez encore de ce que vous avez ressenti?
1: Bien sûr que je m'en rappelle. Oui. Ah bah oui, parce que quand elle m'a dit ça, ça m'a. Moi cette toile-là, j'avais fait retour d'Italie en fait. J'étais très inspiré parce que j'avais vu à Florence.
0: Oh bah Florence. Oui,
1: et donc cette toile portait. Elle portait tout ça. Cette toile portait tout ça. Ça s'appelait Suzanne et les fantômes du crépuscule. Ça en dit long, hein. Ça en dit long. Il y a Suzanne et les vieillards. Il y avait une référence à ça. Et il y avait déjà cette idée, parce que je n'étais pas du tout branché là-dessus, les fantômes du crépuscule. Ça, c'était le titre de la toile. Et bien, c'est chez les Chinois, ça a un sens phénoménal, ça, les fantômes du crépuscule.
0: Alors, c'est quoi le sens?
1: En fait, les fantômes, ce sont les crépuscules du matin et les crépuscules du soir, chez les Chinois. Sont porteurs des fantômes. C'est-à-dire les espèces de brumes. Alors, on en vient à Monet. Les brumes du matin et les brumes du soir. Ça, c'est vraiment formidable. Et cette toile-là, je l'ai appelée comme ça. Il y avait d'un côté un jeune, à côté de Suzanne, un jeune, et de l'autre côté un vieux. On en revient à la haute. Donc, j'avais 18 ans et demi. Je savais rien de tout ça.
0: C'est incroyable.
1: Donc ça prouve que l'esprit est en nous, l'esprit des forces.
0: Il y a tout le temps une recherche perpétuelle.
1: Et puis cette espèce de côté direct avec la nature. Quoi. J'ai pondu
0: c'est
1: ça comme ça.
0: C'est marrant parce que moi je suis exactement dans la même trame. Hein.
1: Complètement dingue.
0: Exactement pareil.
1: C'est fou.
0: Alors qu'on ne se connaissait pas, c'est incroyable.
1: Moi je trouve ça fou parce que a posteriori, on dit mais... Pourquoi t'as appelé ça comme ça? Un jeune, un vieux. Alors, je ne savais pas du tout, même la Haute-Zeu, je connaissais pas du tout la Haute-Zeu. Et je vois cette femme, alors on en revient à l'Égypte à ce moment-là, hein, l'idée de la femme mat, hein, la femme qui est entre le début de la journée et la fin de la journée.
0: Ça, c'est une divinité chez
1: Ben oui, c'est la grande divinité, femme. C'est la grande divinité qui supporte l'horizon, en fait, voilà. Et chez les Chinois, on a ça aussi.
0: Ils supportent le poids de la vie.
1: Voilà, c'est ça. Mais nous sommes tous ça, finalement. Nous sommes tous cette femme allongée, cette lune, c'est-à-dire ce côté lunaire qu'on vit. Et finalement, du matin au soir, dans les fantômes du lever, du couchant. Et alors, Monet a complètement intégré ça.
0: Chers auditeurs...
1: On est liés.
0: Vous êtes sur Radio Courtoisie dans le livre Journal des Beaux-Arts. Donc, je refais un rappel. La galerie Matignon Saint-Honoré, 34 avenue Matignon, où vous pouvez retrouver des grands peintres qui signent Dufy, Brasilier, Dominguez, et des sculptures de Joël Waterken. Joël Waterken est un grand sculpteur français qui fait des sculptures en négatif. C'est vraiment à voir. C'est un travail très intéressant et très compliqué. Donc vous pouvez voir ces sculptures à la galerie Matignon, 34 avenue Matignon à Paris. Voilà. Dans le 8e, hein, c'est. Et puis la galerie Violet, Bérangère Violet, 36 rue Jean Giraudoux à Pellevoisin. Donc je donne le numéro de téléphone 06 84 31 53 35. 06 84 31 53 35. Où là il y a des photos de son père Jacques Violet, qui était un très grand photographe de presse de l'époque, spécialiste dans les 24 heures du Mans et puis autres aussi. Hein, donc voilà. Et donc Yves, on arrive en fin d'émission.
1: Victor Baudin, faut passer la musique.
0: On peut passer
1: Victor.
0: Victor Baudin, on peut passer la visite.
1: On peut passer la musique, voilà. Peut-être quand même pour accompagner ma fille.

0: 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Dans un instant, quelques extraits de la Symphonie Fantastique de Berlioz.
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0: Merci de passer l'après-midi avec nous sur Radio Courtoisie. À suivre dans une demi-heure, les répliques du nouveau conservateur dirigé en direct par Guillaume de Thieulois, Dictature du bien et résistance catholique avec Jean-Frédéric Poisson, Fabrice Madouès et Paul-Marie Couteau, figure majeure de la pensée conservatrice et de l'engagement chrétien. En attendant, écoutons quelques extraits de la symphonie fantastique opus 14 d'Hector Berlioz, interprété ici par l'Orchestre National de France, dirigé par Léonard Bernstein, et réédité sur disque compact EMI. Voici donc la symphonie fantastique d'Hector Berlioz, 1803-1869. Bon après-midi sur Radio Courtoisie, les 15h30.
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0: Sur Radio Courtoisie, la musique d'Hector Berlioz, quelques extraits de sa symphonie fantastique opus 14 interprétée par l'Orchestre National de France dirigé par Léonard Bernstein est paru sur disque compact EMI, la symphonie fantastique d'Hector Berlioz 1803-1869. Dans un instant direct, les répliques du nouveau conservateur dirigé aujourd'hui par Guillaume de Thieulois, la dictature du bien, la résistance catholique avec Jean-Frédéric Poisson, Fabrice Madouas et Paul-Marie Couteau, figure majeure de la pensée conservatrice et de l'engagement chrétien.
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0: Tout à l'heure à 17h, le RCMAC de Jean-Étienne Poza, la France face à ses tabous, immigration, identité et manipulation médiatique avec psychodélique. Tout de suite en direct, les répliques du nouveau conservateur dirigé aujourd'hui par Guillaume de Thieulois. Vous pouvez intervenir par courrier électronique à courtoisie@rc.fr. Je vous souhaite un très bon après-midi sur Radio Courtoisie, les 16h.
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0: Bonjour, chers amis auditeurs, pardon. Bienvenue dans cette nouvelle édition des répliques du Nouveau Conservateur. Nous allons aujourd'hui parler de la dictature du bien autour du livre de Jean-Frédéric Poisson, que je salue, qui vient d'arriver dans le studio. Bonjour Jean-Frédéric.
1: Bonjour Guillaume, merci.
0: Vous êtes président de VIA, le PCD, et vous êtes aussi ancien député. Et donc vous venez de publier aux éditions Le Verbe Haut un livre qui s'appelle La dictature du bien, un oxymore comme on les aime. Mais on va y revenir longuement parce que le temps de Macron est vraiment un temps de dictature du bien. Et pour lui porter la réplique, si je puis dire, Fabrice Madouas. Bonjour Fabrice.
2: Bonjour.
0: Journaliste à France Catholique, et on va parler aussi en particulier de l'application de la dictature du bien à l'euthanasie, puisqu'il y a quand même quelque chose d'assez fascinant dans le débat actuel, c'est que pour notre bien on va être éliminé, c'est pratique. Et puis, de loin, Paul-Marie Couteau nous suit, mais je crois qu'il n'a pas encore de micro, donc il va intervenir dès qu'il sera joignable. Mais tout de suite, je me tourne vers Jean-Frédéric. Bon, vous avez écrit donc la dictature du bien. Ça sonne quand même comme un oxymore. C'est bizarre de parler de dictature du bien. Qu'est-ce que vous voulez dire exactement?
1: C'est justement, vous avez raison de dire que c'est paradoxal parce que dans la philosophie et la théologie classique, on apprend que le bien est diffusif de soi. Bonum diffusivum sui, pour ne parler que
0: la langue de tout le monde.
1: En anglais.
0: L'anglais qu'on comprend.
1: C'est ça. Ce qui veut dire qu'en fait, il s'impose de lui-même. En douceur, si j'ose dire. Et là, nous vivons dans une période dans laquelle ceux qui nous gouvernent, enfin disons ceux qui ont le pouvoir, ce qui n'est pas la même chose que de gouverner,
0: la même chose. Ceux qui nous administrent en fait.
1: Merci. ont décidé qu'il y avait un discours et un seul acceptable dans le débat public, que tous les autres discours étaient réputés faux, dangereux, nuisibles. Et il fallait donc les interdire au nom du bien qui est porté par le discours officiel. Et c'est pas la première fois dans l'histoire des hommes que ça arrive, mais c'est la première fois qu'on nous fait passer le discours d'une autorité qu'on peut appeler dictatoriale sans exagérer, pour non seulement le récit du pouvoir, ce qui était la formule classique de la dictature jusqu'ici, mais c'est pas seulement le récit du pouvoir, c'est le seul récit politique possible. Ouais, c'est-à-dire qu'il n'y en a pas d'autre. Que tous les autres, que je disais, ils sont soit malsains, dangereux, nuisibles, mais par ailleurs, ils sont irrationnels. Ils sont faux.
0: C'est ça.
1: Et ils sont frappés.
0: Au nom de la science, on ne peut pas vous autoriser à dire ça.
1: Voilà.
0: Et donc, au nom de la science, on interdit toute recherche scientifique, par exemple.
1: Alors, au nom de la science, il est interdit de contester les conclusions du GIEC sur le réchauffement climatique.
0: Donc, on s'interdit de faire de la science.
1: Il y a une canicule en France quand, je ne sais plus dans quelle publication j'ai lu, que la carte mondiale des températures pour la même période a montré une augmentation de 0,5 degrés sur la surface du globe. Ce qui n'est pas exactement la caractéristique d'une canicule. Donc au fond, si vous voulez, il y a des choses qui sont imposées à nos intelligences, ce qu'on nous en laisse en tout cas, et en dehors de ça, vous n'avez pas le droit, vous avez de moins en moins le droit de dire autre chose que ça. Parce que par ailleurs, si vous avez le droit de dire autre chose que ça, vous devenez un ennemi politique qu'il faut faire taire dans un premier temps, arraisonner si c'est nécessaire dans un deuxième temps, et puis alors faire taire définitivement, on dirait neutraliser dans le langage des services secrets.
0: Sachant que sans aller jusqu'à l'élimination physique, en fait, on a des comme maintenant tout est très connecté, il est extrêmement facile de sortir quelqu'un du débat public et même de l'existence normale. Il suffit de lui couper ses comptes en banque, ce qui est un clic et le type cesse d'exister littéralement.
1: Merci de faire cette transition parce que j'étais sur le point d'évoquer justement ce sujet comme un exemple très patent. La loi dite Retailleau, adoptée par le Sénat il y a maintenant 2 ou 3 semaines, je crois, prévoit dans son premier article que, grosso modo, si vous avez le malheur de porter un discours ou des actions qui mettent de manière sérieuse en danger les institutions ou la République, alors mettre en danger, c'est tout de même, enfin, l'appréciation est assez élastique, voilà, c'est ça. J'aime pas l'élasticité du droit pénal, ça me gêne toujours un peu. Et bien, si jamais vous êtes coupable d'un tel discours, d'une telle action, le préfet, sur avis du ministre de l'Économie et des Finances d'un côté et du ministre de l'Intérieur de l'autre côté, peut à tout moment geler vos comptes, supprimer vos moyens de communication et vous empêcher purement et simplement de participer par quelque moyen que ce soit au débat public, sans jugement.
0: Juste un instant, Jean-Frédéric, il y a Paul-Marie qui vient de nous rejoindre, je crois qu'il peut parler. Bonjour Paul-Marie.
2: Oui, j'ai dit bonjour à tout le monde, mais je reste silencieux pour l'instant.
1: C'est vous qui dirigez. Que Paul-Marie Couteau puisse parler, c'est voilà qui m'étonne.
2: Vous allez. Vous avez la barre, je vais me taire pour étonner encore plus Jean-Frédéric Poisson. Il va pas en revenir, mon silence va l'éblouir.
1: Je ne sais pas ce qu'il vous dira, il m'étonnerait en tout cas. Non, c'est toujours
2: bonsoir
1: ça.
2: Bonsoir à l'autre Frédéric Madouas.
0: Voilà. Fabrice.
2: À tout à l'heure. J'interviens.
0: À tout à l'heure. Merci. Oui, donc effectivement, il y a cette loi que j'ai trouvée incroyablement liberticide. C'est déjà assez fascinant, je trouve, qu'il y ait un article de la Constitution qui interdise la remise en cause de la forme républicaine de l'État. Je trouve ça assez rigolo que la Constitution interdise la possibilité de discuter de la Constitution. Je trouve ça rigolo. Mais par ailleurs, que le simple fait de mettre en doute. Et objectivement, aujourd'hui, on a quand même deux, trois raisons de se demander s'il y a toujours un État, par exemple. Et c'est une petite remise en cause de la forme actuelle de gouvernement. On peut aussi se demander deux, trois trucs quand même sur la situation.
1: Par exemple, l'article 1 de la loi dite Retailleau, qui, je sais pas ce qu'il va faire dans cette galère, comme le personnage de Molière. C'est vraiment très contre-productif, y compris pour sa propre campagne présidentielle. C'est ça que j'ai du mal à comprendre. Au titre de cet article, si jamais vous venez à l'idée, un jour où vous seriez chafouin, vous seriez levé de mauvaise humeur, de contester le bouclier démocratique européen.
0: Ce qui serait vraiment ballot.
1: Ce qui vraiment n'aurait d'abord aucune bonne raison d'être devant. Mais malheureusement, sans plaisanterie, c'est-à-dire ce dispositif européen qui en réalité donne la possibilité à la Commission européenne, au nom de quel droit, on n'en sait rien, en fait d'annuler purement et simplement les élections dont les résultats ne lui plaisent pas, pour dire les choses à la serpe, mais enfin c'est quand même ça. Et par ailleurs, chemin faisant, de priver tous ceux qui sont concernés de les moyens de communication, des trucs, etc. Oui. D'où le DSA, oui. La fameuse censure de M. Breton, etc. Imaginez que, parce que vraiment vous êtes de mauvaise humeur ce matin-là, vous dites contestiez cette chose-là. On pourrait tout à fait vous objecter que, Madame, Monsieur, vous mettez en cause un des piliers de la défense de la démocratie dans l'Union européenne et donc en France, qu'à ce titre, on considère que vous mettez gravement en cause et en danger
0: les institutions,
1: et donc, à défaut de vous couper la tête, on vous coupe les vivres, le micro et tout le reste. Et petit à petit, s'instaure dans une forme de douceur, et au nom du bien, c'est toujours pareil, c'est pas au nom du vrai ou du juste, c'est ça qui est intéressant, c'est que c'est au nom du bien. C'est-à-dire de ce qu'il y a de plus parfait dans l'ordre de l'action humaine, puisqu'on est en matière pratique ici, bien cette idée que voilà, il n'y a que le discours de la Commission de Bruxelles et du pouvoir exécutif français qui ont droit de citer, c'est le cas de le dire. Tous les autres n'ont pas le droit de citer en principe, mais comme on peut pas leur couper la chic tout de suite, on va le faire morceau par morceau, pas à pas.
0: C'est intéressant ce que vous dites sur la distinction entre bien et vrai, parce qu'il y a une chose qui me fascine, moi, dans l'évolution de la jurisprudence du droit de la presse, c'est la quasi-disparition de ce qu'on appelait naguère l'exception de vérité. C'est-à-dire que quand on diffame quelqu'un, quand on dit « Monsieur Machin est un imbécile », si on est capable de prouver que Monsieur Machin est un imbécile, avant, ça n'était pas de la diffamation. C'était autre chose, ça pouvait être éventuellement de l'insulte, mais ça n'était pas de la diffamation. Et en particulier, quand vous disiez « Mon adversaire a reçu des financements illégaux », si vous aviez la preuve de ces financements illégaux, vous étiez débouté. Aujourd'hui, la jurisprudence ne nous garantit plus que si on a les preuves, on peut gagner. Ce qui est assez fascinant, je trouve, parce que dans ces cas-là, en fait, on ne voit même pas sur quelle base on peut discuter.
1: C'est tout le problème, c'est que le problème du monde de la post-vérité dans lequel apparemment nous sommes entrés, écarte du débat public l'idée même d'une référence objective commune. C'est-à-dire que dans l'ancien monde, qui n'est pas si vieux que ça, au fond, il y avait malgré tout cette idée que, à défaut d'être d'accord, on pouvait au moins parler de la même chose. Je me souviens que dans les différentes batailles que j'ai conduites contre les gouvernements socialistes de M. Hollande, il y en a eu quelques-unes, et contre un certain nombre de ministres, on n'était pas d'accord ni sur la Constitution, ni sur les lois, ni sur un certain nombre, mais au moins on parlait de la même chose. Notre base de discussion était la même. Donc à défaut d'avoir des conclusions, c'est ce que disait Saint-Exupéry au fond au chapitre 8 de Terre des Hommes, hein, c'est les hommes sont d'accord sur les fins, c'est sur les moyens qu'ils se divisent. Là, on était d'accord pour dire, bon, il y a une constitution, il faut l'arranger comme ça, mais il y avait une base commune qui était considérée comme, d'une certaine manière, le vrai, ce dont on parle, quelque chose qui est objectif, c'est-à-dire en dehors de nous. Le triomphe de la subjectivité veut dire que chacun est porteur de son propre discours de vérité, qu'après tout, le mien vaut bien n'importe celui de n'importe qui d'autre, y compris ceux qui n'ont ni expérience ni savoir-faire, ou dont l'expérience et savoir-faire sont complètement déconnectés de la réalité qu'ils examinent. Enfin, on peut avoir tous les cas de figure, et après tout se vaut, cette triomphe du relativisme en réalité. Et on est en train de toucher du doigt le fait que le relativisme, mais ça les philosophes grecs nous avaient prévenu depuis longtemps, le relativisme a deux conséquences, la fracturation du corps social d'un côté et l'installation d'un régime autoritaire qu'en est la conséquence de l'autre côté. Nous sommes exactement en plein dedans.
0: Ce qui est là encore est paradoxal, parce qu'on n'arrête pas de nous dire que c'est totalitaire de chercher à défendre la vérité, alors que c'est en fait l'exact inverse qui est vrai, c'est que si on cherche la vérité, c'est que nous faisons le pari que notre interlocuteur a les mêmes moyens que nous d'y parvenir et que peut-être on pourra même trouver un terrain d'entente.
1: Ça va faire plaisir à Paul-Marie Couteau par anticipation, mais c'est la grande intuition de Platon. C'est le fait de faire confiance, le fait que nous avons en partage l'intelligence, et que parce que nous avons cette intelligence en partage, le dialogue permet d'accéder à une vérité supérieure par la bonne foi, et les pratiques habituelles et normales du raisonnement partagé. C'est là-dessus qu'est fondée l'idée de la cité grecque, au fond, qui a beaucoup de défauts, mais qui a quand même quelques vertus.
0: Quelques vertus. Ouais.
1: Cette idée est abandonnée aujourd'hui. Ouais. Quand vous voyez la manière dont s'affrontent, il n'y a pas d'autre mot, les députés dans l'enceinte de l'Assemblée nationale, c'est un peu plus calme au Sénat, mais ça a toujours traditionnellement été plus calme au Sénat. C'est Boissy d'Anglas, le révolutionnaire, qui disait « Il faut comparer l'Assemblée nationale et le Sénat comme on compare l'imagination de la République à la raison de la République. » C'est tout est dit. Il y a l'épaisseur de la moquette aussi au Sénat.
0: Oui, c'est ça, tout, exactement.
1: Il n'y a pas moins de corps qui tombent, mais ça fait moins de bruit, c'est ce que j'ai l'habitude de dire.
0: C'est ça.
1: Donc, au fond, l'affrontement des députés à l'Assemblée nationale révèle ça. C'est-à-dire que quand il n'y a plus la conviction que votre interlocuteur est tout aussi un sujet rationnel que vous, qu'il est digne comme vous et qu'il a le droit de participer au débat comme vous, qu'il a le droit d'avoir sa part d'appréciation des choses et qui, en matière d'opinion, peut être tout aussi vrai que la vôtre, il n'y a plus de dialogue. S'il n'y a plus de dialogue, il n'y a plus de cité. C'est aussi simple que ça.
0: C'est d'ailleurs une des phrases politiques devenues les plus fréquentes, c'est « vous n'avez pas le droit de dire ça ». Ben si, en fait, en réalité, si.
1: Si je regarde bien les textes fondateurs, en fait, si. En réalité, mais c'est vraiment toute la question de la vérité, son absence et sa manipulation, ce qui est un autre problème. Je consacre une partie de mon livre aussi à l'instauration de la manipulation comme instrument permanent de gouvernement. Ça, c'est un phénomène qui arrive après la Première Guerre mondiale, sous l'impulsion des libéraux américains. Et le problème, c'est que rien ne divise comme le mensonge. Enfin, nous en faisons tous l'expérience dans nos vies personnelles, que ça soit individuellement, collectivement, dans nos familles, nos entreprises, associations, les groupes humains auxquels nous participons. Une fois que le mensonge est installé, plus rien n'est possible. C'est la très belle phrase de Nietzsche, le problème c'est pas que tu m'aies menti, c'est que maintenant je ne pourrais plus te croire. Ce qui dit au fond que il y a un ferment de destruction de toute forme de relation qui est pire que tout. Si le prince de la division est également le prince du mensonge dans la tradition chrétienne, enfin hébraïque et chrétienne, c'est pas par hasard qu'il est nommé comme ça. C'est qu'une fois que ça s'installe, il n'y a plus rien. Enfin, ça devient très difficile. Et il faut faire ce reproche aux médecins, aux scientifiques ou prétendus tels qui, pendant la crise sanitaire, nous a rencontré des bobards à longueur de journée. J'ai échangé avec eux, un d'entre eux il n'y a pas très longtemps, qui est un de très bonne volonté, très éminent médecin, à qui j'ai dit, mais est-ce que vous vous rendez compte que, enfin, vous avez quand même raconté, ils nous ont raconté des cracks à la télévision pendant un moment, et ceci dit sans aucune espèce d'exagération, parce qu'on pourrait dire les choses de manière bien plus sévère. Il m'a répondu, mais oui, mais si vous savez, si on n'avait pas dit ça, il y a des tas de gens qui étaient des populations à risque, qui ne seraient pas du tout allés se faire vacciner, donc il y avait un danger sanitaire. Je lui ai dit, écoutez, peut-être, moi, ce que vous dites là dépasse ma compétence, je peux pas en être juge. En revanche, je sais une chose, c'est que le dégât qu'a fait ce mensonge, le prix du mensonge à payer est infiniment supérieur en réalité aux vies que vous avez peut-être sauvées, parce que là aussi il faut être modeste, mais la défiance à l'égard du discours scientifique et médical désormais, la défiance à l'égard des institutions, est une chose qui va être très très difficile de réparer. De la même manière qu'un mensonge dans une relation amicale ou amoureuse est extrêmement difficile à réparer. Extrêmement difficile.
0: Je me tourne vers le journaliste, parce qu'en principe, un journaliste s'est fait, entre autres, pour aller chercher la vérité. Comment vous réagissez, Fabrice, à ces propos de Jean-Frédéric?
3: D'une part, en fait, je l'écoute avec beaucoup d'intérêt et je mesure à chaque fois, en fait, toute sa culture quand je l'ai en face de moi. Sur le débat, je crois qu'il y a à la fois, effectivement, la volonté de débattre, et il y a la capacité en fait à débattre. Et aujourd'hui, il y a évidemment chez certains une volonté de ne pas débattre, mais il y a aussi une incapacité à débattre, je le pense. J'ai le souvenir en fait un jour croisant feu Monseigneur 23, c'était au moment du mariage pour tous, des débats en fait sur le mariage pour tous, mariage homosexuel, et il venait en fait de rencontrer Christiane Taubira, et il dit mais on ne se comprend plus. Il dit, c'est extraordinaire, on n'a plus du tout en fait de référence commune, on n'a plus de référentiel commun. Bon, ça, on en connaît la cause, évidemment, la sécularisation en fait de la société, la déchristianisation, etc. Donc, il n'y a plus, en fait, finalement, de valeurs communes sur lesquelles on pourrait se retrouver et essayer, en tout cas, au moins d'en débattre. Donc, il y a la question de la capacité à débattre.
0: Je coupe juste une minute. Il y a évidemment le sujet de la sécularisation et de la déculturation du christianisme, mais il y a aussi des choses qui peut-être sont encore plus graves. C'est le fait qu'aujourd'hui, la plupart des gens ne voient pas la différence entre donc, mais, car.
3: Oui.
0: Et moi, je suis très surpris. Moi, je sais, en fait, l'argumentation cesse complètement d'exister.
3: La construction de la syntaxe est évidemment très, très problématique aujourd'hui. Il y avait ce matin un petit sujet, en fait, sur une radio quelconque, qui expliquait qu'on ne sanctionnait plus. En fait, le ministre de l'Éducation avait donné pour consigne de sanctionner les copies qui seraient parsemées en fait de fautes d'orthographe. Évidemment, ça n'a pas été fait et on a un syndicaliste du SNUIPP qui nous a dit non mais quand elles sont incompréhensibles, on ne met pas la moyenne. Bon, voilà. Donc on en est là aujourd'hui. Non mais c'est vrai, c'est-à-dire que alors certains pourraient penser qu'il y a un projet culturel, si j'ose dire, derrière en fait l'abaissement en fait du niveau. Bon, c'est vrai que on peut former des consommateurs. À défaut en fait de former des hommes qui réfléchissent. Donc il y a la capacité et puis il y a également en fait la volonté. L'expression tout à l'heure, c'est vous avez dit mais vous n'avez pas le droit de dire ça. Mais elle se double en fait souvent d'une expression mais vous ne pouvez pas dire ça. Oui. Et là en fait on est dans le domaine en fait du moralisme, oui. de la moraline, bon etc. Et donc sont exclus du cercle de la raison toute personne qui ne partage pas les idées communément répandues. Admise à Bruxelles, à Paris, et je ne sais en fait dans quel cénacle. Donc voilà,
0: idée qui par ailleurs change avec une vitesse incroyable parce qu'il était évident que la Terre se refroidissait il y a 40 ans. Il est donc évident qu'elle se réchauffe aujourd'hui. Il est évident aussi que c'est parce que on conduit des pétrolettes. Bon, peut-être tout ça est peut-être vrai, mais enfin il n'empêche que ces évidences successives détourne un peu de la confiance et il n'est pas absolument certain qu'on nous raconte n'importe quoi.
3: Oui, mais...
1: Oui, c'est ça. C'est la célèbre phrase de Guitry de « Pardon, mesdames, je... le pire avec les femmes, c'est qu'on peut même pas être sûr qu'elles mentent. Je vous présente mes excuses, mesdames les auditrices, mais je ne peux pas résister. » C'est vrai d'un certain nombre de macronistes aussi, c'est ça le problème, c'est que de temps en temps, ils disent quand même des choses justes. Le tout, c'est d'arriver à le repérer dans le fatras. Mais par ailleurs, il y a aussi ce fait qui est une cause pour moi d'étonnement, c'est que quand vous reprenez le célèbre discours d'Al Gore, l'ancien vice-président américain, qui date des années 2000, je crois, ou quelque chose comme ça, qui prédisait qu'en 2020, les îles Maldives seraient submergées, qu'il y aurait plus de la moitié des Pays-Bas sous l'eau, et quand on regarde ce qui est passé aujourd'hui, tout ça avec l'éternelle gravité des cuistres, comme disait le père Brugberger, si vous regardez ce que vous avez sous les yeux, il s'est pas passé grand-chose de tout ça, en réalité.
0: Ah bon?
1: Bon. Et par ailleurs, enfin, il y a deux, trois livres que j'invite nos auditeurs à lire. Le premier, c'est un livre assez compliqué, mais très, très passionnant, d'un monsieur qui s'appelle Kunin, qui est l'ancien conseiller scientifique de Barack Obama. C'est un homme qui est bardé de diplômes. Enfin, il fait partie de toutes les académies que les Américains ont fondées sur le plan scientifique. Je crois qu'il est astrophysicien de formation d'origine. C'est un savant, très grand savant, qui a publié, un livre pour expliquer qu'en fait, tout ça n'était pas si sûr en réalité et qu'il fallait faire attention avec les conclusions. C'est-à-dire que les modèles sur lesquels on appuie nos conclusions, c'est pas que les modèles soient faux, c'est que les conclusions ne permettent pas de tirer les conséquences pratiques qu'on en tire. Donc il y a une espèce d'abus. Et le deuxième, c'est sur l'écologisme, le livre d'Yves Roucaute, qui doit être l'homme le plus diplômé de France, ou à peu près, avec plusieurs agrégations, plusieurs doctorats, des conseillers de plusieurs ministres, etc., sur l'écologisme, et qui fait un catalogue de toutes les erreurs manifestes que le mouvement écologiste a propagé sur la biodiversité, le climat, le réchauffement, l'azote, enfin il y en a un catalogue. Alors ce qui est pratique, c'est que vous pouvez piocher dans le truc un peu au gré de votre humeur, donc vous n'êtes pas obligé de lire ça dans la continuité. Donc ça c'est très facile pour les fainéants, ou ceux qui n'ont pas le temps. Et donc on voit que des esprits très éclairés quand même nous alertent sur le fait que le GIEC soit pas malhonnête, très bien, que ces modèles scientifiques soient construits de manière formellement acceptable sur le plan scientifique, épistémologique, parfait. Le problème, c'est que les conclusions qu'on en tire ne peuvent pas être raisonnablement tirées des données qui sont issues de ces modèles. Donc pourquoi, de quoi vous nous parlez en fait? Et particulièrement quand on tire de ces conclusions pratiques abusives des réformes politiques qui ne sont pas moins. Oui. Donc il y a un moment où on se dit, mais quand même, il va falloir...
0: À propos de réformes politiques, je me souviens de la conclusion d'un bouquin de Girondeau qu'on avait reçu de Zroff au Nouveau Conservateur, mais qui lui aussi est un grand scientifique et un grand anti-écologiste primaire, et qui finissait, après 250 pages de démonstrations assez éblouissantes, il y avait un dernier paragraphe qui disait, si j'ai bien compris ce que nous a expliqué le GIEC, on va dépenser je ne sais plus combien de centaines de milliards d'euros d'ici 2050 pour retarder de 6 mois la fin du monde.
1: Quelque chose comme ça. Non mais ce qui est, par ailleurs, c'est terrible, parce que pour revenir à la question de la dictature du bien, voilà typiquement le genre de discours auquel vous n'avez pas le droit de vous opposer. Vous ne pouvez pas être en désaccord avec... Alors de temps en temps, ils se rendent compte qu'ils sont allés un peu loin. Quand j'ai lu l'article de vos confrères de Libération, il y a 10 jours, je crois, sur la climatisation qui devient un problème politique, voilà, je me suis dit, mais là, on commence à entrer dans des zones un peu inconnues, quand même. C'est quand même... Non, c'est pas comme si on avait autre chose à faire sur le plan international, par exemple. C'est un luxe de riche. C'est-à-dire, tiens, on va passer 2 jours sur la climatisation. Waouh, c'est quand même...
3: Par ailleurs, j'ai noté en fait que le chef de l'État en fait se préoccupait de la santé en fait des personnes âgées. Dans le contexte actuel,
1: ça confine au conflit d'intérêts.
0: Avant de les piquer, on va faire en sorte qu'elles soient climatisées, c'est bien.
3: Voilà. Non, alors moi, je n'ai pas de compétences particulières scientifiques en fait sur le climat, etc. Mais de temps en temps, très ponctuellement, on entend parler en fait du trou dans la couche d'ozone.
1: Non,
3: alors, le trou dans la couche d'ozone, en fait, c'était la catastrophe annoncée, etc. J'ai appris en fait il y a un an ou deux qu'a priori, mais vraiment au détour d'une phrase, en fait, sur France Inter, France Info, je ne sais pas. Enfin, bon, j'écoute parfois, en fait, de mauvaises radios. Enfin, bon. Et non, contrairement à ce que l'on pensait, le trou dans la couche d'ozone, tout allait bien.
1: Ah, il avait lancé une alerte enlèvement sur le trou de la couche d'ozone.
3: Il avait disparu. Je ne sais pas où il en est aujourd'hui, mais enfin, bon, vraiment. Enfin, voilà. Bon,
1: mais ça, non, mais là, c'est là qu'on entre dans le discours, parce que ce discours est formidable. Vous savez, c'est la question de la falsifiabilité, pardon, de Karl Popper, c'est-à-dire qu'il disait si vous voulez vous assurer qu'un discours peut être vrai, assurez-vous du fait qu'on peut le réfuter. On a le droit de dire que c'est pas vrai. Mais là, vous n'avez pas le droit de dire que c'est pas vrai, parce qu'on va vous dire quoi? On va vous dire que c'est grâce aux dispositions politiques qu'on a prises pour faire cesser l'émission de gaz à effet de serre que le truc d'ozone a pu se reconstituer. On n'en sort jamais, si vous voulez, de ce truc-là. Donc c'est pas falsifiable. C'est pas vérifiable non plus, d'ailleurs. C'est l'inverse, c'est vrai. Et donc, on est vraiment dans l'élaboration thème par thème, avec une prédilection quand même pour l'écologie, au sens intégral du terme, c'est-à-dire que ce soit celle de la nature et de l'environnement ou l'écologie humaine, si les thèmes thématiques qui concernent l'être humain, et puis les institutions. Sur ce triangle-là, vous élaborez un discours totalitaire au sens où il est englobant. Totalitaire au deuxième sens où il entend entrer dans les esprits et supprimer le fort interne et le fort externe, c'est ça que ça veut dire, totalitaire, et en définitive le tout par l'usage de la coercition et de la force. C'est la société dans laquelle nous sommes. Ça n'est pas une société fasciste, c'est-à-dire de gauche, fasciste égale de gauche, faut quand même s'entendre. Ça n'est pas une société dictatoriale au sens où des régimes autoritaires droitiers, les franquistes, les salazaristes, les colonels grecs ou les Argentins l'ont inventé, c'est un système néolibéral. C'est ça la grande escroquerie. Et c'est ça qui a motivé l'écriture de ce livre, c'est qu'au fond, quand je vois ceux qui sont au pouvoir nous expliquer qu'ils sont le dernier rempart contre la disparition des libertés, c'est après eux soit le chaos, soit le fascisme, et pour eux c'est pareil. Ils disent ça, d'une part, puis d'autre part, il y a la réalité quotidienne. Il ne cesse de dire, on va interdire ça, on va empêcher ça, on va raboter ça. C'est eux qui le disent, c'est pas moi. La conjonction de ces deux propositions, de ces deux attitudes, est quand même problématique. C'est un oxymore. Mmh. Au moins. Mmh. Et je me suis dit, mais alors, est-ce qu'ils sont aveugles? Est-ce qu'ils sont bêtes? Est-ce qu'ils sont menteurs? Est-ce que c'est les trois à la fois, parce que c'est pas permis? Ou alors, est-ce qu'il y a un projet politique derrière ça? Et je ne pensais pas qu'on pouvait fonder un projet politique sur l'idée du mensonge collectif, de la manipulation et de l'effacement camouflé de la souveraineté du peuple. Or, ce projet politique existe. C'est celui que je décris dans la dictature du bien, c'est le projet inventé par les néolibéraux. Après la Première Guerre mondiale, les Américains Edward Bernays et Walter Lippmann, qui, pour le premier, inventent la publicité et les relations publiques et transfèrent cette mécanique de propagande à la politique. Et le deuxième, par dépit de voir que décidément le libéralisme, au sens où l'entendaient les classiques, c'est-à-dire la confiance dans la souveraineté de la raison individuelle et l'économie de marché ou le commerce comme moyen de l'émancipation d'individus et de cette souveraineté individuelle, ça fait la crise de 1873, ça fait la Première Guerre mondiale, ça fait la crise de la surproduction des années 20, les fameuses Roaring Twenties qu'on a appelées les années folles. En Europe, et donc ces libéraux se disent mais c'est pas possible, ça marche, notre truc marche pas. On a deux jambes, hein, la souveraineté de la raison individuelle et le marché libre. Il va falloir qu'on en immobilise une parce que quand on laisse les deux aller en même temps, ça part dans tous les sens. Mais on peut pas supprimer le marché parce que si on supprime le marché et si on le régule de trop, il y a plus de prospérité possible. Donc il va falloir se débrouiller pour canaliser la liberté pour qu'elle serve les intérêts de la prospérité. On le régule de trop, il n'y a plus de prospérité possible. Donc il va falloir se débrouiller pour canaliser la liberté pour qu'elle serve les intérêts de la prospérité du marché. Et donc,

0: perturbation. Donc le commerce devait servir cette égalité individuelle et la défense, l'élaboration, l'installation de droits individuels avec le régime politique qui en découle, c'est-à-dire celui de la démocratie libérale et plus tard de l'élection. Les néolibéraux font l'inverse. Il faut sacrifier ce qu'il faut de la liberté individuelle pour que le marché fonctionne. Et là, on entre dans le vrai domaine du quoi qu'il en coûte institutionnel, c'est-à-dire s'il faut que l'État libéral, néolibéral, dépense des millions, s'endette par milliards pour atteindre cette fin, alors on le fait. C'est le libéralisme de Reagan, j'ai beaucoup de sympathie pour le président Reagan pour beaucoup de motifs, mais il est celui qui aura le plus endetté les États-Unis de toute l'histoire des États-Unis. C'était quand même pourtant pas un démocrate, à ce que je sache. Mais parce qu'il y a un moment où les impératifs stratégiques de l'État nécessitent qu'on s'endette, donc on s'en fout de la non-intervention de l'État quand on est libéral, on endette l'État parce qu'il faut, là.
1: Comment vous expliquez, parce que j'entends très bien la logique néolibérale qu'il y a derrière, mais le projet politique dont vous parlez, le plus abouti actuellement dans le monde, est en Chine, qui n'est pas exactement le pays néolibéral le plus évident.
0: Ben c'est un pays qui a sacrifié tout au fonctionnement de l'économie capitaliste de marché, fut-elle pilotée par l'État. En fait, la prospérité de la Chine, elle se fait par l'installation d'un capitalisme qui est piloté depuis Pékin par le gouvernement central et le Parti communiste central, au moyen d'un système de crédit social, c'est-à-dire de surveillance généralisée. Alors ça n'existe pas partout en Chine, mais là où ça existe, c'est quand même très très furieux. J'y consacre d'ailleurs un chapitre dans mon livre pour expliquer quel type de système ça représente. Je suis allé chercher d'ailleurs des textes officiels du gouvernement chinois, qui est tout à fait prolixe sur ses intentions, qui explique que le système de crédit social, c'est-à-dire de surveillance généralisée, n'est que la continuation du régime socialiste, etc., et donc la garantie d'avoir des citoyens dignes de confiance, etc., enfin tout ce qu'on peut imaginer comme bon, et qui par ailleurs fait fonctionner le capitalisme à plein pot, parce que les deux vont de pair. Le capitalisme n'est pas compatible qu'avec la conception libérale de l'État. Ça, c'est un fantasme occidental, ça n'existe pas. Le capitalisme, en fait, il est à géométrie absolument variable et d'une capacité de caméléon, c'est-à-dire qu'il se met n'importe où pour vous que vous laissiez l'argent faire son... l'argent faire son beurre.
1: Et ce qu'on lui contestait, ce que lui contestaient les classiques, justement.
0: Exactement, c'est tout à fait ça. Donc en fait, c'est une manière, la Chine, il n'y a pas que celle-là. Il n'y a pas que celle-là parce que le modèle chinois, c'est très intéressant d'ailleurs, je m'en suis rendu compte après en fait d'avoir publié ce livre, c'est dommage, j'aurais peut-être pu compléter un peu, mais ce qui est très intéressant, c'est que le crédit social chinois s'enracine à la fois dans la révolution maoïste et dans l'installation du socialisme, mais le nombre de... Il y a des petites histoires sur le site du gouvernement chinois pour expliquer pourquoi, comment il faut se comporter, la vertu, etc., etc. Et il y a deux types d'histoires. Il y a des histoires issues de la révolution culturelle maoïste, et il y a des histoires qui sont des très grands classiques de la littérature confucianiste. Donc en fait, les Chinois, mais c'est parfaitement conforme à leur culture, enracine la modernité le plus profondément possible dans l'histoire et les traditions culturelles antiques et anciennes. Le néolibéralisme européen, lui, il fonctionne à l'inverse. Dans la mesure où il a besoin d'éradiquer les libertés individuelles de manière calme et tranquille, sans que personne s'en rende compte et que personne ne proteste trop fort, il procède à tout ce qui est contraire à ce que nous avons connu en Occident jusqu'ici, c'est-à-dire le déracinement, l'isolement, c'est-à-dire tout ce qui est l'intégralité des appartenances collectives, qu'elles soient symboliques ou matériel à un corps social de près ou de loin, est supprimé pour isoler les individus, les uns à part des autres, et faire en sorte que l'État, à leur égard, devienne tout puissant. C'est l'affaire de la disparition des corps intermédiaires, et le fait de réduire les individus à un consommateur le week-end, un producteur le jour, un dormeur la nuit, et le reste du temps, s'il peut se taire en plus, c'est tout bénef.
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1: 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Fabrice, est-ce que vous voulez...

0: Réagir à cette idée de crédit social, comment est-ce que vous pensez qu'on peut résister à cette espèce de vague qui a l'air quasiment inexorable, quoi?
1: Déjà par la culture, hein, puisque en fait je parlais de référentiel commun, France Catholique, journal dont je fais partie, c'est vrai qu'on essaie en fait quand même de contribuer à la formation et un peu à l'intelligence aussi en fait de ces questions fondamentales qui sont aussi l'au-delà. Hein, je veux dire, on vit en fait dans une perspective. C'est vrai que si vous bannissez en fait les fins dernières et si vous réduisez en fait le monde à ce qu'il est aujourd'hui et à la consommation, vous avez en fait peu de chances de vous tenir droit et de voilà et de vivre à peu près correctement votre vie d'homme. Juste en fait une petite réflexion en fait sur le relativisme. Alors juste un petit exemple, il y a quelques années, enfin je ne me souviens plus du tout en fait qui était l'auteur de ce livre, mais il y avait une philosophe qui avait écrit un petit bouquin qui s'intitulait La polygamie pourquoi pas. Voilà. Donc quand on est en fait on n'est plus dans le pourquoi, on est passé en fait au pourquoi pas. Bon ben effectivement, donc tout est relatif. Et j'en faisais la remarque à l'époque à Chantal Delsol et je dis donc c'est le règne du relativisme. Elle me dit mais vous trouvez que tout est relatif? Moi j'ai vraiment l'impression en fait que ces relativistes ils savent pertinemment où ils veulent nous conduire, quoi. Je veux dire, le projet politique, il est quand même là derrière, ce que l'on couvre en fait d'un mot qui est relativisme, mais il y a quand même quelque chose de concret. Il y a des buts qui sont ceux que décrivent aussi Jean-Frédéric Poisson. Donc voilà, relativisme est un mot que j'emploierai avec précaution. Alors comment on fait pour en sortir? Bon ben encore une fois, pour en sortir, la vérité, la dictature, ça commence par le travestissement de la vérité. On le voit en fait à l'occasion notamment du projet en fait sur l'euthanasie. Bon, on le sait depuis Orwell, hein, la guerre c'est la paix, la vérité c'est le mensonge.
2: Et réciproquement.
1: Et réciproquement. Et donc on nous vend en fait un projet sur l'euthanasie par exemple, ou pardon, l'aide à mourir, hein, l'aide active à mourir comme on dit aujourd'hui, sous couvert de fraternité, de compassion, de liberté, etc. Donc je pense qu'il faut déjà démasquer un peu, en fait s'intéresser en effet à la syntaxe, s'intéresser aux mots, essayer de voir ce qu'il y a en fait derrière les intentions malignes qu'il peut y avoir en fait derrière un discours qui apparaît très conventionnel, très très très très policé, mais qui en réalité pour des raisons économiques également, hein, je veux dire, c'est vrai que on sait en fait l'état de la sécurité sociale, on dit peu que la sécurité sociale, ce sont les patients en fin de vie qui pour la plupart leur coûte le plus cher. Je voudrais juste faire un petit peu la promotion aussi en fait d'un édito d'une tribune là qui est paru dans à l'Étayade d'Ambroise Tourniol Duclos et qui notamment en fait parle du despotisme démocratique. Et il dit: abusant de la passivité, citant Tocqueville, hein, abusant de la passivité du troupeau industrieux et timide que nous formons, un pouvoir immense et tutélaire se propose de nous ôter le trouble de penser et la peine de vivre, au point de nous administrer l'extrême onction, naguère confiée à l'État.
0: Voilà.
1: Confié à l'Église. Voilà, donc assumons en fait le trouble de penser et la peine de vivre, et peut-être que déjà... Et je pense aussi, en fait, tout le discours qui consiste à dire aujourd'hui, et on le comprend, on va éradiquer la souffrance, en fait, tout le discours en fait sur la souffrance, je veux dire, il y a aussi en fait une peine de vivre, hein, les soins palliatifs, oui, bien évidemment, il faut les développer, mais je ne pense pas que l'on puisse construire simplement un discours contre l'euthanasie en disant on va lutter en fait contre la souffrance. Voilà, non, malheureusement, je pense qu'il faut aller au-delà, quoi.
0: Jean-Frédéric?
3: Parfaitement d'accord avec tout ça. Deux remarques. La première, il faut que nos auditeurs et nos concitoyens soient conscients de l'énergie qui a été déployée par les mutuelles pour faire adopter le texte sur l'euthanasie. C'est impressionnant. On comprend très bien la logique, d'ailleurs.
0: Bien sûr, c'est pas difficile à comprendre.
3: Voilà, donc je ne détaille pas, chacun aura compris, mais s'il fallait avoir une interrogation sur le côté mercantile de l'opération, enfin, tout le monde comprend bien que... Voilà. Deuxièmement, sur le relativisme, pour compléter ce que vient de dire, je partage intégralement Fabrice Moidas, j'ai intitulé un des chapitres du livre La dictature du bien, la bourse ou la vie. Mandrin et ses complices sur les routes médiévales de notre beau pays approcher les voyageurs en leur disant la bourse ou la vie. C'est-à-dire, tu me donnes ton portefeuille, sinon je te tue. Nos néolibéraux pratiquent une autre version de la bourse ou la vie. C'est donne-moi un peu de ta vie et tu garderas ta bourse.
0: C'est-à-dire, tu garderas une partie de ta bourse. Parce
3: tu
0: que
3: garderas une. Plus grande, oui.
0: Une partie limitée quand même de ta bourse.
3: La portion congrue, c'est comme ça. Disent les moines. C'est-à-dire, au fond, tu veux avoir un peu de confort, fous-nous la paix. C'est le livre des conseillers de Macron, Amiel et Émélien, qui ont publié il y a 8 ans maintenant, 2019. Un livre s'appelle « Le progrès ne tombe pas du ciel », tout est dans le titre. Je dis souvent que ça fait partie des livres qu'on a le droit de voler tellement, comment dire, il y a là un crime contre l'intelligence qui devait être puni. Et si j'avais rendu ça comme mon mémoire de maîtrise, je n'aurais pas eu mon diplôme, je vous le dis tout de suite. Et ces conseillers de Macron écrivent très bien dans le livre qu'au fond, un des pôles centraux du projet macroniste, c'est la disparition des corps intermédiaires. Parce que ce sont des empêcheurs de dépenser en rond, si je peux dire les choses ainsi, et de tourner en rond. Et donc ils disent au fond les corps intermédiaires, ben écoutez vous voilà, faites des kermesses, faites griller des merguez, jouez aux boules, occupez-vous de vos adhérents, puis laissez la politique aux grandes personnes. Soyez gentils, c'est une affaire sérieuse, vous quand même pas vous pouvez pas prétendre vous occuper de ces choses-là. Pourquoi je dis ça? Parce que le confort, une partie du confort consiste à se taire. La contrepartie du confort, c'est le silence. C'est le silence. C'est-à-dire, vous avez raison de dire que la première marche de la dictature, c'est le travestissement du réel et de la vérité. La deuxième, c'est la réduction au silence de ses opposants.
0: À propos de silence, il y a Paul Marie qui veut parler ce matin.
3: Est silencieux
0: qui est silencieux et qui voudrait en sortir.
2: Non, vous parlez d'or. Bravo à vous trois. Et bravo d'avoir posé on ne sait pas à quel saint se vouer, mais peut-être la question la plus importante aujourd'hui, philosophiquement, c'est la question du statut de la vérité que soulevait Jean-Frédéric au début de l'émission et qu'il soulève dans ce livre dont je le félicite d'ailleurs. Je l'ai lu hier en sachant qu'on échangerait aujourd'hui, comme on dit maintenant. Et bravo aussi de référer à Platon, comment ne pas conseiller la lecture des dialogues socratiques et de la République, cette fameuse parabole de la caverne. On flotte entre trois univers qu'il faut nous attacher à distinguer. La vérité, l'univers de la vérité, l'univers de la réalité, qui n'est pas la même que la vérité. Ne serait-ce que parce que la réalité d'aujourd'hui, c'est le mensonge. Et le mensonge est une réalité majeure. Donc, c'est vous dire, si on est loin de la vérité, il faut distinguer les deux. Et justement, le troisième compère, c'est le mensonge dans lequel on nage. Le Nouveau Conservateur a consacré tout un numéro. Vous vous souvenez, Guillaume? C'est prémonitoire, de certaine façon, l'Occident s'effondre dans l'océan de ses mensonges.
0: Se noie dans l'océan des mensonges.
2: Se noie, c'est ça. Bon. C'est ça, les États-Unis, c'est le cas. Et en effet, il faut référer à Lippmann, à Bernays, auquel nous avons consacré dans nos premiers numéros plusieurs articles. C'est un univers de mensonges et nous sommes emportés dans un univers de mensonges. C'est très intéressant de rétablir l'intelligence dans cette circonstance-là. C'est peut-être un rôle énorme pour la France, justement, et pour les intellectuels français indépendants, c'est-à-dire pour nous, tout simplement. Fabrice Madouas, à qui je demande bien pardon de l'avoir appelé, je ne sais pas par quelle inadvertance, Frédéric.
3: C'est un très bon prénom, personne ne t'en veut.
2: Ah, vous avez vraiment le rire des désespérés, c'est magnifique. On est dans une situation, à mon avis, de profond désespoir, et vous avez l'arme première qui est l'humour, après quoi l'arme deuxième, c'est la seconde arme, c'est l'intelligence. Mais il faut commencer par l'humour pour se distancier du fatras des mensonges. Fabrice, donc, parlait de la difficulté de converser, de la langue, la réappropriation de la langue, de la faculté d'articuler des pensées, comment ne pas relier avec un diagnostic très bien posé par la dernière encyclique du pape, quelque chose à voir avec ce qu'on appelle maintenant le déclin cognitif, c'est-à-dire quelque chose qui est très bien référencé dans l'Occident, mais je crois qu'il est assez universel, c'est-à-dire la diminution de la capacité cognitive des hommes, c'est-à-dire, Bernanos aurait dit l'augmentation vertigineuse de l'imbécilité, qui est un autre fait majeur de l'époque. Faute de pouvoir converser, faute de pouvoir retrouver le statut de la vérité, réordonner nos pensées dans le souci de vérité. Et en plus d'avoir des instruments rationnels, comme la langue et l'art de raisonner, qui est en train d'être pulvérisé, comme le disait Fabrice tout à l'heure.
0: Et la langue française en particulier, qui est une langue extraordinairement rationnelle, qui a été jusqu'au XVIIIe siècle la langue de la raison.
2: C'est la langue du logos, oui. Justement, le seul échange que j'ai pu avoir avec Benoît XVI quand il est venu au Bernardin, il s'était exprimé parfaitement en français, je lui ai demandé si la langue du Vatican était toujours la langue officielle du Vatican était toujours le français. Il m'a dit, enfin, il a répondu gentiment, il a été plusieurs, bien sûr. Oui, plus ou moins, mais bon, je n'ai pas poursuivi la conversation, mais la France et la langue française ont une responsabilité immense. Voilà. Et c'est bien de sourire, et c'est bien aussi de nous réapproprier l'intelligence dans un monde dans lequel nos enfants sont les yeux fermés, abrutis que nous sommes, en tous les cas, la plupart de nos contemporains, de mensonges que l'on n'arrive plus à discerner, parce que nous n'avons plus les instruments élémentaires de la raison. Le déclin cognitif de l'humanité, c'est vertigineux, tout simplement à cause des machines, parce que les machines résolvent la plupart des problèmes immédiats auxquels les hommes sont confrontés, c'est ce qui avait rendu les hommes intelligents. C'est être confronté à des problèmes qu'il faut surmonter.
0: Bon, j'ajouterais quand même un élément au déclin cognitif dont vous parlez. Je pense que c'est très, très vrai et très important dans le monde que nous vivons. Mais il y a quelque chose dans le déclin cognitif qui échappe aussi aux machines, qui est profondément humain, qui est que si on laisse la pente du péché originel fonctionner, on va de moins en moins bien, c'est normal. En fait, il faut faire l'effort de marcher sur le chemin de la grâce pour que la nature humaine soit à peu près performante. Quoi. Pardon de le dire aussi trivialement.
2: Le déclin est naturel, c'est ce que vous...
0: Je crois qu'une des graves erreurs de la modernité, c'est l'évolution, cette pensée que forcément, si on ne fait rien, demain sera meilleur qu'aujourd'hui. C'est complètement idiot. Et pourtant, c'est extraordinairement puissant dans l'esprit de nos contemporains.
2: Et c'est pas neuf d'ailleurs, hein, parce que la question se pose avec acuité à l'occasion du débat sur l'IA qu'a relevé le Saint-Père, mais la question se posait déjà il y a des années, ben, ne serait-ce que pour le GPS. C'est à ce moment-là que j'ai compris comment l'humanité était en train de régresser. Longtemps, je n'ai pas voulu utiliser le GPS parce que ça permet d'aller n'importe où sans jamais savoir où l'on est, en fait. C'est-à-dire, voyez ce que l'on gagne et ce que l'on perd. On peut aller n'importe où, mais on ne sait jamais où on est. Bon. Enfin, pour les contemporains qui ne regardent plus de cartes et qui n'ont plus aucune notion de géographie, c'est-à-dire de cette réalité qui mène aux vérités. Bref, parce qu'il y a des réalités qui mènent aux mensonges. Alors, on sort d'un mensonge, on baigne dans un mensonge énorme, c'est tous les mensonges qui entourent l'euthanasie. Alors, je vais poser une question à Jean-Frédéric et à vous trois d'ailleurs, et c'est tout, je poserai la question, vous répondrez comme vous l'entendrez. Nous avons un peu de temps. Il y a du mensonge partout dans la loi euthanasie. La preuve, c'est que plus on progresse, plus le nombre de députés qui s'y opposent grandit. C'est-à-dire, à mesure que le débat... Il est temps de clore le débat. On a compris qu'il allait passer là. Ben, moi, je me souviens de Jean-Frédéric qui me disait il y a un an la loi ne sera pas adoptée avant l'automne. Et je crois que c'était le calendrier initial, en effet.
0: Oui.
2: Mais ils ont accéléré parce qu'ils voyaient bien que le débat tuer le mensonge, le reste de débat qui nous reste, et bravo à Jean-Frédéric pour l'énergie prodigieuse qu'il a déployée depuis des années, depuis son livre précédent sur les soins palliatifs, énergie prodigieuse de Jean-Frédéric qui finalement a porté ses fruits, et de nous tous, parce qu'on a commencé à rétablir des vérités au milieu des mensonges mais criminels qui ont entouré la loi sur l'euthanasie, d'autant que les précautions sont tombées les unes après les autres. Il y a une phrase que je ne peux pas manquer de citer, celle du ministre néerlandais de la Santé, qui il y a une douzaine d'années, avait porté la loi sur l'euthanasie, qui a été étendue sans cesse. Et quand il a appris qu'elle avait permis cette loi à une jeune fille de 12 ans de demander à être euthanasiée et qui est morte, il a dit « si j'avais su la vérité ». Sur ce qui nous poussait à élaborer cette loi, mais je ne l'aurais pas proposé. Voilà. Donc, et combien de députés, dans 10 ans, allons-nous entendre « Ah, si j'avais su, je n'aurais pas voté ben, ». Ils le diront, comme pour l'avortement, ou le meurtre d'enfant, ou
0: etc.
2: Ça sera trop tard. Et alors, trop tard, voilà ma question. Trop tard. Nous avons commencé à substituer un peu de raison et d'humanité dans cette entreprise euthanasiaque générale. Et comme ils ont accéléré, je pense qu'à la fin de ce mois de juillet, qui s'ouvre aujourd'hui, funestement, le lendemain de l'adoption en troisième lecture de la loi à l'Assemblée nationale, reste le Sénat, mais on pense que la signature, la promulgation aura lieu, enfin le vote définitif le 15, la promulgation quelques jours plus tard, à moins que le Conseil constitutionnel soit saisi, il peut très bien répondre en 8 ou 10 jours, c'est-à-dire le 31 juillet, tout sera bouclé. Bon. Et voilà que le pape arrive. Alors, je vous pose la question, mes chers amis, je connais chacun de vous trois et j'ai entièrement confiance en vous et je vous parle en ami. Est-ce qu'il ne faut pas demander en chrétien au pape de sursoir sa visite? Parce que qu'est-ce qui va se passer? Il va arriver, il va être de miel, évidemment, avec les autorités locales, comme il est de tradition quand on est en visite officielle. Et ces autorités locales, c'est-à-dire local, national, le président de la République en particulier, auront encore sèche l'encre de leur approbation à une loi, à la promulgation d'une loi qui autorise la mort, c'est-à-dire que tu ne tueras point, qui est le point cardinal de la civilisation chrétienne, de toute civilisation à mon avis, mais surtout chrétienne, est pulvérisé une fois de plus, comme elle a été sur l'avortement, et c'est le moment où arrive le pape. Alors, il est allé à Monaco au mois d'avril, il est allé en Algérie. Pourquoi n'est-il pas venu en France nous aider à faire progresser le débat avec le prestige qui s'attache à sa personne et à sa fonction, bien entendu? C'était à ce moment-là qu'il fallait venir au mois de septembre, ça me paraît incongru.
0: Et Paul-Marie, il n'est pas exclu qu'il ait été un peu berné sur le calendrier. On l'évoquait hier au téléphone. Voilà. Il est possible qu'il ait pensé que justement, ça serait la dernière ligne droite et que c'était le moment ou jamais de venir.
2: Oui, Guillaume, je suis sûr qu'il y a un mensonge cardinal, si je puis dire sans aucun jeu de mots, parce que c'est beaucoup trop grave. Macron a dû dire, quand il est allé en visite éclair à Rome, on a compris que c'est à ce moment-là qu'était arrêtée la date et peut-être ont été arrêtés les détails du voyage. Je suis sûr, pratiquement sûr, qu'il a fait un énorme mensonge au Saint-Père en disant ce que nous croyons, c'est pour ça que je le rappelais tout à l'heure, comme me l'avait dit Frédéric, que très certainement, sans accélération, ben, la loi serait arrivée en dernière lecture en septembre-octobre et que le pape serait arrivé à temps pour, en tous les cas, illuminer un peu davantage le débat et nous aider à le mettre dans sa lumière. Je suis sûr que Macron a menti au Saint-Père. Est-ce qu'on ne peut pas demander en chrétien français, Saint-Père, est-ce que c'est le moment? N'avez-vous pas été trompé? Est-ce que vous mesurez le sens qu'a votre voyage à cette date? Et d'ailleurs, s'il pouvait le remettre à l'après Macron, ça ne serait pas plus mal. Voilà la question que je vous pose, elle est trop longue.
0: Fabrice, est-ce que vous voulez répondre?
1: Non, mais j'entends en fait que la question se pose. C'est vrai en fait que la question du calendrier, la date, il eût mieux valu que le pape vienne plus tôt. Je pense quand même qu'il vaut mieux qu'il vienne, quoi qu'il en soit, ne serait-ce que pour tenir un discours de vérité. On l'a vu au Cortés espagnol, il a quand même eu en fait des propos très forts. Quand il est en Algérie, il a dit aux autorités.
0: Fabrice, mais au Cortés, la loi a été votée depuis un moment, et c'est pas tout à fait la même chose de venir pour le coup quand l'encre est sèche et de venir bénir un gouvernement qui vient de légaliser.
1: Non, mais je ne pense pas en fait que le pape vienne bénir un gouvernement. Quand il est allé en Algérie, il a dit aux autorités algériennes, finissons-en avec le ressentiment. Quand il est allé en Afrique, il a dit aux autorités africaines, attention à la corruption. Je pense que il tient quand même un discours de vérité et que précisément, et je pense que ce discours-là n'est pas simplement d'ailleurs à destination en fait des autorités. C'est-à-dire que il y a aussi en fait de bons paroissiens qui parfois se disent dupes en fait de la compassion, du discours compassionnel que peut porter le gouvernement, peuvent être troublés dans ses convictions. Donc je pense que de toute manière sa venue en fait fera du bien à tout le monde. Voilà. Mais ce qu'il ne faut pas en attendre, et j'espère, mais malheureusement ils sont suffisamment dupes en fait pour jouer ce jeu-là. J'espère que ceux qui entendront ce discours sauraient en tirer les conséquences, ou en tout cas qu'ils n'attendent pas que le Saint-Père les blanchisse et les bénisse, précisément. Qu'ils n'attendent pas.
2: Et la machine de Morse fonctionnera à plein régime à partir du mois de septembre.
1: Mais il se pose en fait quand même, alors tous les décrets d'application ne seront pas pris, voilà, et il se pose quand même en fait des questions encore, qui est, par exemple, aujourd'hui, les établissements de soins catholiques seraient obligés d'appliquer en fait cette loi-là dans le texte tel qu'il est voté, ce qui est absolument scandaleux.
2: C'est ce qu'a dit l'évêque d'Evry, je crois, je ne sais plus. Il va falloir, comme en 1903, il va falloir partir.
1: Oui. Et alors, là, on ne l'a pas dit, mais les établissements catholiques en question, c'est des dizaines de milliers de lits, pas loin en fait de 100 000 lits.
0: Dans la situation de l'hôpital actuel.
1: La situation de l'hôpital actuel, en fait, c'est criminel également. Les petites sœurs des pauvres et bon nombre de maternités catholiques aussi, parce que parfois, en fait, il y a des soins en fait en néonatologie avec des grands prématurés, bon, où se pose la question en fait de la vie et de la mort. Donc, il y a beaucoup d'établissements en fait qui sont concernés. Et que le pape puisse venir, mais effectivement, il faut compter sur lui pour qu'il ait en fait ce discours de vérité qu'il a d'ailleurs toujours tenu.
4: Je partage assez l'avis de Fabrice Madouas. Je me dis que il n'y a pas de mauvais moment pour le pape pour venir en France, et moi je suis ravi qu'il n'abandonne pas le petit troupeau de fidèles de la fine Église. Premièrement, deuxièmement, je trouve que au milieu des difficultés terribles qui sont celles de l'Église universelle d'aujourd'hui, les actes de gouvernement qu'il pose et le discours qu'il tient sont quand même plutôt rassurants. En tout cas, ça nous change un peu, sans entrer dans un détail trop fin. Troisièmement, je trouve que la fermeté dont il fait preuve dans ses récents discours sur les questions dont nous sommes en train de parler est exemplaire, d'ailleurs à l'image de tous ses prédécesseurs. Ça, on peut faire beaucoup de reproches au pape François, mais pas celui d'avoir flanché sur la défense de la vie. Et quatrièmement, je partage l'inquiétude en revanche de Paul-Marie Couteau sur la capacité du pouvoir politique français à transformer en coup de goupillon une visite officielle papale.
2: Et la manipulation est toute trouvée.
4: Là, mon cher Paul-Marie, vous êtes mieux placé que nous tous pour savoir que dans un échange de discours dans un contexte diplomatique, il y a un certain nombre de scuds qui peuvent être envoyés sans que personne ne s'en rende compte de trop, mais enfin que ceux qui doivent comprendre comprennent. C'est ça un peu le sujet. Par ailleurs, je vois que le pape a une parole suffisamment libre à titre personnel pour ne pas hésiter à entrer dans des sujets un peu difficiles. Je comprends, pour m'être un peu renseigné sur cette question, que le discours sur l'Europe, par exemple, qu'il s'apprête à prononcer à Metz le 28 septembre, ne sera pas autre chose qu'un appel à ce que l'Europe soit un instrument de propagation de la paix, ce qui est déjà considérablement en opposition avec l'orientation actuelle de la Commission, si ça vous a pas échappé. Et il ne peut pas être question que le pape vienne en France pour... On a le droit de sourire un peu dans cette émission, mon cher Guillaume de Thiolois.
0: C'est autorisé.
4: Donc pour condamner à nouveau l'action française, si vous voyez ce que je veux dire.
0: Ça va remarquer, ça serait le centenaire, c'est la bonne...
4: Oui, c'est la bonne année, c'est vrai.
2: Ça
4: va pas être possible. Donc on peut... Non, le pape ne peut pas... Je crois qu'il ne l'envisage pas, d'ailleurs. Et ce que je crois comprendre des éléments qu'il demande à ce qu'on lui fournisse en vue de sa visite en France, vont dans le sens, au contraire, d'une insistance sur l'Europe comme facteur de paix et pas sur une espèce de critique ou de condamnation de tout ce qui pourrait être attaché à la nation.
2: Donc si alors attendons la visite quelques...
4: Voilà, attendons la visite et prions pour qu'elle se passe bien.
0: Fabrice, peut-être une petite page de publicité pour terminer. Allez-y. France catholique, justement, parler d'euthanasie et de la figure de Jérôme Lejeune.
1: Oui, alors de toute manière, on a suivi et on continue de suivre ce dossier, bien évidemment, de semaine en semaine. Juste, je voulais signaler, même s'il est sorti il y a 15 jours déjà, le numéro que nous avons publié sur Jérôme Lejeune, apôtre de la vie, lui aussi en fait qui est une victime en quelque sorte de cette dictature du bien, puisqu'il était promis au prix Nobel et évidemment on lui a refusé parce que il défendait la vie de façon en fait trop virulente et au goût de certains et avec trop de force et de vérité.
0: Merci beaucoup à tous, ainsi s'achève notre émission. La semaine prochaine, je pense que ce sera Valentin qui animera. Et nous retrouverons, dans quelques semaines. D'ici là, que Dieu nous garde.

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0: Bonjour à tous et bienvenue à votre RC Mag. Aujourd'hui, nous abordons un thème brûlant, trop souvent esquivé, hein, la France face à ses tabous, immigration, identité et manipulation médiatique, un sujet où se heurtent réalité démographique, fracture culturelle, silence médiatique et manipulation du débat public. Pour en parler avec lucidité, courage et esprit critique, j'ai le plaisir d'accueillir un invité, hein, qu'on a déjà reçu et qui ne mâche pas ses mots et ne se soumet à aucun dogme psychodélique, apostat de la zététique, défenseur intransigeant de l'esprit critique et l'une des voix indépendantes les plus acérées du paysage francophone. Nous allons explorer ensemble, sans langue de bois, les questions qui dérangent et qui comptent. Eh bien, merci Psychodélique d'avoir accepté à nouveau mon invitation.
1: Tout le plaisir est pour moi.
0: Alors, je vois que ça vous a fait sourire, mais c'est comme ça que vous vous présentez, oui. Hein, comme apostat de la zététique et défenseur de l'esprit critique. Qu'est-ce qui vous a amené à rompre avec certains milieux sceptiques ou rationalistes, et comment définissez-vous votre journalisme indépendant aujourd'hui?
1: Pour répondre, c'est plus une crotte de nez, c'était de me dire apostat de la zététique, puisque c'était un milieu que je fréquentais pas mal, et il y a eu une politisation en fait du milieu, exactement comme les mouvements woke dans les universités qui ont politisé les milieux. Mm-hmm. Et du coup, ils ont utilisé la zététique pour faire passer des idéologies un peu gauchisantes, woke, et qui étaient totalement décalage total avec ce qu'était la zététique première et l'esprit critique premier. Donc c'est pour ça aussi que je les avais pas mal critiqués là-dessus, il y a eu une petite passe d'armes. Et du coup, je me suis dit, je suis apostasié de la zététique, un peu pour faire une référence aux apostats de l'islam, qui sont aussi beaucoup, beaucoup de mal à avoir apostasié de leur religion, et ils subissent encore les courroux et les dangers que peut apporter l'islam. Alors évidemment, au niveau de la zététique, c'est beaucoup plus léger, beaucoup plus soft, ça n'a rien à voir avec... Mais c'est assez rigolo comme...
0: C'est
1: parallèle.
0: Pour ça que je l'ai repris.
1: C'est pour ça que je l'ai repris, ça me fait rire.
0: Avec les tensions autour de Jean-Luc Mélenchon, tout ce qui est origine, rhétorique et les réactions à gauche après divers événements, que pensez-vous de l'état actuel psychodélique de l'opposition et du débat public en France ?
1: Moi, à titre personnel, je trouve que ça n'a aucun sens. J'ai l'impression d'avoir une gigantesque cour d'école où il n'y a aucun programme de fond, il n'y a aucune solution, il n'y a que des gens qui lancent des one-liners, des punchlines, des phrases qui vont créer des polémiques, mais au final, le fond, il n'y a strictement rien. Là, pour comme tu as cité Mélenchon, Mélenchon récemment, dans la dernière vidéo que j'avais traitée, il parlait d'un coup de ses parents qui n'étaient pas colons, c'est un pied noir, ça sert à quoi de mentir là-dessus ? C'est un fils de colon, il a 70 ans, je me dis, c'est horrible de mentir là-dessus.
0: Ah, c'est surtout pas sérieux, oui.
1: Et juste assumer son passé, assumer son truc, et juste par honneur à ses parents, ou j'en sais rien. Et aussi quand il dit, moi je n'ai jamais utilisé la question de la racialité ou de la couleur de peau, je fais, non mais au bout d'un moment, je me dis que forcément il sait pertinemment qu'il l'a dit, et il sait pertinemment, c'est juste qu'il nous prend pour des cons finis, et il sait que cette phrase va être reprise absolument partout, va être commentée, et plutôt que de parler vraiment du fond du problème ou ce genre de choses, et c'est extrêmement, extrêmement agaçant, et je sens que c'est une espèce de cocotte minute qui monte de plus en plus en termes de pression, et pour 2027, ça va être insupportable. Et là, Mélenchon, la gauche sont en train de bien militariser, et les influenceurs, les streamers de gauche et genre de choses.
0: Quand vous dites insupportable, c'est-à-dire de façon générale au niveau des présidentielles.
1: Au niveau des présidentielles. Quand je dis 2016, oui, c'est ça. Par rapport aux présidentielles, là, par rapport au remplacement de Macron, ça va juste être
0: un cauchemar
1: parce que tout le monde va s'extrémiser, tout le monde va s'énerver de plus en plus. Il va y avoir une parole qui va être de plus en plus toxique, et dans le brouhaha général, j'estime qu'il y aura quasiment aucun discours de fond ou aucune véritable chose. Et au final, 2027, pour préchoter un peu, je me dis, j'ai l'impression qu'on va forcément être perdant. Soit on va avoir l'extrême droite, ça va être un bordel. Soit on va avoir l'extrême gauche, ça va être un bordel. Soit on va avoir quelqu'un du centre, et ça va être un bordel, en fait. J'ai très peu d'optimisme sur ce qui va arriver après 2027.
0: Et on voit régulièrement des faits divers aussi, hein, qui impliquant des violences, hein, dans les stades, les foires ou les quartiers, comme l'agression récente d'un jeune footballeur. Selon vous, y a-t-il un pattern, comme on dit, culturel ou sociologique que les médias mainstream refusent d'aborder?
1: Totalement. Ça, c'est un truc qui pareil, qui est exaspérant, et je suis persuadé que ça participe malheureusement grandement à nourrir l'exaspération des gens et à nourrir les extrémismes. C'est-à-dire que quand il y a quelque chose, par exemple, on prend un fait divers au hasard, il y a un coup de couteau, il y a une personne qui est décédée d'un coup de couteau. Les journalistes, alors moi je les appelle les journalistes labellisés, ironiquement, ils vont dire oui, un Français a fait un coup de couteau ici, il y a eu un mort. Je dis, mais pourquoi dire Français? Enfin, je veux dire, dites tout de suite, on le sait. Alors ça ne veut pas dire qu'il n'y a pas de Français qui donnent des coups de couteau, mais la culture du couteau, elle n'est pas vraiment chrétienne, elle n'est pas vraiment français de souche ou européen, elle vient d'une autre culture, la culture du couteau, ou d'arriver aussi facilement aux armes blanches. Et on le sait pertinemment, et que les journalistes passent leur temps à cacher les origines des gens, je trouve que ça renforce le racisme à un niveau toxique, parce que les gens se disent, voilà, on nous cache encore des trucs, alors qu'on sait, tout le monde sait, machin. Alors qu'ils diraient juste, OK, il y a une personne de telle ethnie qui a poignardé, machin, la justice va s'en occuper. Et après, l'autre problème, c'est que la justice est complètement démissionnaire et totalement laxiste sur ces choses-là. Récemment, là, en venant justement pour l'émission, j'ai vu un peu je sais plus quelle émission de journalisme. Il y avait une fusillade dans une cité, là, récemment, avec plusieurs morts. Et il y a un policier qui a témoigné de la ville et qui dit ce sont des étrangers illégaux qui sont là, qui maintiennent le quartier. On les arrête 20 fois par semaine, ils sont relâchés et la justice ne fait rien, on ne sait plus quoi faire. Je pense que du coup, le gros problème, il est là, c'est entre cette justice ultra laxiste où tu as l'impression qu'ils ont tous les droits et on ne peut rien faire, et de l'autre côté, un citoyen qui va juste mettre un pas de côté et va se faire emmerder par la justice de manière catastrophique pour rien. Et je dis pas non plus d'aller jusqu'à des trucs comme Bukele ou ce genre de choses, mais de serrer un peu plus la vis et que la justice, on se dise, voilà, il a fait une bêtise, la justice est là. Et ironiquement, tous ces ressortissants, dans leur propre pays, il y a une justice et il y a une police qui est là, quoi. Et je ne sais pas pourquoi c'est comme ça. Et je me dis, le prochain président, il faut qu'il reboote totalement la justice, qu'on reparte de zéro, qu'on dégage tous les juges et la justice et qu'on reparte de zéro.
0: Eh ben, il y a du boulot.
1: Il y a du boulot, parce que moi, j'en ai marre du commentaire. Oui, mais on est dans un état de droit, tout le monde a le droit à une défense. Au bout d'un moment, il faut arrêter avec ce discours aussi. Il faut rendre la justice un peu plus humaine.
0: Et France Travail publie des offres d'emploi, psychodéliques pour imams.
1: C'est ça.
0: Ce qui a provoqué une polémique, est-ce un symptôme d'une islamisation rampante des institutions ou simplement une maladresse administrative?
1: Pour moi, c'est un mix des deux. On est dans une islamisation délétère, un peu comme en Grande-Bretagne, comme en Belgique, ou ce genre de choses, où il faut surtout pas critiquer ni repousser l'islam, sinon on est islamophobe directement, et donc on laisse absolument tout rentrer entre les frères musulmans, les entrismes et tout ça. Au final, ils acceptent l'offre d'emploi parce que ils avaient peut-être peur de passer pour des islamophobes s'ils la refusaient. Alors qu'une offre d'emploi pour un imam, dans un pays laïque, ça n'a aucun sens, c'est absolument pas compatible ni avec la République, ni avec les lois, ni avec ce qu'on veut. Et je me dis que s'il y avait eu des offres d'emploi pour, des curés, ça aurait fait un scandale, ça aurait fait les plateaux télé, vous rendez compte, la France est laïque. C'est un peu le même débat. Regardez, il y a des crèches dans des mairies, c'est scandaleux. Et là, on a des offres d'emploi pour des imams.
0: J'aimerais bien avoir votre... Qu'est-ce que vous penseriez à quelle solution, par exemple?
1: De quoi pour ça?
0: Oui.
1: De quoi pour les imams?
0: Que vous pourriez proposer concernant... tout ça là qui provoque des polémiques.
1: Moi le truc, pour moi c'est que il y a eu trop de laisser aller et c'est trop de laxisme. C'est-à-dire qu'on serre bien la vis au bout d'un moment, on bloque absolument toute nouvelle entrée d'immigration, on dégage déjà tous ceux qui sont illégaux. On arrête on arrête toutes les nouvelles constructions de mosquées un peu à gauche à droite et toutes les subventions qui sont données par la mairie, parce que c'est facile aussi, ils louent des emplacements de mosquées à 1 euro symbolique ou ce genre de choses, c'est une catastrophe. Et du coup, il y a des mosquées de partout, il y a un islamisme de partout. On interdit définitivement le voile, aussi bien pour les grands que pour les petits. C'est pareil, on interdit les voiles pour les petites filles. La petite fille, elle va grandir au bout d'un moment, donc ça n'a aucun sens. Et on serre la vis beaucoup plus fort. On regarde comment ça avance. Est-ce que ça s'apaise? Est-ce que le climat s'apaise? Est-ce que les tensions s'apaisent? Est-ce que et après on peut redesserrer la vis potentiellement. Mais au bout d'un moment, il faut serrer la vis. C'est comme moi, j'ai ma fille des fois qui fait des bêtises. Je la punis, elle va dans sa chambre. Au bout d'un moment, elle range sa chambre. Et là, en fait, on a des gens qui font une bordélisation absolue d'un pays entier. Et la moindre indignation, la moindre critique, c'est « Ah, t'es raciste, t'es facho, t'es transphobe, t'es islamophobe, c'est insupportable. »
0: Et du coup... Maintenant, oui, on est facho dès qu'on dit un truc.
1: C'est ça. J'avais rigolé avec un ami. Je dis « Ouais, franchement, pour reprendre une phrase célèbre, c'est « Ouais, si t'as pas été accusé de facho à 50 ans, t'as raté ta vie. » Ça m'avait fait rire.
0: Vous l'avez pas dit pendant un live, ça ?
1: Si, je l'ai sûrement dit pendant un live, ouais, ça m'avait fait rire aussi. Mais oui, non, mais c'est le truc, c'est qu'on ne peut plus rien dire sans être directement accusé, agressé, et c'est vraiment incroyable. Et on peut pas réparer quelque chose qui ne va pas si on ne peut pas dire ce qui ne va pas, si on peut pas mettre les yeux sur ce qui va pas.
0: Psychodélique, juste une petite pause, un petit message pour nos auditeurs.
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0: 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Psychodélique, Emmanuel Macron a récemment déclaré qu'il y a des millions de jeunes totalement français et totalement africains. Comment interprétez-vous ce type de discours dans le contexte de la cohésion sociale, nationale plutôt?
1: Pour moi, c'est une catastrophe. C'est une catastrophe parce que d'un coup, parce qu'on nous... J'allais être vulgaire, mais j'essaie de trouver d'autres mots. On nous enquiquine, on va dire ça comme ça. On nous enquiquine en disant non, il n'y a pas de trop d'étrangers, il n'y a pas trop, il y a beaucoup de tout ça. C'est une théorie du complot et tout le bazar. Et d'un coup, il dit ah, il y a des millions. Du coup, ils sont des millions ou ils sont pas des millions? Ils existent, ils n'existent pas. C'est du coup Mélenchon quand il dit grand remplacement et tout ça. Du coup, ok. Et au-delà de ça, là, parce que là, il est en train de faire sa tournée en Afrique.
0: En Afrique.
1: Il avait zéro fric pour les Macron, oui. Non, pas Mélenchon, Macron. Macron fait sa tournée en Afrique, il avait zéro argent là quand il y a eu la crise des agriculteurs, il a réussi à mettre 300 millions de côté vite fait. Là pour les essences, pour l'essence, les prix de l'essence, il y a rien eu. Par contre là pour l'Afrique, 23 milliards ont été dégagés comme ça en claquant des doigts et il appelle ça de l'investissement. Mais investir, c'est quand tu sais que tu vas avoir quelque chose en retour. Là c'est 23 milliards de pertes en fait, on n'aura jamais cet argent en retour. C'est hallucinant, cette gabegie d'argent, des milliards de dépensés à gauche, à droite, alors qu'en fait, le pays est dans un désastre hallucinant avec une dette qui a plus de 3000 milliards. Oui. Je sais même plus, en fait, ça n'a plus aucun sens. Et Macron, et du coup, de l'autre côté, Mélenchon qui dit, non, la dette, elle existe pas, c'est faux. En fait, quand je regarde les extraits, je me dis, mais on est vraiment gouverné par des clowns et il y a personne qui a les pieds sur terre. Ils sont tous totalement déconnectés. Et ça, ça fait peur quelque part.
0: N'est-ce pas un jeu aussi?
1: C'est sûr. Pour eux, oui, ils doivent vivre ça comme un jeu, quoi.
0: Pourtant, il n'y a rien de. Ça ne devrait pas, exister, ce genre de machin, quoi. On le voit de plus en plus et on est complètement dépassé de voir des. Est-ce qu'honnêtement, sans faire le rétro, dans les années. Est-ce qu'on voyait ça encore il y a quelques... excusez-moi, mais...
1: Non, mais c'est ça. Non, mais oui, on peut revenir dans les années 90, de fin 90, début 2000. Il y avait des politiques où j'avais encore l'impression qu'ils étaient un peu les pieds sur terre ou accrochés un peu avec la réalité.
0: Ou donnaient en tout cas l'impression...
1: Là, j'ai l'impression que c'est des streamers qui s'affrontent entre clash et en dessous. Mais bon, c'est un pays quoi qu'il y a derrière.
0: Psychodélique, je voudrais revenir sur l'IA qui bouleverse les graphistes, les artistes, et même votre propre métier de créateur de contenu. Vous avez réagi à l'impact sur l'emploi et la qualité. Faut-il réguler, s'adapter ou voir cela comme un progrès inévitable ?
1: C'est ça, c'est un progrès. Pour moi, c'est un, l'IA, c'est un génératif, c'est un progrès inévitable, au même titre que la voiture a remplacé la charrue et les bœufs, au même titre que la télé a remplacé la photographie ou les peintures, ou la photographie a remplacé les peintres, ou ce genre de choses. Ouais. C'est vraiment un, on pourra pas revenir en arrière. Et ça aide énormément de choses dans tellement de corps de métier. On se rend pas compte, en fait, dans le nombre de corps de métier qui sont bénéfiquement impactés par l'IA. Alors oui, il y a des corps de métier qui sont très touchés, notamment, comme tu as dit, les graphistes, les dessinateurs et ce genre de choses. Mais c'était déjà auparavant, avant l'IA, c'était déjà un métier qui était totalement saturé, où pour 10 000 graphistes, il y en a 3 ou 4 qui s'en sortent. Donc c'est pas l'IA qui va détruire ce métier. Par contre, l'IA, moi, je suis très très content de la facilité et de la progression de l'IA en l'espace de même pas 3-4 ans.
0: 3-4 ans, ouais.
1: Pour moi, c'est vraiment, ça a poussé une créativité folle. Beaucoup de gens ne pouvaient pas faire de petits films, de petits courts-métrages, de musique ou même de dessins ou ce genre de choses, mais ils avaient des idées plein la tête. Avec l'IA, ils peuvent vraiment assouvir leurs idées. Mm-hmm. Et au final, ce qui est bien, c'est qu'avant, il y en a, ils avaient des idées pas terribles, mais ils avaient de l'argent. Ils avaient 100 000 balles, 200 000 balles. Et donc, ils te créaient un film du CNC ou un film à la française un peu nul. Et maintenant, avec 10 fois moins de budget, 20 fois moins, 1000 fois moins de budget, on peut créer des petits courts-métrages et mettre son idée. Et ce qui est bien, c'est que pour moi, ça va niveler le niveau. C'est-à-dire que c'est plus la capacité à dépenser de l'argent pour avoir des gros moyens, pour avoir des bons effets ou ce genre de choses. Ça sera que l'idée qui restera. Est-ce que ton idée est bonne ? Dans ton histoire, est-ce qu'elle est bonne ? Et c'est ça qui va plaire. Et du coup, il y a de plus en plus de monde qui ont accès à ça, et c'est de plus en plus facile d'utilisation. Pour moi, c'est forcément, ça peut être que bénéfique. Yeah. Après, oui, comme je le dis, il y a des métiers qui vont se transformer, il y a des métiers qui vont se disparaître, mais il y a d'autres métiers qui vont être créés. Il faut mieux embrasser l'IA et comprendre ce qu'elle est capable de faire pour justement être force de proposition dans ces divers métiers, pour dire oui, moi je sais, on peut faire ça comme ça. Moi, j'étais administrateur système réseau pendant 7-8 ans. Quand j'ai arrêté le métier, l'IA ChatGPT a commencé à arriver. Mm-hmm. Et j'ai tout de suite senti le truc. Je fais les gars, je disais à mes techniciens, les gars, ça, vous me le poncez à fond et vous l'utilisez au maximum. Vous regardez ce qu'il a dans le ventre. Et en fait, dès le début, on a pu augmenter notre productivité et notre efficacité grâce à ChatGPT dans le milieu de l'informatique. Il y a eu vraiment un avant et un après.
0: Et psychodélique, je voudrais vous entendre aussi quant au cas là, qu'on entend des antivirus hein, et le retour des discours sur les masques. Craignez-vous un nouveau cycle de peur sanitaire orchestré ? Quelles leçons tirez-vous des années Covid ?
1: Les années Covid, pour moi déjà, j'ai deux filles, hein, ma grande de 13 ans. J'ai senti quand il y a eu la scolarité à la maison suite au confinement, j'ai senti qu'il y a un manque parce qu'elle a raté 6 mois ou 8 mois d'école où c'était à la maison et c'était presque une génération sacrifiée de cette période.
0: Je peux témoigner aussi.
1: Elle a des petites lacunes sur on a fait au maximum mais on n'est pas des professeurs non plus donc elle a des petites lacunes sur 2-3 endroits. Maintenant pour l'antivirus, j'ai l'impression qu'on vit, j'ai l'impression qu'on est dans un épisode de Groland. Donc on a un bateau où il y a un virus. Bon, personne, nous en tant que citoyens, on ne sait pas trop ce que c'est. On nous dit antivirus, on pense tout de suite au Covid. Forcément, on est tous un peu traumatisés. On nous dit il y a 40% à peu près de mortalité, donc déjà ça. Mais il est pas trop contagieux. Il y a 8 semaines d'incubation, entre 4 à 8 semaines d'incubation.
0: Ça, plus long que le Covid.
1: Et qu'est-ce qu'on nous dit juste après ? On les a rapatriés. Pourquoi on les a rapatriés ? Ils ont pris l'avion. Et après, il dit, oh, bon, il y a 40 cas contacts à gauche, à droite. Mais pourquoi on les a pas laissés sur le bateau?
0: C'est un truc qui nous dépasse.
1: On les laisse sur un bateau, on les met dans des capotes géantes, on les laisse pendant 8 semaines, on regarde ce qui se passe. Et en fait, j'ai l'impression que c'est vraiment le même discours que pour le Covid. Pour le Covid, je m'en souviens, on a découvert en Chine un virus, le Covid. Il y a des militaires français qui étaient sur place. Il y en a un qui a contracté la maladie. On va le rapatrier. Mm-hmm. Mais je dis, c'est pas possible. Et il s'est passé quoi? 3 jours après, il y a eu un cas dans une base militaire de Covid. Justement, ils l'ont rapatrié. Et là, ils ont rapatrié le truc. On est vraiment gouverné par des demeurés. J'ai pas d'autres mots. Là, il y a le patron de l'OMS. Un des dirigeants de l'OMS, il a dit, je l'ai vu sur une télé espagnole, il a dit, Parce qu'il y a un des vieux qui a débarqué sans masque.
0: C'est ça.
1: Et le directeur de l'OMS a dit, oui, mais il pouvait pas porter de masque FFP2 parce que il a plus de 70 ans, c'est inconfortable. Je dis, mais on en a rien à battre que c'est inconfortable. Je comprends pas. Je ne comprends pas comment ils prennent tout ça à la légère. Et en même temps, ils nous imposent des règles complètement absurdes où on n'a pas le droit de mettre un pied de travers.
0: Le paradoxe du pompier pyromane.
1: C'est ça, c'est un peu l'idée, ouais.
0: Du CNRS finançant des thèses controversées au débat sur le vivre ensemble dans les jeux vidéo, alors j'en cite un, Civilization 7. Comment voyez-vous l'infiltration idéologique dans la culture populaire et la recherche?
1: Bah c'est le symptôme de tout ce qui a donné par rapport à la wokisation qui vient des universités américaines, qui s'est imposée du coup en France, qui a pris quelques années, mais qui maintenant est un peu passée de mode aux États-Unis, mais elle est encore très très forte. Et du coup en France, elle reste encore très très forte, où il faut faire des études sur le vivre ensemble, il faut faire des études pour prouver que l'immigration n'est pas un problème, il faut faire des études. Et récemment dans les jeux vidéo, ce qui est catastrophique, là on a eu trois jeux qui sont sortis coup sur coup là récemment, notamment je pense à Aphelion ou à Directive 80-20, et un autre qui m'est sorti de la tête, mais les héroïnes, c'est des femmes noires, cheveux courts ou rasés, lesbiennes souvent, et c'est nul. Enfin, ils écrivent pas des personnages, ils écrivent pas des histoires pour que ça soit des bons personnages ou des bonnes histoires. Ils écrivent avec une checklist. Il faut pas qu'elle soit trop féminine. Faut pas être discriminatoire, donc une noire. Faut pas qu'elle soit trop féminine, donc cheveux courts. Faut pas qu'elle soit sexualisée, donc moche. C'est insupportable. Et donc, en fait, ils créent des histoires.
0: C'est fatigant, là. Ouais.
1: Ils font des histoires avec une checklist. Il faut pas qu'il y ait de micro-agressions. Il faut que ça rentre
0: dans
1: tous les trucs.
0: Boucle, hein.
1: Il faut avoir le quota de LGBT. Il faut avoir, alors évidemment, là-dedans, ça rentre dans le fait qu'il faut, qu'il y ait au moins un blanc quarantenaire dans l'histoire, mais qu'il soit le méchant ou qu'il ait, qui soit un peu toxique, un peu à gauche à droite, il ne peut pas être le héros bienveillant à ce genre de choses.
0: Mmh.
1: Et c'est fatigant au possible. C'est extrêmement fatigant.
0: Et Psychodélique, en tant que créateur qui décortique l'actualité en direct, quel est votre regard sur la concentration médiatique française et le rôle des influenceurs comme vous dans le paysage informationnel?
1: Je trouve que justement, ça résonne bien avec ce qu'il y a eu autour de la commission, autour de France Télé. Pour moi, France Télé, c'est un gâchis absolument total qui coûte 4 milliards d'euros par an.
0: Vous faites référence à Charles Lalonde.
1: C'est ça, avec Charles Lalonde et tout ça. Pour moi, on devrait totalement fermer France Télévisions au bout d'un moment. C'est une catastrophe. Quand il y a Delphine Ernotte qui te dit on n'est pas là pour représenter la France comme elle est, mais comme on voudrait qu'elle soit.
0: Mm-hmm.
1: Ça, c'est de la dictature. Enfin, Poutine aurait dit ça. Tout le monde serait vent debout en mode Beyblade. C'est scandaleux, la liberté de la presse, tout. Mais quand France Télévisions le dit, et que c'est des valeurs bien à gauche, là c'est bien. Et c'est une catastrophe. Parce qu'ils ne font que répéter et faire le perroquet de ce que le gouvernement veut dire, ou de ce que la doxa ou l'idéologie principale veut dire maintenant. Moi ce que j'aime bien justement avec les créateurs de contenu, les influenceurs ou les journalistes 2.0 comme l'appelle Elon Musk, c'est qu'on garde notre liberté de ton. On est inféodé, on va dire ça comme ça.
0: Mm-hmm.
1: Or pas tous, hein, évidemment, il y en a qui prêchent pour leur paroisse, d'autres prêchent pour leur paroisse, mais il y en a la plupart... essaye de faire le pour et le contre, de regarder un peu à gauche, à droite, et surtout cette liberté de ton, on peut dire ça en fait, on a envie de le dire, on a envie d'en parler, et cette liberté d'expression a totalement disparu sur les plateaux télé. Sur les plateaux télé, il faut surtout pas parler de ça, il faut surtout pas parler de ça, là si t'abordes ça, il faut surtout pas parler de ça. Récemment, il y avait un extrait France Télévisions, où il y avait une des candidates sur un jeu télévisé qui disait « Ah oui, j'ai fait mon chemin de croix », et l'autre dit « Ah non, un chemin de croix, non, mais aussi le croissant », on en vient à ce niveau-là.
0: Je
1: sais plus c'était quel truc, mais on en vient à ce niveau-là où la moindre rappel à de la chrétienté ou quoi, il faut dire non, vite fait, non, islam et tout le bazar. C'est hallucinant. C'est catastrophique. Et du coup, oui, cette liberté de parole qui arrive sur les réseaux sociaux par des personnes comme moi ou d'autres, ça fait un bien fou. Et ça permet aussi aux gens de dire, il y a enfin des gens qui parlent un peu à gauche, à droite. Et ça leur permet de moins péter un câble aussi.
0: Et en une minute, Psychodélique, quel est selon vous, ça passe vite, le plus grand risque pour la France dans les années à venir, c'est-à-dire démographie, sécurité, économie, liberté d'expression? Et surtout, est-ce que vous avez un message d'espoir ou d'action pour les auditeurs vos auditeurs
1: En une minute, ça va être rapide. Pour moi, aux États-Unis, il y a eu Trump. Il a des problèmes. Il a aussi fait des trucs un peu bizarres. Mais pour moi, Trump a un peu sauvé l'Occident et les États-Unis par la victoire par rapport à Kamala Harris, qui est une ultra woke, qui aurait vraiment poussé le wokisme comme un tsunami sur le monde entier, qui aurait été une catastrophe. En France, ça va être pareil. En 2027, si Mélenchon passe, Mélenchon ou quelqu'un de son équipe passe, ça va être une catastrophe. Si c'est quelqu'un du centre, ça va être une catastrophe. Et pour moi, ça va être la fin de la justice, la fin de la police, la fin de ça va être vraiment la purge.
0: Bah, est-ce qu'on ne le voyons pas déjà un peu à Saint-Denis ?
1: C'est ça, on voit déjà un peu à Saint-Denis, totalement.
0: Mais écoutez, psychodélique, malheureusement, nous arrivons, c'est passé vite, hein, au terme de cet échange, sans concession. Hein. Merci à vous, psychodélique.
1: Bah, un grand plaisir.
0: Et comme d'habitude, pour votre franchise, hein, votre clarté et ce refus constant de la pensée unique, vous avez une nouvelle fois démontré pourquoi votre voix compte dans un paysage médiatique souvent verrouillé. Et face au silence coupable, aux manipulations et aux illusions confortables, hein, l'esprit critique reste notre meilleure arme. Donc à tous nos auditeurs, hein, ne laissez personne penser, on l'a bien entendu avec Psychodélique également, à votre place, informez-vous, débattez, agissez. Ça devient une urgence. Le courage intellectuel n'est pas une option, c'est une urgence. Donc merci d'avoir suivi cet épisode. Hein, si vous l'avez apprécié, partagez-le sans hésiter. La parole libre ne survit que par sa diffusion. Ben, j'espère à bientôt.
1: À bientôt.
0: 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À mercredi prochain et bonne semaine.

0: Et rediffusion de ce RC Mag mardi après-midi à 16h30. Restez avec nous, il est 17h27 dans quelques minutes à 17h30 en direct. 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

0: Et c'était la symphonie des jouets de Léopold Mozart. Bienvenue si vous venez de nous rejoindre. À suivre tout à l'heure à 19h30, le libre journal de la résistance française, dirigé aujourd'hui par Nicolas Stocker. Et tout de suite, en direct, sur la chaîne YouTube de Radio Courtoisie et sur X également, Restons Courtois, dirigé aujourd'hui par Arthur de Vatrigan. Bonne fin d'après-midi sur Radio Courtoisie, il est 17h30.
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11: Bonjour à tous, en effet, il est 17h30 et vous êtes sur Radio Courtoisie et précisément dans l'émission Restons Courtois, l'émission de débat que vous connaissez maintenant chaque jour en direct de 17h30 à 19h30 avec tous nos amis, Boulevard Voltaire, Valeurs Actuelles. Et puis évidemment l'incorrect, et puis Radio Courtoisie, parce que nous sommes à l'antenne de Radio Courtoisie. Alors au programme de cette émission, deux sujets brûlants. La loi sur l'aide à mourir, c'est-à-dire l'euthanasie et le suicide assisté, vient d'être adoptée définitivement. C'est fait, en tout cas en vote solennel, en troisième lecture à l'Assemblée nationale. Donc la France vient de franchir une ligne, donc on va recevoir Grégor Pupin, qui vous savez qu'on avait reçu la semaine dernière, on avait encore un espoir que certains changent leur vote, eh bien non. La loi est quand même passée, donc je rappelle Grégor Pupin, qui est le directeur général du Centre européen pour le droit et la justice, qui a décortiqué ce texte depuis le premier jour. Donc qu'est-ce qui vient d'être voté exactement? Qu'est-ce que ça change pour les vieux, les malades, les impotents, les personnes sous curatelle, les bipolaires, les établissements confessionnels et pour nous tous? À 18h30, on reçoit Emmanuel Rechberg, qui était là également, vous savez, la semaine dernière, puisque avec Pierre-Alexandre Bouclet, président de Radio Courtoisie, Boulevard Voltaire, Logim et quelques autres dont l'incorrect, nous avons lancé une grande contre-enquête sur l'écosystème associatif de gauche. Et oui, parce qu'en plus de subventionner, d'être subventionné bien comme il faut, ils défiscalisent, et donc ça veut dire qu'ils sont, en tout cas ils se déclarent d'intérêt général. Puis en fait on a découvert, après avoir étudié plus de 300 associations, qu'une bonne cinquantaine était plus que douteuse. Et donc vous savez, on continue à sortir une par une ces enquêtes, et donc Emmanuel Rechberg, qui était également l'auteur du livre « Le vrai coût du progressisme » paru aux éditions de l'Artilleur il y a quelques mois. Je rappelle que c'est quand même 7,8 milliards d'euros par an d'argent public injecté dans l'écosystème progressiste. Dedans, il y a des associations. Et donc, il poursuit ses enquêtes, l'ADM, SOS Racisme, le CRAN, Osez le Féminisme et bien d'autres. Et donc, il va nous raconter un peu ce qu'il a découvert sur ces associations pleines de vertus, de vivre ensemble et d'humanisme. Évidemment, je vous rappelle, chers auditeurs, vous pouvez participer à l'émission par téléphone et par courriel pour poser vos questions à nos invités. Grégor Pupin, bonjour.
13: Bonjour Arthur de Vatrigan.
11: Merci à nouveau d'être avec nous. Donc vous êtes juriste, docteur en droit, directeur général du Centre européen pour le droit et la justice. Donc je le disais, vous avez suivi ce texte inique depuis son premier souffle parlementaire. Vous l'avez décortiqué article par article. Vous avez sonné l'alarme sur tout ce qu'il comporte d'ignominie. Et donc malgré tout, cette loi vient d'être votée, un vote solennel hier à l'Assemblée. Alors je rappelle le parcours législatif. Trois votes à l'Assemblée, première lecture en mai 2025, 305 pour, 199 contre. Deuxième lecture le 25 février 2026, 299 pour, 226 contre. Et en troisième lecture hier, donc vote solennel, 30 juin 2026, date funèbre, 295 pour, 226.

0: rendre de compte. Donc plus le texte avançait, plus on en débattait, et moins et plus il y avait d'opposants. Les oppositions augmentaient donc à chaque lecture. Et je rappelle qu'au Sénat, il a été rejeté en première lecture, puis en deuxième lecture, et la commission mixte paritaire du 2 juin dernier n'a pas pu aboutir. Donc il va repasser au Sénat, on va voir ce que ça va donner pour la suite. Concernant le vote, eh ben, on votait majoritairement pour, évidemment, la gauche, le centre. Vous savez, le centre, ce qu'on appelle Horizon, Renaissance et tout le tout team. Le groupe LFI, sauf évidemment ceux qui ont des consonances de pas de français de souche, n'ont pas voté ou se sont abstenus, comme on dit. Le groupe UDR a voté 100% contre. Une très grande majorité du Rassemblement National et des Républicains ont voté contre. Mais il y a quand même 14 députés du Rassemblement National qui ont voté pour et 5 députés des Républicains qui ont également voté pour, ce qui fait à peu près 10% de groupe. Et on retrouve évidemment les progressistes habituels, Chenu, Tanguy, Ménager et toute la clique concernant le Rassemblement National. Mais ils se sont félicités en disant « nous avons des débats et nous sommes respectueux ». Et c'est très bien, oui, en effet c'est sympa d'avoir des débats pour aller seringuer les cancéreux et les vieux. Grégoire Pupin, que la loi est donc votée. Commençons par les faits. Qu'est-ce que ce texte aujourd'hui autorise ?
1: Bon, alors merci. Donc le texte, comme vous l'avez dit, d'abord sur la procédure pour finir, donc sera soumis au Sénat, est déjà soumis au Sénat, soumis au vote du Sénat, aux discussions. On peut attendre un rejet probable du Sénat, même assez rapide. Et donc le renvoi du texte à l'Assemblée nationale pour un vote final le 15 juillet. Donc le vote vraiment terminé, voilà, solennel de la loi, ce devrait être le 15. Mais il faut bien souligner que le Premier ministre conserve un pouvoir à cet égard. Et donc, Monsieur Sébastien Lecornu a une responsabilité morale personnelle dans l'achèvement du processus législatif. C'est lui qui a convoqué la commission mixte paritaire, c'est lui qui a décidé que les travaux parlementaires devaient continuer, c'est le gouvernement qui inscrit à l'agenda. Donc il a une vraie responsabilité personnelle, morale, sur ce texte. Je pense que c'est important de le souligner. On sait bien que c'est une demande d'Emmanuel Macron qui s'est engagé et qui voit ce texte comme étant l'une de ses grandes œuvres de son deuxième mandat, au même titre que la constitutionnalisation de l'avortement. Donc on voit ce que M. Macron veut laisser à la France après son séjour à l'Élysée. Donc vote le 15 juillet. Ensuite, très probablement saisine du Conseil constitutionnel dans les 48 heures. Alors là, comme vous le savez, Monsieur Ferrand est au Conseil constitutionnel. Monsieur Ferrand avait lui aussi fait autrefois une grande déclaration pour dire que le grand texte, le grand projet du deuxième mandat de Monsieur Macron, ce serait l'aide à mourir. Donc là, on peut commencer à s'interroger sur l'impartialité, on va dire, objective de Monsieur Ferrand sur ce sujet qu'il a lui-même soutenu, ou même d'autres membres du Conseil constitutionnel. Donc, saisine du Conseil, qui aura un délai maximum d'un mois pour rendre sa décision. Et là, se pose la question de savoir quels seront les députés et les sénateurs qui vont saisir le Conseil. Est-ce que 60 députés...
0: Expliquez-nous comment ça fonctionne là, pour le Conseil constitutionnel. Parce qu'on se doute bien, étant donné les membres du Conseil constit, tous à lécher les babouches d'Emmanuel Macron, étant donné que c'est lui qui les place, en tout cas en grande partie, ils vont pas s'opposer naturellement à cette loi, ou en tout cas vont pas faire en sorte que cette loi soit retoquée. Donc qu'est-ce qui peut se passer concrètement, légalement, juridiquement, politiquement ?
1: Écoutez, politiquement, en théorie, tout peut se passer, ou juridiquement, parce que vous savez que le Conseil constitutionnel a refusé des lois sur la migration, par exemple. Donc, en certaines occasions, il ne se gêne pas pour rejeter des lois. En certaines occasions, il ne se gêne pas pour être créatif et inventer un principe de fraternité qui justifie de légaliser le fait de passer des clandestins de façon illégale. Donc, il est parfaitement politique dans sa nomination, dans son action. Une partie, effectivement, certains de ses membres sont nommés par le président de la République, d'autres par les présidents des assemblées. Donc oui, il y a une composition politique. Ce ne sont pas des juristes de formation, ce ne sont pas des vrais magistrats pour la plupart, ce sont des hommes politiques qui sont, pour la plupart d'entre eux, donc un parcours de politicien ensuite nommé au Conseil pour garantir, on va dire, le respect de l'orthodoxie républicaine par les lois adoptées. Donc c'est surtout ça l'idée. qu'est-ce qui peut se passer? On peut imaginer que il y a évidemment dans le texte des arguments tout à fait solides au plan juridique qu'on peut espérer que le Conseil constitutionnel revienne dessus. De la même manière, le fameux délit d'entrave qui a été finalement abandonné par les parlementaires, qui prévoyait de condamner à 2 ans de prison et 30 000 euros d'amende toute personne qui tenterait d'empêcher ou de dissuader un proche de mourir, a été abandonné. C'était en partie parce que les parlementaires étaient conscients qu'il y avait un risque ensuite de censure par le Conseil constitutionnel. Ah. Voilà. Donc on peut penser qu'à la marge, le Conseil agisse sur certains points, mais probablement pas sur le principe même de l'euthanasie. Si bien qu'une décision pourra intervenir au mois d'août, environ vers la mi-août, et ensuite promulgation du texte par le gouvernement au début, vers fin août, début septembre. Voilà.
0: Pierre-Alexandre Bouclet a une question.
2: Bonsoir, Grégoire. J'entendais hier sur Radio Courtoisie, d'ailleurs, un sénateur LR expliquait que le texte devait retourner au Sénat avant de revenir et être voté à l'Assemblée, et que le Sénat allait rejeter tout simplement le texte, comme il l'avait déjà fait, sans même mener le débat, puisque il disait qu'ils étaient sages précisément et qu'ils n'avaient même pas besoin d'en débattre. Or, est-ce que d'un point de vue tactique, il ne serait pas utile? On a vu que des gens pouvaient commencer à changer d'avis, et est-ce qu'il ne serait pas intéressant et même possible, au contraire, de faire durer ce débat au Sénat pour gagner du temps et éventuellement le relancer à la rentrée lorsqu'on sera vraiment rentré dans une campagne présidentielle et que le vote de chacun des députés sera scruté en fonction de son candidat à la présidentielle? Ce serait peut-être une manière aussi d'exercer une pression sur des gens qui vont devoir voter plus que jamais dans une situation de risque. Voilà, je ne sais pas si c'est naïf ou pas, mais si j'étais sénateur, c'est l'idée qui me traverserait l'esprit.
3: Et j'ajouterais qu'au mois de septembre, il y a le pape qui va venir aussi en France. Et donc voter ce texte-là avec la présence du pape en France, quand même, ça la foutrait assez mal. En tout cas, ça ajouterait une pression, effectivement, sur le vote des parlementaires.
1: Vous avez raison sur ce sujet. Le bruit court, effectivement, que les sénateurs veulent présenter une motion de rejet dès le début des débats pour pouvoir éviter de passer plusieurs jours à étudier le texte et à l'amender et à le rejeter. Si bien que ça pourrait écourter considérablement la procédure au Sénat et accélérer et permettre effectivement un vote le 15 juillet. Donc, on peut même penser qu'il y a un peu une certaine duplicité parce que la seule façon d'empêcher ce texte d'être adopté, c'est effectivement une forme d'obstruction du Sénat pour gagner sur le calendrier. Or, en faisant ce rejet d'emblée, certes, ils font passer le message de leur rejet, mais en même temps, ils facilitent l'adoption finale par l'Assemblée. Donc, j'exclus pas une certaine forme de duplicité. En tout cas, vous avez raison, ce serait la meilleure chose que puisse faire le Sénat, c'est d'étudier encore et toujours le sujet, parce qu'on l'a vu, chaque fois qu'on le creuse, le soutien recule.
4: Il serait peut-être bon que chaque auditeur
0: le fasse savoir
4: à son sénateur pour lui soumettre l'idée, éventuellement, s'il était réellement opposé à l'euthanasie et au suicide assisté, de proposer de multiples amendements. En plus, ça ferait la nique à Gérard Larcher et Madame Braun-Pivet. D'ailleurs, j'ai une question pour vous. Madame Braun-Pivet, présidente de l'Assemblée nationale, a voté. Or, il est de coutume que la présidente ne vote pas lors de ces lois, quelles que soient les lois, et encore plus quand ce sont des lois importantes qui font débat et qui basculent la société dans autre chose. Et cette autre chose est un avenir assez sombre, en tout cas de mon point de vue. Qu'est-ce que vous pensez du vote de Madame Braun-Pivet, présidente de l'Assemblée nationale?
1: Bon, en fait, elle a pas caché son parti pris. Hein. Elle a toujours dit que c'était pour elle une priorité. Elle a manifesté son soutien. Elle veut participer. C'est pas son vote qui a fait la différence, mais son engagement pour l'euthanasie elle portait aussi une responsabilité importante sur ce texte. Elle l'assume parfaitement. On pourrait aussi commenter sa relation avec la Grande Loge nationale de France qui lui remet en grande pompe qu'elle reçoit et qui lui remet une lettre de mission sur ce texte. Donc Oui, elle est parfaitement, elle est engagée à titre personnel. Elle a pas caché et c'est un point important pour les auditeurs, c'est que l'adoption de cette loi est vraiment pour Monsieur Macron, pour les macronistes, pour eux une étape majeure de leur passage au pouvoir et un accomplissement majeur qui effectivement laissera des traces durables dans la société française.
4: On va parler de toutes ces traces et de toutes ces conséquences et de ce qui a été voté, parce qu'il y a eu beaucoup de choses, beaucoup d'amendements proposés qui ont été rejetés, beaucoup d'amendements qui ont été approuvés, et des textes qui au départ semblaient, des propositions en tout cas, des articles qui semblaient inapplicables, finalement ont été également votés. On va revenir avec vous là-dessus pour savoir réellement quelle sauce nous allons être seringués. Mais Rémi Carlu a une question.
3: Oui, Arthur l'a expliqué dans sa présentation. Au fur et à mesure de l'examen de ce texte, la part de soutien n'a fait que décroître, de sorte qu'on a même eu, on pouvait même avoir un mince espoir avant le vote d'hier. Or, me semble-t-il, le vote d'hier, en tout cas moi je le trouve personnellement assez décevant, et donc j'aimerais avoir votre avis là-dessus. Est-ce que c'est un vote décevant dans le sens où l'écart reste de 60 voix, je crois, entre les pour et les contre, c'est-à-dire plus de 30 par rapport à la majorité, de sorte qu'en fait, depuis la deuxième lecture, les lignes de force ont globalement assez peu évolué et moins que ce qu'on pouvait espérer.
1: Oui, non, c'est certain. On est évidemment déçu. Cet écart reste quand même relativement important. Il y a aussi 35 abstentions. Donc là, c'est pareil. Je pense que c'est eux qu'il faut aller chercher en priorité. Je ne comprends pas comment on peut s'abstenir sur un tel texte. Donc les auditeurs peuvent se renseigner sur la liste des abstentionnistes et les contacter, parce qu'il faut prendre position, on ne peut pas rester comme ça en dehors de ce sujet. Ça nous engage. Ensuite, le texte a été légèrement modifié entre les deuxième et troisième lectures. Donc comme je l'ai dit, les parlementaires ont retiré le délit d'entrave. Le délit d'entrave dont je l'ai mentionné, hein, c'était cette peine de 2 ans de prison pour toute personne qui veut dissuader l'un de ses proches de mourir. Donc c'était quand même évidemment horrible, c'était un amendement copié sur la loi sur l'avortement, introduit par des députés LFI, et donc c'était le point le plus radical. On a beaucoup travaillé là-dessus, notamment pour défendre les congrégations religieuses, et donc les parlementaires ont fini par retirer cette disposition. Donc pour nous, c'est effectivement un succès, mais un succès marginal. Et donc c'était l'élément qui aurait pu convaincre des députés de voter contre. De la même manière, ils ont introduit ou garder ou réintroduit une phrase qui dise que la souffrance psychologique seule, n'est pas un motif suffisant pour demander l'euthanasie. Et donc ça, c'est des petites choses que les promoteurs de l'euthanasie, des petites concessions des promoteurs de l'euthanasie pour obtenir la majorité, mais c'est évidemment pas suffisant. Je pense qu'il faut parler du contenu hein, du texte, il faut que les auditeurs aient bien conscience de ce qu'il y a dans ce texte. C'est la porte ouverte à la mort facilitée pour déjà aujourd'hui un grand nombre de personnes avec des facilités très larges, et cette porte ouverte ensuite, comme dans les autres pays, ne fait que s'agrandir, ne fera que s'agrandir.
4: Nous avons une question d'un auditeur très pertinente. Pourquoi le pape n'excommute-t-il pas le président Macron qui a été baptisé et tous ceux qui ont voté ce texte de l'euthanasie à l'Assemblée nationale? Eh bien, écoutez, chers auditeurs, vous pouvez adresser cette question à votre... passer directement par le pape, ça sera plus simple, les évêques étant courageux comme nos politiques. Autant aller directement à la personne concernée, bien que les évêques se soient un peu réveillés 2 jours avant. En tout cas médiatiquement, 2 jours avant le vote. Pierre-Alexandre Bouclet, alors c'est très
5: étonnant. Alors, il faut peut-être laisser répondre.
4: Mon impolitesse a fait que je ne vous ai pas présenté, chers auditeurs, les personnes présentes autour de sa table. Vous avez Marc Aubrégon, Rémi Carlu et puis Pierre-Alexandre Bouclet, président de Radio Courtoisie, qui nous accueille chez lui, ce qui est donc assez marrant. Et on le voit donc lever la main pour savoir s'il pouvait poser une question alors qu'il est chez lui. Je trouve ça très sympathique et très amusant.
5: Ah bah vous êtes empereur en votre royaume.
4: Je me comporte pas. Merci beaucoup. Grégoire Pupin, car cette question sur l'auditeur sur le pape qui pourrait excommunier le président et tous ceux qui ont voté cette loi. Vous en pensez quoi?
1: Est-ce que vous êtes sûr que M. Macron a été baptisé?
0: Je sais pas. C'est notre auditeur précise cela. Madame Brigitte Macron, oui. Le président Macron, si, il me semble que si, parce que justement, ce que disait l'abbé Raffray il y a quelque temps, si, en prenant l'exemple de Jordan Bardella, qui est a priori favori si Marine Le Pen ne se présente pas, si Jordan Bardella est élu, il serait le premier président français non baptisé. Donc il me semble en effet que Emmanuel Macron...
3: Depuis Clovis,
0: évidemment. Mais sauf que, bon, c'est pas un président.
5: C'est de bonne augure.
0: Il me semble en effet que le président Macron est baptisé.
1: Là, en fait... la question a déjà été réglée en partie sur l'avortement, donc on peut dire que ça s'applique par analogie à l'euthanasie. Effectivement, les parlementaires qui votent et qui soutiennent la légalisation de l'euthanasie commettent un péché mortel et ne peuvent plus accéder à la communion. Ça, c'est la règle de l'Église. Alors est-ce que c'est l'excommunication d'emblée ? Je ne crois pas, mais en tout cas, c'est déjà un péché mortel. Et il y a eu des décisions qui ont été prises par Rome sur vous savez ce qu'on appelle l'excommunication latae sententiae, c'est-à-dire automatique, lorsqu'on prend de telles mesures. Il y a des évêques aux États-Unis qui ostensiblement refusent la communion ou les funérailles catholiques à des personnes qui ont été militants de l'avortement, et on peut dire donc pareil pour l'euthanasie. Oui, ce serait bien que les évêques, nos chers évêques, aillent réciter le chapelet devant l'Assemblée nationale. Ce serait bien que le Saint-Père a pris position, il a parlé sur le respect de la vie. Je pense que si l'Église catholique, ce sont toujours les catholiques, il faut le dire, hein, le reconnaître, qui ont été les opposants à l'euthanasie, que ce soit aux États-Unis dans les années 20, en Allemagne dans les années 30 et 40, en France, encore aujourd'hui, c'est toujours les catholiques qui se sont opposés politiquement, ensuite qui ont été objecteurs de conscience, toujours. Et on peut dire, malheureusement, que si le texte trouve aujourd'hui une majorité à l'Assemblée, c'est aussi parce que la France est de moins en moins chrétienne. C'est le reflet de la sécularisation. C'est le reflet de la déchristianisation. Et donc, lorsque on oublie que les gens ont une âme, lorsqu'on prend les gens simplement pour des animaux évolués, effectivement, lorsqu'ils deviennent séniles, on ne voit pas pourquoi on ne pourrait pas leur appliquer le même traitement que ce qu'on applique à des animaux ordinaires. Et donc, c'est cette perte du sens de l'âme que nous vivons en France, qui est une façon d'être rabaissé notre existence à la pure matière, qui fait qu'on facilite finalement, évidemment, on aboutit à ce genre de résultat de légalisation de l'euthanasie, parce que si la vie... n'a pas de sens, si la vie est absurde, la souffrance en a encore plus, encore moins de sens, c'est encore plus absurde. Et donc, évidemment, donc moi, je vois ce vote comme vraiment étant à l'image de la France d'aujourd'hui, de la génération. C'est pas un hasard. Quand on écoute les parlementaires dans le débat, le niveau est triste, hein, il faut le dire, c'est pas très glorieux, le niveau d'argumentation, mais c'est à l'image d'un peuple qui perd la foi, qui vit un peu dans l'absurdité et qui veut finalement une mort qui lui ressemble.
0: Alors je vous invite, chers auditeurs, en effet les débats ont été assez pauvres, mais je vous invite néanmoins, si vous le pouvez, si vous avez le temps, d'écouter le dernier discours de Philippe Juvin, député LR, également médecin à la tribune du Parlement, un discours de 6 minutes, qui en réalité dure 4 minutes, parce qu'il s'est fait huer, évidemment, parce qu'il disait des choses saines, intelligentes, et qui, si un seul député avait vraiment écouté son discours, il n'aurait jamais pu voter pour cette loi-là. Donc je vous invite, chers auditeurs, à l'écouter. Pierre-Alexandre Bouclet.
5: Oui, alors vous parliez de la pauvreté des débats. On a vu néanmoins donc une évolution dans les votes, puisque un certain nombre de députés qui avaient voté pour, maintenant se sont mis à voter contre. Je ne suis pas certain qu'on ait vu l'inverse. Je ne pense pas qu'il y ait eu des contre qui maintenant votent pour, sauf erreur de ma part, et corrigez-moi dans ce cas. Mais comment expliquez-vous justement cette évolution ? Est-ce que c'est dû au fait de la pression des électeurs dans leur circonscription ? Est-ce que c'est parce que... on n'a pas l'impression que c'est parce qu'ils ont pris conscience qu'il y avait peut-être un péché mortel, sauf peut-être un ou deux, mais bon, ça m'étonnerait quand même. Ou est-ce que c'est parce que, je sais pas moi, parce qu'ils ont lu le texte, enfin, entre-temps, je sais pas, comment est-ce que vous expliquez cette évolution, et est-ce que ça peut être quelque chose sur lequel on peut exercer, si on est contre ce texte, une pression d'une manière ou d'une autre ?
1: Voilà, donc il n'est pas trop tard. Le vote final, que je disais, c'est le 15 juillet. Donc, il peut encore y avoir un miracle. C'est à force d'écouter, en fait, hein, les débats, les arguments qu'il y a eu, ces changements de position. Le texte est radical. Il faudra y revenir, mais le texte est vraiment radical. Et beaucoup de parlementaires ont, certains parlementaires ont pris conscience que c'est un texte dangereux pour les Français, et donc ont changé de position. Ensuite, il y a eu aussi un renouvellement partiel de l'Assemblée après les municipales. Certains députés ont quitté, d'autres sont arrivés, donc il y a eu un peu de mouvement. Mais cette érosion du soutien à l'euthanasie, c'est vraiment dû à la prise de conscience du caractère dangereux, extrêmement dangereux de ce texte.
0: Grégor Pupin dit donc qu'on ne peut jamais désespérer d'un miracle. Chers auditeurs, si vous êtes catholiques, je vous encourage à aller sur l'application, le site Hosanna, pour faire participer à une chaîne de prière. Et puis même si vous n'êtes pas catholique, sait-on jamais, ça coûte pas cher, comme disait Sarkozy. Ça vous coûtera juste quelques secondes et ça pourrait toujours être utile. Marc Aubrégon a une question.
6: Oui, bonsoir. Moi, je suis assez étonné qu'il n'y ait pas eu de grand mouvement d'ampleur nationale de type la manif pour tous, sachant qu'il y a une partie du monde de la santé qui est contre, une partie du monde catholique, bien sûr, évidemment, la majorité. Est-ce que c'est peut-être expliqué par le fait qu'il n'y ait pas de porosité entre ces deux mondes? Est-ce qu'il y a, comme si le dialogue avait été coupé, en fait, entre ces deux mondes?
1: En fait, il y a eu des choix stratégiques qui ont été faits. D'essayer de convaincre les parlementaires par la voie de la raison. Donc, il y a eu des associations médicales, on a beaucoup entendu évidemment la SFAP, il y a eu des tribunes de médecins, des tribunes de soignants qui se sont vraiment manifestés, qui ont été écoutés, entendus. Et le pari, c'était de dire que ces arguments de l'expérience, des soins palliatifs, de l'accompagnement vont réussir à convaincre les parlementaires. Parce que comme c'est un texte qui, au départ, est extrêmement idéologique, on l'a dit, c'est un texte qui se veut progressiste, qui est l'une de ces grandes lois sociétales républicaines, comme on dit habituellement, si les catholiques étaient sortis dans la rue, certains pensent que cela aurait encore accru la polarisation et empêché les parlementaires de réfléchir. Il y aurait eu une forme de bipolarisation en disant voilà, il y a soit les catholiques contre, soit le reste du monde pour. Et donc c'est le choix qui était... C'était pas mon choix, hein, je le dis. Je suis pas d'accord avec ça. Mais c'est le choix qui a été fait de ne pas engager les catholiques dans la rue. Pour ne pas empêcher les députés centristes de réfléchir, ne pas les coincer dans une opposition, ce dualisme.
3: Mais pardon, mais un choix par qui? Alors, à quel niveau ce genre de décision a été prise sans forcément donner de nom?
0: Mais tu veux pas qu'on dévoile l'arrière-cuisine, non? Non, mais bon. Enfin, vous savez très bien que, cher Émile, dans ce genre de lois et de surtout des lois qui bouleverse radicalement et presque définitivement l'anthropologie de notre civilisation, beaucoup d'associations et de mouvements se lèvent, discutent, pour certains, ils allaient dire complotent, mais non, mais c'est de voir...
7: Influence,
0: exactement, et savoir comment s'opposer, comment agir de manière intelligente, ce qui s'est passé en 2013 lors de la loi dite du mariage pour tous, c'est ce qui s'est passé aujourd'hui, mais malheureusement, en 2013, on a vu une foule se lever, échec politique, là on a vu beaucoup, en effet, de personnes essayer de convaincre, en effet, par la raison, vous l'avez dit, Grégoire Pupin, qu'il y a beaucoup de médecins qui sont allés voir les parlementaires, les sénateurs, un par un, pour les voir. Michel Houellebecq a fait je sais pas combien de réunions avec des parlementaires, des sénateurs, qui étaient ravis de voir un grand écrivain, lui ont profité pour leur expliquer que une civilisation qui légalise l'euthanasie, je le cite, ne mérite pas de vivre. Bon, on a vu malheureusement également un échec aujourd'hui. Donc dans les deux cas, je sais pas s'il y avait une stratégie qui aurait pu être mieux qu'une autre. On connaît malheureusement... le pouvoir du mal, surtout, il y a quand même tendance à se développer de manière très vite et très efficace en République, le mal.
1: On peut ajouter un élément, c'est quand même aussi la duperie du gouvernement. Je ne sais pas si vous avez vu l'article, la tribune de Mgr Rouget dans le Figaro lundi.
0: Rappelez-nous, cette tribune.
1: Alors, en fait, il y a eu plusieurs choses. D'abord, la visite du Saint-Père programmée pour septembre. Ça fait longtemps que le gouvernement, évidemment, a discuté avec Rome, mais il semble très clairement qu'on a fait miroiter aux évêques le fait que M. Lecornu ne convoquerait pas la commission mixte paritaire et que donc la navette parlementaire pourrait s'éterniser et se perdre dans les méandres du calendrier parlementaire à la rentrée. Premier espoir, première demi-promesse non tenue par le gouvernement. Monsieur Lecornu a convoqué la commission mixte paritaire pour effectivement permettre l'achèvement de la procédure cet été au mois de juillet. Ensuite, on a beaucoup travaillé, vous le savez, pour défendre la liberté des institutions confessionnelles, des multisorts des pauvres, des établissements religieux divers. Et là, retrait très bien du délit d'entrave, mais aussi le gouvernement s'était engagé et avait commencé à travailler à la rédaction de ce qu'on appelle une clause d'établissement, c'est-à-dire une disposition qui garantisse et reconnaisse la liberté des établissements privés de ne pas pratiquer l'euthanasie, de ne pas accueillir la pratique de l'euthanasie. Et là, je dirais, c'était de la politique de salon ou de cabinet. Et comme le dit Mgr Rouget dans son article, finalement, le gouvernement n'a rien fait. Sauf qu'entre-temps, nous ne nous sommes pas opposés. On a fait confiance en la parole du gouvernement. Et cette parole a été trahie vendredi lorsque le ministre, sur les bancs de l'Assemblée, n'a pas soutenu. Et lorsque, finalement, l'amendement pour garantir, reconnaître la liberté des établissements n'a pas été adopté. Et là, la duperie est apparue au grand jour. Sauf qu'entre-temps, l'opposition catholique avait été neutralisée. Et Mgr Rouget ensuite publie son article, sa tribune lundi, pour se plaindre de cette trahison, dixit. Donc il faut voir la politique complète et donc la responsabilité de M. Lecornu. Le gouvernement peut-être peut dire qu'il n'a pas réussi à convaincre les rapporteurs, qu'il n'a pas vraiment la main sur l'Assemblée, etc. etc. Il n'empêche que c'est de la politique. L'Église catholique a toujours été la force principale qui s'oppose à l'euthanasie dans tous les pays, la force qui réussit, y compris en Angleterre, même en Angleterre, qui réussit à l'empêcher. Là, l'Église a travaillé aussi. Elle a choisi cette approche, cette stratégie. Évidemment, c'est facile, une fois qu'on a perdu, de critiquer. Mais en tout cas, je pense que pour l'histoire, c'est important que les choses soient connues.
0: Il est 18h01, vous êtes toujours dans Restons Courtois, l'émission de débat de Radio Courtoisie. Nous sommes avec Grégoire Pupin, qui est le directeur général du Centre européen pour le droit et la justice. Nous parlons de cette loi votée. Il reste encore quelques jours, et peut-être, sait-on jamais, un miracle pour qu'elle ne passe pas, cette loi qui légalise l'euthanasie et le suicide assisté. Alors, chers auditeurs, si vous voulez savoir si vous êtes éligible pour vous faire seringuer, bah, restez avec nous, on va vous décrire le comment, le pourquoi, dans quelles conditions, si tout va bien se passer ou pas. Mais en attendant, chers auditeurs, si on peut parler de ces lois, les combattre, si on peut dévoiler le mensonge des gouvernements et de tous les autres, c'est grâce à vous. 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Un petit message et on se retrouve tout de suite après.
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0: Il est 18h03, vous êtes toujours dans Restons Courtois, l'émission de débat de Radio Courtoisie. Nous parlons d'euthanasie, évidemment. Alors, chers auditeurs, restez avec nous. Si vous voulez savoir si votre belle-mère est éligible, sait-on jamais, ça peut rapporter des sous-sous, ou votre beau-père, si vous pouvez plus le blairer. Mais vous savez qu'à 7h06, c'est également l'heure de la chronique de Rémi Carlu, qui va nous parler d'élections présidentielles.
3: Et oui, cher Arthur, puisqu'aujourd'hui ont été officialisées les dates des deux tours de la prochaine présidentielle qui auront lieu le 18 avril et le 2 mai. Oui, vous avez bien entendu, le second tour aura lieu le 2 mai, c'est-à-dire le lendemain des grandes manifestations de la gauche et des syndicats. Autant dire qu'on va avoir droit à une représentation grandeur nature, et en plein air, du théâtre antifasciste la veille du scrutin, alors que la campagne est censée se terminer le vendredi soir. Un scandale politique qui en appelle un autre la semaine prochaine, puisque nous saurons mardi si les juges auront la courtoisie de laisser Marine Le Pen se présenter ou si elle devra s'effacer pour son jeune poulain Jordan Bardella. Alors n'étant pas dans les petits papiers des juges, je ne me risquerai pas un impronostic. En revanche, le Rassemblement National me semble avoir adopté une bien mauvaise stratégie en la matière. Car depuis la première condamnation de Marine Le Pen, c'est comme si le RN s'était résigné à l'idée qu'elle ne pourrait pas être candidate et qu'il fallait donc préparer dès à présent sa succession, d'où cette montée en puissance de Bardella.
0: Et ça ne vous plaît pas?
3: Bien, certains loueront la sagesse de cette stratégie, puisque quoi qu'il arrive, le RN aura bel et bien un candidat incontesté en interne et installé dans l'esprit de nos compatriotes. Seulement, cette stratégie a facilité en retour la décision des juges. Condamner Marine Le Pen leur sera bien moins difficile que prévu, puisque le RN, depuis 6 mois, nous a lui-même préparé à cette idée. Trop sage, trop précautionneux, le RN a ouvert la soupape au lieu de maintenir une pression maximale sur les juges en assurant que Marine Le Pen serait bien candidate coûte que coûte. Une condamnation aurait été, le cas échéant, plus scandaleuse et plus inacceptable qu'elle le sera désormais, et Bardella aurait pu être propulsé à ce moment-là seulement sur le cadavre encore fumant du martyr Le Pen qu'il aurait eu pour tâche de venger. En plus d'un excellent levier de mobilisation électorale, c'eût été une illustration spectaculaire de la nocivité du gouvernement des juges et le prélude du combat herculéen qui doit venir pour libérer la France de leur emprise entre la légalité et la légitimité.
0: Marine Le Pen ou Jordan Bardella rejoindra une liste de prétendants déjà bien fournis. Comment expliquez-vous qu'il y ait autant de candidats à la fonction suprême?
3: Et bien effectivement, les journalistes qui s'y sont essayés décomptent pour l'heure entre 30 et 40 candidats putatifs ou déclarés, ce qui est sans doute du jamais vu dans l'histoire de la Ve République. Alors bien sûr, il ne s'agit que d'une phase de pré-candidature. Certaines resteront de simples déclarations, d'autres dépendent de l'organisation de primaires qui n'auront peut-être jamais lieu, beaucoup jetteront l'éponge en route faute de moyens et de soutien, d'autres enfin seront arrêtés par le véritable premier tour de la présidentielle qu'on appelle les parrainages. Mais la question, votre question, reste entière. Comment expliquer qu'il y ait autant de pré-candidats? Alors il y a bien sûr des raisons carriéristes. Se dire candidat, c'est faire un 20h sur TF1 et une matinale sur France Inter, ce qui n'est jamais mauvais pour accroître son capital politique et négocier chèrement son ralliement. Il y a aussi l'éclatement du paysage politique et la déliquescence du système partisan. L'opinion n'est plus encadrée et regroupée en quelques familles d'idées par les grands partis comme jadis. Dans l'archipel français, l'heure est aux surmesures électorales et à la logique de la cause, qu'elle soit écologique ou animaliste, rurale ou souverainiste. Il y a encore la crise des partis, ceux-ci ne remplissant plus leur rôle de filtre des personnalités qui préfèrent désormais chacune tenter leur chance. D'ailleurs, ces partis sont devenus pour beaucoup des mouvements, des boîtes à idées ou des microstructures éphémères et sur mesure, fondées pour appuyer un candidat et non plus pour agréger des élus et une partie de l'opinion publique sur le temps long. Il y a, enfin et surtout, hormis Mélenchon et Le Pen-Bardella aux deux extrémités du spectre, l'absence de candidats naturels à gauche, à droite et au centre, c'est-à-dire de candidats qui seraient suffisamment imposants pour dissuader leurs petits compagnons de tenter l'aventure. Le jeu démocratique ne semble plus capable de produire ce qu'on appelait jadis des animaux politiques. Et puisque le niveau des politiciens s'effondre et que leur bilan est calamiteux, tout le monde se croit désormais apte à briguer la fonction suprême, comme on obtient une promotion, sans prendre le temps de méditer sur ce qu'elle demande véritablement. Au fond, cette pré-campagne est un concours de nains pour savoir lequel est le plus grand, et interdiction de les lancer.
0: Que cela nous dit-il de l'évolution de la fonction présidentielle?
3: Eh bien, cette immixtion du pouvoir judiciaire dans le jeu présidentiel par l'empêchement de la favorite, couplée à cette multiplication de candidatures minuscules jusqu'à l'absurde, témoignent ensemble d'une désacralisation sans précédent de la fonction présidentielle. La présidence est lacérée de bout en bout par les contre-pouvoirs institués, elle n'intimide plus ni le politicien quelconque ni le premier juge venu, d'intouchable et d'inviolable, elle a comme perdu son éclat. Pendant que la France entière communie dans le mythe gaulliste avec les deux films d'Antonin Baudry, comment ne pas voir que son héritage est quasi complètement dilapidé dans les faits? Le pouvoir de la Ve République, initialement placé hors de portée des politiciens et des juges, a été rabaissé au rang des contingences ordinaires. La part républicaine du régime a pris le dessus sur sa part monarchique. Au fond, c'est à une gigantesque crise de l'autorité au plus haut sommet de l'État que nous faisons face. Cela fait trop longtemps que nous n'avons pas eu un prince digne de la fonction qu'il occupait et de ce qu'elle implique, et c'est pourquoi tout se délite depuis, comme un palais abandonné sur lequel la jungle reprendrait ses droits. Plus encore que de résoudre telle ou telle question particulière, le président qui voudra sauver notre pays de la perdition devra avant toute chose restaurer la verticalité et la majesté du pouvoir au nom d'une légitimité supérieure et face à toutes les sortes de coteries. Il est là, je crois, l'enjeu principal de la prochaine présidentielle, un chef vite.
0: Merci Rémi Carlu, et je rappelle que dans une de vos précédentes chroniques, vous aviez rappelé très justement qu'au nom de la dignité, on avait interdit de lancer les personnes de petite taille, ce qui fait un grand débat au sein de l'incorrect, mais bon,
5: qui ont perdu leur travail
0: ce soir, qui ont perdu leur travail, mais au nom de cette même dignité, on a donc autorisé à buter les infirmes et les vieillards. Nous sommes toujours donc avec Grégoire Pupinck, pour parler de cette loi qui a été votée donc en troisième lecture hier et qui, si tout se passe comme prévu dans le plan de la rue Cadet, sera définitivement adoptée, validée par le Conseil constitutionnel le 15 juillet.
5: Ah oui, parce que c'est quoi la rue Cadet?
0: La franc-maçonnerie, excusez-moi. La franc-maçonnerie qui sont pas cachés. Il y avait même une interview du grand chef franc-maçon de la Grande Loge qui, son croyant très original, avait expliqué qu'il fallait changer l'homme pour changer la société. C'est vrai qu'il y en a qui ont pas essayé au XXe siècle et on sait que ça s'est pas terminé par des massacres et des génocides. Merci les francs-maçons. Non seulement vous êtes ringards, mais vous êtes encore plus tarés qu'on ne le pensait. Bon, alors, revenons à cette loi. Cher Grégoire Pupinck, qui est éligible? Est-ce que je peux mettre ma belle-mère sur la liste?
1: Écoutez, en tout cas, elle peut faire la demande. Si elle fait la demande à un médecin, le médecin n'a pas besoin. Cette demande n'a pas besoin d'être formalisée. Ça veut dire que il n'y a pas d'exigence de témoin. Il n'y a pas d'exigence selon le texte de la loi de demande écrite. Donc, en fait, il faut simplement que le médecin puisse affirmer que telle ou telle personne a fait la demande. Voilà, donc déjà, c'est aucun formalisme requis par le texte quant à la formulation de la demande et quant à la présence de témoins. Pas de notaire, évidemment, pas de juge, mais même pas de tiers. Sachant que c'est ce même médecin qui ensuite pourra pratiquer l'acte. C'est-à-dire qu'il faut que les gens comprennent bien. On n'exige aucune preuve de la demande. C'est le médecin qui dit que la demande a été faite, et c'est le médecin qui pratique l'euthanasie.
0: Mais est-ce qu'il y a vraiment une question naïve, mais moi j'ai plutôt au cours de ce débat, ces lois, entendu presque que des médecins complètement opposés. Il existe des médecins militants vraiment qui rêvent de piquer des gens?
1: Oui, il y en a, oui. Il y en a qui le font, oui. Il y en a qui l'ont fait, il y en a qui le... bien sûr. Moi je reviens toujours à... aux exemples de... Bien sûr, oui, c'est... il ne faut pas croire que les médecins sont tous des anges, pas du tout. Donc, des médecins, des infirmières, voilà. Donc, ce qu'il faut bien comprendre, c'est que c'est pas de formalisme requis dans l'expression de la demande. Donc, il suffit qu'un médecin affirme que telle personne a demandé. Ensuite, évidemment, il y a des critères. Mais ce qu'il faut voir, c'est que c'est le même médecin qui prend la décision pour savoir si la personne respecte les critères prévus par la loi. Le médecin prend seul la décision. Ensuite, c'est le médecin qui attend 48 heures. Il informe la personne et doit attendre 48 heures entre le moment où il dit « oui, je peux le faire » et le moment où il le fait. Et ensuite, c'est ce médecin qui communique à l'autorité ou à la commission d'évaluation et de contrôle, les informations relatives à ce qu'il a fait. Donc c'est lui seul qui informe la commission de contrôle et d'évaluation de ce qu'il a fait. Donc en fait, il peut mettre un peu ce qu'il veut.
0: Oui.
1: Alors ensuite, effectivement, il y a un enrobage. L'enrobage, c'est quoi? C'est, il doit consulter une commission pluridisciplinaire. En fait, il doit choisir un de ses confrères. C'est lui qui choisit qui ? Un confrère spécialiste dans l'affection dont est atteint la personne promise à la mort. Et le consulter seulement. Et il doit consulter également un ou une aide-soignante, un aide-soignant du service ou un autre.
3: Et le tout peut se faire aussi par téléconsultation. Donc il peut téléconsulter deux autres personnes, mais c'est lui seul qui prend la décision à la fin. Ensuite, il n'a pas l'obligation de prévenir la famille. Donc un gamin de 19 ans, ou une dame, ou un parent, le médecin n'a pas l'obligation de prévenir la famille. Le médecin n'a même pas, il n'est même pas prévu qu'on consulte les proches. Il n'est même pas prévu qu'on consulte le médecin traitant. Parce que le médecin dont je parle là, ce n'est pas le médecin traitant. Ça peut être n'importe quel médecin. Ce n'est pas le médecin qui s'occupe au jour le jour. Non, non, ça peut être n'importe quel médecin. Et pas d'obligation, ça a été refusé de consulter le médecin traitant. Donc je répète, pas de formalisme, 48 heures de délai, la même personne qui fait tous les actes et qui à la fin se justifie. Ensuite, sur les critères de discernement, on dit oui, mais en fait, ça doit être une demande libre et éclairée, etc. Et il faut que la personne puisse faire sa demande. Mais en fait, le texte même là-dessus est léger. Parce qu'évidemment, ce qui est en ligne de mire, ce sont les personnes âgées dont le discernement est fluctuant. Alors le texte prévoit que seules les personnes dont le discernement est gravement affecté, il faut vraiment être atteint d'Alzheimer de façon très prononcée, ne peuvent pas faire la demande d'euthanasie lorsque elles sont dans un état de discernement gravement affecté. Ça veut dire qu'une personne qui est ordinairement privée de discernement, il suffit de pouvoir dire que au moment où elle a fait sa demande, elle avait son discernement, parce qu'on parle uniquement du moment de la demande. Donc il suffit que la personne qu'on prétende que la personne était lucide pendant 10 secondes ou 5 minutes pour justifier le bien fondé de la demande, alors même que la personne, pendant tout le reste du temps, est, excusez-moi l'expression, dans les choux. Mmh. Là-dessus, c'est vraiment aucune protection. Les majeurs, je répète, les personnes sous tutelle et curatelle, il y en a beaucoup, énormément, qui ne sont pas capables de gérer leurs propres biens, dont la loi reconnaît qu'ils ne sont pas capables de prendre des décisions importantes les concernant. Eh bien, le texte prévoit évidemment de permettre leur euthanasie. Pourquoi ? Parce que ce sont eux aussi les personnes principalement ciblées, des personnes finalement vulnérables, qui ne servent à rien, etc., qui coûtent. Et donc, la loi prévoit qu'on peut affirmer qu'elles demandent l'euthanasie. Elles ne sont pas capables de demander d'acheter un truc par elles-mêmes. Mais par contre, on dit qu'elles ont la capacité de demander à mourir. Et le pire, c'est que le médecin qui prétend cela, il doit simplement informer le tuteur ou le curateur, c'est tout, et recueillir son avis.
0: C'est consultatif, quoi. C'est-à-dire que le tuteur n'a aucun pouvoir
3: non.
0: sur la demande d'une personne auquel, normalement, il doit gérer. C'est lui qui doit décider s'il peut faire son chèque ou pas, s'il peut dépenser voilà. tel ou tel argent. Voilà. En revanche, il veut se suicider. Là, pour le coup, il est complètement libre et suffisamment voilà. Sain d'esprit. Et d'accord, c'est effrayant.
3: C'est effrayant. Donc, personne sous tutelle. Donc, il faut bien comprendre que c'est l'euthanasie pour les personnes vulnérables. On fait tout pour que les personnes vulnérables puissent être euthanasiables. Et encore une fois, vous comptez 3-4 jours pour le faire. Sans que les proches aient un droit à être informés. Peut-être que les proches seront informés, mais sans qu'ils aient le droit d'être informés. Et plus encore, sans que les proches aient le droit de contester en justice la demande du médecin. Parce qu'imaginez que vous apprenez qu'un de vos proches est dans cette situation, qu'un médecin a déclaré qu'il voulait mourir, que vous savez très bien que votre proche est dépressif, comme c'était le cas en Espagne, et que parmi les symptômes de la dépression, il y a la tendance suicidaire. Vous savez que votre proche a une tendance suicidaire. Et le médecin dit « Non, non, mais il m'a demandé à mourir. » Et j'ai décidé qu'il pourrait. Vous ne pouvez rien faire d'après le texte. Vous ne pouvez pas agir en justice pour contester la décision du médecin. Donc vous êtes ligoté.
0: C'est fou, c'est qu'on voit à quel point ils ont tout prévu. Pierre-Alexandre Bouclet.
5: Alors, je réagis sur ce que vous venez de dire, notamment pour les tuteurs, enfin les personnes ayant une tutelle sur une personne vulnérable, mais peut-être aussi pour d'autres. Ce dispositif, est-ce qu'il ne se heurte pas à un principe quand même qui n'est plus beaucoup utilisé, il faut dire, mais qui est le principe de non-assistance à personne en danger et qui en soi est un délit. Est-ce qu'on ne pourrait pas, à l'avenir, trouver des évolutions de cette loi, notamment pour qu'on ne puisse pas laisser quelqu'un en danger de mort, c'est complètement ça, sans avoir, quasiment en étant puni si on n'intervient pas, au contraire. Parce qu'en théorie, lorsque l'on voit une personne en danger de mort, et notamment si elle n'est pas consciente des risques qu'elle encourt et des menaces qui pèsent sur elle à brève échéance, on parle de 3-4 jours, est-ce qu'on ne, on ne peut pas s'appuyer sur cette disposition de la non-assistance à personne en danger?
1: En fait, non.
5: Non.
1: Non, on peut pas, parce que en fait,
5: il faudrait... ça veut dire que le critère disparaît. Enfin, la notion de non-assistance à personne en danger disparaît du code alors.
1: Elle disparaît du code selon la modalité de la mort. Ça veut dire que si votre proche veut se suicider par lui-même, là, vous avez l'obligation de lui porter assistance. Mais si votre proche prétend vouloir être suicidé, là, c'est l'inverse. Vous avez l'obligation de respecter sa liberté.
4: Ça veut dire quoi, okay, être suicidé?
5: Aller prendre une injection.
1: Être euthanasié.
4: Ça veut dire que s'il veut sauter d'un pont ou sur le métro pour emmerder tout le monde, il peut pas. Et donc vous, si vous pouvez l'en empêcher, on peut ensuite vous attaquer sur ça. Mais en revanche...
5: Non, s'il veut se jeter d'un pont et que tu ne l'empêches pas, tu vas en prison.
4: Oui, c'est ça.
5: Enfin, vous allez en prison.
4: Mais en revanche, s'il demande qu'un médecin le pique, vous pouvez pas l'en empêcher.
5: Et donc, pire, vous êtes condamné si vous essayez de l'en empêcher.
4: Non, le délit d'entrave a été enlevé.
5: Ah bon? Ah bah ça va alors.
4: Mais donc ça veut dire qu'en fait, le meurtre est possible, le suicide l'est pas. En fait, c'est ça que ça signifie, quoi.
1: C'est là où c'est absurde, c'est qu'en fait, en plus, en droit pénal, en principe, les modalités de la mort sont indifférentes. Si une personne veut mourir, en principe, la non-assistance à personne en danger devrait s'appliquer dans les deux cas. Parce que la modalité de la mort devrait être indifférente quant à l'intention. Puisque dans les deux cas, l'intention est de mourir. Donc c'est là où on voit que c'est absurde. C'est que dans un cas, on dira oui, il y a une obligation de prêter assistance. Dans l'autre cas, il n'y a pas d'obligation. Et au contraire, vous devriez respecter sa liberté, etc. Mais c'est absurde parce que dans les deux cas, la personne a la même intention de mourir. La modalité est quasiment la même. Sauf que dans un cas, la personne aura dit « je veux faire ça dans le cadre médical ». Et dans l'autre cas, la personne dira « je le fais par moi-même ». Donc, il y a là, évidemment, une incohérence dans le droit pénal. Et ça, c'est une incohérence qui est fondamentale, parce que la loi sur l'euthanasie et le suicide assisté repose sur l'idée, finalement, que, comme ils le disent, vouloir mourir, disposer de son corps, disposer de sa vie, est une liberté. Donc, en fait, on devrait même, en théorie, retirer le délit de non-assistance à personne en danger s'agissant du suicide. Parce que si vraiment c'est une liberté, dans ce cas-là, ce délit n'a plus aucune raison d'être, si ce n'est pour préserver les horaires de la SNCF.
4: Comme le disait le grand penseur Raphaël Enthoven, la vie n'est pas sacrée, contrairement à la liberté. Il faut vraiment qu'il reprenne des cours de philosophie, celui-là. Rémi Carlu.
3: Oui, deux questions rapides. Donc vous nous avez décrit un projet de loi de dément, encore effroyable. Est-il plus ou moins radical que les législations sur l'euthanasie actuellement en cours en Belgique et au Canada? Et deuxième question, quels sont les amendements radicaux qui ont été retoqués dans ces premières discussions, mais qui reviendront nécessairement et qui annoncent les futurs élargissements de ce texte?
1: Alors le texte est plus radical à certains égards, notamment le délai de 48 heures. Là, évidemment, on a vu ça nulle part ailleurs. L'absence de formalisme sur la demande d'euthanasie. En Espagne, il y a des obligations de formalisme, il faut des témoins, etc. Là, tout est donné au même, tout le pouvoir est donné au même médecin. S'il y a aucune, c'est vraiment faire une confiance aveugle au médecin, c'est extrêmement dangereux. L'histoire nous enseigne que c'est extrêmement dangereux et le droit pénal doit toujours être là. Le droit est là pour envisager le pire et ne se base jamais sur la confiance aveugle dans les bons sentiments des gens. Donc oui, le texte est à certains égards plus radical que dans d'autres pays. D'autres pays ont élargi l'euthanasie aux mineurs, on le sait que ça viendra aussi. Au Canada, il y a la question de l'euthanasie pour les troubles psychiques. Au Canada, ils réfléchissent là-dessus. Initialement, ils l'avaient mis dans la loi, mais avec une clause en disant « ce sera mis en œuvre plus tard ». Et depuis 2022, il repousse tous les ans l'application de l'euthanasie pour troubles psychiques. Alors que, à ma connaissance, c'est possible en Belgique. Pour la France, les critères sont larges. On verra ensuite comment ils sont appliqués. Sachant que, encore une fois, il appartient au médecin de décider. Et il y a un contrôle qu'après la mort. Et ce n'est pas vraiment un contrôle, parce que c'est sur la base des informations communiquées par le médecin. Et dans cette commission, il y a notamment des membres d'associations dont on peut penser qu'ils seront représentatifs des associations pro-euthanasie.
0: C'est quoi un contrôle après la mort ?
1: Ça sert à rien. Il y a ces commissions de contrôle et d'évaluation. Donc, ils vont faire des statistiques pour nous expliquer ensuite qu'il faut élargir. D'accord. Parce qu'ils feront des rapports pour nous dire que voilà, c'est pas normal, vous comprenez. À 18 ans et un jour, on peut, mais à 17 ans et 6 mois, on peut pas. Voilà. Donc, ce sera ça c'est pas normal que des personnes qui souffrent de troubles psychologiques uniquement soient exclues de l'euthanasie. Donc, en fait, ça va être comme pour l'avortement. Dès lors que c'est une liberté, il n'y a aucune raison de mettre vraiment des limites arbitraires, matérielles. Voilà. C'est très simple. Si la personne veut mourir, les promoteurs de l'euthanasie ont toujours aussi été des promoteurs du suicide, et même d'abord et avant tout du suicide. L'idéal de la DMD, c'est le suicide, c'est pas l'euthanasie. C'est le suicide volontaire, choisir sa mort. Voilà, c'est ça l'acte de bravoure, quoi. C'est ça leur idéal. Et l'euthanasie, c'est plus, on va dire, une mesure d'hygiène sociale. C'est pour désherber le jardin, comme ils disent. Désherber les mauvaises herbes, faire le ménage. Et donc, c'est ça leur idéal. Et donc, évidemment, si la mort volontaire est fondée sur l'autonomie, sur l'expression de la volonté, il n'y a aucune raison de poser des conditions excessives quant à l'état de santé.
0: Emmanuel Rechberg vient de nous rejoindre, ça tombe bien, vous parlez de la DMD, je crois qu'on dévoilera tout à l'heure deux, trois choses sur cette association, je rappelle l'association pour le droit à mourir, soi-disant, dans la dignité. Emmanuel Rechberg.
8: Oui, une question. Le droit français considère désormais que l'euthanasie est l'équivalent d'une mort naturelle, ce qui a un impact notable, notamment sur les assurances-vie, en France en tout cas, puisque les mutuelles les assurances seront tenues de considérer qu'un meurtre est l'équivalent d'une mort naturelle. Mais qu'en est-il des autres pays ? Est-ce qu'ils acceptent l'euthanasie comme une mort naturelle ? Autrement dit, faut-il encore avoir des polices d'assurance dans d'autres pays ou mieux-il les avoir en France ?
1: Alors, sur ce point-là, ça fait partie des points qui ont été discutés. Et là, justement, également, ce texte, cet aspect-là, a été retiré du texte. Donc, il n'y a plus cette disposition sur qui a affirmé que les personnes mortes par euthanasie étaient réputées mortes naturellement. Ce n'est plus dans le texte. Maintenant, les conséquences
8: sont énormes.
1: Les conséquences, dans la proposition de loi, il y a des dispositions à la fin, quand même, sur la question des contrats d'assurance vie, etc. Et donc, là, il faudrait que je vérifie, mais il me semble bien que la proposition de loi prévoit précisément les clauses que devront contenir les contrats et l'obligation pour les mutuelles de couvrir des garanties pour les personnes qui meurent par suicide assisté ou par euthanasie. La question étant le délai, en fait. Je crois qu'il y a une question de délai, il faut vérifier ça, entre la signature du contrat et la mort.
8: Donc, il ne faut pas se presser d'aller euthanasier PP pour récupérer sa maison.
1: Il y a un délai, il me semble bien qu'il y a un délai minimum à vérifier, encore une fois, entre les deux, entre la signature et la mort volontaire.
0: Marc Aubrégon.
6: Oui, on parle beaucoup des victimes à bon escient, mais parlons un peu des bourreaux, parce qu'on sait qu'en Belgique, le personnel soignant qui administre le dernier geste, en fait, souffre de syndrome post-traumatique. Est-ce qu'il y a une part de la loi qui encadre ce genre de choses, ou qui prévient ce genre de choses ?
1: Non, en fait, non. C'est pour eux un vrai problème. On a effectivement des témoignages, et encore un film là, Anesthésia, qui circule, qui a été publié, un documentaire là-dessus, où une infirmière qui vraiment a l'air très très bizarre quand on la voit et quand on l'écoute. Elle a l'air vraiment atteinte hein, psychologiquement, mais elle a l'air d'aimer en fait donner la mort. Mais elle recommande quand même de le faire plutôt en fin de journée parce que vous comprenez, c'est un peu dur quand même, ça vous affecte. Et puis ensuite, vous pouvez prendre soin de vous le soir. Donc oui, c'est comme l'avortement. L'avortement, les médecins, les étudiants en médecine ne font pas médecine pour ça. Il y a une époque, dans les années 70, il y avait des militants. Mais avec les progrès de l'échographie, les étudiants en médecine, les gynécologues, dans les années 70, il y avait des militants. Mais avec les progrès de l'échographie, les étudiants en médecine, les gynécologues, qu'ils soient chrétiens ou

0: ça à la chaîne, quoi. Et c'est leur métier. Et déjà, le texte prévoit aussi que des médecins puissent ou des infirmiers se déclarer auprès des ARS pour se porter volontaire. Donc, je pense qu'on va plutôt s'orienter vers des équipes mobiles d'euthanasie, comme il y a des équipes mobiles de soins palliatifs, hein, ce sera des équipes mobiles d'euthanasie qui pourront aller quand on les appellera.
1: Certains vont se dévouer d'ici quelques années pour aller piquer Madame Braun-Pivet, je pense. Mais revenons sur le débat qu'il y a eu il y a quelques jours, justement sur les structures, les établissements qui s'occupent des personnes âgées, qui s'occupent des pauvres, des établissements confessionnels. Est-ce que avec cette loi, ces établissements vont être contraints d'appliquer, d'euthanasier des gens?
0: C'est avec cette loi, tout établissement médical, socio-médical, tout établissement privé comme public, privé, financé par l'État ou non, même l'association entièrement privée, qui ne reçoit aucun sou des impôts, sera tenue, c'est les termes de la loi, d'accueillir la pratique de l'euthanasie et du suicide assisté sur ses patients ou ses résidents. Alors, les médecins ne sont pas obligés de le faire eux-mêmes, mais ils ont l'obligation de désigner un de leurs confrères qui veuille bien le faire. Donc là, au niveau personnel, la liberté de conscience est très limitée parce qu'on vous dit certes, vous ne faites pas vous-même la piqûre, mais vous devez désigner un complice qui la fera à votre place. Et pareil pour les infirmières et pour les établissements, même si tous leurs médecins, tous leurs infirmiers sont objecteurs, ils ont l'obligation de laisser entrer une équipe mobile d'euthanasie pour venir euthanasier l'un de leurs résidents, maison de retraite, EHPAD, ou l'un de leurs patients. S'ils ne le font pas, alors il n'y a plus le délit d'entrave, il n'y a plus les 30 000 euros et les 2 ans d'amende et les 2 ans de prison, mais il y a encore les sanctions civiles, parce qu'une obligation légale, ça, si on ne la respecte pas, ça provoque des sanctions civiles et évidemment des pénalités et des sanctions financières pour les établissements financés par l'État dans leurs relations avec les ARS.
1: Est-ce qu'il y a un risque dans ces cas-là que ces structures, ces établissements, ferment, tout simplement, quittent la France?
0: Oui, alors j'en parle régulièrement avec ces établissements. Plusieurs disent très clairement qu'ils ne sont pas là pour faire ça. Et qu'ils ne le feront pas. Ils n'accepteront pas l'entrée dans leur établissement de personnes pour pratiquer l'euthanasie. Et donc, ils s'exposeront aux sanctions et ils procéderont aux différents recours judiciaires. Et s'il le faut, bien sûr qu'ils quitteront ils ont annoncé qu'ils quitteraient la France. Ce sont souvent des congrégations qui ont des maisons un peu dans le monde entier. Donc, ils ne vont pas perdre leur âme pour rester en France. Mais ce que je veux dire par là aussi, c'est que les promoteurs de l'euthanasie, comme vous avez mentionné l'influence des loges maçonniques, pour certains d'entre eux, ils ont quand même une haine viscérale de l'Église. Voilà. Donc, pour eux aussi, obliger tous ces établissements chrétiens, catholiques, à renier leur foi parce qu'ils sont financés par l'État en grande partie, c'est aussi une conquête idéologique majeure. Ils jouent aux échecs, ils ont bien conscience que imposer l'euthanasie à cet établissement, c'est exiger d'eux soit qu'ils quittent la France, soit qu'ils renient le Christ, qu'ils renient leur foi et qu'ils se renient eux-mêmes. Et donc là, évidemment que c'est volontaire, parce que ça ne coûterait rien aux législateurs d'organiser une clause d'établissement. Ça ne coûterait rien aux législateurs d'introduire une disposition qui dit simplement lorsque l'établissement ne veut pas, c'est l'autorité régionale de santé qui s'occupe de la procédure. Ça ne coûte rien de faire ça. C'est extrêmement simple. Mais ils savent que comme ça, ils peuvent tenir et blesser l'âme de ces établissements, de ces congrégations, comme ils l'ont déjà fait par le passé en interdisant aux religieuses dans le passé de s'occuper d'hôpitaux, de s'occuper des écoles. C'est la même guerre qui se poursuit. Ils ont trouvé un moyen de les blesser au cœur.
1: Qui on attend de ces frères maçons qu'ils aillent changer les couches dans les hôpitaux, donner la cuillère aux vieux grabataires, faire les pansements. Parce qu'évidemment, comme chacun sait, c'est les francs-maçons qu'on trouve auprès des plus petits, des plus vulnérables, des blessés et de nos vieillards. Une dernière question, Grégoire Pupin, si tout est voté, que la loi est validée, comment

0: vous allez continuer le combat, qu'est-ce qu'il faut faire?
1: Alors, l'objection de conscience. Je pense que dans l'immédiat, il faut préserver la liberté des établissements privés et confessionnels en particulier. Il faut qu'on ait, nous aussi, en France, des lieux dans lesquels on soit en sécurité, nous et nos proches. Je pense que c'est une priorité, donc recréer des... maintenir des îlots de civilisation, de charité, d'humanité, qui soient ces établissements. Donc, lutter pour le respect de leur liberté de conscience et de religion. Donc, pour ça, on a encore des armes, en droit européen, notamment. La liberté des établissements, contrairement à ce qui a été dit au Parlement, les établissements ont une garantie en droit européen international de leur liberté de conscience et de religion. La liberté de conscience n'est pas que individuelle, c'est totalement faux. Donc, il faut que nous fassions prévaloir et respecter la liberté des établissements pour ça par des recours. Alors d'abord le Conseil constitutionnel, mais ensuite surtout au niveau européen et international. Donc on s'y attelle déjà. Moi j'y travaille depuis déjà plusieurs mois à préparer ces recours. Nous sommes allés à Genève, vous savez, on a rencontré la rapporteure des Nations Unies pour la liberté de religion qui a écrit au gouvernement français pour lui demander de renoncer au délit d'entrave. Ça a abouti. Donc on a nous, à l'ECJ, des relations aux Nations Unies, à la Cour européenne, un peu partout. Et donc, au niveau international, on agit pour dénoncer ce qui est vraiment une atteinte grave, sérieuse, réelle, à la liberté de conscience, la liberté de religion des congrégations et aussi des usagers. Donc, très clairement, la France, en adoptant ce texte, se met en violation du droit européen et international en matière de liberté de conscience et de religion. C'est très clair, c'est très net, ça fait quasiment aucune discussion. Et donc, il nous appartient maintenant de le faire reconnaître et de faire condamner la France.
0: Et enfin, toute dernière question. Le pape François donc, vient en septembre. Léon XIV vient en septembre. J'ai toujours un problème avec les prénoms. Léon XIV vient en septembre en France, à Paris. Qu'attendre de Léon XIV sur le sujet? Est-ce qu'il peut peser sur quelque chose?
1: Ah, il est évident que le Saint-Père parlera de ce sujet ouvertement et qu'il défendra la liberté de conscience et la liberté de religion, qu'il défendra les établissements. Ça me paraît évident.
0: Merci beaucoup, Grégoire Pupin. Vous l'aurez compris, chers auditeurs, une défaite de plus, mais c'est pas pour ça qu'on a perdu la guerre. Il faut se battre et de toute façon, le meilleur moyen que ces loges, ces hommes diaboliques perdent, c'est d'empêcher que des gens demandent à se suicider. Et on sait que si on les entoure, généralement, ils ne demandent plus l'euthanasie ni le suicide. Donc voilà, entourez vos proches, essayez de soigner ce que vous pouvez soigner. Quelqu'un qui est accompagné, qui est aidé, qui est soigné pas que par des techniques médicales, mais aussi par la parole et par la présence, généralement, des envies de partir disparaissent. Voilà. Donc, cher Grégoire, on vous invitera évidemment prochaines émissions pour suivre cette affaire. On a jusqu'au 15 juillet pour se battre. Et puis, de toute façon, même si le 15 juillet, le Conseil constitue valide cette loi, de toute façon, le combat continuera par d'autres moyens. Chers auditeurs, on se retrouve d'ici quelques instants. Nous parlerons, vous savez, de cette grande contre-enquête lancée par Radio Courtoisie, Boulevard Voltaire, Logime et L'Incorrect ont tout cet écosystème associatif de gauche qui défiscalise à gogo en plus de toucher des subventions et qui, d'après nos révélations, devraient se poser quelques questions. En tout cas, le ministre devrait se poser des questions, le parquet devrait peut-être réfléchir à deux, trois choses également. Et puis, comme ils ont l'air d'être occupés par autre chose, on bosse à leur place et on leur soumet quelques idées. À tout de suite.

0: Il est 18h41 et vous êtes toujours dans Restons Courtois, l'émission de débat de Radio Courtoisie. Et nous sommes donc toujours avec Marc Aubrégon, Rémi Carlu, le président de Radio Courtoisie, Pierre-Alexandre Bouclet, qui nous accueille donc chez lui. Et Emmanuel Rechberg, journaliste et auteur, co-auteur avec Vendrut Gerpel, je rappelle, du livre Le vrai coût du progressisme aux éditions de l'Artilleur. Et donc, en effet, vous l'aurez compris, un livre qui traite de combien vous coûte la gauche. Et autant vous dire que ça fait un paquet d'oseille. Alors, cette émission, cette seconde partie d'émission va être consacrée à toutes les révélations sur l'écosystème associatif de gauche qui défiscalise en veux-tu, en voilà, en plus de toucher des subventions et qui, d'après nos petites trouvailles, ne devrait pas défiscaliser autant, voire même pas du tout. Je vous propose, pour ceux qui n'ont pas tout le scénario en tête, de revenir à l'origine avec vous, Pierre-Alexandre Bouclet, parce que tout part, comme toutes les bonnes idées, de
1: libération
0: et de libération.
1: C'est exactement. Alors en fait, en avril dernier, Libération m'a contacté pour me poser des questions à la manière des enquêteurs de police sur le statut d'intérêt général de Radio Courtoisie. Et cela se passait dans le cadre d'une enquête beaucoup plus vaste sur des associations de droite. Donc nous, le samedi, donc ils m'ont contacté le jeudi, je crois, et en me donnant 48 heures pour répondre. Et le samedi, leur papier sortait. Et donc il y avait une grande une où figurait Radio Courtoisie, mais aussi Némésis, l'Institut Iliade, Academia Christiana, et puis une dizaine d'associations de droite, dont Libération questionnait, comme ils disent, le statut d'intérêt général et le droit, surtout, d'émettre des reçus fiscaux. Et ils expliquaient que c'était un dispositif légal, mais qu'il ne devrait pas être normal que des associations prônant la haine, l'exclusion, patacoufin...
0: Malgré une opacité quasi généralisée des millions d'euros finant chaque année, une mouvance raciste et violente.
1: Absolument.
2: Et vous savez combien ça fait un million, Larmina?
0: Bravo.
1: Et donc, ces questions avaient un but qui était ensuite de saisir un député LFI à la commission des finances, qui s'appelle Éric Coquerel, pour lui demander ce qu'il comptait faire. Donc, c'est une logique assez classique dans ces enquêtes. Et l'objectif était clairement de faire en sorte que des associations de droite ne puissent plus bénéficier du droit de se réclamer de l'intérêt général. Donc, d'émettre des reçus fiscaux lorsqu'ils bénéficient d'un don. C'est-à-dire, en gros, quand un auditeur fait un don à Radio Courtoisie ou à je ne sais quelle autre association d'intérêt général, s'il fait un don de 100 euros, il peut obtenir un reçu fiscal d'un montant équivalent à 66% de son don, c'est-à-dire que s'il fait un don de 100 euros, il n'en paye en réalité que 34 et il en déduit 66 de ses impôts, et ça, dans la limite de 20% de son revenu imposable. Voilà, on entre dans des considérations, mais en gros, c'est ça.
0: Donc 66 euros, c'est une recette en moins perçue par l'État.
1: Par l'État, c'est ça. Mais il y a deux façons, en gros, d'utiliser les impôts en France. La subvention, dont bénéficie essentiellement la gauche, c'est-à-dire des collectivités publiques décident d'allouer de manière arbitraire l'argent des impôts ou de leur collectivité, du budget dont ils sont responsables, à des acteurs associatifs de leur choix. Par exemple, la mairie de Paris va donner à des associations LGBT ou à de défense des immigrés illégaux, par exemple. Et sinon, on a le don contre reçu fiscal qui est fait par un contribuable lambda, vous, moi, un auditeur de Radio Courtoisie. Et ça, c'est un peu la vision de droite, c'est-à-dire au sens où c'est le contribuable qui choisit lui-même d'affecter une partie de ses impôts à une cause qui lui est chère. Et ça, ça insupporte la gauche. Parce qu'en fait, l'essentiel des assos de droite n'ont aucune subvention. C'est le cas de Radio Courtoisie, par exemple. Nous n'avons que les dons de nos auditeurs et donc de gens qui bénéficient d'une réduction d'impôts lorsqu'ils nous font un don. La gauche voudrait casser ce mécanisme pour faire en sorte que nous n'ayons plus aucune ressource et qu'on crève, pour dire les choses de manière directe. Alors on s'est dit, tiens, c'est quand même inquiétant, et puis surtout c'est devenu très inquiétant quand Éric Coquerel, député LFI à la Commission des Finances, a dit, c'est effectivement très inquiétant, et on va faire une mission pour étudier les conditions avec lesquelles ces associations reçoivent des fonds, et surtout, on va essayer de changer le droit pour que ce ne soit plus possible à l'avenir. Et il a saisi le gouvernement en disant, attention, il y a des associations qui prônent la haine, l'exclusion et qui bénéficient d'un dispositif légal, mais c'est pas normal. Il faut que ça change. Et le gouvernement égal à lui-même, donc c'est Le Cornu et le ministre des Comptes Publics,
3: Amiel,
1: ainsi que Laurent Nunez, le ministre de l'Intérieur, ont dit qu'effectivement, ils allaient y réfléchir très fort pour faire changer les choses. Et là, on s'est dit, attention, parce que là, on est dans une circonstance où ils peuvent vraiment aller au bout du bout de leur logique, quand on voit ce qui arrive, ce qui est arrivé à C8, quand on voit ce qui pourrait arriver à CNews, et quand on voit ce qu'ils font avec Marine Le Pen, avec maintenant avec Jordan Bardella, on sent qu'on est dans un climat de tension extrême et qu'ils sont tout à fait capables d'aller au bout de leur logique pour détruire un écosystème de droite qui les dérange.
0: Et surtout en année présidentielle.
1: Surtout en année présidentielle. Et là, on s'est dit, voilà, il faut absolument qu'on réagisse. Et je pense que si on cherche bien, nous verrons que les associations de gauche sont beaucoup plus en dehors des clous que certaines associations de droite. Et on va leur montrer qu'ils n'ont pas intérêt à essayer de modifier le droit, parce que sinon ils vont devoir balayer devant leur porte d'abord. Et c'est là où je me suis permis d'appeler le camarade Arthur de Vatrigan, et puis quelques autres, et on s'est dit, en fait, il faut absolument qu'on unisse nos forces, parce que seuls, bah, nous, objectivement, nous n'avons pas les moyens de financer nous-mêmes des grosses enquêtes comme ça, c'est quand même beaucoup, beaucoup d'efforts. Et donc on a réuni des gens, Emmanuel ici présent, et quelques autres, donc avec l'Incorrect, avec le Boulevard Voltaire, avec l'OGIM, et puis ensuite bah, tout un périmètre de médias amis et qui pouvaient être intéressés par ce sujet, qui ont accepté de nous relayer.
0: Comme Valeurs Actuelles.
1: Comme Valeurs Actuelles, comme CNews, comme Europe 1. Et puis tout un tas d'influenceurs aussi qu'il faut remercier quand même sur les réseaux sociaux, des gens comme F2 Souche et beaucoup d'autres. Et là, on s'est dit, voilà, il faut vraiment taper et taper très très fort. Et donc, on a épluché 300 associations. On en a retenu 50 qui correspondaient à un certain nombre de critères où, manifestement, on pouvait supposer que ces associations étaient hors des clous et défiscalisées de manière irrégulière, ou en tout cas, qu'on avait le droit de se poser des questions sur la légalité de leur démarche. Il y en a pour lesquelles c'était, disons, feu orange, et d'autres pour lesquelles c'était vraiment le feu rouge. Oh, et on avait des bonnes convictions pour faire évoluer les choses. Et ben voilà, c'est ce que nous avons fait. Et donc,
0: c'est ce qu'on dévoile donc depuis 10 jours maintenant. Et donc vous, Emmanuel Rechberg, je rappelle, c'est quelque chose qui vous plaît d'enquêter sur les dépenses de l'État, puisque je rappelle votre livre Le coût du vrai coût du progressisme, c'est votre dada. Autant vous dire que les associations vous craignent, et c'est pourquoi on ne vous, pour ceux qui regardent l'émission sur YouTube, on ne voit pas votre tronche, parce que bah simplement quand vous avez fouillé un peu chez des gens qui voudraient pas qu'on fouille, autant qu'on ne vous reconnaisse pas. Et donc, cher Emmanuel, vous avez été parmi les journalistes qui ont le plus travaillé sur ce sujet. Vous avez pas désigné sur votre temps pour éplucher ces plus de 300 associations. Faites-nous d'abord peut-être un panorama, une vision, une vue un peu globale de tout ce que vous avez trouvé dans cet écosystème qui n'est pas de droite.
2: Eh bien, on en trouve pour tous les goûts. Donc aujourd'hui, on parle d'amour, on parle d'amour de la drogue, d'amour des racisés, des marginaux, des journaux de gauche et des reçus fiscaux. Et il y en a, à gauche, il y en a vraiment pour tous les goûts. On va rentrer un peu dans le détail. Sur les 55 associations qu'on a retenues, elles divergent à titre parfois massivement, parfois simplement sur un des trois critères principaux qui déterminent l'intérêt général. Le principal métier des associations de gauche, dans le fond, dès qu'on creuse un peu, c'est de faire du plaidoyer, du lobbying ou de la politique, alors qu'elles ne sont pas des partis. Et ça n'est pas d'intérêt général. Il y a une jurisprudence constante là-dessus. Et elles s'en moquent complètement. La deuxième question qu'il faut se poser, c'est pourquoi, on peut parler des SOS Racisme par exemple, pourquoi une association qui est tellement en dehors des clous existe toujours et n'a reçu aucune sanction. C'est vraiment étonnant. Alors évidemment, nous on est des journalistes, il faut qu'on respecte la présomption d'innocence.
1: C'est ce que je voulais dire, voilà, qui paraît hors des clous.
2: Voilà, donc nous ça nous paraît hors des clous. On a quand même travaillé avec des avocats, plusieurs, qui ont confirmé ou précisé certaines de nos questions, et qui parfois nous ont adressé des notes en disant « mais oui, il y a des vrais sujets ». Et il y a tellement de vrais sujets que parfois il y a des hommes politiques qui se sont emparés de ces sujets-là et qui ont écrit à la justice en disant « Mais qu'est-ce que vous faites ?» Oui, on pense notamment au sénateur Ravier vis-à-vis de l'ADMD, justement, qui est complètement en découp.
1: Et à la suite de notre enquête, le député Mathias Renaud, qui est lui aussi à la commission des finances, et qui a été alerté par nos travaux, et qui a lui aussi, comme Éric Coquerel, mais dans un autre couloir, alerté le ministre des Comptes publics et le gouvernement en expliquant qu'il y avait matière à s'inquiéter de manière grave face à nos révélations.
3: Et notamment, c'était sur l'Institut de la Boétie, vous savez, le laboratoire d'idées qui reçoit beaucoup de dons, laboratoire d'idées, donc il peut être de droite, il peut être de gauche, il peut être du centre, mais il peut pas bosser exclusivement pour un parti.
1: C'est ça.
3: Or, qu'est-ce qu'on découvre? Qu'il bosse exclusivement pour la France Insoumise, à tel point que ses deux vice-présidents...
1: A priori, c'est ce qu'on peut soupçonner.
3: Ce qu'on soupçonne grandement, sachant déjà que ces deux vice-présidents sont et Jean-Luc Mélenchon et Clémence Guettet. Bon, voilà. Donc, en effet, le député Mathias Renaud, la commission des finances, donc qui siège avec le camarade Coquerel, a interpellé le ministre. Mais pour l'instant, il n'a toujours pas répondu. Le ministre.
1: Non, il n'a pas répondu.
3: C'est étonnant. C'est quand c'est Coquerel qui demande. Alors là, tel gouvernement, le cornu, le doigt sur le pantalon, on y va. Pantalon, hop. Et là, rien pour l'instant. Mais je vous laisse, cher Emmanuel, continuer donc sur ce panorama de cet écosystème associatif.
2: Absolument. Donc on a eu des moments délicieux pour dresser le hit parade des associations qui nous posent le plus de questions. Et à tout seigneur, tout honneur, il faut commencer par SOS Racisme, qui existe depuis plus de 40 ans ou 50 ans même, qui perçoit des dons et qui émet des reçus fiscaux. Elle le fait encore, on a vérifié, alors qu'il semble que là, elle n'ait aucun titre pour le faire.
3: C'est-à-dire ?
2: Nous n'avons trouvé dans aucune base de données... Mention, SOS Racisme soit décrit parfois comme reconnu d'utilité publique.
1: Oui. Alors c'est différent de l'intérêt général.
2: Reconnu d'utilité publique, c'est le niveau du dessus, il faut un décret passé en Conseil d'État. Nous n'avons trouvé aucune trace, nulle part.
3: Donc si c'est un décret, normalement il y a une trace.
2: Normalement il y a une trace. Surtout que on trouve trace des décrets qui sont archivés, même antérieurs à 1982, ou 84, je ne sais plus.
3: 84.
2: Et là, vraiment aucune trace. La LDH, on a trouvé rien. Et il n'y a pas que nous qui avons cherché. On s'est mis à plusieurs journalistes, plusieurs avocats ont cherché. On a mis des IA sur le coup. Rien, zéro trace. On a juste trouvé mention d'une réponse d'un ministre à un député qui lui avait dit « ouais » et qui avait dit « la LDH » et qui parlait d'association reconnue d'utilité publique, virgule, comme la LDH ou SOS Racisme.
3: D'accord.
2: C'est le seul titre qu'ils aient, mais qui ne suffit pas.
3: Donc un verbatim.
2: Un verbatim. Il ne suffit pas du tout. Bon, c'est des gens qui dépendent totalement de... Parce qu'ils reçoivent des dons, mais pas beaucoup. Ils dépendent quand même totalement de l'argent public, de subventions. C'est de l'ordre de... C'est entre 500 000 et 1 million par an depuis des années. Or, il faut des... Quand vous touchez plus de 153 000 euros, eh ben, il faut déposer ses comptes. Devinez, il les dépose jamais. Au bout d'un moment, il y a quand même une amende qui doit être mise en place.
3: Le compte déposé pour la dernière fois, donc accessible...
2: C'est il y a 15 ans.
3: 2009.
2: Ouais.
3: Donc depuis 2010 compris... Les comptes ne sont pas déposés.
2: Rien.
3: Donc les informations que nous avons sont les informations qui datent de 2009, étant donné que c'est des comptes qui sont publics.
2: C'est
3: Or, ils sont dans l'obligation, et là c'est pas une présomption d'innocence, ils sont obligés de déposer leurs comptes chaque année, ce qu'ils ne font pas depuis 15 ans.
2: Oui, et l'État n'a jamais mis d'amende. Alors qu'ils ont quand même une exposition publique, qu'ils passent partout, qu'on les voit.
3: Et qu'ils touchent des subventions.
2: Et qu'ils continuent de toucher. Quand vous touchez des sous, plus de 153 000, il faut déposer vos comptes. C'est une obligation légale, assujettie à une amende. Rien.
3: On a une idée du pourcentage des subventions sur les sur leur budget, en tout cas le budget de 2009.
2: En 2009, c'était 64%.
3: 64%, non pas de dons, de subventions directes.
2: Subventions, oui. Alors, ce qu'on trouve, en revanche, on sait qu'ils continuent d'en trouver, puisqu'on trouve... Dans les bases de données des ministères, notamment justice, notamment intérieur, des traces des subventions qui ont été versées depuis 2009. Donc on sait qu'ils continuent de toucher, parce que les ministères le disent. Mais eux, ils disent rien. Absolument rien. Et ça, c'est pas bien. C'est pas bien du tout.
3: Et donc il y a budget, on prend leur budget, subvention, des dons, donc défiscalisés, puisqu'ils se le disent, alors eux, ils déclarent d'utilité publique. Bon, pas de décret, on trouve pas de traces, mais bon, ils pourraient se dire d'intérêt général, donc ils peuvent défiscaliser les dons. Mais ils ont aussi, je suppose, des adhérents. SOS Racisme, grande association portée par Mitterrand, Jack Lang, tout le tout-team. Il devrait avoir des millions d'adhérents depuis. En plus, une cause aussi noble que l'antiracisme, ça doit rapporter de l'adhérent.
2: Ils en ont à peine quelques centaines. C'est pas du tout une association populaire, SOS Racisme, mais pas du tout. L'essentiel de son activité, c'est de réaliser des formations dans les ministères, donc diffuser la bonne parole auprès de la fonction publique, et puis d'attaquer les autres.
3: Et c'est vrai que quand on touche les subventions publiques, c'est bien dans les ministères pour dire qu'ils sont importants, pour ensuite demander de l'argent, c'est plus facile.
2: Oui, d'autant plus qu'SOS Racisme, il a aussi un titre de gloire. C'est sur le podium des associations qui attaquent l'État, c'est le numéro 2. C'est l'une des trois associations qui attaquent le plus l'État.
3: L'État.
2: Ouais.
3: Donc l'État finance son suicide.
2: C'est ça. Depuis 30 ou 40 ans.
3: C'est l'actu, c'est bien. Et est-ce qu'on sait, parce que bon, ils ont de l'argent, plus de 500, 600, 700 000 euros, on peut estimer.
2: Ils doivent tourner 1 million par an, je pense.
3: Bon, 1 million, bon,
1: mais 1 million dites... avec beaucoup de subventions, donc c'est ça.
3: Avec une majorité de subventions.
1: Alors là, si, Arthur Vatrian, j'ai quelques critères de l'intérêt public, si ça peut vous intéresser.
3: Intérêt général?
1: Alors, l'intérêt général et l'intérêt public.
3: Ah oui, ça, parce que là, c'est
1: au-dessus. SOS Racisme se dit d'intérêt général. Donc il faut poursuivre un but d'intérêt général, mais avec une surface assurant vraiment un intérêt pour la collectivité nationale, c'est-à-dire que, par exemple, il faut la défense de la francophonie, par exemple, comme le fait Radio Courtoisie, pourrait être d'utilité publique.
3: Défendre l'antiracisme ou attaquer le racisme pourrait être du...
1: Ça peut rentrer dans ce critère-là. Ensuite, il faut un nombre significatif d'adhérents. C'est là où ça pourrait être embêtant, parce que il faut que le nombre d'adhérents volontaires, payants, soit suffisamment important pour traduire un réel ancrage dans la communauté nationale.
3: Alors là, je crois que, Emmanuel, vous aviez un chiffre en 2009 sur les adhésions.
2: Oui, ils ont, sur un budget de plus de 500 000, les adhésions, c'est même pas 19 000 euros.
1: Alors là, bon, ça c'est gênant.
3: Donc ça veut dire que ça rentre pas dans ce critère-là.
1: Alors, si c'est exact, c'est embêtant.
3: Et juste une question avant de vous continuer, ouais. Ce sont des critères cumulatifs?
1: Oui, il faut remplir
3: l'essentiel. C'est pas un ou deux dans le tas, il faut tous les avoir.
1: Non, il faut les avoir.
3: D'accord. Ouais.
1: Ensuite, il faut avoir donc une gouvernance démocratique avec des statuts conformes. Bon, ça, j'imagine ils les ont, sauf que s'ils n'ont même s'ils n'ont pas le rescrit qui les permet de se revendiquer de l'utilité publique, c'est peut-être un problème. Je sais que dans l'intérêt général, on a le droit. On a la possibilité, en tout cas, de se déclarer soi-même, de s'auto-déclarer d'intérêt général.
2: Oui.
1: J'avoue ne pas savoir si c'est vrai pour l'utilité publique.
2: Non, c'est vraiment un décret.
1: Alors, dans ce cas-là, ça peut, là aussi, ça pourrait être un problème. Ensuite, il faut une solidité financière avec des ressources personnelles à l'association durable et suffisante pour assurer la continuité de l'activité. Donc sans forcément avoir de subvention.
3: Et alors que là, est-ce qu'on a une information sur, même avec les subventions, est-ce que c'est une association qui perd pas trop d'argent, qui est plutôt à l'équilibre, on a des informations là-dessus?
2: Non, ils ont des capitaux propres négatifs depuis des années. Normalement, n'importe quelle entreprise en France, quand elle a des capitaux propres négatifs au bout de 2 ans, vous allez au tribunal demain matin, vous dites « je veux la dissolution de cette entreprise » et c'est quasi automatique.
3: D'accord, donc alors là, je coche la troisième case où on peut... du critère qui ne rentre pas vraiment.
1: Ben, s'il est exact qu'ils sont en négatif, normalement, ils ne peuvent pas être d'utilité publique. Et après, c'est tout. C'est, le reste, c'est le fait d'avoir une surface nationale suffisante. On peut considérer que l'antiracisme...
3: Et moi, il y a une chose que je ne comprends pas.
1: Le procureur.
3: Éclairez-moi, cher Emmanuel. C'est, avec toutes les subventions qu'ils reçoivent, c'est-à-dire une grande majorité de leur budget, pourquoi, depuis qu'ils ne déposent pas les comptes, il n'y a pas un ministre ou un député, ou un sénateur qui s'est posé la question, qui a dit « Oula, on leur file 500, 600, 700, 800 000, je ne sais pas combien de subventions par an, et ils ne déposent pas leur compte, il faudra peut-être vérifier. »
2: Oui, c'est une bonne question à poser à tous les ministres successifs, dont pas un n'a manifestement osé soulever le capot, pour se demander « Mais qu'est-ce qui se passe là-dedans » Parce qu'une entreprise, une association, une entité privée, parce que c'est quand même une entité privée, qui reçoit autant d'argent... et dont les signalements nous disent qu'on est sur des capitaux propres négatifs, ça montre que c'est très très mal géré.
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3: Il est 19h, chers auditeurs. Vous êtes donc dans Restons Courtois, l'émission de débat Radio Courtoisie. Vous savez qu'à 19h, bah, c'est la chronique de Marc Obregon. Et cher Marc, vous allez nous parler d'un film, Citizen Vigilante, comme on dit en anglais. Alors, si je traduis pas trop mal, ça doit être Citoyen Vigilant, qui est un film qu'on se glisse sous le manteau, mais pas tant que ça. Étant donné qu'Elon Musk, on a fait la promotion, il paraît que c'est un film culte qu'on veut interdire, qui est indispensable, qu'il faut voir, évidemment. Vous l'avez vu, vous n'êtes pas convaincu.
5: Pas vraiment, non. Connaissez-vous les Vigilante Movies d'abord? Le Vigilante Movies, c'est un film qui tourne souvent autour de justiciers solitaires, souvent excédés par une justice qu'ils jugent trop laxiste et qui, suite à un drame personnel, décident de régler eux-mêmes leurs comptes. Alors, c'est un genre de film qui est profondément lié à la culture américaine, son maître étalon étant Injustice dans la ville, film culte des 70s, dans lequel un Charles Bronson monolithique dégomme lui-même les malfrats qui ont tué sa femme. Alors, plus près de nous, on pourrait citer également Claude Brasseur, assez crédible en flingueur dans Légitime violence de Serge Leroy. Alors, si ce genre est typique de cette décennie, c'est pour deux raisons. D'abord, parce que le western s'essouffle à l'époque et qu'il lui faut un genre de remplacement. Le nouvel ouest sauvage, bien sûr, ce seront les mégalopoles américaines, gangrénées par une violence endémique. C'est aussi parce que le cinéma hollywoodien se met à aimer les anti-héros à l'époque. Violents, mutiques, voire sadiques pour certains, ils incarnent cette nouvelle propension de l'homme occidental à être étranger au monde qu'il habite, à ne plus trouver sa place dans une cité devenue babélienne.
3: Et aujourd'hui, bah, ce genre existe toujours.
5: Alors en fait, il n'a jamais vraiment disparu ce genre, mais récemment, un nouveau Vigilante Movie défraie la chronique pour sa violence et son racisme supposé. C'est Citizen Vigilante du V-Ball, flingué par les critiques de gauche et porté au nu par ce qu'on appelle vulgairement la fachosphère. Alors pour ceux qui ne connaissent pas le cinéaste allemand Uwe Boll, et ils ont bien raison, c'est un tâcheron cynique qui nous inflige depuis 20 ans des séries B, voire Z, conçues expressément pour un public de veaux biberonnés à la violence des jeux vidéo. Alors là, on se dit qu'Uwe Boll a voulu frapper un grand coup, et effectivement, c'est presque réussi, puisque son film fait le buzz, comme on dit. Interdit en Allemagne, propulsé par Elon Musk sur ses réseaux. Mais que raconte-t-il au juste? Alors, il raconte tout simplement comment un citoyen américain décide de faire justice lui-même en Europe, après une vague de violence liée aux migrants, qui nous rappelle forcément l'ambiance actuelle. Alors, on tient assurément là un sujet en or, et on adorerait voir un vrai cinéaste s'en emparer, c'est-à-dire un cinéaste capable de faire du politique avec de l'image. Parce que là, c'est tout l'inverse. Le film est tellement mauvais, mal joué, mal filmé, d'une abyssale bêtise, qui nous fait demander parfois c'est pas une parodie, et que tout ce qui pourrait choquer la morale, ou interroger au moins nos valeurs, retombe immédiatement, à cause d'un amateurisme constant qui frôle la bêtise crasse. Alors, on trouve quelques voix qui s'élèvent pour défendre le film. Certains estiment, tout en reconnaissant que le film est un navet, qu'il est d'utilité publique, qu'il réveille les consciences. Penser qu'un film peut réveiller les consciences en étant d'une forme aussi abyssalement nulle, c'est tout simplement nier ce qui fait la force du cinéma. Le cinéma n'a jamais existé par son message. Le cinéma n'existe que par sa forme. C'est sa forme, ses choix de mise en scène qui en font un art politique. Et jamais ce qu'il raconte.
3: Mais est-ce qu'on peut vraiment séparer un message politique de la façon dont il est filmé?
5: Alors, on se souvient de la fameuse polémique qui avait entraîné le film Capot de Gildo Pontecorvo au sein des cahiers de cinéma. Un travelling jugé trop esthétique sur un camp de concentration avait été jugé abject par Jacques Rivette. Godard avait renchéri et avait tiré cette fameuse phrase « Tout travelling est une affaire de morale ». Alors, on pense ce qu'on veut de Jean-Luc Godard, mais cette phrase, il me semble, serait à méditer à l'heure où certains nous enjoignent à revoir Citizen Vigilante pour son contenu politique. En effet, ce film n'a aucun contenu politique, puisqu'il n'a aucune forme. On ne peut pas demander à une absence de verre d'eau de contenir de l'eau. C'est pourquoi non seulement le message politique de Citizen Vigilante est indigent, grotesque, mais qu'en plus, il dessert la cause qu'il croit défendre.
3: Alors pour finir, qu'est-ce qui fait un bon Vigilante Movies, comme on dit en bon français?
5: Alors les bons films d'autodéfense, pour être français, sont passionnants parce qu'ils tentent de répondre, parfois avec une violence esthétisée, à l'impasse morale que constitue la justice solitaire. Puisque chaque justicier est confronté in fine au fameux adage nietzschéen, quand tu regardes l'abîme aussi te regarde. Dans tous ces films, le mouvement esthétique radical, et donc politique, est de montrer comment ces justiciers finissent eux-mêmes par être gagnés par le mal. Rien de tout ça dans ce film du V-Ball, dans lequel le héros est une sorte d'endive blonde habillée en Prada, qui traverse le film avec l'air de se demander ce qu'il aura mangé à la cantine. Ce film n'est donc pas un film, c'est un tract à usage des veaux.
3: Et bien, comme vous n'êtes pas des veaux, chers auditeurs, vous n'allez pas le regarder. Pierre-Alexandre Bouclet.
1: Oui, j'avais une question pour Marco Brégon. Est-ce qu'on pourrait dire que Gran Torino serait une sorte de variation? Alors, ça ne remplit pas tous les codes, j'ai compris, mais que ce serait une sorte de variation sur ce genre de film.
5: Tout à fait. Et d'ailleurs, je pense que Clint Eastwood a toujours travaillé sur, pour filer la métaphore de son inspecteur Harry qu'il a fait connaître. Et on pourrait même dire que le personnage de Gran Torino est une sorte d'inspecteur Harry vieillissant et repenti, en fait.
1: C'est vrai qu'il ne tue pas lui-même. Quoi, voilà.
3: C'est vrai que l'inspecteur Harry, en tout cas le premier, on est vraiment dans la suite de Bronson avec le justicié. Mais on voit les dommages, mais toujours de manière très fine, les dommages que crée cette vengeance, mais cette justice, parce que le principe, c'est que le juge ne fait plus la justice, donc le flic va la faire, mais on voit que c'est pas sans conséquences. Donc, à la différence de ce que vous nous décrivez dans ce nanar qui fait, comme on dit, le buzz sur les réseaux sociaux. Déjà que la culture à la droite, c'est pas ça, mais si on pouvait éviter de défendre les nanars, ça serait quand même pas mal. Revenons donc à nos associations de gauche. Alors, vous avez rhabillé pour 50 siècles SOS Racisme, et donc si des ministres, des députés, des sénateurs nous écoutent, chers sénateurs, chers ministres, chers députés, jetez peut-être un coup d'œil ou demandez juste les comptes à SOS Racisme, vu qu'il ne le publie pas depuis 2009. Je vous propose, cher Emmanuel, de passer au CRAN, le Conseil représentatif des associations noires.
2: Alors celle-là, c'est ma préférée dans son genre. Donc c'est une association qui explique qu'elle est communautariste, d'entrée de jeu.
6: Elle ne s'occupe... Pour l'intérêt général.
2: Donc pour l'intérêt général, c'est un peu compliqué. Donc, je suis d'intérêt général parce que je suis communautaire. C'est intéressant. Ensuite, ce sont des militants judiciaires. Ils s'intéressent essentiellement aux campagnes de réparation, de l'esclavage. Ils ont assigné l'État sur la dette d'Haïti. Ils ont réalisé beaucoup d'appels au boycott d'entreprises qui étaient soi-disant descendants d'esclavagistes, etc. Les esclavagistes sont toujours les mêmes.
3: C'est-à-dire,
2: sont les Français.
3: Ouais, nous.
2: Il y a que nous.
3: Non, mais rassurez-moi. C'est nous qui avons aboli au moins trois fois l'esclavage. Nous sommes d'accord. Ouais. Non, c'est juste pour que je sois sûr de suivre.
2: Donc, les esclavagistes africains sont hors de cause, hein, parce qu'ils n'ont jamais été esclavagistes. Les esclavagistes africains.
3: Ils n'ont jamais aboli l'esclavage non plus, d'ailleurs.
2: Ah, ça, voilà. Et donc, il y a une énorme contradiction dans les termes d'entrée de jeu, mais ensuite, ils se sont engueulés entre eux.
3: Ah, ça, c'est intéressant.
2: Ça, c'est rigolo, ça. Donc, il y avait un président qui s'appelait Louis-Georges Tin, qui a été président fondateur, quasi-fondateur du CRAN.
3: Oui.
2: Il est resté un certain temps. Il a manifestement dû prendre des mauvaises habitudes parce que il a plus ou moins été foutu dehors par son Assemblée Générale, qui en allait un deuxième, V2, qui a fait ouvrir une enquête du parquet quand même, hein, sur ce qu'il a trouvé dans les comptes. Il a retrouvé notamment alors, ce qu'on a appelé pudiquement des irrégularités comptables.
3: Qu'est-ce qu'on trouve dedans, dans ces irrégularités, par exemple, c'est
2: On trouve un retrait en liquide de 50 000 euros, quand même. Hein.
3: Ah oui,
2: quand même. Ce qui est une petite irrégularité comptable sur un budget. Le budget du CRAN est pas très important, et donc il payait même pas. Le pauvre président n'était pas payé. Ce qui normalement est normal, hein, parce que la direction d'une association d'intérêt général doit être désintéressée.
3: Oui, mais avec un retrait de 50 000 euros. Les intérêts est quand même suspect.
2: Oui, mais et en plus, pas de facture, pas de reçu, pas de note de frais, rien. Je prends 50 000 et je pars avec. Alors, Louis-Georges Tin a dit, mais c'est une honte, présomption d'innocence, il a contesté, il a parlé de diffamation, il a attaqué l'autre. Donc, ils se sont... donc, voilà, il s'explique encore au tribunal. Je crois que c'est pas terminé.
3: C'est pas terminé.
2: Voilà. En attendant, le CRAN ne dépose pas non plus ses comptes, parce que pourquoi faire?
3: Ce serait dommage qu'on trouve qu'il y a un retrait de 50 000 euros. Ou plus.
2: Voilà, donc on trouve pas dans les données publiques. Ils émettent manifestement des reçus fiscaux, donc sur une base qui nous paraît questionnable, à nous et nos avocats, en tout cas. Et
3: parce que je rappelle, intérêt général, il ne faut pas que ça soit un cercle restreint.
2: C'est
3: Or,
2: ça.
3: Communauté noire, même si nos amis noirs, en tout cas ceux qui se déclarent comme tels, sont nombreux, l'intérêt général peut questionner.
2: C'est ça. Et donc à la fin, on se retrouve avec une fédération qui réclame des réparations à l'État, pendant que la justice de l'État s'interroge sur les comptes de la fédération.
3: Ah.
2: Il y a un côté farce un peu là-dedans. Mmh. Celle-là, c'est un peu ma préférée.
3: Et je rappelle, le cran, il me semble, et je crois être certain, c'est ceux qui avaient voulu interdire la republication, diffusion de Tintin au Congo.
1: Oui.
2: Mais ils ont voulu déboulonner les statues de Colbert, etc. Quoi. Mmh. Enfin, ça, oui. Ça va assez loin.
3: Bon, Colbert, je m'en fous, mais Tintin au Congo,
1: Colbert, enfin.
3: Tintin au Congo, c'est plus ennuyant.
1: ce qui est rigolo, surtout, c'est si on avait... Parce qu'en fait, ce que vous venez de dire, Arthur de Vatrigan, c'est vraiment le point important, c'est le cercle restreint de personnes. C'est-à-dire que la communauté noire, aussi vaste soit-elle, ne représente pas l'intérêt général des Français, puisque par définition, ça n'est qu'une partie. Et il faut s'imaginer ce qui se passerait si on faisait un crabe, c'est-à-dire le truc des associations blanches. Mm. Je suis certain que celui qui oserait lancer le crabe ne pourrait pas faire plus d'un reçu fiscal sans se faire prendre le fisc sur le dos dans les 24 heures. Enfin, on lui dirait, c'est strictement impensable.
2: La préfecture refuserait le dépôt des statuts.
1: Oui,
3: déjà.
1: Oui,
3: mais
1: déjà.
3: Surtout que il me semble que la France ne reconnaît pas les couleurs. En plus. Déjà, le principe de dire nous, on est noirs et on va défendre l'intérêt général en France.
1: Et surtout, il faut quand même qu'il y ait parmi l'intérêt général, là pour le coup, donc faut l'absence de cercle restreint, mais il faut aussi au moins remplir une mission d'intérêt général clairement définie, qui va être par exemple quelque chose de philanthropique, de l'éducation. L'humanitaire ou la culture.
3: La culture, ils veulent interdire Tintin. La philanthropie, ils veulent buter l'État.
1: Oui.
3: Monsieur
1: Tin, si c'est vrai, philanthropie, ça va. Parce que s'il fait un retrait de 50 000...
6: il a peut-être distribué...
3: C'est plutôt philanthropie.
1: Oui, c'est ça.
3: Voilà.
1: Ben, la générosité, bien compris. La charité, bien comprise.
3: Comment ça c'est l'intérêt général. C'est dans le cadre d'un pays. Oui, d'accord. Un pays qui est gouverné par un État. Attaquer l'État, c'est attaquer le pays. Donc c'est attaquer l'intérêt général. Il y a quand même un truc étrange là-dedans. Non, je parle dans les associations qui sont exclusivement dédiées à ça, à l'attaque de l'État.
2: Ce qui est très étonnant,
3: c'est un peu contradictoire, il me semble.
2: Et ça commence dès l'amont, puisque les préfectures, enfin la préfecture de police de Paris, il est quand même curieux qu'elle ait accepté... Parce que vous ne pouvez pas créer une association demain matin, il faut envoyer vos statuts à la préfecture et dire « est-ce que je peux avoir un numéro ?» etc.
3: Oui.
2: Et si vous créez une association X ou Y et que vous faites une erreur, la préfecture de police de Paris vous dit non, il manque une virgule là, etc. Mm. Le cran, il est passé crème.
6: Ouais. Mm. Il y a une série de complicités.
2: Pas de problème. Faire un truc d'intérêt général qui est contraire aux trois critères de la loi de l'intérêt général, pas de problème. Moi,
1: qui semble contraire.
2: Je valide. Qui semble contraire.
3: On voit qu'il est président, c'est pas pour rien.
1: Bah oui. Après, c'est moi au tribunal.
3: Mais donc, je reprécise, pour l'intérêt général. Alors, l'association, vous créez une association de loi de 1901, pour le coup, la préfecture doit dire oui ou non. Une fois que cette association est créée, que la préfecture a dit oui, vous n'êtes pas obligé de demander aux personnes dont c'est en partie le boulot, si vous êtes d'intérêt général ou non. Vous pouvez vous déclarer d'intérêt général, après c'est aux autres de dire bah, non, vous l'êtes ou vous ne l'êtes pas. Donc, créer une association pour le CRAN, c'est la préf qui doit décider. Là, on se pose la question de comment la préfecture a pu autoriser cela. L'intérêt général, nous, de votre enquête, Emmanuel, vous démontrez qu'on peut se poser quelques questions et donc le parquet, le ministre pourrait enquêter, en tout cas demander à leurs sbires de regarder d'un peu plus près.
2: Et ça n'est pas le cas.
3: Alors, on a fait SOS Racisme, on a fait le CRAN. Actualité oblige, étant donné que je rappelle qu'une loi unique a été votée en troisième lecture hier, la loi légalisant l'euthanasie et le suicide assisté. Et donc derrière cette loi, il y a une association qui s'appelle l'ADMD, l'Association pour le droit à mourir dans la dignité, qui depuis plusieurs dizaines d'années donc a comme objectif de faire passer cette loi. Et oui. Vous êtes, évidemment, vous êtes plongé un peu dans l'histoire et dans les comptes de cette association.
2: Alors, dans les comptes du fonds de dotation qu'ils ont créé, pas de l'association, parce que justement, l'association ne publie pas ses comptes.
3: Eux aussi. C'est une manie, chez eux, de ne pas publier les comptes.
2: Mais leur montage est très, très malin. Au moins, leur délégué général est courageux, parce qu'il m'a pris au téléphone et donc il a répondu à mes questions. C'est pas un spécialiste de la chose fiscale, le délégué général, puisque au début, il pensait que c'est lui qui envoyait un rescrit fiscal au fisc. En général, c'est l'inverse. Hein. Quand vous posez une question au fisc pour savoir si vous avez le droit de faire telle ou telle chose fiscalement parlant, le fisc, les impôts vous répondent et la réponse s'appelle le rescrit fiscal. Bon, lui dit, c'est nous qui avons envoyé un rescrit au fisc.
3: Oui.
2: Bon, mais au-delà de ça, ils ont un montage qui est assez bizarre, qui est sur le papier très intelligent. Quand vous faites un don à la DMD, l'argent n'arrive pas dans les comptes de l'association, mais il arrive dans les comptes d'un fonds de dotation. Un fonds de dotation qui a 6 millions d'euros déjà d'actifs, hein, il est beau. Et le fonds de dotation, il a un énorme avantage par rapport à une association. D'abord, il ne paye pas d'impôt sur le revenu. Donc tout ce qui rentre n'est pas imposable. Alors qu'une association qui a des revenus, s'il y a un résultat positif, doit payer des impôts dessus. Fonds de dotation, zéro. Vachement bien. Et en plus, un fonds de dotation, vous pouvez d'un côté non seulement émettre des reçus fiscaux s'il est d'intérêt général, et de l'autre, récupérer quand même la TVA. Dans une association, c'est impossible. Soit vous récupérez la TVA et vous êtes taxé comme une entreprise, soit vous êtes d'intérêt général et vous payez la TVA. Voilà. Un fonds de dotation, ça peut faire les deux. C'est très, très pratique.
3: Ah, c'est utile.
2: C'est très pratique.
1: Et surtout, ça peut recevoir des biens immobiliers, des legs, des assurances vie. C'est précieux.
2: Alors, ça va plein de trucs. Et donc, la DMD, d'un côté, vous avez une association qui vous dit « Moi, je suis militant et je dépense 1 million d'euros de budget par an pour obtenir le droit à l'euthanasie. » Accessoirement, ça vous indique combien coûte une loi en France. Oui. Si la DMD dépense 1 million d'euros par an pendant 3 ou 4 ans et qu'elle finit par avoir sa loi, ça veut dire qu'une loi en France, ça coûte 4 millions d'euros. Et j'ai vérifié ça sur d'autres sujets.
3: Et ça, on est à peu près dans les mêmes sommes.
2: On est à peu près dans les mêmes sommes. Une loi, je pense, en France, c'est 3 millions et demi. Et là, la DMD, ben, on arrive à peu près à ça. Mais comme elle est militante, le cercle est complètement restreint, c'est pas du tout d'intérêt général. Alors, ils nous ont dit, oui, mais non, on est quand même d'intérêt général, d'ailleurs, on envoie des rescrits. Mais le fonds, lui, il est d'intérêt général. Ben, qu'est-ce qu'il fait, le fonds? Ben, le fonds, il reçoit tout l'argent des dons.
1: Et il est au service d'une seule association qui est la DMD.
2: Et c'est ça. Et il nous reverse 96% de ce qu'il reçoit. Donc, accessoirement, c'est-à-dire qu'il est très bien géré, c'est-à-dire que ses frais de fonctionnement, c'est que 4%. On en reparlera des frais de fonctionnement sur d'autres associations où les frais de fonctionnement, ça monte à 50%, 40%,
3: etc. Ah.
2: Ouais. Donc là, eux, c'est 4, donc il est très bien géré. Et donc, 96%, ça revient à la DMD. Et donc, il ne sert qu'une assos, donc il n'est pas d'intérêt général. Nous pensons qu'il est questionnable, son intérêt général est questionnable, etc.
3: Et donc, alors, le fonds, on pose la question de l'intérêt général. Oui. L'association, vous dites, l'objectif est uniquement de faire passer une loi.
2: Oui.
3: Et donc ça, qui a dit que faire du lobbying pour faire passer une loi n'est pas intérêt général? Est-ce que vous avez une jurisprudence?
2: Oui, d'abord, vous n'êtes pas dans les critères de la loi.
3: Oui.
2: Et puis surtout, il y a un jugement au tribunal d'Amiens dans les années 2010, ou un truc comme ça, qui a expliqué à une association qui disait « Mais je comprends pas, moi je suis militant, je dois être d'intérêt général. » Et le tribunal lui dit « Non. »
3: D'accord.
2: Non.
3: Et puis, donc il y a une jurisprudence. Voilà. Donc la DMD.
2: Il n'y a aucun doute là-dessus.
3: Et il me semble que le sénateur Ravier...
2: Oui, bah, lui, manifestement, il est d'accord avec nous, parce que lui, il a fait un signalement pénal, article 40, au procureur de la République, pour dire qu'il y a un gros sujet avec la DMD qui émission irrégulière de reçus fiscaux. Ah oui, c'est un autre truc rigolo entre le fonds et l'association, c'est que c'est la même gouvernance.
3: Ah.
2: Or, normalement, il faut que l'un soit indépendant de l'autre.
3: Donc c'est compliqué.
2: Donc c'est compliqué d'expliquer. Sauf s'ils sont bipolaires. Mais donc, le fonds ne fonctionne que pour une seule assoce. D'ailleurs, c'est les mêmes patrons des deux côtés. Ah, c'est compliqué.
7: Et alors, juste sur le signalement du sénateur Ravier, il y a eu des suites?
2: Non, pour le moment, il n'y a aucune suite. Absolument. Mais absolument pas. Mais enfin, ça va être compliqué de classer l'affaire, quand même. C'est un peu bizarre. Si jamais le procureur s'en empare, il y a des grosses sanctions à la clé. Hein. La DMD pourrait être amenée à être obligée de rembourser jusqu'à 3 années de dons. 3 années de dons, c'est si on. Alors, le fonds publie ses comptes, mais j'ai plus le chiffre des dons qui tombent tous les ans. Si je fais un rapprochement simple, je pense que c'est plus d'un demi-million par an. Donc s'ils doivent rembourser 3 fois un demi-million par an, c'est quand même pas mal. Hein.
3: Ça fait un sacré paquet d'oseille.
2: Oui, et puis si jamais on s'aperçoit que ça a été fait exprès ce montage, on commence aussi à parler d'amende pour les dirigeants.
3: Ouais.
2: Donc ça peut aller assez loin quand même.
3: Ah, c'est intéressant. Ouais. Alors, vous savez que à Radio Courtoisie, nous sommes pro la parité. et que nous sommes uniquement et nous sommes uniquement sur ce plateau que des hommes, et donc je vous propose qu'on parle de femmes, et donc vous allez nous parler d'Oser le féminisme.
2: Oui, alors ça c'est une belle association de loi 1901, créée en 2009, reconnue d'intérêt général en 2015. Donc on pourrait se dire, chat perché, on ne peut pas les attaquer. Bon. Et sauf que quand on regarde un peu, il y a quand même quelques fragilités dans l'édifice. D'abord, l'objet, il est complètement militant. Et complètement. Donc, ils veulent être abolitionnistes, ils veulent pénaliser les clients de la prostitution, ils veulent autoriser les PMA, etc. Et ça, c'est dans les statuts. Et donc là, on peut se poser des questions sur comment est-ce que un rescrit fiscal a pu arriver en leur disant « Oui, vous êtes d'intérêt général », alors que leur objet est militant.
3: Oui.
2: Et que le fameux arrêt du tribunal d'Amiens était antérieur à ce rescrit fiscal. Donc soit à Bercy, il y a des gens qui délivrent des reçus fiscaux de façon un peu hâtive, mais toujours dans le même sens, soit on ne comprend pas. Alors, donc, l'objet est très restreint. Donc, par définition, ils ne concernent pas tout le monde. Et puis surtout, leur activité principale, vous pouvez dire je suis féministe, je vais m'occuper des femmes, et donc je vais mettre en place un service de soutien, d'écoute, etc. Ça, c'est d'intérêt général. L'État dit, ça, je veux bien. Sauf qu'elles ne font rien de tout ça, elles ne s'occupent pas des femmes, en fait. Elles s'occupent de la cause féministe, ce qui est autre chose. Typiquement, elles font du plaidoyer.
3: Mmh.
2: Toute la journée, elles font du plaidoyer. Donc du plaidoyer, elles attaquent, vont au tribunal. On a le droit d'être un peu macho ou pas?
1: Non, tant que vous le dites en français, ça va.
2: Enfin, nous casse les pieds. Quoi.
3: Ah oui, bah ça, oui, c'est sûr que c'est les sécateurs à roupettes qui sortent de leur bouche et qu'elles l'ouvrent. Donc ça, c'est évident.
2: Donc cette activité militante, la jurisprudence vous explique que non, ça n'est pas l'intérêt général. Et enfin, elles ont une boutique militante.
3: Ah, des goodies,
2: des
3: casquettes,
2: absolument,
3: des t-shirts.
2: Or, quand vous êtes d'intérêt général, ça je sais pas, je suis pas allé voir.
3: Non, les féministes ont quand même des trucs parfois étranges. Donc,
2: non, mais elles vendent aussi des livres, des guides, des calendriers, c'est des trucs.
1: Alors, une association d'intérêt général a le droit d'avoir 78 000 euros de recettes commerciales par an.
2: Ah, moi j'avais 80 000.
1: Peut-être que ça a changé à
2: 80 000 et 11 euros.
3: Et est-ce qu'on peut...
1: Ça peut-être évoluer de 2000 euros.
3: Alors, je suppose que, comme toutes les associations pleines de vertus, elles ne déposent pas leurs comptes.
2: Donc,
3: on ne peut pas vérifier la recette commerciale.
2: En 2017, elles affirmaient ne pas toucher d'aide publique. Donc, si elles ne touchent pas d'aide publique, chat perché, elles peuvent ne pas déposer leurs comptes, sauf si elles touchent des dons. Et que les dons qu'elles touchent, les reçus, dépassent 153 000 euros. Voilà, si elle défiscalise plus de 153 000 euros, c'est quand même de l'argent public et donc il faut déposer les comptes. Comme on n'a pas leurs comptes, on ne sait pas combien elle défiscalise, on ne sait pas si elles vendent plus de 80 000 et 11 euros.
3: Ouais. Ah oui.
2: Et donc la question est se poser, est-ce que c'est vraiment... Si en plus elle défiscalise, est-ce que c'est toujours au contribuable de payer pour elle?
3: Alors, il nous reste 2 minutes et je m'en voudrais qu'on ne continue pas à parler de nos charmantes bonnes femmes. Donc, il y a également Nous Toutes, comme association.
2: Ah oui,
3: Je vous propose qu'on fasse, comment dire, un petit aperçu. Vous retrouvez une grande enquête sur l'incorrect.org, c'est en accès libre, pour que tout le monde puisse y avoir accès le plus largement. Donc, racontez-nous en 1 minute 30, cher Emmanuel.
2: Alors, Nous Toutes, c'est une association qui a été zombie.
3: Ah.
2: Oui, c'est-à-dire qu'elle était morte, mais elle vivait encore.
3: C'est pratique, ça.
2: C'est une association qui a été créée dont l'objet social disait je me crée du 17 au, jusqu'au 24 novembre 2018. Donc le 24 novembre 2018, elle est morte. Et ils ont continué de fonctionner jusqu'en 2023. Et donc entre 2018 et 2023, ils ont sans doute reçu, on s'en est pas sûr, parce qu'ils déposent pas leur compte, pour changer, mais ils ont peut-être reçu des dons, ils ont peut-être réalisé des opérations financières, alors qu'elle n'existait pas. Ça, c'est pas bien, ça. Ça, c'est pas joli. Et donc, s'il y a des dons qui ont été collectés, s'il y a eu des... Mais ne serait-ce que s'ils ont signé un contrat, juste n'importe quoi, ils n'avaient pas le droit. Quoi que ce soit, même un loyer, même... Ils n'existaient pas, c'est fini, quoi. Donc, il y a un truc un peu bizarre dans l'histoire. Il faut reconnaître qu'entre... pendant que l'association zombie était un peu zombie, il y en avait une deuxième qui existait. Et c'est sans doute elle, on pense, qui a émis les reçus fiscaux. Et donc elle s'était déclarée comme, moi, je vais aider et secours aux victimes des femmes de violence, je vais m'occuper d'elles, je vais les recevoir, etc. Bon, très bien. Et comme là, on était sur un dispositif dit Coluche, pour les Restos du Cœur, ouais. Là, la défiscalisation montait à 75%. Bien. Sauf que, en fait, comme le site l'indique, c'est pas elles qui faisaient le job, elles orientaient les femmes vers d'autres structures qui, elles, faisaient le job. Et là, on n'est plus chez Coluche.
3: Alors, chers auditeurs, si vous voulez la suite et tout le détail de ce que Magouille fait, nous toutes, eh ben, vous allez sur le site de l'incorrect, l'incorrect.org, tout accroché en minuscules, et vous aurez l'enquête ainsi que celle sur le cran, SOS Racisme, et puis une toute nouvelle qui est sortie aujourd'hui, qui s'appelle Orion 22, un média en ligne. Vous verrez, c'est assez croustillant. Donc, chers auditeurs, nous nous retrouvons la semaine prochaine. Demain, c'est Marc Hainaut de Valeurs Actuelles. Vendredi, ça sera
1: Marc Baudrier.
3: Marc Baudrier de Boulevard Voltaire. Et lundi, donc, le président Bouclet qui reprendra ce micro avant que Richard de 16 le prenne à son tour mardi. Puis nous, donc, le mercredi qui arrivera. Je vous souhaite une bonne soirée et à très bientôt.
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9: À 21h, nous écouterons un air de musique avec les... 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Document rediffusé du 31 janvier 2018, Vie monastique et fin de vie avec Nicolas Diat pour son livre Un temps pour mourir. Et à 23h, votre soirée musicale, nous écouterons le Quatuor à cordes de Joseph Haydn. Tout de suite en direct, le libre journal de la résistance française avec Nicolas Stocker. Vous pouvez intervenir au cours de cette émission par téléphone au 01 46 51 00 85 et également par courrier électronique à courtoisie@rc.fr. Je vous souhaite une très bonne soirée, chers auditeurs, sur Radio Courtoisie. Il est 19h30.
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Eh bien, bonjour, chers amis auditeurs de Radio Courtoisie. Devrais-je vous dire bonsoir, puisque nous sommes en direct le 1er juillet. Il est 19h30 dans le studio de Radio Courtoisie, dans ce libre journal de la résistance française. Nous résistons durant l'été, malgré la chaleur, malgré la canicule. Mais il n'y a plus de canicule. Mais bon, il fait chaud quand même. Il paraît que c'est un réchauffement climatique de nature anthropique, comme le dit le Conseil scientifique, qui est... à l'origine de cette fausse information qu'on appelle plus communément fake news, sur de l'information mensongère. Et puis tiens, ben, je vais quand même, ceci dit, regarder un petit peu où se trouve le climatiseur dans le studio, parce que j'admets que j'ai un peu chaud. Si on pouvait peut-être baisser un peu plus, je vais m'en occuper dans un instant. Merci à Aline qui réalisera cette émission ce soir et que je remercie d'avance. Que ferions-nous sans nos techniciens? Eh bien, on ferait pas d'émission, voilà. Donc nous arrivons après, donc je crois, une émission de Restons courtois. Difficile de rester courtois en toutes circonstances, hein. Surtout que la courtoisie, ce n'est pas que une question de politesse, c'est aussi beaucoup plus que ça. C'est un art, l'art de la chevalerie, de la chevalerie et de l'amour courtois. Et nous sommes sur Radio Courtoisie, donc nous serons courtois ce soir durant une heure et demie d'émission de ce libre journal avec mon invité du soir, avec qui nous allons traiter des origines franc-maçonnes, païennes, disons-le païennes, de la République au travers un monument symbolique, s'il en est un, c'est celui-ci, de cette République, c'est-à-dire l'Arc de Triomphe. L'Arc de Triomphe où nous serons conviés à rallumer la flamme du soldat inconnu, c'est tous les jours, mais le 14 juillet en particulier, bien sûr, fête de la République, fête nationale, surtout fête de la République. Certains préfèrent s'attacher au 15 août, à la fête de la Sainte Vierge, comme fête nationale. Ce fut longtemps d'ailleurs la fête nationale, le 15 août. On n'oublie pas que, eh bien, la sainte patronne de la France, c'est la Vierge Marie, bien sûr. Et non Marianne. Marianne est une sorte d'anti-vierge pour certains. Et, eh bien, cette anti-vierge, elle préside aux cérémonies du 14 juillet. Ça me fait penser d'ailleurs à ces déesses du foyer, telle Hestia qui rallumait le feu. Et bien là, le feu sacré, il est rallumé tous les jours. Et ce sera un des éléments d'ailleurs du contexte dans lequel nous allons évoluer dans cette émission. Le titre du livre dont nous allons parler ce soir, chers auditeurs, « La remarquable découverte de l'ami Ursule ». C'est une auto-édition, les chroniques de LRDS. Notre invité, vous allez pouvoir ce soir lui poser

0: des questions, n'hésitez surtout pas par principalement courriel électronique. Et éventuellement, s'il y a quelqu'un, me dit-on, non, au standard, voilà, donc il n'y aura personne au standard. Donc, ça ne sert à rien, n'appelez pas le standard, vous, on ne répondra pas, tout simplement. Par contre, n'hésitez pas à nous écrire par courriel et nous répondrons avec l'invité à l'ensemble des questions, remarques, observations qui pourraient être les vôtres ce soir. C'est un livre qui est passionnant, La remarquable découverte de l'ami Ursule. Et l'auteur en parle avec passion, avec talant, et aiguise notre curiosité, donne envie, je pense, de lire le livre suite aux échanges que nous allons avoir. J'anticipe peut-être, après tout, nous sommes en direct, nous allons voir. Et donc, je voulais saluer l'invité donc du jour dans ce livre journal de la Résistance française, qui n'est autre que Victor Baugé. Bonsoir, mon cher Victor.
1: Bonsoir, Nicolas. Je suis absolument ravi d'être ici.
0: Alors, on ne se quitte plus, puisque nous étions hier soir à 19h sur les antennes en direct de GPTV pour traiter justement de ce sujet, déjà mardi, sur les origines justement païennes de l'Arc de Triomphe, puisque c'est ce monument en particulier qu'on va découvrir ensemble. C'est bien ça, Victor?
1: Tout à fait.
0: L'Arc de Triomphe, et puis c'est surtout un haut relief, mais on va pas anticiper. On va juste peut-être dire quelques mots sur le livre. C'est un livre qui se lit un petit peu comme un roman du Da Vinci Code, quelque chose comme ça. Vous l'avez voulu et pensé d'ailleurs, Victor, comme un roman. Expliquez-nous un petit peu comment vous en êtes arrivé à écrire ce livre, à la fois sur le fond de ce livre et puis sur sa forme.
1: Alors, pour ce qui est du fond, c'est suite à une découverte personnelle, ouais, en 2018. Par hasard, j'ai pris connaissance d'un ancien culte païen, et il s'avère que, par le plus grand des hasards, quelques semaines plus tard, il y a eu un événement qui a été très retransmis à la télévision. C'était l'acte 3 des Gilets jaunes, cet acte où il y avait eu des dégradations sur l'Arc de Triomphe, notamment le moulage d'un visage d'une des sculptures qui orne les piliers de l'arc avait été dégradé. Et ce fait avait été relayé sur les ondes, et moi, en regardant les informations, je reconnais immédiatement dans ce visage et dans la sculpture auquel il appartient une certaine divinité païenne de l'Empire romain.
0: Ouais. Et non pas ce qu'il est censé représenter, ce haut-relief.
1: Voilà, absolument. C'est quelque chose qui est complètement différent, qui n'a pas sa place ici et qui est en quelque sorte anachronique, puisque l'Arc de Triomphe a été construit au début du 19e siècle.
0: Oui.
1: Et là, on parle d'un culte païen qui s'est terminé officiellement à la fin du 4e siècle.
0: Alors voilà. Est-ce que vous pourriez peut-être, Victor, nous rappeler déjà succinctement, même si beaucoup le savent sur Radio Courtoisie, et ceux qui nous écoutent, ce que représente, ce que censé représenter plutôt cet Arc de Triomphe et ce haut relief en question.
1: Oui. Alors, le contexte de l'Arc de Triomphe, on est au début du 19e siècle, et plus particulièrement dans la monarchie de Juillet. Oui. Et donc, le roi des Français, le Louis-Philippe, via l'intermédiaire de son ministre Adolphe Thiers, commande une sculpture pour orner cet Arc de Triomphe.
0: Donc, l'Arc de Triomphe, c'est Napoléon.
1: Au départ, oui. Là, en fait, il s'est construit sur une certaine période. Napoléon l'a commandé en 1806.
0: D'accord.
1: Et il était fait pour célébrer les victoires de Napoléon.
0: Oui, mais Napoléon, c'est le fils, certains diraient sanguinaire, comme a pu le dire un certain auteur, de la Révolution. Donc c'est le fils de la Révolution, Napoléon. Donc c'est la Révolution, c'est la République aussi, cet Arc de Triomphe.
1: Oui, mais en fait, à cette période-là, à la période du roi Louis-Philippe, il y avait une certaine réunification qui était nécessaire parmi le peuple à cause de tout ce qui s'était passé juste avant. C'est-à-dire que le roi avait l'intention de célébrer la France unie pour la défense du pays, de façon à rassembler les héritiers de la Révolution, les partisans de l'Empire et les royalistes qui étaient encore attachés à l'ancienne monarchie.
0: Bien sûr.
1: Et donc, il passe cette commande au sculpteur François Rude.
0: Voilà. Ce fameux François Rude.
1: Voilà. Et François Rude, décident de représenter des volontaires révolutionnaires qui, en 1792, sont partis défendre les frontières de la France contre les armées coalisées autrichiennes et prussiennes. Donc, il a appelé sa sculpture « Le départ des volontaires » de 1792.
0: C'est ça.
1: Et ce sont ces soldats qu'on est censé voir sur cette sculpture.
0: Donc, c'est la nation en armes, c'est ce moment de mobilisation de citoyens pour finalement lutter contre la coalition des monarchies qui voulait écraser, en tout cas c'est la légende ou le mythe républicain, cette révolution française. Donc ils vont pour ce combat, c'est bien ça.
1: Oui. Maintenant, pour répondre à la deuxième partie de votre question sur la forme du livre.
0: Alors ça, voilà. On en est là, on va donc prolonger petit à petit et voir un peu ce qu'il en est, parler de ces divinités, de cette divinité, enfin des divinités païennes, parce que on va faire un détour par un certain nombre de dieux de l'Olympe aussi, hein, et pas seulement sur un culte à mystère qui est le culte dont on va parler dans un instant, mais aussi donc sur un ensemble, on va décortiquer petit à petit ce haut-relief et cet arc de triomphe et se rendre compte que derrière ce que nos yeux vont se déciler en quelque sorte, et nous allons voir que derrière ce monument il y a un certain nombre de signaux en même temps que de symboles que certains initiés, que des initiés de haut rang, par exemple, de la franc-maçonnerie, pourraient faire sens. Ça pourrait faire sens pour eux, et ça, on va en reparler, et ce sera le thème principal de cette émission, chers auditeurs. Par contre, en effet, je vous laisse, Victor, développer ce livre, La remarquable découverte de l'ami Ursule, dans sa forme.
1: Alors, pour arriver à ce livre, j'ai fait une enquête personnelle à partir de 2018, quand j'ai découvert cette chose étrange sur l'Arc de Triomphe. C'est une enquête qui m'a pris plusieurs années. Et une fois qu'elle a été terminée, j'ai jugé nécessaire d'en partager les conclusions. Et c'est pour ça que j'ai commencé à écrire un livre.
0: Bien sûr.
1: Au départ, j'ai commencé à écrire ce livre.
0: Mais pourquoi un roman ?
1: Voilà. Au départ, ce n'était pas un roman. J'ai commencé à écrire un livre de façon très académique. Et je me suis rendu compte que ce serait plus sympathique, non seulement pour le lecteur, mais pour moi-même qui l'écrivais, de le romancer.
0: D'accord.
1: C'est-à-dire d'ajouter des personnages assez truculents, une histoire
0: deux
1: avec...
0: en particulier.
1: Oui, c'est ça. Qui sont le fameux Ursule, qui lui fait la découverte que j'ai moi-même faite.
0: Voilà.
1: Et le narrateur, qui est en fait la personne à qui Ursule présente sa découverte.
0: C'est ça.
1: Et
0: il y a une sorte de dédoublement, de deux fois dédoublement chez vous, à la fois vous et Ursule, vous et le narrateur par rapport à Ursule, c'est un jeu en miroir en quelque
1: oui,
0: sorte.
1: Oui, mais c'est techniquement absolument nécessaire, parce que le dialogue entre ces deux personnages est le moteur de la dialectique de ma démonstration, c'est-à-dire thèse, synthèse et antithèse, puisque Ursule décrit ce qu'il a trouvé ou ce qu'il pense, ses hypothèses.
0: Oui.
1: Et son ami qui n'est pas du tout n'a pas du tout la même personnalité, qui est beaucoup plus réservé, modéré, lui met en doute ce qui lui est présenté. Et donc en fait, on a cet échange qui à la fin se finit toujours par une synthèse. Et donc ce livre est un roman, chaque chapitre se lit comme un roman, mais c'est en même temps une démonstration, la démonstration d'une découverte réelle inédite, qui, à ma connaissance, n'a jamais été révélée. Du moins, je n'en ai pas trouvé aucune trace.
0: Alors ça, c'est important. C'est-à-dire que ce dont on va parler, chers auditeurs, ce soir, vous ne le trouverez nulle part ailleurs que dans le livre « La remarquable découverte de l'ami Ursule », avec énormément de représentations, d'images colorées pour expliquer. Alors, étant donné que nous sommes à la radio, nous aurons un exercice qui sera plus compliqué ce soir. Il va falloir vous imaginer. C'est pour ça qu'on va décrire très précisément le haut-relief de François Rude au début. Mais lorsqu'on va vraiment rentrer dans le fond du sujet. Mais finissez sur la structure même romancée.
1: Oui. Alors, en fait, c'est une démonstration que j'ai voulu la plus scientifique possible, mais qui est présentée comme un roman. Et pour le côté romancé, en fait, rend la lecture agréable, enfin, je l'espère. Mais à la fin de chaque chapitre, j'ai extrait les informations qui ont été présentées. C'est ce que j'ai appelé ces fameux argumentum Ursuli, qui, c'est-à-dire qu'à la fin de chaque chapitre, le lecteur à un résumé de ce qui a été réellement découvert.
0: Exact. Ouais, à chaque fin de chapitre, voilà, vous résumez les différentes découvertes.
1: Voilà, ça permet de bien se rendre compte de ce qui a été découvert, de le détacher de la narration du récit.
0: Voilà, alors la narration du récit, expliquez-nous un peu ces deux personnages, Ursule et le narrateur, qui sont-ils ?
1: Alors, ce sont deux vieux amis qui en fait sont maintenant à la retraite. Et ils passent leur retraite dans leur campagne natale, au fin fond du Bourbonnais. Ils habitent non loin l'un de l'autre. Ils sont tous les deux, l'un est célibataire, l'autre est veuf. Et ils sont en quelque sorte ils ont que l'un pour l'autre en quelque sorte. Mais ils ont cependant des personnalités très différentes. Ursule, qui fait la découverte sur l'Arc de Triomphe, est un personnage qu'on pourrait qualifier de dionysiaque, c'est-à-dire qui est plutôt excessif, qui est assez chaotique en même temps.
0: Et la divinité Dionysos, bien sûr, que l'on retrouve co-président d'Elphes avec Apollon. Donc il est, j'imagine, une personnalité plus apollinienne, le narrateur, c'est ça ?
1: Absolument. Le narrateur, lui, est quelqu'un de plus modéré, de plus tempéré, oui. Quelqu'un qui aime l'ordre. Alors qu'Ursule, lui, est très chaotique. Quand il vient rendre visite à son ami, c'est en coup de vent, un coup il est là, un coup il ne l'est plus. Les choses vont très vite dans son esprit, il est difficile à suivre. Par contre, en revanche, il est très créateur. Il a cette qualité de pouvoir créer ou de pouvoir déceler, de pouvoir penser d'une façon un peu différente et de voir ce qui échappe aux autres.
0: Très bien, donc finalement, on va assister à cette découverte au fil de la découverte, c'est-à-dire il n'a pas tout découvert d'un coup, Ursule, il le découvre petit à petit, et petit à petit va le développer, et le narrateur va se piquer, ou prendre au jeu, autant il est plutôt sur la retenue, il doute énormément de son ami à l'origine, parce qu'il le connaît de longue date, et puis petit à petit, il se prend au jeu, et lui aussi fera des découvertes qui vont nourrir la découverte finale dont on vous parlera peut-être, on va voir si on vous dit tout ou s'il vous faut, quoi qu'il arrive, acheter le livre pour savoir le fond de l'affaire. C'est bien ça.
1: C'est bien ça. Je pourrais rajouter quelque chose
0: je vous en prie.
1: Là-dessus, c'est que, en fait, Ursule, lui, dès le début du livre, est persuadé de sa découverte. Il pense avoir découvert quelque chose et il en est certain. On pourrait rapprocher ça à un concept qui a été apporté par Platon dans la République. Je ne sais pas si vous vous souvenez de cette analogie de la ligne divisée. C'est une analogie où Platon présente les différentes formes de connaissances.
0: Oui.
1: Et la connaissance la plus importante pour lui, c'est celle qu'il appelle noésis. C'est une connaissance qui
0: noésis,
1: oui. Oui, qui est très instinctive, qui en fait est au-dessus du logos, au-dessus de ce qu'il appelle Dianoïa, et qui est en fait le raisonnement discursif.
0: Oui,
1: donc en fait, au début du livre, Ursule a une sorte de révélation. C'est de ce niveau-là. Alors, une révélation, c'est très bien pour lui, il en est persuadé, il peut agir en conséquent. Par contre, c'est limité dans le sens où on ne peut pas communiquer une révélation. Et pour faire cela, il faut en fait descendre au niveau de connaissance au-dessous, qui est Dianoïa, c'est-à-dire le raisonnement discursif.
0: Oui.
1: Et le livre est ce discours, ce dialogue entre les deux personnages qui force Ursule dans ses retranchements pour prouver à son ami qu'il a raison.
0: Oui, tout à fait. Oui, qui est avec un caractère assez bien trempé. Et on retrouve ces... Alors, on est au fin fond de la France profonde. Hein,
1: Oui, nous sommes dans le Bourbonnais.
0: Dans le Bourbonnais.
1: Ce sont des gens de la terre. Des gens qui... Ursule notamment. Et c'est donc quelqu'un qui a un bon sens paysan en même temps, qui est très important parce que il a pas cette sophisticité ou sophistication qu'a l'autre personnage, et c'est en fait un avantage pour lui parce que c'est ce bon sens qui lui permet de ne pas tomber dans les pièges qui sont en fait posés sur la sculpture pour que les profanes ne voient pas le message ésotérique.
0: Oui, c'est ça. C'est exactement ça. Donc on va les suivre et bien petit à petit faire ces découvertes, Ursule et le narrateur, vivre leur vie aussi, c'est-à-dire que c'est toujours ponctué entre autres d'excellents repas. Ce sont des amis, des vrais amis, Ils ont beaucoup d'échanges et petit à petit, eh bien, ils vont aller vers eux. Ce qui se révélera finalement dans ce livre une sorte de d'initiation, mais on ne va pas anticiper. Très bien, Victor. Donc, je rappelle, chers auditeurs, le livre de Victor Baugé, les chroniques de LRDS, ça, c'est la maison d'édition, en fait.
1: Hein. C'est la marque d'édition.
0: Oui, c'est la marque d'édition.
1: Puisque voilà, c'est auto-édité.
0: C'est une auto-édition.
1: Disponible sur Amazon.
0: Disponible sur Amazon et disponible aussi sur votre site. Dites-nous-en un peu plus sur votre site, Victor.
1: Oui, le site est victorbaugé.com.
0: Alors, Baugé, B-O-G-E-Y, Victor. Donc, c'est victorbaugé.com. En un seul mot.
1: Et à partir de là.
0: .com. Très bien. Donc, vous tapez victorbaugé.com. Vous pouvez donc récupérer ce livre sur Amazon, mais c'est mieux encore de le récupérer sur le site. Et d'ailleurs, je vous conseille quand même vivement le site parce que, et d'ailleurs, si certains d'entre vous suivez cette émission, moi, je vous conseille même d'aller directement actuellement, tout en nous écoutant, sur le site de Victor Baugé, parce que vous allez avoir tout un tas d'images de ce dont nous allons parler ce soir. Hein.
1: Beaucoup plus que ça, puisqu'en fait, il y a des liens vers ma propre chaîne YouTube, oui. Où j'explique certaines des révélations.
0: Voilà. Voilà, donc il tient énormément, l'auteur, justement, à ce que ce savoir, sur ce savoir ésotérique, finalement, sur l'arc de triomphe puisse être révélé au plus grand nombre, car indéniablement ce livre, chers auditeurs, je vous le dis et je ne plaisante pas et je ne joue pas avec vous en disant cela, c'est une véritable révélation, la remarquable découverte de l'ami Ursule Victor Baugé. Alors, Victor, allons peut-être dès à présent un petit peu maintenant on va petit à petit développer, approfondir cette révélation, cette découverte qui est la vôtre, qui est celle d'Ursule et de son ami le narrateur aussi, dans le livre. Revenons-en peut-être à ce haut-relief. Qu'est-ce qu'il est censé officiellement représenter? Faites-nous un petit descriptif pour ceux qui ne le connaîtraient pas, sachant que la figure principale de la victoire, en quelque sorte...
1: Oui, c'est une figure qui, en fait,
0: est très connue.
1: Elle enjoint une troupe de soldats, voilà, qui est juste au-dessous d'elle, à partir au combat.
0: C'est ça. Et elle est donc sur l'un des piliers, si j'ose dire, de l'Arc de Triomphe.
1: Voilà, si vous regardez l'Arc de Triomphe en venant des Champs-Élysées,
0: d'accord,
1: c'est la sculpture monumentale qui est sur le pied droit,
0: c'est ça,
1: qui est à droite.
0: Voilà, quand vous avez la Concorde dans le dos, vous regardez l'Arc de Triomphe et sur le pilier droit... Vous avez ce haut-relief magnifique qui représente en effet une sorte de divinité ailée.
1: Oui, une allégorie de la victoire.
0: C'est une allégorie de la victoire. De quelle victoire? De la victoire qui va être la victoire du peuple, des citoyens et de la révolution, donc. Par rapport aux forces coalisées des monarchies européennes.
1: C'est ça, c'est l'interprétation qu'on nous demande de voir.
0: Oui, c'est ce qu'on nous demande de voir.
1: Et on nous le demande avec insistance. Parce que cette sculpture a plusieurs noms, ce qui est déjà étrange en soi.
0: Donnez-nous les différents noms.
1: Alors, le nom officiel, c'est le départ des volontaires de 1792.
0: Très bien.
1: Donc, ces soldats qui étaient venus à Paris se rassembler pour partir vers les frontières nord-est du pays, battre les armées coalisées étrangères.
0: C'est ça.
1: L'autre nom, c'est le surnom, c'est la Marseillaise.
0: Ah, voilà, c'est la Marseillaise. Autre nom pour une même sculpture. Alors, la Marseillaise, pourquoi?
1: Parce que ces volontaires qui sont venus à Paris répondant à l'appel de l'Assemblée législative pour défendre la patrie en danger sont venus de partout en France, mais notamment, il y avait parmi eux les fédérés marseillais qui, fameusement, sont montés à Paris en chantant le chant de guerre pour l'armée du Rhin, composé par Rouget de Lille, et qui est connu maintenant sous le nom de la Marseillaise. Ça fait donc deux noms déjà pour une même œuvre.
0: Mais alors c'est pour le moins surprenant.
1: Et il y en a un troisième.
0: Ah!
1: Le chant du départ. C'est-à-dire.
0: Donc, d'accord.
1: C'est-à-dire que le contexte ou la façon de voir cette œuvre sur la Révolution, sur le départ de ces volontaires, c'est quelque chose qui nous est assez fortement demandé.
0: Finalement, elles font toute référence à cette divinité ailée avec son épée, hein, en quelque sorte, puisque c'est à la fois une divinité qui crie. Donc ça peut être un cri de guerre, un cri de victoire aussi.
1: Ou de ralliement, oui.
0: Ou de ralliement, ou un chant. Donc le côté chant aussi, chant des, le chant justement des, oui. des volontaires. Donc c'est parce que c'est le personnage central. C'est cette partie-là d'ailleurs qui est représentée à l'intérieur de l'Arc de Triomphe, c'est ça dans la crypte.
1: Oui, c'est le visage de cette figure qui avait été moulée.
0: Oui.
1: Et c'est ce moulage qui avait été défiguré.
0: Dégradé par voilà. La manifestation des gilets jaunes. D'accord, et c'est... Voilà. Très bien. Et... Alors, est-ce que vous avez encore des choses à dire sur cette, sur l'aspect officiel,
1: oui.
0: avant d'aller au-delà?
1: Ben, on pourrait décrire donc cette sculpture un peu plus précisément.
0: Oui.
1: Il y a 8 personnages au niveau bas de cette sculpture, et surmontés par cette figure ailée qui représente manifestement une victoire et qui les enjoint à prendre la route. Alors, à partir de là. Il y a une chose qui est étrange, et c'est ce qui met l'ami Ursule sur la piste. Parce qu'en fait, sa découverte à lui n'est pas la même que moi. Et je pense que sa découverte est en fait celle que François Rude voulait, il voulait que ce soit de cette façon-là que les sens cachés de sa sculpture soient découverts.
0: Ouais.
1: C'est-à-dire que pour Ursule, tout commence par la détection de 3 anomalies dans cette sculpture. La première, c'est qu'il remarque que bien qu'on lui, entre guillemets, on lui vende des volontaires révolutionnaires,
0: oui.
1: il n'y a pas un seul volontaire révolutionnaire sculpté.
0: De l'époque.
1: Non. Ce ne sont pas des soldats du XVIIIe siècle. Ce sont en fait des soldats vêtus à l'antique.
0: À l'antique.
1: Donc on en a en armure, certains en sandales, certains à moitié nus. Donc.
0: Ursule le dit, mais votre narrateur dit oui, mais bon, à cette époque, au XVIIIe siècle, c'est classique de dépeindre un certain nombre de personnes du siècle comme des personnages de l'Antiquité, parce qu'il y a une correspondance entre le siècle des Lumières et puis les siècles antiques.
1: Oui, et c'était tout à fait en accord avec le style romantique de l'époque.
0: En plus.
1: Mais ça, c'est seulement la première anomalie.
0: D'accord.
1: La deuxième anomalie que perçoit Ursule, c'est qu'il remarque que si l'on prend en considération l'orientation de l'Arc de Triomphe lui-même ouais. et la direction du mouvement de cette troupe sur ouais. la sculpture, qui très manifestement va sur la gauche, puisque la figure ailée pointe son glaive dans cette direction, eh bien, on remarque que cette troupe ouais. prend la direction de l'avenue Kléber, qui, elle, part en direction sud-ouest.
0: Ah, donc complètement à l'opposé du nord-est.
1: Alors Ursule dit,
0: on
1: mais...
0: On peut pas faire plus à l'opposé.
1: On me vend des volontaires partant défendre les frontières nord-est, et je vois non pas des révolutionnaires, mais des soldats vêtus à l'antique qui fuient dans la direction opposée.
0: Ouais.
1: Et il y a donc une incohérence.
0: Une deuxième incohérence.
1: Et la troisième incohérence, ouais. c'est qu'il remarque justement le visage de cette figure ailée qui crie. Alors, c'est une incohérence parce que à l'époque... Les figures allégoriques, notamment celle de la victoire, devaient être représentées avec une certaine expression de calme, de sérénité et de beauté. Et ce n'est pas du tout le cas
0: non.
1: de cette sculpture-là. Elle a un visage extrêmement crispé et étendu, les sourcils froncés. Et d'ailleurs, Ursule n'est pas le seul à remarquer cette incohérence. Un sculpteur contemporain de François Rude, qui s'appelle David Danger, avait fustigé cette figure. Il disait que c'était hideux
0: oui.
1: et que ça n'avait pas sa place. Et donc, Ursule commence à réfléchir à tout cela.
0: Voilà, donc il y a ces 3 anomalies. Voilà. Alors que vous, quand on va aller un petit peu plus loin sur Ursule, et puis après on reviendra sur vous, et qu'est-ce qui vous a marqué, vous, ce visage, qui vous a fait penser à une divinité antique, dont on va dire, on va parler évidemment, mais par la suite seulement, chers auditeurs, il va falloir nous suivre pas à pas. Vous pouvez continuer. Donc vous avez
1: oui.
0: ces 3 anomalies, et donc il en déduit quoi, Ursule ?
1: Eh ben, c'est justement que il remarque autre chose. Il remarque que cette figure ailée, qui est censée être une allégorie de la victoire, et comme chacun le sait, les allégories de la victoire sont basées sur la déesse grecque Niké. Et c'est très codifié, une allégorie de la victoire. Il y en a beaucoup, notamment sur les monuments aux morts. C'est une figure féminine, ailée, avec une expression calme, et qui tient, en général, une couronne, souvent une couronne de laurier. Et en effet, sur la sculpture de l'Arc de Triomphe, nous avons une figure ailée qui ne tient pas une couronne, mais il y a une couronne civique juste au-dessous de sa main.
0: Oui.
1: Et donc, on est bien dans ce contexte. Mais ce n'est pas tout. Elle a d'autres attributs. Et Ursule remarque que sur sa poitrine, il y a un petit visage.
0: Oui.
1: Et en regardant de près, on voit que ce n'est pas n'importe quel visage. C'est un visage avec deux petites ailes au-dessus et des serpents autour. Mmh. C'est en fait ce qu'on
0: Méduse.
1: Appelle... Voilà, c'est un gorgonéon.
0: La gorgone.
1: Alors, dans la
0: seule,
1: mythologie grecque...
0: la seule de ces divinités monstrueuses, pardon, mortelles, qui, justement, Persée tranchera la tête.
1: Voilà. Et quand Persée... Après avoir tranché la tête de cette méduse, il la donne à Athéna, qui l'avait aidée à la combattre. Et donc Athéna porte ce gorgonéon, cette tête, sur son égide, qui est une sorte d'arme miraculeuse, aussi bien défensive qu'offensive. Et c'est cette égide qu'on voit sur la figure ailée de l'Arc de Triomphe. Et donc, c'est une référence, cette fois, à Athéna.
0: Alors, ce qui peut relier Athéna et Athéna Niké, c'est une épiclèse d'Athéna, c'est-à-dire que c'est une représentation d'Athéna en victoire, en tant que victoire, puisqu'elle est déesse de la guerre, la déesse d'Athènes, et l'associer à la victoire est quelque chose qui est classique, à l'âge antique.
1: C'est classique, mais ça ne se fait pas comme ça. C'est-à-dire qu'il y a des représentations d'Athéna qu'on appelle Athéna Nicéphore. Oui. C'est-à-dire qu'elle tient dans sa main une petite version oui. de Nicée. Mais d'inclure le gorgonéon sur une victoire, ça ne se fait pas.
0: Ça ne se fait pas.
1: Et il y a autre chose qui est étrange sur cette figure ailée sur l'Arc de Triomphe, c'est qu'en plus, sur chaque côté de son bonnet, il y a des chevaux. Et ça, c'est quelque chose qui est très rarement vu, et c'est jamais vu sur les victoires.
0: Ouais.
1: En revanche, il y a certaines statues qui représentent Athéna, où on retrouve ses chevaux, notamment Athéna Farnèse et l'Athéna du Gorgonéon,
0: ouais.
1: qui est en fait une version romaine de l'Athéna Parthénos.
0: Très bien.
1: Et donc, nous avons deux indices, le Gorgonéon et les chevaux, qui pointent indubitablement vers Athéna. Nous voyons donc que nous avons... une autre interprétation possible de cette figure ailée.
0: Oui, qui n'est donc ni la Marseillaise, ni cette victoire qui incite les volontaires à aller se battre.
1: Oui, parce que vous avez raison. En plus de cette victoire, il y a une deuxième façon de la lire. C'est la patrie. C'est-à-dire, dans le contexte de la Révolution, et cette version-là, est appuyée par son bonnet, qui est un bonnet phrygien. C'est aussi conforté par le fait que près d'elle, il y a les initiales RF. Et il y a aussi, non loin, un coq, qui représente le symbole du pays.
0: Oui.
1: Donc, en plus de ces deux interprétations, la victoire et la patrie, nous venons de découvrir une interprétation, celle d'Athéna.
0: Celle d'Athéna, voilà. Et on va pouvoir poursuivre Athéna. Mais j'aimerais peut-être, c'est peut-être le moment de quitter un instant Ursule et son ami narrateur. Je rappelle le livre de Victor Bauger, La remarquable découverte de l'ami Ursule, une auto-édition que vous pouvez retrouver à la fois sur Amazon et sur le site de Victor Bauger, donc Victor Bauger, B-O-G-E-Y. Et vous écrivez Victor Bauger sur... en un seul mot, .com, c'est ça ?
1: C'est ça.
0: .com sur un moteur de recherche et vous arriverez sur son site. J'aimerais que l'on revienne parce que vous avez débuté puis vous êtes coupé à ce moment-là sur ce que vous a inspiré vous et votre inspiration qui n'est pas celle, puisque vous avez évidemment romancé votre propre découverte, lorsqu'il y a cette dégradation liée aux manifestations des Gilets jaunes. Eh bien, vous voyez dans cette figure ailée une divinité païenne. Expliquez-nous, dites-nous un petit peu, Victor.
1: Oh ben, c'est simplement parce que, par un concours de circonstances assez extraordinaire, quelques jours avant, j'avais pris connaissance de ce culte de Mithra.
0: Alors, le culte de Mithra, qu'on ne l'a pas dit encore, que c'est Mithra, voilà.
1: Qui est un culte à mystère, comme vous l'avez dit tout à l'heure. Et je m'étais intéressé un petit peu, simplement par curiosité. Et en regardant ce reportage sur l'Arc de Triomphe, j'ai reconnu la figure caractéristique de cette divinité en la victoire sur la Marseillaise.
0: Alors, rappelez-nous d'ailleurs pourquoi vous avez été frappé en voyant donc cette dégradation et vous dites, mais ça, bon sang de bonsoir, qu'est-ce que vient faire Mitra sur l'Arc de Triomphe. Donc, expliquez-nous un petit peu comment vous en êtes arrivé là. Expliquez-nous peut-être un petit peu de votre vie passée, dans ce cas-là, de votre métier, de votre, afin de voir pourquoi est-ce que vous étiez intéressé à Mitra. Pourquoi?
1: Alors,
0: peu de temps avant.
1: Oui,
0: c'est ça.
1: Et c'est par hasard en fait que j'ai pris connaissance de ce culte, parce que à l'époque, je travaillais dans une salle de marché à Londres et. J'avais besoin de faire une recherche sur la Banque d'Angleterre, donc la Banque centrale du Royaume-Uni. Et j'avais appris que l'emplacement initial de la Banque d'Angleterre, sous cet emplacement, après la Deuxième Guerre mondiale, on avait découvert les ruines d'un temple à Mitra, ce qu'on appelle un Mitraum. C'est le Mitraum de Londres qui se visite en ce moment, et qui, en ce moment même, est situé dans le sous-sol du quartier général de Bloomberg.
0: De Bloomberg.
1: Dans le quartier qu'on appelle Wallbrook, dans la City.
0: D'accord. Parlez-nous un petit peu de Mitra, du culte de Mitra. De ce que l'on en sait, puisque c'est un culte à mystère, donc on en sait que peu de choses.
1: Oui. Alors, d'abord, je vais situer les cultes à mystère dans l'Empire romain. Parce que quand on parle de l'Empire romain, on pense souvent, en termes de religion, à cette religion polythéiste dominée par Zeus,
0: oui, l'aspect
1: Mars,
0: public, voilà, l'équivalent des Olympiens grecs.
1: Oui.
0: Voilà.
1: Mais ce n'est que la religion officielle.
0: Exactement.
1: C'est-à-dire que dans cet immense empire, les Romains toléraient des cultes indépendants.
0: C'est ça.
1: Et évidemment, tout le monde sait qu'il y avait le judaïsme déjà à l'époque, et un petit peu plus tard le christianisme. Mais en marge de tous ces cultes-là, il y avait une catégorie qu'on appelle les cultes ou bien religions à mystère.
0: Donc c'était des cultes avec des initiations, c'est ça?
1: Exactement.
0: Qui étaient réservés donc à des initiés.
1: Oui, c'était des cultes qui étaient en fait complètement fermés,
0: ouais.
1: Contrairement à d'autres religions, c'est-à-dire qu'on entrait seulement par invitation.
0: C'est ça, et un parrainage, et on était initié à des mystères.
1: Exactement, c'est-à-dire qu'au fil de différentes initiations, on gravissait des échelons.
0: C'est ça.
1: Il y avait dans ce culte-là...
0: Ça fait penser un peu à la franc-maçonnerie, même beaucoup.
1: Absolument. Et, ce qui était, et à chaque initiation, il était révélé certains secrets au myste, c'est-à-dire à l'adepte.
0: C'est
1: ça. Et ce sont ces secrets qu'on appelle les mystères.
0: C'est ça.
1: D'où les cultes à mystères.
0: Eh
1: bien, le culte de Mitra était l'un de ces cultes à mystères parmi d'autres.
0: Très bien. Et bien, ça, on va y revenir sur ce culte éventuellement et sur la fin, jusqu'à la fin de cette émission de radio, chers auditeurs. Mais Mitra, il y a quand même, pour ceux qui s'intéressent même de loin à Mitra, il y a la fameuse tauroctonie. Il y a une représentation spécifique de Mitra avec son bonnet phrygien, divinité dont on sait qu'elle est romaine, mais qu'elle avait certainement une antériorité orientale, peut-être
1: perse.
0: Et donc, qu'est-ce qui est, dites-nous un petit peu pour ceux qui ne le sauraient pas, la représentation la plus classique justement de Mitra.
1: Oui, alors c'est cette tauroctonie dont vous venez de parler. Et c'est la pièce centrale de sa mythologie. C'est-à-dire, c'est une représentation du dieu sous la forme d'un jeune homme qui sacrifie un taureau, le taureau originel. Alors, c'est une représentation qui est assez compliquée et très codifiée. Et elle est étonnamment constante d'un mitraum à l'autre.
0: D'accord.
1: Parce qu'en fait, cette représentation était situé dans tous les mitraums, qu'elles soient sculptées ou peintes sous forme de fresques, il y avait toujours au fond du temple cette représentation-là.
0: Oui.
1: Et donc on voyait le dieu sacrifiant ce taureau.
0: Donc avec le glaive.
1: Avec un glaive.
0: Plantant donc dans la gorge du taureau.
1: Dans
0: c'est
1: le
0: ça
1: cou, tout à fait.
0: Dans le cou du taureau.
1: De chaque côté de la scène, il y avait deux personnages portant eux aussi des bonnets phrygiens. Ils portaient des torches, surtout, c'est ce qu'on appelle les dadophores, les porteurs de torches.
0: L'homme. On peut imaginer qu'ils accompagnaient le myste dans une zone obscure, puisque c'est sous cette représentation, cette tauroctonie, normalement, elle est censée avoir lieu dans une grotte, donc sombre.
1: Oui.
0: Une descente aux enfers, une catabasis.
1: Mais c'est un peu plus compliqué que ça, parce qu'en fait, l'un des dadophores, qui s'appelle Kaotès ou Kotès, tient sa torche pointée vers le haut.
0: Oui, catabasis, anabasis. Il y a ces deux ces deux mouvements, je dirais, de descente et de remontée.
1: Voilà. Alors, il y a plusieurs interprétations. Certains historiens disent qu'en fait...
0: C'est mon interprétation, il y en a certainement d'autres, en effet.
1: Parmi les deux interprétations qui reviennent souvent, c'est qu'il s'agit d'une représentation peut-être de la naissance ou de la mort, ou du printemps et de l'automne, du commencement ou de la fin. Et une autre interprétation, ce serait celle de la métempsycose, c'est-à-dire que la torche pointée vers le bas représenterait l'âme qui vient s'incarner sur Terre, alors que l'autre torche représenterait son départ.
0: C'est ça. Donc la métempsycose, oui, tout à fait. C'est
1: donc
0: une
1: nous
0: autre...
1: avons...
0: Et là, on ne peut que spéculer, conjecturer, puisque justement, c'est un culte à mystère, donc on ne sait pas en fait ce qui était enseigné.
1: On ne sait pas parce que tout ce qui se passait dans les temples devait rester secret. Les adeptes avaient l'interdiction de révéler quoi que ce soit. Mais de plus, la tradition mithriaque était orale uniquement. Donc en fait, on n'a pas d'écrit, et les historiens doivent se baser sur les artefacts, et les sculptures, les petites inscriptions, pour essayer de reconstituer ce culte.
0: Ouais.
1: Mais on en connaît très peu de choses.
0: On en connaît très peu de choses. Donc, décrivez-nous un petit peu Mithra, justement. Donc, il égorge ou il tue ce taureau primordial, et il tourne la tête en sens inverse, c'est ça?
1: Oui, et sur,
0: de
1: l'acte. Sur toutes les tauroctonies, il est représenté de cette façon-là. Il chevauche ce taureau, il tourne la tête vers l'arrière.
0: Et il semble regarder le soleil, d'ailleurs.
1: Oui.
0: Qui est derrière. Il y a le soleil
1: derrière,
0: qui est derrière, c'est
1: à
0: noter. C'est important, puisqu'en fait, c'est de Mithra que vient le fameux Sol Invictus.
1: Oui.
0: Le soleil vainqueur.
1: C'est très lié. Et d'ailleurs, il y a certaines dédications.
0: Par ce signe, tu vaincras, on peut se demander si c'était une croix ou si c'était le signe de Mithra, finalement, hein, pour l'empereur Constantin. On peut se poser la question, non?
1: Tout à fait, mais j'ai perdu le fil de ce que je voulais dire.
0: Et moi, ce que je veux, c'est que vous nous décriviez, parce que malheureusement, on n'a pas de, c'est une émission de radio et pas une émission télé, donc que vous nous décriviez précisément la posture de Mithra lors de cette tauroctonie, parce que ça va aider pour comprendre que vous y avez vu Mithra dans cette figure qui crie, cette figure de la victoire, cette figure de la Marseillaise.
1: Voilà, il y a un très grand nombre de ressemblances entre Mithra sur la tauroctonie et la victoire sur l'Arc de Triomphe.
0: C'est ça.
1: Alors, la première, c'est que tous les deux portent un bonnet phrygien.
0: Voilà.
1: La deuxième, c'est qu'ils tournent la tête vers l'arrière.
0: C'est ça.
1: La troisième, c'est qu'ils ont leur corps penché en avant. Et la quatrième, c'est qu'ils chevauchent un animal qu'ils sont en train de sacrifier. Alors, Mithra sacrifie le taureau, mais sur la tauroctonie, il y a une tête de cheval à l'endroit où, sur la tauroctonie, on trouverait le taureau.
0: Oui. Et puis il y a ce glaive.
1: Il y a le glaive et puis il y a la position des jambes, puisque cette position est très particulière. Une jambe est tendue et l'autre est pliée. Et on retrouve exactement cette posture sur la Marseillaise de François Rude. Alors c'est étonnant en soi, mais on pourrait se dire, bien, peut-être que François Rude a aimé cette attitude et a voulu la retranscrire dans son personnage, sur sa sculpture de la Marseillaise. Mais alors, comment expliquer que ces deux dados forts que l'on trouve sur la tauroctonie ont un équivalent chacun sur la sculpture de François Rude? Parce que si l'on regarde cette sculpture, on remarque que de chaque côté, il y a aussi deux personnages qui portent des casques qui ont une forme phrygienne, c'est-à-dire des casques thraces, ça vient de la même région de l'Asie. Et de plus, l'un porte son épée pointée vers le bas et l'autre tient une lance pointée vers le haut. Autre ressemblance, l'un d'eux se tient debout avec les jambes croisées, qui est une attitude extraordinaire qu'on retrouve chez les dados forts.
0: On part au combat aux frontières nord-est de la France et on croise les jambes, c'est quand même pour le moins surprenant.
1: Alors nous avons donc Mithra et les deux dados forts.
0: Ouais.
1: Mais évidemment, si François Rude a voulu représenter une tauroctonie, il manque un élément essentiel, le taureau. Et il n'y a pas de taureau sur la Marseillaise.
0: Non.
1: Sauf que il y a un bouclier rond en bas de cette sculpture.
0: Ouais. Donc du haut relief, là, hein, de François Rude sur l'Arc de Triomphe.
1: Auquel est accolé un arc qu'un personnage est en train de bander. Et si on assemble ce bouclier rond avec l'arc qui le touche tout juste, cela reconstitue très précisément le signe astrologique du taureau qui est couché sur le flanc. Nous avons donc ce sacrifice du taureau qui est représenté, mais de façon suggérée, très ésotérique.
0: C'est ça.
1: Et les similarités vont encore bien plus loin, puisque dans la scène de la tauroctonie, il y a toute une série d'autres animaux, tels qu'un lion, un scorpion, un serpent, un corbeau.
0: Il y a les 12 signes astrologiques, en fait, c'est ça.
1: Alors, il y a les 12 signes du zodiaque, mais les animaux dont je viens... Mais en plus de cela, il y a 4 autres constellations qui ne sont pas dans le zodiaque. Donc au total, on a 16 constellations.
0: Quelles sont les 4 autres ?
1: Alors, il y a le corbeau,
0: oui.
1: Corvus, il y a la coupe, il y a le...
0: Le serpentaire.
1: L'hydre, tout à fait. Et le quatrième m'échappe pour l'instant.
0: C'est pas grave, Victor. Écoutez, le temps que vous repreniez vos esprits et que les auditeurs aussi soufflent 30 secondes, je vous conseille, chers auditeurs, d'aller tout de suite voir le site de Victor Baugé. Victor Baugé, en un seul mot, et Baugé, enfin, bah, c'est pas en un seul mot le livre, mais sur le site internet Baugey, vous allez .com, vous allez sur Google, et vous regardez, et là vous allez voir, il y a toutes les images, tout ce dont on est en train de vous parler, c'est dessus, donc dépêchez-vous, si vous voulez, et puis ceux qui n'y vont pas, qui veulent écouter, vous écoutez, et puis après vous procurerez le livre, et puis vous irez aussi surfer sur Internet. Voilà, la remarquable découverte de l'ami Ursule, Victor Baugé. On fait donc cette très courte pause, et on revient juste après.
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0: Eh bien, chers auditeurs de Radio Courtoisie, vous êtes en direct dans ce libre journal de la Résistance française avec Victor Baugé, mon invité et son auteur du livre « La remarquable découverte de l'ami Ursule » en auto-édition que vous pouvez vous procurer sur Amazon comme... D'ailleurs, sur le site de Victor Baugé, Victor Baugé, baugey.com, Victor Baugé, eh bien, vit à Londres depuis l'an 2000, ça fait un moment, en 2018, alors qu'il regarde un reportage sur une manifestation des Gilets jaunes. Un détail architectural de l'Arc de Triomphe pique son intérêt et devient le point de départ d'une véritable enquête personnelle. Au fil de ses recherches, il met au jour un enchaînement de références ésotériques insoupçonnées qui le conduira à une révélation étourdissante. De cette exploration naît son premier roman, La remarquable découverte de l'ami Ursule. Dans ce récit, des personnages hauts en couleur, issus de la campagne du centre de la France, s'emparent, sous couvert de fiction, des véritables découvertes de l'auteur pour mieux les révéler au public. Et bien justement, cette révélation, elle a lieu ce soir dans les studios de Radio Courtoisie, dans ce libre journal de la Résistance française. Alors, nous en étions à la figure de ce, donc, dans ce haut relief que vous retrouvez sur le pilier droit lorsque vous avez dans le dos la Concorde et que vous regardez l'Arc de Triomphe. Bien connu, que tout le monde a à l'esprit. Moi, par exemple, avant même de lire le livre, j'avais tout de suite l'image, justement, parce que tout le monde l'a vu, cette représentation de la Marseillaise de la Victoire qui semble haranguer tout en regardant en sens inverse un certain nombre des troupes pour aller au combat, des volontaires pour le combat, justement, contre les forces coalisées européenne pour sauver la Révolution française. C'est évidemment une représentation de la Révolution et de la République. Et c'est une ode, et c'est un auteur, celui qui en est le sculpteur, hein, en quelque sorte, l'artiste, François Rude, est donc le créateur de cette œuvre. Peut-être continuer à développer, Victor, maintenant les différents niveaux de lecture, puisque on en était à Mithra, la figure de Mithra, cette figure orientale et en même temps déculte à mystère romain, de la tauroctonie, du sacrifice du taureau primordial. Je vous laisse continuer un petit peu à développer, si vous le voulez bien, Victor, ces différents niveaux de lecture.
1: Quand on regarde cette sculpture, on peut deviner ce que François Rude avait à l'esprit. C'est-à-dire, de quelle façon il voulait que l'observateur, quelle démarche il devait faire pour arriver au thème le plus profond de la sculpture. Parce que des niveaux de lecture, il y en a beaucoup. J'en ai personnellement compté 13. C'est-à-dire que si on considère des niveaux de lecture comme ceux qu'on a décrits au tout début, c'est-à-dire des soldats de l'Antiquité qui partent au combat, ça fait un niveau de lecture. Le deuxième, c'est le contexte de la Révolution, ces révolutionnaires qui partent défendre la patrie en danger, c'est le deuxième niveau de lecture. Mais ce sont des niveaux de lecture exotériques, c'est-à-dire il y en a deux déjà au lieu d'un, parce que c'est une sculpture qui est de nature allégorique, c'est pour ça qu'on en a déjà deux. Mais en plus de ces deux niveaux, j'ai découvert, et je le démontre dans mon livre, 11 niveaux de lecture.
0: 11 autres niveaux de lecture.
1: Qui sont ésotériques, c'est-à-dire qui sont cachés, c'est-à-dire qui demandent beaucoup d'efforts pour les trouver. Alors jusqu'à présent, nous avons vu la déesse Athéna.
0: Oui.
1: Alors, à quoi est-ce que ça nous mène ?
0: Oui.
1: Nous avons parlé aussi de cette troisième anomalie qu'Ursule avait révélée, le cri de cette sculpture. Maintenant que nous avons identifié cette figure à Athéna, le cri commence à prendre sens. Parce que, dans la mythologie grecque, la naissance d'Athéna est très particulière. Et le poète Pindare raconte que quand Athéna est née, on sait qu'elle est née, enfin, il est dit qu'elle est née adulte et vêtue de son armure, mais surtout qu'elle cria.
0: Et qu'elle danse.
1: Qu'elle poussa un cri terrible qui ébranla le ciel et la terre.
0: Donc, on vous imagine Héphaïstos avec sa hache fendre le crâne du malheureux Zeus en deux et permettre ainsi cette espèce d'accouchement par le haut. Hein.
1: C'est
0: ça. Annick de Souzenel disait de la fontanelle qui est encore ouverte chez le nouveau-né avant de se refermer petit à petit, qu'elle était une sorte de matrice, d'ouverture d'une matrice, mais la matrice de la tête, hein, la matrice du crâne, la matrice de vers le haut, un accouchement vers le haut en quelque sorte.
1: Exactement. Dans la mythologie grecque, il est raconté qu'Athéna s'extrait de la tête de Zeus qui vient d'être ouverte par Héphaïstos tout à fait, et en poussant ce cri. Et donc là, on peut se dire, cette Athéna qui pousse un cri, eh bien peut-être que François Rude veut que l'on voit une référence à la naissance d'Athéna. Et donc, l'initié qui se doute qu'il y a des choses à découvrir va commencer à chercher dans ce contexte-là. Et c'est alors qu'on peut se tourner vers certaines représentations de la naissance d'Athéna, parce que les Grecs l'ont représentée, notamment au VIe siècle avant Jésus-Christ, sur des vases et des amphores. C'est une scène qui est assez classique, en fait. Et typiquement, on voit Athéna, qui est en hauteur, au-dessus de Zeus, qui s'extrait donc de son père. Souvent, même toujours, il y a une de ses jambes qui est encore empêtrée dans la matière grise paternelle. Et à côté, de chaque côté de Zeus, on voit une représentation d'Elithie, qui est la déesse de l'enfantement, et qui est représentée en double, comme des sœurs jumelles. Il y en a une de chaque côté. Si je rappelle la représentation de la naissance d'Athéna qui est gardée au Louvre,
0: oui.
1: Eh bien, cette représentation particulière nous montre de chaque côté des déesses de l'enfantement, Elithie, d'un côté Héphaïstos, avec sa hache,
0: oui.
1: Et de l'autre côté, Poséidon.
0: Qui est un des frères de Zeus.
1: Oui, l'autre étant Hadès. Mm. Et ce qui est étonnant, c'est que si maintenant on tourne notre regard vers la sculpture de François,
0: oui.
1: Rude,
0: mm-hmm.
1: Et qu'on regarde au-dessous de la victoire,
0: oui, de la victoire,
1: qu'on a maintenant identifié à Athéna, on trouve un grand guerrier, beaucoup plus grand que les autres, qui a une attitude...
0: Un colosse, un véritable colosse, tout à fait.
1: Qui a une attitude dominatrice, c'est
0: vrai.
1: Évidemment le chef de la troupe.
0: Oui.
1: Et qui ressemble, par sa physionomie, à Zeus.
0: Et oui.
1: Les nombreuses sculptures...
0: Alors tout ça, c'est montré, démontré, excusez-moi Victor, c'est pour que l'auditeur, qui d'ailleurs ne pose pas de questions, il doit être totalement envoûté par le sujet, Donc il ne pose pas de questions, vous pouvez quand même poser des questions, mais dépêchez-vous, pas trop tard, chers auditeurs. Mais voilà, tout ça, vous avez des dans le livre, hein, La remarquable découverte de l'ami Ursule Victor Baugé, hein, auto-édition, vous avez cette représentation, vous avez toutes ces images, hein, qui sont parfaitement colorées et qui permettent de comprendre un petit peu ce qui est dit, hein, bien évidemment.
1: Oui, parce la démonstration est extrêmement visuelle, c'est pour ça qu'il y a plus de 40 illustrations dans le livre.
0: C'est ça.
1: Et donc, ce grand guerrier, il ressemble à Zeus par sa physionomie. C'est très épais, sa barbe, sa chevelure, sa moustache, c'est évidemment Zeus. D'autant plus qu'il ressemble à Zeus par sa posture. C'est-à-dire qu'il rappelle très fortement les représentations de Zeus brandissant son foudre, ce faisceau d'éclairs.
0: Bien sûr.
1: Mais ce n'est pas tout. En plus de cela, sur son bouclier sont ciselées des feuilles de chêne et des glands. Et on sait que le chêne est l'arbre sacré de Zeus.
0: Absolument.
1: Quatrième indice, parce qu'il y en a quatre, c'est que près de la main de ce guerrier, en arrière-plan, il y a un faisceau de lance qui rappelle le faisceau d'éclair. Oui. C'est intéressant du point de vue de l'ésotérisme de voir que François Rude nous a donné plusieurs indices. Parce que l'ésotérisme, c'est-à-dire la façon de faire passer un message à travers une œuvre qui est visible de tous, mais seulement à un certain groupe d'individus,
0: oui,
1: c'est quelque chose qui est extrêmement subtil et technique. Et ça demande certains mécanismes. Et c'est-à-dire que c'est aussi un exercice d'équilibre. Parce que d'un côté, on ne veut pas que les profanes décèlent les niveaux ésotériques,
0: oui,
1: mais on veut que les initiés les perçoivent. Parce qu'il faut bien comprendre que l'initié ne connaît pas au départ le message qui est envoyé. Ça n'aurait pas de sens d'envoyer un message à quelqu'un qu'il connaît déjà.
0: Bien sûr.
1: En fait, l'initié, il sait seulement, en reconnaissant certains signes, qu'il y a un message à découvrir.
0: Ouais.
1: Et c'est pour ça qu'il se trouve dans un état d'esprit qui est complètement différent de celui du passant, non initié.
0: Ouais. Le touriste moyen,
1: voilà,
0: qui tourne autour de l'Arc de Triomphe.
1: Et c'est cette différence extrêmement subtile qui va faire qu'il va pouvoir se rendre compte qu'il y a des messages cachés. Alors, ces messages sont subtils et chacun des indices, comme les quatre dont nous venons parler, n'est pas suffisant pour apporter une preuve. C'est-à-dire que la physionomie qui ressemble à celle de Zeus, ça peut être une coïncidence.
0: Oui.
1: Le fait qu'il y a un faisceau de lance en arrière-plan, ça ressemble un peu au faisceau d'éclairs de Zeus, mais ça pourrait être une coïncidence.
0: C'est ce que dit un petit peu le narrateur au début à son ami Ursule. Il dit oui, bon, très bien, mais il n'y a pas de preuve dans tout
1: voilà.
0: Ça.
1: Mais là, nous avons déjà, rien que pour l'identification du guerrier à Zeus, nous avons là quatre indices. Sans oublier celui que nous avons dit avant, c'est que nous avons Athéna qui a l'air de sortir de sa tête.
0: Ouais.
1: Et ce qui est intéressant pour l'initié, c'est de voir que quand il a décelé la présence d'Athéna, ceci lui permet d'expliquer le guerrier qui est au-dessous. Il pourrait se dire, si je pense qu'Athéna est en train de naître, je devrais trouver Zeus dessous.
0: Oui.
1: Et quand on regarde le personnage qui est dessous, on voit que par plusieurs aspects, il ressemble à Zeus. Mais ce n'est pas tout. Comme je l'ai dit, sur les représentations classiques de la naissance d'Athéna, de chaque côté de Zeus, il doit y avoir cette déesse de l'enfantement qui est représentée en double. Or, sur la Marseillaise, sur l'Arc de Triomphe, nous avons deux personnages qui lèvent la main avec ce mouvement très caractéristique qu'a la déesse Elithie vers le haut, qui semble assister à la naissance. C'est-à-dire qu'ils ont l'air de mimer, en fait, la scène de la naissance d'Athéna.
0: Oui.
1: Et pour finir, aux extrémités de la sculpture, nous avons un personnage qui ressemble, par certains aspects, à Héphaïstos, oui, et qui ne tient pas une hache double, mais un glaive. Et il semble évident que c'est avec ce glaive...
0: C'est plutôt un vieillard, d'ailleurs, hein, c'est ça ?
1: Oui.
0: Oui.
1: Et c'est avec ce glaive qui vient d'ouvrir le
0: crâne. Et de
1: l'autre
0: côté, Poséidon ?
1: Nous avons Poséidon, c'est-à-dire un soldat qui a cette posture qui est souvent donnée à Poséidon, puisque Poséidon est représenté parfois soufflant dans une conque marine,
0: oui,
1: et celui-ci, sur la sculpture, il souffle dans un corps.
0: Oui.
1: Mais surtout, derrière lui, en arrière-plan dans sa tête, il y a trois pointes de lance, qui rappellent évidemment le trident du dieu de la mer.
0: Oui, absolument.
1: Donc nous avons en fait une transposition très précise de la naissance d'Athéna sur la Marseillaise.
0: Ouais.
1: Et ça, c'est le premier niveau de lecture. Évidemment, on n'est pas plus avancé parce qu'on se demande ce que ça vient faire là-dedans.
0: Et surtout, on se dit quel est le rapport entre ce niveau de représentation ésotérique et la tauroctonie et Mitra.
1: Voilà, et c'est ici qu'en fait, il faut expliquer ce que François Rude a mis en place dans cette sculpture. Oui. C'est un véritable jeu de pistes, où le premier indice renvoie à un deuxième indice, qui renvoie, lui, au troisième. Il y a en fait un encheminement et une suite d'indices à suivre pour arriver à la conclusion. C'est-à-dire qu'on va passer par des étapes intermédiaires, et cette étape de la naissance d'Athéna est une étape intermédiaire. Elle n'est pas une fin en soi. Elle va seulement nous guider vers deux niveaux de lecture supplémentaires. Est une étape intermédiaire. Elle n'est pas une fin en soi. Elle va seulement nous guider vers deux niveaux de lecture supplémentaires. Et je peux démontrer que

0: C'est-à-dire que
1: c'est cette chanson scène... de Zeus, oui. Qui est l'amant, hein, voilà, l'amant aussi.
0: Qui est l'amant de Zeus, exactement.
1: Une forme de pédérastie bien traditionnelle chez les Grecs, et donc chez leurs dieux.
0: Oui, et donc nous identifions maintenant, à partir de Zeus, le jeune garçon de la sculpture de François Rude. C'est une référence à Ganymède. Vous voyez le cheminement. Nous étions partis au départ de ce gorgonéon sur la poitrine de la figure de la victoire, qui nous a envoyé vers Athéna. En ajoutant le cri à ceci, nous avons compris que c'était Athéna en train de naître. Oui. En comprenant que nous avions affaire à la naissance d'Athéna, nous identifions Zeus, d'où Athéna naît. Et maintenant que nous avons Zeus, nous reconnaissons Ganymède. Oui. Ça fait déjà un certain nombre d'étapes.
1: Tout à fait.
0: Mais nous sommes qu'au tout début, et le livre raconte le cheminement dans son intégralité. Alors, pourquoi Ganymède ?
1: Oui.
0: Alors, pour deux raisons. La première, c'est que Ganymède est associé à la constellation du Verseau.
1: Oui.
0: C'est-à-dire que, en fait, c'est, voilà. Comme sur la sculpture, nous avons d'un côté un lion qui est gravé sur le bouclier du oui. guerrier, mmh. et de l'autre côté, un bélier qui est gravé sur son casque. Si l'on pense...
1: Là, on commence à avoir quelques signes astrologiques du zodiaque.
0: Voilà. Exactement. Et on peut se poser la question, est-ce que Rude a voulu que je cherche les signes du zodiaque? Ganymède représente un indice très clair, puisqu'il est associé au Verseau. Mais ce qu'il représente de plus intéressant du point de vue de l'ésotérisme et de la façon dont ça fonctionne, c'est qu'il représente une clé de lecture. C'est-à-dire qu'il nous indique non seulement qu'on doit chercher les signes du zodiaque, mais comment on doit les chercher. Puisque Ganymède, selon la mythologie grecque, a été transformé par Zeus, puisque Héra, sa femme, était jalouse de cet amant de Zeus, il a été transformé par Zeus en la constellation du Verseau. Ouais. Cela nous dit donc que les autres signes du zodiaque, on ne doit pas les chercher directement en tant que tels, mais on doit chercher les figures mythologiques qui furent transformées, les Grecs disaient catastérisées, transformées en astres, en signes du zodiaque. Ératosthène de Cyrène, dans ses catastérismes, décrit toutes ces transformations-là.
1: Oui.
0: Donc maintenant que nous avons cette information, nous partons à la recherche des signes du zodiaque. Alors certains sont très figuratifs, notamment le lion et le bélier, puisqu'ils sont représentés en tant que tels. Mmh. Mais Ganymède... il y a d'autres signes qui sont représentés de façon beaucoup plus subtile.
1: Oui.
0: Par exemple...
1: Oui, d'ailleurs, certains signes, c'est le narrateur lui-même qui va les trouver, et non plus Ursule.
0: Voilà.
1: Dans le livre.
0: C'est à partir du moment où il change un peu dans sa mentalité, dans sa façon de voir les choses.
1: C'est ça.
0: Il sort de son retrait et commence à s'investir.
1: C'est ça.
0: Alors... Rude a utilisé de nombreuses méthodes pour cacher ces signes du zodiaque. Certains sont assez figurés, comme le lion.
1: Oui.
0: Et certains sont beaucoup plus à trouver, beaucoup plus difficiles à trouver,
1: oui.
0: comme Ganymède. Mm-hmm. Il faut penser au Verseau. Je peux donner un autre exemple. Par exemple, c'est la constellation des Gémeaux. Alors sur la sculpture, il y a deux personnages qui sont côte à côte, enfin l'un derrière l'autre, un petit peu décalés. Et qui ont la même posture, tous les deux, un bras levé. Donc, on peut se dire, ce sont des candidats potentiels pour des Gémeaux.
1: Tout à fait.
0: Mais, comme pour les confirmations qui nous ont permis d'identifier Zeus, Rude donne toujours plusieurs indices qui permettent de confirmer.
1: Oui.
0: Et donc, qui sont les personnages mythologiques qui furent transformés en la constellation des Gémeaux ? C'est Castor et Pollux.
1: Tout à fait.
0: Et dans l'Odyssée de Homère, Homère fait dire à Hélène, parlant de ses frères, que Castor était un dresseur de chevaux et que Pollux était invincible au pugilat, qui est un sport de combat.
1: Bien sûr.
0: Et on regarde la sculpture et on voit que l'un de ces personnages tient justement la bride du cheval. Quant à l'autre personnage potentiel, serait-il Pollux.
1: Pollux, les pugilistes. Pugilistiques, la lutte par exemple.
0: Oui, mais notamment un sport ancêtre de la boxe anglaise qui était très violent et où les coups étaient portés. Il y a des représentations grecques de pugilistes, notamment celle du pugiliste des Thermes, et elle est très, très intéressante parce que les ecchymoses sont représentées, et notamment le nez cassé caractéristique de certains boxeurs.
1: Bien sûr.
0: Et si l'on regarde ce personnage sur la sculpture de François Rude, il a manifestement le nez plat.
1: Ah, quand même.
0: Nous avons donc

0: Castor et
1: c'est
0: Pollux.
1: C'est plus que troublant, là.
0: les deux Gémeaux.
1: Alors, on a, Athéna, et qui naît de la, du crâne de son Olympien de père. Bien sûr, c'est Zeus. Vous avez, donc vous avez Zeus, et puis vous avez un certain nombre de représentants, justement, de cette Olympe, qui nous conduit petit à petit à découvrir les héros des récits homériques, par exemple. Et de là, on peut dire qu'il y a les 12 signes astrologiques, plus, donc vous disiez, trois...
0: Plus quatre autres.
1: Quatre oui. autres, pardon, le corbeau, le serpentin...
0: L'hydre, la coupe, ouais. Et le serpent.
1: Voilà. Non. Ah, et le quatrième, vous l'avez retrouvé depuis. Donc le corbeau, non. L'hydre...
0: L'hydre, la coupe...
1: Le corbeau...
0: Ça m'en reviendra plus tard.
1: D'accord. Oui, et il y a le scorpion aussi, mais le scorpion, on le retrouve souvent d'ailleurs dans la tauroctonie, puisqu'il vient piquer hein, littéralement cette pauvre bête, pauvre taureau.
0: Alors, oui, c'est, vous aviez bien noté ça. Et en fait, c'est la même chose pour le lion. Parce que j'ai expliqué tout à l'heure que pour trouver les signes zodiaques, il fallait utiliser les figures qui furent transformées en lion.
1: Ouais.
0: Et ce lion qui est représenté figurativement, en fait, ce n'est pas ce que Rude voulait qu'on voit comme étant la constellation du lion. Celle-là est un petit peu plus subtile. Ce guerrier dont nous avons parlé et qui ressemble à Zeus, il a sur lui une fourrure
1: oui.
0: et deux pattes sont posées à l'avant, croisées sur sa poitrine.
1: Oui.
0: Ça, c'est typiquement une représentation de la léonté d'Héraclès.
1: Oui.
0: Héraclès qui avait tué le lion de Némée,
1: le lion de Némée.
0: Qui en avait gardé la peau et qu'on représente de cette façon-là. Eh bien, c'est donc cette peau qu'il faut voir comme la léonté, et donc la référence au lion de Némée qui fut transformé en la constellation du lion.
1: Eh ben dites donc, vous avez vu, chers auditeurs, l'érudition de notre auteur Victor Baugé dans son livre La remarquable découverte de l'ami Ursule, un livre copieux, qui se lit très agréablement, mais extrêmement érudit, hein, comme vous pouvez le constater au travers de cette émission. Nous continuons donc en s'en rappeler le titre du livre La remarquable découverte de l'ami Ursule. C'est un livre de Victor Baugé, B-O-G-E-Y. En un seul mot.com, vous avez son site internet et vous pouvez vous procurer ce livre à la fois sur le site internet ou sur Amazon. Voilà, donc vous êtes dans le livre journal de la résistance française et eh bien nous résistons en quelque sorte par cette érudition et cette culture ce soir sur Radio Courtoisie, chers auditeurs. Victor, j'aimerais maintenant qu'on essaie de ramasser, avant d'aller au-delà et de dézoomer en quelque sorte, parce qu'il n'y a pas que la sculpture en question dont on est en train de parler, la Marseillaise, hein, voilà, ou le chant des partisans, si j'ose dire, hein, c'est le
0: oui, ou le chant du départ,
1: le chant du départ, ou le voilà, les partisans, les qui partent justement au combat. Alors oui, il y a quand même un élément qu'on n'a pas donné, qui est important, qu'on a oublié, c'est que comme vous le disiez, il y a cette question de nord-est et de sud-ouest. C'est qu'en fait, ce que découvre très vite votre auteur, c'est qu'en fait, c'est une sculpture en miroir. Et réexpliquez-nous un petit peu l'aspect structure en miroir de cette sculpture sur l'Arc de Triomphe.
0: Bien sûr. Donc, les austérismes, j'expliquais à quoi c'est servait
1: gauche,
0: tout à l'heure.
1: Droite, ce qui explique pourquoi,
0: oui.
1: au lieu d'aller au nord-est, il va au sud-ouest.
0: C'est ça.
1: Parce que c'est en miroir.
0: C'est-à-dire que, pour faire passer des messages qui soit invisible à certains et visible seulement à d'autres, il faut un certain nombre de mécanismes. Des mécanismes de dissimulation et des mécanismes de révélation. Là, le fait de sculpter une scène à l'envers, c'est-à-dire en inversant la gauche et la droite, en miroir, cela permet de la dissimuler. Puisque une scène qui est systématiquement toujours représentée de la même façon, toujours orientée de la même façon, si on la met à l'envers, en plus, si les personnages sont pas représentés tels quels, mais un peu dissimulés, eh bien, elle est plus difficilement reconnaissable. C'était donc un système de dissimulation, de sculpter à l'envers. Et c'est une technique qu'on retrouve sur de nombreux niveaux de lecture. La plupart des niveaux de lecture ésotériques de cette Marseillaise sont perceptibles sur cette image inversée.
1: Très bien. Une auditrice qui prend l'émission en cours, bonsoir à tous, interprétation originale du groupe de Ruth que je prends en cours. Je ne voyais que le haut, maintenant je découvre le bas néoclassique, bien peu lié au message révolutionnaire et au bataillon braillard qui devait constituer les troupes révolutionnaires. La République est décidément une belle menteuse. La victoire du haut à la figure crispée de la Gorgone du Caravage, confirmez-vous? Bah, la Gorgone, on l'est, elle est surtout dans le, sur le médaillon. C'est plutôt Athéna, chère auditrice. Mais je vous conseille vraiment de reprendre l'émission en même temps que de vous procurer ce livre, du début à la fin. C'est absolument nécessaire, il y a vraiment tout un linéament et on ne peut pas revenir totalement en arrière. Donc, est-ce que vous pouvez maintenant me regrouper ces niveaux de lecture pour donner un sens général, même si il faudrait revenir à chacun des niveaux, mais malheureusement nous n'avons qu'une heure et demie d'émission.
0: Alors oui, pour résumer ces niveaux de lecture, j'ai expliqué qu'en fait ils étaient nécessaires parce qu'ils représentent un cheminement logique, un cheminement qui nous emmène et qui converge vers un thème très particulier, celui du culte de Mithra. Oui. Ce qui est étonnant parce que cette sculpture, non seulement elle est censée représenter autre chose, mais elle a été réalisée au début du 19e siècle. Oui. Le culte de Mithra est censé avoir disparu à la fin du 4e siècle. Mais aussi, la connaissance du culte de Mithra est très récente. La recherche sur le mithraïsme, c'est l'affaire du 19e siècle. Mmh. À l'époque de François Rude, début du 19e siècle, la recherche sur le mithraïsme, c'est le 20e siècle. Mais à l'époque de François Rude, le mithraïsme n'était pas connu. Certains antiquaires connaissaient certaines pièces, mais il n'y avait pas d'effort concerté pour faire de la recherche comme ça. On le fait maintenant. En ce moment, il y a des colloques régulièrement. Ce n'était pas le cas du tout à l'époque de Rude.
1: Donc ça, on peut se poser la question. C'est important et c'est à noter, oui.
0: Oui, d'où tenait-il cette connaissance?
1: Alors, c'est une connaissance d'initié.
0: D'autant plus que on a parlé des constellations supplémentaires, celles qui ne sont pas dans le zodiaque. Oui. François Rude les a représentées. Et quelque chose d'absolument étonnant, c'est que depuis très peu de temps, la fin du XXe siècle, les historiens ont réalisé que ces figures animales représentaient des constellations. Ça, c'est une information récente, à partir des années 1970. Or, sur sa sculpture, ces quatre constellations, François Rude les a représentées avec des positions les unes par rapport aux autres, qui sont celles des constellations dans le ciel. C'est-à-dire que lui savait qu'il ne fallait pas voir des animaux, mais les constellations qu'ils représentent. Et ça,
1: à l'époque, ils n'étaient pas censés le savoir.
0: Non, les historiens l'ont su plus d'un siècle après.
1: Donc là, on peut dire de François Rude que c'est un initié. Et vous découvrez, en faisant des recherches, eh bien que c'est un franc-maçon. Et que la franc-maçonnerie, avec un grand et haut niveau d'initiation, eh bien, a partie prenante dans cette affaire.
0: Oui. Peut-être que pour les éditeurs, je me permettrais de présenter ça avec un cheminement un tout petit peu différent et de dézoomer, comme vous le disiez tout à l'heure.
1: Allez-y, sachant qu'il reste moins d'un quart d'heure. Donne cette information, mais je vous en prie, Victor, allez-y.
0: Bien sûr.
1: Nous écoutons.
0: C'est-à-dire, jusqu'à présent, nous nous sommes concentrés sur cette sculpture de François Rude. Et c'est absolument étonnant qu'il ait représenté à cette époque et dans ce contexte-là une tauroctonie mithriaque. Vous vous rendez compte, cette sculpture est monumentale. Elle fait 11,60 m par 6 m. C'est énorme.
1: Oui.
0: C'est probablement la plus grande tauroctonie au monde, puisque les temples de Mithra étaient souterrains et plutôt petits. Donc nous avons déjà quelque chose d'étonnant ici.
1: Oui.
0: Mais si on commence à dézoomer, à regarder autour de cette sculpture, vers l'Arc de Triomphe, on remarque que le thème du mithraïsme se poursuit. Par exemple, à côté de la sculpture, un petit peu en arrière, il y a la flamme du soldat inconnu.
1: Mmh.
0: Cette flamme, elle brûle, elle est encastrée dans une rosace sur lesquelles sont gravés des glaives.
1: Oui.
0: Et donc nous avons cette flamme avec des glaives en forme de rayon qui représente donc le soleil.
1: Oui.
0: En 1885, on sait que au sommet de l'Arc de Triomphe, une sculpture avait été installée. Et cette sculpture, c'est le triomphe de la Révolution d'Alexandre Falguière, qui représente un personnage tiré sur un char par quatre chevaux. Or, le soleil dont vous parliez tout à l'heure sur la tauroctonie mitriaque, il est justement personnifié par un personnage tiré sur un quadrige par quatre chevaux.
1: Quadrige qui est représenté à l'époque de la mort de Victor Hugo. Ouais. À cette époque, lorsqu'il y a justement la mort de Victor Hugo et cette immense manifestation à Paris, on voit sur les représentations justement le quadrige qui est au sommet de l'Arc de Triomphe. Il fut un temps où il y avait ce quadrige justement.
0: Donc, il fut un temps où il y avait ce quadrige. En ce moment, il y a cette flamme. Et cette flamme, c'est vraiment étonnant parce que pensez que c'était un symbole païen autrefois. La dernière flamme perpétuelle qui a existé en Occident, c'était celle des temples de Vesta à l'époque romaine.
1: Oui.
0: Et imaginez que, en 1923, dans une république qui se dit laïque et séculière, enfin dans un contexte séculier, on réinstitue un tel symbole, une flamme qui brûle. On pourrait se dire, c'est curieux. Peut-être que la mairie de Paris se serait dit, c'est pas bien prudent de faire brûler une flamme au niveau du sol. Ouais. Peut-être qu'il faut se soucier des émissions de CO2. Mais non, il y a cette flamme perpétuelle qui ne s'est jamais éteinte depuis 1923.
1: Rallumée tous les jours.
0: Voilà. Et ça nous rapporte...
1: Sans exception, même le Covid, même le jour du confinement, même l'occupation allemande, l'arrivée des troupes allemandes dans Paris, ça n'a jamais pour autant interdit le fait de rallumer la flamme du soldat inconnu tous les jours.
0: Et cette flamme perpétuelle nous renvoie au thème de Mitra. Parce que...
1: Pourquoi ?
0: Frans Cumont, l'historien belge du début du XXe siècle, et qui a fait les premières grandes études sur le mitraïsme, a écrit... Et il en était convaincu que le mitraïsme qui est apparu au 1er siècle dans l'Empire romain avait des origines perses, notamment dans le zoroastrisme. Le zoroastrisme, c'est la religion des adorateurs du feu.
1: Tout à fait.
0: C'est-à-dire que dans leurs temples, ils font brûler des flammes éternelles.
1: Tout à fait.
0: Et si on regarde certains de leurs temples, comme celui d'Ateshgah en Azerbaïdjan, on remarque une étrange coïncidence dans la forme de ce temple avec l'Arc de Triomphe tout entier.
1: C'est ça.
0: C'est-à-dire qu'on a un monument tétrapile, avec quatre portes donc, et avec une flamme perpétuelle qui brûle au milieu.
1: Oui.
0: D'autant plus que des cérémonies ont lieu parmi les Zoroastriens autour de cette flamme, tout comme, vous l'avez dit, sous l'Arc de Triomphe, à 6h30 tous les soirs, on a une cérémonie, celle du ravivage de la flamme.
1: C'est ça.
0: Donc nous avons... un certain nombre de coïncidences qui est extrêmement troublant.
1: Alors ça devient de plus en plus troublant. On continue à dézoomer, avec l'étoile peut-être.
0: Tout à fait. Si l'on regarde maintenant les pavés de la place de l'étoile, peu de gens le savent, mais ils sont en fait de trois couleurs. Les couleurs sont assez fades, c'est pour ça que c'est difficile à percevoir. Mais si les conditions atmosphériques le permettent, on remarque qu'en fait, il y a trois couleurs. Donc il y a le gris, le rose et le vert. Et que cela représente une gigantesque étoile à 24 branches. L'Arc de Triomphe est au centre d'une étoile à 24 branches.
1: Il y a 12 artères, comme les 12 signes du zodiaque, qui débouchent sur l'étoile, il faut le savoir aussi.
0: Absolument. Ces 12 avenues séparent ou divisent le plan en 12 secteurs. Et ces secteurs-là sont parfaitement délimités par un cercle parfait, constitué par les rues de Presbourg et les rues de Tilsit. Nous avons donc cet Arc de Triomphe dans un soleil, dans un secteur ou dans une zone qui ressemble très fortement à un zodiaque. Et nous avons donc une représentation classique du zodiaque, puisque la représentation classique du zodiaque, c'est les 12 signes du zodiaque en cercle avec le soleil au milieu.
1: C'est ça. Et ça, vous avez retrouvé des représentations de la tauroctonie avec justement au centre d'une étoile.
0: Alors là, ça a été une grosse surprise.
1: Et la voûte aussi, la fameuse voûte, qui est voûte étoilée si on veut, voûte céleste, voûte des signes du zodiaque, que l'on retrouve malgré le fait que normalement cette tauroctonie a lieu dans une grotte.
0: Oui. c'est amusant en fait, parce que parmi toutes ces ressemblances dans la sculpture de François Rude avec la tauroctonie, il en manque une essentielle, c'est que François Rude n'a pas inclus cette représentation de la grotte.
1: Non.
0: Et... J'ai finalement compris pourquoi. C'est parce que j'ai remarqué que la même incohérence avec certains artefacts de la tauroctonie, c'est-à-dire même dans les temples de Mitra, certaines représentations du sacrifice du taureau n'incluent pas la voûte. ce qui est quand même quelque chose d'essentiel. Si on pouvait faire une analogie, ce serait comme représenter une scène de la nativité sans les tables. Et j'ai compris pourquoi. Parce que les temples de Mithra étaient eux-mêmes une représentation du cosmos, qui est aussi ce que la grotte représente. Donc si vous faites un artefact qui est destiné à être placé dans un Mithraum, il est déjà dans la grotte. Donc la grotte n'a pas besoin d'être représentée sur l'artefact.
1: D'accord.
0: Si on transpose ça maintenant à la sculpture de François Rude, où il n'y a pas cette grotte, il n'y a pas cette voûte, on réalise que François Rude a sculpté cette tauroctonie qui est destinée à orner l'arc de triomphe. Vous voyez, l'arc, la voûte, et d'ailleurs, il est juste à côté de la grande arche de l'arc de triomphe. C'est-à-dire que c'est l'arc de triomphe qui complète cette tauroctonie. C'est-à-dire que l'arc de triomphe prend le rôle du temple de la même façon que le mithraum complétait la tauroctonie.
1: C'est ça.
0: Et donc, de là, il y a beaucoup de points qui pointent vers le fait que cet arc de triomphe pourrait être lié ou vu comme un temple des adorateurs du feu, un temple à Mithra.
1: Un temple des adorateurs du feu, un temple à Mithra, qui est le temple culte, par ailleurs, l'arc de triomphe culte de la République.
0: En plein milieu de Paris, en plein jour.
1: Au cœur de Paris, et c'est cette République. Et ce que vous constatez, donc j'y reviens parce qu'il ne reste plus que 5 minutes, et je voulais quand même, j'insiste sur ce point, c'est que, eh bien, on retrouve derrière cela probablement des hauts niveaux d'initiation de la franc-maçonnerie. On pensait que la franc-maçonnerie, ça s'arrêtait au temple de Salomon. On pensait que ça s'arrêtait à Hiram et à ses disciples, aux constructeurs du temple et à ses secrets. Et on se rend compte qu'il s'agit là aussi peut-être d'un certain niveau exotérique, hein, pour le tout venant ou pour les premiers niveaux de l'ésotérisme franc-maçon, mais qu'en réalité derrière, il y a un culte beaucoup plus mystérieux et que la franc-maçonnerie en quelque sorte, eh bien, reprendrait ce que l'on pensait avoir disparu au 4e siècle, c'est ça, c'est-à-dire les cultes à mystère, cultes à Mithra, qui furent les grands cultes qui auraient pu, s'il n'y avait pas eu le christianisme, peut-être aujourd'hui, eh bien, voudrions-nous un culte à Mithra encore, puisque, eh bien, c'est le christianisme qui a fait disparaître à une certaine époque cette religion, ce culte à mystère, plus précisément, qui était entre autres révéré dans la Légion romaine.
0: Oui, tout à fait. Et alors, ce qui m'a pointé vers l'hypothèse franc-maçonne, ou le lien entre ou une filiation, peut-être, entre le mithraïsme et les francs-maçons, c'est que j'ai trouvé un logo moderne qui appartient à une organisation franc-maçonne qui s'appelle les Mystères de Mithra, en anglais, The Mysteries of Mithras, et qui représente ce logo. Ce logo reprend la composition exacte de la place Charles de Gaulle, c'est-à-dire qu'il a en son centre une représentation de la statue de la tauroctonie, autour de laquelle il y a un soleil, autour de laquelle il y a le zodiaque. Alors, à partir de là, je me suis dit, peut-être qu'il y a un lien, ou alors ce serait une sacrée coïncidence. Et j'ai commencé à chercher plus de liens entre la franc-maçonnerie et Mithra, et j'en ai trouvé de très nombreux.
1: De très nombreux.
0: J'ai trouvé des liens avec certains auteurs, comme Rudyard Kipling, l'auteur du Livre de la Jungle, qui était franc-maçon et qui, dans un de ses recueils, a inclus un poème à Mithra. J'ai appris que Martin Luther King, à l'âge de 20 ans, avait écrit une étude du mithraïsme.
1: Mon père et grand-père étaient, eux, c'est certain, des francs-maçons.
0: Oui. Ainsi que Rudyard Kipling, qui était lui-même franc-maçon. Et j'ai trouvé des choses plus récentes, notamment la dernière, c'est qu'il y a un musée de la franc-maçonnerie, un musée international de la franc-maçonnerie, dont la construction est en projet. Il y a un site internet là-dessus, et ils expliquent sur leur site que dans le sous-sol, ils vont construire un mithraum, une reconstitution d'un temple à Mithra.
1: Les soubassements de la franc-maçonnerie, voilà, expliqué par Victor Baugé, la remarquable découverte, et elle est remarquable, de l'ami Ursule, ça c'est son héros dans le livre, mais sinon c'est une découverte évidemment de l'auteur qui retranscrit un certain nombre de découvertes dans ce livre romancé, dans ce roman qui se termine, eh bien, comme notre émission, dans 2 minutes. Donc, juste pour vous, chers auditeurs, qui voudriez vous procurer le livre de Victor Baugé, Baugé, B-O-G-E-Y, la remarquable découverte de l'ami Ursule, eh bien, Vous pourrez vous procurer ce livre pour voir aussi la chute finale, qui est intéressante, passionnante aussi, puisqu'il s'agit finalement d'un repas initiatique. Il ne faut pas oublier cet aspect-là. Il semblerait d'ailleurs, c'est ce que vous dites, que dans ces cultes à mystère, cela se terminait par un repas et que peut-être était pris à ce moment-là, mais on n'en dira pas plus, un certain nombre de substances hallucinogènes qui feraient partie justement de l'initiation de ces mystères. Vous avez une minute pour conclure sur ce point, et c'est terminé.
0: Oui, et d'ailleurs, certains historiens pensent que le bonnet phrygien que porte Mitra est une référence au chapeau de champignons hallucinogènes.
1: Ah.
0: Un signe de reconnaissance, en quelque sorte. mais ce n'est pas propre au culte de Mitra. Ouais. D'autres cultes à mystère utilisaient des substances hallucinogènes. On retrouve dans certains temples d'autres cultes des restes de l'ergot de blé, par exemple, qui produit les mêmes effets.
1: Oui,
0: donc
1: ouais.
0: Il semblerait qu'il y ait une recherche de ce genre d'expérience qu'on appelle entéogène, c'est-à-dire mystique.
1: Eh ben dites donc, je trouve on n'a pas perdu ni son temps et puis on ne l'a pas vu le temps passer pendant une heure et demie. Non. On devait faire Lara devait venir pour une petite revue de presse. Finalement, elle se repose, elle a bien le droit. Elle a des fins de semaine difficiles avec des émissions de télé, de matinale. Donc voilà, elle n'était pas là aujourd'hui, ce qui fait que nous avons passé une heure et demie avec Victor Bauger, La remarquable découverte de l'ami Ursule. C'est le titre de son livre, chers auditeurs. Eh bien, un grand merci, Victor.
0: Merci de m'avoir reçu.
1: Eh ben écoutez, on était très heureux de vous avoir. C'était des découvertes remarquables. Je vous incite vraiment, chers auditeurs, à lire ce livre. C'est essentiel. Et à regarder aussi le site de Victor, victorbaugey.com. Merci, chers auditeurs, de votre écoute attentive. Je vous souhaite une excellente soirée. Et je vous dis à samedi pour un libre journal de géopolitique profonde. Merci encore de votre écoute sur Radio Courtoisie.
2: 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Dans un instant, nous écouterons un air de musique consacré à Mahler avec la symphonie numéro 5 en do dièse mineur.
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2: 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À 23h, votre soirée musicale, nous écouterons le quatuor à cordes de Joseph Haydn. 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À 2h, le libre journal de la francophonie heureuse, dirigé hier par Antoine Assaf. 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Et à 7h, nous écouterons une rediffusion de La ligne droite. Tout de suite, voici un extrait de la symphonie numéro 5 en do dièse mineur de Mahler, interprété par l'Orchestre National de Bordeaux-Aquitaine sous la direction d'Alain Lombard. C'est un disque compact des éditions Forlan. Très bonne écoute, chers auditeurs, sur Radio Courtoisie. Il est 21h.
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0: C'était Malheur, vous venez d'entendre un extrait de la symphonie numéro 5 en do dièse mineur interprété par l'Orchestre National de Bordeaux sous la direction d'Alain Lombard. C'est un disque compact paru chez les éditions Forlan. Restez bien avec nous dans un instant, le Libre Journal des Débats, une émission datant du 31 janvier 2018 et dirigée par Charles Demeyer, comme sujet vie monastique et fin de vie avec Nicolas Diat pour son livre Un temps pour mourir.
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0: Tout de suite, on retrouve Charles Demeyer pour le livre Journal des débats. Sachez que cette émission n'est pas en direct, c'est une rediffusion du 31 janvier 2018. Vous pouvez donc intervenir uniquement par courrier électronique et nous enverrons vos courriers au patron d'émission à courtoisie@rc.fr. Je vous souhaite une très bonne écoute sur Radio Courtoisie, il est 21h30.
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0: Bonsoir amis auditeurs de Radio Courtoisie, ravi de vous retrouver pour ce nouveau libre journal des débats. Nous sommes le 31 janvier et nous avons le plaisir et l'honneur de recevoir ce soir Nicolas Dia. Bonsoir.
1: Bonsoir.
0: On vous connaissait pour votre biographie ou votre étude sur le pape émérite sa sainteté Benoît XVI, sur le fait qu'il ne voulait pas forcément être pape. On vous a connu également le pape émérite sa sainteté Benoît XVI, sur le fait qu'il ne voulait pas forcément être pape. On vous a connu également à travers vos

0: autant de constance, Nicolas Dia, entre la politique vaticane et romaine, la réflexion spirituelle, la force du silence et maintenant la vie conventuelle, c'est une manie.
1: Non, c'est des livres très différents. Le premier était un livre d'enquête qui m'avait demandé de recouper des sources, de rechercher des informations qu'on voulait pas forcément me donner. Donc évidemment, là, je parle de l'homme qui ne voulait pas être pape, qui n'était pas d'ailleurs essentiellement une biographie, qui était plus une étude de son pontificat, plus que de sa vie en tant qu'homme Ratzinger. Dieu ou rien et la force du silence, donc les deux premiers livres avec le cardinal Sarah étaient deux livres d'entretien, donc encore un autre exercice littéraire différent. C'était tout simplement l'occasion d'ailleurs de faire découvrir un homme. C'était en tout cas ça le premier but avec Dieu ou rien. Alors il se trouve que le but a été amplement réussi, au-delà de toute espérance. Et là, c'est pas du tout la même chose. Un temps pour mourir, c'est effectivement 8 voyages dans 8 abbayes différents avec un point de départ, c'est-à-dire comment des hommes qui ont consacré leur vie à Dieu, qui ont fait beaucoup de sacrifices, qui ont fait même un pari sur leur vie entière. Comment ces hommes voient la grande rencontre avec ce Dieu qu'ils ont cherché toute leur vie, comment ils voient cette rencontre arriver, et puis souvent avant cette rencontre, hélas, il y a parfois la maladie, la souffrance, beaucoup d'épreuves, beaucoup de difficultés. Donc comment derrière les clôtures, est-ce que les moines appréhendent ces difficultés qui sont le lot de toute l'humanité, et qu'est-ce qu'ils ont à nous apprendre? Comment est-ce qu'ils vivent ce moment, comment ils vivent le grand passage. Donc voilà, ça c'est Un temps pour mourir, c'est ce livre effectivement qui est paru ce matin en librairie, donc qui n'a rien à voir avec les autres.
0: Un livre qui n'a rien à voir avec les autres et pour lequel vous avez voyagé, vous couvrez quasiment tout le pays, Solesmes, La Grasse, Foncombeau, bien connu de nos auditeurs, mais aussi la Grande Chartreuse, Mondé, Encalca. Il m'en manquera évidemment une, mais...
1: C'est Fond et Cîteaux. Vous avez oublié les deux trappes.
0: Comme quoi ?
1: Peut-être que vous n'aimez pas les cisterciens.
0: On connaît tous la première phrase du désespéré de Bourlois, lacrymabilitur.
1: Voilà.
0: On a donc une affection particulière pour les trappistes. Alors, la France est couverte d'abbayes. Celles que l'on a citées sont parmi les plus vivantes pour certaines d'entre elles. Est-ce que le choix s'est organisé de cette manière? Est-ce que c'est des sympathies personnelles? Comment avez-vous décidé?
1: Il peut effectivement y avoir, eu égard à mon sujet particulier, il peut exister. C'est même heureux des abbayes où l'enquête aurait été assez rapide. Bon, je pense par exemple à l'abbaye du Barou. Ou à sa jeune fondation Notre-Dame de la Garde, qui sont des abbayes qui n'ont pas eu de mort. Alors évidemment, au Barou, il y a eu la mort du fondateur, mais par exemple, au Barou, il n'y a pas d'infirmerie. Et ça, c'est un point qui peut sembler anecdotique, mais dans toutes les abbayes où j'ai été, j'ai interrogé systématiquement les pères infirmiers, ce qui a été source d'une grande richesse. Et, par exemple, à Foncombeau, abbaye amie dont vous parliez à l'instant, le père infirmier est un ancien médecin, qui avait même été jusqu'au doctorat.
0: Un radiologue, je crois.
1: Exactement, radiologue, j'allais le dire. Dom Thévenin. Et donc, évidemment, on a eu avec Dom Thévenin des échanges très, très fructueux. Écoutez, j'ai surtout voulu, indépendamment du fait que je savais qu'on pouvait discuter avec les moines, j'ai surtout sélectionné des abbayes différentes. Donc vous avez des abbayes bénédictines. À l'intérieur de ces abbayes bénédictines, j'ai voulu prendre différentes congrégations. La congrégation de Solesmes, donc avec tout simplement Solesmes. La congrégation de la Pierre qui vire avec le choix de l'abbaye d'Encalcate, dans le sud, près de Castres. J'ai fait aussi le choix de moines, en l'occurrence les chanoines, donc avec un engagement apostolique tourné vers l'extérieur, pas uniquement la clôture. Et là, c'est l'abbaye de la Grasse, qui est d'ailleurs, on en reparlera, je pense, tout à l'heure, le point de départ de cette aventure et de ce livre. Les prémontrés,

0: Girondais, donc ils sont aussi des chanoines, donc des augustiniens, donc une spiritualité différente, hein. C'est pas la règle de Saint-Benoît, c'est la règle de Saint-Augustin. Les deux trappes dont on vient de parler, donc évidemment Cîteaux, et l'abbaye de Céphon, la trappe de Céphon, et puis également la Grande Chartreuse, vous en avez parlé, donc ça c'est la continuité aussi d'une histoire née pendant la Force du Silence, puisqu'avec le cardinal Sarah, on avait eu la chance exceptionnelle de pouvoir aller à la Grande Chartreuse et de faire un entretien avec le prieur général, le ministre général des Chartreux, dont Dismas de Lassu. Et puis, qu'est-ce que j'oublie? J'oublie tout simplement l'abbaye de Foncombeau, donc une autre abbaye bénédictine. Voilà, de rite extraordinaire.
1: Et donc évidemment, on sentira parfois avec beaucoup de nuances la manière d'aborder ces questions et les traditions, les rites propres à chacune de ces communautés. Vous écrivez dans les toutes premières pages, vous êtes dans une chapelle à Rome et cette chapelle marque le tout début de l'ouvrage. L'exaltation baroque est la parfaite et l'antithèse parfaite de la dénégation de la mort qui traverse notre temps. L'homme moderne en a une peur obsessionnelle. Il ne veut plus admettre que la vie a une fin. Il cherche par tous les moyens à oublier la grande faucheuse. La mort est maquillée, grimée comme une réalité honnie et cauchemardesque. Dieu est mort, la mort aussi. Est-ce qu'on peut lire votre récit, Nicolas Dia, comme une manière de répondre à cette affirmation très, très moderne, mais en même temps qu'on sent de plus en plus universelle, que Dieu serait mort et que la mort l'aurait accompagné?
0: Alors, il est évident que j'ai écrit en grande partie ce livre pour répondre aussi à cette question de l'absence de la mort dans nos sociétés. J'ai presque envie de vous dire sur la première partie, Dieu est mort, j'espère que Dieu au rien, avec le cardinal Sarah, a suffi à apporter quelque chose de cette question que vous posez. En tout cas, pour le rejet de la mort, la peur de la mort, le sentiment de presque adolescent puéril de notre société par rapport à cette question, c'est absolument certain que c'est une des questions qui traversent ce livre. On parlera, j'imagine, beaucoup pendant cette émission des réponses que les pères abbés et les moines m'ont données, mais il y a une phrase, une réponse qui m'a beaucoup frappé, puisqu'on parlait déjà tout à l'heure de Foncombeau, elle vient, cette réponse, de Don Jean Pateau, qui est donc l'actuel père abbé de Foncombeau, et qui me disait, c'est assez curieux quand même, la manie de notre époque, de toujours repousser notre rapport à la mort, de toujours repousser notre pensée de la mort, comme si c'était au moment où nous serons très malades, très fatigués, épuisés, et où peut-être, hélas, on aura perdu un peu notre tête, qu'on allait pouvoir s'y pencher. Il y a là un paradoxe qui est assez simple et en même temps assez saisissant. Cette espèce de pari que l'on fait, que c'est au moment qu'on repousse toujours la pensée de la mort, la préparation de la mort, ou la méditation de la mort, en se disant bon, on aura bien le temps, et comme si ce temps pouvait avoir lieu au moment où on serait malade ou diminué. Évidemment, la réponse est non.
1: Et la réponse est non, mais on l'approfondira beaucoup avec chacun des témoignages que vous avez recueillis, Nicolas Dia, pour votre récit Un temps pour mourir aux éditions Fayard. Avant d'en arriver tout de suite aux exemples, je sais que les auditeurs doivent attendre de saisir le cœur de votre récit. Robert Edecker, dans L'éclipse de la mort, publié en 2017, écrit « Entre périr et mourir s'étale un océan infini que nous nommons le langage ». Est-ce qu'on peut considérer votre démarche comme une interrogation sur la singularité du langage des moines dans leur rapport à la mort, ou au contraire, avez-vous plutôt cherché à y trouver ce qu'il y a d'universel dans cette étape que nous aurons tous à affronter?
0: Alors moi, j'ai cherché une singularité et eux m'ont apporté de façon permanente l'universel. Il n'y a pas je pense, d'autre manière de répondre à votre question que celle-ci. C'est-à-dire que moi, j'ai sans cesse, dans toutes les abbayes, cherché la spécificité, j'ai cherché l'objet cénobite en permanence, et eux m'ont toujours renvoyé vers l'expérience humaine qui fait que au total, les expériences de ces moines sont des expériences qui peuvent être exactement les nôtres.
1: Ces expériences peuvent être exactement les nôtres, Nicolas Dia. Pourtant, l'exemple que vous prenez à la grâce pour commencer vos récits avec le frère Vincent, qui a 38 ans, est atteint d'une sclérose en plaques et est particulièrement foudroyant. Alors,
0: qui est atteint et qui meurt à 38 ans.
1: Meurt à 38 ans. Il est foudroyant sur cette question lancinante qui habite le cœur de l'homme depuis tant d'années sur le sens d'une mort aussi précoce. Et en même temps, par son exemple, pourquoi avoir choisi de parler du frère Vincent pour entamer vos récits?
0: Parce que c'est grâce à lui qu'il a écrit ce livre. Alors c'est très simple. C'est son expérience qui m'a marqué, qui est l'expérience fondatrice. Je crois que j'aurais jamais écrit ce livre sans avoir rencontré le frère Vincent, sans avoir été le témoin difficile de son agonie, sans avoir été là dans les jours qui ont suivi sa mort. C'est le cardinal Sara qui a présidé les obsèques du frère Vincent. C'est une expérience très très douloureuse parce que c'est un moine jeune qui a été emporté en moins de 7 ans par cette maladie, une sclérose en plaques foudroyante. Il y a différents types de sclérose en plaques et lui a été atteint de la pire des pathologies. C'est un jeune chanoine qui ne pouvait plus parler, était paralysé sur un lit, vraiment un lit de douleur atroce les dernières années. J'avais été aussi extrêmement saisi par l'amitié qui était née entre lui et le cardinal Sara la dernière année de sa vie.
1: Et vous parlez notamment de la force spirituelle que le cardinal Sara avait trouvée dans le frère Vincent.
0: Parce qu'en fait, la vérité, c'est que la force du silence est aussi née dans sa chambre. Donc en fait, je lui dois deux livres au frère Vincent. La force du silence, et je pense que vos auditeurs auront exactement compris, parce qu'il y avait une relation d'une intensité incroyable entre ces deux hommes, et en même temps, cette relation était silencieuse, puisque le frère Vincent ne pouvait plus parler. Et quand le cardinal Sara et le frère Vincent priaient ensemble, eh bien c'était une prière silencieuse. Voilà, et puis c'est aussi évidemment le mystère de Dieu, qui vient comme ça accrocher un jeune chanoine qui était à l'orée de sa vie, qui avait tout pour réussir sa vie d'homme et d'abord évidemment aussi de chanoine, et qui a été brisé net, sans aucune rémission, sans aucun retour possible, puisque en plus le tragique de cette maladie, c'est qu'elle est comme son nom l'indique, évolutive, mais alors évolutive dans le mauvais sens. Et que les traitements sont quand même relativement impuissants. Voilà.
1: Il y a un aspect particulièrement touchant dans la démarche. Vous expliquez que le frère Vincent entre à la grâce en étant conscient de sa maladie et que le dénuement des débuts de l'abbaye de la Grâce, qui est aujourd'hui une abbaye magnifique,
0: florissante,
1: c'est le moins qu'on puisse dire. Mais qui a commencé avec beaucoup d'œuvres, beaucoup de labeur.
0: Avec rien. Avec des vocations.
1: Ce qui est pas plus mal. Et vous écrivez, le dénuement a accéléré le progrès de sa maladie. Il pensait que la vie monastique allait l'aider. Ce fut l'inverse. Et là, on est au cœur d'un vrai mystère.
0: Oui. Bah oui, alors effectivement, il y a ce mystère de Dieu qui vient comme ça chercher ce jeune homme. Et puis, il y a surtout, il y a ce qu'on disait à l'instant. C'est-à-dire, aussi l'aspect humain, trop humain d'ailleurs peut-être, de ces expériences, puisque le frère Vincent, qui s'appelait Benoît, à l'état civil, avait en partie fait ce choix de rentrer à l'abbaye parce qu'il croyait que la vie canoniale, la vie monastique, allait l'aider dans cette maladie, peut-être même allait le sauver. Alors ça peut paraître comme ça un peu paradoxal, désolant, mais c'est la vérité. Et bon, évidemment, c'est pas du tout comme ça que ça s'est passé, d'autant plus que l'abbaye de la Grâce était effectivement à l'époque des grandes fondations. c'est-à-dire en fait des grands travaux où il fallait vraiment tout refaire. Et d'ailleurs, le frère Vincent était électricien et c'est lui qui a refait toute l'électricité dans ces grands bâtiments, ces grandes bâtisses, mauristes, romanes, etc. Il y a beaucoup de styles architecturaux à la grâce.
1: Et pour ceux qui ne connaissent pas, c'est vraiment une abbaye magnifique. Quand on entre dans le village et qu'on va arriver, c'est
0: dans les Corbières. C'est ça, entre Carcassonne et Narbonne, dans les vallées des Corbières. Et effectivement, d'un point de vue strictement humain, médical, incontestablement, et c'est son père abbé qui me l'a dit, le père Emmanuel Marie, qui est un très bon ami, et c'est pas la vie, physiquement parlant, de moine qui l'a aidé. Au contraire, ça n'a pas du tout été favorable à sa maladie et à son évolution. C'est ainsi.
1: C'est ainsi. Il y a un deuxième aspect qui m'a paru particulièrement saisissant dans ce récit particulier, c'est qu'il y a une véritable socialisation de la maladie, voire une socialisation de l'agonie chez les moines. Alors, ce sera présent dans l'ensemble des récits que vous nous transmettez, Nicolas Dia. Toutefois, j'ai trouvé que vous appesantissiez un petit peu plus sur celui-ci, sans doute par amitié. Mais qu'est-ce que cette socialisation nous dit ? Est-ce qu'elle a des choses à dire à la société ? Est-ce qu'elle dit quelque chose du charisme propre de l'abbaye de la Grâce ?
0: Ce que ça dit à la société, c'est que on a beaucoup tendance à abandonner nos malades. Même quand on ne se rend pas compte, d'ailleurs. Parfois volontairement, parfois involontairement. Alors il y a différentes gradations dans le problème que je viens de poser. Et que cet aspect des choses, il est immédiatement résolu par la règle et par les pratiques dans les abbayes. Et donc les moines accompagnent leurs frères de façon permanente. Quand j'ai présenté ce livre, vous savez, dans les maisons d'édition, il y a toujours une étape un peu délicate, c'est quand vous présentez le livre, généralement d'ailleurs vous n'avez pas fini de le rédiger, aux commerciaux, à ceux qui, pour la maison d'édition, vont partir dans toute la France, présenter votre livre aux libraires, aux groupes, aux centres culturels, etc. Et quand j'ai présenté ce livre, donc j'avais plutôt affaire, à un public assez majoritairement déchristianisé, avec toutes les pertes, les pertes culturelles, entre autres, qu'on peut imaginer. Et je leur ai dit, vous savez, finalement, les monastères sont les meilleurs centres de soins palliatifs qu'on peut imaginer. Et je le croyais vraiment, d'ailleurs. Alors, centres de soins palliatifs au moment de la maladie, évidemment, j'entends, c'est-à-dire dans les infirmeries. Et je crois assez à cette comparaison. J'avais trouvé cette comparaison comme ça, un peu sur le vif. Mais j'y crois parce que, justement, sous cet aspect de l'accompagnement, on parlait de la grâce, mais je pars à l'autre bout du livre, à l'abbaye de Mondet, donc les prémontrés, j'ai parlé de la mort de leur ancien père abbé, qui s'appelait le père Joël, donc Mondet, c'est en Normandie, hein, pour ceux qui connaissent pas, c'est pas très loin d'ailleurs de Lisieux, entre Lisieux et Bayeux, et le père Joël, et je raconte son parcours, sa vie, essentiellement sa maladie, est parti d'une leucémie, et à la fin, les prémontrés ne pouvaient plus le garder dans leur abbaye, parce que la leucémie, hélas, très souvent, se termine par des crises d'étouffement très difficiles. Et donc, il est parti à l'hôpital de Caen, il est resté une semaine à l'hôpital de Caen, et pendant cette semaine entière, c'est 7 jours, pas un seul instant, les prémontrés, ils sont une trentaine à Mondet, ne l'ont laissé seul. Donc ils ont mis en place une chaîne permanente où ils se relayaient toutes les 3 heures à son chevet, jour et nuit, pour être à ses côtés, pour qu'il ne soit jamais seul. Et cette chose a beaucoup, beaucoup frappé le personnel hospitalier, les médecins, les infirmières, les aides-soignantes de l'hôpital de Caen, qui n'avaient jamais vu ça. C'est à la fois extraordinaire, parce que ça donne une image de l'Église formidable, mais c'est quand même assez dramatique sur ce que ça raconte de la mort profane.
1: Alors cela En même temps, ces moments de rencontre entre le profane, notamment le milieu médical, d'accompagnement de la fin de vie, enfin, quelques termes qu'on veut y mettre, et la présence des moines est souvent extrêmement frappant et très heuristique, j'ai trouvé dans vos récits. J'en reviens encore, pardon, au frère Vincent.
0: Oui.
1: Vous racontez qu'il essayait de convertir jusqu'aux infirmières quand il était soigné, mais souvent ces anecdotes reviennent dans vos récits. C'est une belle, un beau signe de Dieu, ce courage jusque dans les pires moments. Ces moines qui parfois refusent de prendre en compte leur propre état pour continuer soit à prier, il y a beaucoup de moments où on sent des chapelets tremblants, soit la difficulté de ne pas pouvoir terminer ses offices. Ça nous dit quelque chose aussi de la force spirituelle des moines et des chanoines.
0: Oui, bien sûr. Alors, dans le cas du frère Vincent, c'est d'autant plus frappant qu'il voulait guérir. Et donc, je pense que quand il allait à l'hôpital, pour lui, c'était à la fois effectivement pour sa maladie, mais c'était aussi un moyen d'évangélisation. Et donc effectivement, combien de fois les chanoines m'ont expliqué que lorsqu'ils le retrouvaient à Toulouse, tout l'étage où il se trouvait était assis sur son lit, par terre, sur les chaises, partout. Il pouvait arriver, il y avait une dizaine d'infirmières dans sa chambre qui écoutaient le frère Vincent, qui priait avec le frère Vincent. Alors, frère Vincent, c'est vrai que c'est un exemple assez extraordinaire. D'ailleurs, comme vous avez pu le noter, il y a aussi des choses très troublantes, hein, puisqu'il y a eu comme des miracles après
1: son décès. Vous parlez même d'une pluie de grâce.
0: Oui. Je raconte en fait ce que le père Abbé m'a expliqué. Mais ça va assez loin, hein, puisqu'il y a quand même deux cancers qui ont été miraculeusement guéris. Et pour l'instant, les chanoines rassemblent évidemment scrupuleusement les témoignages et les pièces. Mais indépendamment de cette force du frère Vincent, qui est, je dirais, un exemple assez particulier, ne serait-ce que par la jeunesse, hein, parce que beaucoup, heureusement, des moines dont je raconte les derniers moments, dont je raconte la mort, ne sont pas morts à 38 ans. Il y a deux exemples ainsi. Il y a le frère Vincent à la grâce, et puis il y a le frère Théophane à l'abbaye de Ceffonds. C'est sûr que tous ces moines sont vraiment dans le don absolu jusqu'au dernier moment de leur vie et jusqu'à la fin, le bien qu'ils peuvent faire, eh bien, ils le partagent le plus largement possible.
1: Vous êtes à l'écoute de Radio Courtoisie, nous sommes en pleine conversation avec Nicolas Dia qui publie ce jour Un temps pour mourir aux éditions Fayard, un récit des derniers jours de la vie des moines. Pour rester sur ce thème de la socialisation, je me suis rendu compte en béotien que j'étais qu'il y avait des rôles de frère infirmier, ce que j'ignorais complètement.
0: Parce que vous êtes jeune.
1: ces frères infirmiers ont-ils... Est-ce que vous leur trouvez un regard particulier? La somme de leurs expériences leur a-t-elle donné une vigueur de caractère propre, une capacité d'acceptation de la fatalité? Est-ce que vous avez quelques traits plus saisissants dans leur témoignage que dans celui d'autres moines, par exemple?
0: Alors, d'abord, ce sont très souvent des moines qui se sont vraiment formés, qui n'avaient souvent aucune expérience particulière avant de remplir cette obédience et qui se sont vraiment formés et qui, à tout le moins, tous ont le niveau d'infirmier dans la vie normale. Alors parfois, ce sont aussi, comme je le disais tout à l'heure, de vrais médecins. C'est le cas, par exemple, de l'abbaye de Foncombeau, mais aussi Mondet, où c'est un plus jeune. À Foncombeau, il a déjà bon nombre d'années de vie monastique. Quand ce sont des médecins, c'est assez particulier parce qu'effectivement, ils parlent de la maladie, de la souffrance et de la mort de leur frère comme en parleraient de vrais médecins, comme en parlerait peut-être Monseigneur Aupetit, notre nouvel archevêque de Paris, qui était médecin généraliste de formation. Donc vous avez le regard parfois très, très, très, très, très très dur, sans aucune concession du médecin qui regarde les choses de façon absolument objective. Et un cancer est un cancer, Alzheimer est Alzheimer, etc., etc. Mais c'est passionnant parce que évidemment, il y a toute la foi qui vient travailler cette approche. D'autres exemples sont beaucoup plus curieux. Par exemple, à Solesmes, le père infirmier avait, il en était persuadé, un charisme d'évangélisation des jeunes. Eh ben, son père abbé a trouvé que non, son charisme, ça serait l'infirmerie. Alors, il a eu une phrase que j'ai trouvée charmante. Il m'a dit, mais de toute façon, quand Dieu donne une voiture, il donne toujours le carburant avec. Donc, il m'avait donné une voiture, l'infirmerie dont j'avais pas exactement le permis, ben, il m'a donné le carburant. Ça, c'est le père Lemaire à Solesmes. Je pense que ce qui est très frappant chez les pères infirmiers, les pères ou frères infirmiers d'ailleurs des monastères, et je pense par exemple à l'abbaye de Citeaux, c'est que ce sont certainement des hommes qui ont un surplus de courage. Vous voyez, l'abbaye de Solesmes, l'exemple que je prends, et à la fois il est...
1: Oui, Solesmes, c'est saisissant. Hein,
0: c'est saisissant, mais en même temps, il l'a fait parce qu'il pouvait. Je pense qu'on peut ne pas pouvoir et donc le père abbé se rendrait à l'évidence et changerait l'obédience de ce frère ou de ce père. Le courage du frère Philippe à l'abbaye de Citeaux, qui a eu beaucoup de morts très difficiles à accompagner, à soigner, avec vraiment très souvent des soins qui sont des soins de gériatrie, avec de grands vieillards et avec les pathologies de grands vieillards, c'est vraiment c'est extraordinaire, c'est extraordinaire. Tout à l'heure, je disais que ces services où j'ai été étaient les services de soins palliatifs les plus extraordinaires qu'on puisse trouver. Je pense qu'on peut aussi dire que ce sont des services au service de grands vieillards les plus dignes qu'on puisse imaginer. Parfois, vous savez, alors c'est évidemment le vieillissement de certaines communautés, c'est le cas par exemple de l'abbaye d'Encalcate, ces infirmeries sont bien pleines. Vous avez parfois une petite dizaine de moines quand même qui sont là, et donc ça c'est toute une organisation. Ce qui m'a beaucoup frappé, c'est encore une fois l'humanité qui ne fait jamais défaut.
1: Une humanité qui ne fait jamais défaut.
0: Tu me permets de vous couper, parce que sinon je sais que je vais oublier le frère infirmier, l'assistant frère infirmier à Solesmes m'a dit quelque chose qui m'a vraiment semblé sublime, et alors qui évidemment peut tous nous faire réfléchir si nous avons des membres de notre famille dans une maison de retraite, dans des EHPAD, etc. Et qui m'a dit, vous savez, quand vous vous occupez d'une personne handicapée, en tout cas qui n'a plus d'indépendance, et que donc vous vous organisez son lever et son coucher 365 jours par an, immanquablement, si vous n'y prêtez pas garde, cette personne se transforme en une chose, une forme de réification de la personne qui est inéductable. Et la seule façon que nous avons, nous les moines et normalement toute autre personne, de ne pas tomber là-dedans, c'est de soigner cette personne comme le Christ. Ce père, qui en plus c'est un père qui a été prieur à Solesmes, donc qui a eu des responsabilités importantes, qui maintenant avec l'âge a décidé de se consacrer aux malades, me dit, mais évidemment, c'est beaucoup plus gratifiant si je me dépêche d'assurer le coucher du père un tel pour ensuite vite aller m'occuper de quelque chose. Donc d'abord, on joue sur le temps, et puis deux, on ne se rend pas compte qu'on a transformé cette personne, ce malade, qui est totalement entre vos mains, qui est un enfant, qui est un enfant dépendant, on l'a transformé en chose. Et la seule façon que j'ai de parer à ce drame, c'est de me dire que c'est c'est le Christ que je soigne. Et ça, je dois me le dire tous les jours, tous les soirs, tous les matins.
1: Ce qui effectivement constitue un témoignage important. À l'abbaye de Sept-Fonds, on l'a déjà un petit peu évoqué, il y a l'histoire du frère Théophane qui est particulièrement marquante. Et vous écrivez, à son retour, frère Théophane demanda au père abbé s'il accepterait de le garder au monastère. Dom Patrick n'hésita pas une seconde. L'amour et la confiance de la communauté ont été les deux béquilles les plus solides qui lui ont permis de marcher sur le chemin programmé de la mort.
0: Oui, alors ça, c'est le frère Théophane. C'est une histoire également particulière puisqu'il avait 28 ans lorsque, à la suite de malaise et donc à la demande de son père abbé, il a été passé des examens au CHU de l'abbaye de Clermont-Ferrand, au CHU de Clermont-Ferrand. Oui, il n'y a pas encore de CHU dans les abbayes. Parce que l'abbaye de Sefond est dans le Bourbonnais, donc c'est à Clermont-Ferrand qu'il fallait aller. Et en fait, ce frère Théophane avait un glioblastome. Un glioblastome, c'est une tumeur au cerveau que la médecine ne savait pas soigner à l'époque et qu'elle ne sait toujours pas soigner d'ailleurs. Et effectivement, le jeune frère Théophane qui était rentré à l'abbaye tout récemment, qui n'avait d'ailleurs pas encore prononcé ses vœux lorsque cette tumeur cérébrale a été diagnostiquée, ce jeune frère avait très peur que l'abbaye ne veuille plus de lui. C'est une peur humaine, hein, c'est une espèce d'instinct. Et évidemment, le père Patrick Olive, qui est donc le père abbé de Sefond, non seulement a accepté qu'il reste à Sefond et a accompagné ce jeune homme pendant l'année et demie de son agonie. Et ça a été pour l'abbaye une histoire fondatrice. C'est-à-dire que non seulement il est resté à Sefond, mais toute l'histoire des 40 dernières années de Sefond, enfin des 30 dernières années plus exactement, et pleine de frère Théophane qui a marqué toute la génération qui était rentrée avec lui à Sefond, mais plus encore aujourd'hui encore, pardonnez-moi pour la répétition du mot encore, mais les novices sont toujours marqués par cette expérience du frère Théophane qui est un mystère, parce que un jeune homme de 27 ans donne sa vie à Dieu, rentre dans une trappe, ce qui n'est pas exactement l'ordre le plus simple qu'il soit, et Dieu décide de le rappeler à lui à l'issue d'une maladie cruelle. Quand même rappeler qu'une tumeur au cerveau, vous êtes dépossédé progressivement de toutes vos capacités, vous perdez la parole, vous perdez la vue, vous perdez beaucoup de choses, vous perdez tout.
1: Vous écrivez pourtant... Le père abbé demeura convaincu que la mort du frère Théophane révèle une pédagogie divine. Mmh. Pour lui, en emportant un moine dans la fleur de l'âge, Dieu veut montrer aux hommes qu'il est l'unique seigneur de la vie et que les hommes ne sont pas maîtres de leur mort. C'est aussi un témoignage important dans vos récits, cette place, cette intelligence des événements, de l'incompréhensible, presque de l'inacceptable.
0: C'est inacceptable. Un jeune homme qui part à 28 ans, c'est inacceptable. Et c'est ça la pédagogie de Dieu, c'est que ses raisons ne sont pas les nôtres. C'est tout simplement ça. Et c'est ça qu'il faut accepter. Et c'est ça que les moines arrivent à accepter, parfois difficilement, mais toujours dans la paix, quand arrive la dernière heure.
1: Alors toujours dans la paix, toutefois il y a un événement terrible aussi dans vos récits, c'est le suicide d'un moine. En plus un suicide le lendemain de Pâques, je crois.
0: Ah, oui, c'est de l'abbaye d'Encalcate. Oui, c'est lundi de Pâques, oui.
1: Au pied d'une chapelle, si je me souviens bien.
0: Oui, en haut de la montagne noire. Oui.
1: Première question sur cet événement. On sait qu'un suicide, au-delà même de la notion qu'il se produise dans une abbaye, heurte la communauté des hommes, ceux qui entretenaient de l'amitié, des relations quotidiennes avec celui qui a choisi de supprimer soi-même sa vie. Comment les moines acceptaient-ils d'en parler? Est-ce qu'il y avait une notion de honte? Est-ce qu'il y avait une difficulté particulière? Est-ce que le témoignage était simple?
0: Alors, les choses... Donc là, on parle d'un moine, effectivement, qui s'est suicidé, qui était d'ailleurs le père infirmier. Il avait ce rôle d'infirmier à l'abbaye dans Calcate, donc près de... dans le Tarn, qui était une abbaye très importante. Je pense que beaucoup de vos auditeurs s'en souviennent. Il y a eu beaucoup de vocations, notamment dans l'entre-deux-guerres, avec beaucoup de grandes vocations. Ça a été très simple d'en parler, tout simplement parce que le père abbé dans Calcate, qui s'appelle Don David d'Amonville, est une personne extraordinaire, et qu'il m'a parlé de cela de façon très simple et très naturelle, et qu'il a absolument voulu d'ailleurs que j'en parle, en m'expliquant que c'était une expérience très importante dans la vie de l'abbaye, dramatique et tragique, mais évidemment très importante, et que ce serait donc une erreur de ne pas en parler, puisque ce serait cacher la, non pas la vérité, mais la réalité. Et la vérité, bien sûr, aussi. Alors, évidemment, il y a un aspect très difficile hein, dans cette histoire. Un frère qui se suicide à lundi de Pâques, avec une espèce de mise en scène un peu diabolique, puisqu'il s'est suicidé au pied d'une chapelle qui surplombe sur les hauteurs du monastère, sur la montagne noire, et qui est une chapelle où les novices viennent toutes les semaines en prière. Et du haut de cette chapelle, devant laquelle il s'est suicidé, on peut très bien voir le monastère. Et d'ailleurs, quand il s'est suicidé, il pouvait parfaitement voir les lumières du monastère, et il savait très bien ce que faisaient ses frères au moment même où il ingérait les médicaments qu'il avait dérobés à l'infirmerie. Ça a été un traumatisme terrible pour le père abbé, qui a mis de longs mois avant de pouvoir reconstruire un certain nombre de choses. Ça a été évidemment extrêmement violent pour la communauté. Ça a entraîné d'ailleurs le départ d'un autre moine qui a été rendu à la vie civile. Le père abbé dans Calcate n'a pas mâché ses mots. Il m'a clairement parlé de choses un peu démoniaques. Je dois dire que je pense que c'est la personnalité très extraordinaire de cet homme, de Don David d'Amonville, qui fait que la communauté a réussi à dépasser ça. Mais c'est évident que c'est un phénomène extrême.
1: Alors c'est intéressant puisque vous parlez immédiatement, Nicolas Dia, de la personnalité de Don David pour expliquer comment la communauté a réussi à reconstruire quelque chose, à retisser un lien qui, dans une certaine... On sait que le suicide, c'est particulier, qu'il a une conséquence sociale évidente dans l'ordre des choses. Quand cela se produit dans une communauté humaine autre, un lycée, une entreprise, il y a des cellules psychologiques qui vont être mises en œuvre. On va auditionner, on va chercher à comprendre, on va chercher à entendre les traumatismes. Est-ce que la manière dont David a essayé de retisser ce lien, de recréer ce lien dans le cadre d'une abbaye, a quelque chose aussi à dire à ces situations et à la manière dont on cherche à traiter les traumatismes qui ont lieu dans une communauté qui subit ce genre d'événements?
0: Oui, ça c'est évident. Par exemple, Don David, dans les mois qui avaient suivi cet événement, avait presque perdu la voix. C'était une manifestation évidemment d'une très grande douleur, et ça n'a pas été sans un travail très particulier, ce qui est normal. D'ailleurs, c'est ce qu'il me dit. Je resterai jusqu'à la fin de mon abbatiat comme le père abbé. Comme le père, donc, hein, puisque le père abbé, c'est le père, celui qui jouait le rôle du Christ sur terre pour cet homme, je resterai comme le père abbé d'un frère qui s'est suicidé. Voilà. De même, d'ailleurs, j'ouvre une parenthèse, mais elle est totalement en lien, quand à l'abbaye de la Grâce, où nous parlions du frère Vincent, quelques mois après sa mort, le père abbé a demandé à une responsable du centre de soins palliatifs du CHU de Montpellier de venir à l'abbaye faire une rencontre avec tous les chanoines pour parler de la mort. Et ça a été très important parce que chacun avait vécu cette longue maladie assez traumatisante quand même. Et je décris bien pourquoi dans le livre.
1: Il avait du mal à s'avancer seul.
0: Oui, enfin ça encore c'est le début, mais c'est pas la fin est quand même beaucoup plus difficile. Les crises d'étouffement à répétition, difficulté à déglutir, etc., etc. Et donc en fait il y avait autant de rapports à cette maladie, autant de traumatisme, j'ai presque envie de dire, qu'il soit mineur ou majeur, qu'il y avait de chanoines. Il y avait des chanoines qui se demandaient si on n'avait pas trop, si on n'avait pas pratiqué un acharnement thérapeutique, d'autres au contraire qui se demandaient si la nutrition et l'hydratation du frère avaient été bien mesurées. Enfin, beaucoup de questions, beaucoup de questions qui sont évidemment. Et puis alors, sans compter que chaque moine arrive dans une abbaye avec les morts qu'il a connus avant de rentrer dans les murs du monastère. Et donc ces morts n'ont pas forcément été bien acceptés, bien travaillés. Donc il y a des moines aussi qui ont peur de la mort parce que ils n'ont pas réussi à dépasser des peurs qui étaient préalables à leur entrée en clôture. Vous voyez, ça, on est vraiment sur l'humain dont on parlait tout à l'heure, l'expérience de tout un chacun. Et cette réunion, pour revenir à l'abbé de la Grâce, et cette réunion avec cette responsable des soins palliatifs du CHU de Montpellier, a été déterminante pour l'abbaye, parce que beaucoup de chanoines avaient besoin de parler. Et évidemment, parler avec quelqu'un qui a une certaine compétence. Alors, on est très loin des clichés de ces cellules psychologiques d'urgence, souvent artificielles et sans aucune âme d'ailleurs. Parce que c'est ça, en fait, le point fondamental. C'est que tout ce qui est fait dans un monastère, l'est avec une âme. Et en lien avec l'âme des morts. Et quel que soit le drame qui ait eu lieu en Calcate, évidemment que les bénédictins dans Calcate prient pour le frère Irénée, puisque c'était son nom. Parce qu'évidemment, il faut parler de la prière pour les morts, et en l'occurrence pour le frère Irénée, la prière pour le salut de son âme.
1: Et ces prières qui varient d'ailleurs, nous en parlerons dans la seconde partie de cette émission. Je vous rappelle que vous êtes à l'écoute du Libre Journal des Débats, et nous allons entendre un peu de Bach pour entamer cette seconde partie d'émission.

0: Vous êtes de retour dans le Libre Journal des débats. Charles de Meyer reçoit ce soir Nicolas Dia, qui publie Un temps pour mourir, dernier jour de la vie des moines, un récit aux éditions Fayard. Alors Nicolas Dia, nous sommes quittés sur cette mort vécue avec l'âme à la fois des autres moines, de ceux qui sont passés, avec la communion des saints. Pourtant, il est des âmes blessées, il est aussi des esprits blessés dans les situations de la mort. Et vous n'éludez pas la question des maux psychiques, de la dépression dans les récits que vous évoquez. Quelle place occupe-t-elle dans la réflexion, par exemple, des prieurs, des pères abbés? Sont-ils alertés de cette question? Comment gèrent-ils ces situations qui sont à la fois des situations personnelles, individuelles, graves, des situations d'autorité et d'obéissance, et en même temps des questions qui ne peuvent qu'intéresser toutes les communautés monastiques?
1: Je pense que tous les pères abbés, quelles que soient les communautés et quelles que soient les sensibilités, accordent une très grande place à toutes les questions que vous venez d'aborder. Et ça, je pense que c'est la chose la plus importante à se dire. C'est-à-dire qu'il faut absolument pas imaginer que le père abbé de Foncombeau, par exemple, où on imagine les moines perdus dans le grégorien et la beauté des cérémonies à Foncombeau, il faut surtout pas imaginer que le père abbé de Foncombeau se désintéresse de ces questions d'équilibre psychologique. Il s'y intéresse tout autant que les autres pères abbés, et pour une raison très simple, c'est que chaque moine, aussi solide soit-il, peut avoir un moment de faiblesse, parce que ça peut être la résultante d'une fatigue physique, à commencer par cela, et ça évidemment, eh bien c'est difficile d'en être maître. Une fatigue accumulée qui a été repérée. Voilà, beaucoup de questions, vous voyez, qui peuvent aller très très vite. Et le combat spirituel, bien évidemment. Exactement.
0: C'est que Sainte Thérèse de Lisieux, vous le rappelez, vous voulez pas de médicaments à sa table de chevet.
1: Parce qu'elle craignait l'acte suicidaire. Sainte Thérèse de Lisieux, exactement. C'est un très bon exemple. Qu'il faut rappeler souvent. Et donc, tout simplement, ces pères abbés font très attention à ces questions. Et puis parfois, eh bien, malgré leur vigilance, ou parce que les prémices de la maladie étaient trop forts et ont été trop loin, eh bien, ce sont des questions qui doivent être traitées d'un point de vue médical. Et ce sont des questions qui touchent toutes les abbayes. J'insiste vraiment là-dessus, parce qu'on a toujours l'impression que, ah oui, ça touche toutes les abbayes, sauf celles qu'on aime. Et en fait, il faut vraiment être très modeste, humble et réaliste face à ces questions. Ça touche, il faut aussi dire les choses, une infime partie des moines, mais ce sont des vraies questions. Voilà. Et il n'y a pas à se voiler la face. Et d'ailleurs, les derniers qui se voilent la face, ce sont les pères abbés et les pères infirmiers. Parce que eux connaissent bien ces questions. Et je dois dire que j'ai été très béotien sur ces questions et que j'étais très, je pense, naïf avant d'écrire ce livre. Et peut-être même que je pensais que cette question allait s'arrêter avec l'abbaye d'Encalcate, dont nous parlions à l'instant, où il y a eu ce cas effectivement d'un suicide, et d'autant que j'ai fait cette abbaye d'Encalcate tout au début de mon parcours, et je me suis rendu compte ensuite que c'était pas du tout le cas.
0: Pas du tout le cas, et on le voit bien. Alors il y a évidemment les questions de la détresse psychologique liée à l'âge, liée à l'angoisse, puisque les moines sont aussi angoissés, peut-être pas aussi angoissés, l'adverbe est mal choisi, mais les moines connaissent eux aussi l'angoisse face à la mort. Et en même temps, ils ont des armes spirituelles fortes pour y résister. Dans ce dialogue entre le fait d'accepter de mourir et de l'angoisse de l'agonie, il y a une place pour Dieu, et les pères abbés ont aussi une place pour demander l'obéissance à Dieu. On voit parfois des pères abbés dans votre ouvrage qui demandent d'attendre leur retour pour mourir. C'est impressionnant.
1: Ah oui, mais alors ça, c'est quelque chose, effectivement, vous faites bien de m'en parler, parce que peut-être que j'aurais oublié, et or c'est une question incroyable. C'est que, bah alors, on connaît tous évidemment le vœu d'obéissance dans les ordres religieux, En particulier dans les ordres où évidemment je me suis rendu, donc les bénédictins, les cisterciens, les chartreux, très souvent, mais c'est une chose qui ne lasse pas d'étonner les pères abbés et les communautés elles-mêmes. Quand les vieux frères, les vieux pères s'en vont, ils demandent où est le père abbé. Et si le père abbé n'est pas là, ils attendent toujours, en général, pour mourir, que le père abbé soit revenu. Donc une espèce d'effort d'obéissance, d'effort surhumain, qui tient ses moines. Et il y a une anecdote absolument extraordinaire qui a lieu à l'abbaye de Citeaux, où le père abbé, alors un vieux frère, un très vieux frère convert d'ailleurs, est en train de mourir de vieillesse. Il n'y a pas de maladie particulière, c'est vraiment la fatigue, la vieillesse. Et le père abbé n'est pas là. Le père abbé est en Europe du Nord. Il a visité une fondation de l'abbaye de Citeaux. Et donc le vieux frère résiste. Et il meurt, non seulement le jour où Don Olivier Canardel, le père abbé de Citeaux, revient dans son abbaye, mais il meurt à l'instant même où il passe le porche. C'est-à-dire que le père abbé passe le grand porche monumental, particulièrement beau d'ailleurs, de l'abbaye de Citeaux, et à cet instant précis, le frère convert a rendu l'âme. Et ça, c'est un exemple qui a vraiment profondément marqué les trappistes de Citeaux, et qui ont été bouleversés évidemment par cet exemple. Mais j'ai beaucoup d'autres exemples. Je pense notamment à l'abbaye de Solesmes, où lorsque j'étais à l'abbaye de Solesmes, un vieux frère de 99 ans et 10 mois venait de mourir. C'était aussi un convert d'ailleurs, le frère Buisson. Et le frère Buisson était mort donc une demi-heure avant que j'arrive, ce qui était évidemment un pur hasard pour moi. Le père abbé de Solesmes, le célèbre Don Philippe Dupont, était arrivé la veille. Il avait fait une visite d'une abbaye de la congrégation de Solesmes en Espagne, et le frère Buisson avait attendu qu'il rentre d'Espagne pour mourir.
0: Extraordinaire. Mais alors, d'ailleurs, le père abbé de Solesmes vous accueille avec des mots extraordinaires. Vous écrivez, en s'avançant vers moi d'un pas vif, il lança avec une légèreté désarçonnante, nous vous offrons un mort. Le dégorge du voyage était étrangement planté, mais je ne pouvais guère me plaindre, je m'étais rendu à Solesmes pour parler des fins dernières.
1: Oui, alors, le père abbé de Solesmes a toujours un humour absolument charmant et très fin, délicieux. C'est un homme d'une grande culture qui m'a fait une vive impression. Mais effectivement, l'abbaye était toute saisie d'émotion, évidemment, puisque le père abbé était rentré la veille. Mais il y a beaucoup d'exemples comme cela, à Fontgombault également, où plusieurs moines avaient attendu que les pères abbés très souvent voyagent, soit parce qu'il y a des prieurés, soit parce qu'il y a des filles qui sont nées... des fondations qui sont nées sous la dépendance d'une abbaye mère. Alors à Fontgombault, ben on sait très bien, on connaît Randol, Trior, Clear Creek aux États-Unis, tout récemment Visc dans le nord de la France. Et j'oublie Crichigliano qui est aujourd'hui fermé. Mais enfin bon, donc les pères abbés voyagent beaucoup, surtout dans les débuts. Ces fondations demandent beaucoup de temps. Et par contre, évidemment, les vieux moines, ben eux, ils sont pas plus beaucoup de temps non plus. Donc, voilà, il y a des concordances des temps comme ça. Et c'est quelque chose de très beau, évidemment, parce que il y a un aspect surnaturel, à l'évidence. Là vraiment, on est dans la spécificité d'une vie de moine. Évidemment que ce sont des choses qui sont plus difficilement duplicable dans la vie courante et profane.
0: Et en même temps, une spécificité qui interroge l'Église sur la. Vous écrivez, je m'étais rendu à Solesmes pour parler des fins dernières. Vous écrivez aussi, nous devons être. Enfin, c'est le père abbé de Solesmes qui vous parle et qui vous dit, nous devons être contents pour nos frères qui arrivent aux portes du paradis. La question du prêche des fins dernières a beaucoup occupé sa place, sa dimension, a beaucoup occupé les théologiens, ceux qui réfléchissaient sur la pastorale.
1: Meditatio mortis.
0: Est-ce que toute cette vie d'acceptation de méditation, parfois d'apostolat autour des fins dernières, donne un avantage, serait un terme utilitariste, mais donne une dimension particulière à l'entrée en fin de vie des moines, et est-ce que on a quelque chose à en tirer, nous autres fidèles?
1: Je crois que le plus bel exemple pour parler de cela, c'est justement le père abbé de Solesmes, qui tous les soirs après les complis, donc la dernière prière de l'office des heures, descend dans la crypte de Solesmes, qui se situe donc tout à fait sous le maître-autel, pour prier. Mais il ne prie pas à n'importe quel endroit, il prie très exactement là où il sera enterré. Donc il vient prier sur sa tombe future, tous les soirs. Certes, il vient également prier ses prédécesseurs, puisque ses prédécesseurs sont tous dans cette crypte. On pense en particulier, évidemment, à Don Guéranger, qui est donc le fondateur de la congrégation et l'homme qui a relevé l'abbaye de Solesmes et relevé d'ailleurs la vie bénédictine française au XIXe siècle. Mais indépendamment de la prière pour ses prédécesseurs et de la demande d'intercession, c'est pas rien de venir prier tous les soirs sur sa tombe. Donc, ce travail de préparation de la mort, il est certain que c'est un travail que les moines font tous les jours de leur vie. À Foncombeau, il y a une statue qui est très importante dans l'abbatiale.
0: Notre-Dame du bien mourir.
1: Voilà, exactement, Notre-Dame du bien mourir, que les moines de Foncombeau prient tous les jours, individuellement et très souvent collectivement le soir, d'ailleurs également après les complis. C'est évidemment pour nous un modèle, parce que c'est une chose qu'on a tendance à négliger, et puis qu'on néglige en plus volontairement. C'est que je pense qu'il y a aussi une telle peur aujourd'hui. J'en parle au début dans l'introduction. Pendant longtemps, dans les campagnes, la mort était quotidienne. On mourait chez soi, on mourait en famille. On connaît tous, évidemment, le déplacement des lieux de sépulture. Autrefois, les cimetières étaient devant les églises. Progressivement, avec les politiques hygiénistes bourgeoises, 18e et surtout 19e, on a déplacé les cimetières de plus en plus loin, de plus en plus à l'écart des villages, des villes. La symbolique est claire, elle parle d'elle-même. C'est pas la peine de grandes explications théoriques pour comprendre cette espèce de dénégation, de volonté de repousser la grande faucheuse. Dans les monastères, le cimetière est au cœur du monastère.
0: Vous décrivez notamment ces centaines de tombes à Cîteaux, je crois.
1: Alors, à Cîteaux. Et puis j'allais vous parler de l'exemple le plus frappant, qui est la Grande Chartreuse, où le cimetière se trouve au milieu du cloître. C'est-à-dire que le chanoine qui sort de sa cellule, enfin de sa maison, puisque vous savez que les ermites chartreux habitent dans des petites maisons indépendantes, le chartreux qui sort de sa cellule, lorsqu'il ouvre la porte, il regarde le cimetière. Donc ce cimetière, il passe à côté à chaque fois de la journée, en l'occurrence trois fois, qu'il va à l'église. Donc cette mort, elle est familière, tout simplement. Et cette familiarité, elle peut sembler difficile, elle peut sembler austère, elle peut même sembler un peu janséniste. Ce qui n'est absolument pas le cas, en fait. Elle est tout simplement normale et naturelle.
0: Normale et naturelle, mais en même temps, la place de la mémoire est très importante. Oui. Vous l'écrivez pour Encalca, l'abbaye compte 170 moines décédés depuis sa fondation. La mémoire est très importante. Oui. Vous l'écrivez pour Encalca, l'abbaye compte 170 moines décédés depuis sa fondation. Il faut lutter

0: et le rouleau des morts, qui était un grand parchemin qu'un moine portait d'abbaye en abbaye, généralement évidemment abbaye clunisienne, et Dieu sait qu'elles étaient nombreuses à l'époque, au Moyen-Âge, pour annoncer les morts et inscrire progressivement les nouveaux morts dans les abbayes rencontrées et prier pour les morts. Ce rouleau des morts existe encore aujourd'hui dans les abbayes, puisque dans les abbayes, on fait mémoire de tous les moines morts, généralement d'ailleurs depuis les refondations au XIXe siècle. Le jour anniversaire de la mort d'un moine, à Solesmes par exemple, depuis la refondation de l'abbaye de Solesmes par Don Guéranger, eh bien le jour de l'anniversaire de la mort du moine, on fait mémoire de cet homme, même s'il est mort depuis très longtemps, et on raconte sa vie. Et généralement, c'est soit à la fin du déjeuner au réfectoire, soit au chapitre le soir.
1: Et vous citez d'ailleurs régulièrement ces morceaux littéraires que sont les nécrologies, avec vous y trouvez souvent bien des beautés, Nicolas Dia.
0: C'est-à-dire que donc ces nécrologues sont effectivement les successeurs du rouleau des morts, et c'est souvent le frère archiviste, le père archiviste, le frère archiviste qui ont rédigé avec le plus grand soin ces petites, ce sont des petits mémentos. Sauf qu'ils ont été rédigés par des contemporains des morts, des frères et des moines qui ont aimé ces hommes qui viennent de partir et qui ont su trouver à chaque fois les mots et les éléments de sa vie les plus saillants et les plus beaux et qui, évidemment, parfois, avec le temps, deviennent poétiques et émouvants.
1: Ces mots...
0: À l'exception, tout de même, si je peux me permettre, de la Grande Chartreuse.
1: Oui, le rituel est encore plus impressionnant.
0: C'est-à-dire que les moines chartreux sont dans un cimetière où il n'y a pas de nom sur les croix du cimetière. Les chartreux, comme si les chartreux recherchaient l'anonymat, c'est-à-dire la solitude absolue jusque dans la mort. Et à tel point que les chartreux ne savent plus où sont vraiment enterrés leurs frères, puisqu'il n'y a pas de nom. Et c'est une volonté forte des chartreux de disparaître. Ils ont déjà amplement disparu pendant leur vie, puisqu'on connaît la rigueur de la vie carthusienne. Un chartreux ne voit qu'une seule fois sa famille à raison de 2 jours par an. Il ne peut envoyer que 3 lettres par an à sa famille. Enfin, toute une série de rigueurs impressionnantes. Et cette rigueur, cet anonymat, j'aime pas trop ce mot, mais en même temps, il dit bien ce qu'il veut dire, il se retrouve jusque dans la mort, puisque dans les cimetières, il n'y a pas de nom sur les tombes. Et souvent, d'ailleurs, alors ça c'est très étonnant, comme on sait, les chartreux sont des ermites. Donc ils vivent seuls une grande partie de la journée. Les offices sont dits dans leur petit oratoire privé. Les seuls moments où ils se retrouvent dans la journée en commun, en communauté à l'église, c'est la messe du matin et l'après-midi les vêpres. Tous les autres offices, par exemple, et évidemment l'office de nuit, donc le troisième office, le grand office de nuit, mais tous les autres moments, ils sont seuls dans leur maison, et très souvent les chartreux meurent seuls. Très souvent. C'est une quasi-règle. Alors le mot règle peut paraître un peu étonnant, parce qu'il induit une rationalité humaine, mais pourtant c'est la vérité. Un chartreux qui meurt accompagné, hein, au sens de l'accompagnement dont on parlait tout à l'heure, c'est quelque chose de rare. Alors il y a aussi des choses qui sont très fortes, comme ces chartreux qui meurent en prière et que leurs frères retrouvent le lendemain matin à genoux dans leur oratoire devant le crucifix, sauf qu'ils sont morts. J'ai eu beaucoup d'exemples comme ça à la Grande Chartreuse, Et ce qui était aussi très

0: frappant, c'est que beaucoup de Chartreux qui meurent n'ont pas souffert, y compris de Chartreux qui sont morts de cancer, qui sont morts de maladies difficiles. Leurs frères, quand ils parlent d'eux, ne se souviennent pas de souffrance. Comme si la purification de la vie de prière avait été tellement forte, comme si les sacrifices demandés par la vie cartusienne, la vie des ermites, avaient été tellement profondes, ces purifications, que au dernier moment, Dieu leur enlevait la souffrance. Et Dieu leur accordait des morts dans une paix parfaite.
1: Vous êtes à l'écoute du Libre Journal des débats de Radio Courtoisie. Charles Demeyer reçoit ce soir Nicolas Dia, qui publie Un temps pour mourir, le récit des derniers jours de la vie des moines aux éditions Fayard. Livre qui est paru ce jour-ci. Si vous voulez vous le procurer, courez avant qu'il n'en manque dans les bonnes librairies. Il y a évidemment une place pour la liturgie dans ces cérémonies. Mmh. Est-ce qu'il y a une liturgie qui vous a spécifiquement frappé dans les 8 abbayes que vous avez visitées et dont vous avez pu examiner le rapport à la mort, Nicolas Dia?
0: Ce qui est toujours très frappant, c'est les abbayes où les moines sont enterrés au sens littéral du terme, c'est-à-dire que les moines sont ensevelis directement dans la terre. C'est le cas par exemple à Cîteaux, où c'est le père infirmier qui descend lui-même dans ses bras le corps du défunt pour le poser en pleine terre. Je dois dire que le mot enterré prend tout d'un coup tout son sens, au sens le plus radical du terme. La Grande Chartreuse, les moines sont évidemment ensevelis en pleine terre. Il y a des choses qui sont évidemment frappantes. Ce qui est frappant, c'est que ce sont les moines eux-mêmes qui rebouchent les trous. Et évidemment, on peut imaginer que les premières pelletées de terre et de cailloux sont pas forcément les plus aisées. Et c'est pas forcément très facile non plus pour les jeunes novices qui viennent de rentrer au monastère et qui sont les témoins pour la première fois de ça. Surtout qu'en général, la tradition, c'est que c'est le dernier novice qui porte la croix de procession. La croix de procession est au pied du trou, et donc c'est le dernier novice entré au monastère qui a la vision, si je puis dire, la plus exacte. C'est vraiment, de la part des moines, la volonté d'accompagner jusqu'au dernier moment. Je crois que c'est comme ça qu'il faut comprendre les choses, et c'est comme ça d'ailleurs que les moines vivent ces moments, qui sont pas du tout des moments moyenâgeux, qui sont pas des moments de passion triste, pour reprendre une expression très à la mode. C'est une façon plénière, j'ai presque envie de dire, d'accompagner les frères. Ensuite, ce qui est évidemment aussi très frappant, c'est la prière continue entre la mort et les obsèques. Les frères qui se relaient dans la chapelle mortuaire. Généralement, d'ailleurs, cette chapelle mortuaire se trouve dans la salle du chapitre. C'est-à-dire que la salle où le novice s'est allongé sur le sol pour prononcer ses vœux perpétuels, ses vœux définitifs, est la même salle où le frère est allongé après la mort. Donc il y a évidemment une symbolique très importante, mais qui n'est pas une symbolique affectée. C'est ça qui est assez étonnant, c'est une symbolique très simple. C'est une symbolique qui respecte le temps du deuil, tout simplement, des moines. Et pour le coup, cette expression de temps du deuil devient profonde et n'est pas galvaudée, au sens des pompes funèbres, au sens des soins mortuaires. Comme le disait très justement le père abbé de Foncombeau, Don Pato, les moines ne sont pas maquillés, ils ne sont pas grimés, on ne cherche pas à faire en sorte que sur leur dépouille mortelle, ils sourient ou qu'ils aient l'air agréables, ils sont comme ils étaient quand ils sont partis.
1: Et d'ailleurs, je ne sais plus quel est l'exemple, mais vous... vous prenez l'exemple d'un père abbé, je crois, qui explique à quel point, à force d'avoir vu certains de ces moines mourir, qui décèle quasiment à la vue, au sentiment, enfin qui a une perception du moment où l'âme
0: de la mort
1: quitte
0: qui
1: le
0: arrive.
1: Corps.
0: Ça c'est le père abbé. Enfin, je pense que vous me parlez du père abbé de Céphon, dont Patrick Olive, alors qui est père abbé depuis 1982. Donc évidemment un limbatia très long qui lui a donné d'accompagner beaucoup de frères et qui, je crois, mais là c'est aussi, je pense, comme des médecins du corps, qui un médecin voit bien un certain nombre de caractéristiques quand un homme ou une femme s'en va, et donc un père abbé est devenu de ce point de vue-là un médecin des corps et de l'âme, et effectivement c'est très bien quand est-ce qu'un frère va bientôt partir. Ça c'est absolument, c'est un témoignage assez bouleversant effectivement du père abbé de Céphon, qui se tient d'autant plus près de ses frères quand il pense que les derniers temps sont arrivés.
1: Il y a d'ailleurs, Nicolas Dia, un aspect intéressant du livre. Alors vous allez me dire si c'est volontaire. Je l'ai entamé avec en pensant que on allait entendre beaucoup de témoignages sur la sédation profonde, sur ce risque-là, et j'y ai plutôt trouvé une peur bleue de l'acharnement thérapeutique dans les témoignages que vous avez collectés. Est-ce que c'est le sentiment que vous avez, ou est-ce que c'est
0: oui,
1: la manière dont je l'ai lu?
0: Bien sûr, l'acharnement thérapeutique pour un moine, c'est d'abord et avant tout un acte humain, et toute la question évidemment de la technique médicale qui enlève à Dieu ses droits. Donc il ne s'agit pas de faire souffrir, comme le dit d'ailleurs très justement, on parlait à l'instant du père Olive de Céphon, comme le dit très justement Don Patrick Olive, il y a 40 ans on n'allait peut-être pas assez à l'infirmerie, tout simplement pour prendre une aspirine, c'était certainement un tort, aujourd'hui il m'a expliqué à quel point ce tort est largement résolu, mais par contre il y a un autre écueil, c'est évidemment de déposséder une personne de sa mort, de déposséder Dieu de ses droits, de gaver, si je puis dire, une personne à ce point d'antalgique et d'antidouleur que la personne ne souffre plus, donc elle ne souffre plus, elle ne ressent plus rien, elle est dans une espèce d'état d'apesanteur, donc c'est aussi un risque, c'est un risque aussi pour un moine, et donc les moines sont très attentifs à tenir ferme la barre, si je puis dire, pour que les frères qu'ils accompagnent soient à la fois bien soignés, ça c'est évidemment très important, fondamental et définitif, et en même temps qu'ils puissent vivre leur mort de façon humaine, c'est-à-dire avec Dieu.
1: D'ailleurs, vous avez un exemple fascinant, dont Olivier a cité l'exemple de frère Félix. Celui-ci ne voulait plus se rendre à l'hôpital. Dans l'ambulance qui le conduisait à Dijon, il considérait que ce n'était pas la maladie qui le ferait mourir, mais les médicaments en pagaille qu'on lui demanderait de prendre. Il ne voulait pas de soins supplémentaires. Il avait hâte de voir Dieu. La loi des moines de Cîteaux est simple. Il faut bien mourir un jour.
0: Oui, c'est ça. Et il faut bien retrouver Dieu.
1: À tel point que, à Foncombo, par exemple, le père vous dit, pour un moine, la mort doit être offerte, elle est le dernier acte de la vie et le premier pas dans l'aventure de l'éternité.
0: C'est ça.
1: Est-ce que cette aventure de l'éternité, qui est tout le projet de la vie de sanctification, notamment d'un moine, il n'est pas aussi le moment d'un défi immense, puisque les sacrifices que ces moines ont fait tout au cours de leur vie, auxquels ils ont consenti, qu'ils ont, dans des règles dont vous avez parfois évoqué la difficulté, Nicolas Dia, doit amener à précipitation n'est pas bon le mot, mais un empressement de voir Dieu. Est-ce que ce sont des témoignages que vous avez beaucoup entendus?
0: D'abord, il ne faut pas oublier la peur, dont on n'a pas beaucoup parlé depuis le début de l'émission, mais il ne faut pas imaginer que les moines n'ont pas peur. Les moines ont peur parce que ce sont des hommes. Et il faut pas confondre un moine et un bonze. Vous savez, cette espèce de comme ça aujourd'hui, d'asiatisation de la spiritualité. Ça, c'est des choses qui sont pas chrétiennes. En tout cas, c'est pas des choses que j'ai vues dans les monastères. Les moines ont peur. Ils ont peur parce que on a toujours peur de faire un grand saut, et Dieu sait que celui-ci est conséquent. Ils ont peur parce qu'ils ont une conscience très précise de leur péché. Et puis, ils ont peur de souffrir aussi, tout simplement. Donc, la prière est très importante, et parfois, la prière bute sur cette peur. Assitôt, par exemple, j'ai un exemple qui m'a beaucoup frappé, mais qui avait avant moi frappé la communauté et jusqu'au père abbé, d'un cistercien, d'un trappiste, qui avait eu une vie de saint moine, vraiment de moine extraordinaire, pieux, charitable, obéissant, doux, et qui, les derniers instants de sa vie, les dernières semaines en l'occurrence, a complètement perdu les pédales, si je puis dire. Mais c'est vraiment l'expression qui est la meilleure, et qui était paniqué partout, qui a sombré dans une petite dépression. Et ses frères ont eu beaucoup, beaucoup, beaucoup de mal à lui permettre, à le faire tirer de cette espèce de dépression en te mortem, qu'il avait complètement terrassé, alors qu'il avait été un saint moine tout au long de sa vie, et qui avait été en plus une longue vie avec beaucoup d'épreuves. Et il avait toujours tenu bon, il n'avait jamais flanché, et il a flanché au moment de la mort. Voilà. Alors, grand mystère. Il a été accompagné par ses frères. Les dernières secondes ont été apaisées, mais vraiment les dernières secondes.
1: Inégalité totale devant ces derniers moments. On a évidemment envie de vous poser une question. Alors, je l'ai gardée pour moi au début de l'émission, parce que ça aurait un petit peu fait perdre de son intérêt à la suite des questions. Mais est-ce que vous avez tout de même, Nicolas Dia, un récit, une rencontre, un lieu qui vous a particulièrement marqué au milieu de ces huit visites?
0: Oh bah, c'est la Grande Chartreuse. Mais j'avais déjà eu la chance d'être marqué avant, grâce à La Force du Silence, écrit avec le cardinal Sarah. C'est un lieu qui est très important pour moi. Je suis ami vraiment avec le prieur de la Grande Chartreuse, dont Dismas de Lassus. C'est le huitième chapitre d'ailleurs, c'est le dernier chapitre de ce livre, D'un temps pour mourir. Et je dois dire qu'après ce séjour, j'ai travaillé le chapitre à la Grande Chartreuse en juillet dernier. J'étais déjà très convaincu avant de revenir à la Grande Chartreuse, je l'étais encore plus après. C'est ce que je vous disais à l'instant, ne serait-ce que ces morts solitaires. C'est des choses extraordinaires. Il y a une anecdote que j'aime beaucoup. Vous savez qu'en Chartreuse, on est tellement discret que on ne parle pas des saints. Les prieurs, les ministres généraux de l'ordre ne communiquent pas à Rome, à la Congrégation pour la cause des saints, de dossiers de béatification. On ne dit rien. Et vous savez que un des critères, mais ce n'est pas le seul, pour reconnaître un saint, c'est évidemment lorsque le corps est resté incorruptible. Et il y a quelques années, à la Grande Chartreuse, alors que les frères creusaient un trou pour enterrer un chartreux qui venait de mourir, à la grande surprise, alors qu'on croyait que c'était un endroit où il n'y aurait forcément que des os, en plus la terre à la Grande Chartreuse est une terre argileuse, donc particulièrement agressive lorsqu'un corps est enterré en pleine terre, les chartreux retrouvent un corps entièrement conservé. Ce qui est impossible d'un point de vue médical et scientifique dans cette terre argileuse. Les chartreux courent immédiatement chez le ministre général, chez le prieur de la Grande Chartreuse, pour lui faire part de cette découverte à l'évidence miraculeuse. Et la réponse du prieur général a été reboucher immédiatement la tombe et n'en parler jamais à personne.
1: Ce qui fait une sacrée règle. Vous avez choisi, Nicolas Dia, de visiter des abbayes, des couvents. Il y a un endroit où les fidèles savent que la fin de vie doit être bien compliquée, c'est dans les maisons de retraite diocésaines. Est-ce qu'il existe des échanges? Est-ce que parfois les bonnes pratiques, les connaissances de nos abbayes, qui sont les poumons de la chrétienté, on le sait depuis quelques siècles maintenant, sont accessibles à ces maisons de retraite diocésaines? Est-ce que des ponts pratiques existent?
0: Oui, bien sûr. Par exemple, les chanoines de la Grâce et les chanoines de Mondaine, ne serait-ce que parce qu'ils ont une vie missionnaire, une vie d'évangélisation, accompagnent, je pense par exemple aux chanoines de la Grâce qui travaillent beaucoup avec le centre de soins palliatifs de Narbonne. Mais c'est le cas également pour des bénédictins qui peuvent avoir un rôle de confesseur dans un certain nombre d'abbayes. À Foncombeau, je sais par exemple que des moines travaillent dans les hôpitaux de Poitiers ou de Châtellerault. Donc oui, bien sûr. Après, donc les moines ne sont pas des prêtres, hein, évidemment. Donc, enfin, ce sont des prêtres, mais ce sont pas des prêtres séculiers. J'espère que les témoignages de ce livre, justement, permettront des bonnes pratiques, comme vous dites, selon cette affreuse expression contemporaine.
1: Mes excuses.
0: Non, je vous en prie.
1: Il nous reste 2 minutes, Nicolas Dia, et il y a un autre élément frappant dans votre ouvrage « Un temps pour mourir » aux éditions Fayard, c'est que vous agrémentez, vous ornez vos récits souvent de poèmes. J'imagine que c'est plus qu'une facétie personnelle. Est-ce que finalement, très paradoxalement, il y a aussi une poésie de la mort quand on la rencontre chez ces moines?
0: Je dirais pas qu'il y a de poésie de la mort. Je dirais qu'il y a une douceur de la mort. Et que cette mort a été tellement fréquentée que Notre-Dame du Bien Mourir de Foncombeau a été tellement priée que cette mort, même si elle fait peur, elle n'est pas noire.
1: Et c'est sur ces derniers mots que nous ne pouvons que vous inviter à courir, vous procurer Nicolas Dia, Un temps pour mourir, dernier jour de la vie des moines, un récit publié aux éditions Fayard. Et quant à nous, nous nous retrouvons dans une semaine pour un nouveau Libre Journal des débats. Merci Nicolas Dia.
0: Merci beaucoup à vous.

0: dans le cadre de nos archives non rediffusées à ce jour et à la demande de certains de nos auditeurs, vous venez d'entendre le Libre Journal des débats dirigé par Charles de Meyer. Document d'archives du 31 janvier 2018 et diffusé mercredi 1er juillet 2026 de 21h30 à 23h. 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
1: 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Dans un instant, votre soirée musicale, nous écouterons les Quatuors à cordes de Joseph Haydn.
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0: minuit tout à l'heure, nous écouterons le libre journal de la liberté de penser dirigé par Clara Schneider. Face à des placements abusifs et une opacité administrative grandissante, retour sur le combat de Michel Hamas contre les dysfonctionnements de l'aide sociale à l'enfance, l'école à la maison, liberté, contrôle et angle mort avec Jeanne Smith. Votre soirée musicale est consacrée à Joseph Haydn. Nous allons écouter le quartet à cordes en sol mineur opus 76 numéro 1, suivi du quartet à cordes en ré mineur opus 76 numéro 2 et un extrait du quartet à cordes en do majeur opus 76 numéro 3, ici interprété par le Kodály Quartet de Budapest. C'est un disque compact paru chez les éditions Naxos. Je vous souhaite une très bonne écoute sur Radio Courtoisie. Il est 23h.
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0: C'est Joseph Haydn, vous venez d'entendre un extrait des Quatuors à cordes. Nous avons écouté le quartet à cordes en sol majeur opus 76 numéro 1, le quartet à cordes en ré mineur opus 76 numéro 2 et nous venons d'entendre un extrait du quartet à cordes en do majeur opus 76 numéro 3 interprété par le Kodály Quartet de Budapest. C'est un disque compact des éditions Naxos. Dans quelques instants, à minuit, le libre journal de la liberté de penser, animé par Clara Schneider, face à des placements abusifs et une opacité administrative grandissante, retour sur le combat de Michel Hamas contre les dysfonctionnements de l'aide sociale à l'enfance, l'école à la maison, liberté, contrôle et angle mort, avec Jeanne Smith.
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0: 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Nous sommes le mercredi 1er juillet. Nous achevons cette journée avec comme programme pour votre nuit à 2h le libre journal de la francophonie heureuse, dirigé hier par Antoine Assaf, en direct du Liban pour un décryptage géopolitique et humanitaire face à l'escalade des tensions. Le général Georges Nader, ancien commandant des forces spéciales libanaises, et Mère Nazakouri, supérieure de l'ordre des sœurs Antonines, apportent un témoignage capital. À 4h, voix au chapitre, c'était une émission proposée par Anne Le Pape sous le signe de l'amitié. À 5h, Restons Courtois, dirigé tout à l'heure par Arthur de Vatrigan, avec le scandale continue, nos impôts, leur business, la suite des révélations de la contre-enquête sur les associations de gauche. Emmanuel Rechberg et Grégor Pupinck apportent de nouvelles preuves factuelles, budgétaires et juridiques sur les dérives du système de subvention et de défiscalisation en France. À 7h, vous retrouverez votre matinale. Ce sera une rediffusion du 11 septembre 2025. Le sujet sera annoncé durant la nuit et la matinée. Tout de suite, voici le libre journal de la liberté de penser proposé par Clara Schneider. Je vous laisse en compagnie de Sylvain à la technique et vous souhaite une très bonne nuit sur Radio Courtoisie. Il est minuit.
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0: Chers auditeurs de Radio Courtoisie, bonjour, particulièrement les auditeurs fidèles du Libre Journal de la Liberté de Penser. Je suis ravie de vous retrouver pour cette émission qui sera diffusée le 1er juillet, mais qui est, on va tout vous dire, enregistrée une petite semaine avant, en pleine canicule. Donc nous allons partager avec Claudia Merveilleuse à la technique un épisode caniculaire ensemble. Ma première invitée ce matin, chers amis auditeurs de Radio Courtoisie, et Jeanne Smith. Je ne vous la présente plus sur les ondes de Radio Courtoisie. Elle est journaliste, rédactrice en chef de réinformation.tv, collaboratrice de plusieurs titres dont Le Monde et Vie et vice-présidente de la GRIF. Jeanne, bonjour et merci d'être en ligne avec nous du côté de la Bretagne où il ne fait pas moins frais, m'avez-vous dit?
1: Oui, bonjour Clara. Effectivement, ici on attend du 39 cet après-midi. On nous promettait du 40, donc... voilà, la météo ne tient pas ses promesses, mais on est claquemuré.
0: Voilà, je pense. Et puis, la Bretagne, d'habitude, qui nous inspire toujours un peu d'air frais, cette fois-ci bat aussi des records de chaleur. Alors, voilà. comme je disais en introduction, Jeanne Smith, que vous êtes bien connue des auditeurs de Radio Courtoisie, vous êtes spécialisée, en tout cas, je le pense, et si je fais une erreur, dites-le-moi, dans les questions de bioéthique et de défense de la vie. Et vous allez nous éclairer sur le projet de loi sur l'aide à mourir dont l'examen a repris hier à l'Assemblée nationale. Un texte qui soulève des questions fondamentales sur ce que notre société veut faire de ses plus vulnérables. Et puis nous évoquerons aussi avec vous la prochaine visite du pape en France, en septembre. Et en deuxième partie, je dis ça pour nos auditeurs du Libre Journal de la Liberté de Penser, nous recevrons également par téléphone aussi Maître Michel Hamas qui lui est à Marseille, où il fait plus frais qu'en Bretagne, Jeanne, avocat au barreau de Marseille. Il est défenseur acharné, on le voit beaucoup en ce moment dans les médias, et c'est parce que l'actualité malheureusement nous le rappelle, mais c'est un défenseur acharné des familles face aux abus de l'aide sociale à l'enfance, et il viendra nous parler de ces enfants que l'institution est censée protéger, mais qu'elle broie parfois. Et nous nous poserons une question qui peut déranger: l'État français finalement protège-t-il vraiment nos enfants? Alors, Jeanne Smith, je vous ai demandé d'intervenir sur les ondes du Libre Journal de la Liberté de Penser pour nous parler de ce texte droit à mourir, je ne sais même plus comment on l'a vraiment intitulé, mais qui est revenu hier à l'Assemblée nationale après un parcours assez chaotique. Est-ce que vous pouvez nous rappeler l'historique de ce projet de loi et pourquoi il a mis autant de temps?
1: Oui, alors c'est une proposition en fait, une proposition donc introduite par un parlementaire socialiste qui s'appelle Olivier Falorni. Le parcours a été chaotique, vous le savez, il y a eu plusieurs tentatives à répétition de faire légaliser l'euthanasie, le suicide assisté. Aujourd'hui, la loi s'appelle proposition relative de loi relative au droit à l'aide à mourir, ce qui est très très très vilain comme formulation. Mais évite de parler de suicide assisté ou d'euthanasie, parce qu'il y a une certaine occultation de la réalité de cette étape-là. Alors, vous en souvenez certainement, la loi a commencé par être adoptée très largement par plus de 300 députés de l'Assemblée nationale. Elle est passée ensuite au Sénat.
0: C'était quand ça, à peu près, pour resituer, si
1: alors,
0: vous avez à peu près
1: le
0: mois
1: rappelle,
0: quelques
1: je
0: mois,
1: n'ai pas les textes,
0: il y a quelques mois.
1: Les textes, malheureusement, en tête, ça fait, pour moi, c'était en 2024 ou maximum.
0: Ah oui, 2024. Quand même, 2024, oui, c'est juste pour
1: 2025,
0: donner une idée.
1: Oui, excusez-moi, j'ai pas révisé cette question.
0: Non, mais
1: je n'ai pas du tout la mémoire des chiffres.
0: Simplement mais pour dire à nos auditeurs que ça fait un moment que c'est dans les tuyaux, on va dire.
1: Ça fait un moment que c'est dans les tuyaux et dans un premier temps, le Sénat avait purement et simplement avait vidé le texte de sa substance, mais vraiment totalement, en refusant de voter notamment son article 2 qui institue ce droit, entre guillemets, à l'aide à mourir. Et ça aurait pu fonctionner, malheureusement. La feinte, si je puis dire, n'a pas pu fonctionner puisque ce texte-là n'a pas été adopté de manière assez précise pour que l'Assemblée en seconde lecture se prononce sur un texte totalement amendé. Au contraire, l'Assemblée nationale s'est retrouvée avec son texte initial.
0: Jeanne Smith, vous nous disiez que ce texte était revenu depuis le 22 juin, donc devant l'Assemblée nationale, c'est-à-dire depuis lundi.
1: Exactement, c'était le 22 juin. Et ce texte, après un parcours, comme nous le disions, chaotique, puisque les sénateurs ont essayé de s'opposer par une manœuvre en le vidant de sa substance, finalement, l'Assemblée nationale est revenue sur le premier texte, qui est un des textes les plus extrêmes que l'on connaisse dans le monde, ou qu'on ait connu dans le monde. Parce que il présente des particularités, des délais de réflexion excessivement courts. Ça a été conservé 48 heures depuis l'instant où un médecin accepte le principe de l'aide à mourir. 48 heures de réflexion et après la mort peut être administrée, si je puis dire. Donc il y a beaucoup d'aspects de ce texte sont extrêmes. Certains des plus contestables ont été levés en commission avant la seconde lecture par l'Assemblée nationale, mais en attendant, on est quand même face à quelque chose d'assez épouvantable, et je dirais que le fait de l'avoir un peu atténué peut donner l'impression que, ouf, on a sauvé les meubles. Ben non, en fait, le texte demain est extrêmement mauvais, déjà dans son principe, bien évidemment, mais aussi dans ses dispositions.
0: Donc malgré le fait que vous nous le disiez en début d'émission, le Sénat avait rejeté de façon assez unanime ce texte, finalement. Il y a une réelle opposition entre l'Assemblée et le Sénat.
1: Tout à fait. Alors, de fait, le Sénat a rejeté en seconde lecture totalement le texte et avec un effet de surprise, puisque on ne s'attendait pas. Ça s'est passé à peu près au même moment qu'au Royaume-Uni, où l'Écosse elle-même, saisie d'un texte assez extrême en matière de fin de vie, avait voté contre. Donc on a eu l'impression d'une prise de conscience tout de même. Et ça, je dirais que c'est la bonne nouvelle de cette histoire. Mais aussi bien au Royaume-Uni qu'en France, et à peu près au même moment, on arrive avec un passage en force, le retour du texte devant les parlementaires. Voilà, c'est on a l'impression de quelque chose qui marche de concert.
0: Alors, on va peut-être, dans les grandes lignes, en tout cas, revenir sur ce que ce texte prévoit concrètement, qui pourrait en bénéficier, soulignant que le mot euthanasie est évidemment absent, mais là, vous l'avez dit en introduction, avec une sémantique bien choisie qui cache quoi, selon vous ?
1: Oui, alors je vous entends assez mal, Clara. Oui, de fait, la sémantique bien choisie en ce sens que on ne parle jamais d'euthanasie ni de suicide assisté, c'est une aide à mourir. On a l'impression que c'est l'aide à mourir, ça peut être aussi bien apporter un soulagement, des soins palliatifs, ça ce serait une véritable aide à mourir, mais en l'occurrence, il s'agit bien pour un médecin d'évaluer son patient, de passer par quelques petites cases de vérification obligatoire qui sont assez minimes, et puis s'il estime que son patient, ou d'ailleurs le patient qui se présente devant lui et qu'il ne connaît pas tant que ça, s'il estime qu'il est en phase terminale ou quasi, et qu'il souffre de manière insupportable sur le plan physique ou psychologique, il peut lui faire un billet de sortie, si vous voulez, et qui est en réalité un véritable arrêt de mort. Le médecin déclare qu'il doit pouvoir bénéficier, entre guillemets, de l'aide à mourir, et c'est le médecin qui va lui établir une prescription de substances létales que le malade va pouvoir avaler.
0: Et donc, le critère, c'est la souffrance ou le fait que la maladie soit incurable, ou les deux ?
1: Les deux. Il faut le caractère avancé de la maladie. Alors, avancé, c'est un terme flou et ambigu, parce que un stade avancé, ça ne dit pas grand-chose sur le moment où on attend la mort. Mais je dirais que cela est assez secondaire. Parce que ce qui cloche dans la loi, c'est que le médecin prescrit la mort. Et c'est ça l'aspect fondamentalement anti-humain et anti-éthique qui caractérise cette loi.
0: Alors, nous, depuis hier, donc, les parlementaires ont à nouveau à se prononcer sur cette loi. On sent du côté de l'exécutif et particulièrement du président Macron la volonté de faire adopter rapidement ce texte. Je crois qu'on a parlé du 15 juillet, quelque chose comme ça.
1: C'est ça.
0: Comme s'il y avait une véritable urgence.
1: Oui. En fait, il est clair qu'Emmanuel Macron veut marquer la fin de son second quinquennat par l'adoption de cette loi qu'on dit sociétale, qui est en réalité tout ce qui est le plus antisocial. Le texte a fait l'objet quand même de beaucoup de critiques, et notamment de la part des soignants, des médecins. Il y a eu une évolution en plus de l'opinion publique à son sujet. On a mis au jour la tricherie des sondages qui font apparaître un soutien large à la loi, alors que ce soutien large de la population est tout à fait douteux. Et avec cette seconde lecture, il y a une procédure d'urgence tout de même pour faire avancer le texte, alors que les vacances arrivent. L'Assemblée nationale va voter solennellement le 30 juin, après la fin des débats prévus pour vendredi, pour le 26, et au terme de ce vote solennel, qu'on suppose positif, alors même que le nombre de voix favorables continue de diminuer, eh bien, au terme de cela, le texte sera définitivement adopté selon les termes votés par l'Assemblée nationale le 15 juillet, adopté le 15 juillet, envers et contre la volonté du Sénat. En cette occurrence, l'accord des deux chambres n'aura pas été requis. C'est l'Assemblée qui l'emportera. Cela a été d'ores et déjà décidé.
0: Alors, est-ce qu'on peut revenir sur la différence finalement entre aide à mourir, suicide assisté, euthanasie, et pourquoi ces distinctions comptent ou peut-être ne comptent-elles pas, et qu'il faut garder juste l'esprit de la loi, à savoir finalement légiférer sur une euthanasie beaucoup plus large?
1: Eh bien, il faut définir les termes. Effectivement, dans d'autres pays, on adopte carrément une loi sur le suicide assisté. C'est le cas en Suisse qui a adopté cette loi qui permet aux personnes, aux Suisses, mais aussi aux touristes de l'euthanasie, de venir se faire éliminer sur place. Mais cela se fait, le suicide assisté, avec un geste posé par le patient. Il va recevoir une substance létale prescrite par un médecin et il l'avale tout seul. L'euthanasie, au contraire, si je puis dire, même si on est dans le même, c'est la même réalité, hein, c'est une mort délibérément administrée à une personne qui veut mourir. Dans le cadre de l'euthanasie, c'est un médecin, un professionnel de santé, c'est quelqu'un qui va administrer un poison qui provoque la mort, d'abord en relâchant les muscles, en induisant un coma, et puis au moyen d'un poison qui fait perdre la vie. Alors ça ne marche pas toujours très très bien, parfois il y a des ratés, parfois le relaxant musculaire n'est pas au point, parfois il y a des agonies qui se prolongent, ça n'est pas forcément la mort douce que l'on promet. Donc, euthanasie, le geste d'un tiers, suicide assisté, le patient lui-même absorbe par un acte volontaire, un acte physique, le poison qui va le faire mourir. L'aide à mourir, après, ça ne veut pas dire grand-chose. L'aide à mourir, dans l'esprit de la proposition de loi, c'est bel et bien administrer la mort. Mais l'aide à mourir, comme je le disais antérieurement, c'est véritablement être aux côtés de la personne et aider à franchir ce grand pas qu'est le passage de vie à trépas.
0: Alors, ce texte a un visage, des soutiens et des opposants qui le portent politiquement. Et qui en est le moteur, et face à eux, qui résiste et au nom de quoi? On peut penser à l'Église, aux politiques, aux soignants, mais qui en fait? Quelles actions concrètes sont menées contre?
1: Alors, le texte est porté par Olivier Falorni, député socialiste, donc c'est une proposition de loi, ce n'est pas le gouvernement qui a fait un projet, mais le gouvernement le soutient comme on l'a dit déjà, hein, coûte que coûte, et le Parlement abonde en acceptant une procédure d'urgence pour faire adopter la loi. Ça, c'est les pour, on les trouve à peu près partout, plus à gauche qu'à droite. Il y a le cas d'un communiste au moins qui a voté contre à l'Assemblée nationale déjà, mais on a ainsi beaucoup de soutien à gauche. Il y a également des soutiens à droite, mais je dirais que ceux qui ont le plus bataillé contre ce texte, ce sont les Républicains. Tant mieux, ça fait plaisir quand même qu'ils prennent une position pro-vie pour une fois, parce qu'ils ont souvent aidé quand même cette famille de politiques sous ces diverses dénominations, a souvent quand même aidé à l'adoption de lois de mort. Le RN est divisé sur la chose, mais le RN a fait quelque chose de tout à fait intéressant hier soir. Enfin, pardon,
0: allez-y, je vous en prie, au contraire. Pour une fois, une bonne nouvelle.
1: C'était donc le 23 juin, un élu RN, Christophe Benz, a fait adopter au nom du devoir des médecins de respecter le serment d'Hippocrate, il a fait voter un amendement au terme duquel, vous m'entendez
0: tout? Oui, tout à fait.
1: Oui, au terme duquel le médecin ne saurait administrer l'euthanasie, c'est-à-dire suppléer à une incapacité du patient à avaler lui-même la substance létale. Ça fait partie des dispositions de la loi. Il y a bien sûr des gens qui sont tétraplégiques ou qui, pour une raison ou pour une autre, ne sont pas en mesure d'avaler elles-mêmes ces personnes la substance létale. Dans ces cas-là, le médecin, au terme du texte, devait pouvoir suppléer en administrant le poison d'une façon ou d'une autre, en piquant la personne, par exemple. Et ça a été écarté par les députés qui, le 23 juin au soir, ils n'étaient pas très nombreux, ont adopté, et au nom du serment d'Hippocrate, je n'attendrai pas à la vie, cette possibilité. Donc ça, c'est vraiment très bien. On sait que le rapporteur, Monsieur Valtou, en a été outré. Il a dit, mais c'est scandaleux, vous modifiez l'équilibre du texte et en plus vous introduisez une division entre les médecins et les infirmiers. Les infirmiers ne sont pas concernés par cet amendement. À ce moment-là, Christophe Wendt avait répondu, oui, mais vous ne perdez rien pour attendre. En gros, on va faire un amendement similaire pour les infirmiers, pour empêcher que le personnel soignant puisse être amené à exécuter un geste de mort. Alors, je trouve que c'est une bonne nouvelle, mais je crois qu'il ne faut pas perdre de vue l'essentiel, c'est que au terme de la loi, c'est bien un médecin qui décide si un patient va pouvoir, oui ou non, se donner la mort avec assistance médicale ou être éliminé par le médecin. Dans tous les cas, c'est le médecin qui signe l'arrêt de mort en approuvant une telle fin de vie.
0: Alors donc, pour résumer, donc pour nos auditeurs de Radio Courtoisie, parce que le 23 juin au soir, donc à 21h30, l'Assemblée a adopté un amendement RN qui exclut les médecins de l'administration de la substance létale au nom du serment d'Hippocrate. C'était la base sur laquelle ils se sont appuyés, mais contre l'avis du rapporteur évidemment et du gouvernement. Alors résultat, ce serait juste, juste entre guillemets, hein, les infirmiers et les infirmières seuls qui administreraient la mort. Mais ça fragilise encore plus l'ensemble du dispositif, ça devient parfaitement incohérent tout ça.
1: Oui, complètement. Et une fois de plus, comme je vous l'ai dit, de nouveaux amendements sont annoncés pour étendre cette interdiction aux infirmiers, qui, à mon avis, je pense que c'est une miséricorde qu'on leur ferait, parce que administrer la mort, ça n'est pas simple. Alors, je lis beaucoup ce qui se passe aux Pays-Bas, mon pays, qui est mon pays de nationalité, où l'euthanasie est légale depuis 2001. Pour beaucoup de médecins, c'est quand même, ils témoignent de la difficulté qu'il y a au départ à pousser la seringue. Alors souvent, le temps faisant son œuvre, ils s'y habituent et à la fin, je crois qu'ils y prennent même un certain plaisir. C'est assez abominable. Mais fondamentalement, l'infirmier, le médecin, le soignant n'est pas fait pour donner la mort. Et ça, l'avoir fait reconnaître par le biais de cet amendement ARN, je trouve que c'est vraiment une excellente chose.
0: Voilà.
1: Avec toutes les limites qu'il faut ajouter.
0: Mais bon, on peut aller que comme ça. Ils usent aussi des moyens qu'ils ont à leur disposition qui ne sont pas non plus pléthores. Hein. Et donc, vous le disiez, vous, et vous m'avez anticipé, donc l'exemple belge ou néerlandais, hein, votre pays d'origine, est souvent cité, hein, notamment par les partisans de ce projet de loi. Mais qu'est-ce que ça nous apprend des dérives possibles et qu'est-ce que ça vous inspire de voir ce pays cité en exemple par les partisans de ce texte?
1: Alors, les dérives, on les a beaucoup constatées aux Pays-Bas déjà. Alors, je sais qu'il existe des études qui disent, mais non, pas du tout, rien n'a jamais changé, mais si, on le voit très, très fortement dans l'histoire de cette loi aux Pays-Bas, la loi d'euthanasie, qui a été étendue dans un premier temps aux enfants. Aujourd'hui, il est possible d'euthanasier un enfant qui en fait la demande contre la volonté de ses parents. Hein.
0: Donc c'est terrible.
1: On est allé assez loin. Mmh. Et puis, il y a eu aussi une première dérive qui était inscrite dans la loi d'emblée, mais qui n'était pas appliquée, si vous voulez. C'est la question des personnes qui ne sont plus en état d'exprimer leur volonté. Mmh. Alors, d'emblée, la loi néerlandaise avait prévu ce cas en disant que les gens pouvaient laisser des directives anticipées. Alors, je précise tout de suite, la proposition française ne prévoit pas cette possibilité, en tout cas pas encore. En France, il faut l'expression de la volonté de la personne et il faut qu'elle soit réexprimée le jour de l'administration de la substance létale. Aux Pays-Bas, ça n'était pas le cas, mais les médecins rechignaient énormément à mettre en œuvre ces directives anticipées. Alors, je pense aux personnes démentes, aux personnes qui ont des maladies neurodégénératives qui font qu'elles ne sont plus en état même de savoir qui elles sont. Les médecins ne marchaient pas dans la combine, ce qui a fait fleurir des euthanasies de précaution, des personnes qui étaient en voie de devenir démentes et qui demandaient à être piquées avant de perdre leur capacité à exprimer leur volonté. Et ça s'est fait quand même assez souvent.
0: De façon conservatoire, mais sans retour en arrière possible. Du moins, c'est pas encore prouvé.
1: Oui. Enfin, c'est fou. En tout cas, des dizaines de personnes sont mortes ainsi. Et puis, on dit, mais c'est quand même dommage. Ces gens auraient pu avoir plusieurs années de vie encore et aujourd'hui on en est à un respect entre guillemets des directives anticipées qui s'étend. Donc on est aujourd'hui aux Pays-Bas, on pique les gens qui sont démentes ou qui ont la maladie d'Alzheimer. Ça ne pose plus de problème. Et puis on a aux Pays-Bas aussi, mais c'est vrai aussi en Belgique, on a des euthanasies de couple, des gens qui n'ont pas envie de poursuivre leur vie seule après la mort de leur conjoint ou de leur partenaire et qui obtiennent une piqûre à deux, si vous voulez. Et aussi aux Pays-Bas, l'euthanasie directe des personnes ayant des affections psychologiques ou des traumatismes graves. Et là, on arrive à des folies complètes. Une jeune femme qui a été violée dans sa jeunesse et qui obtient une euthanasie alors qu'elle est en parfaite santé physique. Maintenant, ça se fait. Et ce qui est très très frappant aux Pays-Bas, c'est que les reportages au sujet de ces euthanasies sont toujours sur le ton « Ah, c'était beau, ah, c'était magnifique, ah, ce que c'était bien, vraiment, nous sommes reconnaissants, quel beau moment !» Donc, il y a vraiment une inversion des valeurs qui se fait, et je pense que c'est peut-être ça, la dérive la plus subtile et la plus néfaste, c'est que finalement, la mort est vraiment donnée comme solution, et elle est donnée comme solution qui est bonne, alors que la poursuite de la vie serait mauvaise. Et là à partir de là, toutes les évolutions sont possibles.
0: Qu'en est-il aujourd'hui des soins palliatifs en France? Est-ce que au moins ces débats ont le mérite de relancer la nécessité d'avoir des soins palliatifs pour tout le monde ou pour le plus grand nombre en France, qui est loin d'être le cas?
1: Alors, l'adoption d'une loi instituant un droit aux soins palliatifs et leur extension, alors qu'en effet, je crois que le nombre de départements où les personnes malades qui souffrent énormément y ont accès ne dépasse pas les 30 ou 50%. Une fois de plus, j'ai oublié le chiffre. Mais oui, il y a un manque de soins palliatifs et en même temps un développement des soins palliatifs dans certains lieux qui est admirable et qu'on ne constate pas, par exemple, aux Pays-Bas où l'euthanasie est facile d'accès. Et ça a fait que les soins palliatifs sont devenus un peu le parent pauvre de la médecine. Donc, en France, soins palliatifs insuffisants, excellents quand ils existent, mais je suis quand même frappée par le fait que c'est justement au moment où, malgré tout, les soins palliatifs, la gestion de la douleur en particulier, ça c'est pas forcément en unité de soins palliatifs, mais la gestion de la douleur progresse, c'est précisément à ce moment qu'on veut légaliser l'aide à mourir, c'est-à-dire l'euthanasie et le suicide assisté. C'est vraiment, pendant des siècles, ça n'a pas existé. Alors, je veux bien qu'à certains moments, on ait étouffé un patient tétanique avec un oreiller, Léon Daudet raconte ça. Ça a pu exister dans des situations vraiment extrêmes ou exceptionnelles. Mais il était entendu que, eh bien oui, la mort est difficile, elle peut être accompagnée d'une agonie terrible, mais les gens ne réclamaient pas le droit à l'euthanasie. Aujourd'hui, il est quand même beaucoup plus facile de gérer la douleur, même si parfois c'est lourd, c'est compliqué, ça peut un peu abréger les jours des patients, mais c'est précisément à ce moment-ci où on en a le moins besoin, entre guillemets, si on veut entrer dans leur logique, qu'une proposition de loi est en train d'être adoptée.
0: Alors, en plus de tout, le vrai message envoyé aux personnes âgées, aux personnes malades ou handicapées est assez mortifère hein, dans ce projet de loi, ça vous l'avez bien rappelé. Est-ce qu'il y a encore une chance que ce texte soit rejeté ou profondément amendé? Quelle est votre opinion là-dessus?
1: Alors, j'ai peur d'exprimer une opinion et des prédictions parce que au fond, on est plus souvent démenti qu'autre chose. Malheureusement, je pense qu'il restera une majorité pour cette proposition de loi. Alors, au moment où nous sommes le 24, au moment où cette émission sera diffusée, le vote aura eu lieu. Nous verrons bien. Mais où sera en cours de réalisation. Ce qui me semble, c'est que pour une fois, il y a tout de même beaucoup de voix qui s'élèvent contre. Peut-être cela suffira-t-il. Alors d'une part, il y a une grande manifestation qui aura lieu le dimanche 28 de 16h à 18h et qui a été lancée par un groupe de personnes qui sont finalement assez inattendues. Ce ne sont pas les suspects ordinaires, comme on dit. Ce sont des gens de la société civile. Alors, il y a Bérou, bah, tant mieux, au moins il y a un politique qui a le courage de le faire. Il y a aussi des responsables de soins palliatifs, il y a des médecins, il y a toutes sortes de gens de la société civile qui sont reconnus dans leur domaine, qui ont apporté leur soutien à cette manifestation. Donc ça, qui sait, peut-être cela jouera-t-il un peu. Il y a également les évêques de France qui, pour une fois, sont clairs dans leur opposition, très clairs, et qui ont décidé la riposte au moyen de la prière. Ce n'est pas non plus le cas à chaque fois. Cette fois, c'est une neuvaine qui a commencé le 21 juin et qui devait se terminer donc pour le jour du vote solennel par l'Assemblée. C'est une belle initiative. Et si on croit à la force surnaturelle de la prière, eh bien oui, peut-être que cette loi ne sera pas adoptée, et tant mieux.
0: Alors, je voulais parler aussi avec vous, Jeanne Smith, de la venue du pape en France, pour un sujet un peu plus léger, hein, qui aura lieu en septembre. C'est une visite qui est très attendue. Quel est le programme et pourquoi la France maintenant ?
1: pourquoi la France maintenant? Eh bien, le programme, on en parlera un peu juste après, mais pourquoi la France maintenant? Eh bien, oui, on peut se poser la question, puisque le pape François n'a jamais accepté l'invitation officielle de la France qui l'aurait mené à Paris et peut-être dans d'autres villes. Il est venu en France à plusieurs reprises, mais un peu sur la pointe des pieds et en protestant que ce n'était pas vraiment la France. On se souviendra qu'il était venu à Strasbourg au Parlement européen, il est venu à Marseille, il a dit finalement que ce n'était pas vraiment la France. Et puis il est allé en Corse, même chose, on pouvait jouer sur une ambiguïté. Il n'aimait pas, il ne voulait pas venir en France. On n'a jamais vraiment su la raison profonde, mais Léon XIV, très rapidement après son élection, avait envoyé une lettre extrêmement belle à la France à l'occasion de l'anniversaire, enfin, fêter un anniversaire du curé d'Ars et un anniversaire de Sainte Thérèse de l'Enfant Jésus. Il avait envoyé une lettre très belle, il parle français, il a des ascendances françaises, et il réserve à la France l'une de ses premières visites officielles après la Turquie, le Liban, après l'Algérie, après l'Espagne tout récemment. Enfin, il y a eu quelques voyages, mais la France est tout de même en haut de sa liste de pays visités. Je pense qu'il y a une appréciation de la France et c'est tant mieux. Il viendra donc à Paris les 25 et 26 septembre avec des vêpres à Notre-Dame, avec Notre-Dame toute restaurée bien sûr, avec une veillée de prière dont le programme reste à définir. Il y a tout n'est pas exactement prévu, tout sera en ligne sur le site pape-france.fr, qui est un site des évêques de France. Il y aura donc de grands rassemblements à Paris et une visite à l'UNESCO. Alors on peut se demander ce que ça va donner, parce que l'UNESCO n'est pas spécialement pro-catholique, c'est même plutôt l'inverse. Mais voilà, le pape va s'y exprimer et c'est certainement une bonne chose.
0: Est-ce que le pape Léon XIV a une portée politique quand il se déplace comme ça? Est-ce que c'est son style? Est-ce que c'est son envie, vous pensez? Est-ce que c'est le message caché?
1: Oui, alors je suis désolée, je ne vous entends pas très bien, j'espère que ça passe mieux en technique.
0: Oui, je vous interrogeais, Jeanne Smith, sur la démarche. Est-ce qu'on peut penser qu'il y a derrière une dimension politique assumée dans cette visite?
1: Alors, c'est bien possible, il y a donc cette visite à Paris, il y a une visite à Metz, une visite à Lourdes. On peut penser que le pape s'exprimera sur le plan politique, car il y a une visite à Metz, une visite à Lourdes. On peut penser que le pape s'exprimera sur le plan politique, car il l'a fait déjà.

0: élèves des hautes cours espagnoles, pour leur parler notamment du respect de la vie depuis la conception jusqu'à sa fin naturelle. Il a eu un discours qui était, je dirais, extrêmement courageux dans ce pays socialiste où la dérive des lois de culture de mort est rapide et continue. Il s'est fait applaudir à tout rompre par son auditoire politique, ce qui avait quelque chose d'un peu paradoxal, parce que l'Espagne est quand même très très avancée dans le domaine de la culture de mort. Mais voilà, il a fait entendre cette voix avec courage, avec précision, avec un aspect surnaturel aussi, qui était très bien, de très bon aloi. Il a parlé également beaucoup de l'immigration en Espagne. Alors là, c'est une autre paire de manches. Il s'est rendu aux Canaries, où beaucoup de migrants arrivent. Il s'est rendu à Tenerife. Même chose, beaucoup de migrants, soit africains, soit américains du Sud. Il s'est adressé notamment aux catholiques d'Amérique latine qui viennent nombreux en Espagne, mais il y a aussi cette immigration africaine, en grande partie musulmane, où il a eu, pour cela, il a eu des mots peut-être irénique, évoquant la chance que peut être l'immigration pour le pays d'accueil. Or, on sait que l'Espagne, qui est en train de légaliser 1 million d'immigrés clandestins, est dans une situation quand même compliquée, on pourrait dire, pour dire les choses légèrement. Je pense que le pape a pour la migration une certaine sympathie. Mais en même temps, et il faut le souligner aussi, il parle beaucoup du droit des migrants de rester chez eux, d'éviter justement l'émigration. Il souligne que l'émigration est une souffrance, c'est un déracinement, et il parle autant du droit des migrants de rester chez eux et du devoir de trouver des conditions de paix et des conditions de développement économique dans les pays d'origine que du droit d'aller ailleurs. Donc ça, c'est une rupture au discours
1: du pape François. Oui. Donc il y aura une espérance à tirer de ce voyage pour les catholiques de France, hein, mais aussi au-delà, en tout cas pour tous ceux qui cherchent des repères dans une société, on l'a vu en première partie d'émission, hein, grâce à vous, Jeanne, qui semble avoir un peu perdu le sens de la vie et du sacré. Écoutez, merci beaucoup, Jeanne Smith, de votre intervention. Il n'a jamais fait aussi chaud dans les studios de Radio Courtoisie. Et la Bretagne n'a jamais été aussi chaude, mais aussi loin aussi, parce qu'on a eu des gros problèmes techniques. Mais je pense que les auditeurs de Radio Courtoisie le comprendront. Et la portée de votre message et de vos explications, en tout cas, a couvert brillamment toutes ces hésitations caniculaires. Merci à vous, Jeanne Smith. Je vous souhaite une belle baignade, au moins, en Bretagne. Car au moins, vous avez la mer. Merci à vous.
0: Merci, Clara. Vos paroles étaient trop gentilles. En tout cas, comme toujours, vos questions sont épatantes. Merci de nous avoir fait, de nous avoir donné la possibilité de faire le tour de la question.
1: Alors, Jeanne Smith, merci. Je voulais aborder avec vous un autre thème qui est celui de l'école à la maison, que j'ai intitulé « Liberté, contrôle et angle mort ». Un sujet que personne ne relie habituellement à votre combat, Jeanne Smith. Et pourtant, en 2025, plus de 30 000 enfants sont instruits en famille en France. Certaines estimations évoquent même entre 50 000 et 60 000, en comptant les situations non déclarées. Ce sont des enfants que l'école ne voit plus, que les enseignants ne voient plus, que les médecins scolaires ne voient plus. Du point de vue de la protection de l'enfance, si je veux rattacher ça à mon précédent interlocuteur Michel Hamas, est-ce que ça vous préoccupe ou c'est quelque chose qu'il faut encourager et que la loi du 24 août 2021 dit séparatisme prend à contresens ?
2: Alors, oui, bien sûr, contre l'école à la maison, il y a beaucoup d'arguments qui sont brandis, celui du manque de socialisation des enfants, celui du fait que lorsqu'ils sont dans des situations d'abus de la part de leurs parents, c'est plus difficile à déceler. Ils ne voient pas les médecins scolaires. Bon, on connaît de la musique et je pense qu'elle est assez malhonnête. Parce que, alors d'une part, il y a un certain nombre de contrôles qui sont faits auprès des enfants. Et d'autre part, ils ne vivent pas en suspension dans la société. En tout cas, quand les choses vont bien,

0: Au contraire, avant cette fameuse loi, avant les restrictions successives de l'instruction à domicile qui ont été votées en France, les enfants qui faisaient l'école à la maison pouvaient se retrouver avec d'autres enfants dans la même situation pour avoir, par exemple, des cours de sciences ou des sorties éducatives, une instruction qui se faisait finalement en groupe avec des parents motivés qui éventuellement faisaient intervenir des gens. Tout ça est maintenant interdit et l'enfant instruit à la maison l'est de manière exclusive par ses parents. C'est-à-dire qu'il ne peut pas suivre des cours avec d'autres enfants qui sont dans la même situation que lui. Or, si on prend l'exemple des États-Unis où l'école à la maison est vraiment quelque chose d'extrêmement fréquent, c'est ainsi que ça fonctionne. Les gens se mettent ensemble, ils mettent leurs compétences en commun. S'il y a un parent qui est très doué en maths, c'est lui qui va faire les maths à une série d'enfants. Ça fonctionne de façon beaucoup plus rationnelle, je dirais, qu'en France, où l'enfant est aujourd'hui, de par la loi, de par les restrictions de la loi, renvoyé dans ses seuls buts, dans son seul foyer. Et ça, ça peut être un problème, même si dans l'ensemble, il faut le dire aussi, la plupart des enfants qui sont instruits de cette manière ont des activités avec d'autres enfants. Ça ne manque absolument pas, que ce soit par le scoutisme, le sport, toutes sortes d'associations. Ce sont des enfants qui ne sont absolument pas en apesanteur. Ils sont bel et bien intégrés dans la société. Or, il y a une sorte de méfiance à l'égard des parents vis-à-vis des enfants. Les cas d'abus existent, on le sait bien, les abus de toutes sortes, les violences, y compris les abus sexuels, eh bien oui, et là, ça existe partout, mais ça n'est absolument pas la majorité. Or, dans ce cas précis, c'est la majorité des parents qui en souffrent, puisqu'il devient de plus en plus difficile de faire l'école à la maison en France, on pourra en dire un petit mot. Mmh. Mais, ouais, mais ce qui est frappant, c'est qu'on tire parti de ces abus pour imposer une loi à tous, et on oublie le principal, et c'est quelque chose que Léon XIV, il faut le rappeler aussi, a dit devant les politiques espagnoles, devant le Parlement espagnol, le premier éducateur des enfants, les premiers éducateurs, ce sont les parents. L'école n'intervient qu'à titre subsidiaire, elle vient compenser eh bien, ce qui peut être considéré comme des lacunes. Une mère qui n'a pas d'aptitude pour ça ou qui n'est pas spécialement scolaire, etc., va confier son enfant à l'école, mais c'est elle qui a la responsabilité de ça.
1: Vous savez bien, Jeanne Smith, que ça titille l'État depuis au moins la Révolution d'avoir à mettre la main sur nos petites têtes blondes pensantes via l'éducation nationale.
0: Donc, c'est exactement ça.
1: Si on revient à la genèse, en fait, c'est Emmanuel Macron, si je me souviens bien, qui dans son discours au Mureau, il me semble, en 2020, a annoncé vouloir interdire l'instruction en famille. Et la loi dite séparatisme, drôle de nom d'ailleurs, on peut peut-être y revenir, a finalement maintenu cette instruction en famille, mais sous conditions strictes. Et qu'est-ce qui s'est passé, selon vous, entre l'annonce 2020 d'une interdiction totale et puis finalement le texte final, qui est une sorte de recul, mais qui n'est pas forcément rassurant pour autant?
0: Non, alors je pense qu'il y a plusieurs facteurs. Il y a le fait qu'il y a quand même plusieurs dizaines de milliers d'enfants qui étaient dans la situation d'instruction à la maison. Si tout ce monde-là déferle d'un seul coup dans les écoles publiques, évidemment, il y a un petit problème d'accueil. Mmh. Il y a le fait que un certain nombre de communautés y sont attachées et ils ont quand même pesé pour faire respecter ce droit. Il y a le fait que l'école à la maison, dans le cadre de la loi séparatiste, était surtout, enfin ça c'était vraiment l'habillage du texte, on comprenait très bien que c'était pour contrer des dérives islamistes avec des enfants dans des foyers, auprès de parents qu'on a coutume d'appeler radicalisés, qui seraient embrigadés là-dedans. Donc il y avait une volonté d'éviter cela, une volonté…
1: Le communautarisme aussi, finalement, la radicalisation…
0: Voilà. Or, il se trouve que ça touche en France beaucoup de catholiques, beaucoup de parents catholiques font l'école à la maison, mais pas seulement. Il y en a aussi d'autres qui ne sont pas satisfaits du système scolaire actuel. Or, je crois que le principal motif, c'est quand même de vouloir imposer la pensée que diffuse l'école sur tous les plans. Donc, ça va de l'éducation sexuelle et affective, dont on connaît les dérives. Ça va de tout le discours écologiste, tous les cours qui sont sur le plan de la laïcité, parfaitement cadrés pour correspondre à une certaine idéologie. Et donc, il y a la volonté de faire ça. La loi a imposé de plus en plus de contrôle sur les contenus de ce qui est enseigné. Et en quelque sorte, on a coupé la poire en deux, on a laissé l'école à la maison se faire, mais avec des contrôles très accrus, et qui sont de surcroît imprévisibles, parce qu'aujourd'hui il faut avoir un agrément préalable afin d'instruire son enfant. Alors certains, pour des raisons de maladie, pour des raisons de déménagement extrêmement fréquent, etc., il fallait à tout prix maintenir l'école à la maison pour ça, mais de manière plus large, les agréments sont aujourd'hui nécessaires, et d'une académie à l'autre on a des choix qui sont extrêmement divers. Donc, une famille qui habite dans une région où les inspecteurs sont assez ouverts, ça se passe bien, elles vont avoir leur agrément. Dans d'autres zones, c'est quasi impossible, même pour une institutrice qui a exercé pendant X années auprès de jeunes enfants, elle ne va pas recevoir un agrément, parce qu'il se trouve que dans l'académie où elle est, c'est beaucoup plus compliqué.
1: Alors vous qui couvrez Jeanne Smith, les auditeurs de Radio Courtoisie le savent bien, la politique internationale aussi, hein, dans les pays voisins, Belgique, Suisse, États-Unis, Royaume-Uni, l'instruction à domicile est-elle aussi encadrée qu'en France? Et est-ce que la France fait figure d'exception dans sa méfiance, voire défiance envers les parents?
0: Alors, c'est très divers selon les pays. Il y en a beaucoup qui, notamment à la faveur du Covid et des confinements, il y a eu une plus forte demande d'instruction à la maison, parce que les parents se sont rendus compte des défaillances de l'éducation nationale. Selon les pays, les réponses sont diverses. En Allemagne, c'est assez compliqué. Souvent, on reproche aux parents d'avoir des convictions religieuses et de chercher à les transmettre à leurs enfants. Et là, on ne parle pas de radicalisés islamiques, mais de catholiques ou de chrétiens protestants, évangéliques, etc. Ça devient assez compliqué un peu partout, et dans certains pays, c'est même... Alors, je ne pourrais pas vous en donner la liste complète, mais je sais que la Cour européenne des droits de l'homme affirme un certain droit à l'école à la maison, mais très, très encadré, et finalement donnant assez d'éléments aux différents États qui veulent mettre des bâtons dans les roues de cela pour que ce soit très difficile. En Italie, par exemple, les parents qui font l'école à la maison sont excessivement rares. Et je pourrais citer l'exemple du Brésil, où tout récemment, au mois d'avril, un couple qui fait l'école à la maison, ils ont deux filles, 11 et 15 ans, qui parlent plusieurs langues, qui font de la musique, etc. Ils ont été condamnés à 50 jours de prison. Alors, c'est en cours d'appel, donc il n'y a pas d'exécution pour l'instant, mais ils sont condamnés à 50 jours de prison pour avoir décidé d'instruire leur fille à la maison, alors que ces petites jeunettes là sont extrêmement douées. Et qu'est-ce qu'on leur reproche? On leur reproche que leur fille ne connaisse pas la musique folklorique du coin et soit plus intéressée par la musique classique et le piano. Voilà. Donc on a des situations complètement délirantes. Et dans beaucoup de pays du monde, un pays où l'instruction à domicile marche très très fort et très bien, ce sont les États-Unis.
1: Alors, un petit rappel historique, hein, si on reprend la loi de Jules Ferry de 1882, qui a rendu l'instruction obligatoire, elle précisait explicitement qu'elle pouvait être assurée, je cite, « soit dans les établissements d'instruction primaire, soit dans les familles, par le père de famille lui-même ou pour toute autre personne qui l'aura choisie ». Et ce droit avait 140 ans quand Emmanuel Macron a finalement choisi une rupture assez historique avec ce principe fondateur de la République française. Et puis on peut aussi dire à nos auditeurs et le rappeler que la liberté d'enseignement est inscrite dans la Constitution. Le Conseil constitutionnel d'ailleurs l'a reconnu comme principe fondamental, reconnu par les lois de la République. Comment l'État peut-il à la fois se réclamer de ce principe et finalement soumettre les parents à une autorisation préalable pour instruire leurs propres enfants? Donc finalement, mettre son nez dans ce qui devrait rester une véritable liberté. Et puis pour rebondir, Jeanne Smith, en fait, il y a la fameuse phrase aussi de Vincent Peillon, on en parlait juste avant, ancien ministre de l'Éducation nationale, qui était devenue une référence, triste référence d'ailleurs dans ce débat, mais qui avait dit en 2012 qu'il fallait, je cite, « arracher l'élève à tous les déterminismes familial, ethnique, social et intellectuel ». Alors derrière cette loi, finalement, est-ce que tout ça ne se cache-t-il pas ?
0: Oui, c'est évident, ce sont des motivations idéologiques. Macron a porté un coup de massue, sinon un coup de grâce, mais avant lui, il y avait eu d'autres restrictions à l'école à la maison, comme je vous le disais tout à l'heure, le fait de ne pas pouvoir la faire à plusieurs familles ensemble. Ça fait un bon moment qu'on cherche en effet à s'assurer que les enfants deviennent de bons petits citoyens et qu'ils soient instruits selon la pensée diffusée au nom de la République par les écoles, une pensée qui est tendancieuse, qui est idéologisée, on le sait très bien. Donc oui, il y a une logique, il y a un rejet de ce qui était l'idée de l'instruction jadis, et d'ailleurs on avait un ministère de l'instruction nationale et pas de l'éducation.
1: Exactement, voilà, ce qui veut dire beaucoup, les mots ont un sens dans ce cas-là.
0: Voilà, et aujourd'hui avec l'obligation scolaire des 3 ans, eh bien, on arrive à des situations complètement délirantes quand même.
1: Alors, il y a aussi une certaine ironie que je trouve assez cruelle dans le calendrier, à savoir la loi de 2021 a été finalement votée au nom de la protection de l'enfance, de la lutte contre le communautarisme. Et puis en 2026, on découvre une triste actualité que c'est dans les écoles publiques, périscolaires, que des enfants sont agressés sexuellement. Je fais évidemment référence au scandale du périscolaire à Paris et des multiples personnes, alors évidemment encore soupçonnées et pas condamnées, bien sûr, et on respecte ici la présomption d'innocence, mais quand il y a plusieurs dizaines, on peut quand même largement s'intéresser, ce qui n'est pas forcément fait. Donc des enfants sont finalement agressés au sein même des écoles. Maître Michel Hamas, avocat à Marseille, et c'est son combat, mentionne également que les foyers de l'ASE, l'aide sociale à l'enfance, sont, et là il l'affirme, preuve à l'appui, aussi des portes ouvertes vers des circuits proxénètes pour des mineurs. Et est-ce que l'État finalement a la légitimité morale pour se poser en garant de la protection de l'enfant contre la famille quand on voit cette actualité ?
0: Je suis d'accord avec vous, il ne l'a pas. Hélas, il est naturel et normal que l'État joue un rôle de protection auprès des enfants, qu'il fasse ce qu'il faut pour être au courant des situations de violence ou d'inceste et de toutes les horreurs que des enfants subissent, hélas, dans leur foyer, mais dans leur famille plus exactement, alors que on sait très bien, et parce que les faits divers nous le montrent assez, qu'il y a un certain nombre d'enfants qui souffrent justement dans les foyers où ils sont soumis à toutes sortes de pratiques abominables.
1: Et que l'État a du mal à regarder en face, si on écoute en tout cas.
0: Et que l'État ne regarde, semble-t-il, pas assez. Et à Paris, ça a été évident, et on sait aujourd'hui, à la faveur de ce déballage à Paris, eh bien on s'aperçoit que ça ne se limite pas à Paris et qu'il y a des dizaines, voire plusieurs centaines de dossiers qui sont ouverts dans le pays.
1: Alors vous l'avez dit, Jeanne Smith, pour finir, l'éducation à la maison, ça concerne en grande partie, en tout cas, les familles chrétiennes en particulier. Est-ce que l'instruction en famille, c'est évidemment un choix pédagogique pour elles, mais c'est peut-être aussi une façon pour ces familles de transmettre une foi, une vision du monde, une culture que l'école publique ne peut plus ou ne veut plus porter. Est-ce que c'est une dimension importante dans le choix de ses parents et de ses familles ?
0: Je crois que c'est l'une des dimensions importantes. Pour beaucoup, je pense que ça peut être une dimension essentielle dans la mesure où l'instruction publique, l'école publique revendique la laïcité et ne permet pas cette transmission de convictions. Mais il n'y a pas cela seulement dans un nombre de familles. On fait ce choix pour des motifs pédagogiques parce qu'on sait bien qu'aujourd'hui, la France peine dans toutes les toutes les instances internationales qui mesurent les performances, si je puis dire, des enfants scolarisés, la France est en baisse continue, que ce soit en mathématiques, en lecture ou dans d'autres domaines. Et les parents, ils l'ont remarqué beaucoup au moment du Covid, se sont dit qu'il fallait réagir. Et donc, vous avez des parents qui n'ont pas de conviction religieuse particulière, mais qui font quand même ce choix de faire l'instruction à la maison.
1: Et justement, si on avait un mot pour finir, pour les parents qui nous écoutent ce midi et qui hésitent à soit à retirer leurs enfants d'une école où ils souffrent, hein, c'est aussi un lieu de souffrance, on l'a vu, soit à les confier à un système dont ils se méfient, qu'est-ce que vous auriez, vous, à leur dire, Jeanne Smith ?
0: Alors, je dirais que l'école à la maison est un choix que je trouve très beau, que je n'aurais jamais fait parce que je n'aurais pas eu ni la patience, ni le temps, ni les aptitudes pour faire cela. Je pense que la France a la chance d'avoir un réseau d'écoles indépendantes, d'écoles hors contrat qui grandit et un intérêt vraiment croissant pour ces écoles. Et la Fondation pour l'école a fait sortir a commandé un sondage tout récemment qui a montré que une écrasante majorité de Français, toute tendance politique confondue, est favorable à ce que les parents aient cette liberté de choix. Et ça, c'est quelque chose, sur cela, on peut construire, me semble-t-il. Et les parents ont ce choix, et ils peuvent le prendre, de fréquenter les écoles hors contrat et de militer pour que leur effort financier, notamment, soit mieux pris en compte.
1: Alors, Jeanne Smith, le mot de la fin, si vous pouviez adresser une phrase, on fantasme, le ministre de l'Éducation nationale ce soir vous appelle, qu'est-ce que vous auriez à lui dire, à lui demander, en une phrase ?
0: En une phrase, arrêtez de décerveler les enfants en leur appliquant des méthodes pédagogiques dont on connaît la nocivité, on la connaît si bien qu'elle ne peut être que volontaire. Voilà. Et ça, ce serait important pour tous. Ensuite, la liberté pour tous.
1: Et la liberté, c'est un thème qui nous est cher dans le Libre Journal de la liberté de penser. Ben écoutez, Jeanne Smith, merci. Merci encore une fois de votre professionnalisme et de votre culture sur tant de sujets et du temps que vous nous avez accordé aujourd'hui dans le Libre Journal de la liberté de penser sur Radio Courtoisie. Je pense que les auditeurs vous en sont gré. Merci à vous. Merci infiniment de votre temps, Jeanne.
0: Merci à vous, Clara. C'est toujours un plaisir d'être dans votre émission qui est tout aussi professionnelle.
1: Merci à vous et à très bientôt. Et à très bientôt et profitez de votre Bretagne qui, normalement, devrait être beaucoup plus fraîche, en fait.
0: Ça va arriver, ça vient.
1: À bientôt. Bonne fin de journée à vous. Et merci aux auditeurs de Radio Courtoisie et du Libre Journal de la Liberté de Penser. N'hésitez pas à réagir. Vos questions seront prises en compte et je tenterai d'y répondre avec mes invités.

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1: Maître Michel Hamas, bonjour. Vous êtes avocat au barreau de Marseille. Vous êtes spécialisé dans la défense des enfants placés. Et vous alertez depuis des années sur ce que la France refuse de regarder en face des adultes hein, qui livrent à des réseaux des enfants confiés à l'État dans des foyers même censés les protéger. L'actualité, malheureusement, vous a récemment cruellement donné raison avec l'affaire Liana, le scandale du périscolaire parisien. 132 agents suspendus dans les écoles de la capitale. Vous dites vous-même, Maître Hamas, mais ça fait plusieurs années hein, que vous interrogez les pouvoirs publics et les politiques sur la prostitution des mineurs placés. Vous parlez même de pandémie. Est-ce que vous pourriez nous expliquer en quelques mots ?
2: Mais d'abord, merci de me recevoir. Ce qu'on est en train de vivre est hallucinant. Hallucinant. On a l'impression, avec les magistrats avec lesquels nous travaillons, d'être sur une autre planète. On a l'impression qu'on nous a collé une armure, qu'on est sur un âne face à des moulins à vent. On a découvert, avec les magistrats depuis 2 ans, que 20 000 petites jeunes filles et petits garçons qui sont placés dans les services sociaux, c'est-à-dire qui sont normalement être protégés par l'État, sont livrés à des réseaux de pédophilie. C'est-à-dire qu'ils se prostituent à partir des foyers. Que dans tous les foyers français, des enfants se prostituent, alors que les enfants ne se prostituaient pas avant d'être placés. C'est une réalité.
1: Donc là, on parle des foyers de l'ASE, hein, pour bien expliquer.
2: Les foyers de l'aide sociale à l'enfance. Voilà. Alors, les enfants sont extraits de la famille pour 1000 raisons et souvent, elles ne sont pas bonnes. Il y a énormément de placements abusifs, notamment pour les parents qui se disputent. 60% de mes dossiers, c'est le père et la mère se disputent, c'est-à-dire un dossier sur 3 au JAF. Hein. Ouais. Et là, on prend les enfants, on les met en foyer. S'ils sont en famille d'accueil, ça veut dire une famille, la maison est fermée le soir, les enfants ne se prostituent pas. S'ils sont en foyer, c'est-à-dire 95% des enfants, ils sont livrés tout simplement à des réseaux de pédophiles. Les réseaux de pédophilie récupèrent les enfants parce que tous ces foyers sont dans des quartiers chauds. À Marseille, c'est les quartiers nord. À Paris, c'est pas dans le centre-ville, dans le Marais qu'il y a les foyers. Hein. C'est dans les quartiers qui craignent, dans les quartiers pauvres. Les réseaux de stup ont trouvé que c'était plus simple en fait de gagner de l'argent avec les petites prostituées en fait qu'avec de les stup. C'est plus rentable, moins dangereux. Donc, ils transforment ces enfants, ils les attrapent avec la cocaïne, d'abord ils leur donnent la cocaïne, ensuite ils leur vendent la cocaïne, ensuite ils leur font vendre la cocaïne, et une fois qu'ils sont dans le trafic, ils ont des dettes, les enfants, et pour les rembourser, la plupart du temps, ils vont les faire travailler. Mais il y a également la violence, hein. Parfois on va tuer ta mère, on va égorger ta sœur, et l'enfant se retrouve à être prostitué. Nous, ça, on l'a découvert. Moi, ça fait 10 ans que je suis en cette matière. Jusqu'à il y a 2 ans, j'ai dû dire, moi, des prostituées, j'en ai pas. Là, depuis 2 ans, elles pleuvent. C'est la pluie de prostituées. Hein. C'est une pluie irrégulière, une pluie d'automne. C'est Satan qui conduit le bal à l'heure actuelle. L'aide sociale à l'enfance a perdu la garde des enfants au profit des réseaux de pédocriminalité. On l'a dénoncé de manière conjointe avec les magistrats. L'an dernier, nous sommes allés avec des magistrats du tribunal de Marseille, avec un magistrat du tribunal de Vienne, avec le président de la cour d'appel, de la chambre spéciale de la cour d'appel de Paris. On est allé à l'Assemblée nationale, on l'a dénoncé, on nous a reçus. Moi, je dénonce de manière extrêmement régulière dans la presse. J'ai fait l'intégralité de la presse télé, la 1, la 2, la 3, la 5, M6, on a eu des reportages de fond, la presse radio, on a eu France Inter, une enquête de fond sur 6 mois, on a eu le journal de 8h30 de France Inter, c'est-à-dire le pic d'audience d'Inter. On a eu Élise Lucet, on a travaillé 8 mois, on l'a dénoncé partout, et à partir du mois de juin, on a commencé à être reçu par des ministres, Rachida Dati, Aurore Berger, les directeurs de cabinet de Retailleau, du ministre de la Justice, du ministre de la Santé, du ministre des Femmes. Avec Retailleau, on travaillait plutôt bien. Et puis, à partir du mois de juin, juillet, on a dit, attention, tous ces enfants sont prostitués à partir d'un seul site. C'est un site marchand, ouais. Ça s'appelle Sex, S-E-X Model, M-O-D-E-L. C'est sur Google, vous tapez ces deux mots et vous tombez sur un style d'escorte, c'est-à-dire des prostituées que vous pouvez louer à l'heure, à la demi-heure, à la nuit.
1: Comme sur Uber, finalement.
2: C'est un Uber du sexe. Ces enfants sont vendus. Alors, il y a des adultes, mais il y a des enfants. Quand vous savez décoder l'info, c'est-à-dire quand il n'y a qu'une partie du corps, un sein, un bout de sein, un bout de fesse, une bouche juste entrouverte, on sait que c'est le site pour avoir un enfant. Vous cliquez dessus. Là, il y a le poids, tout ce qui peut intéresser ces pervers. Le poids, la taille, la dimension des nichons. Et ce qui est ignoble, il y a le prix. On peut payer par carte bleue. C'est Uber, hein, c'est exactement pareil qu'Uber. Et il y a le lien WhatsApp, Snapchat et le numéro de téléphone de celui qui vend l'enfant.
1: Donc c'est-à-dire des traces numériques.
2: Mais on a le numéro de téléphone du proxénète.
1: L'adresse IP.
2: Et ça, donc nous avons demandé au ministre de la Justice en juillet, de le fermer. On a eu des réunions de travail avec un comité pluriministériel, intérieur, femmes, justice, santé. On a eu des réunions de travail en décembre, où le ministère de la Justice a reconnu qu'il avait trouvé de nombreuses petites filles qui se prostituaient. On a demandé la fermeture en juillet, mais on est déjà en juillet.
1: Et rien ne se passe ?
2: Mais c'est pas rien. C'est rien du tout. Ça aurait pu être rien, là c'est rien du tout.
1: Et comment vous l'expliquez?
2: Alors,
1: ça
2: nous a... ah, si vous me donnez une explication, madame, je monte à la bonne mère et je dis merci de m'avoir donné l'explication. Ce qui se passe, c'est inacceptable. Le ministre de la Justice fait des effets d'annonce en disant... Alors, c'est le Uber du sexe. Hein. Alors, malheureusement, on est parasité par Epstein. Les gens ne voient que le dossier Epstein, ces petites filles qui sont livrées aux très riches. Mais c'est à quoi on a affaire est beaucoup plus grave. C'est le Uber du sexe, c'est-à-dire 20 000 enfants qui sont consommés par 300 ou 400 000 pédophiles en France. Et tout le monde s'en fout. Un autre truc que je tiens à dire, moi je le fais sur votre radio parce que vous êtes solide et que vous êtes les premiers à avoir suivi. Le problème essentiel qu'on a en France, ce n'est pas tellement le Mac, le proxo, c'est les gens, les pédophiles. Et c'est là où on pire que ce que fait à l'heure actuelle le ministre de la Justice en ne faisant rien. Il n'y a pas de politique globale de lutte contre la pédophilie. Alors quand je le dis, je l'affirme. Pourquoi ? Quand on arrête des gens en train de consommer mes petites clientes, alors par exemple, à Auxerre, on arrête trois personnes, une qui est en train d'avoir une relation sexuelle avec ma fille, tarifée avec cette petite fille, tarifée, c'est-à-dire qu'il a payé pour avoir un rapport sexuel avec cet enfant. Deux qui attendent pour avoir des rapports sexuels avec l'enfant, plus la proxénète qui est une femme, une jeune femme d'une vingtaine d'années. Tout le monde est arrêté. Tout le monde est libéré. C'est incompréhensible, hein, cette phrase. Quand je la prononce, ma propre bouche m'énerve. Les pédophiles n'ont eu qu'à dire « je n'avais pas conscience que c'était un enfant ». Les services de police n'ont même pas consulté la téléphonie de ces gens, le téléphone, s'il y a des photos cochonnes, rien, hein, rien. Et ces gens-là sont passés en CRPC, c'est-à-dire le plaidé coupable à la française, c'est-à-dire pareil que pour un vol de scooter, et ils ont pris 400 euros d'amende.
1: Alors
2: maintenant, moi je vais vous dire un truc. À Marseille, il y a deux semaines, il y a un homme qui a été arrêté parce qu'il avait des relations sexuelles avec une chèvre. Ce type-là a pris 30 mois de prison. Ouais. Et moi, je peux affirmer qu'en France, quand on a une relation payante avec un enfant, ça coûte 400 balles. Et le ministre de la Justice, il pourra donner les leçons à tout le monde, aller avec son sourire qu'il a certainement et qu'il affiche en permanence, dire « j'ai fait bien ». Moi, je l'affirme, il n'y a aucun travail. Il
1: n'y
2: a aucun travail. Pas rien n'a été fait. En France, on est trop friendly avec la pédophilie. C'est trop bien, la pédophilie. Alors, de temps en temps, quand ils en attrapent un, vous, les journalistes, vous jetez dessus, vous avez raison. Mais c'est une consommation de masse, c'est Uber. Si vous voulez, par exemple, prendre un Uber dans deux minutes pour aller à l'autre bout de Paris, vous pouvez. Si vous voulez vous faire livrer une petite fille pour avoir une relation sexuelle dans la demi-heure, vous pouvez aussi. Par Internet, sur Google. Et ça, ce n'est pas acceptable. Et que le ministre ne réponde pas à aucun de nos courriers. Là, il m'a répondu, j'ai eu une réponse, en disant on fait bien le travail, mais à quel moment ils font bien le travail ? J'ai une maman, il y a une semaine, elle a découvert à l'audience que sa petite fille se prostituait, 13 ans. À 13 ans, c'est à 13 ans, elle est en quatrième. Elle a une MST. Donc elle a découvert, un, que sa fille placée depuis quelques mois se prostitue, 2, qu'elle a une MST, 3, qu'elle est toxicomane à la cocaïne. Et cette femme m'a dit à l'audience, mais qu'est-ce que je vais devenir ? Et ça, le ministre, ça l'intéresse pas trop, vous l'avez pas entendu en parler quand il passe sur TF1 au journal de 20h, alors que je l'interpelle, moi, personnellement, et que, alors, je suis peut-être arrogant, mais je pense que je compte.
1: Mais vous avez raison. Et il faut continuer. Alors, pour nos auditeurs qui ne connaissent pas le système de l'intérieur et pour bien comprendre qui décide qu'un enfant est placé, qui contrôle ce qui se passe une fois qu'il est dans un foyer et qui est responsable si quelque chose tourne mal.
2: Alors, le responsable, c'est pas le juge. Ce sont les services sociaux. Ce qu'il y a en France, c'est qu'on place, il y a 400 000 enfants qui relèvent du placement. 400 000, c'est énorme, madame. Hein,
1: c'est 400 énorme, 000. 400 000. Hein, mm.
2: Sur ces 400 000, il y en a 228 000 qui sont placés. C'est comme si toute la ville de Toulouse disparaissait dans la seconde. D'accord ? Moi, j'affirme, mais je fais que ça depuis 10 ans, que sur ces 227 000 enfants placés, il y en a 20% qu'il faut placer, c'est sûr. Ce sont les parents qui les violent, qui les frappent, les gens très impécunieux, ceux qui les alimentent pas, bon, les barjots. Oui. Voilà. Les barjots, il y en a 20%. Les dangereux, il y en a 20%. Tout le reste, c'est les placements abusifs.
1: Donc 80%.
2: Par exemple, qu'on enlève un enfant pour le père et la mère qui se disputent, c'est pas ça qu'il faut faire. Il faut leur coller une assistante sociale de les accompagner dans la rupture. Il faut pas extraire l'enfant du milieu familial. Jamais on doit faire ça. L'intégralité de la littérature, des psychologues le disent, il faut surtout pas faire ça. Mais nous, on place, parce que c'est rentable. Il faut dire les choses aussi très clairement. Les femmes battues, quand vous prenez une rouste, quand votre mari vous défonce à coups de poing devant les enfants qui vous crèvent, que vous partez avec votre enfant, ce qu'on a découvert, c'est que la femme battue, on lui prend les enfants. Dans 45% des cas, c'est inacceptable. Les enfants autistes, on les place quand les parents ils sont dépassés. Et je vais vous dire, j'ai même mieux à Aix, et je vais communiquer sur ce dossier, mais avec une hache et à la serpe. À Aix, c'est une petite fille qui a été violée pendant l'été dernier par son cousin pendant les vacances. C'est une maison familiale où tout le monde vient. Le cousin qui a 25 ans, il est venu, plus il a violé la petite. D'accord ? Et il a violé ses sœurs qui étaient plus grandes. On a appris plus tard qu'il avait violé toutes les autres sœurs de la famille. Donc, il y a une plainte pour viol contre le cousin. Vous ne le croirez jamais. Ils ont placé cet enfant en disant qu'il faut qu'elle se reconstruise loin de son père parce que sa mère est morte il y a 2 ans. Et comme son père est seul à l'élever, ils ont dit qu'il vaut mieux que ça soit que la reconstruction de cet enfant se fasse loin. C'est-à-dire cette petite, elle n'a plus de mère, a été violée par son cousin et on vient de la placer dans une famille d'accueil, dans un foyer. Ça, il n'y a qu'en France que c'est possible. Et ça, c'est l'indignité de notre justice, c'est indigne.
1: Vous dites que la seule administration qui n'est pas contrôlée, c'est l'ASE. Et vous ajoutez aussi qu'on c'est un budget de 11,6 milliards d'euros par an.
2: 11 milliards, oui. C'est-à-dire que les médecins ont un contrôle annuel. Ils sont notés. Les enseignants, tous les enseignants, ils ont le contrôle de l'académie tout le temps. Toutes les administrations sont contrôlées. La seule qui est totalement free, pas de contrôle a priori, a posteriori, c'est celle. Un truc qui est simple. Ils devraient vérifier chaque année le fichier FIJAS de tous ces gens pour savoir s'ils n'ont pas été condamnés pour un truc sexuel. Ils ne le font pas. De la même manière, ils ne sont pas contraints annuellement sur les décisions qui sont à prendre. Et je vais vous dire même plus, au type de l'article 434 du code de pénal, si vous révélez pas, si vous avez connaissance d'une agression sexuelle sur un enfant, vous avez une obligation de le dire. Imaginez, vous passez à côté de chez moi, je suis en train d'avoir une relation sexuelle avec ma fille. Vous avez l'obligation de me dénoncer. C'est la loi. Si vous ne le faites pas, on peut vous poursuivre, vous pouvez aller en prison. OK ? Cette loi, elle s'applique à tout le monde, sauf à ceux qui sont responsables des enfants, c'est-à-dire les services sociaux. C'est-à-dire que les gens qui ouvrent les 20 000 portes tous les soirs où ces petites vont se prostituer, il y a 20 000 enfants qui partent tous les soirs des foyers d'aide sociale à l'enfance pour avoir des rapports sexuels tarifés. Ce sont des viols, hein ? Ces 20 000 types qui ouvrent la porte, qui laissent sortir les enfants, je ne peux pas les poursuivre, moi, en correctionnel. À quel moment c'est possible ? À quel moment c'est possible que dans le pays des droits de l'homme, celui qui ouvre la porte pour qu'une petite fille de 11 ans aille avoir des rapports sexuels avec des gens moyennant argent, on ne puisse pas le poursuivre ? Après, vous pouvez le mettre sous toutes les formes que vous voulez, et on pourra me le dire sous toutes les formes que l'on veut, la responsabilité, le manque d'argent, tout ça, c'est pas possible.
1: Et donc, voilà. Vous avez lancé des procédures en responsabilité personnelle hein, contre le président des...
2: On s'en fout des procédures. Ouais. Ils sont tous responsables. Et à un moment, là, on reste poli avec les autres confrères, parce qu'il y a des confrères. Nous, on est des avocats. On a monté un projet avec des magistrats pour dire qu'il faut réformer ça. Et l'an dernier, quand on a lancé la procédure, avec les magistrats, on a dit bah, c'est fini. Maintenant, tout le monde le sait, on va avancer. Il ne s'est rien passé. C'est pas tellement d'aller faire condamner Martine Vassal, qui est responsable de toutes les petites prostituées à Marseille, puisque elle en est responsable juridiquement. C'est pas tellement de les faire condamner qu'il faut. C'est changer la loi. Il faut changer la loi et changer l'appréhension de cette matière. Il faut que tout le monde se mette à table et qu'on travaille ensemble. C'est ça qu'on attendait, c'est ça qui se passe pas. Et le ministre, Darmanin, il y a un mois, il a dit, oh, je vais tout changer, je fais un nouveau projet de loi, on va d'abord mettre les enfants chez les grands-parents. Et deux, on va créer une liste noire des agresseurs sexuels. Alors, un, la loi sur qui met chez les grands-parents, elle existe déjà, c'est dans le Code civil. Deux, la liste noire, elle existe déjà, c'est le fichier FIJAS, dans lequel sont inscrits tous les agresseurs sexuels condamnés, mais également tous ceux pour lesquels on a ouvert une procédure d'enquête, c'est-à-dire ceux qui ont eu un classement sans suite. C'est-à-dire que le ministre, lorsqu'il prend la parole, il ne connaît pas la loi dont il parle. On peut, par exemple, il en connaît un peu moins que les deux stagiaires qui sont face à moi, là, en ce moment, pendant le rendez-vous que j'ai avec vous. Quand on sait aussi peu de choses, on ne prend pas la parole en public. Quand on crée autant de dégâts, pour une raison qui est obscure, là, c'est obscur. Tout le monde sait qu'il y a 20 000 gamins qui vont se prostituer à partir des familles, des foyers de l'ASE. Et il n'y a aucune réaction. Depuis l'an dernier, donc ça fait un an pile, on a dénoncé. Mais en un an, on a fait des centaines, moi j'en ai des centaines, d'enfants qui se prostituent. Et dans un des dossiers à Villeurbanne, où on défend une petite fille, celle qui a mis le pied à l'étrier de la prostitution qu'à 14 ans, elle est séropositive. Mais si elle n'avait pas été placée, elle n'aurait jamais eu de rapport sexuel tarifé. Elle n'aurait pas attrapé le HIV.
1: Alors, j'y vois là, et l'actualité vous donne malheureusement tristement raison avec l'affaire Liana. Je pense que vous avez également fait un lien hein, avec tout ce qui s'est passé. Vous avez notamment déclaré sur une radio, il y a au moins 4 ou 5 dossiers avant celui-là. Cet homme était inscrit, on parle de Barrella, sur ce fichier.
2: Alors, par exemple, pour Liana, c'est le sommet... on a lutté contre la pédophilie. D'accord, en France, c'est ça le combat qu'on a mené, hein, aussi haut que le narcotrafic. On arrête un type, il y a une plainte déposée contre un type parce que l'enfant dit « j'ai été violé ». Donc on a le nom du type, ce qui devrait être immédiat, c'est qu'on consulte le FIJAS. Bon, premier truc, il n'a pas de FIJAS. Le deuxième, 3 mois plus tard, il y a une autre jeune fille qui dit qu'elle a été violée par cet homme. Ils auraient dû consulter immédiatement le FIJAS, dans lequel il y avait déjà la première inscription. La troisième, il y avait déjà 2 inscriptions. La quatrième, il y avait déjà 3 inscriptions sur ce fichier. C'est-à-dire, le type, sa fiche, elle est toute noire. Et à aucun moment, ils ne l'ont consulté. C'est pas parce qu'ils sont mauvais, les policiers, je dis le contraire, moi. Je dis qu'il n'y a aucune politique en France de lutte contre la pédophilie avec un process. Dès qu'on a une ouverture de plainte avec pédophilie, il faut consulter le FIJAS dans la seconde. Seulement, il n'y a pas de process, parce qu'il n'y a pas le ministre de la Justice, qui donne des leçons à tout le monde, n'a pas mis en place un process de lutte contre la pédophilie. Et pourquoi ? Parce qu'en France, ce n'est pas tellement grave la pédophilie.
1: C'est ce que vous disiez, que c'était un truc qui est friendly, c'est-à-dire pour nos auditeurs, qui est acceptable avec lequel on s'arrange finalement.
2: En France, c'est pas bien grave d'avoir une relation avec un enfant. Dans les tribunaux, quand vous voyez que quand vous avez une relation sexuelle avec un enfant, que vous payez pour l'avoir, vous prenez 400 euros d'amende. Oui. Alors que quand on a une relation sexuelle avec une chèvre, on prend 30 mois.
1: Alors vous dites.
2: C'est en vrai. Cette actualité-là de la chèvre à Marseille, où en vrai on a envie de vomir.
1: Oui. Nous aussi.
2: On a envie de vomir. Depuis un an, sur tous les plateaux télé de France, dans tous les journaux, dans toutes les radios, on dit il y a le feu avec les prostituées. Personne ne réagit. Et quand on arrête un type en train d'avoir une relation sexuelle avec une chèvre, il prend 30 mois de prison. J'ai honte.
1: Alors, au niveau des magistrats aussi, quelles sont vos relations avec les magistrats sur ces dossiers?
2: La plupart d'entre eux sont d'accord avec nous, et d'ailleurs c'est avec eux qu'on a écrit les textes de loi qu'on a proposés. Mmh. Après, il y en a un ou deux avec qui on va s'opposer, parce qu'on est dans un combat. Moi, c'est un combat. Je ne pensais pas un jour avoir à combattre. Moi, je suis pas loin de la retraite, j'ai 61 ans, je ne la prendrai jamais, j'espère mourir sous ma robe dans un tribunal. Mais on a 61 ans, on ne peut pas avoir un combat. Là, on est dans un combat. On est dans un combat, et donc, un combat, les coups, ils doivent porter. Donc, on a porté des coups qui ont laissé des blessures. Après, normalement, quand on porte des coups, nous, au pénal, je fais 32 ans que je suis avocat, je me suis battu avec plein de magistrats du parquet et avec plein de confrères. On se bat loyalement, on se met des coups, on porte des coups qui sont très violents. Mais par contre, à la fin de l'audience, on se serre la main et on dit « waouh, on s'est régalé ». Les magistrats le disent aussi, on s'est régalé, on a mené un beau combat. Dans cette matière qu'est l'enfance, le combat, il est malvenu, on n'a pas l'habitude. Donc ce sont des magistrats pour enfants qui n'ont pas l'habitude du combat que l'on mène. Donc je ne leur en veux pas. Vraiment, je ne leur en veux pas, mais il y a certains avec qui c'est tendu. Ça l'est de moins en moins, la plupart, on travaille ensemble. La plupart, nous travaillons ensemble. D'ailleurs, le projet de loi que je porte, je les ai écrits avec eux. C'est avec eux que je me suis monté à l'Assemblée nationale. Et d'ailleurs, là, il y a la matière se réunit une fois par an à Lyon, à l'Université de Lyon. Et celui qui l'organise, c'est Younes Bernand, qui est président du tribunal pour enfants de Vienne. C'est celui qui, avec moi, pose beaucoup d'articles de jurisprudence. Il y a une conférence, deux jours de travaux. Et bien évidemment, il m'a fait venir pour qu'une fois de plus, on travaille ensemble à l'université pour poser la doctrine que nous interpellons. Donc on travaille ensemble.
1: Donc le problème, il est politique.
2: Le problème est une absence totale de volonté politique d'agir. Voilà. Totale.
1: Dans les solutions, pour le temps qui nous reste, Michel Lamaze, vous proposez d'aligner par exemple la garde à vue des prédateurs sexuels sur le régime du terrorisme, 4 jours, des solutions, vos solutions.
2: Nous, les solutions, c'est pour les prostituées, c'est tout simple. Dès que l'enfant n'est pas là, il faut saisir le juge dans la minute, qu'on ait une audience tout de suite. Immédiatement, il faut une prise en charge de l'enfant, ce n'est pas le cas à l'heure actuelle. Par exemple, les enfants n'ont aucun suivi de leur sexualité, 12, 13 rapports par jour à 10 ans. Je vous laisse voir les dégâts que ça peut faire, sans compter les MST. Prise en charge immédiate médicale, prise en charge immédiate psychologique pour les accompagner dans la souffrance, prise en charge immédiate de l'addiction à la cocaïne. Et immédiatement, on place chez les grands-parents, les oncles, les tantes, la famille élargie. Ça, c'est pour les petites prostituées. Pour la lutte contre la pédophilie, il faut une politique globale. Il faut cesser la plaisanterie de la CRPC, c'est-à-dire le plaidé coupable quand on se fait attraper en train d'avoir une relation sexuelle avec un enfant de 4 ans, de 12 ans. Mmh. Il faut les renvoyer devant un juge d'instruction. Mmh. Ça, il faut cesser, il faut arrêter de plaisanter. Et ensuite, si on veut des aveux, c'est quoi un procès pénal? Procès pénal, c'est les 4 premiers jours, là où les gens vont parler. Comment ça se passe quand on est interpellé en train d'avoir une relation sexuelle avec un enfant, on va être en garde à vue. La garde à vue, en vrai, c'est moins de 24 heures. On est entendu 4 heures, vous dites non, non, non, non, non, c'est pas moi, non, bien sûr, non, j'ai jamais rien fait. L'après-midi arrive la déclaration de l'enfant. À la rigueur, on confronte le type aux déclarations de l'enfant. Là, il va dire non, non, non, non, non. À la rigueur, on va le réentendre un peu la nuit, le soir. Ou le lendemain matin, c'est fini. C'est-à-dire, en moins de 24 heures, ces gens-là, ils ne sont pas solides. Ceux qui violent les enfants, ce n'est pas des Corses. Un Corse, vous asseyez à côté de lui le lundi, il dit bonjour. Et le jeudi, quand on part, il dit au revoir. Ce n'est pas ça. Non. C'est des sales mecs qui ont des relations avec des enfants, ils vont craquer. Donc là, la garde à vue, elle dure moins de 24 heures. Il suffit de dire non plusieurs fois, point, c'est fini. Si vous mettez 2 jours, qu'est-ce qui se passe au bout de 2 jours? D'abord, vous commencez à puer le fenouil. Le 3e jour, vous sentez la mort, ça vous gratte de partout, et vous dormez pas. Et le 4e jour, c'est une infection à votre corps. Et vous n'avez pas dormi, vous n'avez pas vu vos proches, vous avez perdu les réalités, les gens y parleront. Ceux qui marchent pour les terroristes, ça ne peut que marcher avec les sales mecs qui ont des relations sexuelles avec les enfants. Seulement pour ça, il faut un truc très important que le ministre de la Justice, M. Darmanin, n'a pas. Une volonté.
1: Un courage aussi, peut-être.
2: Oui, oui. Voilà. Et là, pour l'instant, du courage et de la volonté, il n'y en a nulle part.
1: Bon, vous portez ces dossiers depuis des années, Maître Hamas, et vous communiquez dessus. Des enfants morts, des enfants exploités, des institutions qui résistent. Qu'est-ce qui vous fait, vous, tenir ?
2: J'aime ma femme et mes enfants.
1: Et la vie aussi, alors.
2: Oui, voilà.
1: Merci infiniment, en tout cas, du témoignage. Je sais que votre temps est précieux et que vous filez en audience. Merci infiniment, Maître Hamas, de nous avoir fait ce témoignage qui est glaçant, effroyable et insupportable, mais qu'il faut porter à la connaissance de tout le monde pour qu'enfin nos politiques aient un jour le courage d'agir et le plus vite possible serait le mieux. Merci à vous, Maître Hamas. Merci beaucoup.
2: C'est moi qui vous remercie. Au revoir.
1: Au revoir, à bientôt.

0: Vous venez d'entendre le libre journal de la liberté de penser, dirigé par Clara Schneider. Émission préenregistrée le 24 juin 2026 et diffusée sur Radio Courtoisie mercredi 1er juillet, de midi à 13h30 et réalisée par Claudia. 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Très belle nuit à tous sur Radio Courtoisie. À suivre à 2h, la rediffusion du libre journal de la francophonie heureuse dirigé par Antoine Assaf. Suivi à 4h de voix au chapitre d'Anne Le Pape du 9 juin 2021. Mais tout de suite, notre pause musicale dédiée à Ludwig van Beethoven avec sa sonate au clair de lune et passionnée interprétée par Dieter Zechlin. Cette œuvre est parue sur un disque compact aux éditions Edel.
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0: Ainsi s'achève notre pause musicale sur Radio Courtoisie avec la sonnette au clair de lune et passionnée de Ludwig van Beethoven, interprétée par Dieter Zechlin. Cette œuvre est parue sur un disque compact aux éditions Edel. Dans un instant, vos rendez-vous de la nuit, suivi du Libre Journal de la Francophonie Heureuse, dirigé mardi soir par Antoine Assaf.
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0: Tout à l'heure à 4h, rediffusion de Voix au chapitre d'Anne Lepape du 9 juin 2021, suivi à 5h de Restons courtois, dirigé hier soir par Arthur de Vatrigan. Mais pour l'heure, voici la rediffusion du Libre Journal de la Francophonie Heureuse. 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

Le Liban, encore une fois, une francophonie heureuse ou malheureuse. C'est ce que j'essaie de suivre avec vous. Et la dernière fois, je vous ai promis qu'en partant à Bruxelles pour l'Union européenne, une réunion devait être une des plus importantes. Des amiraux, des hommes politiques, des commissaires sont en train d'étudier une nouvelle proposition. Une proposition pour la plus grande puissance du monde, qui, arrivant au Sud-Liban, ce Sud-Liban bombardé, des villages qui disparaissent, une milice qui a promis la résistance à son peuple et qui n'a pas tenu parole, une milice qui s'est alliée avec la puissance iranienne, un empire mort mais qui veut ressusciter dans la région. Et voici que quelques éléments, des jeunes martyrs de leur grande cause, qui vivent encore les souffrances de leur grand prophète du 7e siècle, et qui n'arrivent pas à s'affronter, bien sûr, et à résister devant l'armée la plus puissante du Proche-Orient, l'armée du Tsahal. Alors ce que l'Europe voulait proposer, c'est que, après le départ de la FINUL, qui se prépare en principe pour décembre 26, qu'il y ait une force, surtout en majorité française et italienne, et la rencontre entre Macron et Mélanie n'était pas innocente. Il va falloir proposer aux États-Unis une présence européenne avec ces deux forces majeures qui ont fondé la FINUL en 78 et une FINUL qui a connu des commandements français illustres, comme celle du général Pellegrini, qui était plus libanais que les Libanais, et qui a beaucoup aidé avec son caractère, avec la présence de l'amiral Magne, qui a supervisé le retrait de la communauté franco-libanaise de Beyrouth jusqu'à Chypre, lors de la guerre qui fut une victoire divine, n'oublions pas, pour le Hezbollah en 2006, et le général italien, de même que beaucoup d'amiraux italiens, et le plus illustre d'entre eux, c'était Graciano. L'Italie s'est beaucoup impliquée dans la FINUL, et la France aussi. Ils sont connus de beaucoup de villages. Les Français à Deir Kifa font partie du village même. Ils sont servis, honorés, de même que les Italiens.